0: à son époque, c'est vrai que c'est plutôt étonnant, ça surprend.
1: Alors, déjà, Valérie de Gasparin, donc on est au milieu du 19e siècle. On est dans un moment où les congrégations religieuses, en particulier catholiques, et tout spécialement en France, sont en plein essor. Donc on n'est pas du tout dans un moment post-révolutionnaire de déperdition de l'Église catholique, de perte de pouvoir de l'Église catholique. Au contraire, on est vraiment dans un moment où il y a une forte imprégnation sociale et apparemment, apparemment une attraction pour la vie religieuse, parce qu'elle offre des possibilités aux femmes, hein, ça c'est tout à fait net et ça a été très bien étudié. Et Valérie de Gasparin, elle observe ça en tant que protestante, en tant que femme de femme rentière, hein, parce qu'elle-même, elle n'a pas besoin de travailler, et elle déteste ça. Elle déteste l'idée que des femmes, pour travailler, pour être utiles à la société, doivent prendre le voile, doivent faire vœu de célibat et s'éloigner de toute vie maritale. Voilà, elle l'exprime abondamment. Elle pense que c'est donner sa liberté et effectivement, c'est contraire à ce qu'elle estime être la juste manière d'être chrétien avec cette idée de sacerdoce universel.
0: Il y a aussi cette curiosité, c'est que effectivement, elle va refuser l'institution en tant que telle. Je propose qu'on lise un extrait que vous avez choisi dans votre ouvrage qui s'intitule Réformatrice, 12 voix de femmes protestantes. Vous les faites entendre, ces voix, puisque vous avez sélectionné des passages. Valérie Gasparin, elle réveille à la fois l'idée que chaque femme est autonome chez celles qui sont dans les couvents, mais aussi chez celles qui sont mariées, mais aussi chez toute personne laïque qui veut prendre une place dans la société. Alors elle le dit très bien dans un ouvrage qui s'intitule « Des corporations monastiques au sein du protestantisme » qui est publié en 1854. C'est un extrait que vous avez sélectionné dans votre ouvrage et cet extrait, on va l'écouter. Il est lu par Hugo Vincent.
2: Mais cela n'est pas possible. Non, quelque charmant qu'un chrétien aime ses aises, quelque bonheur qu'il trouve à rencontrer chez ses frères cette sorte de bienveillance banale, tout acquise aux gens qui ne remuent jamais les idées, il vient un moment où il faut que le chrétien se décide. Il vient un temps où la vérité dit à l'homme « Celui qui n'est pas avec moi est contre moi ». Cet instant, pour tous, âme pacifique, cœur timide ou caractère fort, cet instant est l'instant des résolutions suprêmes, des actes de foi et, faut-il le dire, des déchirements.
0: À quel sursaut est-ce qu'elle invite Valérie de Gasparin, la fameuse contestataire ?
1: Valérie de Gasparin, elle invite ici, comme à plein d'autres moments de sa vie d'écrivaine, elle invite les chrétiennes à agir au nom de leurs convictions pour transformer la société. Alors quand je dis au nom de leurs convictions, c'est au nom de la grâce donnée, parce que c'est une évangélique, et pour elle, quand on a reçu ce cadeau de Dieu, de Jésus-Christ, qu'est la grâce, on doit en quelque sorte le montrer et le rendre à travers une action bienfaitrice sur la société. Et elle va le faire elle-même. Hein. Elle est une des personnes qui agit pour que soit mis en place la Croix-Rouge au moment où Henri Dunant revient de Solferino avec ce témoignage terrifiant des dégâts de la guerre moderne. Mais c'est, elle va le faire encore à plein d'autres moments pour c'est vraiment une transformation sociale qu'elle invite au nom de sa conversion évangélique. Et c'est en quelque sorte, c'est aussi au nom de cette conviction qu'elle invite les femmes à se marier et à ne pas entrer au couvent ou pour les protestantes dans les maisons de diaconesse protestantes. Parce qu'elle estime qu'il y a pour chaque femme quelque chose à faire au sein d'un mariage qu'elle conçoit comme, j'ai envie de dire plein, c'est peut-être un peu, mais c'est le mot qui me vient pour cette idée vraiment d'un mariage, d'un duo dans le mariage, c'est comme ça qu'elle voit les choses, où hommes et femmes fonctionnent ensemble pour créer une mini-communauté qui soit un bienfait pour l'ensemble des membres de cette famille.
0: C'est-à-dire qu'elle place le sacrement de mariage au même rang que le sacrement de l'ordre pour les prêtres.
1: Ah ouais, elle le place clairement au-dessus. C'est-à-dire que pour elle, le sacrement d'ordre n'a pas de sens. Alors en cela, elle est très protestante et voilà. Mais surtout, c'est une pamphlétaire, donc elle est terriblement violente et virulente contre le sacrement de l'ordre. Elle va assez peu s'exprimer parce que c'est presque évident pour elle. Mais elle l'est contre les vœux monastiques. Et puis elle l'est aussi de manière générale contre les uniformes et les systèmes chrétiens d'obéissance. Alors toute sa vie, elle a milité pour la liberté de religion et on la retrouve à la toute fin de sa vie complètement offusquée par l'invention en fait de l'armée du salut. Et ce qu'elle n'aime pas dans ce nouveau mode d'évangélisation qui apparaît en Europe à la fin du 19e siècle, ce qu'elle n'aime pas, c'est l'uniforme, c'est les noms militaires,

c'est cette espèce d'obéissance que portent les, on les appelle les salutistes. Bon, elle aime pas ça. Alors, c'est une contradiction de plus dans sa vie, parce que jusque-là, elle avait vraiment demandé la liberté de religion pour tout le monde. Mais là, c'est trop pour elle. Elle déteste l'autoritarisme, en particulier en religion.

0: halte spirituelle, Madeleine Vatel.
1: Alors, vous citez justement sa définition de la liberté de l'âme, hein, c'est transporter sa conscience, je cite, dans les épines de la contradiction. C'est extraordinaire, ça. Elle en a fait pratiquement une sorte de guide de vie, de, quelque part, de cultiver ces paradoxes, en fait.
2: Oui, tout à fait. Ces ouvrages les plus spirituels ne sont pas forcément très faciles à lire parce que c'est cette écriture du 19e siècle. On lit quand on est vraiment obligé à l'école, mais elle écrit très bien. Hein. Voilà, c'est pas Balzac ou Victor Hugo, mais elle écrit vraiment très bien. Mais c'est ce même type d'écriture qui est quand même assez chargée. Mais il y a cette quête existentielle, et elle se dévoile beaucoup plus dans ses écrits spirituels que dans ses pamphlets ou ses essais plus théologiques, hein, même si elle dit, va toujours dire qu'elle n'est absolument pas théologienne, hein, tout en faisant de la théologie. Parce que voilà, elle ne veut pas s'octroyer une étiquette qui est réservée aux universitaires. Mais voilà, dans ses essais spirituels, elle laisse voir justement la contradiction, la difficulté de tenir une ligne de foi pour une personne qui a mis la croyance au cœur de sa vie personnelle, de sa vie de couple, de sa vie familiale ou communautaire. Elle montre à quel point c'est dur de garder la foi.
1: Est-ce qu'on connaît sa vie de foi, justement ?
2: Je pense qu'on pourrait la connaître parce qu'elle a laissé énormément de sources et il faudrait reprendre ses correspondances, reprendre un peu plus généralement, pas à pas, son existence pour pouvoir de ça tirer une histoire de sa piété. Ce que je vois se dessiner à travers ce que j'ai déjà étudié de ses sources, c'est une très grande activité, on va dire, de spiritualité intérieure, beaucoup de méditation. Toute la fin de sa vie, en fait, elle s'enferme quasiment après la mort de son mari. Et de là, elle écrit beaucoup. Elle écrit pour elle, elle écrit pour publier, elle écrit aussi beaucoup de correspondances. Mais elle est vraiment dans une sorte de rumination intérieure. Ça, c'est à la fin de sa vie. Pendant sa vie active, elle va vraiment travailler à transformer la société, à travers en particulier une institution. Alors, est-ce que c'est une pratique de piété? Je ne sais pas, mais c'est une invention tellement impressionnante qu'il y a quelque chose là derrière de sa, d'existentiel dans sa vie. C'est l'école d'infirmières, la source, hein, qu'elle crée dans le canton de Vaud en Suisse, et qui est une école d'infirmières laïque. Et donc, c'est aller au bout de son idée qu'il ne faut pas que les soins soient entre les mains des religieuses. Elle veut des femmes libres de changer, en fait, de métier et de se marier, d'avoir des enfants. Donc, elle crée une école qui ne demande pas le célibat, qui ne demande pas de faire des vœux pour entrer. Donc, là, on a un autre de ces paradoxes, hein. Une femme évangélique, très pieuse, qui, de sa piété, tire l'idée qu'il faut créer une école d'infirmières laïques. C'est probablement la première du monde jusqu'à nouvel ordre. On n'en connaît pas d'autres dans cette seconde moitié, dernier tiers du 19e siècle.
1: Et là aussi, on peut dire que c'est une réformatrice. Merci beaucoup, Sarah Scholl. À demain.

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Vous n'avez pas reçu un esprit qui vous rende esclave et vous ramène à la peur, mais un esprit qui fait de vous des fils adoptifs et par lequel nous crions « Abba, Père ».

Père infiniment bon, par ton Esprit Saint, tu as transformé les apôtres. Viens aujourd'hui sur ton Église rassemblée, qu'au souffle de ton Esprit Saint, elle soit vivifiée et affermie, qu'elle soit témoin au cœur du monde par Jésus le Christ, qui vit et règne avec toi et le Saint-Esprit, maintenant et pour les siècles des siècles. Amen. Heureux.

0: L'Esprit Saint vous enseignera tout. Alléluia. Il vous rappellera ce que je vous ai dit. Alléluia.
1: De l'Épître à Tite. Dieu notre Sauveur a manifesté sa bonté et sa tendresse pour les hommes. Il nous a sauvés. Il l'a fait dans sa miséricorde, et non pas à cause d'actes méritoires que nous aurions accomplis par nous-mêmes. Par le bain du baptême, il nous a fait renaître et nous a renouvelés dans l'Esprit Saint. Cet Esprit, Dieu l'a répandu sur nous avec abondance par Jésus-Christ, notre Sauveur. Ainsi, par sa grâce, nous sommes devenus des justes et nous possédons dans l'espérance l'héritage de la vie éternelle.

0: C'était la prière du soir avec la communauté du Chemin Neuf à Hautecombe.
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1: Quand nous imaginons la vie éternelle, nous projetons de l'autre côté une vie de rêve et de délices. Cette retraite dorée, enfin obtenue avec dessert à volonté et farniente au bord de la piscine. La vie éternelle dont nous parle Jésus nous fait sortir de nos fantasmes et interroge notre propre rapport au temps et à l'espace. Dans l'évangile de ce dimanche, la vie qui coule en abondance commence dès aujourd'hui. Elle nous est donnée à l'instant même si nous nous ouvrons à la présence, celle qui nous est offerte gratuitement. Connaître la présence, en vivre, pour devenir soi-même présence à soi et aux autres, c'est le cœur de la vie éternelle dont nous parle Saint Jean dans son évangile. Pour le commenter, je reçois James Woody. Bonjour.
2: Bonjour.
1: Vous êtes pasteur de l'Église protestante unie de France à Montpellier. Nous commençons par écouter la parole. C'est au chapitre 17, versets 1 à 11.
3: En ce temps-là, Jésus leva les yeux au ciel et dit « Père, l'heure est venue. Glorifie ton Fils afin que le Fils te glorifie. Ainsi, comme tu lui as donné pouvoir sur tout être de chair, il donnera la vie éternelle à tous ceux que tu lui as donnés. Or, la vie éternelle, c'est qu'ils te connaissent, toi le seul vrai Dieu, et celui que tu as envoyé, Jésus-Christ. Moi, je t'ai glorifié sur la terre en accomplissant l'œuvre que tu m'avais donnée à faire. Et maintenant, glorifie-moi auprès de toi, Père, de la gloire que j'avais auprès de toi avant que le monde existe. J'ai manifesté ton nom aux hommes que tu as pris dans le monde pour me les donner. Ils étaient à toi, tu me les as donnés, et ils ont gardé ta parole. Maintenant, ils ont reconnu que tout ce que tu m'as donné vient de toi, car je leur ai donné les paroles que tu m'avais données. Ils les ont reçues, ils ont vraiment reconnu que je suis sorti de toi, et ils ont cru que tu m'as envoyé. Moi, je prie pour eux. Ce n'est pas pour le monde que je prie, mais pour ceux que tu m'as donnés, car ils sont à toi. Tout ce qui est à moi est à toi, et ce qui est à toi est à moi, et je suis glorifié en eux. Désormais, je ne suis plus dans le monde. Eux, ils sont dans le monde, et moi, je viens vers toi.
1: James Woody, cet évangile, il est très fort en densité. Il appartient au long discours d'adieu que Jésus prononce devant ses disciples avant sa passion.
2: Oui, il est chargé de toute la passion qui est en train de se dérouler avec ce repas dans lequel il leur annonce son départ, le fait qu'ils vont se retrouver seuls. C'est un peu l'heure du bilan finalement, et je trouve que cette prière est un peu pour Jésus une occasion de faire le bilan de tout son ministère. Et sa prière lui permet de porter un regard rétrospectif, en fait, sur ce qu'il a vécu jusque-là. Et pour autant, on constate qu'il ne fait pas l'inventaire de ce qu'il a réalisé. Je veux dire que cette prière n'est pas comme un rapport d'activité dans toutes les assemblées générales de nos associations que nous n'avons pas réussi à avoir d'ailleurs à cause du confinement. Il y a un regard rétrospectif qui est une façon de lire son ministère en fonction de l'objectif qui lui avait été assigné. Et sa vocation, c'était de glorifier Dieu. Et en fait, il va se demander s'il a réussi à glorifier Dieu. Ça va être un peu l'objet au moment où il vit ses derniers instants avec les disciples.
1: Ce texte, il signifie aussi que Jésus s'intéresse au sort de ses amis, de ceux qui l'ont suivi, ses disciples, qu'il ne les abandonnera pas quoi qu'il arrive.
2: Oui, à un moment donné où il y a une vraie prière d'intercession, c'est quand il dit qu'il prie pour ceux que Dieu lui a donnés. Mais même avant cela, ce que vous appelez à juste titre le discours d'adieu a vraiment veillé à équiper les disciples qui vont être maintenant au front sans pouvoir s'appuyer sur Jésus. Jusque-là, Jésus était toujours à les protéger quand il y avait des polémiques, quand il y avait des discussions vives avec les pharisiens, les scribes, les sacrificateurs. Il a toujours fait écran, finalement. Et il leur dit « Il est utile pour vous que je m'en aille, de façon à ce qu'ils puissent prendre leurs responsabilités, mais il ne le fait pas en les abandonnant à leur triste sort. Il les fait non seulement en leur donnant les paroles qui leur permettront de pouvoir faire face à ces responsabilités, et en même temps, en confiant leur destinée à Dieu. Donc il y a vraiment, de la part de Jésus, tout ce qu'il faut pour que les disciples ne vivent pas cette séparation comme un deuil infini.
4: Au début de cet évangile, il y a l'adresse que Jésus fait au Père. Père, l'heure est venue. Donc il ne parle pas dans le vide. Et d'ailleurs, le Père va revenir un peu plus loin dans le texte. Il veut faire le lien entre ce Père et puis ce monde et ceux qui l'ont suivi.
2: Oui, alors on peut toujours se demander ce que signifie cette heure qui vient. On peut se dire que c'est la fin de son ministère terrestre. Et donc il y a la période de transition. On peut se dire que l'heure est venue, c'est... Il y a une occasion à saisir, en grec on dirait un kairos, il y a une opportunité qu'il ne faut pas laisser passer, mais on peut se dire qu'effectivement c'est le temps de la passion. Jésus savait qu'il faudrait en passer par cette situation, il ne s'esquive pas et il va faire en sorte que la croix devienne une occasion de glorification et donc une sorte de grand témoignage de ce qu'est le Père. Et le Père, c'est justement celui qui inlassablement fait venir au monde. C'est celui qui inlassablement mène à l'existence ce qui n'existe pas encore. Et je pense que quand il s'adresse au Père face aux disciples, c'est justement pour établir une connexion directe entre le Père et les disciples qui vont devenir apôtres.
4: James Woody, vous avez prononcé le gros mot de cet évangile, glorification, glorifie ton fils afin que le fils te glorifie. Ce verbe glorifier, il est présent pas moins de 6 fois dans notre passage. Qu'est-ce que ça signifie exactement?
2: Alors c'est vrai que c'est un terme qui est un petit peu ambigu quand on l'entend de nos jours, parce que quand on pense à la gloire, on en a une idée qui est un peu en rapport avec le star system. Et souvent on imagine que la gloire, c'est une vie marquée par le luxe, une réputation comme elle s'étale dans les magazines en papier glacé. Dans la Bible, la gloire c'est bien autre chose. En hébreu, le mot kavod, ça signifie être lourd. Ce qui est glorieux, c'est ce qui est chargé, ce qui a du poids. Et du coup, glorifier, c'est donner du poids. Ça veut dire donner de la consistance à quelqu'un, à quelque chose, à une situation. C'est au fond de donner de l'importance. C'est éviter d'en rester à la surface des choses. Et donc, la gloire n'a rien à voir avec les paillettes. Elle a tout à voir avec de la densité. Et au fond, Jésus va donner de la densité à sa relation au Père pour qu'il y ait de la densité dans la vie des disciples.
4: On pourrait dire donc que cette gloire, c'est un poids de densité de présence qui apparaît en plus chez Jean, particulièrement au moment de la croix.
2: Oui, il y a même cette idée qui d'ailleurs est déjà évoquée au chapitre 12 et au verset 23 de l'évangile de Jean, c'est que la croix va être une occasion de glorification de Jésus. Pourquoi ? Parce qu'en principe, Jésus aurait dû être lapidé. Quand on est lapidé, on tombe à terre, on est écrasé. Et au fond, la croix, c'est ce geste d'élévation. Vous voyez, donc il y a cette idée que Jésus va être glorifié par ce supplice qu'il va subir. Et c'est une façon de dire que le Père est celui qui est capable de subvertir les situations. On veut faire taire Jésus, on veut faire taire le Christ. Dieu, qui est donc la figure du Père dans la bouche de Jésus, c'est celui qui donne les paroles qui font vivre. Et au fond, on veut le faire taire, il va y avoir une démultiplication de la parole, ce qui sera particulièrement signifié ensuite à l'épisode de Pentecôte. Et puis, ce que l'on veut terrasser, ce que l'on veut enfouir, eh bien, Dieu va le subvertir en le faisant apparaître dans une manifestation que même la mort ne pourra plus arrêter. C'est cette symbolique de la vie qui l'emporte sur toutes les puissances de mort.

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1: James Woody, nous commentons avec vous l'évangile de ce dimanche. Chez Jean, chapitre 17, versets 1 à 11, Jésus est donc en train de prier son Père devant ses disciples. Et puis, il va dire à son Père, « Tu m'as donné le pouvoir sur tout être de chair. » Et il est question de vie éternelle. « Il donnera à ce Père la vie éternelle à tous ceux que tu lui as donnés. » Et la vie éternelle, c'est qu'ils te connaissent. Qu'est-ce que vous pouvez dire sur cette fameuse vie éternelle ?
2: Eh bien, déjà, comme vous l'avez très justement dit en introduction, la vie éternelle, ce n'est pas quelque chose après la mort biologique. La vie éternelle, elle est accessible dès à présent. Et donc, il y a une temporalité qui est importante pour nous. Ce que l'on peut déjà découvrir avec ce que dit Jésus sur la vie éternelle, c'est que la vie éternelle, ce n'est pas une sorte de molécule qui nous permettrait de conserver une éternelle jeunesse, ni quelque chose qui régénérerait nos cellules et nous empêcherait de mourir. Comme on l'a dit, la passion, c'est la crucifixion et la mort de Jésus. Ça veut dire que la vie éternelle n'est pas l'abolition de la mort. On n'efface pas la mort de l'horizon. La vie éternelle, on dit que c'est une connaissance du vrai Dieu. Et le fait que Jésus parle de Dieu en termes de Père, ça nous a permis de rappeler à l'instant que c'est celui qui donne des paroles de vie. Et le Père, c'est celui qui fait venir au monde. Eh bien, dire que la vie éternelle, c'est le fait de connaître le vrai Dieu, signifie que la vie éternelle, c'est lorsque nous comprenons que notre existence est comprise en fonction de la vie et pas en fonction de la mort. Je veux dire que la vie, ce n'est pas chercher à tout prix à éviter la mort, à éviter le vieillissement. La vie, c'est s'efforcer de propulser notre histoire à la hauteur de ce que Dieu désigne. Donc, la vie éternelle, on pourrait dire que ce n'est pas une sorte d'immortalité. Ce n'est pas la vie en termes de quantité, c'est la vie en termes de qualité. Et c'est une sorte de qualité infinie. Voilà ce que je crois nous fait découvrir Jésus dans cette explication de la vie éternelle.
1: James Woody, est-ce que cette vie éternelle est pour tout le monde? Puisque Jésus dit que cette vie sera donnée à tous ceux que le Père lui a donnés. Qui sont exactement ces fameux bénéficiaires?
2: Alors, vous avez raison de poser la question parce que les réponses sont différentes au sein du christianisme. On a des réponses qui sont assez confinées pour le coup, c'est-à-dire que sont les disciples ces personnes que Jésus déclare être les personnes données par le Père. Donc on pourrait se dire, c'est juste les disciples de Jésus. Et si on veut étendre un petit peu, on peut dire, ce sont les chrétiens. Mais quand on regarde les textes bibliques dans leur intégralité, on découvre que ce qui intéresse le Dieu de la Bible, le Dieu d'Abraham, d'Isaac, de Jacob, et donc le Dieu de Jésus-Christ, c'est l'humanité tout entière. On le découvre d'ailleurs avec le fait que Jésus lui-même va comprendre que sa mission ne se limite pas à Israël, mais qu'elle est pour celles et ceux qu'il va rencontrer. Autrement dit, Dieu est Père en ce sens qu'il nous fait découvrir de nouvelles fraternités que nous ne soupçonnions pas jusque-là. Donc, il y a d'un côté peut-être une sorte de restriction possible dans la compréhension de ces personnes données à Dieu. Si on se réfère à l'ensemble de la Bible, c'est l'humanité entière qui est donnée à Dieu et c'est cette humanité dont Jésus va se charger finalement. Et quand on parle de la kavod, de la gloire, elle est le fait que Jésus va manifester une densité inconnue jusque-là à l'ensemble de l'humanité.
1: C'est pour ça qu'il dit plus loin, « J'ai manifesté ton nom aux hommes que tu as pris dans le monde pour me les donner ». Donc c'est l'ensemble de l'humanité là.
2: Oui, et vous voyez, c'est le terme grec est employé, c'est construit sur le verbe phanei qu'on entend dans l'épiphanie. C'est-à-dire que la manifestation, c'est rendre visible ce qui jusque-là ne l'était pas. On a d'ailleurs dans l'Ancien Testament, dans le livre de l'Exode au chapitre 33, ce moment où Moïse, qui est l'un des plus grands prophètes dans la Bible, demande à Dieu de lui faire voir sa gloire, ça c'est en hébreu. Le texte grec utilise le verbe phanei, donc la manifestation, ce qui va donner l'épiphanie, en lui disant « fais-moi voir toi-même ». Et donc on voit bien qu'il y a un rapport entre la gloire et l'être de Dieu, et du coup c'est une sorte d'épiphanie pour le monde entier.
1: James Woody, toujours au sujet de la gloire, Jésus dit qu'il a glorifié le Père sur la terre, mais depuis l'origine. Il l'a glorifié. Il parle de la gloire qu'il avait auprès de lui avant que le monde existe. Qu'est-ce que ça signifie? C'est-à-dire que ce Jésus, à la fois homme et Dieu, est là depuis toujours?
2: Je pense que ça fait référence au début de l'évangile de Jean, au chapitre 1, ce qu'on appelle souvent le prologue. Quand on dit que le Verbe ou la parole était auprès de Dieu, qu'elle était Dieu, qu'elle était là en fait depuis toujours et qu'elle est devenue chair, et ce qui sous-entend qu'elle s'est incarnée en Jésus, c'est une façon de dire que le projet de Dieu nous précède. Et je pense qu'il y a là quelque chose d'important dans, je dirais, la construction du croyant qui est en train de se tramer dans ce passage, c'est que nous ne sommes pas auto-fondés. Nous sommes au bénéfice d'une histoire qui nous porte. Et cette histoire, dans l'évangile de Jean, elle commence avec une origine qui est inaccessible, bien en amont. Et ce que dit Jésus, c'est que finalement, il s'est inscrit dans ce sillon qui avait été ouvert avant même l'époque de Jean, l'époque des disciples, et qui se perpétuera ensuite, puisqu'on découvrira dans la suite de ce texte que les disciples vont devenir eux-mêmes apôtres, comme Jésus est apôtre à ce moment-là. Donc ça signifie que cette origine, ce n'est pas forcément l'origine de la fabrication du monde, mais c'est une façon de dire que nous sommes portés par une dynamique.

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1: Nous poursuivons avec vous ce commentaire de l'évangile de ce dimanche. James Woody, Jésus poursuit son discours. « Maintenant, ils ont reconnu que tout ce que tu m'as donné vient de toi, que je leur ai donné les paroles que tu m'as données. Ils les ont reçues, ils ont vraiment reconnu que je suis sorti de toi et ils ont cru que tu m'as envoyé. » Il est question du croire sur parole, c'est ça la foi en fait, parce que c'est très présent dans l'évangile de Jean, ce mot croire, il revient très très souvent.
2: Alors, c'est pas une croyance ou une foi aveugle. Le terme qui est utilisé, c'est le savoir, la connaissance, gnosko. Et donc, connaître, c'est pas simplement savoir d'ailleurs, c'est avoir éprouvé dans sa chair une vérité. Quand on connaît par cœur, je trouve que l'expression est belle, ça veut dire que c'est inscrit en nous parce qu'on a pu le tester, on a pu l'éprouver. Et je reprends aussi le début de l'évangile de Jean où on disait que finalement Jésus était l'exégèse de Dieu. Et cette exégèse, c'est une façon de nous dire que nous avons la capacité de comprendre ce qu'est Dieu et de pouvoir vivre de cette compréhension. Ça signifie qu'il va y avoir une révélation qui nous permet de révéler le monde et la vie comme on ne l'a jamais connu. Par exemple, quand on dit que Dieu est Père et que cela conduit à la vie, ça signifie que la vie est plus forte que la fatalité, que la vie est plus forte que la peur, que la vie est plus forte que la violence, plus forte que la maladie aussi, et qu'il est possible de traverser, par exemple pour la situation qui nous concerne, il est possible de traverser une pandémie. Il est possible que la société ne se défasse pas face à une crise d'ordre sanitaire, d'ordre social, d'ordre économique. Nous avons la capacité à pouvoir orienter notre vie vers un surplus d'existence, justement, plutôt que de nous laisser abattre par une sorte de destin, de fatalité à laquelle nous penserions être soumis. Nous ne sommes pas des êtres pour la mort, mais des êtres pour la vie, si je reprenais par exemple Hannah Arendt.
1: James Woody, à la fin de notre évangile, il y a une prière très concrète de Jésus qui dit à son Père « Garde-les, hein, ces hommes, en ton nom ». Qu'est-ce qui se joue là? Jésus sait qu'il va partir et il demande du secours pour ses amis?
2: Je disais tout à l'heure, il y a une intercession qui montre bien que Jésus n'abandonne pas les siens et que nous ne sommes pas livrés à notre triste sort. La mention du nom est assez intéressante parce qu'il faut se souvenir que dans la Bible hébraïque, Dieu a un nom qu'on ne prononce pas, si ce n'est le grand prêtre au moment du Yom Kippour, le jour du grand pardon dans la tradition. Et ce nom, c'est un mot en hébreu, en quatre lettres, ce qu'on appelle le tétragramme, quatre lettres, YHWH pour la transcription, qui se fonde sur la racine aya, qui veut dire advenir. Et c'est un verbe qui est ici construit au futur. Et donc, c'est une façon de dire que le nom de Dieu, c'est la promesse que nous avons un avenir, qu'il y a encore un horizon quand nous avons l'impression d'être allés au bout de notre histoire. Une fois de plus, pas de fatalité, parce qu'il y a encore de la place pour que quelque chose advienne. Et donc, on peut dire que Dieu arrache l'homme à ce monde qui a comme économie, finalement, que tout doit se finir et tout doit se dégrader. La spiritualité chrétienne montre que tout ne se dégrade pas. Il y a de l'édification. Et le nom de Dieu, c'est ce qui signifie le fait que nous ne sommes pas des êtres pour la mort.
1: James Woody, vous disiez à l'instant qu'il y a un horizon pour les hommes. C'est ça la bonne nouvelle de ce texte aujourd'hui, alors que nous traversons cette crise à la fois difficile socialement, sanitairement, mais aussi économiquement?
2: Il y a au moins deux bonnes nouvelles dans ce texte. Je dirais que la première, c'est qu'il y a aussi un très fort emploi du verbe « donner ». Et on passe, je crois, d'une économie de l'échange ou une économie de l'équivalence à une économie du don. Ce n'est pas « je te fais un don, tu me fais un contre-don », c'est « je donne sans espoir de retour sur investissement, sans désir de contrepartie ». Ça, c'est une chose importante, c'est que nous pouvons engager de nouveaux rapports les uns avec les autres qui ne sont plus des rapports de force. C'est le rapport de l'amour, pour le dire un peu rapidement avec cette tarte à la crème chrétienne, mais qui a tout son sens quand on comprend que donner à l'autre ce dont il a besoin pour s'épanouir, c'est ça le véritable amour. Et puis l'autre chose, c'est ce que vous venez de dire, le fait qu'il y a encore un horizon quand on pense que tout s'est dissous dans le malheur. Et c'est vraiment important de comprendre que la vie éternelle, c'est-à-dire cette vie d'une qualité infinie, moi je dirais une vie sans regret, une vie qui ne nous fait pas nourrir de regrets au soir de notre existence, eh bien la vie éternelle, ce n'est pas pour plus tard. La vie éternelle, c'est d'ores et déjà. Ça signifie que nous pouvons nous relever de nos abattements. En christianisme, on appelle ça la résurrection. Et donc, la vie humaine cesse d'être un combat pour éviter de disparaître. La vie humaine, c'est la possibilité d'éprouver dès à présent la satisfaction d'avoir une vie harmonieuse, même lorsque les conditions ne sont pas réunies. Il y a encore de la place pour franchir la mer de la faim, pour reprendre l'expression hébraïque du livre de l'Exode, cette libération d'Égypte qui passe à travers la Yam Sof, la mer de la faim, F-I-N. Même quand on pense que c'est fini, ça continue.
1: Quand Jésus dit à son Père « garde-les », au fond, garde cette humanité, on peut se demander comment il nous garde aujourd'hui quand on voit ce qui se passe.
2: Je reviens sur l'expression « Dieu en tant que Père ». Et le Père, c'est celui qui offre des paroles qui permettent de se structurer et qui aussi permettent de donner du sens à l'existence. Eh bien, je pense que le patrimoine biblique nous permet de comprendre que Dieu, c'est le fait qu'il y a une réserve inépuisable de paroles pour nous remettre debout à l'intérieur de nous-mêmes. Cela signifie qu'à chaque fois que nous sommes face à Dieu, devant Dieu, nous sommes en capacité de redécouvrir qu'il y a des paroles qui vont à nouveau donner du sens. Et au fond, cette bonne nouvelle, c'est que notre vie n'est pas condamnée à l'absurde. Notre vie, c'est pas du chaos. Nous ne sommes pas comme un fétu de paille qui serait malmené par le cours de l'existence. Nous pouvons injecter de l'histoire personnelle, c'est-à-dire injecter du sens. Et on se pose parfois la question de est-ce que Dieu existe ? Eh bien, il me semble que les textes bibliques ne s'intéressent pas à cette question, ils diraient plutôt Dieu insiste. Vous voyez, cette capacité à fournir inlassablement les paroles dont nous avons besoin pour sortir de notre torpeur, pour nous remettre debout et aller dans un horizon qui sera infiniment plus vivable que ce que nous subissions jusque-là.
1: Dans un des livres que vous avez écrit, vous dites que prier, c'est faire quelque chose de ce qui nous arrive. Donc, on pourrait dire que Jésus nous invite dans sa prière à saisir ce qui est en train de se passer dans nos vies à l'échelle personnelle et collective pour le transformer ?
2: Oui, on sent bien d'ailleurs que la situation de crise que nous avons vécue, sur le plan personnel, sur le plan ecclésial, sur le plan social, sur le plan international, nous encourage à changer ce qui n'était pas satisfaisant jusque-là. Et donc, on peut dire que l'Évangile, c'est cette force de subversion qui nous donne le courage suffisant pour pouvoir engager les réformes indispensables. Faire quelque chose de ce qui nous arrive, c'est de prendre conscience qu'un monde est peut-être en train de s'effondrer, mais qu'il y a la possibilité d'utiliser tous ces éléments qui n'étaient peut-être pas à leur juste place pour les réorganiser de façon à bâtir une société humaine qui sera justement beaucoup plus vivable. Donc, faire quelque chose de ce qui nous arrive, c'est en quelque sorte convertir une énergie, mais aussi convertir un système, convertir un dispositif, convertir des habitudes pour orienter notre histoire personnelle et puis une histoire collective, ecclésiale, politique, vers un horizon qui sera beaucoup plus satisfaisant.
1: Merci à vous, James Woody. L'évangile que nous avons lu est à retrouver chez Jean, chapitre 17, versets 1 à 11. Merci à Christophe Morague à la réalisation technique. Vous avez rendez-vous maintenant avec Thierry Georges. Suivez le guide.
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4: Bonjour, cap plein sud, dans quelques instants sur RCF, dans l'océan Indien, rendez-vous à l'île Maurice. Nous parlerons développement durable et ferons étape au musée intercontinental de l'esclavage. À Maurice, il n'y a pas que les plages, mais prenez quand même votre crème solaire. A tout de suite sur l'île aux mille couleurs.
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6: Bienvenue dans l'île Maurice. Bienvenue à l'île Maurice.
4: Nous sommes à 9500 km au sud de Paris, dans l'ouest de l'océan Indien, au cœur de l'archipel des Mascareignes, non pas en, mais sur l'île de France, le nom qu'elle porta au XVIIIe siècle. L'île Maurice est située à 2000 km au large de la côte sud-est de l'Afrique, 865 de Madagascar et 200 seulement de la Réunion. D'une superficie de 2000 km², le quart de la Corse, l'île est entourée de plus de 150 km de plages de sable blanc bordées de cocotiers. Les navigateurs portugais sont les premiers Européens à découvrir et visiter Maurice au début du XVIe siècle. En 1598, le néerlandais Van der Neck prend possession de l'île qu'il appelle Maurice, en l'honneur de Maurice de Nassau, prince d'Orange. Les Mauriciens sont 1,2 million en 2024.
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4: Si la photo carte postale est d'abord celle des plages, suivez le guide souhaite aussi vous faire découvrir le centre de l'île, son histoire et son patrimoine. Ce quatrième rendez-vous débute à l'hôtel La Pirogue, à Flic en Flac, déjà au cœur de l'émission précédente et qui fête en 2026 son 50e anniversaire. Mais avec Ali Abdoul, nous parlerons développement durable. Avant de rejoindre la capitale, Port-Louis, toute proche, également sur la côte ouest de Maurice. Nous suivrons notre guide Eva Rungsomi au musée intercontinental de l'esclavage qui a ouvert ses portes au public en septembre 2023, 12 ans après les travaux de la commission Justice et Vérité créée pour réconcilier la population mauricienne avec son histoire.
8: Bienvenue dans Flic en Flac, bienvenue dans la pirogue. Everybody
4: welcomes you. Ali, tu es responsable du développement durable pour le groupe hôtelier Sun Life. Et nous sommes ici à la pirogue. On va parler de développement durable à l'île Maurice. Tous les hôtels, les structures qui accueillent les

0: important, exactement.
1: Enfin, en volume, c'est important.
2: Tout à fait.
1: Que des petits contenants, mais finalement, quand on met ensemble tous les petits contenants, ça fait beaucoup.
2: Tout à fait. Avec les 4 hôtels, c'est énorme. On a des fontaines d'eau un peu partout sur Resort, où les gens peuvent actuellement remplir pour avoir d'eau. On a des systèmes de recyclage de d'eau. Toutes les eaux usées sont recyclées, on fait l'irrigation. On a établi un marine center.
1: Un centre marin.
2: Avec des biologistes marins qui sont là, ils travaillent, ils s'engagent avec les gens, avec les personnels, avec les touristes. On éduque les touristes, c'est quoi les changements climatiques, quelles sont les causes du coral bleaching, blanchissement du corail. Ouais,
1: alors ça, j'ai lu ça, effectivement, c'est une catastrophe.
2: Tout à fait.
1: Il faut parfois descendre très profondément pour retrouver des coraux qui n'ont pas été blanchis.
2: On organise des snorkeling.
1: Snorkeling, c'est la plongée sans bouteille, hein, c'est ça?
2: Oui, et avec les gens. Comme ça, ils peuvent comprendre.
1: Prendre conscience.
2: Comprendre qu'est-ce qu'on est en train de faire sur l'île, quelles sont les activités eux peuvent faire. Comme ça, ils vont protéger.
1: Et vous organisez même des campagnes de ramassage des déchets.
2: Tout à fait.
1: Avec les touristes.
2: Avec les touristes. On fait ça tous les mois.
1: Ils sont contents d'aller ramasser des déchets sur la plage?
2: Oui, très contents. Ils sont plutôt en famille, avec les enfants, pour éduquer. C'est quoi les microplastiques?
1: Microplastiques, on sait que quand on mange du poisson, y a une probabilité qu'on mange du plastique aussi.
2: Tout à fait. C'est ça qu'on éduque les touristes et tous les gens.
1: Il y a toutes les activités marines, les sorties de rêve au bord de l'océan, mais il y a aussi ramassage de déchets dans les activités. Et quand ils rentrent à la maison, les touristes se disent « Qu'est-ce que tu as fait comme activité à l'île Maurice ?»« Oh, c'était génial, j'ai ramassé les déchets. »
2: On a aussi un certificat de participation.
1: Oui, c'est comme un diplôme.
2: Et on a aussi des petits bises.
1: Vous faites la bise? Non, c'est pas ça.
2: Non, abeilles. Ouais. On a des pins, on partage avec les gens qui ont participé à cette.
1: Il y a des refus ou ils sont plutôt partants en général quand
2: non,
1: ils sont solides?
2: Très, très partants, ouais. Engagés et

0: Il y a effectivement tout ce qui concerne ce qui est dans les chambres, mais ça se joue aussi au niveau de la cuisine, enfin je suppose. Oui. Et ce sont aussi des gros volumes là.
1: On a tout un programme de recyclage des déchets alimentaires. On fait beaucoup du live cooking.
0: En direct, en fait, dans l'instant, face à celui qui souhaite manger un poisson ou une viande snackée, par exemple, ou à la plancha.
1: Ce qu'on a fait aussi, on a remplacé les plats. Auparavant, on avait des plats plus grands et maintenant, on a des plats un peu plus petits. Parce que dès que les plats sont plus petits, les gens n'ont pas cette tendance de remplir. On a moins de déchets.
0: Il y a plein de jolies petites cocottes. J'ai oublié de regarder la marque des cocottes, mais j'étais surpris, par exemple, de déguster un risotto dans un buffet. Le risotto était parfait, pas trop cuit, pas sec, etc. Là aussi, c'est l'éducation du client. Parce que ça se fait dans les cantines scolaires en France, de dire aux enfants, ne prenez que ce que vous allez manger, vous pourrez toujours vous resservir.
1: Exactement, exactement. C'est ce même principe qu'on est en train d'appliquer sur tous nos hôtels, Sun Life. On fait l'éducation à tous les personnels de la cuisine. Ils connaissent quelles sont les nationalités qu'on a actuellement. Ils préparent basé sur les nationalités et basé sur le volume de clients.
0: Sur les nationalités, parce qu'on sait ce que mange plutôt telle ou telle nationalité?
1: Oui, parce qu'on ne peut pas préparer quelque chose et la majorité de la nationalité ne vont pas aimer.
0: Ah oui.
1: Alors on aura beaucoup de déchets.
0: Si on a beaucoup d'Allemands, on va servir quoi? Si on a beaucoup de Français, si on a beaucoup d'États-Uniens ou autres, sais par exemple, tu as des exemples?
1: Moi non, mais les chefs, oui.
0: Les chefs, oui.
1: Ils sont aussi très éduqués sur la potion.
0: Ah oui, sur la portion.
1: Sur la potion. Toute la chaîne alimentaire, de la réception du camion, on a reçu 10 laitues, on doit avoir 20 salades.
0: Le suivi d'une laitue, par exemple.
1: Parce qu'on a vu par l'expérience, on a vu si quelqu'un n'est pas in the mood.
0: Alors, il peut être in the mood for love si on vient fêter quelque chose ici, mais sinon, dans l'esprit.
1: Dans l'esprit, on aura 10 laitues, mais on n'aura pas 20 salades. On n'aura que 15, 12
0: Donc,
1: salades.
0: Donc, toi, tu viens parfois compter les salades.
1: Oui, oui, exactement. De vérifier, d'assurer que toute la chaîne de production est très bien encadré de des pratiques internationales.

0: l'île Maurice. L'image qu'on a, c'est une île paradisiaque, mais le paradis, il faut en prendre très soin, parce que sinon, le paradis se dégrade. Ce qui est très précieux, et tu parlais de recycler l'eau, ce qui est très précieux à l'île Maurice, c'est l'eau. Tout autour de l'île, il y a beaucoup d'eau, là, elle est toute proche de nous. Et pourtant, on manque d'eau à l'île Maurice.
1: Oui, on manque d'eau à l'île Maurice. Pour l'instant, on est dans un période de sécheresse. Mais on a la campagne de sensibilisation où on éduque les gens. Ici, sur l'hôtel, on a mis le système en place, comment optimiser l'eau dans les salles de bain, dans la cuisine, dans la piscine, partout. On a des programmes de recyclage pour faire l'irrigation. Tout un programme de sensibilisation avec les gens et aussi avec les personnels. Comme ça, les personnels peuvent appliquer ce principe à la maison, avec les enfants. Et aussi, ils peuvent éduquer, s'engager pour la préservation d'eau.
0: Alors, le développement durable à l'île Maurice, bon, les hôtels du groupe sont construits, mais cela dit, si le groupe décide de construire un nouveau resort, un nouvel hôtel, toutes les normes de développement durable vont s'appliquer. Et les autres, les plus anciens, il faut les mettre aux normes de toute façon. Et ça, c'est ton boulot.
1: Ouais, c'est ça. Pour commencer, on doit faire un environmental impact assessment.
0: Il faut mesurer l'impact environnemental.
1: L'impact environnemental de la construction, mettre à la norme internationale, combien d'énergie on va utiliser, combien de pourcentage d'énergie renouvelable on aura. On va pas mettre la communauté à risque, en péril. Qu'est-ce qu'on va faire avec nos déchets? Tout cet règlement local et international doit être appliqué sur la construction.
0: Ça représente, je crois, à peu près 20% de l'activité économique du pays, le tourisme, me semble-t-il, à l'île Maurice, c'est ça?
1: Non, plus.
0: Plus, c'est plus?
1: C'est plus maintenant, je crois, c'est des environ 35%.
0: 35%, donc tout cela génère des déchets. On est sur une île, c'est pas une île immense. L'idée, c'est que quand on se déplace dans l'île, les déchets soient pas visibles. On les cache pas, ils sont où les déchets? On ne les enfouit pas, on en fait quoi?
1: Le ministère est en train de travailler sur un système de l'économie circulaire. On a les NGO, les organisations non-gouvernementales, les ONG. Ils ramassent toutes les bouteilles, Pepsi, Coca et tout ça. Ils sont en train de recycler les bouteilles, de faire quelque chose d'autre. On a les balais qu'on fait avec les bouteilles de Pepsi.
0: Celle de Coca aussi. Hein.
1: Oui.
0: Pas juste Pepsi.
1: Les bouteilles en plastique. Les bouteilles en plastique, on fait beaucoup de choses. Et les gouvernements soutiennent de trouver des initiatives très créatives. On a aussi créé une école, l'Académie du design, où les gens peuvent apprendre comment faire
0: de l'art avec du recyclage.
1: Avec du recyclage, voilà.
0: Mais il y a une vraie volonté politique, depuis longtemps, à l'île Maurice, de vraiment préserver l'île pour qu'elle reste un paradis.
1: Oui, je dirais oui. On avait cette volonté depuis très, très longtemps, mais ça a fait un peu ups and downs.
0: Il y a eu des hauts et des bas.
1: Des hauts et des bas. Mais maintenant, avec le nouveau système qu'on a mis en place, les ministres sont très jeunes, ils sont vraiment engagés.
0: Mais est-ce que les Mauriciens sont très soucieux de la préservation de leur terre?
1: Oui. Parce que si on a la plage, on a les touristes, on a l'industrie du tourisme. Si on n'a pas de plage, on n'aura pas de l'industrie du tourisme. Et l'industrie du tourisme, ça contribue énormément à l'économie du pays. Alors, ils sont vraiment très conscients. Maintenant, avec le changement climatique, on voit beaucoup de fortes pluies, des blanchissements de coraux, moins de poissons. Alors, ils sont vraiment très conscients maintenant et voulaient maintenant s'engager de plus en plus. Même les enfants à l'école sont
0: une éducation, là.
1: Éducation. On commence à vraiment d'être plus engagés.

0: Y a-t-il par exemple plus de cyclones qu'avant ?
1: Non.
0: On est quand même dans une région soumise aux cyclones, hein ?
1: Oui,
0: cyclonique.
1: Tout à fait, mais on fait face beaucoup à de grosses pluies, des inondations, des grosses pluies torrentielles. Aussi, on a des chaleurs plus fortes.
0: Même si les touristes viennent chercher la chaleur.
1: Des chaleurs plus extrêmes. On fait face aussi à la sécheresse. Très peu de cyclones.
0: Quant aux coraux dont tu parlais, qui sont devenus blancs, ils sont morts pour l'éternité ou rattrapables ?
1: Non, ils ne sont pas morts pour l'éternité. Ils sont rattrapables. On est en train de travailler avec les universités, le ministère, qui ont des programmes de restauration de coraux. On a des projets de restauration de coraux un peu partout sur l'île, avec l'Université de Maurice, l'Université du Japon, l'Université de l'Australie. Toutes les bonnes pratiques qu'ils ont mises à l'extérieur, qu'ils sont en train de valoriser, d'être success stories. On est en train maintenant d'appliquer ça ici, sur l'île, de comment restaurer les coraux. C'est aussi des challenges. Avec les grosses pluies, avec les vagues, avec ça. C'est quelque chose qu'on apprend tous les jours, mais avec l'assistance des experts de l'université, on est en train de restaurer le coraux.
0: Finalement, à travers notre conversation, je me dis que l'éducation des touristes est aussi quelque chose d'important. J'ai entendu des réactions de touristes choqués de trouver des cafards. Pourquoi on aime les coccinelles ? On dit que la coccinelle, c'est une bête à bon Dieu. Et pourquoi on n'aime pas les cafards ? Si on trouve des insectes, les touristes ne sont pas très contents. Et pourtant, il y en a sur l'île Maurice.
1: On a, parce que c'est une île, on a plusieurs de biodiversité sur l'île, les lézards, les cafards, les moustiques.
0: On n'aime pas les moustiques non plus. Hein. Mais et les moustiques nous aiment, en revanche.
1: Oui, c'est contrôlé par le ministère. On a un système en place d'assurer qu'il n'y a pas de maladies transmissibles. On n'a pas quelque chose qui n'est pas bien pour l'environnement et pour l'humain. Au Sun Life, on a aussi développé une abeille qui s'appelle Izzy. L'abeille s'engage comme un indicateur bio. Un indicateur bio. Si on a l'abeille qui produit du miel, ça veut dire l'environnement de l'île est vraiment protégé. On n'utilise pas des produits chimiques, des trucs qui vont affecter les ruches.
0: Bon, il y a un cafard dans ma chambre. Je l'écrase ou je l'écrase pas ?
1: Vous bouffez l'écrase.
0: Mais non ! Non, on l'invite à sortir. C'est un autochtone, le cafard. Il est chez lui, plus que moi, non ?
1: Oui, tout à fait. On a une petite brochure sur nos chambres où on explique aux touristes tous les animaux qu'on a et comment ils sont partie prenante de l'écosystème de l'île et qu'est-ce qu'on doit faire, qu'est-ce qu'on ne doit pas faire. On a aussi beaucoup de lézards verts, les geckos. Oui.
0: On les aime bien, les touristes les aiment bien, les lézards, parce qu'on sait que les lézards mangent les insectes.
1: Oui. Oui.
0: Donc, et peut-être les moustiques aussi.
1: Il y a beaucoup de touristes qui voient les lézards comme les crocodiles, qui disent voilà, on a un crocodile dans nos chambres.
0: Mais c'est parce qu'ils étaient au bar avant, alors s'ils voient des crocodiles.
1: Alors c'est pour ça qu'on doit l'éduquer, c'est quoi cet animal, quel est son rôle dans l'écosystème de l'île.
0: Dirais-tu que l'application de tous ces grands principes liés au développement durable, au fil des dernières décennies, ça a été une évolution ou ça a été une révolution?
1: Je dirais une révolution. Une révolution parce qu'on a beaucoup changé. L'île a beaucoup changé. Les gens sont plus conscients, les bâtiments sont plus verts. On a un changement comportemental. Parce que la génération ancienne, ils sont retired,
0: ils sont retraités.
1: Mais cette génération qu'on a maintenant sont vraiment
0: engagés.
1: Ils voulaient faire quelque chose pour l'île.

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1: Quittons Ali Abdoul et cette fois définitivement la pirogue, direction Port-Louis, la capitale mauricienne à moins de 30 km au nord. Port-Louis, 150 000 habitants, port ouvert sur l'océan Indien et la plus grande ville du pays. Originellement, les Hollandais l'avaient baptisé Nordwesterhaven, traduit en port nord-ouest par les colons français. En revanche, Port-Louis a été nommé en hommage au roi Louis XV en 1721, 1722 ou peut-être même 1735, à l'arrivée du gouverneur Mahé de la Bourdonnais. Eva Rungsomi, assistante du musée intercontinental de l'esclavage, nous accueille.
2: Bienvenue dans Port-Louis, bienvenue à Port-Louis.
3: Bonjour, je suis Eva, je vais être votre guide pour la visite aujourd'hui. On est dans le musée intercontinental de l'esclavage.
1: Ce musée intercontinental de l'esclavage à Port-Louis. Pour le situer, où sommes-nous avant de parler du bâtiment lui-même? Où sommes-nous à Port-Louis?
3: Alors en fait, on est à côté du Caudan Waterfront, c'est-à-dire au niveau du port de Port-Louis. Et en fait, on se situe juste entre le musée de la Poste de Maurice et la Pravasigat, qui est un site d'héritage de l'UNESCO.
1: Et ce bâtiment qui est derrière nous?
3: Alors, le bâtiment qui se trouve de l'autre côté, à l'arrière du musée, en fait, c'est le grenier, qui est maintenant un parking. Je ne sais pas du coup si vous allez rajouter ce petit bout.
1: Ah, c'est un parking. En oui. Revanche, le grenier, on le voit de loin. C'est un bâtiment très identifiable à Port-Louis.
3: Voilà, c'est un bâtiment très identifiable. Et en fait, ça, la particularité du bâtiment, c'est sa brique rouge, du coup, qu'on peut voir de très loin, en fait.
1: C'est un grenier à voiture.
3: Oui, pour maintenant, c'est un grenier à voiture. À l'époque de sa construction, c'était pour le stockage des grains, en fait.
1: Et juste derrière, il y a ce musée intercontinental de l'esclavage, effectivement, qui a été ouvert en 2023. Il n'y a pas de porte d'entrée, hein. C'est une allée d'entrée et les salles sont desservies. Déjà, ce qu'on remarque en arrivant, c'est une grande cour intérieure, hein.
3: La parcelle, en fait, qui est attribuée au musée de l'esclavage est assez grande. Elle a aussi une cour ombragée, qui est une rareté à Port-Louis. En
1: fait. Précieux.
3: Qui est précieux et une rareté en fait à Port-Louis. On peut littéralement se détendre et avoir un peu d'air dans cette chaleur intense de l'été de Maurice.
1: On retient, puisqu'on veut aller se détendre à Port-Louis, on vient se détendre au musée de l'esclavage.
3: Peut-être,
1: c'est
3: mais...
1: peut-être un raccourci, mais
3: oui.
1: C'est pas totalement faux.
3: On peut, on va dire, retrouver un petit arbre de paix, de nature en fait, à Port-Louis. Un peu loin, on va dire, de toute la foule et de l'effervescence de Port-Louis, qui est quand même une ville vraiment remarquable, en fait, avec toute sa diversité.
1: Et peut-être méconnue des touristes qui ne passent pas beaucoup de temps à Port-Louis, hein.
3: Ça dépend des touristes. Il y a beaucoup de touristes qui viennent à Port-Louis, surtout dépendant des saisons, à la fin de l'année, par exemple, pour les fêtes de fin d'année, où c'est vraiment l'effervescence de la fin de l'année, avec beaucoup de Mauriciens qui font leurs achats de fin d'année et tout. Et il y a pas mal de touristes pendant ces jours-là, mais peut-être que pendant les autres mois, c'est un peu plus calme. Mais peut-être que là, ils seront encouragés à venir plus.
1: L'image première de l'île Maurice n'est pas l'image d'un tourisme culturel.
3: Oui.
1: Ou patrimonial.
3: Voilà. L'île Maurice est vraiment connue plus pour la beauté de ses plages, la culture, on va dire, gastronomique. Mais il y a aussi pas mal de choses à découvrir au niveau culturel à Maurice.
1: Mais il y a aussi les centres commerciaux, les boutiques. On est vraiment tout proche de malls où on fait ses achats tout près d'ici.
3: On est tout près en fait, du Caudan Waterfront. Et en fait, il y a déjà pas mal de restaurants, les salles de cinéma. Il y a quelques activités que vous pouvez faire à ce niveau de Port-Louis. Mais sinon, de l'autre côté de l'autoroute en fait, qui se trouve juste en face du musée, vous avez en fait tout ce qui est les commerces en fait, de Port-Louis.
1: Je n'ai pas pris l'autoroute encore. C'est vrai que jusqu'à présent, je n'imagine même pas d'autoroute.
3: Vous n'avez que traversé, en fait.
1: Et c'est l'autoroute.
3: Ah oui, on a de très gros camions qui passent. Ils sont effrayants pour nous.

0: Un travail bouillot.
1: Alors on entre dans une première salle, Eva.
2: Dans cette première salle, en fait, on parle de l'histoire du bâtiment. On présente quelques ingrédients qui sont utilisés, en fait, dans la construction même de l'hôpital militaire.
1: Vous parlez de l'hôpital militaire, car la vocation première de ce bâtiment, c'était d'être un hôpital militaire construit par les Français au XVIIIe siècle. Et par qui a-t-il été construit, l'hôpital ? Eh bien, par des esclaves.
2: Exactement. Alors, le bâtiment en lui-même, le site en lui-même, a été choisi parce qu'en fait, c'est une représentation tangible de la contribution des esclavés dans notre histoire mauricienne. Quand on parle du musée de l'esclavage, qui se doit en fait de faire référence et surtout de représenter cette histoire des esclavés qui a pour longtemps été mise de côté, c'est nécessaire en fait d'avoir un bâtiment qui est le témoignage de leur contribution dans notre histoire.
1: Est-ce qu'il y a eu, alors comment dire, quand vous parlez de l'histoire des esclaves, de l'esclavage mise de côté, il y a eu une chape de plomb sur cette histoire-là. On n'en parlait pas.
2: Oui, en fait, quand on parle de l'histoire de l'esclavage, il y a plusieurs, on va dire, points de vue qui émergent. Mais surtout, l'histoire de l'esclavage, elle est douloureuse, en fait. Elle est douloureuse et, comme je pense, ça fait partie de la nature humaine. Quand ça nous fait mal, on essaye d'oublier. Et du coup, dans un sentiment d'oubli, on efface, en fait. Nous, notre devoir au niveau du musée, c'est d'essayer de parler de cette histoire difficile, mais surtout de mettre en lumière cette histoire qu'il ne faut pas oublier. Parce qu'on parle de la contribution de centaines de milliers de personnes qui ont vécu une torture commanditée par des humains, alors que les esclavés n'étaient pas traités comme des humains. Et du coup, c'est notre devoir primaire de vraiment mettre en lumière et, on va dire, d'informer ceux qui ne connaissent pas notre histoire, mais d'éduquer ceux qui la connaissent sur cet aspect.
1: J'imagine pourtant que l'histoire de l'esclavage est enseignée à l'école, dès le primaire, je suppose.
2: Oui, elle est enseignée, cette histoire est enseignée, mais nous, on veut mettre en lumière tous les aspects de cette histoire. Et quand on parle de souffrance humaine, on parle surtout de beaucoup de choses qui ne peuvent pas forcément être instruites dès la plus petite, on va dire, phase de la vie. Du coup, dépendant de l'intérêt des gens, ben, c'est dur en fait de faire le lien entre ce qu'on apprend à l'école et ce qui devient par la suite, on va dire, notre passion.
1: Finalement, le premier public auquel est destiné donc ce musée intercontinental de l'esclavage, c'est le public mauricien. C'est d'abord pour les Mauriciens.
2: Oui, c'est un musée en fait qui d'abord vraiment présente l'histoire des Mauriciens.
1: Alors, les Mauriciens de l'île et la diaspora quand ils viennent sur l'île.
2: Exactement. Alors, parce qu'on est beaucoup de Mauriciens dans notre île, mais on est aussi beaucoup de Mauriciens à l'international. Et le but du musée, en fait, en lui-même, c'est vraiment de parler de l'histoire de l'esclavage à Maurice, mais aussi dans l'intercontinentalité du terme. C'est-à-dire quand on parle de tous les pays, en fait, qui ont été affectés par l'histoire de l'esclavage dans l'histoire mauricienne. On a le pays d'origine des esclavés. Ils venaient principalement de Madagascar, mais aussi du continent africain en lui-même. Mais aussi, on a certaines personnes qui étaient introduites, certes en minorité, d'Inde. Du coup, on parle du continent asiatique. Et les Européens, les colons, ben, ils venaient d'Europe. Du coup, quand on parle de l'histoire de l'esclavage au musée de l'esclavage intercontinental, ben, on parle de cette histoire collective. Du coup, on touche à tout le monde dans cette histoire qu'on a maintenant.

0: Je me posais la question, je me dis finalement, les familles blanches de Maurice, aujourd'hui, sont-ils des descendants d'esclavagistes et les autres des descendants d'esclaves ?
1: Oui, on en a de tous dans notre population à Maurice.
0: Oui, c'est ça. Alors, il y a aussi une idée de, il me semble avoir lu ça, de musée de la réconciliation aussi. Ça aussi, il y a cet aspect-là.
1: Oui, il y a cet aspect de réconciliation parce qu'en fait, on parle d'une cassure, en fait, dans l'histoire des personnes qui sont descendantes d'Africains. Quand on parle d'une cassure dans l'identité, dans l'histoire d'une personne, on se doit, en fait, de rétablir ce lien. D'où l'idée de la réconciliation.
0: Bon, un petit mot sur cette salle,
1: c'est bien. Alors, dans cette salle, on a tout d'abord le bloc de corail, le fameux bloc de corail, en fait, qui est l'ingrédient principal de notre hôpital militaire. L'hôpital militaire, en fait, est fait principalement de corail.
0: Un hôpital de corail, c'est donc de la pierre de corail.
1: C'est du corail, en fait, qui
0: c'est
1: a été
0: corail.
1: Taillé en forme de pierre. Alors, je n'ai pas les détails de la conception même du bâtiment, mais c'est un bloc de corail, en fait, qui a été trouvé sur le site, c'est-à-dire dans l'hôpital militaire pendant la restauration, et du coup qu'on a mis là pour que le public en fait puisse déjà savoir comment c'est comme bloc de corail, même s'ils peuvent le voir dans le musée. On les invite à ne pas toucher le bâtiment parce qu'en fait c'est du corail, ça s'effrite.
0: Oui,
1: du coup,
0: ça.
1: On évite, sinon on perdra le bâtiment.
0: Mais en même temps, on se dit que c'était pas un mauvais choix parce que le bâtiment a résisté à traverser les siècles.
1: Ah oui, l'utilisation même du corail et aussi tous les ingrédients qu'on a ici, comme vous pouvez le voir, en fait, on a le fruit bale, qui est un fruit exotique, qui nous vient d'Inde.
2: Le fruit de bale, B-A-E-L, est un fruit rond à coque dure avec une pulpe d'orange aromatique, un fruit sacré dans les traditions indiennes pour l'harmonie digestive, surnommé aussi le coin du Bengale.
1: La noix de muscade, l'argile, la chaux, le sable et la mélasse, en fait.
0: Dans les murs, il y a de la noix de muscade ?
1: Non, en fait, j'y viens, en fait. L'utilisation du bloc de corail, ainsi que tous les ingrédients que je viens d'énumérer, en fait, ce sont des techniques de construction indiennes. Du coup, ce sont des artisans indiens qui ont, en fait, inculqué le savoir-faire aux esclavés pour qu'ils puissent ensuite construire le bâtiment, faire la toiture, ainsi de suite.
0: Oui, mais donc, il y a de la noix de muscade, comme on l'utilise en cuisine
1: Voilà, mais on l'a dans la toiture.
0: Ah oui, d'accord.
1: Les ingrédients que j'ai énumérés,
0: la mélasse, par exemple.
1: Voilà, la mélasse, c'est le sirop qu'on obtient après avoir écrasé du sucre, de la canne à sucre. Ben, en fait, c'est utilisé en quantité déjà proportionnée dans la création d'une colle qui était utilisée pour l'étanchéité de la toiture. C'est une recette, en fait.
0: Ah, j'allais dire, c'est une recette de cuisine avec les ingrédients.

0: Quand on entre dans cette cour, on en a parlé, on peut même s'asseoir à l'ombre, c'est appréciable quand il fait très chaud. On s'assoit, mais c'est instructif, ou juste avant de s'asseoir, il y a deux panneaux à lire et il est important de les lire.
1: Déjà, dans le projet même du musée, en fait, l'idée, c'est d'humaniser l'esclavage. Et du coup, notre premier panneau, qu'on a juste à l'entrée de notre cour intérieure, en fait, parle de l'humanisation. Et on parle aussi d'accessibilité, on parle de respect, de pédagogie. Toute cette idée d'humanisation, c'est de redonner son statut humain à cet être qui, pendant des décennies, a été maltraité, a été torturé, a été bafoué dans son âme, dans son identité et dans son histoire.
0: A été traité comme un animal, quand même.
1: Exactement. Quand on parle de l'esclavé, on parle d'une personne qui n'avait pas de statut d'humain, mais avait un statut de bien meuble.
0: C'est parce que c'est quoi la différence entre esclave et avec la...

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1: Suite de ce Suivez le guide à l'île Maurice, dans la capitale, Port-Louis, à la découverte du musée intercontinental de l'esclavage, avec Eva Rongsomi, assistante du musée, musée dont l'équipe est totalement ou presque féminine.
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4: 2025, on enregistre en 2025, et en 2025, on commémore le 190e anniversaire de l'abolition de l'esclavage. Et en 2035, il se passera, je suppose, beaucoup de choses pour les deux siècles de l'abolition de l'esclavage. Mais sachant qu'il y a toujours des esclaves, des personnes qui sont en situation finalement esclavée, on pourrait peut-être dire ça au 21e siècle. Hein.
5: Ah oui, mais nous, au niveau du musée, on ne va pas trop se positionner dessus, parce qu'en fait, il y a tellement de points de vue et on est en train de vivre ce siècle. Du coup, c'est un peu dur de faire le lien.
4: Peut-être on ajoutera une salle au 22e siècle alors.
5: Hein. Peut-être. On espère bien que le musée sera là pour beaucoup d'années. Alors, on vient de passer à la porte de l'hôpital militaire. Dans l'une de nos premières salles, on parle de la généalogie. Dans la généalogie, on présente déjà deux familles. Ces deux familles-là, les membres vivant de la famille, des deux familles respectives, en fait, ont pu retracer...
4: Remonter l'arbre généalogique, c'est
5: voilà,
4: ça?
5: Voilà, ils ont pu retracer leur histoire généalogique et en fait, ils ont souhaité présenter ça au grand public à travers le musée intercontinental de l'esclavage. Et on a du coup deux familles, la famille Elisabeth et la famille Drac. En lisant les histoires des deux familles, vous pouvez en fait noter déjà les différentes origines de ces deux familles. Pour la famille Elisabeth, on parle d'une famille d'origine malgache. Mais pour la famille Drac, on parle d'une origine en fait indienne. Vous pouvez en fait même noter que la première ancêtre de la famille Drac, qui se prénomme Anna, elle était née en Inde en 1776, mais elle est arrivée à Maurice en 1793. Et ce n'est qu'en 1826 qu'on retrouve son nom dans le registre des esclaves. Et du coup, vous avez deux familles qui ont vraiment une histoire connectée à l'île Maurice depuis plusieurs générations. Et de ce côté-ci, nous avons la réconciliation. Ben, on a un panneau qui parle de ça. Et la réconciliation dans le musée, en fait, c'est avant tout un travail de tout un chacun par rapport à son identité. Et dans la salle de la généalogie, ben, on parle des noms qui ont été donnés aux esclavés par leurs propriétaires, qui ont des inspirations peu communes pour notre siècle, au moins. Et on parle des noms patronymiques, en fait. Comme vous pouvez le voir sur le panneau, on a des noms qui ont été inspirés par le niveau d'appréciation du maître.
4: Oui, c'est ça.
5: Pour son esclavé.
4: Moi, j'ai rencontré James Casquette. Il m'a expliqué que c'est un moment où quelqu'un avait une casquette. Donc, on va dire, toi, tu vas t'appeler Casquette. Hein.
5: Voilà. Et on a des personnes qui, peut-être en visitant le musée, en faisant d'autres visites guidées, on a des personnes qui nous disent, ils ont une personne qu'ils connaissent qui s'appelle Détritus. Ce qui est choquant. Mais il y a des personnes, effectivement, qui ont ce nom-là. Et on a beaucoup de personnes dans notre société mauricienne actuelle qui ont des noms inspirés d'ustensiles de cuisine ou de faune et de flore ou des caractéristiques physiques de leurs ancêtres. Du coup, vous avez des personnes qui peuvent être nommées la boudeuse, comme vous avez des personnes qui peuvent être nommées la fourchette, la cuillère, la nappe, la table, l'assiette, ainsi de suite. Vous avez d'autres personnes qui ont des noms de famille comme sauvage, qui montre en fait vraiment que à l'époque le respect n'existait pas en fait.
4: Et ces personnes souhaiteraient changer de nom ou finalement non?
5: Tout dépend en fait de leur vécu, mais le changement de nom c'est vraiment une décision très subjective parce qu'en fait on parle vraiment d'une personne qui a dû porter ce nom de son enfance jusqu'à ce stade où il décide peut-être de changer de nom. Dans le siècle actuel, il y a énormément de choses qui peuvent l'empêcher ou peut-être le motiver à garder.
4: Mais y a-t-il concrètement des demandes de changement de nom?
5: Alors, par rapport à ça, moi, malheureusement, je n'en sais rien, mais on espère au moins que le musée pourra les aider, en fait, dans le chemin de la réconciliation.
4: Oui, c'est ça.
5: La réconciliation.
4: Tout ça, ça remue, je suppose, ça remue beaucoup de choses.
5: Hein. Ah, ça remue le couteau dans la plaie, surtout.

0: nos chansons. Est-ce que des familles qui pensent être des descendants d'esclavagistes ont envie de se confronter à leur histoire ou parfois se disent je préfère ne pas me savoir?
1: Alors, peut-être c'était le cas effectivement il y a quelques décennies, mais maintenant la masse en fait des visiteurs qu'on a, ils sont vraiment en fait intéressés déjà par l'idée de se reconstruire, par l'idée d'apprendre plus sur leur histoire. Ils veulent se connecter à leur histoire et ils veulent militer, ouais, en fait pour une reconnaissance de leur histoire, mais surtout une reconnaissance de leur identité, celle de leurs ancêtres et celle de leur descendance. Du coup, vraiment, on parle de personnes qui créent leur propre, on va dire, histoire nouvelle, tout en respectant et en admirant en fait leur histoire d'origine. En passant dans nos couloirs, vous pouvez admirer les murs en fait,
0: oui, c'est ça,
1: de la bâtisse.
0: Les murs de corail.
1: Les murs de corail, et on a aussi la pierre volcanique.
0: Donc un peu rose comme ça, là, avec la lumière.
1: Qui, on va dire, font que le corail ressort. Vous avez aussi, au niveau de toutes les arches du bâtiment, en fait, des murs en pierre volcanique, du coup. On est une île volcanique à bord.
0: Il a mis du temps quand même, alors non pas à sortir de terre, puisqu'il y avait déjà les bâtiments, mais c'est quand même un projet de très longue durée.
1: C'est un projet qui prend pas mal de temps.
0: L'ouverture en fait du musée.
1: Oui, parce qu'en fait, il y a énormément de travail et ça prend énormément de temps de faire la recherche, le financement tout simplement, mais aussi réunir toutes les institutions.
0: J'ai lu que même Stéphane Bern y est pour quelque chose. En France, le loto du patrimoine a contribué. Si un jour Stéphane Bern vient visiter le musée, ben vous pourrez lui dire « Merci Stéphane de nous avoir aidés
1: !» On vient de passer une salle, oui, qui est très importante aussi. Dans cette salle, on présente un projet qui s'appelle « Correcting the Record ». Qu'on a réalisé avec la communauté Rastafari de Maurice.
0: Alors ça aussi, c'est une communauté importante parce que j'en croise quelques-uns, hein, des Rastafari.
1: C'est une minorité à Maurice et en fait, le but du projet et de cette salle, c'est qu'ils puissent avoir une plateforme où parler de leur vécu, de leur histoire et surtout de montrer en fait comment ils sont similaires à nous, les Mauriciens, et comment ils sont des Mauriciens comme nous, mais aussi de souligner que, on va dire, la différence principale, c'est en fait juste leur culture qui est différente de la nôtre. Dans cette salle, on parle de la résistance et de la résilience. Quand on parle de la résistance et de la résilience, en ce qui concerne les esclavés, en fait, on a le mort, le Mande Brabant.
0: Le Mande. Alors, c'est vrai que moi, je n'ai pas encore enregistré sur le Mande Brabant.
1: Je vous invite, en fait, à y aller. Il y a tout un musée, en fait. Il y a vraiment une histoire riche qui est là-bas. On a un monument dédié aux esclaves aussi qui est là-bas, qui se trouve au pied du Mande. C'est riche d'histoire. Et vous vous sentez dans un autre monde, en fait. Mmh. C'est vraiment quelque chose où c'est nécessaire d'y être.
0: Je ne connaissais pas cette histoire. Je l'ai découverte avec un film avec Camille Cotin qui s'appelle Ni chaîne ni maître, sur Madame la Victoire.
1: C'est un film en fait qui a été tourné à Maurice en 2023 et qui est sorti en salle en fait à Maurice aussi en 2024. Il y a pas mal de visiteurs qui en parlent. Et c'est quelque chose qui est très intéressant.
0: Oui, mais qui nous montre, alors effectivement, qui est inspiré de ces esclaves marrons qui s'étaient réfugiés, qui avaient trouvé un espace où se réfugier. Et si j'ai bien compris, ils ont été traqués par les Britanniques. Et même à la fin, on venait leur annoncer que c'était la fin de l'esclavage. Et ils pensaient qu'ils allaient être arrêtés. Ils se sont jetés alors qu'ils étaient libres au moment où ils se sont jetés.
1: L'idée du Mande, en fait, comme beaucoup d'endroits à Maurice où il y a des grottes, des forêts.
0: C'est le sud-ouest de l'île.
2: Il nous reste plus que 2 semaines de récolte. Alors tu passes le mot. C'est pas le moment de faiblir.
3: C'est donc toi l'esclave qui parle notre langue.
2: Cicéron a un rôle crucial dans l'organisation de la récolte. Il connaît l'humeur de ses semblables.
3: Selon toi, les nègres devraient-ils être libres?
2: À sa première fuite, le marron sera marqué de la fleur de lys.
4: Nous les nègres avons été créés le 5e jour de la création, en même temps que les bêtes.
2: S'il récidive, se fera couper les oreilles et les jarrets.
4: Vous, nos maîtres, avez été conçus le 6e jour. Donc nous avons le devoir de vous servir.
1: En fait, quand on parle de l'esclavage et de notre salle de la résistance et de la résilience, on parle vraiment de comment se sauver de ce système. Et du coup, tous les endroits qui étaient inaccessibles ou difficiles d'accès deviennent des refuges. Et le Mande en est un exemple.
0: C'était pas facile pour eux de les rejoindre d'ailleurs, ces lieux-là. Mais une fois qu'ils y étaient... S'ils avaient survécu aussi pour y arriver, là, ils étaient plutôt en sécurité, mais à la fin, ils ont quand même réussi par passer.
1: Hein. Oui, et du coup, dans notre
0: Donc, c'est
1: salle,
0: le marronnage. Hein.
1: Exactement.
0: Et en créole, comment dit-on marronnage?
1: Marronnaze.
0: Ah, marronnaze, hein, parce que je vois un Z à la fin.
1: Marronnaze. Dans notre salle de résistance et de résilience, on parle du marronnage, mais on parle aussi des femmes, de la résistance des femmes. Elles étaient une minorité dans le système en règle générale, mais les femmes, en fait, elles ont pris le pouvoir autant que les hommes, pour essayer de se battre pour leur liberté. Nous avons des textes qui représentent la cause de la femme, mais nous parlons aussi de la résistance sur les bateaux. L'un de nos panneaux, en fait, parle de la révolte sur le bateau Le Saturne.
0: Il y a eu une rébellion à bord du Saturne.
1: Exactement. La rébellion du Saturne. Et en fait, dans notre salle immersive, ce sera vraiment comme si vous y étiez dans une cale de bateau. Et l'idée, c'est vraiment de recréer l'atmosphère. Et du coup, quand on parle d'un bateau...
0: Donc, il fera chaud. Et est-ce que vous allez enchaîner les visiteurs?
1: Alors, pour ça, je ne pense pas. Dans notre société actuelle, l'enchaînement, c'est pas forcément... Être enchaîné, c'est pas forcément...
0: Ça fait pas partie de l'immersion, alors.
1: Non, mais en fait, ce sera plutôt une immersion, on va dire, visuelle et audio, où vraiment... Vous aurez en fait cette impression d'être enfermé, d'étouffer, on va dire presque, et avoir les sons, avoir les représentations visuelles, se sentir, on va dire, étouffé, ça nous donne l'expérience des esclavés à bord des navires.
0: Je suis persuadé qu'il y a des visiteurs qui vont se sentir mal, franchement. Juste avec cette impression qu'ils ne sont pas réellement esclavés, ils auront ce sentiment des personnes qui sont un peu claustro comme ça.
1: Je pense que même pour nous, en fait, je pense que ça va être dur en fait, d'expliquer aux visiteurs, pour nous et les autres guides du musée, en fait, de devoir expliquer et donner, on va dire, des explications dans une salle où on se sent étouffé. Même pour nous, je pense que ça va être dur. Parce qu'en fait, quand on entre dans un tel espace, on se sent aussi dans l'immersion. Et du coup, même si on y est tous les jours, je pense que ça ne va pas changer. Parce qu'en fait, on parle d'une réalité qui était bien réelle pour des milliers, des centaines de milliers d'esclavés. Et du coup, le vécu, de s'imaginer que nos ancêtres ont dû passer par des situations autant douloureuses pour, en fin de compte, se retrouver dans un système qui était encore plus douloureux, pour finir par mourir dans ce système, je pense que juste être quelques minutes dans une cale fictive, c'est bien moins douloureux que vivre cette histoire. Mmh.

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1: Là, on est dans notre dernière salle. Et en fait, dans cette salle, on parle de la collection Frobertville.
2: Frobertville,
1: oui. Oui, c'est un nom français.
2: Eugène de Frobertville.
1: Exactement. Quand on parle d'Eugène de Frobertville, en fait, on parle d'une personne, en fait, qui a fait une étude ethnographique à Maurice et à l'île de la Réunion entre 1845 et 1847. Quand on parle de la collection Frobertville à Maurice, on se focalise surtout sur plus de 300 personnes, en fait, que Eugène de Frobertville a pu interroger, interviewer entre 1845 et 1847, et dont les récits de vie, il a noté, en fait.
2: C'est donc très précieux, ce sont des témoignages très, très précieux.
1: Exactement, ce sont des témoignages qui font partie de la collection privée de la famille Frobertville, et c'est une historienne, en fait, Dr Clara Boyer-Russell, qui a eu accès à cette collection privée et qui a travaillé, en fait, sur la transcription des notes de Frobertville. Par la suite, en fait, elle a collaboré avec le musée et on a pu présenter cette histoire parce que c'est une histoire qui est connectée à Maurice. C'était des personnes qui étaient à Maurice quand il a noté leur témoignage, mais ce sont aussi des ancêtres des Mauriciens. On a, parmi toutes les 300 personnes qui ont été interrogées à l'époque, on a quelques personnes qui ont une connexion directe à l'île Maurice parce qu'ils ont leur descendance qui y sont toujours.
2: Et puis je retrouve Charles Désiré Laval. Le fameux père Laval, et on a rencontré un flic en flac Désiré, et il nous a expliqué que son prénom Désiré parce que c'était en référence Charles Désiré Laval, et quand on est en septembre, on donne le prénom de Désiré ou de Charles, voire de Laval.
1: Oui, le 8 septembre en fait, on célèbre la journée du père Laval à Maurice, mais quand on parle du père Laval, il était une personne qui a aidé Frobertville énormément en fait pour le moulage surtout du visage de quelques personnes dans les 300 qu'il a pu interroger.
3: C'est devenu une tradition désormais. Chaque année, plus précisément, le 1er février, la communauté créole de Maurice rend hommage à leurs ancêtres et commémore la fin de l'esclavage à Maurice, qui fut aboli en 1835. Beaucoup d'eau est passée sous les ponts entre-temps. Mais les douloureux souvenirs des mères.
2: On est quelques années après, je regarde l'année 1846, ça veut dire qu'on est vraiment une dizaine d'années après l'abolition de l'esclavage.
1: Hein.
2: Donc ça veut dire que des personnes qu'il a rencontrées ont été esclaves.
1: Exactement. En fait, le but même de son étude, c'est de se focaliser sur l'identité de ces personnes-là avant qu'ils deviennent esclaves. Du coup, vraiment, on parle de personnes qui ont toute leur richesse identitaire qu'ils ont pu en fait mettre dans des mots et qu'il a noté sur des pages, dont les pages sont toujours présentes, dont l'histoire, du coup, est restée presque 200 ans, en fait. On a leur histoire, en fait, qu'on présente dans le musée. Et quand on parle des bustes de la collection de Frobertville, on parle du moulage, en fait, qui a été fait sur 60 personnes de ces 300-là. Le moulage, c'est grâce, en fait, au soutien du père Laval que Eugène de Frobertville a pu les faire. Parce que, vous pouvez vous imaginer... Avoir quelqu'un qui vous dit, vous allez vous faire plâtrer le visage.
2: Oui, oui, oui. Alors aujourd'hui, on a les bustes, il en reste.
1: Alors, les bustes,
2: en fait... Reste-t-il des moules, justement?
1: Alors, vous avez en fait une exposition qui est, je pense, qui est toujours d'actualité, il faudra vérifier, au Château Royal de Blois. Et en fait, c'est à travers une exposition qui s'appelle Visages d'ancêtres qu'ils, en fait, ont été, on va dire, sortis de la collection et mis face au public pour que le public vraiment puisse voir et vraiment admirer la collection qui est une rareté en fait quand on parle de l'histoire de l'esclavage. On espère en fait avoir la collection très bientôt au musée, mais pour notre exposition permanente, on aura 3 bustes de la collection qui viendront en fait et feront partie d'une de nos salles d'exposition au niveau du musée.
2: Si on regarde les noms, en revanche, des Français du XVIIIe siècle, ce sont beaucoup de noms à particules, hein, beaucoup de nobles, finalement, qui venaient ici, comme on a Eugène Huet de Frobertville, et on retrouve des familles qui sont bien connues à Maurice, mais avec un 2. Hein.
1: Oui, on va dire notre île Maurice est riche de tout type d'histoire, et on a beaucoup de familles qui, pendant des générations, ont contribué à notre économie et le font toujours. Mais ce sont des particuliers, ce sont plus des personnes, comme vous le dites, avec une riche histoire connectée à l'île Maurice.

0: Nous sommes dans notre visite, Eva, nous sommes face à un facsimilé, c'est un facsimilé de ce qu'on appelle le code noir. C'est un code comme il y a d'autres codes de loi, mais c'est une espèce de code de loi pour les Noirs ?
1: Exactement.
0: Par noir, on sous-entend esclave.
1: Exactement. Noir faisait référence à la couleur de peau, et quand on parle du code noir, en fait, c'était un livre de loi qui était implémenté, il a été promulgué en 1723. Ça a été un livre de loi, en fait, qui a fait son apparition dans toutes les colonies françaises du XVIIIe siècle. Et Maurice n'en était pas exempté. Il y avait quelques articles qui étaient typés pour l'île Maurice et l'île Bourbon. L'île Maurice, à l'époque, s'appelait l'île de France. Et du coup, en fait...
0: Et l'île Bourbon, la Réunion.
1: Exactement. Et pour le Code noir, en fait, les articles de loi qui y figuraient étaient uniquement destinés aux esclaves. Et du coup, vous aviez des articles qui parlaient de tout et n'importe quoi, vraiment, qui concernaient la vie d'un esclavé. Les trois premiers articles, par exemple, parlaient de leur religion. Et c'était interdit, en fait, de pratiquer leur religion d'origine. Et ils devaient se convertir. Du coup, on parle de conversion forcée au catholicisme. Et du coup, tout était destiné, en fait, à, on va dire, mouler l'esclavé dans le moule de l'esclave parfait. Et le code noir, c'était, on va dire, le livre de recettes pour y arriver.
0: Il y avait des maîtres esclavagistes, il y avait aussi des contremaîtres peut-être esclaves à un statut plus privilégié.
1: Dans notre exposition permanente, on parlera de ça, du statut des esclavés, parce que dans le code noir, il parlait en fait et il couvrait le statut des esclavés, c'est-à-dire le statut social, juridique de l'esclave. Et dans notre exposition permanente, on en parlera plus. Mais oui, il y avait une échelle sociale, oui, même dans la vie de l'esclave.
0: Il y avait aussi les mulâtres, c'est ça, hein ?
1: Le terme créole, en fait, à la base, ben, ça fait référence à une personne née dans une île, tout simplement. Mais maintenant, ben, ça fait référence plus à des personnes d'une couleur de peau. On parle des femmes qui ont été violées, violentées, oui, parce qu'elles prenaient parti et ne voulaient pas enfanter. Vous avez tout type d'horreur, en fait, qui a été infligée aux femmes.

0: Il y a des figures connues de la rébellion, justement, des esclaves.
1: Alors, on a Anna de Bengale.
2: Anna de Bengale était originaire du Triangle d'Or, aux confins de la Birmanie, du Laos et de la Thaïlande. Son acte de rébellion est considéré comme le premier acte d'insurrection des travailleurs à Maurice, en mettant le feu à la caserne des Hollandais du fort Frédéric Hendrik le 18 juin 1695. Quant à son nom, rien de noble, bien au contraire, elle fut peut-être achetée comme esclave au Bengale.
1: Anjali Kupen.
2: Anjali Kupen était une militante mauricienne du début du XXe siècle, tuée à l'âge de 32 ans en 1943, lors du massacre de Bellevue-Arel, un domaine sucrier. Elle est l'un des symboles de la lutte contre les oppressions et notamment de la lutte des travailleurs pour leurs droits et de la lutte pour la libération des femmes.
1: C'est des personnes en fait qui ont été exemples de rébellion, étaient des figures historiques de rébellion durant des différentes décennies, différents siècles. Mais ils représentent en fait la rébellion à la mauricienne, on va dire.
0: Vraiment considérés comme des héros à Maurice ?
1: Oui. Anna de Bengale, par exemple, une femme emblématique dans la salle de la résistance et de la résilience. C'est une femme qui a mis le feu au fort Frédéric Hendrik, qui se trouve au sud de Maurice, à Vieux-Grand-Port. Et cet acte de rébellion lui a coûté sa vie. Mais l'une des raisons, en fait, pourquoi la colonie hollandaise n'a pas pu vraiment se construire à Maurice, c'est effectivement la rébellion des esclaves. L'une des principales raisons, c'est, on va dire, le contrôle que les Hollandais ne pouvaient pas mettre sur les esclaves. Ils prenaient tellement leur liberté en main que ils n'ont pas pu vraiment construire une colonie à Maurice, alors qu'ils ont essayé à deux reprises quand même.
0: L'ouverture de ce musée a-t-il beaucoup fait parler à Maurice ?
1: Oui.
0: Et au-delà, on parlait de diaspora, etc.
1: Oui, il a beaucoup fait parler. C'est surtout en fait en période de fête ou quand on espère notre exposition permanente qui ouvrira très bientôt. Tout ça, ce sont des moments en fait, où le musée devient, on va dire, plus important dans le quotidien des Mauriciens. Mais entre l'ouverture et actuellement, il y a énormément de gens qui en parlent, comparé à 2 ou 3 ans de ça, où c'était un sujet dont on parlait, c'est-à-dire l'esclavage, mais un sujet moins parlé.
0: Très important, ce musée intercontinental de l'esclavage à Maurice, qui est au début de son aventure et de sa vie de musée. C'est vraiment le début de l'aventure. Il me reste à vous remercier, Eva, de cette découverte vraiment de ce musée passionnant et qui va devenir de plus en plus passionnant encore.
1: Oui, alors merci à vous de vous intéresser au musée et j'espère que grâce à ce reportage, beaucoup de personnes viendront visiter le musée.
0: Et qu'ils mettront à leur programme d'un séjour à l'île Maurice la visite de ce musée ici à Port-Louis. Ils inscriront à leur programme obligatoire la visite de ce musée ici à Port-Louis.
2: Fin de ce Suivez le Guide à l'île Maurice. Grand merci Eva Rungsomi au Musée intercontinental de l'esclavage. Merci Ali Abdoul, responsable du développement durable pour le groupe Sun Life. Un immense merci Jocelyn Kwok et Ron Johan Boyuro auxquels cette série mauricienne doit tout. Merci à Christelle et Jenila pour le prêt de leur voix.
3: Mais de rien, avec plaisir.
2: Jennifer Petré et Prisca Naïm pour l'organisation du séjour à la pirogue. Réalisation Roman Feocchio. Les sites yoursunlife.com pour le musée le plus simple, le musée intercontinental de l'esclavage et un hôtel conseillé à Port-Louis, le Suffren.
3: Nous rejoignons bientôt à l'île Maurice.

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3: Samedi soir, des centaines de millions d'Européens auront les yeux rivés sur la finale du concours de l'Eurovision. Entre scénographie XXL, refrain calibré et performance improbable, le rendez-vous est devenu l'un des spectacles télévisés les plus suivis au monde. Mais derrière les paillettes et les points à distribuer entre pays, l'Eurovision, c'est aussi une formidable machine politique et culturelle. Une scène où l'Europe expose ses alliances, ses tensions et son identité. Car depuis sa création en 1956 par l'UER, à l'époque c'était l'Union Européenne de Radio-Télévision, le concours raconte l'histoire du continent presque autant que ses chansons. Les votes entre voisins révèlent des blocs d'influence, les candidatures deviennent parfois des démonstrations diplomatiques et certaines victoires prennent une portée géopolitique immédiate, à l'instar par exemple de Kalush Orchestra qui triomphe en 2022 pour l'Ukraine. Et le message dépasse largement la musique puisque l'Europe a alors affiché publiquement son soutien à un pays en guerre. Et d'ailleurs, il y a eu l'exclusion de la Russie après l'invasion de l'Ukraine à ce concours. Bref, on va regarder ça de plus près, cette géopolitique de l'Eurovision avec notre invité ce matin dans Je pense, donc j'agis. Et comme chaque jour, vos réactions, vos témoignages. Vous regardez encore l'Eurovision, dites-nous pourquoi. Selon vous, est-ce qu'on vote avec ses oreilles ou avec la politique, ou en tout cas ses étiquettes politiques? Et puis, est-ce que vous avez l'impression que l'Eurovision rapproche les Européens ou au contraire, ça montre surtout les rivalités entre pays? 01 56 56 44 00 pour témoigner, par mail à direct@rcf.fr et en vidéo sur la chaîne YouTube de Radio Notre-Dame.
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3: Et nous avons le plaisir d'être avec ce matin Cyril Brett. Bonjour Cyril.
4: Bonjour Melchior.
3: Merci beaucoup d'être avec nous jusqu'à 11h dans cette émission. Je pense donc j'agis. On salue Florent Parmentier, votre collègue, docteur en géopolitique et secrétaire du CEVIPOF, également enseignant à Sciences Po, qui devait ce matin participer à cette émission avec vous en studio. Alors il y a eu plein d'éléments qui ont fait que vous ne pouviez pas être avec nous tous les deux ce matin. Mais on est quand même heureux de vous avoir, Cyril. Vous êtes agrégé docteur en philosophie. Vous êtes également enseignant à Sciences Po, chercheur associé à l'Institut Jacques Delors. Et si vous êtes avec nous ce matin, c'est aussi parce que vous publiez un livre qui s'intitule « Géopolitique de l'Eurovision, la bande-son de la construction européenne ». C'est sorti chez Bréal avec Studirama. Cyril Brett, pourquoi un bouquin sur l'Eurovision ?
4: Eh oui, c'est étonnant.

0: groupes audiovisuels, des États, pour se montrer, pour se valoriser, pour attirer des touristes, des investisseurs, pour attirer de la sympathie et pour certains d'entre eux, pour s'attirer également les bonnes grâces des opinions publiques dans des périodes troublées, par exemple la Russie, par exemple Israël. Et donc c'est vraiment devenu un objet géopolitique au sens strict, c'est-à-dire qu'on se souvient que la géopolitique, c'est l'affrontement des États pour la maîtrise d'un territoire. Eh bien là, c'est l'affrontement des États pour l'affrontement d'un territoire médiatique et symbolique.
1: D'ailleurs, ce qui est très intéressant, c'est que ce concours, l'Eurovision, il a été créé, je l'ai dit en introduction il y a quelques instants, en 1956, par l'UER, hein, l'Union européenne de radio-télévision, qui existe toujours. C'est vraiment une organisation internationale qui est présidée par une personne qu'on connaît bien en France, puisque c'est Delphine Ernotte, la présidente de France Télévisions. C'est dire aussi, Cyril Brett, l'influence que les pays européens peuvent avoir sur un concours comme l'Eurovision.
0: Oui, c'est une influence qui est revendiquée. C'est une influence qui est inscrite dans l'acte de naissance, en fait, du concours. Qu'est-ce que c'est que l'UER? Au début, ça apparaît comme une association de professionnels de l'audiovisuel qui, dans les années 50, font face au fait que les coûts de production des programmes sont très importants. Et donc, ils essayent de mettre en commun leur capacité technique de production de programmes pour augmenter leur audience, pour augmenter leur financement au moment où la télévision est en train de se généraliser dans les foyers après-guerre. Ça, c'est la démarche professionnelle, commerciale, industrielle. Et puis, il y a la portée immédiatement géopolitique. Le but des groupes audiovisuels étatiques dans les années 50, du Benelux, de la France, du Royaume-Uni, de l'Espagne, de l'Italie, c'est de réunir les Européens, de les réunir malgré la guerre, de les réunir malgré les divisions politiques de l'Europe. C'est le moment où le rideau de fer se fait sentir, et de les réunir malgré les différences linguistiques, en fait. Et l'Eurovision, en fait, naît un an juste avant la signature du traité de Rome. C'est le même mouvement, alors dans un registre léger, dans un registre parfois un peu vulgaire, hein, disons-le, la chansonnette, mais c'est la même ambition, réunir les Européens.
1: On s'intéresse ce matin sur RCF Notre-Dame à l'Eurovision et notamment la géopolitique qu'il y a autour de ce concours dont la finale aura lieu samedi soir. Je rappelle que vous pouvez témoigner et réagir en direct au 01 56 56 44 00. Cyril Brett, on parle de l'Eurovision. Dans l'Eurovision, il y a Euro. Est-ce qu'il est vrai qu'à l'époque, c'était vraiment un concours européen qui a finalement beaucoup changé de visage?
0: Et oui, c'est le point d'interrogation que nous avons tous. Que viennent faire l'Australie, Israël, l'Azerbaïdjan dans un concours européen? Eh bien, tout tient au fait que durant les années 50, c'était vraiment les membres fondateurs d'Europe occidentale du concours qui étaient mis à l'honneur. Donc l'Allemagne, l'Italie, la Suisse, le Benelux, le Royaume-Uni. Puis dans les années 60-70, avec la généralisation de la télévision aux marges de l'Europe, donc en Yougoslavie, en Turquie, au Maghreb, au Moyen-Orient, de plus en plus de groupes audiovisuels ont rejoint l'UER et ont rejoint l'Eurovision. Et ils y ont vu un intérêt se montrer, et les États qui les financent y ont vu un autre intérêt, défendre une certaine image. Je prends l'exemple de la Yougoslavie, qu'on a oublié peut-être. La Yougoslavie avait un positionnement géopolitique tout à fait particulier. Elle était communiste, mais anti-stalinienne et anti-soviétique. Et donc, elle a rejoint l'Eurovision avec les pays occidentaux du bloc capitaliste, ce qui était une alliance contre nature, pour montrer qu'elle avait une politique étrangère qui était propre, indépendante de l'URSS, de Staline, puis de Khrouchtchev. Et ce faisant, elle a en a tiré un bénéfice touristique. C'est là où elle a pu diffuser, eh bien, sa culture, ses plages, ses paysages par la télévision et attirer nombre de touristes français, allemands, suisses, britanniques. Donc on voit que c'est une stratégie complexe, multiforme, politique, commerciale, économique.
1: On voit aussi que c'est une vitrine pour un pays de participer à l'Eurovision. C'est évidemment se montrer, c'est aussi amener des touristes, des fans, d'autant plus de nos jours grâce aux réseaux sociaux, Cyril Brett.
0: Oui, tout à fait. Allons maintenant au terme de l'histoire. Aujourd'hui,

0: La capitale de l'Autriche, Vienne, est en train de battre tous les records d'affluence dans les concerts de l'Eurovision. Ce sont des dizaines de millions, de dizaines de milliers, pardon, de touristes qui se rendent à Vienne pour tous les événements de commémoration du 70e anniversaire. Les concerts officiels et les side events, si j'ose dire, c'est-à-dire les concerts plus informels. Et ça atteste de la capacité des villes qui organisent à attirer des fans, attirer des investisseurs, attirer des hôteliers. Ça a été le cas, on s'en souvient peut-être pas, mais en Suède, où Malmö, qui est donc la troisième ville du pays après Stockholm et Göteborg, en a profité pour relancer son image dans la Baltique, pour faire concurrence à sa propre capitale, Stockholm. Et Liverpool, qui a accueilli le concours en 2023, même si c'était Kiev qui devait accueillir le concours, puisque comme vous l'avez rappelé,
1: Oui,
0: Melchior, c'est Kalouche Orchestra qui avait. Bien, Liverpool,
1: tout à
0: on a
1: fait.
0: tiré un bénéfice immense, qui est d'abord d'être apparu sur la scène internationale comme une ville soutenant les Ukrainiens. Et d'autre part, on a tiré également le bénéfice d'apparaître dans sa vocation historique, c'est-à-dire celle d'une ville monde. On se souvient que Liverpool, durant les années, enfin, devant le 19e siècle, c'était la ville d'émigration, en fait, vers le nouveau monde. Et donc, à travers des stratégies très positives, si j'ose dire, les villes se valorisent et les pays, à travers eux, se valorisent sur la scène de l'Eurovision.
1: Cyril Bred, je rappelle que vous êtes agrégé docteur en philosophie, vous êtes enseignant à Sciences Po, chercheur associé à l'Institut Jacques Delors. Et si vous êtes avec nous ce matin, c'est parce que vous publiez avec Florent Parmentier le livre Géopolitique de l'Eurovision, la bande-son de la construction européenne. Je rappelle que vous avez toutes et tous la parole pour discuter avec nous ce matin. Si vous regardez l'Eurovision, dites-nous pourquoi. Est-ce qu'on vote avec ses oreilles ou plutôt avec sa couleur politique? Est-ce que vous avez le sentiment que l'Eurovision rapproche les Européens ou en tout cas que ça montre surtout une rivalité entre pays? 01 56 56 44 00 pour témoigner. Et vous nous regardez en vidéo, vous pouvez même réagir dans le chat sur la chaîne YouTube de Radio Notre-Dame.
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1: C'est vraiment passionnant, Cyril Bret, de regarder ça de plus près avec vous sur RCF Notre-Dame. L'Eurovision qui, on l'a dit tout à l'heure, hein, évidemment, est remplie de paillettes. C'est des scénographies énormes. C'est une mise en scène aussi qui est très importante. Évidemment, il y a des effets aussi spéciaux pour la télévision. Il faut qu'on en prenne plein les yeux, finalement, Cyril Bret, quand on regarde l'Eurovision. Est-ce que c'était le cas au début? Ou alors c'était un simple concours entre quelques participants?
0: Était beaucoup plus modeste parce que l'Europe des années 50 était pauvre et que les groupes audiovisuels des publics de l'époque faisaient face à une grande pénurie. Mais à mesure que la prospérité est revenue en Europe occidentale, on a vu les groupes audiovisuels, la BBC, la ZDF, ce qui était l'ancêtre de radio de France Télévisions, on a vu une compétition technologique et technique. Avec une amélioration des dispositifs, des plateaux, du nombre de caméras, jusqu'à arriver à cette espèce de fête foraine permanente que sont les Eurovisions, avec des feux d'artifice internes, des extensions d'images de synthèse générées par intelligence artificielle. Et ce que je voudrais dire, c'est il y a une compétition technologique autour de l'Eurovision, un peu comme il y a une compétition technologique de prestige autour de l'espace aujourd'hui. Et la BBC l'a bien compris. La BBC, dans les années 60 et dans les années 70, a assis son prestige comme télévision, et non pas seulement comme radio, sur sa capacité à organiser au millimètre les cérémonies, les rituels, en fait, de l'Eurovision jusqu'à se porter candidate pour organiser le concours, alors même que les candidats britanniques ou anglais n'avaient pas remporté le concours. Pour rivaliser en Europe avec la ZDF et avec l'ORTF, et pour rivaliser aussi avec le cousin américain qui, à l'époque, développe sur les grands canaux internationaux, ABC, NBC, un savoir-faire de mise en scène qui aujourd'hui joue à plein, en fait, dans tous les médias et dans les médias étendus de la blogosphère, de l'espace numérique. Il y a une véritable compétition pour la maîtrise de ces espaces numériques.
1: Et d'ailleurs, ça remet dans son contexte, parce que là, on parle des années 50, donc vraiment au début de l'Eurovision, puisque c'est né en 1956, enfin, une impulsion en 1955, et le premier concours en 1956, Cyril Brett.
0: Vous êtes devenu un spécialiste.
1: Bah oui, mais oui, j'aime bien l'Eurovision, alors moi, ça m'intéresse. Si on se replace justement dans ces années 50, c'est l'essor du téléviseur qui intègre vraiment les foyers. On est vraiment dans cette société de consommation des Trente Glorieuses. C'est justement un des chapitres de votre livre Géopolitique de l'Eurovision, Cyril Brett. Si on se replace justement dans ces années, évidemment que l'Eurovision va tout de suite être très populaire, puisque le téléviseur fait partie désormais des foyers.
0: Oui, mais un téléviseur dont nous n'avons quasiment plus la notion, oui. C'est-à-dire un téléviseur avec une ou deux chaînes de télévision en noir et blanc pendant très longtemps, oui. Des programmes imposés, des programmes dont le contenu est très largement déterminé par les ministères de l'information et de la culture. Et donc, c'était vraiment la fenêtre obligée sur le monde. Si vous vouliez vous renseigner sur le cours du monde ou vous divertir, vous aviez l'écrit, les livres, les journaux, vous aviez la radio et vous aviez votre lucarne, encore très rudimentaire, et vous ne choisissiez pas. C'était des programmes imposés. Et donc ce matérialisme de la reconstruction de l'Europe, des années de haute croissance, comme on dit dans certains pays, c'est également l'accession à une société de jouissance, une société de loisirs, une société de plaisir matériel, la voiture, la télévision, la chansonnette, le cinéma, les séries également. Et l'Eurovision surfe, bénéficie de cette diffusion technologique et de cette aspiration générale au matérialisme et à l'oubli des grandes questions contemporaines de la Seconde Guerre mondiale.
1: Vous dites pousser la chansonnette, par exemple. C'est vrai qu'il peut y avoir cette image un peu folklorique dans l'Eurovision où on va mettre toutes les traditions en avant des pays. Sauf que ça n'a pas toujours été le cas. Et même aujourd'hui, où c'est quand même l'anglais qui est la langue majoritairement chantée par les artistes de l'Eurovision. Mais même à l'époque, ABBA, qui chante en anglais. Et justement, ça pose déjà quelques petits problèmes à l'époque. Enfin, des petits problèmes. Oh oui. J'exagère un peu, mais...
0: Non, vous n'exagérez pas du tout. Vous êtes dans la litote. Ouais. Dès le début, la pluralité linguistique de l'Europe est en question. Au début, il existe une règle non écrite qui est que chaque candidat chante dans une des langues officielles de son groupe audiovisuel. Et tout d'un coup, un tabou est rompu et les Suédois, toujours eux, commencent à chanter en anglais. Alors pourquoi ? Parce qu'ils n'appartiennent pas vraiment au bloc occidental, ils refusent de rejoindre l'OTAN. Ils ont une langue, on peut dire, pas tout à fait universelle, et ils veulent quand même gagner le concours pour sortir de leur relatif isolement au nord de l'Europe. Et bien, c'est ce que fait ABBA, qui chante en anglais, qui fait un tube mondial, Waterloo, qui excède très très largement en fait le palmarès de l'Eurovision, et ça suscite une réaction, et notamment une réaction des Français, et des francophones qui s'insurgent contre cette équation anglophone égale successful, égale succès. Et donc pendant des années ensuite, jusqu'en 1999, le concours oblige les candidats à chanter dans une des langues officielles du groupe audiovisuel. Et ça n'est qu'à partir de 1999 qu'une libéralisation s'opère. Alors, est-ce que ça a été un tsunami anglophone ? Bien non, pas du tout, pas du tout. L'anglais est majoritaire, entre 50 et 55% des chansons depuis 1999. Oui. Mais les langues nationales, les langues régionales, les dialectes demeurent extrêmement forts parce que, comme vous l'avez dit en commençant votre question, on est partagé toujours entre la volonté de défendre le folklore, les clichés nationaux, oui. Très positifs, ceux d'Astérix et des Gaulois, et la volonté de remporter le concours avec une pop internationalisée, un peu affadie. Et c'est ce qui distingue en fait l'Eurovision de concours privés comme The Voice, par exemple, où là, effectivement, c'est la standardisation du show business internationalisable qui prévaut. Et certains pays se sont fait une spécialité, d'ailleurs, de rester dans leur folklore, dans leurs références identitaires très anciennes, oui. Notamment le Portugal, qui a réussi des percées très importantes en cultivant ses références au fado et sa lusophonie. Oui.
1: Et la France résiste aussi, avec des chanteurs, des chanteuses qu'on a depuis quelques années qui ne chantent qu'en français, Cyril Brett.
0: Oui, sur un mode grognon.
1: C'est-à-dire
0: qu'en fait, la France, au lieu de considérer que son cinéma, sa gastronomie, son tourisme font honneur à la francophonie et imposent évidemment le français comme une langue universelle de création artistique ou culturelle, même si elle est très commerciale et industrielle, bien le font sur un mode revendicatif, c'est-à-dire que nous présentons des chansons en français parce que nous voulons défendre la langue française. Oui. Pas du tout comme ça que résonnent les pays comme la Finlande ou l'Ukraine qui présentent des candidats qui chantent dans leur propre langue.
1: Et d'ailleurs, c'est assez amusant. Et puis, on va finir là sur les langues. Mais chaque année, quand on a justement des chanteurs ou chanteuses qui chantent en français, il y en a beaucoup qui disent « Ah, mais ils devraient chanter en anglais, on aurait plus de chances de gagner. » Bon, ça, Cyril Brett, vous voyez, ça fait aussi beaucoup de débat.
0: C'est faux. Et c'est faux. Les Allemands ont réclamé, le patron de la ZDF, donc, qui est l'équivalent de France Télévisions, en 1999, s'émeut du fait qu'aucun chanteur allemand n'a jamais remporté la compétition. Il demande la libéralisation, il demande en fait le droit pour ses candidats allemands de chanter en anglais. Les succès ne sont pas venus et des chanteurs ou des chanteuses qui chantent dans leur langue régionale, comme les Ukrainiens, par exemple, comme les Portugais, on en a déjà parlé, comme les Baltes, remportent la compétition ou se classent extrêmement bien. L'anglais ne veut pas dire le succès et le français ne permet pas de remporter la compétition. C'est le paradoxe que France Télévisions doit affronter en ce moment.
1: Et je rappelle que vous avez toutes et tous la parole pour réagir à cette émission ce matin sur RCF Notre-Dame. On parle du concours de l'Eurovision. C'est la 70e édition dont la finale a lieu samedi en Autriche, à Vienne. Est-ce que vous regardez l'Eurovision? Est-ce que vous votez? Enfin, vous votez. En tout cas, vous avez l'impression qu'on vote plutôt avec les oreilles ou avec plutôt la politique? Est-ce que vous avez le sentiment justement qu'il y a des influences politiques dans l'Eurovision? Vous nous appelez au 01 56 56 44 00. Nous sommes avec notre expert en Eurovision, Cyril Brett. Vous êtes agrégé docteur en philosophie, enseignant à Sciences Po. Vous êtes l'auteur de Géopolitique de l'Eurovision, la bande son de la construction européenne. C'est sorti chez Bréal avec Studirama. Il y a vraiment beaucoup de choses à dire sur ce sujet. Je pense qu'on n'aura pas le temps, évidemment, d'explorer tout votre livre, parce qu'il y a beaucoup d'éléments à mettre en avant. Ce qu'on entend, et c'est vraiment ce que vous dites dans votre livre, c'est qu'il y a quand même des rivalités entre les pays. Vous parlez de l'Allemagne qui, je crois, n'a jamais remporté l'Eurovision. Il y a des pays comme ça qu'on essaye d'exclure à chaque édition parce qu'il y a un contexte de guerre, parce qu'il y a eu le conflit israélo-palestinien, donc il y a eu des pétitions, des boycotts, des appels. C'est devenu quoi l'Eurovision, finalement? Est-ce que c'est toujours un concours de chant ou c'est un concours de politique?
0: Alors, ça a toujours été un concours de politique, mais c'est vrai que la vocation fédératrice et unificatrice de l'Eurovision des années 50 s'est très vite effacée derrière des rivalités. Je pense que la vérité géopolitique de l'Eurovision tient entre les deux, entre cette tension. Tous les règlements du concours interdisent la politique dans les chansons, dans les candidatures, dans les procédures de vote. Et toutes les éditions de l'Eurovision se font l'écho ou sont l'objet de polémiques politiques et internationales. On le voit aujourd'hui avec le maintien de la candidature israélienne et l'exclusion des candidatures russes et biélorusses que vous avez rappelées en 2022. On s'en souvient également avec les critiques très abondantes et le boycott de l'Eurovision au motif qu'il était de la propagande homosexuelle par la Turquie, par la Hongrie et par la Russie. C'est vraiment un fil rouge et je pense que c'est une bonne indication sur ce qu'est devenu la géopolitique contemporaine. Bien sûr, c'est une affaire de bombardement, de diplomatie, de puissance économique, mais c'est aussi une puissance de communication. Et le concours se nourrit des polémiques qu'il suscite. Si l'Eurovision est autant regardée, c'est aussi parce qu'il est scandaleux. C'est aussi parce qu'il suscite la polémique et c'est aussi parce qu'il met en scène pas seulement ce qui réunit les Européens, mais ce qui les différencie et parfois ce qui les oppose avec l'extérieur de l'Europe.
1: Je trouve qu'on a un peu les mêmes débats, Cyril Brett, lors des Jeux Olympiques, où parfois il y a des pétitions, des boycotts, des appels à ne pas soutenir des pays ou même à les exclure. C'est pas un peu dommage d'en arriver là pour des concours ou des événements qui sont juste liés au divertissement, point barre?
0: On vient là à la métaphysique des grands événements internationaux oui. médiatiques que vous pointez. Ces grands événements internationaux, les Jeux Olympiques, devraient s'accompagner d'une trêve, de la paix, oui. Si ce n'est des hommes de bonne volonté, la paix des sportifs ou la paix des musiciens, la paix des artistes, évidemment. Ça, c'est le rêve. Ça, c'est l'idéal. Et puis, il y a la réalité qui fait que, évidemment, la vocation unificatrice et pacificatrice de ces grands événements musicaux, artistiques, sportifs. On peut penser aussi aux expositions universelles. On peut penser également au festival de cinéma que vous avez mentionné pour Cannes. Il y a la réalité qui est que les rapports de force viennent limiter la vocation unificatrice de ces grands événements. C'est un peu exactement comme des conciles religieux oui. qui sont destinés à résoudre des points doctrinaux et qui parfois avivent. Et c'est ça le problème. Mais c'est tout simplement parce que il y a des stratégies de puissance autant que des stratégies d'unification.
1: Oui, mais alors Cyril, vous parlez des conciles religieux, et ça tombe bien, puisqu'on est sur RCF Notre-Dame, je pense que vous ne parlez pas de ça par hasard. Les conciles, justement, ils sont là aussi pour débattre, pour trouver des compromis, des consensus. On essaye de se mettre d'accord autour de certains sujets, même si ça peut gratter parfois.
0: Exactement. Alors c'est pour ça que la comparaison est un peu limitée de ma part.
1: Je l'accepte quand même.
0: Elle est volontaire. Qu'est-ce qui manque à l'Eurovision pour être un véritable forum de discussion et de réunification? Ce qui lui manque, c'est un récit européen. Ce que l'Eurovision a accepté en son sein, c'est l'utilisation du concours par des puissances non européennes hostiles à l'Europe.
1: Oui.
0: Turquie, Azerbaïdjan, Russie. Et elle en paye un peu les conséquences. Et Israël, bien entendu, qui utilise cette année l'Eurovision pour se faire voir en Europe, alors qu'elle se fait mal voir en Europe, et que la plupart des chancelleries européennes sont évidemment extrêmement hostiles à la politique militaire menée par le gouvernement Netanyahou. Et donc, ce qui manque à l'Eurovision, et ce qui lui viendra, à mon avis, au fil des polémiques, c'est de retrouver sa vocation initiale, qui est de réunir les Européens oui. sur leur diversité linguistique, leur diversité culturelle, leur aspiration commune à vivre ensemble dans la diversité et à se réunir autour de grands événements culturels, médiatiques et symboliques.
1: Cyril Brett, on marque une petite pause dans Je pense donc que j'agis sur RCF Notre-Dame. C'est passionnant de vous entendre nous parler de l'Eurovision à travers votre livre Géopolitique de l'Eurovision, la bande-son de la construction européenne, sorti chez Bréal avec votre collègue Florent Parmentier. On accueillera Marie-Claire dans un instant au 01 56 56 44 00. Vous continuez de nous appeler et de réagir en direct pour nous parler de l'Eurovision, et vous nous regardez en vidéo sur la chaîne YouTube de Radio Notre-Dame. À tout de suite.
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1: Et il est 10h30 sur RCF Notre-Dame, une émission consacrée à l'Eurovision. Ce matin, la finale aura lieu samedi soir avec des centaines de millions de téléspectateurs qui auront les yeux rivés justement sur cette finale. Qui gagnera? Ça, on ne sait pas encore. Mais en tout cas, on parle de la géopolitique de l'Eurovision avec notre invité Cyril Brett, agrégé docteur en philosophie, chercheur associé à l'Institut Jacques Delors, qui publie avec Florent Parmentier le livre Géopolitique de l'Eurovision, la bande-son de la construction européenne. C'est chez Bréal. J'aimerais qu'on écoute Marie-Claire au 01 56 56 44 00. Bonjour Marie-Claire.
3: Oui, bonjour.
1: On vous écoute.
3: Je disais que j'ai aperçu assez rapidement la représentante de la France, et moi je ne me sens pas représentée, voilà, en tant que Française. C'est une remarque personnelle et sûrement superficielle, parce que le look me voilà, je ne me sens pas représentée par son look. Oui. Maintenant, j'attends les paroles.
1: Oui.
3: Voilà.
1: Et alors, on va l'écouter dans un instant, la chanson qui s'appelle « Regarde » de Monroe. Juste, Marie-Claire, je continue un petit peu avec vous. L'Eurovision, c'est un événement que vous attendez chaque année, que vous aimez regarder?
3: Mon mari aime bien regarder. Ouais, alors, on regarde.
1: Écoute les points.
3: Et, Oui, c'est un échantillon de tout ce qui se passe dans le monde.
1: Oui.
3: Voilà, de toutes les personnes qui existent sur Terre. Voilà.
1: Merci Marie-Claire pour votre témoignage dans Je pense, donc j'agis. C'est intéressant Cyril Brett parce que Marie-Claire, elle nous dit, c'est un peu tout ce qui se passe dans le monde. Elle n'a pas dit l'Europe. Pourtant, l'Eurovision, c'est quand même extrêmement lié à l'Europe.
0: Oui, merci beaucoup Marie-Claire. Je retiens de ces questions deux éléments qui sont centraux pour notre essai.
1: Oui.
0: Effectivement, les Européens se donnent à voir au monde parce que l'Eurovision est diffusée au Moyen-Orient, en Égypte notamment, diffusée en Asie du Sud, notamment au Vietnam. Il est diffusé également en Océanie, en Australie et ne serait-ce qu'hier soir, j'ai même été interrogé par des amis canadiens à Radio Montréal pour savoir quand l'Eurovision viendra. Effectivement, c'est surtout que l'événement intéresse par-delà les continents, avec trois grandes exceptions, l'Inde qui est centrée sur elle-même, la Chine qui ne s'intéresse qu'à son concours propre, et les États-Unis qui donnent le secteur au privé. Et la deuxième remarque de Marie-Claire, c'est extrêmement intéressante,
1: c'est la représentation.
0: La représentativité. Oui. Ça, c'est très important. Et on voit bien quel est le statut politique que cet événement, qui est un peu dérisoire d'un point de vue institutionnel, a pu conquérir. C'est-à-dire que Monroe, cette année, c'est le visage de la France pour beaucoup d'Européens et pour beaucoup de Français. Et il se passe avec les candidats présentés par France Télévisions, ce qui est un choix discrétionnaire d'un groupe audiovisuel, hein. Oui. Rien d'autre, pas du tout une élection. Eh bien, chaque candidat est investi, chaque chanson est investie, chaque chorégraphie est investie du soin, l'espace d'une semaine, de quelques jours, de représenter le pays à l'extérieur, d'où des débats indéfinis. Ouais. Et les débats sur la représentativité, il est tranché de façon très différente selon les pays. Prenons les pays du Nord, depuis des dizaines d'années désormais, le choix du représentant ou de la représentante du groupe audiovisuel nordique, finlandais, suédois, etc., donne lieu à des votes de téléspectateurs quasiment pendant 3 mois pour assurer la représentativité, pour que la personne qui porte le drapeau, l'espace d'un instant est sans impact, je veux dire le vainqueur de l'Eurovision ne signe pas des traités internationaux, mais correspondent aux aspirations des téléspectateurs. Effectivement, on peut s'en féliciter. Et on voit l'investissement symbolique, en fait, dont fait l'objet ce concours et dont font l'objet les candidatures, y compris d'ailleurs sur le contenu des chansons.
1: Oui, tout à fait. Mais on se souvient un peu des participants des années précédentes. Il y a eu Slimane, qui faisait déjà partie de la scène française, hein, extrêmement connu grâce à The Voice, hein, un autre justement télécrochet, comme on les appelle, de divertissement et de chansons. Louane, pareil, qui venait de The Voice. Il y avait Lazara, qu'on connaissait peut-être un peu moins. Barbara Pravi, qui a vraiment marqué les esprits puisqu'elle est arrivée deuxième il y a quelques années. Et donc cette année, c'est Monroe, c'est une jeune cantatrice. Écoutez bien cette chanson que vous allez voir aussi sur la scène de l'Eurovision. Ce sera samedi soir et la chanson s'appelle « Regarde ». Vous en profitez pour nous appeler, venir témoigner sur l'Eurovision et justement de cet impact politique de l'Eurovision. 01 56 56 44 00.

0: C'était Monroe pour vous accompagner en ce mardi matin sur RCF Notre-Dame avec cette chanson « Regarde ». C'est la chanson de l'Eurovision qui va en tout cas représenter la France samedi soir lors de la finale. Une chanson que Marie-Claire, notre auditrice, n'aime pas trop. Bon, alors pourquoi pas, hein. Cyril Brett, en tout cas, quand on entend les paroles, bah, ça parle d'amour. Et on a l'impression que chaque année, ça parle d'amour. Est-ce que c'est difficile de parler d'autre chose ?
1: Pas du tout. L'Eurovision a cultivé cette ligne de la chansonnette sur les amourettes et sur les émois de l'âme, mais elle a également cultivé des messages plus sérieux, par exemple sur les réfugiés, sur l'exil.
0: Ah oui, il y avait merci avec Madame Monsieur. Oui.
1: Et sur les troubles dans l'identité, que ce soit l'identité de genre ou que ce soit l'identité culturelle, l'hybridation, le melting pot. Les binationaux à travers l'Europe qui sont extrêmement importants, la nostalgie également. Et donc il n'y a pas seulement ces petites chansons d'amour qui sont d'ailleurs très plaisantes, il y a également le chant sur les villes, sur la vie des villes et sur cette particularité européenne mondiale qui est d'avoir des villes à l'histoire millénaire avec des identités extrêmement marquées, des tonalités qui sont très différentes avec Vienne évidemment qui accueille aujourd'hui, mais également on se souvient, hein, je veux dire, Paris est quasiment une personnalité publique continentale, Londres également, et les chansons varient beaucoup dans leur thématique, et pour moi, d'un point de vue politique et d'un point de vue symbolique, elles donnent des tonalités qui sont des façons différentes de s'affirmer sur la scène européenne. On peut toujours faire confiance, par exemple, au candidat portugais pour chanter la nostalgie du fado. On peut toujours compter sur les candidats nordiques pour cultiver une autodérision en fait de déguisements fantasques et d'outrances, disons-le un peu vulgaires. Oui. Et c'est ce qui donne en fait le chatoiement de l'Eurovision, même si la qualité générale des chansons peut être critiquable, hein, ou en tout cas est critiquée, ben c'est ce qui donne cette tonalité très particulière, quasiment de fête paroissiale en fait, mais de fête paroissiale portée aux dimensions d'un continent avec 160 millions de téléspectateurs. C'est ce que ne donne aucun autre événement musical international.
0: Ouais. Alors après, quand on écoute cette chanson de Monroe qui s'appelle « Regarde », il y a un petit peu tous les ingrédients aussi qu'on entend depuis quelques années. Hein. Il y a une très belle voix de cantatrice. Il y a des violons un peu baroque rock, d'ailleurs, à la Rosalia, une artiste qui est très connue aussi dans le monde. Moi, ça m'a fait penser un peu, et à Pierre-Henri aussi, qui est à la réalisation, à Barbara Pravi, un peu, avec ce rythme comme ça, en mode valse. Bref, on ne va pas faire...
1: Écoutez, Melchior, oui, Cyril. Écoutez, Melchior. Oui. Là, on excède très largement mes capacités. Oui. Mais je dois vous dire qu'il faut tenir compte du fait que la chanson n'a d'impact collectif, national ou international, que également avec des ingrédients commerciaux.
0: Oui. Ah ben
1: et
0: oui.
1: C'est là où l'Eurovision est un objet culturel impur. Il a pour but de conquérir les publics, mais c'est là où il est un objet collectif et politique très intéressant.
0: Ouais.
1: Plusieurs logiques s'affrontent et le choix des candidats est un mélange entre la représentativité, la typicité ou la spécificité nationale et la capacité à s'adresser, si ce n'est à l'universel, du moins au collectif.
0: Ouais.
1: Et c'est là où les ingrédients font que, par exemple, les Beatles ont été les meilleurs ambassadeurs du Royaume-Uni à un moment où Madame Thatcher desservait beaucoup le Royaume-Uni sur la scène internationale.
0: J'aimerais qu'on écoute Alba au 01 56 56 44 00. Bonjour Alba.
2: Bonjour Melchior, comment allez-vous?
0: Ça va, très bien, merci beaucoup. Et vous donc?
2: Très bien, je suis très intéressée par votre émission d'aujourd'hui, comme d'habitude pour les autres jours. Et je me permets d'attirer très courtoisement votre attention sur le fait que l'Espagne, cette année, d'abord, il n'enverra pas un représentant pour l'Eurovision et ils ne vont pas non plus transmettre l'Eurovision en protestation contre la guerre d'Israël. Ensuite, à la place, il y aura une émission sur la Palestine. Je tiens à vous préciser que je suis tout à fait apolitique, mais extrêmement sensible à ces aux guerres qui sont dans le monde et j'approuve entièrement mon pays. Il y a également un autre pays en Europe dont je ne me souviens pas le nom, mais je tenais absolument à vous en informer parce que c'est important. Et l'Espagne a toujours dit non à la guerre.
0: Merci.
2: Et je suis vraiment satisfaite que l'Espagne ait le courage de dire non. Voilà, Melchior.
0: Vous avez des origines espagnoles, Alba ?
2: Bien sûr, oui. Je suis espagnole, tout à fait, castillane.
0: Eh bien, écoutez, gracias, Alba, d'avoir témoigné dans cette émission, je pense. Donc, j'agis. Cyril Brett, il y a l'Espagne, mais il y a aussi l'Irlande et la Slovénie qui ne diffuseront pas ce concours samedi.
1: Oui, le mouvement de boycott a concerné 5 groupes audiovisuels. Il a failli concerner également la RTBF. Les journalistes de la RTBF, en janvier, ont milité pour la non-retransmission, la non-participation et le non-financement du concours par la RTBF, car ne l'oublions pas, ce sont les groupes audiovisuels occidentaux historiques qui financent le concours, oui. Dont l'Espagne, dont la TVE, en fait. Et ce boycott, effectivement, traduit dans l'espace médiatique symbolique léger de la chansonnette des choix politiques et stratégiques très importants. On se souvient de la position du gouvernement espagnol sur la cause palestinienne. Et on se souvient également de ce que le président du Conseil espagnol, Pedro Sanchez, a déclaré au début de la guerre israélo-américaine contre l'Iran en refusant d'accueillir tout convoi logistique militaire américain en transit vers le Moyen-Orient. Eh bien, ce boycott, c'est la manifestation de la singularité diplomatique de l'État espagnol à travers l'Eurovision. Et merci Alba d'avoir signalé le cas espagnol, parce que dans le cas espagnol, ce signale bien sûr le refus de la guerre, mais ce signale également dans les années 60 l'exploitation du concours par la dictature franquiste. La dictature franquiste dans les années 60 présente des candidats pour attirer les touristes vers les plages espagnoles, pour financer le régime franquiste grâce aux touristes français, britanniques ou issus du Benelux. Et c'est là où on voit que l'Eurovision est finalement assez impur. Aujourd'hui, on le considère comme le forum des grandes démocraties, alors qu'il a depuis l'origine été exploité par des dictatures portugaises, espagnoles, grecques, turques, évidemment, pour se faire valoir et pour se donner un brevet de respectabilité. Dernier point sur l'Espagne. L'Espagne, pendant très longtemps, a refusé le plurilinguisme de la transition démocratique et n'a présenté que des chansons en castillan. Et on sait que la question linguistique en Espagne est extrêmement vive, exactement comme la question nationale interne à l'Espagne est extrêmement, extrêmement vive. On voit encore là que ça n'est pas seulement le débat politique international qui s'exprime dans l'Eurovision, mais également le débat politique national interne de la dictature contre la démocratie et du centralisme linguistique contre la pluralité linguistique.
0: Est-ce qu'on ne publie pas un peu le public en prenant de telles décisions, en ne diffusant pas un concours comme l'Eurovision est-ce qu'on on ne punit pas aussi des artistes qui n'ont rien demandé ?
1: C'est toujours le risque. On voit que la décision de la TVE est très largement inspirée de la ligne gouvernementale du gouvernement socialiste, oui. D'alliance, hein, de coalition, naturellement. Mais nous sommes désormais dans une ère de pluralisme médiatique. Les téléspectateurs espagnols, qui sont fans de l'Eurovision, pourront suivre le concours autrement que sur les canaux de la TVE. Oui. Ça n'était pas possible tant que les groupes audiovisuels avaient le monopole sur l'accès aux médias internationaux.
0: Cyril Brett, je rappelle que vous êtes docteur en philosophie, enseignant à Sciences Po, vous êtes auteur de Géopolitique de l'Eurovision, la bande-son de la construction européenne, et sur RCF Notre-Dame, vous l'entendez ce matin, on parle de l'Eurovision avec vos réactions, vos témoignages en direct sur l'aspect politique aussi, et géopolitique qui tourne autour de cet événement. On vous attend, tout comme Marie-Claire et Alba, au 01 56 56 44 00, et vous pouvez témoigner également sur le chat YouTube de la chaîne Radio Notre-Dame. D'ailleurs, on est en vidéo avec Cyril, vous pouvez nous regarder.
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0: On arrive doucement à la fin de cette émission. Un message de Sabine qui, je cite, vote toujours pour la Grèce ou Chypre, mais je râle car la Turquie est dans l'Eurovision, alors que techniquement, c'est une toute petite partie qui est en Europe. Cyril Brett, ça rejoint un petit peu ce qu'on disait tout à l'heure en début d'émission, avec ces pays qui ont rejoint l'Eurovision, un événement plutôt européen et qui finalement s'est exporté, quoi.
1: Est-ce que c'est une force? Est-ce que c'est un défaut du concours? Ça ouvre effectivement la possibilité à des dictatures non européennes de se faire bien voir. Ça ouvre également aux Européens et à utiliser cette sens, la capacité à se projeter et à montrer ce qu'ils sont et à montrer qu'ils sont attractifs. À un moment où on entend parler que de la grandeur américaine, de la puissance chinoise ou du bellicisme russe, c'est aussi une façon de se faire admettre un petit peu partout dans le monde et de montrer ce que c'est vraiment l'Europe, aux marges de l'Europe, dans le Caucase, en Méditerranée, au Moyen-Orient, au Maghreb, où l'Eurovision est suivie sans que les pays du Maghreb aient pour le moment investi le concours, sauf le Maroc en 1980. Donc, c'est l'ambiguïté, ce concours, et c'est une ambiguïté que le concours ne tranchera jamais puisqu'il en tire sa popularité.
0: Oui. Sur justement ces États qui utilisent l'Eurovision comme ce qu'on appelle le soft power, hein. Alors j'aime pas trop utiliser l'anglais comme ça, Cyril Brett, mais vous allez pouvoir nous l'expliquer un peu mieux que moi. Vous avez cité l'Azerbaïdjan. Est-ce qu'il n'y a pas une forme aussi, quand on participe à l'Eurovision, d'occidentalisation? C'est pas joli non plus, Cyril Brett, mais est-ce que finalement on rentre pas dans un club?
1: Oui, c'est exactement l'effet club. Participer à l'Eurovision, organiser l'Eurovision, bien se classer à l'Eurovision, voire remporter l'Eurovision, c'est une espèce de brevet de respectabilité. C'est une stratégie d'influence, si vous voulez, qu'on évite le terme de soft power. Voilà, c'est-à-dire qu'on conquiert les esprits, les cœurs, sans utiliser l'armée, l'économie ou la diplomatie. Effectivement, c'est une arène idéale pour les stratégies de soft power. Vous avez mentionné l'Azerbaïdjan qui, dans son face-à-face un peu écrasant avec la Turquie, a essayé de s'affranchir en fait de son enclavement médiatique en remportant l'Eurovision, en présentant des candidats très consensuels chantant en anglais. On peut également se rappeler l'immense croisade. Ne parle vraiment de croisade de la part de la Russie pour conquérir les cœurs en Occident grâce à l'Eurovision. Pendant des années, dans les années 90 et dans les années 2000, la Russie a augmenté ses budgets, a amélioré considérablement ses prestations, a sélectionné d'extraordinaires chanteurs, de très belles chansons, pour finalement remporter en 2008, le concours et organiser le concours à grands frais en 2009 à Moscou. Et ça a été effectivement une stratégie d'influence extrêmement importante pour se donner la respectabilité pour s'arrimer en fait à l'Europe, et c'est exactement ce qu'a réussi Israël et que a raté la Russie en se faisant exclure en 2022.
0: Oui. Vous Cyril Brett, sachant que vous êtes enseignant à Sciences Po, vous connaissez bien la géopolitique, on vous avait reçu il y a quelques mois dans Je pense donc j'agis pour parler d'un tout autre sujet, hein. Je crois que c'était le rôle de l'Europe dans
1: la défense européenne, voilà,
0: la défense européenne, exactement. Quand on regarde l'Eurovision, est-ce qu'on se dit tout de suite, est-ce qu'on arrive ma question est très mal posée, mais est-ce qu'on arrive à détecter justement les symboles, les liens entre les pays du Nord qui votent un petit peu entre eux, qui se soutiennent, etc.?
1: Oui, il y a de grandes solidarités. Alors là, encore une fois, les Français ont été un peu grognons sur le sujet, en dénonçant les blocs de vote, ce qu'on appelle les blocs de vote.
0: Exactement.
1: C'est-à-dire le fait pour un Chypriote de voter pour le candidat grec et réciproquement, le fait pour les candidats danois, suédois, finlandais, norvégiens, islandais de voter les uns pour les autres et donc de suppléer à l'exiguïté de leur population pour remporter la victoire. Rappelons-le, hein, les deux superpuissances de l'Eurovision, c'est la Suède et l'Irlande qui sont des petits pays d'un point de vue démographique. Ces blocs de vote existent, ils sont affinitaires, ils montrent que en Europe, on est un tout petit peu plus que national, on peut aussi être régional, et ça atteste également de la force des diasporas et notamment de cet immense mouvement qu'on peut attribuer à Erasmus ou qu'on peut attribuer à d'autres phénomènes, qui est que de plus en plus, les Européens vont passer une partie de leur vie, voire le reste de leur vie, dans un autre pays européen et deviennent binationaux, deviennent trinationaux par le biais des mariages, des affinités, des associations, de leur investissement local. Et cette espèce d'immense circulation en fait, des oui. populations et des symboles conduit à l'Eurovision à ce double mouvement, affirmation d'une identité nationale et d'une fierté nationale bien légitime pour des peuples qui ont une histoire très longue, et également hybridation de ces identités qui conduit par exemple certains groupes audiovisuels, généralement de petits pays, à proposer des chansons dans plusieurs langues, où on chante alternativement dans la langue nationale, dans la langue régionale, dans l'anglais ou dans la langue du voisin. Ce sont vraiment deux grandes tendances qu'on peut voir s'affirmer également sur la scène internationale très sérieuse. La revendication d'une position très nationale, la sécurité nationale par exemple, et une volonté d'aller plus loin, c'est-à-dire d'être plus grand grâce à l'Europe et à travers l'Europe. C'est un peu d'ailleurs les positions de la France qui revendique une identité nationale et une conception nationale très forte de l'Europe, tout en voulant fédérer les Européens ou certains Européens.
0: On parlait, Cyril Brett, il y a quelques minutes, de cette mondialisation de l'Eurovision. Alors, ce n'est pas encore Mondovision, mais peut-être qu'un jour, ce sera le cas. Mais notamment, avec l'impact des réseaux sociaux, Cyril Brett, ça fait partie d'un des chapitres, d'ailleurs, de votre livre « Géopolitique de l'Eurovision », où on se rend compte que la consommation numérique de l'Eurovision est devenue extrêmement importante. Il y a les audiences télé, donc du direct, qu'on pourra voir par exemple samedi soir sur France Télé. C'est pas pour faire de la pub, hein. De toute façon, vous connaissez déjà la chaîne. Mais il y a aussi l'impact sur TikTok, Instagram, sur YouTube également, où on atteint parfois des milliards de vues, hein, comme on appelle Cyril Brett. On a on a changé les territoires grâce à ça, Cyril Brett.
1: Oui, mais c'est la révolution numérique qui a déjà changé. Là, il faut bien le voir, l'Eurovision est suiviste plus que prescriptrice et n'est pas pionnière. En revanche, ce qui est certain, c'est que, regardons-le en face, Melchior,
0: dites-moi.
1: Nous ne sommes pas la génération des fans de l'Eurovision. C'est un vestige des 30 Glorieuses. C'est la génération de mes grands-parents, c'est la génération de mes parents qui se sont intéressés à l'Eurovision. Et qu'est-ce qu'a réussi l'Eurovision au tournant du siècle? Ils ont réussi à attirer de nouvelles générations et de vrais jeunes, ni vous ni moi. Et ils ont réussi à faire la révolution numérique. Et ça, c'est extraordinaire. C'est-à-dire que, alors que la marque de fabrique de l'Eurovision, c'est la scène physique retransmise en direct devant le poste de télé à la grand-papa, ils ont réussi à avoir une extension sur les nouveaux espaces de conflictualité internationaux que sont les espaces numériques et les grandes plateformes. Et ça, c'est une prouesse technique, c'est une prouesse marketing et c'est une prouesse commerciale, mais c'est aussi une prouesse générationnelle parce que c'est ce qui a permis à l'Eurovision d'acquérir une nouvelle base de fans et de ne pas être simplement un phénomène de boomer.
0: Je pense que vous me vieillissez un petit peu, Cyril Brett. Je crois
1: mais
0: que
1: pour moi, vous êtes un éternel jeune homme.
0: Merci beaucoup. On arrive doucement à la fin de cette émission. Évidemment, dans cette émission, on a parlé de plein de choses hein, sur la construction politique, géopolitique liée à l'Eurovision. Ça n'empêche pas du tout le succès d'une émission comme l'Eurovision, la qualité aussi parfois de la scénographie. C'est un événement que, à titre personnel, vous aimez regarder aussi, vous, Cyril?
1: Mais pas du tout.
0: Ah bon?
1: Pas du tout.
0: Super. Vous faites un livre dessus, mais...
1: Alors, je vais vous expliquer comment s'est fait le livre très brièvement.
0: Oui.
1: Mon ami Florent Parmentier, qui est mon co-auteur, me dit « Tu ne peux pas comprendre l'importance de cet événement d'un point de vue géopolitique si tu ne regardes pas cet événement. » Et donc, en fait, j'ai regardé l'événement pour écrire le livre. Alors que lui aime l'événement, le regarde depuis des années, et c'est comme ça qu'il a été conduit à cette réflexion. Et en fait, c'est quasiment le titre de votre émission. « Je pense, donc j'agis ». Il a agi, puis il a pensé.
0: Oui.
1: Et j'ai pensé, puis ensuite j'ai agi. Voilà.
0: Et même samedi, vous n'allez pas regarder?
1: Mais bien sûr que si.
0: Oh, je suis pas sûr. Je vous testerai.
1: C'est la connaissance qui a précédé l'amour et pas l'amour qui a précédé la connaissance, c'est tout.
0: Florent Parmentier qu'on salue, hein, qui devait participer à cette émission, mais il y a eu quelques complications, qui avait commenté l'Eurovision d'ailleurs pour le journal Le Monde. C'est une petite anecdote, toujours à prendre. Cyril Brett, merci beaucoup. C'était un plaisir d'être avec vous. Allez les Bleus quand
1: merci
0: même.
1: Merci à vous. Oui, allez les Bleus. Merci Melker, merci Alba, merci Marie-Claire.
0: Et merci vraiment pour vos connaissances ce matin liées à l'Eurovision. Je rappelle que vous êtes agrégé et docteur en philosophie, enseignant à Sciences Po, chercheur associé à l'Institut Jacques Delors, et vous êtes le co-auteur de ce livre Géopolitique de l'Eurovision, la bande-son de la construction européenne, sorti chez Bréal avec Studirama. Merci à Pierre-Henri et Sabine à la réalisation et à Amaury également. Des arrêts des lettres, c'est dans un instant avec Christophe Maury.
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3: Avec un titre comme « La revanche des pelotes de laine », tout est dit. S'il y a revanche, c'est qu'il y aura eu d'abord une perte et puis qu'en fin de compte, revanche oblige, tout se termine bien. C'est l'histoire d'une jeune femme courageuse de 23 ans qui, cantinière au collège Jean Moulin de Nanterre, apporte joie de vivre aux élèves et leur enseigne le tricot. L'un d'eux, Édouard, en grande difficulté scolaire, se passionne pour la couture et le tricot. Le corps enseignant voit cela d'un très mauvais œil. La jeune femme se fait virer, continue de s'occuper du jeune Édouard et sera grandiosement réhabilitée. Même la presse en parle. Et voilà, une nouvelle de 4 pages aurait suffi. Seulement voilà, l'autrice montre une passion et une patience du détail, ce qui est l'une des qualités premières d'une romancière. Bonjour, Sue Berger.
4: Bonjour, Christophe.
3: Avec La revanche des pelotes de laine que publient les éditions du Rocher, vous signez votre 4e roman et on peut le dire tout de suite, c'est une réussite.
4: Merci.
3: En introduction, j'ai raconté tout votre roman parce que le titre le suggère, mais il n'y a pas que cela. D'abord, tous vos personnages, je dis bien tous vos personnages, sont des rescapés de quelque chose, fracassés ou abîmés, et en tout cas, terriblement seuls. Il y a d'abord Élise, elle a 23 ans, qui est-elle ?
4: Alors, Élise, j'ai effectivement voulu créer des personnages terriblement seuls, complètement, totalement dans le dénuement, pour justement voir comment...
3: Comment vous tricotez les solitudes.
4: Comment je tricote les solitudes et comment je réussis à partir de rien, c'est vraiment ça, à créer quelque chose. Et donc, Élise, elle n'a pas de parents.
3: Oui.
4: Elle vit dans une caravane qu'elle a rachetée une prostituée du Bois de Boulogne.
3: À la place 83 du camping.
4: Du camping du Bois de Boulogne. Alors, il faut préciser aux auditeurs de Paris qui sans doute ne connaissent pas. Parce que je me suis aperçue que beaucoup de Parisiens ne connaissaient pas le camping du Bois de Boulogne.
3: Ah, mais moi, je vais y aller. Je vais absolument voir la place 83.
4: Ouais.
3: Parce que vous décrivez la scène que l'on voit de cette place-là, et la vue sur scène. Alors, je veux absolument voir ce qu'elle voit, parce que vous le décrivez très bien dans votre roman, mais vous le décrivez si bien qu'on a envie d'y aller.
4: Qu'on a envie d'y aller. Alors, il se trouve que j'y suis moi-même, j'y ai moi-même séjourné.
3: Oui.
4: C'est la source de cette inspiration de l'infiniment petit, du détail, provient de mon enfance. Donc, je suis auvergnate, et mes parents, lorsque nous étions... enfants, dans les années 70, souhaitaient nous montrer autre chose que la campagne, en fait, la montagne. Et ils nous emmenaient à Paris. Et ils nous emmenaient à Paris à un moment très particulier. On prenait la Renault 16, on prenait la Caravelaire, c'est-à-dire exactement la caravane que j'ai placée dans le roman. Et on allait à Noël au camping du Bois de Boulogne. J'avais 3 fois rien en cadeau, mais j'avais tout en fait. J'avais cette nature qui était là aux portes de Paris. J'avais l'écluse avec le bruit de l'eau qu'on voit dans le roman.
3: Oui.
4: Et du coup, de ces souvenirs sont nés ce point de départ.
3: Donc Élise, elle a 23 ans. Elle est abandonnée à l'enfance parce qu'avec des yeux bridés, on la croyait trisomique, c'est ça ?
4: Oui, tout à fait. Alors, ça peut sembler curieux de se dire qu'une personne de 23 ans, à l'heure actuelle, puisque ça se passe à notre époque, n'ait pas été adoptée. Et effectivement, elle n'est pas classée comme enfant à particularité.
3: Ouais.
4: Mais les parents adoptifs ont un mouvement de recul face à elle parce qu'elle a au départ un faciès un petit peu trisomique et du coup elle est un peu considérée comme une handicapée alors qu'elle ne l'est pas. Et j'ai établi d'ailleurs un parallèle avec Édouard, le petit garçon, qui lui est adopté. On pense qu'il n'a pas de pathologie et en réalité il est handicapé puisqu'il a des traits autistiques et qu'il est malvoyant. Et donc du coup il y a un fil déjà là qui se tend entre ces deux personnages.

0: Eh bien, j'ai été enseignante, professeure de lettres. Et donc, du coup, peut-être que dans la salle des profs, peut-être que vous avez senti un peu le vécu.
1: Oui.
0: Voilà. Et
1: ou en tout cas, une fine observation.
0: Une observation. Alors, on a le prof de sport que je salue au passage. Alors, c'est des souvenirs anciens, mais voilà, qui est plutôt sympathique, un peu goguenard. Et puis, cette Madame Richard, qui est extrêmement acerbe, qui est rongée de préjugés. Et qui veut, qui n'a rien d'autre à faire en fait dans la vie que de se battre pour son petit bout de terrain. Et elle ne supporte pas cette Élise cantinière sans diplôme qui est là et qui semble y parvenir avec les élèves en difficulté bien mieux qu'elle.
1: Mais oui, parce que elle est dans la procédure tout le temps.
0: Elle est procédurière, oui. Elle est dans la théorie. On voit aussi arriver deux inspecteurs qui m'ont beaucoup amusée quand je les ai écrits. avec la prise de notes, les allusions au nom du programme, comme le référentiel rebondissant pour le ballon, etc.
1: L'administration de l'éducation nationale en prend...

0: parents, William et Hélène, qui sont séparés, Hélène qui ne supportait pas ce gosse inadapté, pas d'instinct maternel donc, et deux parents abîmés, une mère biologique fracassée, il vit 64 rue Maurice Barrès à Neuilly,
1: oui,
0: vu sur le bois de Boulogne, au-delà on voit la tour Eiffel. Mais quelle est finalement la cause de toutes ces solitudes? On est dans un monde sans amour, où la hiérarchie est anonyme, où les encouragements n'existent pas, et ne parlons pas d'amour totalement absent, mais, mais c'est tellement contemporain.
1: Alors cette contemporanéité, j'ai voulu également mettre en toile de fond, mais pas complètement, mais quand même un petit peu, l'arrivée de l'intelligence artificielle.
0: Alors là, vous êtes prudente ou timide?
1: Alors, prudente ou timide, j'ai pas voulu que ce soit un livre contre l'intelligence artificielle, ouais. Je trouve ça idiot. En fait, c'est là, c'est présent. Mais par contre, j'ai voulu que ce soit un livre sur le lien. Le lien par le tricot, le lien par le retour au manuel. Et quand je vois l'évolution du côté procédurier de l'éducation nationale, quand je vois l'invasion des tablettes et de tout ce qui n'est pas tactile, je pense que ce qui peut sauver les générations à venir, ce sera le tactile. Et ce qui est très positif, c'est que les jeunes actuellement se remettent au tricot, ils se remettent à la broderie. Nous, on trouve peut-être ça démodé, mais eux, en fait, il y a vraiment une revanche sur cette partie contact.
0: Sue Berger, votre titre, La revanche des pelotes de laine, ce n'est pas forcément que l'histoire que j'ai racontée en début d'émission, mais c'est aussi cette revanche du manuel sur le numérique.
1: Oui, totalement. Je pense que dans les années à venir, il y aura sans doute, et on le voit déjà, des postes qui vont disparaître. Mais votre boulanger, votre plombier, votre retoucheur ne disparaîtront pas. Et donc, c'est aussi une revanche, quelque part, de tous ces travaux et de tous ces métiers qui sont, pour l'instant, assez dénigrés.
0: Et donc, la laine et le tricot vont pouvoir nous réunir tous, en tout cas recoudre ce qui est peut-être séparé.

0: Voilà, vous avez reconnu Zaz, Je veux.
1: Des arts et des lettres, Christophe Maury.
0: Je suis avec Sue Berger qui signe La revanche des pelotes de laine aux éditions du Rocher. Je vous demandais, Sue Berger, comment recoudre tous ces morceaux de vie éclatés. Il y a d'abord une femme, Élise, votre héroïne, elle est courageuse, elle vit à la place 83 du camping du Bois de Boulogne et elle nettoie les sanitaires tous les jours, elle a un secret. Une petite boîte à chaussures bien mystérieuse.
2: Oui, cette petite boîte à chaussures, c'est son petit carré de bonheur. Mmh. Et au lieu de partir sur tous les malheurs qu'elle a eus depuis son enfance, elle part sur son petit carré de bonheur. Et son petit carré de bonheur, c'est cette boîte. Alors, c'est la boîte qui lui a été donnée à sa naissance. Et dedans, il y a ses vêtements, une petite layette tricotée à la main, à orner d'un petit col en dentelle du puits. Elle part de ça et elle considère que sa mère qui l'a abandonnée lui a tout donné. Tout ce qu'il était possible de donner, elle l'a donné. Et donc elle va se baser là-dessus.
0: Alors elle est une transmetteuse, le tricot, la couture, le crochet. Mais ce n'est pas avec une pelote de laine qu'on construit l'avenir d'un enfant, s'exclame le père de William. Hein,
2: oui.
0: Qui ne comprend pas, qui veut que son fils fasse HEC.
2: Oui, ou pour le moins déjà le bac, en fait, puisque son fils est handicapé, il espère le laisser dans le cursus classique. Et là, il y a vraiment deux voies qui s'opposent, puisque son père, en fait, au lieu d'être pétri de bon sens et de commencer par lui apprendre le commencement, c'est-à-dire déjà être heureux, ensuite faire des gâteaux, profiter de la vue, jouer avec un bout de ficelle... Tout ça, il le jette à la poubelle et il veut que son fils sache lire parfaitement, calculer parfaitement. Donc, il essaye de le faire rentrer avec un chausse-pied violent dans la case éducation nationale. Évidemment, ça ne se passe pas bien. Et c'est Élise qui va finir par réussir à obtenir.
0: C'est toute la question du talent que vous posez, Sue Berger, dans votre livre « La revanche des pelotes de laine ». Et vous nous emmenez dans la technique des fils. Je vous cite « Édouard lisait mal, voyait mal, parlait peu, mais sa tête semblait tendue de laine, de soie, de lin et de coton. Dans le tissage, il entendait une musique et déchiffrait la partition de ses mains. » Et là, vous nous en donnez le solfège.
2: Oui, tout d'abord parce que la passion d'Édouard, elle est très particulière. Il est passionné de dentelle au carreau. Mmh. Alors, pour les auditeurs, je vais peut-être préciser, c'est une sorte de gros coussin sur lequel est piqué un carton. Ce carton représente un motif avec des petites aiguilles. Et là, on va, avec des fuseaux, croiser les fuseaux et ça donne cette dentelle, la dentelle du puits.
0: Alors, vous nous emmenez à la Mecque de la dentelle, le puits en velay.
2: Je voulais juste dire, donc du coup, il y a une musicalité dans le fuseau,
0: oui.
2: Pour répondre à votre question.
0: Oui, allez-y.
2: Un cliquetis qui est très particulier, cette dentelle, elle chante. Et pour un enfant qui est malvoyant, ce carton qu'il peut toucher et ce chant de la dentelle, on l'entend quand on visite le puits.
0: Alors justement, c'est la Mecque de la dentelle, le puits en velay. Si on ne croyait pas en Dieu, je vous cite, hein, si on ne croyait pas en Dieu, c'était le moment idéal pour se pencher sur la question. Le paysage ne donnait pas le choix.
2: Oui.
0: Tout vient du puits en velay. La mère d'Élise y fut peut-être. La jeune femme le sent à travers les ruelles. Et alors, pourquoi le puits en velay?
2: Parce que tout simplement, j'y suis née. Et que lorsque j'allais à l'école, je me disais cette phrase. Quand je voyais la Vierge rouge émerger des nuages, je ne voyais que la Vierge, je ne voyais plus la ville. Et je partais pour le collège. Je me disais là, en fait... pourtant, mes parents n'étaient pas croyants du tout. Je me disais, là, c'est impossible de ne pas croire en Dieu, en fait, avec une apparition.
0: Alors, tout vient du Puy-en-Velay. Et pour Édouard, c'est l'émerveillement. Je vous cite. Les premières boutiques de souvenirs apparurent. Les tourniquets de cartes postales trônaient sur le pavé. Les étals s'ouvraient à l'ancienne avec deux chaînes qui soutenaient des caissons de bois. Les bouteilles vertes d'alcool de verveine et les paquets de lentilles à hausser s'y empilaient. Les ombrelles de dentelle se déployaient et en bouquets légers. Les rayons du soleil traversant leurs bordures géométriques. Elles étaient ourlées de points de Cluny, ajourées de points d'esprit. La lumière qui les traversait se déposait par touches fugaces, mouchetées sur les napperons de l'étalage. Édouard, en extase, se planta devant la vitrine. Pour mieux les voir, il aurait voulu toucher les articles exposés, mais la vendeuse, campée devant son commerce, veillait au grain. Élise, à son tour, l'entraîna dans leur marche. « Viens, on va passer devant l'école. » La rue Raphaël invitait les touristes à entamer en douceur l'escalade vers la montée jusqu'à la cathédrale. L'Institut de la Dentelle faisait office de musée et d'atelier pour l'apprentissage. La devanture aux formes arrondies était fraîchement repeinte en un rouge lumineux. Elle occupait le rez-de-chaussée et le premier étage d'une maison Renaissance. À l'intérieur, de belles voûtes en roche volcanique accueillaient une bibliothèque. Sur un rayonnage coloré s'empilaient les accessoires nécessaires pour le carreau, fuseaux, coussins, boîtes à épingles, manuels explicatifs, le temple de la dentelle pour Édouard. Alors là, c'est comme un enfant gourmand dans une confiserie.
2: Oui, tout à fait. Il peut laisser libre cours à sa passion. Et il n'arrive à parler et à communiquer que par la dentelle. D'abord, il y met son stress, il y place sa créativité. Il y a encore un doute là qui se place. Même son père, qui n'y croit toujours pas, dit « Ok, il a la technique, mais il n'aura pas la créativité. » Et cette ville va lui apporter ça, va lui donner cette énergie.
0: Et il va s'y inscrire complètement, finalement.
2: Il va s'y inscrire complètement.
0: Une petite question de culture G, mais ça, vous le savez, mais c'est pour les auditeurs qui nous écoutent. Comment s'appellent les habitants du Puy-en-Velay ?
2: Alors, les habitants du Puy-en-Velay s'appellent les Ponots et les Ponottes. Et j'avais à un moment, dans mon texte, j'avais mis « Ponots ».
0: Ouais.
2: Et mon éditrice, qui m'a relu, qui m'a aidée aux éditions du Rocher, m'a dit non, ce mot-là, en fait, si tu veux pas qu'on mette une note en bas de page, on va être obligé de l'enlever parce que personne ne comprendra qui sont les Ponots et les Ponottes. Mais maintenant, vos auditeurs le savent, ce sont les habitants du Puy-en-Velay.
0: Bon, donc dans votre prochain livre, vous pourrez parler des Ponots.
2: Je pourrai m'exprimer librement sur les Ponots.
0: Alors, je récapitule. Un lieu inspiré et inspirant, un travail manuel, et surtout, ne pas chercher à imposer une voix à un enfant
2: qui
0: ne lui correspondrait pas. Et ça, c'est très très fort soulégé dans votre roman La Revanche des pelotes de laine. Dans votre roman, La Revanche, surtout ne pas imposer un enfant. Surtout ne pas, comme on ne dépose pas un enfant, de boire un âme, on n'a pas soif.
2: C'est exactement ça. Et j'ai trois garçons, et j'ai essayé de les laisser le plus libre possible, tout en étant sévère, ça n'a rien à voir, mais de les laisser chercher. Et voilà, je les vois épanouis dans ce qu'ils font et je pense que c'est un trait actuel de l'éducation qui est assez terrible. Dès la maternelle, on dit, il pourra faire ça, il sera ingénieur, il sera ceci, on colle des étiquettes.
0: Ben, au CP, tout se joue là.
2: Tout se joue là, tout à fait.
0: Et alors justement, dans ce roman, Sue Berger, on est dans la joie, dans le bonheur du Puy-en-Velay, bien sûr. On a ces solitudes au début, on se demande comment vous allez pouvoir coudre entre ces solitudes pour donner une espèce de grand tissu qui est votre roman.
2: Oui.
0: Vous y parvenez et au-dessous, il y a quand même l'éducation nationale. On vient d'en parler pour dire qu'il ne faut pas, trop pousser. Mais Madame Richard, à la fin du livre, elle est quand même épouvantable. Elle est épouvantable jusqu'au bout, celle-là.
2: Bah, en fait, elle n'a aucun doute. Elle ne doute jamais. Donc, du coup, elle reste dans ses certitudes et du coup, elle est malheureuse à la fin. Elle tire le rideau. La scène finale est...
0: Elle tire le rideau et la couverture à elle.
2: Et la couverture à elle. Mais au final, elle est seule. Et la revanche, c'est bien Élise qui la prend.
0: Oui, et elle restera seule. Oui, absolument. Mais est-ce que... Parce qu'il y a effectivement, c'est un personnage de l'éducation nationale. On a envie de dire Sue Berger en fait une caricature, mais pas tant que ça. Alors, parce qu'on les a connus, les Madame Richard.
2: Oui, on les a connus. Alors évidemment, j'ai changé le nom de cette personne, mais je peux vous dire qu'elle n'enseignait pas l'histoire et géographie, mais elle a existé vraiment.
0: Oui.
2: Et j'ai pratiquement rien changé à son portrait.
0: Mais dans tous les établissements.
2: Oui.
0: Ayant enseigné moi-même il y a très longtemps, j'ai eu une Madame Richard qui, au conseil de classe, a fait des horreurs.
2: Des horreurs, et ce sont des mots, des termes dont on se souvient toute la vie.
0: Oui.
2: Parce que les enfants sont jeunes, malléables, et ces étiquettes qui sont collées ne se décollent pas, ne se décollent jamais.
0: Alors, il y a cette question dans l'éducation nationale, et puis une autre question qui est très d'actualité, il faut le dire, c'est la question du harcèlement.
2: Oui.
0: Parce que votre petit bonhomme, il a des grosses lunettes, des gros carreaux, il voit rien, et comme il est différent, bah forcément, on lui marche dessus.
2: On se moque de lui, tout à fait. Tout à fait. Alors, la question de la différence, elle est là, j'ai pas voulu la cacher, c'est-à-dire que les autres enfants, ils sont horribles avec lui.
0: Ouais.
2: Mais la présence de l'adulte, et notamment d'Élise, parvient à améliorer. Alors, l'idée, c'est pas de montrer une situation idyllique, hein, mais elle réussit toujours avec ses bouts de ficelle à améliorer parce qu'elle sait observer ce qui ne va pas. Bon, par exemple, il renifle ses plats, parce que comme il voit rien, il s'approche trop du plat, et elle va mettre des petits bouts de laine, en fait, pour qu'il repère les différents aliments. C'est trois fois rien, et ça lui change la vie, parce qu'à la cantine, il n'est plus ridicule.
0: Alors, très réussi, justement, dans votre roman, La revanche des pelotes de laine, publié aux éditions du Rocher, Sue Berger, c'est que cette question du harcèlement, elle est évoquée, mais vous ne vous abusez...
2: Oui.
0: Vous ne le mettez pas en gras, quoi.
2: Non,
0: C'est suggéré, on le comprend, oui. On comprend la douleur de cet enfant, mais on n'est pas, c'est pas le sujet du roman.
2: Non, c'est exactement ce que j'allais dire, c'est pas le sujet du roman, simplement c'était juste pour cerner la totalité de sa différence, simplement. Effectivement, c'est pas le thème principal.
0: En revanche, l'un des sujets et qui nous rassemble, vous et moi, même en dehors du studio, c'est la fantaisie.
2: La fantaisie, oui, oui. La fantaisie...
0: Comment elle transforme la cantine ?
2: Oui, et ça, vraiment, ça me vient de mon enfance. Cette fantaisie, ce merveilleux que j'ai vu sur les Champs-Élysées quand j'avais 5 ans, en arrivant au camping du Bois de Boulogne, eh bien ça, c'est le plus beau des cadeaux que les parents puissent faire à leurs enfants. J'avais pas des cadeaux énormes, hein. J'avais en général 2 schtroumpfs dans une boîte et c'était terminé. Mais en fait, ce qui m'a, comme la boîte à chaussures d'Élise, ce qui me sert actuellement et ce qui fait que je suis moi et que j'ai cet amour de l'écriture, ce sont ces moments.
0: Mais la fantaisie d'Élise qui transforme la cantine avec des pompons de laine, avec des fils de laine, et au bout d'un moment, ça devient une espèce de féerie, cette cantine.
2: C'est ça, toujours avec du trois fois rien, donc ouais. C'est toujours avec ses fils, mais cette foison, alors que la cantine, au début, elle est éclairée au néon, elle sent l'eau de vaisselle, on n'a pas du tout envie de rester dans cet endroit, ça devient the place to be. Or, comme disent les jeunes.
0: The place to be, absolument. Or, ce n'était pas gagné d'avance, parce qu'elle a un patron, elle a un supérieur hiérarchique qui est formidable.
2: Oui. Alors, il est formidable et en même temps, il est pragmatique.
0: Oui.
2: Il a compris qu'elle gérait les élèves. Donc, du coup, il se met à l'arrière et il la laisse faire parce qu'en fait, il s'aperçoit que ça fonctionne.
0: Oui.
2: Tout simplement.
0: Mais au début, ce n'était pas gagné parce qu'elle n'a pas la cadence.
2: Non, elle est inadaptée.
0: Ben oui.
2: Elle est inadaptée, elle est trop lente, elle est trop rêveuse. Donc ça ne fonctionne pas. Mais elle s'accroche à sa fantaisie et c'est pour elle aussi, c'est son talent qui va faire que, elle y arrive. Toujours partir du talent.
0: Elle arrive en observant, en écoutant et surtout en aimant.
2: En aimant.
0: Parce que la façon dont elle sert ses petits bonshommes et ses petits collégiens, on sent une espèce d'amour maternel.
2: Un amour maternel, elle les appelle par leur prénom. Elle les connaît, elle fait une liste pour avoir leur date de naissance, pour fêter leurs anniversaires, tout simplement. Et pourtant, il y a beaucoup d'élèves. Mais plutôt que de les considérer comme un troupeau à dompter, elle prépare des petites choses pour chacun, avec toujours juste une pelote.
0: Et elle n'a que 23 ans.
2: Et elle n'a que 23 ans, mais beaucoup de vécu quand même,
0: oui.
2: Puisque issue de la DAS. Et donc, forcément, je pense qu'elle a suffisamment enregistré... de douleur pour pouvoir s'appuyer sur sa joie.
0: Alors, on va assister à son triomphe, et ça, c'est merveilleux, c'est une happy end absolument délicieuse, et ça donne bien le mot la revanche.
2: Oui, revanche.
0: Et si Élise et Édouard étaient frères et sœurs, vous l'esquissez en une ligne et demie.
2: Oui.
0: Leur mère serait sans doute la Vierge Rouge du Puy-en-Velay.
2: Sans doute, oui. Alors, ils ne le sont pas, mais ils sont frères et sœurs de... ils sont âmes sœurs de fil. Il y a un fil qui les lie. D'ailleurs, le petit Édouard, il a à son poignet un fil qui lui a été laissé par sa mère biologique. Donc, il y a toujours ce fil. Et puis surtout, en fait, dès qu'on parle à la fantaisie de l'autre, on devient âme sœur. Ta fantaisie parle à ma fantaisie.
0: Finalement, dans votre roman, Sue Berger, la laine, c'est le fil conducteur.
2: Oui, complètement.
0: Et donc, on vous suit de page en page. Et j'avoue qu'on est pris par beaucoup de... J'aime pas le mot parce qu'il est trop galvaudé. Beaucoup d'empathie. On est vraiment... c'est notre ami, le petit Édouard. C'est notre ami, c'est notre fils, c'est notre neveu, c'est notre filleul. Et elle, Élise, je rappelle qu'elle a 23 ans. Parce qu'elle est finalement sans âge. Elle pourrait en avoir 50.
2: Oui, elle pourrait en avoir 50 parce que, en fait, comme elle n'a pas eu de mère, elle est mère elle-même quelque part. Elle est mère de tous ses enfants. Elle a un côté extrêmement maternel qui fait que on a l'impression qu'elle a plus que son âge.
0: C'est un personnage qui pourrait revenir dans des romans prochains, suivants.
2: Potentiellement, oui. Alors, j'adore les fils rouges. Et dans mes précédents romans, il y a un fil qui se tend entre les personnages et les lieux, depuis les pentes jusqu'à la revanche des pelotes de laine.
0: Bon, mais enfin, c'est pas la femme de ménage.
2: Non.
0: donc j'espère. On espère qu'on va retrouver Élise, parce que elle a un destin quand même incroyable. Oui. Et tout, c'est à la fois de ses origines, de sa façon de conduire sa vie. D'être extrêmement courageuse, parce qu'encore une fois, au début du roman, c'est pas gagné. Hein
2: non.
0: elle est un peu inadaptée.
2: Elle est inadaptée. J'ai vraiment voulu créer un personnage au début qui n'est aidé par rien, qui part avec tous les malheurs du monde.
0: Mais oui. Et ce qui va l'égayer, lui donner d'énergie, finalement, ce sont tous ses enfants.
2: Tous ses enfants et le fait qu'elle ne se place jamais dans une posture de victime.
0: Ah! Très important, votre livre nous le rappelle et cela fait un bien fou. Merci Souberger. Je rappelle votre roman La Revanche des pelotes de laine, publié aux éditions du Rocher. Merci Cédric Cobat pour la réalisation, François Dieudonné, Philippe Malpeuch, Camille Meyer pour la réussite technique de notre rendez-vous. Demain mercredi, nous irons au ciné. D'ici là, portez-vous bien et soyez heureux, c'est urgent. Je vous embrasse.

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1: Et toute cette semaine, nous nous arrêtons sur les réformatrices. Ce sont ces femmes qui ont apporté leur pierre à l'édifice du monde protestant et du monde en général. Et aujourd'hui, c'est Amba Oduyoye. Et elle aura une place importante dans l'histoire du protestantisme. Nous la découvrons dans quelques instants. À tout de suite.
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0: La libération de la femme doit aussi se faire dans l'Église, et on pourrait ajouter presque dans l'Église universelle. Voilà une citation de Mercy Amba Oduyoye. Le ton est donné, c'est celui d'une femme qui, je cite, « veut participer à la recherche de la vérité sur la vie humaine et sur la manière de la vivre ». Cette semaine, avec vous, Sarah Scholl, nous suivons le parcours et les écrits des femmes engagées pleinement dans la théologie chrétienne. Bonjour.
1: Bonjour.
0: Ce sont des femmes qui provoquent des remises en question, qui suscitent la réflexion, et c'est tout l'objet de votre livre. C'est un ouvrage collectif intitulé Réformatrice, 12 voix de femmes protestantes du 16e au 21e siècle. C'est publié aux éditions Labor et Fides. Et puis vous-même, vous travaillez sur l'histoire de la maternité. Vous avez publié avec un collectif Allaiter de l'Antiquité à nos jours. C'est aux éditions Brepols. Je le cite parce qu'on va voir que dans cette histoire de Mercy Amba Oduyoye, elle a un rôle important, la maternité. On y reviendra. Alors on plonge dans la vie d'Amba Oduyoye. Elle est née en 1934 au Ghana, 20 ans avant l'indépendance de son pays, en 1957, et ça aura une importance dans son histoire. C'est la première femme diplômée de théologie en 1963. C'est un domaine qui ne l'a jamais lâché.
1: Je pense qu'effectivement, elle est habitée par des questions spirituelles de foi depuis toujours. Elle est fille de pasteur. On n'en sait pas forcément beaucoup sur ses premières années, si ce n'est que ce métier de pasteur, cette vocation de pasteur de son père entraîne toute la famille, en particulier sa mère. Et donc, il y a quelque chose d'assez évident dans cette préoccupation pour la vie d'église chez Mercy Amba Oduyoye.
0: Alors cette vie d'église, c'est un aller-retour entre l'enseignement, les recherches en théologie et puis la vie d'église. On redit que Mercy Amba Oduyoye est toujours vivante. Alors vous n'avez pas pu la rencontrer, vous avez cherché, pas facile.
1: Oui, on l'aurait bien voulu.
0: De quelle manière en fait cette femme qui a grandi dans une famille convertie au méthodisme, elle est aujourd'hui pleinement inscrite non seulement dans la théologie mais dans la théologie féministe africaine? Qu'est-ce que ça veut dire?
1: Alors qu'est-ce que ça veut dire? Disons que c'est peut-être là où on a le moins prise aujourd'hui, nous ici, quand je dis nous, c'est les Européens, sur ce qui est en train d'arriver au christianisme, c'est ce qui concerne l'Afrique. Parce que c'est un des lieux où il y a aujourd'hui le plus de chrétiens et de chrétiennes, et une production théologique assez importante, mais elle est un point aveugle, un peu de un gros point aveugle de notre réflexion sur la théologie chrétienne en devenir.
0: Mais parce qu'on ne l'apprend pas au sérieux ?
1: Peut-être aussi qu'on n'arrive pas entièrement à entrer dans les problématiques qui sont celles des églises africaines du XXe siècle, hein, de toute la période d'après la colonisation. Peut-être aussi parce que ces théologiens, théologiennes ont été, c'est le cas de Mercy Amba Oduyoye, très actifs en Europe, dans les institutions, on va dire, internationales. Alors bon, pour le catholicisme, on voit bien de quoi il s'agit, mais pour le protestantisme, c'est souvent le Conseil œcuménique des Églises, les YWCA pour les femmes ou les YMCA pour les hommes. Donc c'est ces grands organismes qui fédèrent les protestants. Ces femmes africaines ont été très actives dans ces institutions, mais c'est précisément un activisme, c'est-à-dire qu'elles, c'est de la politique ecclésiastique, et elles ont vraiment permis à ces mouvements d'exister, de se transformer. Elles ont permis aussi à des systèmes extrêmement violents, tels que celui de l'apartheid en Afrique du Sud, de s'effondrer, au moins en partie. Donc elles ont eu une activité politico-religieuse en Europe, mais on n'a pas forcément perçu et garder le travail théologique qu'allait avec cet activisme. De l'activisme, on s'en souvient, mais pas forcément du travail théologique qu'il y a derrière. Et c'est pour ça qu'on a choisi Mercy Amba Oduyoye, qui a une pensée qui bouscule vraiment nos évidences occidentales. En tout cas, c'est ce qui m'a parlé le plus dans son travail.
0: Alors, sur quel point? Parce qu'il y a notamment la question matriarcale. Elle grandit dans une société matriarcale. Et pour vous, ça, c'est assez majeur dans sa manière, justement, de ensuite vivre le christianisme. Pourquoi c'est si important?
1: Alors, d'abord parce qu'elle... En fait, elle se coltine, pardonnez-moi le mot, mais un héritage patriarcal qui est l'héritage biblique, hein, et théologique, chrétien, méthodiste, etc., avec des lunettes ou un regard matrilinéaire.
0: Alors, ce que vous appelez matrilinéaire, c'est important, parce que vous l'utilisez dans l'ouvrage, effectivement, ce terme. Qu'est-ce que vous entendez?
1: Bon, c'est une société où la transmission et les choix se font par les femmes. Ça ne veut pas dire qu'on n'est pas dans un système où le pouvoir peut être dans les mains des hommes. Elle l'explique bien, merci en bas au doyoyé, et il faudrait plus le détailler. Mais ce qui est important pour elle, parce que moi je reprends son, moi j'ai pas fait de travail au Ghana ou et dans les sociétés justement matrilinéaires, je me mets à l'écoute de ce, voilà, je me mets à l'écoute de ce qu'elle en retire pour la théologie chrétienne. Donc ce qu'elle montre, c'est que ça enlève l'évidence, son éducation, le rapport de sa mère au pouvoir et à l'organisation familiale et communautaire, de sa mère, de sa grand-mère, a enlevé pour elle l'évidence de ce patriarcat biblique. Et donc elle re-questionne tout l'héritage avec son propre regard. Et en effet, grâce à ça, on voit dans son travail à quel point elle donne une puissance agissante à ce qu'est la maternité, et notamment dans la manière de penser le divin, hein, qui peut être tout à fait maternel. Il l'est d'ailleurs dans la tradition chrétienne, mais là encore, il l'est très souvent dans la tradition chrétienne, mais c'est des choses très, très oubliées. Et Mercy Amba Odoyoye, elle les perçoit immédiatement du fait de son éducation et de sa manière de vivre. Et ça, il y a d'autres choses dans son parcours que je trouve c'est très frappant, c'est que son héritage, voilà, de simplement son environnement social, la société matrilinéaire, les mythes et légendes, voilà, de sa culture ghanéenne, du peuple Akan, qui ont des figures de femmes majeures, ça lui permet de questionner, comme ça, presque mine de rien, des pans entiers de l'héritage occidental. On retrouve ça aussi avec la question de la diversité religieuse. Il y a vraiment beaucoup d'aspects dans sa pensée qui me font dire que voilà, on a vraiment des bonnes raisons de se mettre à l'écoute de la théologie africaine, y compris, voilà, pour nourrir la théologie occidentale.

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1: Vous évoquez ces récits, ces contes hein, qui sont les fruits de l'oralité du Ghana. On va citer un extrait que vous proposez justement dans votre ouvrage et qui est un extrait du livre « Fille d'Anova ». Cet extrait est tiré de l'introduction « Les femmes africaines et la libération ». Et c'est notamment au sein de la partie « Pourquoi répondre au féminisme ?». Et là, elle raconte justement ce récit et on va l'écouter.
2: Il est lu par Hugo Vincent.
3: Les anciens nous racontent. Lorsque les Akans, les enfants d'Anoa, progressaient vers le sud depuis l'Afrique du Nord en direction de la savane et de l'Atlantique, ils eurent soif et il n'y avait pas d'eau à des kilomètres à la ronde. Une prêtresse nommée Ekou était avec eux. Elle avait un chien. Ils arrivèrent à un lac, mais ils avaient peur de boire l'eau, qu'elle aurait pu être empoisonnée. Ekou laissa son chien boire l'eau. Il n'arriva rien au chien. Puis, Ekou elle-même, en tant que chef, essaya de prouver aux gens que l'eau était potable. Elle but et elle ne lui arriva rien. Tous les gens crièrent alors « Ekou Asso !» qui signifiait « Ekou à goûter ». Et ils se précipitèrent pour boire. L'endroit où était arrivé cet incident s'appelle jusqu'à aujourd'hui « Ekou Asso ». La plupart des récits de migration des Akans placent les femmes au centre de l'histoire, les femmes menant la communauté vers la liberté et la prospérité. Si la direction de notre voyage contemporain est laissée uniquement entre les mains des hommes, nous risquons de ne pas arriver là où notre ancêtre Anoa a lutté pour nous conduire. Nous risquons de ne pas atteindre les eaux d'Ekou Asso où notre chef religieuse Ekou nous a sauvés de la peur de la mort par la soif.
1: Est-ce que c'est une histoire de femme qui oublie les hommes ?
4: Non, je ne crois pas. Et c'est plutôt une histoire d'autoriser les femmes à prendre le lead, à devenir chef et à mener leur communauté. Et je pense que le souci de Merci Ambao Douyoye, c'est de sortir les femmes africaines d'une forme de silence et peut-être même d'écrasement face à des sociétés difficiles, dans des situations économiques, écologiques et politiques souvent compliquées, et de leur dire vous avez le droit et vous avez même le pouvoir et peut-être même le devoir chrétien selon elle d'agir et de vous faire entendre et de conduire le peuple. Hein. C'est le sens de cette histoire, de ce mythe, et elle le reprend avec beaucoup de finesse en utilisant un héritage pour légitimer à la fois son rôle hein, de théologienne. Et aussi le passé, le passé plus loin, le donner autour d'elle. Elle a conduit pendant de longues années, pendant des décennies, des groupes de femmes théologiennes africaines. Elle a permis leurs rencontres, elle les a formées. Donc elle a dans sa vie quotidienne hein, été une enseignante, une professeure de théologie, soucieuse de transmettre ce pouvoir et de que les femmes puissent être des leaders.
1: Des leaders et puis qu'elles pratiquent l'esprit critique. Ça aussi, vous l'évoquez dans un livre qui s'intitule « Réformatrice, 12 voix de femmes protestantes du 16e au 21e siècle ». Là, on était au 21e siècle. Avec vous, Sarah Scholl, merci beaucoup et à demain.
4: Au revoir.

0: Dans un instant, place à Bruno Fuma pour faire un point sur l'histoire. Ce jour dans l'histoire.
1: Aujourd'hui, nous sommes le 13 mai. Le 13 mai 1968, nouvelle étape dans les événements en France, avec une grande manifestation et le début d'une grève générale.
2: Les forces de police quittent le périmètre de la Sorbonne, la vieille faculté rouvre ses portes. Les ponts, cependant, seront encore gardés. L'ordre de grève a été maintenu par les quatre grandes centrales syndicales. Plusieurs centaines de milliers de personnes défileront de la place de la République à Denfert-Rochereau. En passant à l'hôtel de ville, elles apprendront la libération des quatre étudiants emprisonnés.
1: Les événements de mai 1968 prendront fin le 29 mai par une manifestation de soutien au pouvoir en place et l'annonce d'élections législatives anticipées. Place Saint-Pierre au Vatican, fin d'après-midi de ce 13 mai 1981, le pape Jean-Paul II entre sur la place pour sa traditionnelle audience générale du mercredi.
3: Jean-Paul II est debout dans sa Fiat décapotable, cette voiture dont il se sert pour ses déplacements dans Rome. Et puis soudain, c'est le drame. La voiture du pape démarre en trombe vers la cité du Vatican. Pendant que le pape est emmené d'urgence vers la polyclinique Gemelli de Rome, en quelques minutes, tout bascule pour ces 20 000 personnes venues acclamer le pape. La place du Vatican est aussitôt bouclée par la police, mais presque indifférent aux manœuvres des équipes de sécurité, ces pèlerins entonnent les chants religieux diffusés par Radio Vatican ou pleurent en silence.
1: Le tireur a pour nom Mehmet Ali Eksa. Il est membre de l'organisation nationaliste turque des Loups Gris. Il est arrêté sur la place Saint-Pierre et sera condamné à la prison à perpétuité. Le pape lui rendra visite dans sa prison le 27 décembre 1983. Jean-Paul II attribue sa survie à l'intervention de la Vierge de Fatima, fêtée justement le 13 mai. 1940, trois jours après le début de l'offensive allemande sur l'ouest de l'Europe, le nouveau Premier ministre britannique, Winston Churchill, s'adresse à la Chambre des communes le 13 mai 1940.
4: I have nothing to offer but blood, toil, tears and sweat.
1: Je voudrais dire à la Chambre ce que j'ai dit à ceux qui sont entrés dans le gouvernement. Je n'ai rien à vous offrir que du sang, du travail, des larmes et de la sueur. Nous avons devant nous une épreuve des plus douloureuses. Cette phrase prononcée par Churchill est entrée dans l'histoire.
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1: La culture à présent. Avec la naissance le 13 mai 1840 d'Alphonse Daudet à Nîmes, son premier roman, Le Petit Chose, sort en 1868. Ses œuvres les plus célèbres sont Tartarin de Tarascon, Lettres de mon moulin et La chèvre de Monsieur Seguin. Il meurt en 1897. Autre naissance, cette fois-ci en 1941, le 13 mai, celle de Richie Valens, musicien de rock américain. Il est principalement connu pour avoir composé et interprété La Bamba. Il meurt dans un accident d'avion à l'âge de 17 ans en 1959.

0: Le saint du jour, Isabelle Delaunay.
1: Bonjour, ou plutôt bom dia. En ce jour de Notre-Dame de Fatima, des milliers de pèlerins se pressent à Fatima, le Lourdes portugais, pour prier la Vierge Marie. En effet, le 13 mai 1917, Marie apparaissait dans un petit village du centre du Portugal à trois petits bergers, Lucie, 10 ans, accompagnée de ses cousins Francesco, 9 ans, et de la petite Jacinthe, de 7 ans. Plus tard, ils racontèrent qu'une dame toute vêtue de blanc, plus brillant que le soleil, irradiant de lumière, les avait invités à prier pour la paix et pour les pécheurs. Elle leur a demandé aussi de prier tous les jours le chapelet et de revenir le 13 de chaque mois pendant 5 mois. Pendant ces apparitions, la Vierge Marie leur a confié 3 secrets. Elle annonça une guerre encore plus meurtrière que celle en cours. Et, à l'époque des premiers soulèvements de Russie, elle prévoit la révolution d'octobre et invite que ce pays lui soit consacré spécialement. Enfin, la dernière partie du message, restée longtemps secrète, évoque un homme vêtu de blanc, tué par balles et par flèches. Or, le 13 mai 1981, le pape Jean-Paul II, en la fête de Notre-Dame de Fatima, est victime d'un attentat. Persuadé que c'est à la protection de Marie qu'il doit la vie, il fera enchâsser dans la couronne de la statue de Fatima la balle extraite de son corps le jour de sa tentative d'assassinat. Et le 25 mai 1984, répondant à l'invitation de Marie, il consacra le monde au cœur immaculé de Marie, en union avec tous les évêques du monde. Consécration renouvelée par le pape François le 13 octobre 2013. Alors en ce 13 mai, nous pouvons demander à Notre-Dame de Fatima de continuer à veiller sur notre monde.
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En ce temps-là, Jésus disait à ses disciples « J'ai encore beaucoup de choses à vous dire, mais pour l'instant, vous ne pouvez pas les porter. Quand il viendra, lui, l'Esprit de vérité, il vous conduira dans la vérité tout entière. En effet, ce qu'il dira ne viendra pas de lui-même, mais ce qu'il aura entendu, il le dira. Et ce qui va venir, il vous le fera connaître. Lui me glorifiera, car il recevra ce qui vient de moi pour vous le faire connaître. Tout ce que possède le Père est à moi. Voilà pourquoi je vous ai dit, l'Esprit reçoit ce qui vient de moi pour vous le faire connaître. »

Nous avons ici l'une des plus belles expressions de la Trinité, à savoir que l'Esprit qui vient du Père est en partage avec le Fils, selon l'Évangile. L'Esprit de vérité recevra ce qui vient de moi pour vous le faire connaître. Tout ce que possède le Père est à moi. L'expression apparaît peut-être un peu curieuse, mais elle signifie bien la procession de l'Esprit Saint venant du Père par le Fils. Cela ne signifie pas que le Fils est sur le même plan que le Père, car la théologie chrétienne a toujours reconnu que le Père a une prééminence comme étant la source des deux autres personnes. Mais le plus beau cadeau que le Père puisse nous faire, l'Esprit Saint lui-même, il le fait dans le don qu'il a fait de son propre Fils. Et c'est dans cette concertation d'amour entre les trois personnes de la Trinité que nous sommes comblés du don de Dieu. Disons-le franchement, cet auteur de l'Évangile de Saint Jean peut nous paraître bien abstraite. Et pourtant, il s'agit de relations et d'amour au cœur même du mystère de Dieu. Ce mystère est le fondement de notre propre humanité et de notre relation aux autres. Il est urgent que j'aime mon prochain, si je sais que le prochain et moi-même sommes à l'image des relations au sein même du mystère trinitaire. Oui, nous touchons là l'originalité de la foi chrétienne, à savoir que Dieu s'implique lui-même dans notre propre histoire, parce que nous sommes à son image. Affirmation dont les chrétiens ont à rendre compte pour éviter toutes les compromissions qui font soit de l'homme une idole, soit, au contraire, un objet d'exploitation. L'homme est toujours au-delà et au-dessus de toutes les représentations que l'on s'en fait, parce qu'il est à l'image de Dieu, dans les relations d'amour de trois personnes.

Notre Père, qui es aux cieux, que ton nom soit sanctifié, que ton règne vienne, que ta volonté soit faite sur la terre comme au ciel. Donne-nous aujourd'hui notre pain de ce jour. Pardonne-nous nos offenses, comme nous pardonnons aussi à ceux qui nous ont offensés, et ne nous laisse pas entrer en tentation, mais délivre-nous du mal, car c'est à toi qu'appartiennent le règne, la puissance et la gloire pour les siècles des siècles. Amen.

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0: 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Les trésors de Jéricho.
3: Le désespoir de Dieu est plus terrible que la colère de Dieu. La colère est terrible, mais la colère du miséricordieux ne peut être que miséricorde. Elle attend. Elle espère. Elle souffre de la basse misère des humains. Elle frappe avec le marteau de fer de la justice sur le cœur de pierre pour le briser. Elle a hâte de donner à l'homme un cœur de chair. La colère de Dieu est toute tendresse, comme celle d'une mère qui écarte violemment l'enfant du danger. La colère n'est que la préparation, dans une humanité maudite, de ce qui va lever la malédiction.
4: Est-ce que vous avez de l'estime pour vous-même, sœur Pierre?
5: Question piège.
6: Oui, c'est vrai que c'est une question piège. Et c'est une question que parfois je me pose. Est-ce que j'ai de l'estime pour moi-même? Je pense. Je pense honnêtement que j'en ai. Mais c'est vrai que j'ai aussi besoin de m'entendre dire qu'on m'estime.
4: Ah oui.
6: Hein, comme tout le monde, je crois on a besoin de s'entendre dire, bah oui, là tu as bien fait, là tu as réussi, et du coup on est capable d'accepter les jours où on ne réussit pas, où on fait de travers.
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3: Aujourd'hui, dégoût, troisième partie.
8: Je me demande parfois si c'était pas un combat, la sainteté qui vient de nous. Je me bagarre contre moi-même pour devenir un saint. Et non pas j'accepte l'irruption de Dieu en moi qui met sa sainteté en moi.
4: Ah oui.
8: C'était un peu ça le moralisme, si on peut dire.
4: Ça rejoint un peu le pélagianisme, c'était
8: régulier. Le pélagianisme, voilà, tout à fait. Oui, c'est ça.
4: Alors ça, c'est récurrent, ça a été condamné une période de l'Église, mais j'ai l'impression que la tentation pélagienne est constante.
8: Absolument.
4: Dans l'histoire de l'Église.
8: Alors on adressait des prières à Dieu pour lui demander qu'on ait le courage de devenir un saint, mais on lui demandait pas qu'il mette sa sainteté à lui, en nous, parce que quand elle arrivait, quelquefois, elle nous déconcerter, c'était pas ce que nous avions prévu.
4: Est-ce que la clé du problème autour duquel on tourne, c'est pas ça, c'est que finalement on se fait une idée de la perfection qu'on cherche à acquérir par toutes sortes de d'efforts, qui sont pas d'ailleurs à négliger, mais qu'on ne se laisse pas assez infuser par Dieu finalement, qui va nous permettre d'aller sur la route beaucoup plus rapidement.
8: Absolument, absolument. Mais ça c'est en particulier une des clartés que Sainte Thérèse de l'Enfant Jésus, qui est docteur de l'Église, a apporté ça. Hein. Bon, parce qu'elle est passée par des périodes de scrupules terribles aussi, la pauvre fille. Hein. Je ne suis pas un spécialiste de cette sainte-là, mais je suis émerveillé de voir comment elle s'est laissée mener par Dieu et a une invasion de Dieu dans son cœur qui a tout transformé. Là, elle est un signe pour nous.

0: mais je crois que j'ai le minimum d'estime nécessaire pour pouvoir travailler auprès des autres. Si on n'a pas d'estime du tout de soi, je crois que...
1: Il faut changer de métier.
0: Oui, il faut changer de métier.
1: Ou s'occuper de ce premier métier, s'estimer soi-même. Non
0: oui, mais je crois qu'il faut un minimum.
1: Sœur Pierre, aumônière de prison.
0: Un minimum quand même, et puis... Bon, mais souvent, je me répète que je suis aimée.
1: Oui.
0: Et je crois que c'est ça qui me donne de l'estime.

la tristesse de Dieu. Le désespoir de Dieu, c'est pour les humains l'arrivée au-dessus d'eux de la ténèbre, comme si l'en bas devenait le ciel même. Alors ce visage de Dieu, on ne le voit même plus. Il n'y a plus de Dieu pour l'homme, commence le règne du Maître sans visage. N'imaginez surtout pas qu'il est bienveillant et gentil, l'homme ne le connaît que par le pourrissement de son propre cœur. Y a-t-il quelque chose à sauver de là? Peut-être. Peut-être. Mais ce sera sans doute à très grand prix.

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1: L'Évangile est la charte unique de la grandeur et de la dignité humaine. Il ne s'agit pas d'encombrer les autres de nos convictions, il s'agit de laisser rayonner une présence, car tout le christianisme est une présence qui est un présent, un cadeau, une lumière, la grâce de l'éternelle beauté. Il s'agit de laisser transparaître cette présence et de la présenter gracieusement, sans rien dire. Il s'agit d'être là et d'entourer chaque être humain de cet honneur dont il faut nous prévenir les uns les autres et de créer autour de lui cet espace de lumière et de respect qui lui permettra de découvrir au centre de lui-même cet amour qu'il cherchait vainement au dehors et qu'il attendait au dedans.
2: Le mot compassion, vous avez dû en apprendre l'épaisseur, parce que oui. On parle d'attitude compassée, c'est très péjoratif. Le mot compassion aujourd'hui, bon, ça fait un peu sourire, quoi. Ça.
3: Oui.
2: Alors que si on regarde l'étymologie, c'est vivre la passion avec.
3: Avec, absolument. Et pour moi, ça me fait pas sourire du tout. Je crois que c'est un mot, c'est non seulement un mot, c'est une réalité que nous vivons beaucoup. Et je crois qu'il faut de la compassion. Ça veut pas dire qu'on va s'attendrir sur le cas de chacun, mais ça veut dire simplement je reçois en moi ce que l'autre exprime. Que ce soit vrai ou pas vrai, je n'ai pas à en juger. En tout cas, il me dit sa souffrance et je la reçois en moi. Il faut qu'il sente cette espèce de partage. D'ailleurs, certains me disent, écoutez, vous êtes trop sensibles, les femmes. Vous ne devriez pas être ici. Ouais. Ils sentent au fond qu'on reçoit les choses. Et en même temps, ils ont quand même envie qu'on les ressente. Mais c'est vrai. Bon, on va pas pleurer avec eux. Mais c'est vrai que parfois, on est très, très touché quand même par la souffrance qu'ils nous expriment et par la confiance qu'ils nous font aussi.
2: Oui.
3: C'est une confiance qu'on nous fait, de parler de leur intimité, de ce qui s'est passé, de... Bon, enfin, en tout cas, souvent, je les remercie.
2: Ça, c'est de la confiance,
3: qu'ils comprennent
2: que c'est pas à sens unique.
3: Voilà. Les remercie parce que bon, ils nous livrent quelque chose de l'humanité et puis je leur dis souvent, je suis contente de que vous ayez pu dire ces choses-là et puis que vous ayez pu les dire en toute confiance. Je crois que c'est important de. Oui, et c'est vrai que c'est un échange.
2: Oui.
3: C'est vrai que c'est un échange. Nous aussi, on est parfois étonné de voir le chemin qu'ils sont capables de faire dans des conditions quand même très difficiles.
2: Oui, parce que le schéma qu'ils peuvent avoir mental, c'est eux, ils sont le mal,
3: voilà.
2: Et vous, religieuse, dans la chasteté, vous êtes le bien.
3: Le bien, voilà. Souvent, d'ailleurs, ils nous disent ça, c'est vrai. Bah, vous, de toute façon, vous êtes sûr d'aller au paradis, vous, ceci et cela. Ça nous amuse toujours beaucoup, mais enfin, bon. C'est vrai, alors c'est important de leur dire, mais non, vous nous dites des choses importantes pour nous aussi. Et ce que nous recevons, c'est ce travail qu'ils font au fond d'eux-mêmes et que je crois que le Seigneur fait au fond d'eux-mêmes aussi.
1: Qui pourrait résister à cette présence? Qui pourrait refuser ce cadeau? Qui serait insensible à ce respect? Qui ne respirerait pas dans cet espace où circule l'éternel amour? C'est pour cela que nous sommes chrétiens, du moins que nous demandons à Dieu de le devenir. Quand la vie prendra en nous toute sa stature, toute sa grandeur, toute sa beauté, on saura que le Christ est vivant aujourd'hui plus que jamais, qu'il est une présence qui mord sur la vie, qu'il est la réponse à la vie, et qu'en lui, enfin, on peut respirer dans une liberté enfin découverte qui n'a plus de frontières, puisqu'elle n'est plus et ne peut plus être que le rayonnement créateur de l'éternel amour.

0: Alors Elisabeth, on a beaucoup parlé du dégoût jusqu'alors. On pourrait peut-être s'intéresser tout simplement d'abord au goût. Comment vous définissez le goût pour quelque chose, pour quelqu'un ?
1: Le goût, c'est la saveur. Hein, c'est un des premiers sens qu'on découvre déjà dans le ventre de sa mère et puis dès la naissance. D'ailleurs, on sait que les petits-enfants reconnaissent très tôt, dès la naissance pratiquement, des goûts qu'ils ont déjà appris à reconnaître au sein de, dans l'utérus, encore à l'état fœtal. Alors, on peut aussi aborder le dégoût. Hein. Par rapport au dégoût, il y a plusieurs façons de voir les choses. Du plus simple, c'est l'expression. Le dégoût, on le perçoit souvent par l'expression d'un autre. Et c'est une expression universelle. On fait « bah ». On repousse avec les mains. On fait une mimique de désagrément. Oui. Hein, on fronce les yeux. Et puis on tire la langue. Mmh. On mime un vomissement.
0: Ouais,
1: voilà. Le dégoût, c'est ça. Au sens purement physique. Donc ça, c'est à la fois l'expression et puis l'expression physique. Ensuite vient la sensation. La sensation qu'on éprouve quand on a du dégoût, c'est pas bon. Mmh. Et puis, pire, ça me donne envie de vomir. Je n'en veux pas. Oh, le cœur. Et le petit enfant qui n'aime pas quelque chose, on lui donne quelque chose un petit peu acide, et il perçoit bien le sucré, mais si on lui met une goutte d'acide sur la langue, il fera cette mimique de dégoût. C'est un réflexe pratiquement, c'est là, c'est présent dès la naissance. Et puis, on apprend aussi cette mimique de dégoût. C'est comme ça que les parents apprennent à leurs enfants qu'il ne faut pas manger quelque chose. On ne mange pas de la terre et les parents souvent disent « faut pas manger ». Et l'enfant intériorise aussi et apprend comme ça aussi que ce n'est pas bon. Et puis, après l'expression, donc avec les mimiques, les sensations, ce que je ressens, il y a aussi l'émotion.
0: Oui.
1: On est dégoûté. Et ça, c'est l'émotion.
0: Oui.
1: Ça me dégoûte. Voilà. Et là, ça passe un petit peu à la conscience aussi. Et puis après, au-delà, il y a le sentiment. Le sentiment, c'est l'aversion, l'écœurement.
0: C'est l'émotion qui épouse mon existence et ma mémoire.
1: Tout à fait, tout à fait. Et après, on peut avoir cette sensation, c'est même plus une sensation, c'est même plus une expression, c'est un sentiment de dégoût pour quelque chose qui n'est plus de l'ordre du physique, qui n'est plus un aliment, et on est écœuré, on est dégoûté, on a envie de repousser tout ça. Ça peut être une situation, ça peut être... des choses qu'on vit, etc. Mmh.
0: En attendant, pour se consoler, certains fabriquent du religieux, comme on fabrique des chaises ou des bagnoles. En fait, croire en Dieu, ne pas croire en Dieu, ça n'est plus la question. Dieu est devenu confus. On ne sait plus qui c'est. Cette étiquette recouvre toutes les marchandises.
2: Ecclesia Magazine, Olivier Duval.
3: Assez extraordinaire quand même, hein, quand on a des échanges avec eux. Par exemple, la préparation de la liturgie, le samedi, on prépare la messe du dimanche. Donc les textes, on les travaille un petit peu avec eux et c'est assez extraordinaire ce qu'ils peuvent recevoir et ressentir de la parole de Dieu là dans la prison.
0: J'imagine que la prière universelle n'est pas compassée.
3: Non, elle n'est pas compassée du tout. Non. Elle n'est pas compassée du tout, non. Non, je crois qu'ils ont une manière de prier comme ça, réelle et bien dans le concret de la vie. Et je trouve... que le Seigneur est là, comme il était là avec les pauvres de l'Évangile, avec ceux qu'ils rencontraient. Et qu'ils ont une espèce de soif comme ça de connaître Dieu. Hein, et puis surtout d'attendre de lui qu'il vienne les sauver. Hein, le mot sauveur, le mot libérateur, enfin tous ces mots-là prennent beaucoup d'importance en prison. Et ça, c'est... Nous vivons de belles choses dans l'équipe d'aumônerie. Ouais. Voilà, hein.

La liberté ne consiste pas dans le pouvoir de choisir entre du chewing-gum et du chocolat, nous dira plaisamment Zundel, voulant signifier par là qu'il y a toutes sortes de choix que nous faisons chaque jour et qui ne relèvent pas de la liberté, mais du préfabriqué que, d'abord, nous sommes et de circonstances que nous n'avons pas choisies. Dieu est libre parce qu'il n'y a en chaque personne divine aucune attache à soi. Dieu n'a pas à se libérer. Il est éternellement, parfaitement libre de soi parce qu'il est Dieu en trois personnes absolument libre d'elle-même. Toute la solution du problème que nous sommes est liée à ce choix que nous ferons ou ne ferons pas de la seule vraie liberté dans la libération de soi. Et c'est un choix qui ne sera jamais fait définitivement, qui sera donc toujours à refaire tant que nous serons encore de ce côté-ci du voile qui nous cache le Dieu Trinité et nous empêche d'être parfaitement établis en lui. La Trinité est vraiment le berceau de notre naissance et de notre liberté, et il est totalement impossible d'envisager notre destin autrement que dans cette offrande d'amour qui fermera l'anneau d'or des fiançailles éternelles. Tant que l'homme n'est pas libéré, il apporte aux autres sa servitude. L'Évangile, qui est Jésus lui-même, nous représente la grandeur infinie comme une démission totale. La vie en Dieu est une éternelle circulation d'amour dans les échanges trinitaires. Être libre, c'est se libérer. Il n'y a qu'un seul chemin pour notre libération, c'est la rencontre avec la présence totale.

0: Alors, vous avez évoqué la dimension de la prière qui vous aide très certainement, et puis qui est constitutive de votre vie de religieuse. Vous connaissez la fameuse assédie, qui est le dégoût dans la prière. Oui. Des jours, j'imagine que vous avez entendu, des jours où vous avez entendu des confidences tonitruantes qui vous ont secoué les entrailles et qu'il faut aller chanter les vêpres ou je ne sais quoi. est-ce que l'assédie dans votre prière, vous connaissez ou est-ce que vous avez connu?
1: Bien sûr. Oui, bien sûr. Je crois qu'on est, on n'est pas différent, je veux dire, des autres personnes. Et on a à faire ce chemin-là aussi, hein, qu'on soit jeune religieuse ou plus âgée, ou bien sûr. Bien sûr qu'on connaît.
0: Il y a des passages éventuellement. Bon, la prière, ça nous bassine un peu. Oui, on sait qu'on doit le faire, mais et puis il y a des crises d'assédie beaucoup plus violentes dans une vie consacrée.
1: Vrai. Oui, absolument. Absolument, et bon, j'ai des souvenirs hein, de moments qui ont été assez difficiles, assez éprouvants, où effectivement je ne voyais plus très clair et je ne savais pas très bien ce que le Seigneur pouvait venir faire dans ma vie. Enfin, je veux dire, est-ce qu'il attendait de moi ou, et comment je pouvais me diriger ou... Et c'est vrai que ça a été des moments un petit peu difficiles. Bon, puis il y a d'autres moments où effectivement la relation avec le Seigneur est... plus calme, je dirais, plus apaisante aussi.
0: Est-ce que quelque part cette expérience de l'assédie, donc du dégoût, vous a pas enseigné pour être autrement auprès des prisonniers?
1: Je crois que toutes nos expériences comme ça intérieures nous aident au fond. Simplement, on se trouve humain avec notre faiblesse, notre fragilité, et je crois que ça c'est de bonnes expériences à faire parce qu'autrement on se croirait peut-être au-dessus de la mêlée.
0: Ça peut même être le piège d'un choix de vie religieuse.
1: Absolument, absolument.
0: On peut voir le dégoût du monde, être écœuré par... Alors on se met à la suite de l'évangile d'une façon un petit peu naïve, puis on va s'incarner dans le bien absolu, quelque part, et qui fait l'ange fait la bête, et un jour retourne manivelle.
1: Oui. Je crois que là, enfin, la vie nous ramène quand même assez vite à la réalité des choses. Et je crois que toute expérience douloureuse dans notre vie nous rend plus proches des autres, hein, que ce soit des expériences de vie simplement ou de vie spirituelle ou de vie intérieure. Mais je crois que toutes nos expériences nous rapprochent des autres, hein, et on sait qu'on est fait de la même pâte, qu'on n'est pas plus ni mieux que les autres. D'ailleurs, je crois que là aussi, parce que dans l'équipe d'aumônerie, nous sommes laïque, prêtre, religieuse, ça nous aide beaucoup à réfléchir et à se situer d'abord en tant que chrétien. Hein, on est d'abord chrétien, on est d'abord disciple du Christ tous. Ensuite, il y a des choix de vie différents. Hein, mais ça, c'est laissé au fond au choix de chacun. Mais je veux dire, on est d'abord disciple du Christ et chrétien. Et ça, l'équipe nous le rappelle bien, hein, qu'on est tous engagés de la même façon au service des détenus. On ait fait tel ou tel choix, ça n'a plus d'importance, je veux dire, dans le travail qu'on fait, même si chacun aborde les personnes détenues avec ce qu'il est.
2: Si on est victime de son inconscience, si on subit passivement son hérédité, on est dans un esclavage irrémédiable puisqu'il est intérieur. Et nous sommes effectivement assujettis à cet esclavage, toutes nos révoltes d'amour-propre, tous nos ressentiments, tout ce qui nous sépare des autres en élevant des murs de séparation, tout ça finalement, c'est un esclavage auquel nous consentons et dont nous sommes complices. Et c'est justement pourquoi toutes les affirmations du droit, de la culture, de la civilisation, tous les conseils évangéliques, tous les programmes de religion, de foi des chrétiens, quand ils sont affirmés par des êtres comme nous qui ne sommes pas libérés de nous-mêmes, ces programmes eux-mêmes se volatilisent, ils sont faussés, ils deviennent des caricatures et sont frappés d'une stupéfiante inefficacité. »

C'était Ecclesia Magazine. Aujourd'hui, dégoût, troisième partie. Nous avons pu entendre Sœur Pierre, aumônière de prison, Robert Canuel, prêtre diocésain, et Elisabeth Houy, psychologue. Nous avons entendu des extraits des deux ouvrages suivants, La traversée de l'en bas de Maurice Bellet aux éditions Bayard, ainsi que Le problème que nous sommes de Maurice Zundel aux éditions Sarment. Conception et réalisation, Olivier Duval, contact Thérèse Chabelle.

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1: Nous sommes le mercredi 13 mai, veille de l'Ascension. Qui en France peut encore donner le sens de l'Ascension? N'y a-t-il pas une grosse confusion avec l'Assomption? Alors vous connaissez la productivité des instituts de sondage, et évidemment, ils se sont déjà penchés sur la question. Pouvez-vous dire ce que l'on célèbre à l'Ascension? Un peu plus d'un Français sur trois répond correctement la montée du Christ au ciel. C'est un chiffre stable depuis 1988, mais seulement 26% des moins de 35 ans connaissent le sens de ce que nous allons fêter demain. La fracture est donc générationnelle. Lundi dernier, j'échangeais avec un groupe d'enfants sur le sens de cette fête de l'Ascension. Ils n'étaient pas tout à fait capables de me dire le sens de cette fête. La dernière rencontre de Jésus avec ses disciples et son élévation vers le Père. Alors, Clara, vous connaissez, vous me connaissez, j'essaye d'être pédagogue avec ce groupe d'enfants. Je leur demande les mots qui appartiennent à la même famille qu'Ascension. Et un jeune garçon, il devait avoir une dizaine d'années, me dit d'un coup, en fait, l'Ascension, c'est comme un ascenseur vers le ciel. Oui, Romain, c'est pas tout à fait faux. Et dans notre société individualiste et désespérée, enfermée dans son horizontalité, la fête de l'Ascension nous rappelle l'importance de lever la tête vers les hauteurs. Nous ne sommes pas faits pour regarder nos pieds ou nos écrans. Nous sommes faits pour lever les yeux, pour espérer, pour viser le ciel, verso l'alto, vers les hauteurs. Bonjour et bienvenue, nous sommes ensemble jusqu'à 10h. Et bonjour Clara Bévillacois.
2: Bonjour Pierre-Hugues.
1: À la une ce matin, cette réunion de la ministre de la Santé.
2: Oui, Stéphanie Rist a réuni les ordres de professions de santé pour faire le point sur l'antivirus. Un cas est déclaré en France, une femme de 65 ans. Elle était sur le navire Ondus et a été rapatriée à l'hôpital Bichat à Paris. Elle est en réanimation, son pronostic vital est engagé. Les quatre autres passagers du bateau restent en surveillance dans ce même hôpital. Après avoir été testés négatifs, 22 cas contacts sont placés à l'isolement. Hier, la ministre a tenu une conférence de presse pour faire le point justement et elle s'est voulue rassurante.
3: Je veux être très claire, à ce stade, les cas positifs recensés sont exclusivement des croisiéristes présents à bord du MV Ondus. Il n'y a pas d'éléments en faveur d'une circulation diffuse du virus sur le territoire national.
2: Et le président Emmanuel Macron a lui aussi tenté de rassurer depuis Nairobi où il est en déplacement officiel. Le président de la République qui a assuré que la situation était sous contrôle en France.
1: 6h33, un vote sans surprise. Le Sénat a rejeté hier pour la deuxième fois l'ensemble de la proposition de loi créant un droit à l'aide à mourir.
2: Et oui, après le rejet lundi soir de l'article 2 considéré comme la clé de voûte du dispositif, les membres de la Chambre haute ont préféré supprimer tous les articles, un à un, actant définitivement leur désaccord sur ce texte. Le président des Républicains, Bruno Retailleau, a appelé hier à l'organisation d'un référendum, estimant qu'il revient aux Français de trancher.
1: Une autre mesure avait suscité une vague d'opposition.
2: Oui, notamment de la part des avocats et d'associations féministes. Le plaider coupable pourrait finalement ne pas concerner les crimes et en particulier les viols. Gérald Darmanin est revenu hier sur cette mesure phare de sa réforme de la justice pour désengorger les tribunaux. Une procédure qui permet de juger rapidement l'auteur d'une infraction qui reconnaît sa culpabilité, lui réduisant sa peine. La France s'impatiente face à la situation de blocage dans le Détroit d'Ormuz. Emmanuel Macron a annoncé hier prendre une initiative à l'ONU pour sécuriser ce couloir maritime. Le président français qui souhaite une réouverture sans condition et sans péage, grâce notamment à une mission co-présidée par Paris et Londres, qui a obtenu hier soir le soutien de l'Australie. Et cette impasse diplomatique qui se prolonge donc au Moyen-Orient. Le pouvoir iranien a écarté l'idée d'amender ses propositions pour mettre fin à la guerre. L'Iran appelle à une fin immédiate des hostilités, y compris au Liban. Le Liban où des frappes israéliennes ont fait 13 morts hier.
1: Et la pluie fait son retour.
2: Eh oui, seules les régions Auvergne-Rhône-Alpes et Provence-Alpes-Côte d'Azur verront le soleil aujourd'hui. Autrement, c'est pluie pour tout le monde. Le vent également va souffler aujourd'hui fort et sur tout le territoire. Les températures stagnent et peinent à remonter. Comptez entre 4 et 12 degrés ce matin. Dans l'après-midi, il fera assez doux à Marseille, 23 degrés. Il fera 19 à Bordeaux et à Lyon, 15 à Paris, Strasbourg et Rennes.
1: Merci beaucoup Clara Bévillacourt. On va découvrir une prière un peu trop méconnue dans 10 minutes, le rosaire vivant. Savez-vous de quoi il s'agit? Bien, faudra être à l'écoute. Entre votre douche et votre café, ce sera après l'invité de la rédaction.
4: 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Ce lundi 11 mai, à l'hôpital Mercy à Metz, la fête de la fraternité célébrait sa 10e édition. Un événement organisé par les aumôneries catholiques, israélites, musulmanes, orthodoxes et protestantes du CHR Metz-Thionville. Pendant 2 heures, le hall de l'hôpital a accueilli des chants, des lectures, de la musique et des chorales. Un moment où les patients s'arrêtent quelques minutes, les familles écoutent de loin, les soignants passent entre 2 services. Mais au-delà de la fête, ce rendez-vous interreligieux dit quelque chose du rôle des aumôneries à l'hôpital. Accompagner, écouter, créer du lien dans un lieu souvent marqué par l'attente, la maladie ou l'inquiétude.
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4: Pour Patricia Wilmuth, aumônier catholique à l'établissement de soins de Charleville-sous-Bois, ce rendez-vous est devenu un moment attendu.
6: Chaque année, c'est le rassemblement de plusieurs religions, mais aussi de personnes non-croyantes qui sont juste de passage. Et puis ça nous permet de découvrir aussi la culture de nos confrères aumôniers, de voyager aussi, parce que nous avons des chants d'un petit peu partout, de l'Europe de l'Est, du Maghreb, des chants juifs aussi qui sont absolument magnifiques. Et puis, surprise pour le reste, aujourd'hui, je ne sais pas encore ce qui nous attend. Parce que l'année dernière, ça s'est terminé par une joyeuse farandole dans tout le hall de l'hôpital, sur des chants très joyeux que tout le monde pouvait chanter. Donc c'est vraiment un moment de communion et de fraternité, c'est vraiment très très sympa.
7: Et au lieu de chanter, je vous ai vu un peu danser tout à l'heure, c'est quelque chose d'assez festif aussi.
6: Alors oui, c'est très festif, surtout moi qui suis aumônier aussi et qui vois tous les jours des gens malades. Et lors de journées comme ça, ça nous permet un petit peu de nous lâcher, de danser, de chanter et puis après de boire un petit verre de l'amitié.
4: Cette fête s'est construite au fil des années à partir d'une relation entre les aumôniers présents dans l'établissement. Alain Aubrèche, diacre permanent et ancien aumônier à Mercy, nous raconte comment il a participé à sa création.
8: Petit à petit, nous avons fraternisé avec mes collègues aumôniers et un jour est venue l'idée de montrer notre fraternité à tous dans ce hall de l'hôpital de Mercy. Et sur une idée de Monsieur Fison, le grand rabbin, qui était mon collègue israélite, nous avons lancé cette fête. Nous sommes dit, mais pourquoi est-ce qu'on n'essaierait pas de faire aumônerie déjà ensemble et montrer ce que nous avons envie de vivre avec les personnes qui malheureusement sont hospitalisées, les familles qui sont parfois dans l'inquiétude, et puis toute personne de passage. Et le mot fraternité est tout de suite arrivé dans nos esprits en disant, mais c'est peut-être comme ça qu'il serait bon d'appeler ce temps festif, ce temps fort, fête de la fraternité. Voilà, c'est venu comme ça.
7: Parce que vous, du coup, la fraternité pour vous, c'est quoi exactement ?
8: C'est de vivre en frère, c'est-à-dire de se dire que nous avons des richesses que nous pouvons nous partager et plutôt que de s'interdire une relation, au contraire, nous sommes dit être frère et sœur, ça a du sens pour que ce soit un monde plus en paix, plus respectueux les uns les autres. On reconnaît toutes les personnes dans l'humanité, c'est ça qui compte pour moi, enfin pour nous, c'est de se dire que oui, nous sommes tous des êtres humains avec nos valeurs, et pourquoi ne pas nous enrichir mutuellement de toutes ces valeurs et puis rendre notre vie plus belle avec des temps forts comme celui-là.
4: Faire l'aumônerie ensemble, c'est peut-être l'une des idées fortes de cette fête. La fête de la fraternité existe depuis 12 ans, mais 2 éditions n'ont pas pu avoir lieu à cause du Covid. Cette année, elle célébrait donc sa 10e édition. Pour Bruno Fison, grand rabbin de Metz et de la Moselle, ce rendez-vous est désormais bien installé dans la vie de l'hôpital.
9: C'est la 10e édition de la fête de la fraternité, avec une interruption pour le Covid, malheureusement, mais c'est devenu une véritable institution dans notre hôpital, puisque les différentes aumôneries, les différentes religions se réunissent pour offrir un spectacle musical aux patients, mais aussi au personnel soignant, pour que ce lieu, qui est un lieu parfois difficile pour certaines familles, l'hôpital, ça peut être un lieu de joie, mais aussi un lieu de souffrance, eh bien, devienne un lieu d'espoir.
7: Vous êtes tous ensemble, réunis. Qu'est-ce que ça dit finalement de cet hôpital de Mercy qui accueille toutes ces religions ?
9: D'abord, que la religion n'est pas synonyme de violence ou d'intolérance, mais bien au contraire, synonyme de fraternité. Les grandes religions monothéistes se retrouvent sur des valeurs communes, elles ont des racines communes, des combats communs, et d'abord celui évidemment de rapprocher les cœurs et les esprits, de faire en sorte que nous construisions ensemble, que nous vivions ensemble, que nous échangions, car de la diversité naît la richesse. Donc en début d'après-midi, nous avons fait une prière commune. Ça aussi, c'est une institution. Donc les cinq religions ont fait une prière commune. Il y avait d'ailleurs, pour la première fois, pas mal de monde dans l'espace interreligieux qui est magnifique, qu'il faut venir voir. Il y a derrière moi cette magnifique fresque qui représente Jérusalem, avec ses différents lieux saints. Et puis, il y a également ces vitraux qui viennent de l'hôpital Bon Secours, qui sont tout à fait magnifiques. Donc une atmosphère assez extraordinaire. Et nous avons prié ensemble. Bref, on a vraiment échangé. Ça, c'était le temps de la prière commune. Et puis maintenant, place à la fête.
7: La fête ne se déroule pas dans une salle à part, mais dans le hall principal, là où tout le monde passe. Dominique Peljac, directeur général du CHR Metz-Thionville, explique ce choix.
10: Alors, il y a plusieurs raisons. La première, évidemment, vous imaginez bien que mettre une chorale dans un service de soins, c'est quand même compliqué. On est là pour être pris en charge médicalement, bien évidemment, du point de vue soignant. Et puis, deuxième point, c'est de faire en sorte que ce moment de convivialité partage et soit partagé pour l'ensemble des personnes qui sont ici. Là, je discutais avec une dame qui est venue en consultation. Ben, j'ai vu qu'elle s'est arrêtée pendant quelques minutes, écoutée, et ça lui a fait peut-être du bien, j'en suis convaincu en tout cas, pour sa santé. Vous savez, pas besoin de vous faire un dessin sur le fait que le contexte géopolitique actuel est plus que compliqué. Et ces moments où, encore une fois, là, cinq ministres du culte de religion, encore une fois différentes, se tiennent par la main, s'appellent par leur prénom. J'ai entendu tout à l'heure appeler un ministre du culte, un autre aumônier, comme étant son ami. Ben, je crois que c'est un moment très très fort dans le genre humain.
7: Au quotidien, les aumôniers interviennent auprès des patients qui en font la demande. Sébastien Clam, aumônier catholique à Mercy, décrit ce rôle comme une présence discrète mais essentielle.
11: Alors, le travail d'aumônier, être aumônier dans un hôpital, c'est avant tout être présent quand il y a des demandes particulières de patients, hein, c'est-à-dire que des patients nous sollicitent pour être accompagnés. Parfois, c'est aussi accompagner les familles, c'est accompagner les soignants, c'est être à l'écoute de ce que vivent les soignants, pas toujours facile. Hein, on est quand même dans un lieu, j'ai l'habitude de dire, alors parce que peut-être ma déformation professionnelle, entre guillemets, mais un hôpital, c'est une grande paroisse. On y naît, on y vit, parfois difficilement, c'est vrai, et puis parfois on y meurt aussi. Et donc l'aumônier, il est présent à ces différentes étapes, ici au sein de l'hôpital, à accompagner les patients, les familles, les soignants, et puis à être aussi un peu un témoin d'espérance.
7: Et elle touche aussi des personnes qui ne venaient pas pour ça. Séverine, Samantha sont venues pour diverses raisons et ont été touchées par l'image de ces religions réunies.
12: Bah justement, c'est bien d'assembler toutes les religions, et pas les montrer toujours sous un angle négatif.
13: Ben là, j'attends un ami qui est aux urgences. On m'a dit d'attendre ici, parce qu'aux urgences, il y a beaucoup de pathologies. Et je trouve que ça remonte un peu le baume au cœur. Ça me remonte un peu, j'ai un peu moins de stress, quoi. En écoutant toutes les musiques, voilà, ça fait plaisir que toutes les nationalités se réunissent. Là, c'est important.
7: Cette 10e édition est donc une fête commune, ouverte à tous, pour rappeler que dans un hôpital, la fraternité peut aussi être une forme de soins.

0: RCF Notre-Dame, il est 6h44, excellent début de journée. Notre-Dame de Fatima à l'honneur aujourd'hui. Clara nous parlera des secrets de Fatima dans quelques minutes, mais d'abord, nous parlons mission, sacrée mission, même avec Romaric Bexon, des œuvres pontificales missionnaires, les OPM. Bonjour Romaric.
1: Bonjour Pierre-Hugues.
0: En cette année 2026, Romaric, les OPM de tous les pays célèbrent un anniversaire important. Il s'agit des 200 ans du Rosaire vivant, une œuvre de la bienheureuse Pauline Jaricot, connue pour la création de l'œuvre de la propagation de la foi. Alors pour commencer, Romaric, pouvez-vous nous expliquer ce qu'est le Rosaire vivant ?
1: Eh bien, depuis sa naissance en 1826, l'œuvre du Rosaire vivant rassemble des fidèles en groupe de 15 personnes, chacun récitant chaque jour une dizaine de chapelets. Et il constitue de cette façon un rosaire complet et rapidement diffusé. Cette œuvre a touché des dizaines puis des centaines de milliers de croyants dans de nombreux pays. Cette organisation simple a pour but de favoriser la prière continue, missionnaire et fraternelle. Et elle aide aussi à la méditation des mystères du Christ avec Marie, tout en soutenant spirituellement l'Église.
0: Et ce bicentenaire, Romaric, sera célébré dans de nombreux diocèses du monde.
1: Oui, un des rassemblements les plus importants aura lieu en Pologne et ce sera l'occasion à l'occasion du pèlerinage annuel du Rosaire vivant à Częstochowa autour de la très célèbre Vierge Noire du sanctuaire de Jasna Góra. Et l'événement se déroulera sur plusieurs jours, articulé autour de temps de prière commun. Et le programme comprend notamment la récitation du rosaire, des messes, des veillées, des enseignements, avec la participation aussi des responsables des œuvres pontificales missionnaires. Donc ce rassemblement réunira plusieurs milliers de fidèles autour d'une même démarche de prière.
0: Et Romaric, en France, un rassemblement est également prévu, ce sera à Lyon.
1: Oui, à Lyon, plusieurs temps marqueront ce bicentenaire. Ce sera le 12 et le 13 juin 2026. Et alors, le vendredi 12 juin, une veillée à la cathédrale Saint-Jean réunira les fidèles avec un accueil, prière du rosaire, adoration et bénédiction en soirée. Tandis que le samedi 13 juin se poursuivra avec une journée à la fois spirituelle et missionnaire, avec des conférences, des chapelets, une messe solennaire du bicentenaire qui sera concélébrée par le cardinal Luis Antonio Tagle et Monseigneur Olivier de Germay, archevêque de Lyon. Puis s'en suivra un temps de louange et de témoignage.
0: Mais Romaric, un événement sportif viendra compléter ce beau programme.
1: Effectivement, la course du Rosaire vivant aura lieu le samedi 13 juin de 9h à 12h à la Maison de Lorette, sur la colline de Fourvière, là où a vécu la bienheureuse Pauline Jaricot. Donc cette course sera organisée en relais par équipe de 4 et elle se déroulera sur une boucle de 3 km avec 125 mètres de dénivelé. Et pendant ce temps, pendant que les participants courent ou marchent, hein, puisque cette course est ouverte à tout le monde, eh bien le Rosaire sera prié sur place par les coéquipiers à tour de rôle. Plusieurs vagues s'enchaîneront, alors selon les mystères, avant la remise des prix et une bénédiction des coureurs.
0: 125 mètres de dénivelé sur une boucle de 3 km. Il faut quand même avoir un petit physique, Romaric.
1: Oui.
0: Merci beaucoup. On se retrouve la semaine prochaine, Romaric, pour une prochaine chronique Sacrée Mission. En attendant, toutes les informations sur les festivités de ce bicentenaire ainsi que la course sur le site internet des œuvres pontificales missionnaires opm-france.com. Il est 6h48, dans quelques secondes, sur RCF Notre-Dame. Avant la prière du matin, on retrouve Clara Bevilacqua. Bom dia, Clara.
2: Bom dia, ça veut dire bonjour, c'est ça?
0: Oui, en portugais, puisque nous sommes aujourd'hui à Notre-Dame de Fatima et des milliers de pèlerins se prestent à Fatima, le Lourdes portugais, pour prier la Vierge Marie.
2: Et oui, car le 13 mai 1917, Marie apparaissait dans un petit village du centre du Portugal. Elle apparaît à trois petits bergers, Lucie, 10 ans, accompagnée de ses cousins, Francesco, 9 ans, et de la petite Jacinthe, de 7 ans. Plus tard, il raconte qu'une dame, toute vêtue de blanc, plus brillante que le soleil, irradiante de lumière, les a invités pour prier la paix et pour les pécheurs. Elle leur a demandé aussi de prier tous les jours le chapelet et de revenir le 13 de chaque mois pendant 5 mois.
0: Et pendant ces apparitions, la Vierge Marie confie à ses enfants 3 secrets.
2: Oui, elle a annoncé une guerre encore plus meurtrière que celle en cours et à l'époque des premiers soulèvements en Russie, elle prévoit la révolution d'octobre et invite à ce que ce pays lui soit consacré spécialement. Enfin, la dernière partie du message, restée longtemps secrète, évoque un homme vêtu de blanc enfants tués par balles et par flèches. Or, le 13 mai 1980, le pape Jean-Paul II, en la fête de Notre-Dame de Fatima, est victime d'un attentat. Persuadé que c'est à la protection de Marie qu'il doit la vie, il fait enchâsser dans la couronne de la statue de Fatima la balle extraite de son corps le jour de sa tentative d'assassinat. Et le 25 mai 1984, répondant à l'invitation de Marie, il consacra le monde au cœur immaculé de Marie en union avec tous les évêques du monde. Consécration renouvelé par le pape François le 13 octobre 2013. Alors, en ce 13 mai, Pierre-Hugues, nous pouvons demander à Notre-Dame de Fatima de continuer à veiller sur notre monde.
0: Merci beaucoup, Clara Bévilacqua. Et justement, je vous propose de continuer dans cette dynamique avec la prière du matin sur RCF Notre-Dame.
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4: De l'Évangile de Jésus-Christ selon saint Jean, au chapitre 16, les versets 12 à 15.
5: En ce temps-là, Jésus disait à ses disciples : J'ai encore beaucoup de choses à vous dire, mais pour l'instant, vous ne pouvez pas les porter. Quand il viendra, lui, l'Esprit de vérité, il vous conduira dans la vérité tout entière. En effet, ce qu'il dira ne viendra pas de lui-même, mais ce qu'il aura entendu, il le dira, et ce qui va venir, il vous le fera connaître. Lui me glorifiera, car il recevra ce qui vient de moi pour vous le faire connaître. Tout ce que possède le Père est à moi. Voilà pourquoi je vous ai dit, l'Esprit reçoit ce qui vient de moi pour vous le faire connaître.
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4: J'aurais beaucoup de choses à vous dire, mais vous n'avez pas la force de les porter, nous dit le Christ. En cette veille de l'Ascension, qu'est-ce que Jésus veut nous dire? Nous le savons, Jésus est sur le départ. Il va rejoindre son Père. « Je m'en vais », dit-il à ses disciples. Mais il ajoute « J'aurai encore beaucoup de choses à vous dire ». Ce qui est à comprendre, c'est qu'avec le temps, Jésus nous entraîne à aller plus loin, chacun selon son rythme, pas après pas. Au-delà d'un savoir, d'un service ou d'une capacité, nous savons que nous devons aussi tenir dans le temps, dans la fidélité. Bref, il y a tant de choses que Jésus depuis longtemps aurait voulu dire à chacun. Ce n'était peut-être pas le bon moment, c'est peut-être trop lourd à porter à ce moment-là. Alors pourtant, ne nous laissons pas abattre, ne restons pas dans la tristesse ou l'insatisfaction. En ces jours, et particulièrement dans cette neuvaine à l'Esprit-Saint qui va débuter, demandons des forces neuves pour accueillir ce que Jésus souhaite nous dire ou nous redire. Laissons-nous renouveler par son invitation. Et surtout, puissions-nous ouvrir notre cœur et nos oreilles pour entendre ce que Jésus veut nous dire. Comprenons que l'ascension que nous allons revivre demain nous indique la direction unique de notre existence. L'ascension de Jésus nous montre le ciel et la vie à venir. Que l'Esprit de vérité nous donne la force de continuer notre route, notre quotidien, avec cette détermination à vivre droitement notre vie chrétienne, à nous remettre simplement à l'écoute de sa parole dans l'espérance. Frères et sœurs, demandons cette grâce pour chacun de nous et préparons-nous joyeusement aux jours qui viennent.

Notre Père, qui es aux cieux, que ton nom soit sanctifié, que ton règne vienne, que ta volonté soit faite sur la terre comme au ciel. Donne-nous aujourd'hui notre pain de ce jour. Pardonne-nous nos offenses, comme nous pardonnons aussi à ceux qui nous ont offensés, et ne nous laisse pas entrer en tentation, mais délivre-nous du mal, car c'est à toi qu'appartiennent le règne, la puissance et la gloire pour les siècles des siècles. Amen.

0: Dans l'agenda diocésain aujourd'hui, l'exposition « Bienheureux Antoine Chevrier, suivre Jésus pauvre » est visible jusqu'à mercredi en l'église Saint-Rémy de Romba. N'hésitez pas à découvrir cette exposition riche en témoignages et documents historiques, retraçant la vie, la spiritualité et l'héritage du père Antoine Chevrier, fondateur du Prado. Elle sera ensuite visible du 19 au 31 mai à l'église Saint-Étienne d'Étanges-Grandes. Jeudi à 16h, en l'église protestante de Forbach, l'ensemble Ad Libitum donnera un concert baroque sur instruments anciens avec traverso, violon baroque, viol de gambe et clavecin. Enfin, lundi 25 mai, le monastère de la Visitation à Sichazel ouvre ses portes pour une journée de l'amitié. Au programme, messe à 11h, repas sur inscription avant le 20 mai et prière des vêpres à 17h avec les sœurs. Toute la journée, une brocante au profit de la communauté sera ouverte. Pour plus d'informations sur ces rendez-vous, vous pouvez consulter l'agenda sur le site du diocèse à l'adresse messe.catholique.fr.
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5: Il est précisément 7h à la une ce matin, Clara Bévilacqua.
6: Il n'y a pas de circulation diffuse de l'antivirus dans l'Hexagone, c'est ce qu'a assuré hier la ministre de la Santé. Une Française a été testée positive et se trouve en réanimation depuis dimanche. Le ministre de la Justice propose d'exclure les viols de son projet de plaider coupable. La procédure permet de juger rapidement l'auteur d'une infraction qui reconnaît sa culpabilité. C'est aujourd'hui la conclusion de l'accusation dans le procès libyen en appel de Nicolas Sarkozy. Le parquet général doit annoncer les peines qu'il requiert à l'encontre de l'ancien président de la République et de ses 9 coprévenus. Et pour mettre fin à la guerre au Moyen-Orient, la Chine appelle le Pakistan à intensifier la médiation entre les États-Unis et l'Iran. Donald Trump arrive à Pékin tout à l'heure, le sujet pourrait être à l'ordre du jour.
5: Comment faire triompher l'amour au cœur de l'enfer ? On va parler de Maximilien Kolb avec Blanche Streb. Le point de vue, ce sera dans 10 minutes après votre journal local.
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8: Bonjour à toutes et à tous, nous sommes le mercredi 13 mai et dans l'actualité aujourd'hui, il y a le pasteur Joseph Charpentier qui a annoncé qu'il n'y aura finalement pas de rassemblement évangélique de l'association Vie et Lumière en Moselle cet été. L'actualité, c'est aussi le trafic ferroviaire qui sera totalement interrompu de vendredi soir jusqu'à dimanche à Nancy. On parlera également de la Journée de l'Europe qui se tenait le 9 mai dernier. Et puis la météo, il fait relativement beau ce matin, ça se dégrade un petit peu cet après-midi. On fait le point à la fin de ce journal.
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8: Il n'y aura finalement pas de rassemblement évangélique de l'association Vie et Lumière en Moselle cet été. L'annonce a été faite par le pasteur Joseph Charpentier, organisateur de l'événement, en marge d'une visite ministérielle dans le Loiret. En août dernier, près de 10 000 membres de la communauté des gens du voyage s'étaient réunis sur l'ancienne base militaire de Gros-Tanquin, provoquant de nombreuses réactions locales. Après cet épisode, l'État avait indiqué vouloir trouver un autre site d'accueil. Le lieu du prochain rassemblement n'est pas encore connu, mais il devrait donc être dévoilé d'ici la fin du mois. Je vous le disais en titre, à Nancy, le trafic ferroviaire sera totalement interrompu de vendredi soir 23h jusqu'à dimanche 11h en raison d'importants travaux sur les aiguillages. Aucun train ne circulera ni ne desservira la gare pendant cette période, même si le bâtiment restera ouvert au public. Le chantier prévoit notamment le remplacement ou la suppression de 10 aiguillages ainsi que le renouvellement de 200 mètres de voies. Les TGV seront donc reportés vers Gare Lorraine TGV avec des cars de correspondance mis en place depuis Nancy. Les TER, eux, seront également remplacés par des autocars. La fête de la fraternité célébrait sa 10e édition ce lundi à l'hôpital Mercy à Metz. Pendant 2 heures, les 5 aumôneries du CHR Metz-Thionville, catholiques, israélites, musulmanes, orthodoxes et protestantes, ont proposé chants, lectures et chorales dans le hall de l'établissement. Un moment ouvert aux patients, aux familles, aux visiteurs et aux soignants pour rappeler que l'hôpital est un lieu de soins, mais aussi un lieu d'écoute, de dialogue et d'humanité. Dominique Peljac est le directeur général du CHR Metz-Thionville et il rappelle justement que l'hôpital public accueille toutes les personnes, quelle que soit leur origine ou leur conviction. On l'écoute.
9: Alors il y a plusieurs raisons. La première, évidemment, vous imaginez bien que mettre une chorale dans un service de soins, c'est quand même compliqué. On est là pour être pris en charge médicalement, bien évidemment, du point de vue soignant. Et puis, deuxième point, c'est de faire en sorte que ce moment de convivialité partage et soit partagé pour l'ensemble des personnes qui sont ici. Là, je discutais avec une dame qui est venue en consultation. Ben, j'ai vu qu'elle s'est arrêtée pendant quelques minutes, écoutée, et ça lui a fait peut-être du bien, j'en suis convaincu en tout cas, pour sa santé. Vous savez, pas besoin de vous faire un dessin sur le fait que le contexte géopolitique actuel est plus que compliqué. Et ces moments où, encore une fois, là, 5 ministres du culte de religion, encore une fois différentes, se tiennent par la main, s'appellent par leur prénom. J'ai entendu tout à l'heure appeler un ministre du culte, un autre aumônier, comme étant son ami. Ben, je crois que c'est un moment très très fort dans le genre humain.
8: Dans le reste de l'actualité, professeurs et parents d'élèves du collège Paul Langevin à Metz ont poursuivi leur mobilisation pour réclamer davantage de moyens. Une 30aine de personnes se sont rassemblées devant la direction académique à Metz pour dénoncer des classes surchargées, mais aussi le manque de personnel. Les manifestants estiment que l'établissement devrait retrouver le statut de réseau d'éducation prioritaire, perdu déjà il y a plusieurs années. Et puis hier, en pleine période des Saints de glace, une fine couche blanche a notamment recouvert les secteurs du Honeck, du Markstein et du Ballon d'Alsace dans les Vosges. C'est ce qu'ont montré, en tout cas, les webcams.

0: occasion de faire le lien avec notre actualité.
1: Quand on voit aujourd'hui la situation du monde, quand on voit la place que doivent tenir les pays d'Europe dans ces conflits, dans ces négociations, dans ces rapports de force, il est absolument indispensable de rappeler que l'Europe est une dame qui a été créée grâce à l'initiative de plusieurs personnes à la sortie, 5 ans après que les canaux se soient tus, et qu'ils avaient compris que pour essayer de recouvrer la paix sur une durée très longue, la seule solution, c'était de rassembler les pays d'Europe. Et on sortait de la guerre, et donc des meurtrissures, des drames qu'ont vécu nos territoires. Grâce à eux, nous avons depuis 1945 vécu en paix.
2: Et pourtant, jusqu'en Moselle, la belle idée européenne, elle est parfois chahutée, remise en cause.
1: Oui, elle est même remise en cause par des Mosellans, par des Lorrains, et ce qui est un drame, parce qu'on sait que malheureusement, l'histoire peut bégayer. Ce symbole est essentiel. Et ce symbole marque le fait qu'il nous faut raconter à notre jeunesse, raconter à notre population que Robert Schuman avait raison, et qu'il continue à avoir raison. Moi, il m'arrive, et j'ai rencontré il y a 15 derniers jours des responsables, le maire de Sarrebruck, hier la ministre de la Culture allemande, sarroise, que j'ai rencontré naturellement les responsables de la Sarre et de la Rhénanie-Palatinat, ils ont le même discours. C'est-à-dire qu'il faut qu'on aura une Europe forte quand on s'appuiera déjà sur ce duo franco-allemand. Cette histoire nous rappelle à nos origines, et nous avons un droit local, et nous avons une situation particulière, nous la Moselle au sein de la Lorraine, au sein du Grand Est, ne l'oublions pas.
2: Monseigneur, nous vous retrouvons aujourd'hui dans cette très belle maison de Robert Schuman pour un moment officiel, et l'héritage de Robert Schuman, c'est aussi que très naturellement, l'Église ait cette place au milieu des officiels, des responsables.
3: Oui, tout à fait. Et c'est très, très touchant et émouvant. Il y a une âme. Et quand on dit qu'il y a une âme, ça veut dire qu'il y a quelque chose qui nous rejoint et qu'on ne peut pas limiter à ce qu'on peut comprendre ou connaître ou maîtriser. Et donc là, on dit, il y a quelqu'un, Robert Schuman, qui nous rappelle que la paix, c'est ce qu'il y a de plus profond dans nos cœurs, dans nos vies. Toute personne, quelle qu'elle soit, y compris le tortionnaire qui fait le mal au fond de lui-même, il dit, c'est la paix que je voudrais. Je pensais au pape Léon XIV qui dit une paix désarmée et désarmante. C'est-à-dire qui dit, de fait, la paix du ressuscité, elle va jusque-là.
0: Patrick Weyten, président du département de la Moselle, et Monseigneur Philippe Ballot, évêque de Metz, qui étaient tous les deux au micro de Cédric Rouillon, qu'on remercie. Et puis tout de suite, on jette un coup d'œil à la météo sur RCF en Lorraine. Avec une météo qui se maintient, pour ce qui est de ce matin en tout cas, puisqu'on retrouvera à peu près l'ambiance qu'on avait hier avec du soleil, quelques passages nuageux de temps en temps et des températures similaires, un petit peu plus chaudes même qu'hier, puisque ce matin on tourne autour des 13 degrés à Nancy et Metz, 11 à Épinal et Verdun. Il y a juste un Longwy où la météo se veut plus fraîche, 9 degrés, un petit peu plus capricieuse avec quelques averses ce matin. Et puis cet après-midi, la dégradation arrive par le nord de la Moselle et gagne du terrain, notamment dans le nord-ouest de la région, de Commercier à Longwy, où on aura de la pluie. Pour le reste de la région, ça devrait rester sec avec des passages nuageux quand même un petit peu plus marqués. Et puis côté température, on gagne un petit degré par rapport à la matinée. Il fera 15 à Nancy, c'est la maximale du jour, 14 à Metz et Épinal, 13 à Verdun et 11 à Longwy.
4: RCF Notre-Dame, il est 7h10, soyez les bienvenus, merci pour votre fidélité. Bonjour Blanche Strèbe.
5: Bonjour Pierre-Hugues, bonjour à tous.
4: Maximilien Kolb, ce prêtre qui a donné sa vie à la place d'un père de famille à Auschwitz, au cœur de votre point de vue, Blanche. Et bonjour Pauline de Torsiac.
6: Bonjour Pierre-Hugues, bonjour à tous.
4: On retrouve avec vous, comme chaque jour cette semaine, Sœur Agnès du Bon Pasteur. Elle nous parle des enjeux de la fin de vie.
6: Oui, des enjeux de la fin de vie. Vous l'avez peut-être d'ailleurs entendu défendre aux Nations Unies l'objection de conscience des établissements confessionnels de santé face à l'euthanasie. Sœur Agnès nous dira dans quelques minutes

0: pourquoi aujourd'hui il est important de défendre les soins palliatifs et d'améliorer leur qualité.
1: C'est donc dans La Foi en Action, ce sera à 7h15. Mais d'abord, le point de vue. C'est chaque matin à 7h10, votre rendez-vous. Et ce matin, c'est avec vous, Blanche. Je rappelle que vous êtes Blanche, l'auteur de Grâce à l'émerveillement, notamment chez Salvatore. Vous êtes essayiste. Et ce matin, Blanche, vous vouliez nous parler d'un film qui sort la semaine prochaine. Un film sur Maximilien Kolb, ce prêtre polonais mort à Auschwitz, dans des circonstances hors normes. Il a donné sa vie pour sauver un père de famille.
2: Oui, c'est ça. On est en 1941 dans ce terrible camp de concentration qu'est Auschwitz et un homme vient de s'évader. En représailles, 10 sont choisis pour être condamnés au bunker de la mort, sans eau, nourriture, sans rien. Un père de famille est désigné, il s'effondre. Le prêtre polonais sort du rang, s'avance, demande aux nazis de prendre sa place. C'est saisissant. Et l'originalité de ce film, c'est qu'il commence là. On est en spectateur embarqué dans une forme de huis clos, là où tout espoir semble éteint. On est là avec lui, avec eux, jusqu'à la fin. Et Maximilien sera encore vivant après 2 semaines d'agonie. C'est surhumain. Les Allemands, perdants de ce bras de fer spirituel, finissent par l'exécuter par une injection létale.
1: Le film a l'air très dur, Blanche.
2: Oui, alors à déconseiller, je pense, avant 14-15 ans, c'est dur. Mais ce film est un miracle. En fait, chaque image est un tableau. Les jeux de lumière, les visages, c'est poignant, tragique, mais beau. Une journaliste américaine, j'ai vu, l'a décrit comme un chef-d'œuvre caravagesque de Caravage, le peintre. Et puis les dialogues sont d'une puissance à couper le souffle. Simple, mais d'une grande intelligence, profondeur, et puis c'est sobre, c'est humble. Et en fait, dans cet enfer, eh bien, des miettes de paradis s'insinuent au cœur de la souffrance la plus inimaginable et de la cruauté nazie la plus inhumaine et la plus totale. En fait, je crois que c'est le combat du bien contre l'immensité de l'absurdité du mal, un combat pour faire triompher l'amour dans cet enfer sur terre, pour faire triompher l'humain contre l'inhumain.
1: Un combat qui se termine donc par la mort du prêtre franciscain Blanche, désormais connu dans le monde entier, qui sera canonisé en 1982 par Jean-Paul II. Jean-Paul II qui l'érige en martyr de la charité.
2: Oui, et on comprend avec lui que la barbarie ne gagne pas en fait. Son geste, sa présence, le fait que ces hommes prient et chantent depuis le bunker, ce qui s'entendait et se répandait dans le camp, contagion de l'espérance, la grâce, hein, et bien ça a sûrement, d'une manière insoupçonnée, changé l'histoire du monde. Et je voudrais finir sur ces mots en fait, d'un survivant qui a été témoin de tout ça, Bielecki, qui nous dit que grâce au Père, nous savions que quelqu'un parmi nous, dans cette nuit spirituelle de l'âme, brandissait l'étendard de l'amour haut et fort. C'est pourquoi il n'est ni vaincu par les oppresseurs, ni submergé par le désespoir. Des milliers de prisonniers se rappelaient brusquement que le monde véritable continuait d'exister et que nos bourreaux ne seraient pas en mesure de le détruire. Plus d'un commença alors à chercher à l'intérieur de lui-même les traces de cet univers qui était le seul réel. Dire que le père Kolb est mort pour l'un d'entre eux est réducteur. L'un d'entre nous, pardon, est réducteur. En fait, sa mort a été le salut de milliers de personnes.
1: Maximilien Kolb, Une vie donnée, voilà le titre de ce film polonais et américain d'Antonin D'Ambrosio. Il est distribué par Sage en France et ça sera donc au cinéma le 20 mai prochain. C'était un missionnaire, un homme de médias et de radio aussi. Merci beaucoup Blanche. On l'a compris, hein, vous le conseillez pas aux plus jeunes quand même.
2: Oui, non, quand même pas, mais par contre, je le conseille vraiment.
1: Merci beaucoup, on suivra vos conseils cinématographiques. Alors Blanche Treb, avec nous ce matin pour Le Point de Vue.
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1: 7h15 sur RCF Notre-Dame et Pauline de Torsiac, alors que le débat sur la fin de vie est discuté au Sénat, focus cette semaine sur l'action des petites sœurs des pauvres auprès des personnes âgées.
0: Et oui, au terme de débats passionnés, Pierre-Hugues, le Sénat a adopté la proposition de loi relative à l'accès aux soins palliatifs et a rejeté d'inscrire dans la loi sur l'euthanasie le droit de donner la mort. Alors si le débat parlementaire n'est pas terminé et que l'Assemblée aura le dernier mot, des voix se font entendre pour rappeler l'importance de la vie, de toute vie humaine.
1: Et Pauline, c'est la raison d'être des petites sœurs des pauvres, hein, qui accueillent des personnes âgées depuis près de 2 siècles, sous l'intuition de leur fondatrice, Jeanne Jugand.
0: Oui, sœur Agnès du Bon Pasteur fait justement partie de cette congrégation. Vous l'avez peut-être entendu défendre aux Nations Unies l'objection de conscience des établissements confessionnels de santé face à l'euthanasie. Pour sœur Agnès, l'enjeu aujourd'hui, c'est d'améliorer la qualité des soins palliatifs.
4: Il faut qu'on soit de plus en plus excellent dans les soins, dans le soulagement de la douleur, dans l'accompagnement, dans la proximité, dans l'écoute, de façon à anticiper tout ce qui peut être la souffrance pour nous qui accueillons des personnes sur plusieurs mois, généralement, voire plusieurs années. Le but va être de s'approcher, d'être le plus proche d'eux et de plus excellent dans la prise en soin, dans les soins tout court, pour qu'on puisse anticiper tout ce qui ne va pas. On n'est pas tout puissant, mais en tous les cas, et montrer qu'ils ne sont pas seuls, montrer qu'il y a une vraie proximité, mais qui est de l'ordre de la tendresse, du compagnonnage. Et c'est déjà ça, et ça va continuer à l'être.
0: Prendre soin des personnes âgées aux revenus modestes et souffrant de solitude jusqu'à leur dernier souffle, c'est la vocation profonde des religieuses. Cela ne signifie pas occulter la question de la mort, bien au contraire.
4: Quand les personnes âgées rentrent dans nos maisons, comme dans toute maison de retraite, c'est, entre guillemets, c'est pour mourir qu'elles viennent. Elles savent très bien que c'est la dernière maison dans laquelle elles rentrent pour la plupart. Donc l'idée, ce n'est pas tant de dire, on ne parle surtout pas de la mort, des fois qu'ils nous demandent à mourir, mais l'idée, c'est aussi de pouvoir en parler, et que s'il y a un moment, un désir de mort, parce qu'on est fatigué, parce qu'on a mal, parce qu'on n'est pas bien, c'est de l'entendre, c'est de pouvoir l'accueillir, et c'est de pouvoir voir avec la personne qu'est-ce qui va être possible de faire, de se casser la tête pour faire en sorte que la personne soit moins souffrante, soit moins déprimée, soit moins, etc., pour que la vie continue. On n'apprend pas à mourir comme ça, ça ne se fait pas tout seul. C'est tout un chemin, une sorte d'apprivoisement. Et ces mouvements, on appelle ça l'ambivalence, ces mouvements d'aller-retour, c'est aussi une manière de s'approcher de la mort. Mais ce n'est pas une force, ce n'est pas une demande d'euthanasie.
1: Dans leur mission auprès des plus fragiles, les petites sœurs des pauvres veulent être les témoins d'un principe, Pauline.
0: Oui, refuser la mort n'est pas incompatible avec la compassion, l'accompagnement et le soulagement des douleurs physiques et psychologiques vécues par les personnes en fin de vie.
4: Refuser l'euthanasie, refuser de donner la mort, c'est pas refuser de soulager. L'Église, en tous les cas, dans ses œuvres hospitalières depuis des siècles, c'est vraiment la grande tradition dans l'Église que de soulager. C'est une œuvre de miséricorde que d'assister les mourants. Quand je dis qu'il faut qu'on soit de plus en plus excellent dans nos soins, c'est pour être de plus en plus excellent dans ce soulagement, donc dans cette écoute de la souffrance des gens, dans l'accueil. La compassion va jusque-là, parce que moi, le plus bel exemple de compassion qu'il existe, c'est Marie au pied de la croix, jusqu'à accepter des moments où nous sommes impuissants devant quelqu'un. Et ça, c'est la société aujourd'hui ne supporte pas de rester impuissant devant quelque chose. Et là, l'euthanasie devient une solution extraordinaire. On n'aura plus du tout moyen de moments où nous serons impuissants devant quelqu'un, puisqu'on aura encore cette possibilité de donner la mort.
0: Et les petites sœurs des pauvres formulent le vœu, Pierre-Hugues, de pouvoir rester un lieu de vie pour toutes ces personnes âgées où les religieuses accompagneront jusqu'à la fin naturelle de la vie et où l'on ne viendra pas donner la mort.
1: On vous retrouve, Pauline, dans quelques minutes pour l'actualité chrétienne du jour.
0: Exactement, et dans l'actualité chrétienne, Pierre-Hugues, on va reparler justement de la fin de vie avec la mobilisation de plusieurs associations sur ce projet de loi fin de vie qui ont décidé de se mobiliser dans les circonscriptions où les députés sont indécis.
1: Eh bien, on en parlera. L'actualité chrétienne, c'est comme le bon pain, bah, c'est tous les matins. Voilà, je sais pas.
0: Voilà, c'est pas mal.
1: C'est pas mal. Hein, c'est pas mal. On le prend, on le garde, Pauline.
0: Je la retiens.
1: Ouais, on le garde. Et on se retrouve donc dans 3 minutes. Mais justement, on attendait sœur Agnès du Bon Pasteur des petites sœurs des pauvres. Et bien, ce que je vous propose, c'est de prendre la direction du diocèse de Rennes, qui accueille la maison mère de cette congrégation. Bonjour, Cécile Pollard.
5: Bonjour Pierruc, bonjour à tous. Alors vous l'évoquiez, la figure de Sainte Jeanne Jugant, née en 1792 en Bretagne, elle a transformé sa passion pour le service des pauvres en un mouvement qui est devenu mondial. Elle a dédié sa vie à accueillir et soigner les personnes âgées vivant dans l'humilité et la foi. Alors Jeanne Jugant fonde la congrégation en 1839 à Saint-Servant, à deux pas de Saint-Malo. Mais la maison mère se fixe en 1856 à quelques kilomètres de là, dans le village de Saint-Perne, en Ille-et-Vilaine, au domaine de la Tour Saint-Joseph, où Jeanne Jugant a vécu 23 ans.
1: Et Cécile, c'est un lieu historique de la congrégation, dans un ancien manoir où plusieurs annexes ont été construites pour accueillir les religieuses qui rejoignent la communauté.
5: C'est un domaine, hein, avec ses jardins, ses potagers, sa ferme et ses cultures. Le bâtiment du noviciat fait 200 mètres de long et une chapelle en granit est construite en 1868. La tour Saint-Joseph compte une soixantaine d'hectares et à une époque où les sœurs vivaient plus en autarcie, l'exploitation agricole occupait les novices qui donnaient des coups de main aux champs. Le lieu a abrité un hôpital durant la Première Guerre mondiale. Près de 8000 blessés y ont été soignés.
1: Et aujourd'hui, les Petites Sœurs des Pauvres, ce sont 1600 religieuses présentes dans 31 pays, mais Saint-Perne garde une place centrale.
5: Elles sont encore plusieurs dizaines de sœurs à vivre à Saint-Perne, dans la maison mère tout d'abord, résidence de la mère supérieure générale et de son conseil, et dans le noviciat qui accueille celles qui se préparent à travers l'Europe à entrer dans la vie religieuse. Et sachez qu'encore en 2026, c'est toujours à Saint-Perne que les Petites Sœurs des Pauvres du monde entier viennent se préparer et prononcer leurs vœux perpétuels.
1: Merci beaucoup Cécile Pollard. Le domaine de la Tour Saint-Joseph où repose Jeanne Jugant, la fondatrice des Petites Sœurs des Pauvres, dans la crypte, sous la chapelle. À suivre, l'actualité chrétienne en viendra sur ces 5 associations qui se mobilisent pour sensibiliser les députés indécis sur le sujet de la fin de vie.
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1: Il est 7h23 sur RCF Notre-Dame. Oui, vous pouvez vous mettre votre casque, hein, Clara, vous pouvez y aller.
9: Parce que je vous regardais.
1: Ah voilà, vous regardiez un petit peu les promotions. Et puis, la première Palme d'Or qui a été remise hier.
9: Oui, la 79e cérémonie des Césars s'est ouverte hier à Cannes. Donc, le réalisateur du Seigneur des Anneaux, Peter Jackson, il s'appelle, a reçu une Palme d'Or d'honneur.
1: Eh bien, vous nous direz tout à 7h30. Vous connaissez bien le Seigneur des Anneaux, Pauline ?
0: Pas très bien, je suis pas...
1: Pardon, comme on n'a toujours pas l'écran, comme on ne se voit toujours pas, je ne vous ai pas vu me faire des signes peut-être négatifs pour me dire que vous ne connaissiez pas le Seigneur des Anneaux.
0: Oui, mais c'est pas grave, je vous le dis de vive voix comme ça. Je vais vous faire écouter un petit son.
1: On reprend les devinettes. Ah, j'avais
0: on
1: bien aimé hier.
0: On les petites devinettes. Alors,
1: c'est parti.
0: On écoute le son et puis vous essayez de deviner. Et c'est un son qui a marqué l'histoire, je vous donne un petit indice.
1: Alors, je pense que j'ai eu la réponse avec Clara Bévilacqua tout à l'heure, parce que nous parlions du saint du jour. Nous fêtons aujourd'hui Notre-Dame de Fatima. Et je pense que vous parlez du 13 mai 1981.
0: Exactement. Mais alors, en fait, il faut que j'arrête de vous faire des devinettes, parce que vous avez la réponse.
1: Bah oui, mais c'est mon boulot de suivre l'actualité. Bon, je vais essayer
0: de... C'est vrai. Bon, c'était il y a 45 ans aujourd'hui, en tout cas. Ce sont effectivement les coups de feu qui ont retenti sur une place Saint-Pierre noire de Monde le 13 mai 81, alors que Jean-Paul II prend le temps de saluer la foule rassemblée. Il est la cible d'une tentative d'assassinat. L'auteur, Mehmet Ali Aksa, un nationaliste turc de 23 ans. Jean-Paul II s'effondre, il est très grièvement blessé et conduit en urgence à la clinique Gemelli, où il sera opéré pendant de longues heures. 2 ans et demi plus tard, Jean-Paul II rencontrera en 1983 celui qui a voulu l'assassiner pour lui accorder son pardon. Mehmet Ali Aksa sera gracié en 2000. Et figurez-vous que le 27 décembre 2014, Mehmet Ali Aksa est entré illégalement en Italie pour se rendre sur la tombe de Jean-Paul II au Vatican et y déposer des fleurs. Voilà pour la petite anecdote.
1: Le cardinal suisse Émile Paul Tschirig s'est éteint hier à l'âge de 79 ans.
0: Et dans un télégramme publié hier, Léon XIV a rendu hommage au service fidèle de ce diplomate pontifical qui a servi notamment en Argentine et en Italie. Son décès porte à 118 le nombre de cardinaux électeurs pour 124 non-électeurs. Ce cardinal n'avait jamais dirigé de diocèse, mais il a servi la diplomatie du Saint-Siège pendant plus de 40 ans. En mai dernier, il avait participé au conclave ayant conduit à l'élection de Léon XIV.
1: Chio III, intronisé catholicos patriarche de l'église orthodoxe géorgienne.
0: Et élu lundi dans la cathédrale de la Sainte Trinité à Tbilissi, Chio III a été intronisé hier. Il succède à Ili II, décédé le 17 mars dernier. Le cardinal Koch, préfet du Dicaster pour la promotion de l'unité des chrétiens, lui a adressé un message de félicitations. Il a exprimé le souhait que son ministère puisse contribuer à renforcer les liens d'amitié cordiale et à promouvoir un dialogue toujours plus fraternel entre nos églises.
1: Retour en France à présent. La basilique Saint-Rémy à Reims fragilisée.
0: Oui, elle abrite les reliques de Saint-Rémy et l'évêque ayant baptisé Clovis et qui est classé au patrimoine mondial de l'UNESCO depuis 91, elle a dû être partiellement fermée. Un glissement de toiture menace de s'effondrer sur les fidèles. Face à l'urgence et à l'ampleur des travaux estimés à 65 millions d'euros, eh bien, le maire de Reims appelle au soutien financier de l'État.
1: L'évêque auxiliaire de Jérusalem, Mgr William Chomaly, reçu cette semaine au sanctuaire de Notre-Dame-du-Lot.
0: Il a donné une conférence sur l'avenir de la paix en Terre Sainte. Il rencontrera les chrétiens d'Orient qui résident dans le diocèse de Gap-en-Brun, dans les Hautes-Alpes.
1: Et 7h26 sur RCF Notre-Dame, et on reparle de la fin de vie. Alors que le projet de loi est examiné en deuxième lecture au Sénat, les associations, Pauline, se mobilisent.
0: Oui, 5 associations engagées dans l'accompagnement des plus fragiles et la défense de la dignité humaine lancent une mobilisation citoyenne contre le projet de loi ouvrant la voie à l'euthanasie en France. Si les AFC, l'OSCH, la Fondation Le Jeune, Alliance Vita et le Comité évangélique pour la protection de la dignité humaine unissent leurs forces, eh bien c'est parce qu'elles sont convaincues que cette loi ne doit pas être une fatalité et que les lignes peuvent encore bouger. Fin février, les députés avaient à nouveau adopté la proposition de loi pour créer un droit à l'aide à mourir, mais le vote pour a été plus serré qu'en première lecture pour Bruno Verken, le responsable vie et bioéthique de la Confédération nationale des AFC. Il est encore temps de sensibiliser les indécis et la mobilisation en ce sens va partir du terrain.
10: En fait, elle part des lieux où sont basés les près de 80 députés qui sont incertains sur ce projet. On a identifié 80 députés qui se posent des questions, n'ont pas voté contre, ne votent plus pour, ou n'ont jamais voté pour, mais n'ont pas voté contre non plus, et qui sont indécis et qui peuvent faire basculer le vote à l'Assemblée nationale lorsque le texte va y revenir après la deuxième lecture au Sénat.
1: Alors concrètement, Pauline, les communautés paroissiales vont recevoir un kit de mobilisation.
0: Et des affiches et un lot de cartes postales à destination des paroissiens pour leur permettre de contacter facilement leurs élus avec un message fort. La dignité humaine est protégée par l'interdit de tuer, principe universel et fondateur de la civilisation. Elle exige le soulagement des souffrances et un accompagnement humain afin que personne ne considère devenir un poids pour d'autres.
10: Le canal de diffusion de ces cartes postales, donc il s'agit bien de dire aux habitants, vous écrivez à votre député une carte postale et les cartes postales seront disponibles dans les églises, dans les paroisses, et aussi dans les lieux de culte protestants, donc tenus par les évangéliques de France. Ils seront informés par leur curé et ils seront aussi informés par les représentations et les organisations locales de ces 5 associations. Nous, associations, on mobilise nos relais locaux dans les 80 endroits où il y a des députés indécis.
0: Voilà, l'objectif pour les 5 associations, Pierruc, c'est donc de faire de la pédagogie auprès des députés indécis.
1: Et les fêtes de Jeanne d'Arc ont lieu ce week-end à Rouen, Pauline.
0: Oui, et le prêtre et DJ portugais Padre Guilherme, qui devait se produire à Rouen à l'occasion des fêtes de Jeanne d'Arc demain, a finalement annulé sa venue. Il sera remplacé par un autre artiste, Charles Baird, DJ français, qui mêle musique classique et techno. Je ne sais pas si on peut.
1: Ah ben, on va l'écouter. Charles Baird, allons-y.
0: Voilà, le concert aura lieu demain soir devant l'église Sainte-Madeleine de Ronchet. Vous n'êtes pas trop Padre Guilherme, mais peut-être que Charles Baird, vous aimez bien, Pierre-Hugues ?
1: Oui, c'est pas inintéressant. Pour ne rien vous cacher.
0: Je vous sens pas convaincu.
1: Ça me change un peu.
0: Vous sentez que oui, voilà, exactement. Un petit peu endormi pendant la nuit chrétienne, alors je me suis dit que c'était un peu.
1: Ça me réveille, mais peut-être que Dalida me manque un peu là ce matin. Mais c'est très bien, c'est très bien. On va dire que c'est très bien. Je me tourne vers Pierre-Henri Pagé, le réalisateur, c'est lui le spécialiste de la musique. C'est bien. Ouais, c'est bien. Il valide, Pauline. Merci beaucoup.
0: Moi, j'aime bien en tout cas.
1: Vous aimez bien. Eh bien, écoutez, c'est parti. Une proposition de musique à écouter ce week-end pour ce pont de l'Ascension. Pauline de Torsiac, l'actualité chrétienne. Vous écoutez RCF Notre-Dame, soyez les bienvenus, il est 7h30. Vous aimez bien aussi Clara Bévilacqua ?
9: Moi j'aime bien, ça réveille effectivement.
1: Et ça réveille pour les informations, avec à la une ce matin Donald Trump qui est en route pour Pékin.
9: Oui, le président américain doit rencontrer son homologue chinois. Nous aurons une longue conversation à propos de l'Iran, a d'abord dit Donald Trump au décollage, avant de déclarer l'inverse quelques minutes plus tard. Hier, Emmanuel Macron lui a annoncé que la France allait présenter un cadre à l'ONU pour mettre en place une mission neutre et pacifique pour une future sécurisation du détroit d'Ormuz. Et sur le terrain, de nouvelles frappes israéliennes au Liban ont fait au moins 13 morts dans le sud du pays, selon le ministère libanais de la Santé. Un soldat et deux secouristes font partie des victimes. Israël divisé, le Hezbollah soutient de l'Iran. Pas d'inquiétude concernant les stocks de masques hygiéniques. Ils sont en train d'être reconstitués, assure la ministre de la Santé. Mesure de précaution face à l'antivirus. Une Française passagère de la croisière du MV Ondus a contracté le virus et se trouve dans un état grave. En réanimation depuis dimanche, les 22 cas contacts français identifiés sont hospitalisés ou en cours d'hospitalisation. Qui pour remplacer un simple accident de Jafar Panahi ? 22 films sont en lice pour la célèbre Palme d'Or. Le 79e Festival de Cannes s'est ouvert hier devant un parterre de stars. Ce sont les actrices Gong Li et Jane Fonda qui ont donné le coup d'envoi. Et la première Palme d'Or, Palme d'honneur, a été remise hier à Peter Jackson, le réalisateur de la célèbre trilogie Le Seigneur des Anneaux.
1: À suivre la météo, ce sera le grand témoin. Et pour la météo, Clara, le retour de la pluie.
9: Exactement, les premières gouttes ne devraient pas tarder à tomber. Tout d'abord dans l'ouest de la région, elles vont se répandre petit à petit sur tous les départements. En début d'après-midi, les petites gouttes se transformeront en importantes averses orageuses. Attention au vent également, il va souffler fort et par rafale aujourd'hui. Pour les températures, on n'attend pas plus de 16 degrés.
1: À suivre, Louis Dauphren, le grand témoin.
7: 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RCF en Lorraine, 7h33, le grand témoin en région, sur RCF, Thierry Georges.
11: Invité sur RCF, Marie Juliana, artiste, poète. Marie, je suis venue vous retrouver chez vous. Nous sommes à Talanges et nous allons raconter votre histoire. On l'a déjà fait sur l'antenne de RCF, de Radio Jéricho dans le passé. Et je vous ai connu avant, Marie, avant cette date qui aurait pu être fatidique pour vous, le 11 octobre 2002.
9: Exact.
11: 25 ans, les 25 ans l'année prochaine. Ça a été un long combat, Marie, qu'on va raconter. Ce 11 octobre 2002, vous étiez, Marie, sur l'A31, ce fameux A31, donc entre Thionville et Metz. Hein.
12: Oui, tout à fait. Alors moi, j'étais après la station essence de l'AMAX.
11: Voilà, effectivement, qui est la station entre Thionville et Metz. Ouais.
12: En allant vers Thionville et Luxembourg. C'est important de dire que c'est le côté du Luxembourg parce que les gens sont inconscients. En fait, ils se déplacent quand ils n'ont pas beaucoup d'essence jusque le Luxembourg. Et il y en a même qui s'arrêtent un peu après de la station de l'AMAX, qui viennent en courant avec un bidon chercher de l'essence.
11: Pour pouvoir arriver jusqu'à la frontière.
12: Voilà, c'est pour ça. Pouvoir arriver jusqu'à la frontière.
11: Où l'essence est toujours moins chère. Il y a toujours cet écart de, allez, peut-être 25-30 centimes aujourd'hui hein, entre l'essence en France et au Luxembourg. Donc vous étiez, alors effectivement, dans le sens Metz-Thionville-Luxembourg.
12: Ouais.
11: Ce 11 octobre 2002.
12: Ouais.
11: Et que s'est-il passé ?
12: Une folle on va l'appeler ça comme ça, s'est arrêtée au milieu de l'autoroute parce qu'elle était en panne d'essence.
11: Justement, oui.
12: Et donc, j'arrive au milieu de l'autoroute, voilà pas une voiture arrêtée avec le frein à main. J'ai rien pu faire parce que j'ai essayé de l'éviter, mais j'avais pas assez de
11: distance.
12: Oui,
11: alors le frein à main, ça vous le saviez pas. En plus, il y avait le frein à main, mais forcément, ouais. Sinon la voiture aurait avancé et ça aurait amorti le choc, bien évidemment.
12: C'était moins dangereux, quoi.
11: Bien sûr,
12: moi.
11: Bien sûr. Oui. Donc là, qu'est-ce qui se passe à ce moment-là quand vous la heurtez?
12: En fait, ma voiture a fait à tête à queue.
11: Malheureusement, ça ne s'arrête pas là, car vous allez être heurté par un autre véhicule.
12: Qui allait direction Luxembourg-Thionville.
11: Aussi.
12: Mais c'est pas grave. Je sais que les choses sont allées bien parce que là-haut, j'avais quelqu'un qui me protégeait.
11: Oui, mais enfin, là-haut peut-être, mais sur Terre, ça allait pas bien à ce moment-là.
12: Non.
11: Parce que le véhicule roulait à grande vitesse.
12: Ouais, à 130. Et donc, j'ai un peu peur parce que c'est vrai
11: Je pense qu'on avait encore le droit de rouler à 130 sur l'autoroute, sur
12: exact.
11: Cette portion de la 31.
12: Ouais.
11: Donc là, c'est un choc très violent.
12: Ah, oui, en fait... Alors, qu'est-ce que je peux me rappeler? Pardon.
11: Peut-être pas grand-chose. Vous vous souvenez de quelque chose de l'accident?
12: Non.
11: Tout ça, vous l'avez appris après.
12: Voilà. C'est un peu embêtant parce que je me rappelle de rien de tout ça. J'ai les gens qui viennent me voir et qui me racontent tout ce qui s'est passé.
11: Oui. Vous vous souvenez pas avant l'accident, vous vous souvenez?
12: Avant l'accident, oui.
11: Vous vous souvenez que vous étiez sur l'autoroute?
12: Ouais. Et que je travaillais. Et que les gens venaient me voir parce que j'étais animatrice commerciale. Je rentrais de mon travail. Il était 20h11.
11: Ah oui, c'est très précis pour venir ici à votre domicile à Talange. Ouais. Donc là, un choc très violent par ce second véhicule. L'accident va vous plonger dans le coma.
12: Oui, parce que c'est dur de dire ça, mais je me rappelle... pas beaucoup de ce qui m'est arrivé, mais on m'a raconté que j'étais tombée dans le coma.
11: Alors, vous allez être dirigée vers l'hôpital à Nancy.
12: Oui, c'est le plus grand hôpital qui va m'accueillir, parce qu'en fait, comme j'étais traumatisée crânienne...
11: Et vous ne vous êtes réveillée qu'après les 4 mois et demi de coma?
12: Oui. Ils venaient me voir, les gens, mais je les entendais pas.
11: Vous n'avez aucun souvenir, il n'y a rien de cette période de coma. Parfois, on se demande si la personne peut entendre quand on lui parle, quelque chose même un peu trouble comme ça. Non, rien.
12: Non, pas du tout. Et si je me rappelle juste d'une chose, c'est quand je me suis réveillée, j'ai vu ma grand-mère qui m'a dit « Retourne sur Terre, t'as rien à faire ici ».
11: Votre grand-mère qui était décédée?
12: Oui.
11: Ah oui, ça, vous avez un souvenir, un tel souvenir.
12: Ah ouais, c'est magnifique parce que quelque part, je me suis dit, mais alors, je l'ai vu. Quand je me suis réveillée, ma mère, elle m'a dit, mais c'est pas possible, elle est morte, mamie. J'ai dit, ah, d'accord. Je lui ai pu raconter parce que je sentais qu'elle me croyait pas, quoi.
11: Ouais. Donc mais... là, il y a ce moment du réveil. Ça, vous en avez le souvenir, ce moment du réveil.
12: Ouais.
11: Mais sans imaginer que le réveil était 4 mois et demi plus tard.
12: Voilà. C'était comme si je vivais quelque chose d'incroyable, quoi. Parce que quelque part, c'est là que je me suis dit, il faut que je sois de plus en plus forte. Pour la vie, quoi.
11: Après ça, il y a quand même 4 années, alors 4 mois et demi de coma et 4 années de rééducation.
12: Oui, parce que j'avais oublié comment parler, j'avais oublié les mots en photo. Donc, c'est-à-dire, on me faisait voir des photos et moi, je vais dire fraise.
11: Oui, identifié.
12: Voilà, et j'arrivais pas. Alors, au début, je marchais pas. Et un jour, j'ai marché jusqu'à l'ergothérapie et la kiné m'a vu marcher. Et elle m'a dit, toi, tu marches? on va sortir dehors, faire un tour du jardin. Mmh. Et j'avais peur parce que j'avais pas l'équilibre.
11: Effectivement, il n'y avait pas de fracture au niveau des jambes ou des membres, mais il fallait, c'était plutôt au niveau de la commande du cerveau pour vous donner l'impulsion de marcher. C'était, voilà. C'était là le problème, effectivement.
12: Mmh. Alors, j'ai commencé à marcher, mais au début, j'avais très peur de tomber.
11: Et il faut dire aussi que le pronostic quant au fait que vous puissiez remarcher un jour, c'était pas gagné.
12: Ouais. C'est très fort ce que j'ai vécu, parce que de ne pas pouvoir se dire qu'on marchera. Et pourtant, quand tu as un caractère fort comme moi, tu arrives à te battre. C'est bien.
11: Oui. Alors aujourd'hui, vous marchez, mais quand même, il vous faut, alors vous avez toujours éventuellement, en cas de besoin, un fauteuil roulant pour soulager aussi, et un soutien pour que vous puissiez marcher.
12: En fait, le fauteuil roulant, je le pousse.
11: Ah, vous poussez le fauteuil roulant.
12: Voilà, pour avoir l'équilibre.
11: C'est ça. Ouais, ouais.
12: Mais c'est bien.
11: Vous n'êtes pas dans le fauteuil, mais vous poussez le fauteuil.
12: Oui, d'ailleurs, il y en a qui me disent... T'es une fausse handicapée.
11: C'est ça, effectivement.
12: Franchement, ouais. Quand ils me disent ça, c'est une personne qui, avant, était valide, se retrouve avec deux cannes. Bon, maintenant, elle comprend ce que je ressens.
11: Diriez-vous, vous concernant, Marie, que vous êtes une miraculée?
12: Oui, parce que quelque part, j'ai réussi à me battre. Et c'est vrai qu'il faut que... Je sois là aussi pour les autres, parce qu'il y en a qui me disent « Oh, j'ai pas le moral, je marche plus, j'arrive plus à être debout, tout ça. » Je fais ce que je peux, hein.
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11: 7h41, invité sur RCF, Marie Juliana, artiste, poète, avant l'accident et après l'accident et depuis l'accident. Vous avez toujours écrit, Marie. Des poèmes, des livres, des textes, toujours écrits.
12: D'ailleurs, mon dernier livre, La vie à tout prix, a un très grand succès parce qu'il raconte l'histoire que j'ai vécue avec mon accident.
11: Si je viens vous retrouver aujourd'hui, c'est pour dire à celles et ceux qui nous écoutent qu'après cela, vous étiez déjà engagé au sein de l'APF, donc l'Association des paralysés de France de la Moselle.
12: Ouais.
11: Mais aujourd'hui, vous souhaitez continuer à poursuivre cet engagement au profit de personnes en situation de handicap.
12: En fait, je veux m'engager carrément à Paris, au conseil d'administration de Paris.
11: Alors pourquoi? Pourquoi cette envie? Alors aujourd'hui, on dit APF France Handicap. Hein.
12: Oui, je vois trop de personnes qui ont besoin de moi, de parler du handicap, voir ce que je peux faire pour eux, leur donner du courage pour leur dire « on peut s'en sortir ». Regardez-moi, je suis là et je m'en suis sortie. 4 mois et demi de coma, 4 années de rééducation. Et j'ai dû réapprendre à parler, manger, respirer. J'ai même repris les études, je ne sais pas si tu te rappelles. Et les études à la faculté de lettres qui m'ont fait acquérir un bac... Oh pardon, j'ai plus de mémoire des mots. Un niveau baccalauréat.
11: Parce que vous n'aviez pas le bac avant.
12: Non.
11: Ouais, c'est ça.
12: Il y a tous les gens qui me disaient « Mais tu dois avoir au moins le bac pour écrire tout ça !» Je dis « Non !»
11: Mais il y a l'idée aussi, en étant au sein de l'APF, c'est de défendre les droits, j'imagine, défendre les droits aussi des personnes en situation de handicap.
12: Oui, tout à fait. Parce que quand tu vois des trottoirs qui sont hauts de 10 cm ou des gens qui respectent pas les vitesses, qui passent à côté de toi presque pour te faire tomber, c'est râlant, quoi. C'est impressionnant. On se dit, mais c'est pas possible qu'il soit comme ça.
11: Mais j'imagine quand même que ces dernières décennies, et depuis votre accident, beaucoup de choses ont été faites pour améliorer l'accessibilité en France.
12: Pas assez.
11: Pas assez ? Ça, vous vous en rendez compte
12: À tous les jours, je me rends compte parce que, en fait, les gens, ils ont aucun respect.
11: Non, mais ça, ce sont les gens. Mais l'accessibilité, par exemple, le trottoir, etc., accès pour les fauteuils, ouais. Pour entrer dans les magasins, pour grandes surfaces, c'est souvent de plein pied. Est-ce qu'il y a encore des problèmes aujourd'hui?
12: Certains trottoirs sont trop hauts.
11: Les bus, par exemple, prendre un bus.
12: Alors, justement, les bus. Je revenais du magasin... à Mézières-les-Metz, je voulais prendre un bus. Le bus, la marche était beaucoup trop haute et quand il a vu que j'étais en fauteuil, il a dit « Vous montez pas, je veux pas de personnes handicapées. » Oh, j'étais
11: ça,
12: choquée.
11: C'est pas possible, ça.
12: Si, ça existe. J'étais choquée parce que je me suis dit « Mais quelqu'un qui a même pas de respect pour les personnes handicapées. » Et alors, bon, il y a des bus spéciaux pour les personnes handicapées, mais c'est pas pareil, quoi.
11: Non, c'est pas pareil. L'idée, c'est de prendre le même bus que les autres. J'imagine, oui. Bien sûr. C'est aussi un combat contre la discrimination.
12: Oui, être accepté comme les autres. Bah, c'est vrai qu'on est toujours en train de se battre pour être pareil. Et je remercie les gens qui sont haut placés, qui font des efforts.
11: Mais si vous souhaitez rejoindre le conseil d'administration de l'APF France Handicap, c'est pour ça aussi.
12: Oui. Alors justement, on a des routes, par exemple à Metz, qui sont inaccessibles avec le fauteuil. Parce que quand vous allez place d'Armes, où il y a la cathédrale,
11: où il y a l'hôtel de ville, la cathédrale.
12: Ouais. Et ben, vous êtes très embêté pour traverser la place parce qu'il y a des pavés
11: Alors les pavés pour les fauteuils, c'est pas l'idéal.
12: Ah non, c'est horrible. Alors je dirais au maire de Metz d'installer un passage pour les vélos et pour les fauteuils.
11: Sinon, j'imagine, je cherche une comparaison, j'imagine que avec le fauteuil roulant, vous avez un peu l'impression de faire la course Paris-Roubaix sur les pavés.
12: Ça fait sauter le fauteuil.
11: Est-ce que parfois vous avez l'impression qu'on vous regarde? Est-ce que c'est un regard qui peut être dérangeant parfois? Même si vous êtes aujourd'hui bien connu, donc les gens vous connaissent et viennent plutôt dire « Ah bonjour Marie !» Mais est-ce que parfois il y a un regard un peu comme ça?
12: C'est-à-dire que beaucoup d'enfants sont surpris de voir un fauteuil. Quand je leur explique, les parents, les mamans ou les papas, ils sont un peu choqués. Parce qu'ils veulent pas leur en parler fauteuil. Alors que non, il faut justement leur en parler.
11: Et puis, on avait parlé aussi, c'est autre chose aussi, mais ça, c'est important de soutenir le financement. Et là, il y a beaucoup de clubs-services qui soutiennent le financement de Joëlette. Ça a été important pour vous dans votre convalescence, rééducation? C'est un peu une chaise à porteur avec une roue, hein, la Joëlette.
12: Voilà, beaucoup de rencontres, beaucoup de gens que j'ai appréciés, qui m'ont donné confiance en moi. Et c'est important parce que quand tu as un handicap, tu ne sors plus de chez toi. Tu es dans ton lit, tu regardes la télé, tu joues à l'ordinateur.
11: C'est juste ce qu'il ne faut pas faire.
12: Oui.
11: Non ? Oui, il faut revenir dans le monde, quoi.
12: Oui. En même temps, tu rencontres beaucoup de gens, t'es plus comme avant, quoi.
11: Donc, c'est important de pouvoir sortir et c'est un moyen de se retrouver au milieu d'autres personnes. Et puis, cet équipage, parce qu'il y a 3 personnes, hein, je crois, pour une Joëlette, pour permettre d'aller dans la nature presque d'aller presque partout, d'ailleurs.
12: Oui. Alors, il y en a 2 qui poussent et une 3e pour aider les 2 autres.
11: Et sachant que le coût d'une Joëlette, c'est autour de 4 000 euros, j'imagine, hein, environ. Qu'est-ce que vous avez envie d'apporter d'autre, donc, si vous intégrez le conseil d'administration de l'APF?
12: Faire des manifestations, parce que par exemple le 15 mai je suis allée à Paris faire une manifestation sur l'accessibilité l'année dernière.
11: Pour l'accessibilité
12: parce que c'est pas possible,
11: c'est toujours un combat.
12: Et même pour traverser les rues, vraiment c'est un miracle de traverser une rue. Mais le métro, c'est inaccessible. Parce que tu as des escaliers.
11: Oui, il n'y a pas toujours un ascenseur qui permet
12: Et comment que tu fais en fauteuil pour monter les escaliers? C'est impossible.
11: On va avoir une pensée pour quelqu'un qui est décédé depuis quelques années, Dominique Trabucco, qui est à Metz. Vous l'avez connu, Dominique Trabucco?
12: Bien sûr,
11: qui était en situation de handicap et dans son fauteuil, effectivement, lourdement handicapé, et qui a vraiment milité pour développer l'accessibilité et pour les personnes en situation de handicap, mais pas juste handicap moteur, mais également pour les personnes non-voyantes, malvoyantes, entendre au passage piéton.
12: Il travaillait beaucoup avec Suzanne Barbonson, qui était responsable de l'APF Moselle-Anne, Je fais un coucou si elle me, elle m'entend de là-haut.
11: Oui, parce qu'elle est décédée en 2023. Oui, ouais. Aussi très engagée. Hein.
12: Bah, elle a été handicapée très jeune. Donc, elle se battait pour avoir l'accessibilité. Et c'est vrai que c'est beau de, d'avoir quelqu'un qui est aussi fort.
11: Dernier mot, Marie-Juliana. Que diriez-vous aux personnes qui sont en situation de handicap, qui nous écoutent? Que leur diriez-vous?
12: Battez-vous. Parce qu'il faut, il faut pas accepter d'être amoindri. Et il faut se battre. Toujours et toujours.
11: Et avec le sourire.
12: Merci.
11: Merci beaucoup, Marie-Juliana.
1: RCF Notre-Dame, il est 7h50, Notre-Dame de Fatima à l'honneur aujourd'hui. Clara nous parlera des secrets de Fatima dans quelques minutes, mais d'abord la prière du matin, et vous le savez, hein, demain ce sera la fête de l'Ascension. Comme son nom l'indique, on célèbre le Christ qui remonte vers son Père, et à la veille de cette fête, dans le passage de l'évangile du jour que nous allons méditer ce matin, nous entendons le Christ qui ne nous laisse pas seuls. Malgré son départ, il ne nous abandonne pas, il nous laisse l'Esprit. Verset du 16e chapitre de Saint Jean, commenté par le père Richard Escudier.
13: En ce temps-là, Jésus disait à ses disciples : J'ai encore beaucoup de choses à vous dire, mais pour l'instant, vous ne pouvez pas les porter. Quand il viendra, lui, l'Esprit de vérité, il vous conduira dans la vérité tout entière. En effet, ce qu'il dira ne viendra pas de lui-même, mais ce qu'il aura entendu, il le dira. Et ce qui va venir, il vous le fera connaître. Lui me glorifiera, car il recevra ce qui vient de moi pour vous le faire connaître. Tout ce que possède le Père est à moi. Voilà pourquoi je vous ai dit, l'Esprit reçoit ce qui vient de moi pour vous le faire connaître.

Nous avons ici l'une des plus belles expressions de la Trinité, à savoir que l'Esprit qui vient du Père est en partage avec le Fils, selon l'Évangile. L'Esprit de vérité recevra ce qui vient de moi pour vous le faire connaître. Tout ce que possède le Père est à moi. L'expression apparaît peut-être un peu curieuse, mais elle signifie bien la procession de l'Esprit Saint venant du Père par le Fils. Cela ne signifie pas que le Fils est sur le même plan que le Père, car la théologie chrétienne a toujours reconnu que le Père a une prééminence comme étant la source des deux autres personnes. Mais le plus beau cadeau que le Père puisse nous faire, l'Esprit Saint lui-même, il le fait dans le don qu'il a fait de son propre Fils. Et c'est dans cette concertation d'amour entre les trois personnes de la Trinité que nous sommes comblés du don de Dieu. Disons-le franchement, cet auteur de l'Évangile de Saint Jean peut nous paraître bien abstraite. Et pourtant, il s'agit de relations et d'amour au cœur même du mystère de Dieu. Ce mystère est le fondement de notre propre humanité et de notre relation aux autres. Il est urgent que j'aime mon prochain, si je sais que le prochain et moi-même sommes à l'image des relations au sein même du mystère trinitaire. Oui, nous touchons là l'originalité de la foi chrétienne, à savoir que Dieu s'implique lui-même dans notre propre histoire, parce que nous sommes à son image. Affirmation dont les chrétiens ont à rendre compte pour éviter toutes les compromissions qui font soit de l'homme une idole, soit, au contraire, un objet d'exploitation. L'homme est toujours au-delà et au-dessus de toutes les représentations que l'on s'en fait, parce qu'il est à l'image de Dieu, dans les relations d'amour de trois personnes.

Notre Père, qui es aux cieux, que ton nom soit sanctifié, que ton règne vienne, que ta volonté soit faite sur la terre comme au ciel. Donne-nous aujourd'hui notre pain de ce jour. Pardonne-nous nos offenses, comme nous pardonnons aussi à ceux qui nous ont offensés, et ne nous laisse pas entrer en tentation, mais délivre-nous du mal, car c'est à toi qu'appartiennent le règne, la puissance et la gloire pour les siècles des siècles. Amen.

0: Vous reconnaissez le groupe Glorious ce matin qui accompagne notre prière du matin. C'est le père Richard Escudier qui faisait le commentaire de l'évangile du jour, l'évangile de Saint Jean au chapitre 16. Il est à 7h56 sur RCF Notre-Dame et comme chaque matin, le saint du jour, bom dia Clara.
1: Et bom dia, c'est dire bonjour.
0: En portugais, tout à fait, vous connaissez vos classiques. Évidemment. Puisque nous fêtons aujourd'hui Notre-Dame de Fatima et donc aujourd'hui des milliers de pèlerins se pressent à Fatima, le Lourdes portugais, pour prier la Sainte Vierge.
1: Et oui, car le 13 mai 1917, Marie apparaissait dans un petit village du centre du Portugal. Elle apparaît à trois petits bergers, Lucie, 10 ans, accompagné de ses cousins, Francesco, 9 ans, et de la petite Jacinthe, de 7 ans. Plus tard, il raconte qu'une dame, toute vêtue de blanc, plus brillante que le soleil, irradiante de lumière, les a invités à prier pour la paix et pour les pécheurs. Elle leur a demandé aussi de prier tous les jours le chapelet et de revenir le 13 de chaque mois pendant 5 mois.
0: Et pendant ces apparitions, la Vierge Marie leur a confié 3 secrets.
1: Oui, elle a annoncé une guerre encore plus meurtrière que celle en cours et à l'époque des premiers soulèvements en Russie, elle prévoit la révolution d'octobre et invite à ce que ce pays lui soit consacré spécialement. La dernière partie du message, restée longtemps secrète, évoque un homme vêtu de blanc, tué par balle et par flèche. Or, le 13 mai 1980, le pape Jean-Paul II, en la fête de Notre-Dame de Fatima, est victime d'un attentat. Persuadé que c'est à la protection de Marie qu'il doit la vie, il fait enchâsser dans la couronne de la statue de Fatima la balle extraite de son corps le jour de sa tentative d'assassinat. Et le 25 mai 1984, répondant à l'invitation de Marie, il consacra le monde au cœur immaculé de Marie en union avec tous les évêques du monde. Consécration renouvelée par le pape François le 13 octobre 2013. Alors en ce 13 mai, Pierruc, nous pouvons demander à Notre-Dame de Fatima de continuer à veiller sur notre monde.
0: Merci beaucoup Clara, on vous retrouve dans 2 minutes pour les informations en ce mercredi 13 mai.
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0: Mercredi 13 mai, nous fêtons aujourd'hui Notre-Dame de Fatima. Très bon réveil. RCF Notre-Dame, il est précisément 8h. Et à la une ce matin, Clara, Donald Trump en route vers la Chine.
1: Oui, une visite d'État qui devrait débuter dans quelques heures. Le président américain a affirmé cette nuit que ce serait l'occasion de parler de la guerre au Moyen-Orient avant de se rétracter quelques minutes plus tard. Le gouvernement veut montrer que la situation est sous contrôle. Il n'y a pas de signe de circulation de l'antivirus en France, assurent les autorités. Une seule Française a pour le moment été testée positive. Elle se trouve en réanimation à l'hôpital. Le ministre de la Justice propose d'exclure les viols de son projet de plaie-découpe. La procédure permet de juger rapidement l'auteur d'une infraction qui reconnaît sa culpabilité. Et le taux de chômage en France a atteint 8,1% au premier trimestre, soit 2,6 millions de Français. C'est son plus haut niveau en 5 ans, selon l'INSEE.
0: Fin avril, une religieuse française a été violemment agressée à Jérusalem. Joshua Zarka est l'ambassadeur d'Israël en France. Il est l'invité de la matinale RCF Notre-Dame dans 10 minutes.
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8: Bonjour à toutes et à tous, nous sommes le mercredi 13 mai et dans l'actualité aujourd'hui, il y a le pasteur Joseph Charpentier qui a annoncé qu'il n'y aura finalement pas de rassemblement évangélique de l'association Vie et Lumière en Moselle cet été. L'actualité, c'est aussi le trafic ferroviaire qui sera totalement interrompu de vendredi soir jusqu'à dimanche à Nancy. On parlera également de la 10e édition de la fête de la fraternité qui se tenait lundi à Metz. Et puis la météo, il fait relativement beau ce matin, mais ça se dégrade dans l'après-midi. On fait le point à la fin de ce journal.
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8: Il n'y aura finalement pas de rassemblement évangélique de l'association Vie et Lumière en Moselle cet été. L'annonce a été faite par le pasteur Joseph Charpentier, organisateur de l'événement, en marge d'une visite ministérielle dans le Loiret. En août dernier, près de 10 000 membres de la communauté des gens du voyage s'étaient réunis sur l'ancienne base militaire de Gros-Tanquin, provoquant de nombreuses réactions locales. Après cet épisode, l'État avait indiqué vouloir trouver un autre site d'accueil. Le lieu du prochain rassemblement n'est pas encore connu, mais il devrait être dévoilé d'ici la fin du mois. Je vous le disais en titre, à Nancy, le trafic ferroviaire sera totalement interrompu de vendredi soir 23h jusqu'à dimanche 11h en raison d'importants travaux sur les aiguillages. Aucun train ne circulera ni ne desservira la gare pendant cette période, même si le bâtiment restera ouvert au public. Le chantier prévoit notamment le remplacement ou la suppression de 10 aiguillages ainsi que le renouvellement de 200 mètres de voies. Les TGV seront donc reportés vers Gare Lorraine TGV avec des cars de correspondance mis en place depuis Nancy. Les TER seront également remplacés par des autocars. Le 9 mai dernier se déroulait la Journée de l'Europe, l'occasion pour Patrick Veiten, président du département de la Moselle, de rendre hommage à Robert Schuman ainsi qu'à son héritage. Un rendez-vous naturellement donné à la maison de Robert Schuman à Sichazel et qui était aussi l'occasion de faire le lien avec notre actualité. On l'écoute.
10: Quand on voit aujourd'hui la situation du monde, quand on voit la place que doivent tenir les pays d'Europe dans ces conflits, dans ces négociations, dans ces rapports de force, il est absolument indispensable de rappeler que l'Europe est une dame qui a été créée grâce à l'initiative de plusieurs personnes à la sortie, 5 ans après que les canaux se soient tus, et qu'ils avaient compris que pour essayer de recouvrer la paix sur une durée très longue, la seule solution c'était de rassembler les pays d'Europe. Et on sortait de la guerre, et donc des meurtrissures, des drames qu'ont vécu nos territoires. Grâce à eux, nous avons depuis 1945 vécu en paix.
8: Dans le reste de l'actualité, professeurs et parents d'élèves du collège Paul Langevin à Metz ont poursuivi leur mobilisation pour réclamer davantage de moyens. Une trentaine de personnes se sont rassemblées devant la direction académique à Metz pour dénoncer des classes surchargées, mais aussi un manque de personnel. Les manifestants estiment que l'établissement devrait retrouver le statut de réseau d'éducation prioritaire perdu il y a déjà plusieurs années. Et puis hier, en pleine période des Saints de glace, une fine couche blanche a notamment recouvert les secteurs du Honeck, du Markstein et du Ballon d'Alsace dans les Vosges. C'est ce qu'ont montré en tout cas les webcams des stations. Depuis lundi, des gelées ont également été observées en Lorraine, confirmant le net rafraîchissement des températures redoutées comme chaque année par les agriculteurs et les jardiniers durant les Saints de glace. Mais un petit mot quand même pour dire qu'il a neigé en Lorraine hier. La fête de la fraternité célébrait sa 10e édition ce lundi à l'hôpital Mercy à Metz. Pendant 2 heures, les 5 aumôneries du CHR Metz-Thionville, catholiques, israélites, musulmanes, orthodoxes et protestantes, ont proposé chants, lectures et chorales dans le hall de l'établissement. Un moment ouvert aux patients, aux familles, aux visiteurs, aux soignants, pour rappeler que l'hôpital est un lieu de soins, mais aussi un lieu d'écoute, de dialogue et d'humanité. Et pour Patricia Wilmuth, aumônier catholique à l'établissement des soins de Charleville-sous-Bois, ce rendez-vous apporte aussi une parenthèse de joie dans un lieu souvent marqué par la maladie. Des propos recueillis par Manon Dehu.
11: Chaque année, c'est le rassemblement de plusieurs religions, mais aussi de personnes non-croyantes qui sont juste de passage. Et puis ça nous permet de découvrir

0: Alors ouais, c'est très festif, surtout que moi qui suis aumônier aussi et qui vois tous les jours des gens malades, et ben, lors de journées comme ça, ça nous permet un petit peu de nous lâcher, de danser, de chanter et puis après de boire un petit verre de l'amitié.
1: La fête de la fraternité existe depuis 12 ans, mais deux éditions n'ont pas pu avoir lieu à cause du Covid. Pour Bruno Fison, grand rabbin de Metz et de la Moselle, ce rendez-vous est désormais bien installé dans la vie de l'hôpital.
2: C'est la 10e édition de la fête de la fraternité avec une interruption pour le Covid, malheureusement. Mais c'est devenu une véritable institution dans notre hôpital puisque les différentes aumôneries, les différentes religions se réunissent pour offrir un spectacle musical aux patients, mais aussi au personnel soignant. Pour que ce lieu, qui est un lieu parfois difficile pour certaines familles, l'hôpital, ça peut être un lieu de joie, mais aussi un lieu de souffrance, eh bien, devienne un lieu d'espoir.
1: Vous êtes tous ensemble, réunis. Qu'est-ce que ça dit finalement de cet hôpital de Merci qui accueille toutes ces religions ?
2: D'abord, que la religion n'est pas synonyme de violence ou d'intolérance, mais bien au contraire, synonyme de fraternité. Les grandes religions monothéistes se retrouvent sur des valeurs communes, elles ont des racines communes, des combats communs, et d'abord celui évidemment de rapprocher les cœurs et les esprits, de faire en sorte que nous construisions ensemble, que nous vivions ensemble, que nous échangions, car de la diversité naît la richesse.
1: La fête ne se déroule pas dans une salle à part, mais dans le hall principal, là où tout le monde passe. Dominique Peljac, directeur général du CHR Metz-Thionville, explique ce choix.
3: Alors il y a plusieurs raisons. La première, évidemment, vous imaginez bien que mettre une chorale dans un service de soins, c'est quand même compliqué. On est là pour être pris en charge médicalement, bien évidemment, du point de vue soignant. Et puis, deuxième point, c'est de faire en sorte que ce moment de convivialité partage et soit partagé. Vous savez, pas besoin de vous faire un dessin sur le fait que le contexte géopolitique actuel est plus que compliqué. Et ces moments où, encore une fois, là, cinq ministres du culte de religions, encore une fois différentes, se tiennent par la main, s'appellent par leur prénom. J'ai entendu tout à l'heure appeler un ministre du culte, un autre aumônier, comme étant son ami. Ben, je crois que c'est un moment très très fort dans le genre humain.
4: Des propos recueillis par Manon Dehu directement à l'hôpital Merci à Metz, qui célébrait donc ce lundi sa 10e édition de la fête de la fraternité. Et puis tout de suite, on jette un coup d'œil à la météo sur RCF en Lorraine. Avec une météo qui se maintient pour ce qui est de ce matin, en tout cas par rapport à ce qu'on a connu hier, on retrouvera à petit peu près l'ambiance avec du soleil, quelques passages nuageux de temps en temps et des températures similaires, même un petit peu plus chaudes, puisque mine de rien, ce matin, on tourne autour de 13 degrés à Nancy et Metz, 11 à Épinal et Verdun. Il y a juste à Longwy où la météo se veut plus fraîche, 9 degrés et plus capricieuse avec quelques averses tout de même. Et puis cet après-midi, la dégradation arrive par le nord de la région et gagne du terrain, notamment dans le nord-ouest de Commercy à Longwy où on attendra quelques petites gouttes de pluie. Pour le reste du territoire, ça devrait rester sec avec des passages nuageux qui seront quand même plus marqués. Et puis côté température, on gagne un petit degré par rapport à la matinée. Il fera 15 à Nancy, c'est la maximale, 14 à Metz et Épinal, 13 à Verdun et 11 à Longwy, la minimale.
5: RCF Notre-Dame, il est 8h10, soyez les bienvenus si vous nous rejoignez. Clap de fin pour le sommet Africa Forward à Nairobi en présence d'Emmanuel Macron. On va faire le bilan de ce sommet dans 20 minutes avec Alexandra Sirgan de Radio Vatican. Mais d'abord, c'est l'invité de la matinale avec Étienne Pépin. Bonjour Étienne.
6: Bonjour Pierruc, bonjour à tous.
5: En Israël, les actes anti-chrétiens se multiplient.
6: Et oui Pierruc, depuis des mois, les chrétiens sont cibles d'intimidation, de dégradation et même d'agression en Israël. Parmi les exemples qui se multiplient, le 28 Jérusalem, une religieuse française a été violemment attaquée, jetée au sol et frappée par un juif ultra-orthodoxe. Les images sont extrêmement choquantes. Le 1er mai, au sud du Liban, la destruction d'un couvent et d'une école chrétienne à Yaroun par l'armée israélienne suscite aussi l'indignation. Ces épisodes illustrent les violences dont sont régulièrement victimes les chrétiens. Les communautés religieuses s'inquiètent et appellent à la prudence, à éviter le port ostensible d'une croix ou de l'habit, ou de se retrouver seul dans certains endroits.
5: On va en parler ce matin avec l'ambassadeur d'Israël en France, Joshua Zarka.
6: Joshua Zarka, bonjour.
7: Bonjour.
6: Merci d'avoir accepté notre invitation sur RCF Notre-Dame. Est-ce qu'il y a chez

0: certains juifs d'Israël aujourd'hui une forme de christianophobie ?
1: Non, franchement, je pense que les faits que vous avez cités ne sont pas précis. D'abord, il n'y a pas eu de destruction à Yéroun comme vous l'avez présenté. Il y a eu effectivement une destruction qui avait eu lieu entre 2023 et 2024, au début de la guerre, à cause du fait que des missiles étaient tirés justement à côté de cette église.
0: Alors là, il y a différentes versions qui se confrontent aujourd'hui.
1: Je sais qu'il y a différentes versions, mais je donne la version justement de l'armée israélienne qui est sur place et qui a vérifié exactement les faits à cause du fait que nous étions inquiets qu'il y avait eu cette destruction. Il n'y a pas eu de destruction qui a été faite maintenant.
0: Nos contacts sur place sont formels là-dessus.
1: Pardon ?
0: Nos contacts sur place sont absolument formels.
1: Ce que me dit l'armée, je l'ai vérifié plus d'une dizaine de fois, justement à cause du fait que ça avait créé un débat ici. Ce que me dit l'armée est formel aussi.
0: Quoi qu'il en soit, justement, sur l'attitude de certains juifs à l'égard de chrétiens, qu'est-ce que vous avez à dire sur ce point ?
1: La question des relations judéo-chrétiennes, ce n'est pas du tout le cas. Il y a des éléments qui souffrent de symptômes de Jérusalem, des éléments qui sont extrémistes, des éléments qui sont malades, des éléments qui sont criminels, malheureusement, comme dans toute société, qui s'attaquent à certaines populations, à certaines personnes. Il n'y a pas de sentiment anti-chrétien en Israël, bien au contraire. Les chrétiens sont une en Israël, c'est le seul endroit au Moyen-Orient où la communauté chrétienne grandit. C'est le seul endroit au Moyen-Orient où on peut entendre le son des cloches des églises sans aucun problème. Ce qui n'est pas le cas dans le reste des pays du Moyen-Orient.
0: Et je voudrais qu'on écoute justement la réaction du frère Olivier Poquillon. Il est directeur de l'école biblique et archéologique française de Jérusalem, où la religieuse que j'ai citée, victime, est chercheuse. Il dénonce cette attaque et attend une réaction forte et univoque d'Israël. On l'écoute.
2: Nous faisons partie du paysage à part entière. Et notre basilique, les fondations de notre basilique sont du 5e siècle. Donc nous ne sommes pas des nouveaux venus dans le paysage. Mais il faut d'abord régler ça comme un acte de criminalité, appeler les choses par leur nom. Des crimes et délits sont commis, ils doivent être sanctionnés selon les procédures en vigueur, par la loi, et de façon ferme et univoque. Aujourd'hui, le contexte politique du pays, qui est gouverné par une coalition, ne favorise pas forcément une voie unique. Nous attendons de voir comment vont s'articuler les postures du ministère des Affaires étrangères, du ministère de l'Intérieur et du ministère de la Justice.
0: Joshua Zarqa, ambassadeur d'Israël en France, une réaction à cela. Est-ce que Israël peut réagir d'une seule voix à ces attaques contre les chrétiens ?
1: Israël a réagi d'une seule voix. Cette déclaration qui avait été faite justement par le directeur de l'école biblique était avant le fait que la personne qui avait attaqué la sœur a été arrêtée. Il est en prison. Ça a été dénoncé de la façon la plus catégorique par le ministre des Affaires étrangères, par le ministre de l'Intérieur, par le Premier ministre, et il n'y a aucune patience en Israël pour ce genre de crime. Les communautés chrétiennes en Israël sont des communautés qui vivent en Israël se sentent israéliens, et nous les aimons, ils font partie de notre société. Vous savez, il y a 180 000 chrétiens en Israël. C'est une minorité importante, mais ce n'est pas seulement la question de ce nombre. C'est parce que nous sortons, nous, les juifs et les chrétiens, d'une source, arbre, d'un tronc. Et nous sommes développés, nos religions sont développées parallèlement. Mais en fin de compte, nous faisons partie de la même culture, la culture judéo-chrétienne.
0: Il y a ce discours et puis il y a l'expérience de terrain avec des faits qui se répètent. Est-ce qu'il faut une loi, par exemple, pour condamner clairement les actes antichrétiens ?
1: Il y a une loi. Non, il y a une loi. C'est justement la raison pour laquelle la personne qui a été arrêtée est jugée et rentrée en prison à cause pour un crime de haine. Il y a des lois et ces lois sont appliquées. Regardez ce qui s'est passé, par exemple, deux soldats avaient détruit ou avaient sacrilégié des croix au Liban. Les deux sont rentrés en prison. Les deux, non seulement eux sont rentrés en prison, mais aussi ceux qui ont photographié sont rentrés en prison. Nous n'acceptons aucun acte antichrétien en Israël, antireligieux en Israël. Le fait est que nous sommes une société en guerre, avec énormément de tensions. Mais franchement, il faut regarder ce qui se passe à travers le monde. Je pense que, par exemple, certains pays, même en Europe, je dirais même en France, des crimes contre des chrétiens ont lieu. Hein, ce n'est pas seulement en Israël, c'est quelque chose de terrible qu'il faut combattre. Et je pense que mon pays, Israël, le combat beaucoup mieux et beaucoup plus que ce qui est fait, par exemple, que ce soit en France ou dans d'autres pays.
0: Joshua Zarqa, merci d'être notre invité ce matin sur RCF, Notre-Dame, ambassadeur d'Israël en France. Est-ce que pour vous, il y a un enjeu diplomatique et politique majeur? Garder le soutien de la communauté chrétienne, américaine en particulier, mais son image se dégrade avec ses actes antichrétiens dans l'opinion aux États-Unis. Selon un sondage publié fin mars par le Pew Research Center, 60% des Américains ont désormais une opinion défavorable, soit près du double par rapport à 2022. Est-ce que vous n'avez pas peur que le comportement de certains Israéliens alimente l'antisémitisme ?
1: Ce n'est pas vraiment... Il y a bien sûr la question diplomatique et politique, mais ce n'est pas la raison pour laquelle ça nous inquiète. Ça nous inquiète parce qu'encore une fois, c'est nos frères. Ça fait partie, c'est notre société. Nous sommes une société dans laquelle les minorités doivent vivre en paix et en sécurité. Nous n'acceptons aucun crime contre les minorités et notre gouvernement acte de la façon la plus dure justement contre ces crimes. C'est pour ça que cette personne qui est un dérangé, qui a poussé la sœur, est rentrée en prison. Il faut dire, j'ai demandé à mes équipes de parler personnellement avec les collègues de la sœur justement pour vérifier quelle était sa situation et pour essayer de lui parler, que je puisse moi-même lui parler. Elle n'était pas encore rentrée, elle n'était pas encore revenue. Et ce que m'ont dit mes équipes à ce sujet, c'est que les sœurs avaient reçu justement des appels de toute la société israélienne, des dizaines et des dizaines d'appels, leur demandant pardon au nom de l'État d'Israël, pardon au nom de la société israélienne, et leur donnant vraiment un message d'amour. Elles étaient vraiment émues par cela. Alors, il faut dire, il y a partout, dans toute chaque société, des malades. Il y a dans toute société des personnes qui font des actes qui ne représentent pas du tout la société. La raison, la question est,
0: mais il va pouvoir...
1: comment nous réalisons
0: Voilà, il va falloir pouvoir pacifier la société malgré tout. Le 23 avril, les autorités israéliennes ont annoncé la création d'un poste d'envoyé spécial auprès du monde chrétien, chargé d'approfondir les liens d'Israël avec les communautés chrétiennes du monde entier. Une initiative qui se veut un signal d'apaisement. Quel sera son rôle et puis quels sont ses moyens d'action? Parce que finalement, là, il s'agit d'un sentiment antichrétien.
1: Mais ça, d'abord, c'est un collègue, un très bon collègue que je connais depuis de longues années, qui était ambassadeur à Azerbaïdjan avant de revenir à Jérusalem et qui effectivement, qui lui-même aussi est chrétien, qui est un Israélien chrétien et donc fait partie de cette minorité et qui a pour travail de faire en sorte qu'il y a cette compréhension dont je parlais aujourd'hui à travers le monde que les chrétiens en Israël font partie de la société.
0: Alors il va faire quoi? Il va aller dans les communautés, même les communautés ultra-orthodoxes, pour essayer de convaincre un petit peu que les chrétiens ont leur place vraiment en Israël?
1: Non, c'est pas le ministère des Affaires étrangères travaille à l'étranger. C'est pas lui
0: d'aller que ce soit en Israël ou à l'étranger.
1: C'est pas lui d'aller dans les communautés ultra-orthodoxes en Israël. Les communautés ultra-orthodoxes en Israël doivent être gérées par le ministère de l'Intérieur. Et s'il le faut, si jamais elles font des actions qui sont inacceptables, par la police. Ça c'est clair. Lui, c'est plutôt faire en sorte que le monde chrétien comprenne que notre sentiment envers les chrétiens est celui d'amitié totale et celui de vraiment de famille.
0: Est-ce qu'il y a un enjeu financier aussi pour Israël à soigner les chrétiens en Terre Sainte? C'est dans le monde, les pèlerinages sont au point mort. Or, on le sait, c'est une manne essentielle pour Israël. Est-il vraiment sûr? Est-ce qu'il est sûr pour les chrétiens de se rendre en Israël en pèlerinage aujourd'hui?
1: Il est sûr pour les chrétiens. Bon, nous sommes
0: beaucoup s'inquiètent, beaucoup ont peur.
1: Ils ont tout à fait raison. Nous sommes quand même un pays en guerre et il y a eu des missiles iraniens qui sont tombés sur Israël, des missiles du Hezbollah qui continuent malheureusement à tomber sur Israël. Nous sommes encore un pays en guerre. Mais dès que cette guerre terrible que nous vivons depuis 2 ans et demi sera terminée, les pèlerins pourront revenir et vivre le pèlerinage en Israël, que ce soit vers Jérusalem ou que ce soit les lieux saints de Galilée, que nous connaissons tous très bien, qui sont extraordinaires.
0: Oui, les
1: pèlerins sont en sécurité en Israël. Ce qui garantit la sécurité des pèlerins, c'est la police. C'est la police, c'est les autorités israéliennes et qui fait en sorte que tous puissent venir et visiter les lieux saints à travers le monde. Mais n'oublions pas, nous sommes encore malheureusement un pays en guerre et la Galilée, pour l'instant, reçoit régulièrement, quotidiennement, des missiles qui sont tirés par le Hezbollah.
0: Joshua Zarka, ambassadeur d'Israël en France, invité de RCF Notre-Dame ce matin. Merci d'être avec nous. Le Parlement israélien a adopté au début de la semaine une loi instaurant un tribunal militaire spécial habilité à prononcer la peine capitale pour juger les Palestiniens accusés d'avoir participé à l'attaque du Hamas contre Israël le 7 octobre 2023. N'avez-vous pas peur de provoquer, d'alimenter la vague d'hostilité à l'égard d'Israël avec une loi?
1: Non, franchement, je ne sais pas si vous avez lu le rapport qui est sorti il y a deux jours au sujet des atrocités sexuelles qui ont été faites par les terroristes du Hamas.
0: Malheureusement, si.
1: C'est inhumain. Ce qui a été fait le 7 octobre est inhumain. Je pense que c'est ces personnes qui ont fait ces atrocités, tuées, violées, brûlées, massacrées, n'ont pas le droit de vivre dans notre société. Maintenant, il faut comprendre que la peine de mort contre les terroristes a toujours existé en Israël, elle n'a jamais été mise en œuvre. Le fait qu'il y ait cette peine de mort ne veut pas dire qu'il y aura une mise en œuvre. L'État d'Israël, jusqu'à aujourd'hui, a exécuté une personne, c'était Eichmann, qui était responsable pour la solution finale du peuple juif. Et donc, c'est, espérons, une décision qui dissuadera certains de faire des atrocités comme l'ont fait les terroristes du Hamas.
0: Malgré cela, malgré ce que vous dites, cela peut avoir des conséquences sur la géopolitique internationale et même sur le soft power d'Israël. Je pense à l'Eurovision. Là, plusieurs pays se sont retirés de ce grand concours européen. L'Espagne, l'Irlande, l'Islande, les Pays-Bas et la Slovénie. D'autres appellent au boycott. Comment vous recevez ça ?
1: Franchement, c'est désolant, mais il faut dire qu'il y a des sentiments anti-israéliens, des fois antisémites, qui existent dans le monde et surtout en Europe.
0: Ça peut être deux choses différentes.
1: Oui, c'est deux choses différentes, mais par exemple, si parlons de l'Espagne, c'est carrément de l'antisémitisme. On voit aujourd'hui en Espagne des jeunes parler dans la rue carrément, oui, il faut tuer les juifs, ça fait longtemps que les juifs n'ont pas été tués en Espagne, etc. Des déclarations horribles qui sont encouragées par ce Premier ministre terrible qui est Sanchez. Et donc ça, c'est un antisémitisme pur. Il y a, d'un autre côté, des sentiments qui sont effectivement politiques, qui viennent peut-être d'autres sociétés, d'autres gouvernements. Nous avons un problème, effectivement, mais ce problème a explosé. N'oublions pas que l'antisémitisme et l'antisionisme a explosé le 7 octobre. C'était vraiment le jour où c'est sorti. Et le 7 octobre, nous étions en train encore de penser nos plaies. Nous étions en train encore de compter nos morts et nos femmes violées. Et là, la raison pour laquelle ça a explosé, parce qu'il y a eu ce sentiment, justement, par ceux qui haïssent les Juifs, ceux qui haïssent Israël, de victoire. Enfin, nous avons réussi à tuer des Juifs. Enfin, nous avons réussi à les mettre dans leur place, qui est dans un trou profondément enterré. Et ça, c'est inacceptable. Et ça, c'est ce que veulent des gens comme Sanchez et d'autres qui haïssent fondamentalement les Juifs et qui haïssent fondamentalement Israël. Et là, ça, c'est quelque chose que nous combattrons, nous et nos amis.
0: Revenons en France, si vous le souhaitez, Joshua Zarka. Vous êtes ambassadeur d'Israël dans notre pays. Merci d'être avec nous sur RCF Notre-Dame. Vous êtes ambassadeur de France depuis 2 ans. Quel regard vous portez sur la société française ?
1: Sur la société française, bon, d'abord...
0: Est-ce que vous observez, en particulier, un développement, une explosion, comme on le dit, de l'antisémitisme dans notre pays ?
1: Oui, il y a une explosion de l'antisémitisme en France, pas seulement en France, malheureusement, dans travers le monde. Mais je veux dire deux choses à ce sujet. D'abord, la France a des capacités et la volonté de combattre cet antisémitisme. Le gouvernement a des moyens, ce qui n'est pas le cas dans des pays comme, par exemple, l'Espagne, comme des pays comme l'Irlande, comme d'autres, la Belgique, l'Angleterre, la Hollande, dans lesquels il n'y a pas de loi qui existe en France pour combattre l'antisémitisme. Mais franchement, il n'y a pas cette volonté qu'a le gouvernement français de combattre. Mais je pense qu'il y a quelque chose d'autre qui se passe aujourd'hui en France.
0: Est-ce qu'il y a sujet civilisationnel ?
1: Il y a un sujet civilisationnel parce qu'on ne voit pas seulement des crimes antisémites. C'est vrai que les crimes antisémites sont les plus importants, mais il y a aussi des crimes contre le monde judéo-chrétien, contre les anciennes valeurs.
0: Vous attendez quelque chose des chrétiens à ce sujet-là, Joshua Zarka ?
1: De ne pas se permettre qu'il y ait des crimes contre eux-mêmes aussi. Franchement, il y a les crimes les plus importants, les crimes anti-religieux les plus importants sont d'abord les antisémites et ensuite anti-chrétiens. Et là, je pense qu'il y a un problème sociétaire. Je pense qu'il faut Il y a une volonté d'un côté de revenir aux racines de ce que nous sommes, nos valeurs judéo-chrétiennes, et de l'autre côté, il y a une volonté de certains acteurs politiques français, notamment LFI, de vouloir détruire carrément les bases de cette société et de détruire ces valeurs judéo-chrétiennes. Et là, je pense qu'il y a cette bataille entre nous.
0: Il y a un dernier point politique et sur la politique française de Choisarca. Nos confrères de RCJ et de Radio J, des radios juives en France, évoquent les rencontres que vous avez eues avec Marine Le Pen, Éric Ciotti et d'autres figures de la droite nationaliste en France. Ce sont des alliés pour vous ou dans la perspective de la présidentielle? Est-ce qu'il y a un message de la part d'Israël avec ces rencontres? On est de l'autre côté de l'échiquier politique.
1: Je parle avec tous les acteurs politiques. Je suis l'ambassadeur d'Israël, donc je représente l'Israël en France. Je parle avec tous les acteurs politiques qui acceptent l'existence de mon pays. Madame Le Pen représente 45% des Français, et donc je lui parle et pour échanger. Ce n'est pas que j'adopte sa...
0: Vous pourriez être instrumentalisé avec ça.
1: Je pourrais, c'est pour ça que je le fais d'une façon... Je fais attention à ce que je fais.
0: Merci infiniment d'avoir été notre invité ce matin sur RCF Notre-Dame. Joshua Zarka, ambassadeur d'Israël en France. Merci d'être revenu sur les dernières actualités concernant Israël et la persécution de certains chrétiens dans votre pays.
3: Il n'y a pas de sentiment anti-chrétien en Israël. Voilà ce qu'assure l'ambassadeur d'Israël en France à votre micro ce matin, Étienne Pépin. On y reviendra dans le débat du jour à partir de 9h10 avec Yann Boissière et Constantin de Vergennes. Vous pouvez réagir dès maintenant par mail à l'adresse direct@rcf.fr. À suivre la météo, et ce sera le journal de Radio Vatican. Merci d'être à l'écoute.
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8: En ce 13 mai, qu'évoquent pour vous les apparitions mariales de Fatima ? Du 13 mai au 17 octobre 1917, le petit village de Fatima au Portugal fut le théâtre de 6 apparitions mariales à 3 petits bergers. Malgré les pressions multiples, les enfants ne changeront rien à leur récit. En 1930, l'Église a reconnu ce miracle. 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
3: La météo avec vous, Clara Bévilacqua.
9: Mais c'est le retour de la pluie en Ile-de-France. D'abord une pluie fine qui va se transformer en importante averse orageuse cet après-midi. Attention au vent également, il va souffler fort aujourd'hui. Pour les températures, on n'attend pas plus de 16 degrés cet après-midi. Pierre-Hugues, ce matin, vous nous emmenez à Gourdon, c'est dans le nord-ouest du Lot.
3: Et oui, un petit village médiéval, vous le connaissez?
9: Oui, je suis déjà allée.
3: C'est vrai, jamais, mais j'ai vu les photos, ça m'a donné envie. Est-ce que vous vous rappelez, Clara, ce dont je vous ai parlé hier?
9: Oui, un chevret qui se promène.
3: Un chevret qui se promène, eh bien... Que ne constate-je pas ce matin dans la Dépêche ? Un nouveau chevreuil qui se balade dans la ville de Gourdon. Alors cette fois, il était ivre parce que comme c'est le printemps, le chevreuil était ivre, il a mangé des bourgeons et ça l'a rendu ivre, tant et si bien qu'il a brisé la vitrine d'un commerce. Et puis à la fin, il était maîtrisé par 4 habitants, voilà, liés à la sève sucrée des bourgeons du printemps. Alexandra Sirgan, le journal de Radio Vatican.
10: Fin du sommet franco-africain à Nairobi hier. Le président kényan William Ruto demande à ce que la voix du continent soit davantage prise en compte, notamment dans les instances onusiennes. Notre correspondante sur place nous dressera le bilan de ce sommet de 2 jours. Keir Starmer s'accroche à Downing Street. Le premier ministre britannique refuse de céder aux appels à la démission au sein de son propre parti. 4 secrétaires d'État ont quitté leurs fonctions hier en signe de défiance. Des délégations chinoises et américaines ont entamé ce mercredi des consultations commerciales en Corée du Sud. Alors que Donald Trump est attendu dans la soirée à Pékin, il doit rencontrer dès demain le président Xi Jinping en position de force. Décryptage dans notre dossier. Et puis à suivre dans ce journal, reportage à la frontière entre le Pérou et le Chili, où les migrants sud-américains continuent d'affluer vers le sud, et ce malgré les promesses d'expulsion massive du nouveau président chilien, José Antonio Cast.
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10: Bonjour à tous. Clap de fin pour le sommet Africa Forward à Nairobi, sommet co-organisé par la France et le Kenya. Après une première journée lundi qui a rassemblé des chefs d'entreprise français et africains, une trentaine de chefs d'État et de gouvernement du continent étaient réunis hier dans la capitale kenyane aux côtés du président Emmanuel Macron, président français. Les précisions de notre correspondante à Nairobi, Alban Tiroir.
12: Il faut des investissements vers l'Afrique plutôt que de l'aide ou des prêts, c'est ce qu'a répété pendant le sommet le président kényan William Ruto. Résultat, dès le premier jour, 23 milliards d'euros d'investissements pour l'Afrique ont été annoncés par Paris, dont 14 venant de la France, des secteurs publics ou privés et 9 milliards africains. Les participants sont justement venus pour nouer de nouveaux partenariats, faire des rencontres. C'est en tout cas ce qu'expliquaient de jeunes entrepreneurs africains à Nairobi lundi. Pour Gad William Kiragu Kimani, créateur de contenu kényan, ce sommet était une opportunité d'approfondir le potentiel des réseaux sociaux. Marie Toya, elle, voulait en savoir plus sur le fonctionnement des marchés internationaux et agrandir son réseau. Après deux jours de discussion, le président français Emmanuel Macron s'est félicité d'un partenariat renouvelé avec le continent, sans faire mention toutefois des relations brutalement rompues avec certains pays du Sahel. Son homologue kényan, William Ruto, a également salué les conclusions du sommet, tout en le soulignant. Il faut désormais transformer les annonces en résultats concrets. Lui demandait quelques heures plus tôt à ce que l'Afrique ait plus de voix au sein des institutions internationales. Nairobi, Alban Tiroir pour Radio Vatican.
10: En France, le Sénat a rejeté hier pour la seconde fois l'ensemble de la proposition de loi créant un droit à l'aide à mourir. Le président du Parti des Républicains, Bruno Retailleau, a appelé à l'organisation d'un référendum sur cette réforme sociétale majeure souhaitée par Emmanuel Macron. Le cheminement législatif va néanmoins continuer. Le gouvernement a la possibilité d'avoir le dernier mot à l'Assemblée nationale, qui bénéficie, elle, d'une majorité assez nette sur ce texte, texte auquel s'oppose fermement, et l'Église de France. En pleine tempête, le gouvernement de Keir Starmer s'apprête à dévoiler ses priorités législatives ce mercredi lors du traditionnel discours du trône prononcé par le roi Charles III à Westminster. Rituel de la vie politique britannique, ce discours marque l'ouverture d'une nouvelle session parlementaire. Mais les jours du Premier ministre pourraient être comptés. Après la déroute historique des travaillistes aux élections locales du 7 mai, Keir Starmer fait face à de nombreux appels à la démission de son propre camp. À Londres, la correspondance de Jean Jaffray.
13: J'assume la responsabilité des mauvais résultats aux élections locales, a répété mardi Keir Starmer lors du Conseil des ministres. Le Premier ministre s'engage à mettre en œuvre le changement promis lors des législatives en juillet 2025, mettant fin à 14 années de gouvernement conservateur qui ont notamment aggravé les inégalités sociales et affaibli les services publics. Certes, trois secrétaires d'État ont remis hier leur démission des alliés du ministre de la Santé, Wes Streeting. Ce dernier, qui a le soutien de l'aile droite du Parti travailliste, ne s'est pas déclaré ouvertement. À noter que les membres du parti tendent à se reconnaître davantage dans l'aile gauche. Le responsable politique le plus populaire est Andy Burnham, ancien ministre, maire de Manchester depuis 10 ans. Ses alliés lui cherchent une circonscription pour être élu député, conditions pour occuper le poste de Premier ministre. Il semble que Keir Starmer va réussir à se maintenir au pouvoir. Cependant, même ses ministres les plus loyaux admettent en privé qu'il est peu probable que Keir Starmer dirige encore le parti travailliste aux prochaines législatives en 2029. Londres, Jean Jaffray, Radio Vatican.
10: Les discussions avec les États-Unis sur le Groenland progressent, mais aucun accord n'a été trouvé, a déclaré hier le Premier ministre groenlandais. Les États-Unis veulent ouvrir 3 nouvelles bases militaires dans le sud de ce territoire autonome danois, convoité par Donald Trump. Mais le Groenland assure être prêt à prendre ses responsabilités en matière de défense. Si Washington avance sur le dossier groenlandais, l'impasse diplomatique se prolonge au Moyen-Orient. Le pouvoir iranien a écarté hier l'idée d'amender ses propositions pour mettre durablement fin à la guerre, proposition jugée irrecevable par Donald Trump. En Israël, la Knesset vient d'adopter une loi créant un tribunal militaire spécial pour juger les Palestiniens accusés d'avoir participé aux attaques du 7 octobre 2023. Une décision soutenue par une très large majorité des députés, mais qui provoque un débat profond dans la société israélienne. Ce tribunal d'exception inquiète les juristes et défenseurs des droits humains. La correspondance à Tel Aviv de Julia Galantia.
14: C'est un vote rare par son ampleur. 93 députés israéliens ont approuvé la création d'un tribunal militaire spécial chargé de juger les Palestiniens accusés d'avoir participé aux attaques terroristes du 7 octobre. Les autorités expliquent qu'un dispositif judiciaire exceptionnel est nécessaire pour traiter des centaines de dossiers avec des procès filmés et publics présentés comme l'équivalent contemporain du procès Eichmann, le nazi jugé en Israël dans les années 60. La nouvelle loi ouvre aussi la possibilité de prononcer la peine de mort. Mais cette décision suscite aussi de fortes critiques en Israël. Des ONG, des avocats et d'anciens magistrats dénoncent un risque de justice d'exception avec des garanties réduites pour les accusés et une justice potentiellement influencée par l'émotion et la pression politique. Certains redoutent aussi des procès-spectacles retransmis publiquement. Autre sujet sensible, le recours à la peine de mort, extrêmement rare en Israël, qui ravive un débat moral et juridique dans un pays déjà profondément divisé par la guerre à Gaza et ses conséquences. À Tel Aviv, Julia Ganancia pour Radio Vatican.
10: Direction le Chili à présent, 2 mois après la prise de fonction de son président d'extrême droite, José Antonio Kast. Il n'y a finalement pas eu de grands changements dans les flux migratoires. Il avait pourtant promis d'expulser rapidement plus de 300 000 réfugiés irréguliers du pays à la frontière entre le Chili et le Pérou. Son plan de protection des frontières, largement inspiré par Donald Trump, a surtout fragilisé la situation de nombreux réfugiés qui tentent encore d'aller au sud. Reportage de Martin Chabal.
15: À Tacna, dernière ville péruvienne avant le Chili, des migrants colombiens, vénézuéliens et équatoriens font escale avant de tenter de passer la frontière. Mais depuis l'arrivée de José Antonio Kast, passer la frontière se complique. Migledi a subi un contrôle musclé.
16: Ils ne m'ont pas laissé passer à la frontière. Comme je suis une mère célibataire, avec 5 enfants et ma maman âgée, j'ai eu peur.
15: D'autres reviennent du Chili. Selon les chiffres du gouvernement, ils sont d'ailleurs plus de 2000 réfugiés à avoir quitté volontairement le pays depuis l'élection de José Antonio Kast. C'est le cas de Yennifer et de son fils de 12 ans.
17: Ils ont dit qu'ils allaient tous nous expulser, donc avant que d'une façon ou d'une autre, ils ne me sortent du pays, j'ai décidé de partir.
15: Le Pérou avait déclaré l'état d'urgence, craignant un exode massif depuis le Chili, mais pour l'instant, il n'en est rien. Mais pour les réfugiés qui tentent toujours de traverser la frontière, la situation se complique et certains commencent à chercher de nouvelles routes vers le sud. Martin Chabal, pour Radio Vatican, à Lima.
10: Comme chaque mardi, le pape Léon XIV était à Castel Gandolfo hier. Il est rentré dans la soirée au Vatican et poursuivra ce matin à 10h lors de l'audience générale son cycle de catéchèse sur la constitution Lumen Gentium. À la sortie de la Villa Barberini hier soir à Castel Gandolfo, Léon XIV a été salué par un jeune Espagnol de 15 ans hospitalisé l'été dernier au Bambino Gesù pour un lymphome en plein jubilé des jeunes. Léon XIV avait alors été lui rendre visite à l'hôpital après des mois de soins. Le jeune garçon est désormais guéri, a tenu à remercier en personne le pape, lui donnant rendez-vous à Madrid en juin. Décès hier matin à Rome du cardinal suisse Émile Paul Tschérig à l'âge de 79 ans. Ce nonce apostolique qui a représenté le Saint-Siège, notamment au Burundi, en Mongolie ou en Italie, avait été créé cardinal par le pape François. Il avait ainsi participé au conclave ayant élu Léon XIV. Le Saint-Père, dans un télégramme de condoléances, dit se souvenir avec reconnaissance de son fidèle service en tant que représentant pontifical dans divers pays, puis en tant que membre de certains dicastères du Saint-Siège. C'est la première visite d'un président américain en Chine depuis 2017. À l'époque, Donald Trump effectuait son premier mandat à la Maison-Blanche. Le milliardaire républicain est attendu ce mercredi à Pékin pour une visite d'État jusqu'à vendredi. Les rapports de force entre les deux premières puissances de la planète ont évolué depuis 9 ans. Cette venue du président américain s'effectue dans un contexte commercial tendu. Et dès son retour au pouvoir l'an dernier, Donald Trump avait instauré des droits de douane de 145% sur l'importation des produits chinois. En riposte, Pékin avait imposé un embargo sur les terres rares, indispensables pour les technologies américaines. Le sommet entre les présidents américains et chinois va ainsi avoir lieu dans une configuration où le rapport de force a changé entre les deux géants. C'est le décryptage de notre invité ce matin, Pierre Aski, ancien correspondant à Pékin et aujourd'hui chroniqueur géopolitique.
18: Aujourd'hui, on a une relation qui est partie de cette guerre technologique du premier mandat de Trump, gelée pendant la période de Biden à cause du Covid, puis qui reprend aujourd'hui dans des conditions évidemment beaucoup plus compliquées parce que On a à la fois les relations commerciales qui sont complexes, donc après ce jeu un peu compliqué entre les droits de douane et l'embargo sur les terres rares. On a un Donald Trump qui arrive affaibli par sa guerre en Iran, parce que cette guerre n'est pas derrière lui, contrairement à ce qu'il espérait. Il espérait pouvoir signer cet accord avec l'Iran avant d'aller en Chine pour être dégagé de ce bourbier dans lequel il s'est mis volontairement. Et donc il arrive un peu en quémandeur, en espérant que la Chine va l'aider à obtenir la signature de l'Iran sur le projet d'accord qui est sur la table.
19: Sur un plan économique, on le sait, la Chine reste très dépendante des importations de pétrole iranien et de manière plus générale du détroit d'Ormuz. Est-ce que Pékin justement est donc en position de force pour accélérer une solution diplomatique avec l'Iran auprès de Donald Trump ?
18: C'est à double tranchant pour la Chine parce que d'un côté, elle engrange évidemment les bénéfices de voir son adversaire américain embourbé dans une crise géopolitique, militaire, avec une impopularité aussi bien aux États-Unis que dans le monde, parce que tout le monde souffre aujourd'hui des conséquences de la fermeture du détroit d'Ormuz. Mais de notre côté, la Chine ne veut pas que ça dure trop longtemps, parce qu'elle est elle-même en dépendance à la fois vis-à-vis des importations pétrolières, mais aussi d'une économie mondiale qui marche. Le moteur de l'économie chinoise, ce sont les exportations. Donc, à court terme, la Chine est gagnante. À moyen ou long terme, elle est plus embarrassée, disons.
19: On parle souvent de l'activisme de Trump sur les réseaux sociaux. Il en a fait d'ailleurs une de ses marques de fabrique. Ce langage de la force, c'est un langage, on le sait et on l'a vu, qui ne marche pas avec Pékin. On a même le sentiment, au contraire, que la Chine a été renforcée par l'aventurisme du président américain. Comment Xi Jinping tire parti de cet activisme de Trump et de ses erreurs ?
18: Le très grand paradoxe de cette situation depuis déjà plusieurs semaines, c'est que la Chine a beau jeu de se présenter vis-à-vis du reste du monde comme une puissance stable, très visible et dont les règles du jeu sont connues par tous. À côté évidemment d'un président américain beaucoup plus erratique, beaucoup plus imprévisible et qui en plus utilise beaucoup le mépris, l'agressivité dans sa communication, y compris vis-à-vis de ses alliés ou de ses amis. Donc la Chine s'est fait un malin plaisir, je dirais, à montrer l'exact opposé. L'autre aspect, c'est que les Chinois ont imposé un rapport de force aux États-Unis. Donc ils montrent par bien des aspects qu'ils ne se laissent pas faire et qu'ils sont aujourd'hui effectivement le seul rival politique, économique et sans doute militaire, même si ça n'a pas été testé, de l'Amérique.
19: On sait que culturellement, Chine et États-Unis n'ont pas la même notion du temps et leurs dirigeants non plus. Est-ce qu'au final, le temps long chinois est-il une force face au temps court américain ?
18: Oui, il est incontestablement une force parce que les Chinois ont, et en particulier depuis que Xi Jinping est là, il a fait sauter le verrou des deux mandats pour les dirigeants chinois qu'avait imposé Deng Xiaoping après la mort de Mao. Et donc aujourd'hui, il est lui installé dans le temps long, alors que Donald Trump a ses élections de mi-mandat dans quelques mois, au mois de novembre. Il a des échéances très pressantes. Il a la bourse, l'opinion publique, etc. Donc on est dans ces deux systèmes et c'est vrai que lorsqu'il y a des épreuves de force ou de tension comme c'est le cas en ce moment, évidemment les systèmes autoritaires ont un grand avantage, plus le fait que la Chine a cette philosophie qui la place en général dans le temps long, qui est évidemment un avantage stratégique aujourd'hui dans ce genre de situation.
10: Interrogé par Olivier Bonnel, Pierre Aski, ancien correspondant à Pékin et auteur de La fin d'un monde, ouvrage récemment paru chez Stock, était ce matin l'invité de Radio Vatican.
3: Il est 8h44 sur RCF Notre-Dame. Dans 5 minutes, la prière du matin. Et on va essayer de joindre Valérie de Marnac, qui doit être en direct ce matin du Festival de Cannes. Et figurez-vous que c'est le Festival de Cannes. Il y a donc un petit peu de monde sur place et nous éprouvons quelques difficultés à établir la liaison. C'est aussi ça, le Palais des Congrès, le Festival de Cannes, au moment du festival, justement, ce début de mois de mai. Eh bien, permettez-moi, dans ce cas-là, je vais faire de l'autopromo. Vous savez quoi ? Vous savez que Louis, malheureusement, est malade. Il est en béquille. On a une grande pensée pour lui, Louis Dauphren. Vous pouvez d'ailleurs envoyer par mail à direct@rcf.fr des messages de soutien, si vous le souhaitez. On lui transmettra, ça le touchera, j'en suis sûr. Et donc, il ne sera pas là pour le débat du jour. À partir de 9h10, j'aurai le plaisir de prendre le relais et on reviendra sur les propos ce matin sur l'antenne de l'ambassadeur de France en Israël, l'ambassadeur d'Israël en France, pardonnez-moi, qui affirme qu'il n'y a pas de sentiment anti-chrétien. Yann Boissière et Constantin de Vergen seront avec nous pour en parler donc à partir de 9h10. Et entre-temps, on me signale en régie qu'on a retrouvé Valérie de Marnac. Bonjour Valérie.
20: Bonjour Pierre-Hugues.
3: Bah oui, c'est le palais des festivals. Valérie, il y a beaucoup de monde.
20: Pas encore, mais voilà.
3: Bon, hier soir a eu lieu, Valérie, la cérémonie d'ouverture du festival. Et vous étiez aux premières loges avec le jury œcuménique qui va visionner tous les films de la compétition pour élire leur lauréat 2026. Résultat donc dans 10 jours. Mais avant, parlez-nous de ce film, La Vénus électrique, qui a ouvert cette 79e édition et qui a été diffusé simultanément sur plus de 1000 écrans en France. On va...
20: Oui, Pierre-Luc, vous vous souvenez peut-être que l'année dernière, c'était le film Partir un jour d'Amélie Bonin qui avait ouvert le festival. Il avait ensuite attiré plus de 650 000 spectateurs en salle. Hein. C'est ça aussi l'effet Cannes. Et donc cette année, le festival a ouvert à nouveau avec un film français, une preuve supplémentaire de la vitalité de notre cinéma. Rappelons quand même que nous sommes le premier pays d'Europe en part de marché national, c'est-à-dire que 40% des billets de cinéma vendus dans l'Hexagone le sont pour des films français. C'est un record. Et puis on est aussi numéro 2 mondial derrière la Corée, en nombre de films vus par an et par habitant.
3: Le réalisateur Pierre Salvadori et sa Vénus électrique sont-ils à la hauteur de ses prouesses ?
20: Alors oui, hein, le film est un vrai enchantement. C'est d'abord un beau retour aux sources du 7e art, puisque l'histoire se passe dans l'univers forain du Paris des années folles, et c'est donc dans ces lieux de divertissement populaire qu'est né le cinématographe. Ensuite, le film touche vraiment à ce qui fait l'essence du 7e art depuis Georges Méliès, c'est-à-dire jouer avec l'illusion et la vérité. Et c'est ce qui est au cœur de cette comédie de médium mystificatrice et de peintre inconsolable.
3: Racontez-nous, Valérie, qui est cette Vénus électrique ?
20: Alors, elle est jouée par la merveilleuse Anaïs Demoustier. Hein. Elle est drôle, sérieuse, espiègle. Elle incarne Suzanne, une simple et pauvre foraine qui, à la suite d'une imposture improvisée, est embauchée comme médium donc par Antoine, un artiste désespéré par la mort de sa femme et prêt à tout pour rentrer en lien avec elle. Mais Suzanne, elle, va être de plus en plus séduite par celui qu'elle pensait escroquer. Et puis comme toujours chez Salvadori, hein, il y a ici à la fois une légèreté et une gravité mêlées. C'est un auteur qui prend la comédie au sérieux et qui a une foi absolue dans le pouvoir cathartique de la fiction. Alors sous sa plume, chaque mot fait mouche. Et on ressort de ce film le sourire aux lèvres et le cœur plus léger.
3: Allez Valérie, vous êtes en direct de Cannes ce matin. Quelques mots pour finir sur les films les plus attendus ces jours-ci.
20: Alors j'en citerai juste deux hein, pour sa première semaine qui arrive. Il y a Soudain du japonais Ryuzuke Hamaguchi qui avait déjà été primé par le jury œcuménique en 2021 pour Drive My Car. Et puis le second c'est Fjord du roumain Christian Miungiu, le réalisateur de RMN et de La Palme d'Or, 4 mois, 3 semaines, 2 jours. Qui frappe fort à chacun ses films. Et celui-ci, en plus, devrait, selon le synopsis, nous parler de religion.
3: Eh bien, on va suivre ça avec beaucoup d'attention. Avec vous, Valérie de Marnac, en attendant le film cannois, qui est déjà en salle, c'est La Vénus électrique de Pierre Salvadori. On se retrouve mercredi prochain, Valérie, toujours sur la croisette. À suivre la prière du matin. Et dans 5 minutes, le Saint du jour, ce sera avec Clara Bévilacqua.
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24: De l'Évangile de Jésus-Christ selon saint Jean, au chapitre 16, les versets 12 à 15.
25: En ce temps-là, Jésus disait à ses disciples : J'ai encore beaucoup de choses à vous dire, mais pour l'instant, vous ne pouvez pas les porter. Quand il viendra, lui, l'Esprit de vérité, il vous conduira dans la vérité tout entière. En effet, ce qu'il dira ne viendra pas de lui-même, mais ce qu'il aura entendu, il le dira. Et ce qui va venir, il vous le fera connaître. Lui me glorifiera, car il recevra ce qui vient de moi pour vous le faire connaître. Tout ce que possède le Père est à moi. Voilà pourquoi je vous ai dit, l'Esprit reçoit ce qui vient de moi pour vous le faire connaître.
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24: J'aurais beaucoup de choses à vous dire, mais vous n'avez pas la force de les porter, nous dit le Christ. En cette veille de l'Ascension, qu'est-ce que Jésus veut nous dire? Nous le savons, Jésus est sur le départ. Il va rejoindre son Père. « Je m'en vais, » dit-il à ses disciples. Mais il ajoute, « J'aurai encore beaucoup de choses à vous dire. » Ce qui est à comprendre, c'est qu'avec le temps, Jésus nous entraîne à aller plus loin, chacun selon son rythme, pas après pas. Au-delà d'un savoir, d'un service ou d'une capacité, nous savons que nous devons aussi tenir dans le temps, dans la fidélité. Bref, il y a tant de choses que Jésus depuis longtemps aurait voulu dire à chacun. Ce n'était peut-être pas le bon moment, c'est peut-être trop lourd à porter à ce moment-là. Alors pourtant, ne nous laissons pas abattre, ne restons pas dans la tristesse ou l'insatisfaction. En ces jours et particulièrement dans cette neuvaine à l'Esprit-Saint qui va débuter, demandons des forces neuves pour accueillir ce que Jésus souhaite nous dire ou nous redire. Laissons-nous renouveler par son invitation. Et surtout, puissions-nous ouvrir notre cœur et nos oreilles pour entendre ce que Jésus veut nous dire. Comprenons que l'ascension que nous allons revivre demain nous indique la direction unique de notre existence. L'ascension de Jésus nous montre le ciel et la vie à venir. Que l'Esprit de vérité nous donne la force de continuer notre route, notre quotidien, avec cette détermination à vivre droitement notre vie chrétienne, à nous remettre simplement à l'écoute de sa parole dans l'espérance. Frères et sœurs, demandons cette grâce pour chacun de nous et préparons-nous joyeusement aux jours qui viennent.

Notre Père, qui es aux cieux, que ton nom soit sanctifié, que ton règne vienne, que ta volonté soit faite sur la terre comme au ciel. Donne-nous aujourd'hui notre pain de ce jour. Pardonne-nous nos offenses, comme nous pardonnons aussi à ceux qui nous ont offensés, et ne nous laisse pas entrer en tentation, mais délivre-nous du mal, car c'est à toi qu'appartiennent le règne, la puissance et la gloire pour les siècles des siècles. Amen.

0: Il est 8h56, soyez les bienvenus sur RCF Notre-Dame. Dans 5 minutes, ce sera les informations avec vous, Clara Bevilacqua.
1: Exactement.
0: Mais d'abord, Bom Dia, c'est le saint du jour.
1: Bom Dia, vous me parlez pourquoi en portugais ce matin?
0: Eh bien parce que, vous savez, c'est bien, vous jouez la comédie. Ah, vous,
1: actrice,
0: vous êtes grande professionnelle quand même, Clara. Parce qu'aujourd'hui, nous fêtons Notre-Dame de Fatima. Et des milliers de personnes d'ailleurs vont se presser tout au long de la journée à Fatima, le Lourdes portugais, pour prier la Vierge Marie.
1: Et exactement, parce que le 13 mai 1917, Marie apparaissait dans un petit village du centre du Portugal. Elle apparaît à trois petits bergers. Lucie, 10 ans, accompagnée de ses cousins, Francesco, 9 ans, et de la petite Jacinthe de 7 ans. Et plus tard, il raconte qu'une dame, toute vêtue de blanc, plus brillante que le soleil, irradiante de lumière, les a invités à prier pour la paix et pour les pécheurs. Elle leur a même demandé de prier tous les jours le chapelet et de revenir le 13 de chaque mois pendant 5 mois.
0: Et pendant ces apparitions, la Vierge Marie leur a confié 3 secrets.
1: Exactement, elle a annoncé une guerre encore plus meurtrière que celle en cours et à l'époque des premiers soulèvements en Russie. Elle prévoit la révolution d'octobre et invite à ce que ce pays lui soit consacré spécialement. La dernière partie du message, restée longtemps secrète, évoque un homme vêtu de blanc, tué par balle et par flèche. Et le 13 mai 1981, le pape Jean-Paul II, en la fête de Notre-Dame de Fatima, est victime justement d'un attentat. Persuadé que c'est à la protection de Marie qu'il doit la vie, il fait alors enchâsser dans la couronne de la statue de Fatima la balle extraite de son corps le jour de sa tentative d'assassinat. Et le 25 mai 1984, répondant à l'invitation de Marie, il consacra le monde au cœur immaculé de Marie en union avec tous les évêques du monde. Consécration renouvelée par le pape François le 13 octobre en 2013. Alors en ce 13 mai, Pierre-Hugues, nous pouvons demander à Notre-Dame de Fatima de continuer à veiller sur notre monde.
0: Effectivement, une grande pensée et communion de prière avec tous les Portugais qui aujourd'hui, et d'ailleurs les citoyens du monde entier, qui se dirigent vers Fatima. Dans 2 minutes, on vous retrouve pour les informations. Et dans 10 minutes, le débat du jour, on reviendra sur les propos tenus ce matin sur notre antenne par l'ambassadeur d'Israël en France.
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0: RCF Notre-Dame, nous sommes le mercredi 13 mai, nous fêtons aujourd'hui Notre-Dame de Fatima. Très bon réveil. 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Et à la une ce matin, Clara Bevilacqua, évidemment, l'antivirus qui ne circule pas en France.
1: Oui, le gouvernement communique et veut rassurer. Une seule Française a pour le moment été testée positive. Elle était sur le navire de croisière où un foyer a été détecté. Elle est toujours en réanimation. Emmanuel Macron veut présenter un plan aux Nations Unies, un cadre pour mettre en place une mission pacifique de sécurisation du détroit d'Ormuz. Il n'y a pas de sentiment antichrétien en Israël, affirme Joshua Zarka, l'ambassadeur d'Israël en France, était l'invité de la matinale de RCF Notre-Dame. Il revenait sur les différentes dégradations des figures chrétiennes en Israël ces dernières semaines par des soldats israéliens. Pour mettre fin à la guerre au Moyen-Orient, la Chine appelle le Pakistan à intensifier la médiation entre les États-Unis et l'Iran. Donald Trump arrive à Pékin tout à l'heure. Le sujet pourrait être à l'ordre du jour.
0: L'information continue en France, en Belgique, au plus près de chez vous. On se retrouve dans 10 minutes avec le débat du jour.
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7: Bonjour à toutes et à tous, nous sommes le mercredi 13 mai et dans l'actualité aujourd'hui, il y a le pasteur Joseph Charpentier qui a annoncé qu'il n'y aura finalement pas de rassemblement évangélique de l'association Vie et Lumière en Moselle cet été. L'actualité, c'est aussi le trafic ferroviaire qui sera totalement interrompu de vendredi soir jusqu'à dimanche à Nancy. On parlera également des 35e rencontres théâtrales de Tomblaine qui ont lieu cette semaine. Et puis la météo, il fait relativement beau ce matin sur la région. Ça se dégrade un petit peu dans l'après-midi. On fait le point à la fin de ce journal.
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7: Il n'y aura finalement pas de rassemblement évangélique de l'association Vie et Lumière en Moselle cet été. L'annonce a été faite par le pasteur Joseph Charpentier, organisateur de l'événement en marge d'une visite ministérielle dans le Loiret. En août dernier, près de 10 000 membres de la communauté des gens du voyage s'étaient réunis sur l'ancienne base militaire de Gros-Tanquin, provoquant de nombreuses réactions locales. Après cet épisode, l'État avait indiqué vouloir trouver un autre site d'accueil et le lieu du prochain rassemblement n'est pas encore connu, mais il devrait toutefois être dévoilé d'ici la fin du mois. À Nancy, je vous le disais en titre, le trafic ferroviaire sera totalement interrompu de vendredi soir 23h jusqu'à dimanche 11h en raison d'importants travaux sur les aiguillages. Aucun train ne circulera ni ne desservira la gare pendant cette période, même si le bâtiment restera quand même ouvert au public. Le chantier prévoit notamment le remplacement ou la suppression de 10 aiguillages ainsi que le renouvellement de 200 mètres de voies. Les TGV seront donc reportés vers Gare Lorraine TGV avec des cars de correspondance mis en place depuis Nancy. Les TER seront également remplacés par des autocars. La fête de la fraternité célébrait sa 10e édition ce lundi à l'hôpital Mercy à Metz. Pendant 2 heures, les 5 aumôneries du CHR Metz-Thionville, catholiques, israélites, musulmanes, orthodoxes et protestantes, ont proposé chants, lectures et chorales dans le hall de l'établissement. Un moment ouvert aux patients, aux familles, aux visiteurs et aux soignants pour rappeler que l'hôpital est un lieu de soins, mais aussi un lieu d'écoute, de dialogue et d'humanité. Dominique Peljac est le directeur général du CHR Metz-Thionville. Il rappelle justement que l'hôpital public accueille toutes les personnes, quelle que soit leur origine ou leur conviction, et que pour lui, cette fête donne aussi du sens au troisième mot de la devise républicaine, la fraternité, on l'écoute.
8: Alors il y a plusieurs raisons. La première, évidemment, vous imaginez bien que mettre une chorale dans un service de soins, c'est quand même compliqué. On est là pour être pris en charge médicalement, bien évidemment, du point de vue soignant. Et puis, deuxième point, c'est de faire en sorte que ce moment de convivialité partage et soit partagé pour l'ensemble des personnes qui sont ici. Là, je discutais avec une dame qui est venue en consultation. Ben, j'ai vu qu'elle s'est arrêtée pendant quelques minutes, écoutée, et ça lui a fait peut-être du bien, j'en suis convaincu en tout cas, pour sa santé. Vous savez, pas besoin de vous faire un dessin sur le fait que le contexte géopolitique actuel est plus que compliqué. Et ces moments où, encore une fois, là, 5 ministres du culte de religions, encore une fois différentes, se tiennent par la main, s'appellent par leur prénom. J'ai entendu tout à l'heure appeler un ministre du culte, un autre aumônier, comme étant son ami. Ben, je crois que c'est un moment très très fort dans le genre humain.
7: Dans le reste de l'actualité, professeurs et parents d'élèves du collège Paul Langevin à Metz ont poursuivi leur mobilisation pour réclamer davantage de moyens. Une 30aine de personnes se sont rassemblées devant la direction académique à Metz pour dénoncer des classes surchargées, mais également le manque de personnel. Les manifestants estiment que l'établissement devrait retrouver le statut de réseau d'éducation prioritaire qui a été déjà perdu il y a quelques années. Et puis hier, en pleine période des Saints de glace, une fine couche blanche a notamment recouvert les secteurs du Honeck, mais également du Markstein et du Ballon d'Alsace. C'est dans les Vosges et c'est ce qu'ont montré en tout cas les webcams des stations. Depuis lundi, des gelées ont également été observées en Lorraine, confirmant le net rafraîchissement des températures, redouté comme chaque année par les agriculteurs et les jardiniers durant les Saints de glace. Mais voilà juste un petit mot pour dire qu'il a neigé hier dans les Vosges. On parle maintenant des 35e rencontres théâtrales de Tomblaine qui ont lieu en ce moment. Ça a commencé samedi et ça termine samedi à l'espace Jean Jaurès avec une billetterie déjà quasi complète. Et c'est l'Italie qui était à l'honneur cette année, notamment lors de la soirée d'ouverture. On y revient avec Agnès Ferron, présidente de l'association Aux Actes Citoyens qui organise ce festival.
9: Alors dans ce festival, il y a bien sûr du théâtre, hein, mais il n'y a pas que du théâtre. Il y a aussi

0: stands, tout est aux couleurs de l'Italie ce jour-là. Et on attend un maximum de monde, c'est gratuit, et il y a du spectacle, voilà.
1: Oui, ça permet de découvrir en quelque sorte le théâtre italien qu'on ne connaît pas forcément peut-être
0: non,
1: en France.
0: Pas non, c'est pas ça l'idée. L'idée, c'est de connaître, c'est d'entrer dans un village italien avec les modes de vie, mais aussi toute une scénographie qui rappelle l'Italie, l'ambiance, voilà. Et les objets les plus caractéristiques de l'Italie. C'est parce que on a des comédiens italiens qui sont là. On a des comédiens, on a des choses très visuelles, on a une cantatrice italienne, celle qui a fait l'ouverture du stade de Turin. Elle va être là, elle va interpréter quelques chansons. Il y a aussi un ténor qui est là, qui va chanter. L'idée, c'est de chanter, d'être content, de démarrer un festival dans la joie et la bonne humeur et dans la culture. Voilà.
1: Oui, et puis ce sont les 35e rencontres théâtrales, mine de rien, ça commence à faire son âge, c'est un festival qui marche bien.
0: Oui, c'est un festival qui marche bien. En, je sais pas, 24 heures, on a des spectacles qui étaient archi pleins. On n'a jamais vu ça, ça a été un véritable tsunami sur les places. On n'a plus grand-chose à vendre. On ne peut vendre que les gens qui ramènent leurs billets pour lesquels il y a des défections. Mais on commence avec un festival archi complet, quoi.
1: Agnès Ferron, donc présidente de l'association aux actes citoyens qui organise les 35e rencontres théâtrales de Tomblaine qui ont commencé, c'était samedi dernier, et qui se poursuivent encore et encore jusqu'à samedi. Si jamais vous souhaitez encore passer une petite tête, ça se passe à l'espace Jean Jaurès. Et puis tout de suite, on jette un coup d'œil à la météo sur RCF en Lorraine. Avec une météo qui se maintient par rapport à ce qu'on a connu hier, on retrouve à peu près l'ambiance avec du soleil, quelques passages nuageux de temps en temps et des températures similaires. Elles sont même un petit peu plus chaudes puisque mine de rien, ce matin, on tourne autour des 13 degrés à Nancy et Metz, 11 à Épinal et Verdun. Il y a juste à Longwy où la météo se veut un petit peu plus fraîche, 9 degrés et plus capricieuse aussi avec quelques averses. Et puis cet après-midi, la dégradation arrive par le nord mosellan. Elle gagne du terrain, notamment dans le nord-ouest de la région de Commercy à Longwy. Il pleuvra cet après-midi. Pour le reste de la région, ça devrait rester sec avec des passages nuageux quand même un petit peu plus marqués. Et puis côté température, on gagne un petit degré par rapport à la matinée. Il fera 15 à Nancy la maximale, 14 à Metz et Épinal, 13 à Verdun et 11 à Longwy la minimale.

0: RCF Notre-Dame, il est 9h10. Je voulais remercier Pierre-Henri Paget qui faisait la réalisation de la matinale depuis 6h30. Derrière la vitre, Guillaume Nougaret lui succède. Mais vous l'entendez, hein, depuis le début de la semaine, Louis est toujours absent, on pense bien à lui. Vous pouvez lui envoyer des messages de soutien à direct@rcf.fr et je prends le relais pour le débat du jour.
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0: Religieuse française agressée à Jérusalem, l'ambassadeur d'Israël en France réagit. Il était l'invité de la matinale RCF Notre-Dame. Il n'y a pas de sentiment antichrétien en Israël, vous allez l'entendre selon lui. C'est en tout cas les propos qu'il a tenus aujourd'hui. Nous évoquerons aussi le souhait de Donald Trump de consacrer l'Amérique à Dieu. Le président états-unien instrumentalise-t-il la religion chrétienne? Remet-il l'église au centre du village? Je poserai la question à nos débatteurs. Et puis manosphère, marrainée, narcomicide ou encore banger, les nouveaux mots de l'édition 2027 du Petit Robert, que disent-ils de notre société? Voilà le menu du débat du jour. Vous pouvez à tout moment réagir par mail à l'adresse direct@rcf.fr. Ce débat est aussi le vôtre. On va lire avec attention tous vos mails. En studio à mes côtés, Yann Boissière, bonjour.
2: Bonjour.
0: Vous êtes rabbin libéral de judaïsme en mouvement, président de l'association Les Voies de la Paix. Vous allez publier un livre bientôt?
2: Oui, un livre qui va sortir le 21 mai, un livre aux éditions Vrin qui va s'appeler Philosophie du Talmud.
0: Vaste programme donc à lire dans 15 jours. Et bonjour Constantin de Vergennes.
3: Bonjour Pierre-Hugues.
0: Journaliste à France Catholique, merci d'être avec nous. Il n'y a pas de sentiment antichrétien en Israël, voilà ce qu'affirme l'ambassadeur d'Israël en France. Nous l'avions invité pour revenir sur l'agression de cette religion.

0: française à Jérusalem. Je vous propose de l'entendre.
1: Il y a des éléments qui souffrent de symptômes de Jérusalem, des éléments qui sont extrémistes, des éléments qui sont malades, des éléments qui sont criminels, malheureusement, comme dans toute société, qui s'attaquent à certaines populations, à certaines personnes. Il n'y a pas de sentiment antichrétien en Israël, bien au contraire.
0: Êtes-vous d'accord avec ce que dit là Joshua Zarka, l'ambassadeur d'Israël en France? Yann Boissière, je me tourne d'abord vers vous. Vous êtes rabbin, donc c'est intéressant aussi de vous faire réagir aujourd'hui. Qu'avez-vous pensé de ces propos tenus par Joshua Zarka?
2: Alors j'ai pensé qu'il était tout à fait dans son rôle d'ambassadeur, donc il n'allait pas dire le contraire, mais je suis pas en désaccord. C'est vrai que une chose est certaine, depuis 2 ans, il y a une tension grandissante au sein de la société israélienne, d'abord entre les Israéliens de bords politiques différents. C'est une société en guerre, il l'a rappelé, et ça veut dire beaucoup de choses. C'est une société qui continue à attirer aussi des personnes du monde entier, qu'ils soient chrétiens, juifs, musulmans. Et donc il y a toutes sortes de gens qui montent en Israël, y compris les gens pas toujours forcément très très équilibrés mentalement. Enfin, il a parlé de syndrome de Jérusalem sans aller jusqu'à là. C'est vrai qu'il y a toutes sortes de passions. Enfin, ça
0: cristallise. Derrière le syndrome de Jérusalem, on met des problèmes psychiatriques, c'est ce que vous dites?
2: C'est pas forcément des problèmes psychiatriques, c'est une espèce de d'emballement mystique, etc., qui peut s'accompagner, enfin, qui sont souvent le fait de gens qui sont pas forcément très très équilibrés au départ. Donc oui, je suis pas en désaccord avec des éléments. C'est vrai qu'il y a peut-être un peu plus de laxisme pour lutter contre ces phénomènes. Enfin, la couleur politique du gouvernement actuel fait que il y a peut-être certaines exactions qui sont moins condamnées, mais globalement, je pense que c'est quand même le meilleur endroit du Moyen-Orient, toujours pour les chrétiens. Il y a une liberté de culte. Il disait, bon, c'est une image comme une autre, mais où on entend les cloches. Oui, on entend les cloches tous les jours à Jérusalem. Et puis, il y a une liberté de culte et de circulation totale.
0: Ouais. Constantin de Vergennes, selon vous, y a-t-il un sentiment antichrétien en Israël?
3: Alors, je partage l'avis de Yann Boissière. L'ambassadeur d'État d'Israël n'allait pas dire l'inverse. Cela étant, lorsqu'on interviewe les chrétiens d'Orient, notamment les chrétiens de l'État d'Israël, eux font part d'un sentiment antichrétien. Et au-delà du sentiment, c'est même assez documenté depuis plusieurs années qu'il y a une forme de harcèlement, notamment fiscal, par exemple, vis-à-vis certaines églises chrétiennes. Il y a eu l'église grecque orthodoxe, il y a eu le patriarcat arménien aussi, qui a eu des problèmes avec la municipalité de Jérusalem, qui avait menacé de saisir une partie de ses biens immobiliers. Au-delà de ça, il y a une intensification des actes antichrétiens qui traduisent, alors effectivement ça ne traduit peut-être pas l'opinion majoritaire de la société israélienne, néanmoins cela existe. Et à titre personnel, il y a moins de 10 ans, moi, j'étais à Jérusalem et j'ai vu des pèlerins catholiques qui étaient en pèlerinage avec des prêtres, je les ai vus se faire jeter des, par exemple, des petits cailloux, je m'en souviens très bien, et traités de fous par des ultra-orthodoxes. Et même pendant un chemin de croix.
0: Sans que ce ne soit condamné.
3: Non, sans que ce soit condamné. Et même pendant un chemin de croix qu'il y avait dans la Via Dolorosa à Jérusalem, pareil, il y a eu des invectives. Donc c'est un climat très dur et qui, à mon avis, ne va pas faiblir, ne serait-ce que parce que la démographie en Israël est du côté des ultra-orthodoxes qui, pour beaucoup, semblent manifester un clair sentiment antichrétien.
0: Je vous propose d'écouter un autre extrait de Joshua Zarka, donc l'ambassadeur d'Israël en France, toujours au micro d'Étienne Pépin dans la matinale aujourd'hui.
1: Nous n'acceptons aucun acte antichrétien en Israël, antireligieux en Israël. Le fait est que nous sommes une société en guerre, avec énormément de tensions. Mais franchement, il faut dire qu'il faut regarder ce qui se passe à travers le monde. Je pense que, par exemple, certains pays, même en Europe, je dirais même en France, des crimes contre des chrétiens ont lieu. Ce n'est pas seulement en Israël. C'est quelque chose de terrible qu'il faut combattre. Et je pense que mon pays, Israël, le combat beaucoup mieux et beaucoup plus que ce qui est fait, par exemple, que ce soit en France ou dans d'autres pays.
0: Constantin de Vergennes, je vais me tourner vers vous. Ce que dit là l'ambassadeur d'Israël, c'est que plutôt que regarder ce qui se passe chez lui, regardons plutôt ce qui se passe en France. Est-ce que vous êtes d'accord avec ça?
3: Oui, mais en l'occurrence, le sujet sur lequel l'ambassadeur était invité à réagir, l'incident s'est produit à Jérusalem. Et encore une fois, ça ne date pas de la guerre en Iran, parce que l'argumentaire qui est déployé, c'est de dire, oui, il y a des actes, mais il faut se rappeler que l'État d'Israël est en guerre. Oui, effectivement, il y a une guerre, mais je ne crois pas que ça légitime les intimidations ou les actes.
0: Yann Boissière.
2: Moi, je crois qu'il faut rappeler, alors, on peut faire le comparatif avec la France, on peut faire surtout le comparatif avec le Moyen-Orient. C'est pas forcément une raison, mais sur tous les pays qui ont donné lieu après la dislocation de l'Empire ottoman, il y avait 30% de chrétiens à l'époque, en 1900. Bon, ça ne rajeunit pas, mais aujourd'hui, il n'y en a plus que 5%. Il y a une pression constante contre les communautés chrétiennes au Moyen-Orient. Et Israël, il l'a rappelé aussi, c'est le seul pays où les communautés chrétiennes ont grandi en nombre.
0: Oui, mais la nouveauté...
2: Il y a un point que je voudrais souligner. Tous ces actes, donc ils sont des actes criminels, petits 1 ont été dénoncés avec la plus grande netteté par le Premier ministre Netanyahou, par le ministère des Affaires étrangères, par le ministère de les Affaires intérieures, et ils ont été jugés. Ces types-là sont en tôle aujourd'hui, ils sont en prison. Donc ce sont des actes criminels. Dans toute société, il y a des actes criminels. Ce qui est intéressant, c'est la réponse apportée. Est-ce qu'il y a une tolérance ou pas? Non, il n'y en a pas. Donc il y a peut-être une augmentation, mais tous ces actes sont criminels. Y compris les soldats de Tsahal qui ont détruit des croix au sud du Liban. Ces types-là sont en tôle aujourd'hui.
0: Vous dites deux choses intéressantes. Votre deuxième point, c'est sur le fait qu'il va être jugé. Et on va y revenir tout de suite. Mais d'abord, votre premier point. Vous dites, avant, il y avait beaucoup de chrétiens en Israël. C'est vrai, mais la nouveauté... c'est que là, on a l'impression qu'il y a une hostilité de la part de certains citoyens israéliens. Alors qu'il y avait de l'hostilité vis-à-vis de la part contre les chrétiens d'Orient, de la part de certaines populations au Moyen-Orient, ça, malheureusement, on le sait déjà. La nouveauté, c'est qu'on pensait qu'au moins en Israël, il y avait une forme de protection des chrétiens, Yann Boissière.
2: Mais il y a toujours une forme de protection des chrétiens. Il y a des orthodoxes, voire des ultra-orthodoxes, vous savez, qui sont contre l'État d'Israël. Enfin, je veux dire, qui mettent un point officiel, ne pas utiliser l'électricité israélienne, qui ont leur propre...
0: Comment ça ?
2: Leur pouvoir générateur, parce qu'ils sont contre l'État d'Israël. Donc, la société israélienne est une société, par bien des aspects, déroutante et assez, je veux dire, amusante à certains égards. Donc, c'est une hyper démocratie où tous les points de vue, y compris les plus extrêmes, s'expriment. Si on prend le point d'équilibre de tout ça, il y a globalement quand même une grande tolérance. Enfin, moi, je les ai souvent en Israël, il y a des centaines, des milliers de chrétiens qui viennent d'Afrique, du Nigeria, d'Amérique du Sud, etc. Et alors, effectivement, quand ils marchent dans quelques rues de la vieille ville, il se peut qu'il y ait deux, trois vieux barbons ultra-orthodoxes qui crachent à leur égard, etc. Et quelques jeunes excités. Mais enfin, en termes de nombres globaux, les pèlerinages sont ouverts, toutes les libertés de culte est totale. Et voilà, c'est quand même le point d'équilibre qu'il faut regarder, et non pas seulement les extrêmes, sachant que les extrêmes, qui sont des actes criminels, qui sont des actes odieux et indignes, sont jugés sévèrement.
0: Vous écoutez RCF Notre-Dame, nous sommes avec Yann Boissière et Constantin de Vergennes pour évoquer justement l'interrogation, la question qu'on se pose ce matin, y a-t-il une recrudescence d'actes antichrétiens en Israël ? Constantin de Vergennes, sur ce premier point évoqué par Yann Boissière, sur le fait qu'au moins en Israël, il y a moins d'hostilité que dans d'autres pays du Moyen-Orient à l'égard des chrétiens. Comment vous réagissez à ce point-là ?
3: Alors ça, effectivement, je pense qu'il faut aussi dézoomer et rappeler que les chrétiens d'Orient, de manière générale, c'est une situation qui est abominable. Enfin, il y a un côté martyr au ralenti, si je puis dire, qui est vraiment terrible. Regardez tous les pays limitrophes ou proches d'Israël, la situation est terrible. La Turquie, où était le pape, être chrétien en Turquie, c'est extrêmement difficile, c'est un euphémisme. La Syrie, bon, n'en parlons pas. L'Irak, ils sont quasiment tous partis. Le Liban, alors il y a des enclaves chrétiennes.
0: Le Liban, c'est intéressant parce que justement, il y avait des villages entiers qui étaient chrétiens et qui, avec l'opération en ce moment menée par Israël, sont en train d'être vidés de leurs habitants.
3: Bien sûr, et l'œuvre d'Orient a récemment pris la parole pour vraiment dire que ce que faisait l'État d'Israël au sud du Liban, notamment il y a l'épisode où il y a un couvent de sœurs salvatoriennes qui a été rasé, c'est vraiment une politique, je veux dire, quasiment de terre brûlée, enfin de créer une zone tampon où le but c'est que les chrétiens, en l'occurrence, de facto les chrétiens qui sont chassés, ne peuvent pas revenir chez eux d'abord. Parce que
0: ce couvent, il y a eu beaucoup de questions de savoir s'il avait été ou pas détruit. Nous, on a des informations comme quoi il a bien été détruit, c'est ce qu'on a rappelé ce matin à l'ambassadeur d'Israël en France, qui lui conteste cette information. Voilà, je vous précisais ça.
3: Oui, effectivement. L'œuvre d'Orient dit que le couvent a été détruit et explique que donc non seulement les habitations sont détruites, mais les édifices religieux aussi. Donc il y a vraiment une volonté de chasser les chrétiens, en l'occurrence, mais plus généralement les Libanais qui sont dans cette zone, pour qu'ils ne reviennent pas.
0: Ça vous choque, Yann Boissière?
2: Je formulerai pas les choses tout à fait de la même manière. Le résultat, c'est qu'effectivement, les habitants sont chassés, qu'ils soient chrétiens, qu'ils soient musulmans, etc. Et c'est absolument déplorable. Mais je dirais pas que l'intention est de chasser les chrétiens. Dans la manière de formuler, il faut faire attention.
3: Non, effectivement, ça suffit.
2: Si quelque chose est intentionnel ou est-ce que quelque chose est un dommage collatéral absolument déplorable, d'une guerre qui fait des morts, d'une guerre terrible pour les populations civiles, c'est quand même différent. Donc, je veux dire, le ressort de l'analyse est en amont des résultats malheureux qu'il peut y avoir. Le résultat de l'analyse, c'est la politique de constant harcèlement du Hezbollah sur la frontière israélienne. Ça fait plusieurs dizaines d'années que ça dure, de recevoir des roquettes tous les jours. Je me demande quelle serait l'attitude de la France si Strasbourg recevait des roquettes tous les jours depuis 20 ans. Je sais pas. Je me pose des questions.
0: Et si on revient à cette religieuse française qui a donc été agressée à Jérusalem en fin avril, le colon israélien qui était poursuivi pour avoir agressé et blessé cette religieuse sera jugé pour violence volontaire aggravée par un motif d'hostilité envers un groupe religieux. C'est ce qu'a annoncé jeudi dernier la justice israélienne. Ça montre tout de même, Constantin de Vergennes, qu'effectivement la justice israélienne réagit à ce type d'agression.
3: Oui, en l'occurrence, oui, effectivement, ça il faut le noter. Il faut aussi signaler que certains commentateurs soulignent que l'État d'Israël peut aussi être gêné par rapport à ses soutiens américains, notamment les chrétiens évangéliques qui sont des soutiens d'Israël, qui pourraient être, modérer leur soutien, notamment financier, à Israël, si un climat antichrétien continue à
0: Vous pensez qu'il y a un intérêt économique, peut-être, de l'État d'Israël à envoyer un signal positif?
3: Non, j'irai pas jusque-là. Je souligne que certains commentateurs, voilà, le soulignent là encore. Après, que ça soit, les images sont vraiment scandaleuses de l'agression. Donc, c'est tout à fait naturel que un État condamne un individu
2: je pense qu'on peut jamais exclure toutes sortes de calculs, y compris financiers, y compris en termes d'image, etc. Maintenant, en faire le motif initial de la réaction, je pense pas que c'est celui d'abord les autorités politiques, encore une fois Netanyahou le premier a réagi contre. Je pense que la société israélienne, une société hyper juridicisée, avec des fortes valeurs. D'ailleurs, c'est vrai que l'agression a été filmée.
0: Vous dites attentat.
2: C'est un mauvais mot. c'est moi là qui me trompe. L'agression a été filmée. Des personnes sont intervenues pour défendre la personne et pour empêcher. Donc voilà, c'est ce qui prouve que là on est dans un micro cas. Après, c'est sûr, il faut faire justice à la statistique. Il y a peut-être une augmentation, mais on reste, à mon avis, quand même dans des micro-cas, dans des éléments criminels, de toute société.
0: Le frère Olivier Pocquillon, qui est le directeur de l'EBAF, l'école biblique et archéologique française, qui est un homme extrêmement modéré, qui est un homme qui est très diplomate, assez prudent et très prompt quand même au dialogue, dit qu'il y a quand même là une forme de cassure, qu'il y a quand même une nouveauté. Moi, j'étais assez touché d'entendre sa voix parce que je trouve qu'il y a quand même là quelque chose d'un peu nouveau, d'un peu neuf, non, Yann Boissière?
2: Oui, après, l'école biblique archéologique française à Jérusalem fonctionne, depuis longtemps, mais elle continue à fonctionner. C'est sûr que c'est un événement forcément traumatique puisque cette religieuse a été chercheuse dans ce centre bien connu. Encore une fois, il fonctionne. La liberté de culte et de religion est assurée. Dans un contexte difficile, c'est vrai.
0: Constantin de Vergennes, journaliste à France Catholique. J'imagine que l'école biblique et l'archéologie française, vous les interviewez régulièrement. Est-ce que vous, cette voix, celle d'Olivier Pocquillon, ça vous a fait réagir, ça vous a étonné, ça vous a surpris?
3: Non, ça m'a pas surpris parce que ça fait longtemps que les dominicains, notamment qui sont présents sur place, même les religieux de manière générale, alertent sur le climat. Effectivement, le fait qu'il y ait une cassure, le terme est à relever. Mais encore une fois, je pense que c'est inévitable, même s'il faut rappeler que ça a lieu à Jérusalem et que Jérusalem n'est pas forcément représentatif de toutes les villes, de toutes les villes d'Israël. C'est-à-dire qu'une population, une démographie qui est très particulière, notamment une présence ultra-orthodoxe qui s'intensifie parce qu'encore une fois, la démographie est de leur côté. Et je n'ai plus le chiffre en tête, mais le nombre d'enfants par femme chez les ultra-orthodoxes est beaucoup plus élevé que le reste de la population. Et c'est un milieu qui, selon les spécialistes, se... alors, j'aime pas le terme se radicalise, mais on va dire s'enferme dans une voie qui a tendance à éjecter les autres.
0: 6,6 enfants par femme parmi les ultra-orthodoxes en Israël contre 2 pour les laïcs. Yann Boissière, effectivement, c'est ce que dit la démographie. Je voulais vous faire réagir sur ce que disait Constantin de Vergennes sur Jérusalem, la ville de Jérusalem. Elle est différente du reste de l'État d'Israël.
2: Oui, elle est différente parce qu'elle focalise une passion. Enfin, encore une fois, beaucoup de gens montent à Jérusalem, viennent à Jérusalem. Il y a eu le cas de cette autre agression d'un touriste américain qui effectivement a agressé aussi une personne supposément chrétienne en disant ici pas d'idole, pas d'idole. Bon, c'était un type qui est monté des États-Unis. Il y a toutes sortes de gens qui sont attirés par Jérusalem et qui font pas preuve toujours de grande subtilité.
0: Est-ce qu'il y a un retour de la religion?
2: Après, je mentionnais, il y a des villes connues pour la coexistence entre musulmans, juifs et chrétiens. La ville de Haïfa. Et puis, c'est vrai que dans le sud, les choses sont complètement différentes aussi. Donc, Jérusalem est très spéciale du fait de la démographie et de l'évolution démographique que vient de mentionner Constantin. Mais aussi parce que ça focalise les passions et ça va pas en faveur d'un apaisement, alors que dans d'autres villes en Israël, c'est beaucoup plus, je dirais, normal.
0: Y a-t-il un retour du fait religieux massif en Israël aujourd'hui?
2: Je sais pas. Ça dépend vraiment des populations. C'est vrai qu'il y a une radicalisation, j'ai pas peur d'utiliser le mot, chez certaines populations. Mais la société israélienne demeure profondément laïque. D'ailleurs, je rappelle à cette antenne, parce que beaucoup de gens l'ignorent, pensent que Israël est une théocratie, c'est un État totalement laïque. C'est-à-dire que le droit est laïque. C'est le droit anglais, avec un peu matiné de droit ottoman, etc. Le droit religieux n'est utilisé que pour des portions très très fines du droit. Et donc, c'est un État laïque, dominé par la Cour suprême, qui est généralement...
0: Ce sera le mot de la fin, Yann Boissière. On va devoir passer aux informations. Je voulais juste évoquer qu'est-ce qui va arriver juste après dans le débat du jour. On va parler de Donald Trump qui veut consacrer l'Amérique à Dieu. On sera en ligne avec Blandine Chély-Nippon, professeure d'histoire contemporaine et spécialiste du catholicisme américain.
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0: 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Et à la une ce matin, Clara, il n'y a pas de circulation diffuse de l'antivirus dans l'Hexagone.
8: Oui, c'est ce qu'a assuré la ministre de la Santé, Stéphanie Ristin, qui a déclaré en France. Une femme de 65 ans, elle était sur le navire Hondius et a été rapatriée à l'hôpital Bichat à Paris. Elle est actuellement en réanimation, son pronostic vital est engagé. Les 4 autres passagers du bateau restent en surveillance dans ce même hôpital après avoir été testés négatifs. Et on apprend à l'instant que l'ensemble des 22 cas contacts sont actuellement hospitalisés. C'est un vote sans surprise. Le Sénat a rejeté hier pour la deuxième fois l'ensemble de la proposition de loi créant un droit à l'aide à mourir. Après le rejet lundi soir de l'article 2, considéré comme la clé de voûte du dispositif, les membres de la Chambre haute ont préféré supprimer tous les autres articles un à un, actant leur désaccord sur ce texte. Le président des Républicains, Bruno Retailleau, a appelé à l'organisation d'un référendum, estimant qu'il revient aux Français de trancher. Le parquet de Paris requiert la réouverture des investigations sur Luc Besson. Le réalisateur est accusé de viol par l'actrice Anne Van Roy. Jusqu'à maintenant, la justice française s'est positionnée en faveur d'un non-lieu. Luc Besson conteste les faits. Donald Trump est en route actuellement pour la Chine. Une visite d'État qui devrait débuter dans quelques heures. Le président américain a affirmé cette nuit que ce serait l'occasion de parler de la guerre au Moyen-Orient. Avant de se rétracter quelques minutes plus tard, Emmanuel Macron, de son côté, a annoncé que la France allait présenter un cadre à l'ONU pour mettre en place une mission neutre et pacifique pour une future sécurisation du détroit d'Ormuz. Pour ce qui est de la météo, la pluie fait son retour. Seules les régions Auvergne-Rhône-Alpes et Provence-Alpes-Côte d'Azur verront le soleil aujourd'hui. Le vent va souffler également fort et partout sur le territoire. Pour ce qui est des températures cet après-midi, elles seront comprises entre 15 et 23 degrés.
0: Merci beaucoup Clara Bevilacqua. On vous retrouve à 10h pour le prochain Point sur l'info.
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0: 9h32 sur RCF Notre-Dame, vous pouvez continuer à réagir par mail à l'adresse direct@rcf.fr. À mes côtés toujours, Yann Boissière, rabbin libéral, et Constantin de Vergennes, journaliste à France Catholique. Et nous sommes aussi en ligne avec Blandine Chély-Nippon. Bonjour.
10: Bonjour.
0: Merci beaucoup d'être avec nous ce matin. Je voulais vous faire réagir à ce qui va se passer dimanche, Blandine Chély-Nippon, puisque vous êtes spécialiste du catholicisme américain, professeur d'histoire contemporaine à l'Université d'Aix-Marseille. Et dimanche, Donald Trump devrait consacrer à nouveau l'Amérique à Dieu. Il l'a annoncé il y a quelques semaines. Pourquoi Donald Trump va-t-il consacrer à nouveau l'Amérique à Dieu? Qu'est-ce qui va se passer dimanche prochain?
10: Tout d'abord, je voudrais faire une remarque préliminaire. Je ne vois pas en quoi c'est une consécration à nouveau. Il n'y a jamais eu jusque-là de consécration officielle de l'Amérique, c'est-à-dire des États-Unis, à Dieu, ou en tous les cas sous cette forme.
0: Je reprends les mots de Donald Trump, c'est ce qu'il a dit.
10: Oui, oui, c'est ce qu'il a dit. Donc, si vous voulez, d'un point de vue à la fois politique, constitutionnel, enfin bon, sur différents points de vue, cette consécration, qui est une riche idée qui a été lancée en février 2026, au final se retrouve un peu piégeuse, en tous les cas, il me semble, pour l'ensemble des catholiques américains, parce que ça va être difficile d'un côté d'aller à l'encontre finalement d'une tradition qui est qui a été très ancienne dans l'histoire du catholicisme que celle de la consécration d'une nation.
0: Et qu'est-ce qui va se passer dimanche, Blandine Chély-Nippon?
10: Alors, il va y avoir, si je suis l'actualité, il va y avoir une grande cérémonie à Washington, et c'est une cérémonie civile. Donc, ce qui va être finalement consacré, c'est la religion civile américaine et la confusion actuelle qui règne dans la. Si on peut dire la liturgie de cette religion civile entre la fonction présidentielle qui est une fonction symboliquement rassembleuse d'invocation et de bénédiction, mais qui est là aussi une tradition américaine un peu ancienne, et donc le changement de pied qui est finalement un président qui va fabriquer une liturgie substitutive, si vous voulez, dans laquelle le christianisme est instrumentalisé. Donc c'est un peu comme ça que je le lirai.
0: Et Blandine Chély-Nippon, est-ce que ce lien entre politique et religion est ancien aux États-Unis? Est-ce qu'il fait partie de la nation américaine?
10: Alors oui, il est ancien. Il est ancien dans la mesure où c'est vrai qu'il y a une narration qui a accompagné la construction politique et institutionnelle de la démocratie américaine. Donc, dans cette narration, les États-Unis sont bénis par Dieu, les États-Unis sont en alliance avec Dieu. Mais c'est, si vous voulez, c'est une narration à la fois souple et qui a servi pendant des générations à inclure, à rassembler, à faire nation, si vous voulez. Donc là, on change de pied, c'est-à-dire que c'est un acte politique par lequel le président entend force, si vous voulez, le caractère chrétien de toute la nation américaine. Et de ce point de vue, c'est extrêmement nouveau. Donc je pense qu'il y a un détournement par pas les États-Unis, mais par ce gouvernement et par cette présidence, un détournement finalement des traditions même politiques américaines comme je vous le disais tout à l'heure, est extrêmement délicat, on va être extrêmement délicat à négocier, en tous les cas pour l'Église catholique américaine.
0: Constantin de Vergennes, comment vous percevez cette consécration de l'Amérique à Dieu que veut faire Donald Trump ?
3: Alors effectivement, sur le terme de consécration, je pense qu'il faut se méfier des termes, parce que c'est une terminologie, j'allais dire, surtout sur une antenne comme RCF Notre-Dame, qui a un sens particulier, un sens religieux, catholique notamment. Il faut signaler d'ailleurs qu'en juin 2026, les évêques américains vont consacrer les États-Unis au Sacré-Cœur. Donc là, ça sera,
0: Il prend le cours, Donald Trump va plus vite que les évêques.
3: Voilà, j'allais dire, ce serait une consécration en bonne et due forme. Je trouve qu'il y a beaucoup de confusion qui règne dans ce sujet. D'abord parce que, comme l'a rappelé Blandine chez Nippon, les mots qui sont utilisés sont, j'allais dire, assez flou, assez souple, donc on ne sait pas très bien vraiment à quoi cela renvoie. Et puis quand même au-delà, pour moi, ce que veut faire Donald Trump, j'allais dire, ne me choque pas particulièrement, dans le sens où, sauf erreur de ma part, par exemple le fait de placer la nation américaine sous l'égide de Dieu, One Nation Under God, qui est dans le serment d'allégeance au drapeau des États-Unis, c'est un ajout qui date des années 50 et qui est un ajout qui avait été fait. Alors par le Congrès américain, qui je crois à l'époque était majorité républicaine, mais aussi par le président Eisenhower, qui était un président démocrate. Ouais. Alors je crois que c'est dans le contexte de la guerre froide, bien sûr, mais quand vous relisez les propos du président démocrate Eisenhower, il parle bien des spiritual weapons. Pardonnez-moi pour mon accent anglais, mais voilà, des armes spirituelles, des ressources spirituelles. Et parmi les ressources spirituelles de la nation américaine, pour lui, il y a le fait de se placer sous l'égide, sous l'autorité de Dieu.
0: Blandine Chélini-Pont, il y a quelque chose qui peut paraître étonnant, c'est qu'il y a quelques semaines, Donald Trump se prenait pour le Christ. Et voilà qu'il remet Dieu au centre des choses.
10: Alors, c'est dans la continuation de ce que je vous ai dit tout à l'heure, c'est-à-dire que là, finalement, que les évêques américains, que les évêques consacrent de leur côté, j'allais dire, le pays au Sacré-Cœur, c'est une chose, mais ils sont dans leur fonction en le faisant, et ça n'agresse personne. J'allais dire, c'est très inclusif, et ça, si vous voulez, ça reste dans leur contexte catholique. Tandis que là, on est face, il me semble, à une concurrence assumée de un transfert de sa qualité assumée de la foi à l'État. Et de ce point de vue, il me semble que cette consécration, voilà, en plus de ça, le terme, comme je le disais, est très piégeux, que cette consécration, en fait, est en train de manifester du côté des États-Unis une forme d'asservissement du religieux au politique contre lequel il me semble que l'Église catholique va être en porte-à-faux et
0: Et on va mettre ça
10: en
0: débat.
10: Parce qu'elle ne peut pas être d'accord. Vous voyez, c'est ça, c'est ça un peu l'idée que je voudrais.
0: Donald Trump face aux évêques catholiques, comment vont-ils réagir ? C'est ce qu'on va mettre en débat. Je voulais vous remercier d'avoir pris du temps ce matin, Blandine Chélini-Pont, professeure d'histoire contemporaine à l'Université d'Aix-Marseille, spécialiste du catholicisme américain. Merci d'avoir été en ligne avec nous. Yann Boissière, comment vous percevez justement ce que Donald Trump cherche là à faire, et prend-il la place des évêques?
2: Ouais, je considère que c'est pas très sérieux, enfin comme beaucoup de choses que Trump fait, ça n'a pas l'air d'être très sérieux. D'abord, Blandine vient le signaler, reconsacrer quelque chose qui ne l'a jamais vraiment été, bon, c'est jouer sur des mots, c'est jouer sur le fait que la religion civile est très présente aux États-Unis, et elle se confond un petit peu avec la religion chrétienne, mais on sait pas trop à quel niveau ça joue précisément. Moi j'y vois aussi deux objectifs politiques. D'abord, avec Trump, c'est la personnalisation de tout. Il s'arroge tout type de sujet,
0: même le sujet
2: religieux, et il les ramène à sa propre personne. Donc je pense qu'il y a une espèce de mouvement au-delà même de l'idée d'une idéologie précise et d'un acte précis, qui consiste d'abord à se personnaliser et à se mettre sur l'image voilà, du religieux. Deuxièmement, je pense que c'est pas mal pour détourner l'attention de ces échecs en géostratégie, etc., et de la guerre menée avec l'Iran, etc. Je pense que ça joue aussi cette fonction. Et je pense qu'il y a une fonction aussi plus particulière d'essayer de détacher les chrétiens aux États-Unis du Parti démocrate. Il l'a dit, je vois pas comment on peut être démocrate et être catholique, ou je sais pas s'il l'a dit dans l'autre sens, comment être catholique et en même temps être démocrate, etc. Et je crois que il y a 40% des démocrates qui sont catholiques. Il essaye de déconnecter les deux électorats, et je pense qu'il poursuit un but politique essentiellement.
0: Constantin de Vergennes, je voudrais revenir à un mot qu'a utilisé Blandine Chélini-Pont qui m'a marqué, la concurrence. Concurrence entre Donald Trump et les évêques américains.
3: En tout cas, ce qui est sûr et ce qui est documenté, c'est qu'il y a des fortes tensions dans l'entourage chrétien de Donald Trump à la Maison-Blanche. Il y a un courant catholique, il y a un courant évangélique et dans un courant protestant. Et, voilà, même, et dans ces courants, il y a, je veux dire, des subdivisions. Pour donner ne serait-ce qu'un exemple, le secrétaire à la guerre, avant c'était le secrétaire à la défense, maintenant ça a été renommé secrétaire à la guerre, Pete Hegseth, qu'on voit beaucoup dans les conférences de presse pour commenter notamment les frappes en Iran, lui est un chrétien convaincu et il a pour conseiller un pasteur évangélique qui s'appelle Douglas Wilson, qui lui tient des positions, on pourrait dire, anti-catholiques, puisque dans un podcast, le fameux Douglas Wilson, qui est donc très proche de Pete Hegseth, avait par exemple expliqué que si le courant arrivait au pouvoir et que, j'allais dire, la version évangélique du christianisme était faite, on pourrait dire religion d'État, eh bien il faudrait à ce moment-là interdire notamment les processions mariales, donc les processions catholiques mariales. Cela étant, je voudrais quand même revenir sur un point, non pas vraiment pour me prononcer sur le fond de cette consécration, mais il faut rappeler aussi que cela a lieu dans le cadre du 250e anniversaire de la Déclaration d'indépendance des États-Unis, qui était signée le 4 juillet 1775. Et dans cette Déclaration d'indépendance, il est bien dit, le Dieu est mentionné à plusieurs reprises. Les droits inaliénables dont jouissent les citoyens américains, la Déclaration d'indépendance dit que ces droits sont donnés par le Créateur aux citoyens américains. Et la fin de la Déclaration d'indépendance se conclut en disant que les signataires placent en gros le destin de leur pays dans les mains de la divine providence.
0: Oui, mais le premier amendement de la Constitution américaine, lui, met une forme de limite entre Dieu et l'État.
3: Ah ben c'est tout là, effectivement. Oui. Là, c'est, on met les pieds dans le plat.
2: Le mur de protection entre l'État
3: et c'est un débat de constitutionnalisme, notamment de ces dernières décennies, tout un courant chrétien qui explique que la Constitution vise à empêcher l'instauration d'une Église en tant qu'église d'État, mais que là, ça ne signifie pas que le religieux doit être chassé du monde de la culture.
2: Oui, il y a un arrêt de 1983 qui s'était demandé si justement le fait que In God We Trust, etc., avec la fameuse déclaration d'allégeance que récitent tous les enfants le matin, etc., était incompatible ou pas avec le premier amendement. Ils avaient décidé que non, et la formulation est intéressante. Elle est compatible avec le premier amendement parce qu'il constitue une reconnaissance tolérable des croyances majoritairement partagées par les habitants de ce pays. Donc effectivement, mur de protection voulu par Thomas Jefferson, mais reconnaissance d'un habitus, d'une religion civile où se mêlent effectivement des éléments culturels, chrétiens, très forts, etc. Voilà, donc c'est cette espèce de
0: statut quo. Donald Trump instrumentalise. Peut-être qu'il en a aussi besoin, Donald Trump, non? Parce qu'on sait qu'il a une cote de popularité là qui est très très très basse.
2: Peut-être après ses propos contre le pape, effectivement. Ouais. Alors je connais pas de manière aussi fine que Constantin l'entourage des différentes sortes de chrétiens dans son entourage, mais oui, de toute façon, comme avec tout, il personnalise tout et il essaye de faire flèche de tout bois, pas de manière forcément toujours très très exacte. Mais je pense qu'effectivement, il y a une instrumentalisation qui est due aussi à ces échecs répétés dans d'autres domaines.
0: Constantin Vergennes, avant qu'on ne passe au
3: sujet
0: suivant.
3: Oui, on dit beaucoup aussi que sa tentative d'assassinat l'a fait changer, qu'il est persuadé d'avoir été sauvé par la main de Dieu. Et au-delà de ça, je voudrais quand même rappeler que ce n'est pas non plus choquant qu'un chef d'État place son pays sous l'égide de la religion chrétienne en l'occurrence. C'est tout le débat qui est en ce moment aux États-Unis, notamment avec ce qu'on appelle le courant post-libéral, qui consiste à dire que il y a une nécessité, enfin que l'État par lui-même ne peut pas décréter ce qui est bon et mal, je veux dire de lui-même. Il faut que l'État, les hommes d'État soient éclairés. ce qu'a rappelé d'ailleurs Léon XIV. Il avait dit qu'il n'y avait pas d'un côté les hommes politiques et de l'autre, enfin, pas d'un côté l'homme politique et de l'autre le chrétien, et que l'homme politique qui est chrétien est les deux à la fois. Donc ce n'est pas choquant qu'un président, en l'occurrence Donald Trump, veuille placer à nouveau son pays sous l'égide de Dieu.
0: Et je renvoie vers l'excellent article de Mélanie Niemiec sur le site internet de RCF Notre-Dame, justement sur le rapport des catholiques américains à Donald Trump et comment il a évolué avec le temps. 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Je propose qu'on passe au dernier sujet que j'avais placé au programme de nos échanges ce matin. Peut-être que l'Église catholique marrainera tel ou tel projet. Marrainer, voilà un des mots qui arrive dans l'édition 2027 du Petit Robert avec narcomicide ou encore Banger. Alors, je voulais vous faire réagir avec cette question. Qu'est-ce que ces nouveaux mots qui arrivent dans le dictionnaire disent de l'état de la société? Quand on lit Charo, un homme à la recherche de multiples aventures amoureuses. Crush, pendant amoureux, soudain, pour quelqu'un, coup de cœur pour quelque chose. Ça, c'est dans le Larousse. Il y a aussi Marrainé qui arrive donc dans le Robert. Accorder son soutien moral à un projet, une cause, en parlant d'une femme. Constantin de Vergennes, est-ce que vous aimez bien ce mot, Marrainé? Je pense que non.
3: Pourquoi ça?
0: Je ne sais pas.
3: On faisait viser juste. Non. En fait, il y a un débat qui est très intéressant dès qu'on parle du dictionnaire. C'est qu'en gros, il y a deux approches dans la langue française, notamment via le dictionnaire. Il y a l'approche qu'on nomme descriptiviste et l'approche qu'on nomme normativiste. Par exemple, le dictionnaire de l'Académie française fixe des normes. C'est pour ça qu'il est très très lent à être élaboré.
0: Il attend de voir ce qui va dans la société.
3: Voilà, il donne la liste de mots, je vais dire, qu'on peut utiliser, si je puis dire, qui sont cachères. Ensuite, il y a le petit Robert, par exemple, qui vise, disent-ils, à faire un peu une photographie de la société et à faire rentrer des mots. Là où je m'interroge, c'est que parfois j'ai l'impression que sous couvert de faire une description, on veut fixer des normes. Que banger, que crush, tout ça rentre dans le dictionnaire. Bon, alors on peut dire que ce sont des anglicismes et on peut s'en lamenter, mais on va pas nier que c'est présent. Vous avez parlé dans la langue française, vous avez parlé de charo, évidemment, enfin tous les jeunes utilisent ce terme. Donc c'est évident que s'il s'agit de faire une photographie de la langue française, bon, c'est un état de fait, il faut le mettre. Pour ce qui est de marrainé, en l'occurrence, pour cet exemple, j'ai quelques doutes sur son utilisation et le fait que ça soit à ce point répandu, et je me demande si le fait de le faire figurer dans une approche comme ça descriptiviste ne vise pas à en faire une norme, alors que ça n'en revoit pas à quelque chose de réel.
0: Alors autant marrainé, on comprend à peu près ce que c'est. Charo, je l'avais effectivement déjà entendu, mais j'ai appris le mot de bouiner, qui signifie passer son temps à de vagues occupations. Est-ce que vous bouinez, Yann Boissière?
2: Voilà, alors je bouine assez peu en général. Mais c'est intéressant parce que je me suis renseigné sur ce mot bouiner, justement, qui est extrêmement répandu dans une aire linguistique de l'ouest, la Normandie, et qui dépend jusque. Et il paraît qu'il est très très utilisé dans ces régions-là.
0: Ah oui, c'est vrai.
2: Et donc là,
0: c'est vrai qu'il est utilisé par zone géographique.
2: La distinction entre normativiste et descriptiviste est intéressante parce que je pense qu'on ne peut pas faire clairement l'un ou l'autre. C'est toujours un petit peu les deux. Ouais. Texte effectivement de décrire, peut-être qu'on pousse certains mots, donc je sais pas pourquoi ces mots se retrouvent là. Il y en a plus de 150 qui viennent faire de leur entrée. Je dirais que de toute façon c'est pas le stade ultime du problème. Ils ont beau rentrer, ça leur donne une sorte de légitimité, mais après ils vont continuer d'être validés ou pas par l'usage. Peut-être que bouiner va ressortir aussi rapidement qu'il est rentré dans ce festival.
0: C'est une bonne question à laquelle je n'ai pas la réponse. Est-ce qu'il y a des mots qui sortent du dictionnaire?
2: Je sais pas s'il y a. Alors, je sais qu'il y a à peu près 60 000 entrées dans le Robert.
0: Si on suit votre logique, Constantin de Vergennes, ce serait logique. Il y en a qui entrent, il y en a qui sortent.
3: Oui, alors je ne pourrais pas vous donner d'exemple, mais je suis sûr d'avoir lu un article qui expliquait que, en termes de place, on ne peut pas constamment garder les mots. Mais le fait qu'un mot sorte du dictionnaire. Je ne sais pas, comme dans 1984, un mot qui sort du dictionnaire ne veut pas dire qu'il ne peut plus être utilisé, qu'il ne peut plus être utilisé. C'est juste, effectivement, une photographie de l'époque qui change de facto selon les époques.
2: Et c'est pas intéressant parce que je trouve qu'il y a, enfin, j'ai pas connaissance des 150 mots, mais il y a, à travers les mots qui ont été le plus médiatisés, il y a quand même des petites tendances. C'est-à-dire qu'on voit qu'il y a une sorte de sexualisation graduelle du vocabulaire. Voilà, enfin, sur les comportements sexuels ou sur la sexualisation marrainée par rapport à parrainée, etc. C'est-à-dire, il y a une sensibilité aux problématiques de genre assez forte. Enfin, c'est de la statistique à petit prix, hein, je veux dire. Mais déjà sur les mots, il y a quand même. Et puis, je dirais une subjectivité de plus en plus. Par exemple, le mot crush, on est dans un vocabulaire subjectif et on voit bien qu'on est dans une société de l'émotion plus que de la rationalité et de l'individu et de la subjectivité assumée. Que croche fasse son entrée dans le dictionnaire, je trouve que c'est symptomatique de cette évolution. Je dirais à la fois subjective, fortement individuelle, et puis très très sensible aux problématiques de genre.
0: Oui, puisqu'il y a aussi un mot qui arrive, incel, se dit de la mouvance masculiniste composée d'hommes célibataires qui se prétendent rejetés par les femmes qu'ils jugent responsables de leur célibat. Est-ce que, Constantin de Vergennes, vous êtes d'accord avec ce que dit là Yann Boissière sur la société individualiste qui se regarde le nombril, en fait, un peu ce que vous dites?
3: Oui, je n'avais pas vu ça sous cet angle, mais effectivement, enfin, c'est vrai que quand on fait la liste des mots, ça paraît assez évident. Ensuite, ce sont vraiment des mots pour beaucoup que vous avez cités, et puis même les autres, qui reflètent un parler qui est quand même très codifié. Et encore une fois, enfin, c'est un simple constat. Si vous allez un peu sur les réseaux sociaux, enfin, que ce soit sur Instagram ou TikTok, quand vous regardez toutes les vidéos qui sont proposées par les algorithmes, toutes les vidéos qui mettent en scène des Français qui ont en dessous, on va dire, de 25 ans, il y a vraiment un vocabulaire qui est en train de se forger, un vocabulaire générationnel qui est extrêmement codifié.
0: Mais Constantin de Vergennes, chaque génération a ses,
3: ah bah oui,
0: a ses mots.
3: Oui, oui, c'est ce que je vous dis. Donc c'est pour ça que ça me choque pas que ça fasse l'entrée dans, par exemple, le petit Robert, si on part du principe que, un peu comme un argument commercial d'ailleurs, dire quels vont être les 150 nouveaux mots, on va acheter le dictionnaire de cette année pour voir quels sont les nouveaux mots. Voilà, oui, si c'est chaque année on en met 150 et l'année prochaine on enlève 150 pour en mettre 150 nouveaux, oui, c'est un peu amusant de voir où est l'état de la langue française. Après, ça ne doit pas empêcher de réfléchir et de débattre sur, je dirais, la beauté intrinsèque des mots. C'est-à-dire qu'on a le droit de trouver des mots plus beaux que d'autres, et on peut Charot, c'est diminutif de charognard, donc bon, ça, pourquoi pas, à la limite.
2: La poésie inimitable du mot voilà. Charot.
3: on en a le droit de trouver, je sais pas, que crush ou que même banger, que ça représente pas un pas en avant dans la langue française, ne serait-ce parce que c'est de la langue anglaise.
0: Oui, c'est vrai. D'ailleurs, la langue anglaise a beaucoup repris des mots français il y a quelques siècles. Maintenant, on assiste au phénomène inverse avec l'anglicisation. Il y a aussi des personnalités, c'est intéressant de s'intéresser aux personnalités qui rentrent dans le dictionnaire. Gisèle Pellicot, la cycliste Pauline Ferrand-Prévot, et puis le pape Léon XIV. Ben oui, il n'était pas élu il y a un an. Est-ce que sur ce sujet des mots qui rentrent dans le fait que, voilà, chaque dictionnaire étant un signe des temps, vous identifiez, quand on prend un peu de recul, l'évolution de la langue? Vous parliez d'individualisation et de subjectivation, Yann Boissière. À quoi c'est dû? Comment vous l'analysez, l'expliquez, le décryptez?
2: Le fait qu'il y ait plus de... Parce que, alors, d'abord, je pense que l'assiette de référence a complètement changé. C'est vrai, quand on regarde les vieilles éditions qu'on avait d'ailleurs de l'enfance des Robert, quand on voit les exemples, ce sont que des exemples littéraires pris d'auteurs qui s'expriment, alors Lamartine, Victor Hugo, etc. Aujourd'hui, je veux dire, l'assiette du langage a complètement explosé, ne serait-ce qu'avec les réseaux sociaux. Il y a une masse de mots qui sont produits. Ce serait intéressant d'ailleurs d'analyser, ne serait-ce que quantitativement, la somme de français produits chaque jour par rapport à 10 ou 20 ans. Donc je pense que l'assiette a complètement changé et fait pencher la balance en faveur justement de cet individualisme forcené qui s'exprime sur les réseaux sociaux. Donc à mon avis, il y a une surpondération de toute cette littérature, entre guillemets, de l'expression personnelle, du point de vue, du point of view, le fameux POV des réseaux sociaux, etc. Je pense qu'il y a une surpondération de tout ça, même dans une approche qui se veut un peu scientifique, descriptiviste. C'est sûr que la balance penche fortement en faveur de l'individualisme et de la subjectivité.
0: Et d'ailleurs, c'est un article du Figaro il y a quelques jours sur le nombre de mots que nous utilisons chaque jour. En fait, on parle moins qu'avant. On utilisait environ 16 000 mots en 2005 par personne, alors qu'on utilisait plus que 12 700 en 2019. Et cette baisse, elle est aussi liée au fait qu'on utilise de moins en moins de diversité dans notre vocabulaire. C'est-à-dire que le nombre de mots différents qu'on utilise chaque jour, la richesse de notre langage, s'amenuise avec le temps. Je sais que Louis n'est pas là.
2: Racine, c'est 2500 mots seulement. Racine, c'est 2500 mots différents. Enfin, j'avais appris cette donnée à vérifier, mais je veux dire, avec un vocabulaire extrêmement limité, on atteint un summum de la pensée.
0: Mais ça, est-ce que ça n'est pas inquiétant, le fait qu'on utilise moins de mots, que la richesse de notre vocabulaire s'amenuise? Constantin Vergène.
3: Si, enfin, en soi, après, si c'est pour baisser jusqu'à 2500 mots et atteindre le niveau de Racine, ça, en soi, c'est très bien. Mais en soi, c'est inquiétant. Mais surtout, ce qui est inquiétant, c'est si ce constat s'accompagne, ce qui n'est pas votre cas, de cette idée selon laquelle, eh bien, c'est normal que finalement le langage, c'est un peu le progressisme dans le langage, c'est-à-dire qu'il y a le langage va dans une direction, la langue française va dans une direction, et même si c'est un appauvrissement, bah c'est comme ça, et que c'est tant mieux, et qu'en fait le langage doit s'adapter, et que bah, tant pis si les accents disparaissent, tant pis si les traits d'union disparaissent, les orthographes, les règles disparaissent aussi, c'est la marche des choses. Il ne faut pas renoncer à l'exigence.
2: À la normativité.
3: Et, voilà, et on parlait effectivement de Racine, il ne faut pas renoncer à pouvoir produire une telle littérature.
0: Et je sais que c'est un sujet qui inquiète énormément Louis Dauphresne, qui n'est pas là ce matin, mais la richesse de notre vocabulaire, c'est quelque chose qui lui est très cher. Je voulais terminer ce débat avant qu'on se quitte hier. C'était l'ouverture du Festival de Cannes. Il va faire un temps très très mauvais demain, et donc on va se retrouver tout seul chez soi à regarder des films. Et je voulais vous poser la question avant qu'on se quitte, Constantin de Vergène et Yann Boissière, pour savoir s'il y avait peut-être un film que vous pouviez nous conseiller pour ce long week-end pluvieux. Constantin de Vergène, je crois que vous en avez préparé un.
3: Oui, j'en ai préparé un parce que c'est le festival de Cannes. Moi, un de mes plus vraiment grands souvenirs en salle, c'est justement la Palme d'Or de 2011, qui est The Tree of Life de Terrence Malick, qui est un film qui a beaucoup divisé, mais qui est un film qui, je pense, intéressera beaucoup les auditeurs de RCF Notre-Dame, parce que d'abord formellement, c'est un film qui est magnifique, ouais. Et c'est un film qui se joue à deux échelles. L'échelle humaine, c'est une histoire toute simple d'une famille avec une mère très douce, un père très dur, et une fratrie. Et dans cette fratrie, il y a un enfant terrible et un enfant qui est doux comme un agneau. Et il se trouve que, eh bien, l'enfant qui est doux comme un agneau va mourir, ce qui a provoqué un questionnement existentiel chez la mère qui va se demander mais pourquoi me prend-on mon enfant, et chez le frère aîné qui dit mais c'est moi qui étais le méchant et c'est mon frère qui était doux, qui meurt.
0: Et on pourrait faire presque une exégèse de ce film.
3: Et la deuxième échelle, qui est l'échelle divine, et l'articulation entre l'échelle humaine et l'échelle divine, c'est la grâce et la providence, et c'est un film sur la grâce et la providence. Qui peut vraiment nourrir beaucoup de réflexions spirituelles.
0: The Tree of Life, Terrence Malick pour vous, Constantin de Vergène, Yann Boissière.
2: Très rapidement, un très vieux film d'Arthur Penn. J'ai une vénération particulière pour Arthur Penn, qui a fait pratiquement que des chefs-d'œuvre, et en particulier un film qui s'appelle The Chase, en anglais, qui a été traduit par La Poursuite Impitoyable, avec un casting complètement incroyable. Robert Redford, Marlon Brando, Anne Bancroft, Jane Fonda, qui a fait son entrée hier sur le tapis rouge à 88 ans, dans une robe de sequin noir magnifique. The Chase, en fait, c'est un convict, donc un condamné à mort, qui est Robert Redford, qui s'échappe et qui revient dans sa ville natale, et la tension monte, il y a une espèce de racisme latent, etc. Marlon Brando est le shérif de cette ville, essaye de contenir la pression jusqu'à l'explosion finale, absolument magnifique.
0: Merci beaucoup, en tout cas, tous les deux, pour ces propositions. Yann Boissière, rabbin libéral de judaïsme en mouvement, président de l'association Les Voix de la Paix, et Constantin de Vergène, journaliste à France Catholique. Merci à tous les deux pour le débat du jour.
2: Merci.
0: À suivre les informations avec Clara Bévilacqua.
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0: 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Clara Bévilacqua pour les informations.
8: Emmanuel Macron veut présenter un plan aux Nations Unies, un cadre pour mettre en place une mission de sécurisation du détroit d'Ormuz. Une mission totalement neutre et pacifique, insiste le chef de l'État. L'Australie a annoncé hier son soutien pour ce plan, alors que les États-Unis et l'Iran ne parviennent pas à se mettre d'accord sur un plan de paix. Des protocoles extrêmement rigoureux, des consultations avec les meilleurs experts et une situation tout à fait sous contrôle. Emmanuel Macron rassure sur la présence de l'antivirus en France. Concernant les cas français identifiés, une femme contaminée est toujours en réanimation et dans un état grave. Les quatre autres passagers du bateau restent en surveillance dans un hôpital parisien après avoir été testés négatifs. Et les 22 cas contacts sont actuellement placés à l'isolement à l'hôpital. La commission qui a enquêté sur la gestion du Louvre dans la tourmente depuis le vol de joyaux de la couronne présente son rapport aujourd'hui. Son rapporteur, l'ancienne LFI Alexis Corbière, dénonce ce matin un manque de moyens, mais aussi une gestion qui s'apparente, dit-il, à un système monarchique. Conclusion de 3 jours intenses au procès libyen en appel de Nicolas Sarkozy. Le parquet général doit annoncer ce mercredi les peines qu'il requiert à l'encontre de l'ancien président et de ses 9 coprévenus. La décision devrait être rendue le 30 novembre. Comme lors du premier procès, le ministère public a demandé au juge de déclarer Nicolas Sarkozy coupable de l'ensemble des faits pour lesquels il est poursuivi. En première instance, il était condamné à 5 ans de prison. Qui pour remplacer un simple accident de Jafar Panahi, 22 films en lice pour la célèbre Palme d'Or. Le 79e Festival de Cannes s'est ouvert hier devant un parterre de stars. Ce sont les actrices Gong Li et Jane Fonda qui ont donné le coup d'envoi. Et la première Palme d'Or, la Palme d'honneur, a été remise hier à Peter Jackson, le réalisateur de la célèbre trilogie Le Seigneur des Anneaux. À suivre une émission de Je pense donc j'agis, c'est une rediffusion, n'appelez donc pas le standard.
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3: Pendant longtemps en France, voyager en train revenait presque exclusivement à passer par la SNCF. Mais cette situation, et vous le remarquez, évolue progressivement depuis quelques années. Le réseau ferroviaire s'ouvre à la concurrence et ça permet à d'autres opérateurs de faire circuler leurs trains sur certaines lignes. Par exemple, Paris-Lyon, les trains de Trenitalia, la compagnie italienne, circulent désormais aux côtés de ceux de la SNCF. Et puis depuis 2025, d'ailleurs, l'opérateur propose également la ligne Paris-Marseille. Ça offre davantage d'alternatives aux voyageurs et favorise une pression à la baisse sur les prix. Autre illustration concrète, la ligne régionale Marseille-Nice. Depuis 2025, elle n'est plus du tout exploitée par la SNCF, mais par Transdev, un opérateur privé. C'est une première en France d'ailleurs pour une ligne TER et l'objectif affiché est vraiment d'augmenter la fréquence des trains et d'améliorer la régularité du service. On peut aussi citer la compagnie espagnole Renfe qui participe à cette ouverture progressive du marché ferroviaire français. Alors pour les usagers, pour vous, pour moi, l'idée est simple, plus de choix, parfois les tarifs un peu plus compétitifs et potentiellement un meilleur service grâce à la concurrence. Mais cette transformation soulève aussi des interrogations. Toutes les lignes en bénéficieront-elles réellement, notamment les lignes secondaires? Est-ce que le service public ferroviaire pourrait être fragilisé? On va en parler ce matin dans Je pense donc j'agis avec nos deux invités, notamment à l'occasion d'un rapport sénatorial qui alerte sur plusieurs risques, notamment une fragmentation du réseau. On en parle avec nos invités et vos témoignages comme chaque matin. Est-ce que vous pensez que cette concurrence entre opérateurs est une bonne chose pour les voyageurs en France? Est-ce que vous avez remarqué des changements dans vos trajets en train ces dernières années? Est-ce que vous trouvez que les prix des billets ont évolué avec l'arrivée des nouvelles compagnies? Vous nous appelez au 01 56 56 44 00 par mail à direct@rcf.fr et en direct vidéo sur la chaîne YouTube de Radio Notre-Dame.
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3: Et pour discuter avec nous jusqu'à 11h, nous avons le plaisir d'accueillir deux invités. Christian Desmarie, bonjour.
12: Oui, bonjour. Bonjour Melchior.
3: Merci.
12: Merci beaucoup de nous accompagner dans cette émission. Vous êtes maître de conférence de sciences économiques à Sciences Po Lyon. Vous êtes membre du LAET, le laboratoire aménagement économie transport. Et puis Patricia Pérennez, bonjour.
13: Bonjour.
12: Économiste spécialiste du transport ferroviaire. Vous êtes aussi consultante à Transmission. Alors, ça fait longtemps que vous travaillez sur cette question du ferroviaire, notamment à l'occasion d'une thèse sur la spécificité du secteur ferroviaire et libéralisation. Vous avez aussi travaillé à la SNCF. C'est une passion, les trains, pour vous ?
13: Alors oui, c'est vrai que depuis, ça fait 15 ans que maintenant je travaille sur ce sujet-là, en particulier l'ouverture à la concurrence. Et oui, il y a une passion à la fois pour leur côté aménagement du territoire, mais aussi leur côté très politique. Je pense qu'on va en parler aujourd'hui avec la concurrence.
12: Oui, bien sûr. Alors quand on parle de cette ouverture à la concurrence du rail, donc des trains en France, qu'est-ce qu'on entend par là, Patricia Pérennez ? Parce que dans mon introduction, j'ai évoqué des lignes TGV, donc trains à grande vitesse, mais aussi des lignes TER. C'est pas la même chose ?
13: Oui, c'est deux modèles de concurrence très différents. Pour donner une comparaison, dans un cas, c'est un peu comme l'avion. C'est-à-dire que n'importe quelle entreprise qui respecte la sécurité a le droit d'offrir un service à condition de trouver des voyageurs. Donc ça, c'est vraiment les TGV. Dans l'autre cas, pour les trains régionaux, vous avez parlé de Marseille-Nice, ça ressemble plus à la concurrence que vous allez avoir pour la distribution d'eau ou le ramassage des poubelles dans une collectivité.
12: Oui.
13: Où finalement, une collectivité, donc là, en l'occurrence, c'est la région, va choisir un prestataire pour effectuer un service. Mais en fait, ce que paye le voyageur, et c'est lié avec ce que vous disiez sur le service public, en fait, il ne paye qu'une fraction. C'est-à-dire que la question de rentabilité, là, va beaucoup moins se poser, parce que le service TER n'est pas rentable en France, et ça continuera à être subventionné par les collectivités. Ce que fait la région, c'est de choisir un prestataire. Avant, ils ne pouvaient choisir que SNCF. Et dans le futur, donc effectivement, il y a Transdev, il y a aussi l'opérateur RNF espagnol, il y a RATP aussi qui a gagné en espagnol, il y a RATP aussi qui a gagné en Normandie, qui est présent maintenant dans d'autres régions. Donc c'est vraiment très différent parce que dans un cas,

0: donne une subvention, donc aujourd'hui à SNCF, et demain, SNCF, Transdev, RATP. En fait, voilà, ce que va faire la région, c'est choisir l'opérateur qui, pour la subvention, lui fait le maximum de services. C'est là-dessus qu'il y a la concurrence.
1: Et alors pour le TGV, c'est une autre histoire ?
0: TGV, c'est une autre histoire, parce que là, pour le coup, la SNCF, avec l'argent des billets, arrive à payer tout le service, c'est-à-dire acheter les trains, payer le conducteur, payer l'électricité, payer aussi ce qu'on appelle le péage. Ça, c'est quelque chose qui est important. En fait, un train, quand il circule sur le rail, un peu comme vous prenez votre voiture sur l'autoroute, vous payez, il paye un péage. Voilà. Mais du coup, oui, le TGV, les prix des billets, on peut en parler. Hein,
1: c'est la vache à lait, le TGV.
0: Oui, je pense qu'on peut le qualifier de vache à lait parce que depuis 2022, il y a une fréquentation importante et SNCF Voyageurs, donc qui fait les trains, gagnent entre 1 et 2 milliards d'euros par an, grâce notamment au TGV. Donc oui, je pense qu'on peut qualifier de vache à lait.
1: Christian Desmarie, c'est vraiment intéressant d'entendre déjà cette petite introduction par Patricia Pérennes. Quand on parle justement de ces lignes à la fois TER, TGV, on ne parle pas de la même chose. En tout cas, on ne peut pas raisonner de la même manière.
2: Oui, je crois que Patricia a été très claire à l'instant. On est sur vraiment deux types de marchés complètement différents. C'est vrai que jusque pendant très longtemps, en fait, tout ça s'était unifié dans le cadre du fonctionnement de la SNCF. Et depuis le milieu des années 90, un mouvement législatif qui a été largement incité par l'Europe a introduit le germe de la concurrence. Et ça a mis beaucoup de temps, en fait, à s'introduire en France, puisque globalement, la concurrence dans le droit français, c'est 2019-2020. Hein, depuis 2019, les régions peuvent, et au départ, c'était simplement une possibilité, lors du renouvellement de leur convention, ouvrir le jeu à d'autres opérateurs que l'opérateur historique. Maintenant, c'est une logique obligatoire. Et effectivement, ça produit tout un ensemble d'incitations. Et en fait, c'est vrai que c'était dit juste à l'instant, le voyageur sur le train régional, qui est une activité de service public, effectivement, non rentable directement pour la collectivité. Donc il y a pas de visibilité directe pour le voyageur, sauf s'il regarde bien ce qui est l'habillage du train. On le voit en PACA, Transdev a accompagné son offre commerciale d'une vraie présence marketing et beaucoup de travail a été fait, mais tout ça c'est très progressif, hein. Une chose qu'il faut bien comprendre, Patricia a parlé de l'aérien, on n'est pas du tout malgré tout dans le même système. C'est beaucoup plus complexe, le ferroviaire, on le voit bien. C'est un système technique, social, qui fera que la concurrence est en train d'arriver. Et on est vraiment à une nouvelle étape, et je pense que vous avez raison aujourd'hui de chercher à ouvrir le sujet pour en éclairer plus avant la compréhension. Mais on n'aura pas l'effet Big Bang avec toutes les compagnies low cost, et on va en parler, je pense, dans cette heure. Là, SNCF a remporté l'essentiel des lots, en tout cas sur la partie conventionnée. Elle a les moyens pour le faire et je pense qu'il y a beaucoup à dire.
1: Cette ouverture du rail à la concurrence en France, ça vient de l'Europe, oui. Patricia Pérennes ?
0: Oui, clairement, ça vient de l'Europe. En tout cas, surtout pour les TGV, les trains grandes lignes. Parce qu'en fait, pour les trains régionaux, j'ai un peu plus de recul. Oui, ça vient de l'Union européenne, mais si vous habitez dans une ville qui n'est pas Paris, pour vos auditeurs, vous savez peut-être qu'il y a un opérateur de transport pour le transport urbain. C'est vraiment le même système qu'on va trouver pour le régional. Moi, j'habite à Bourges, dans le Berry, et aujourd'hui, c'est RATP DEV qui a gagné l'appel d'offres de la ville pour faire les bus à Bourges. Si vous habitez Orléans, ça va être le groupe Keolis. Régulièrement, les collectivités font des appels d'offres. Donc, c'était Keolis à Lyon, mais RATP a gagné une partie. Oui. Voilà. Donc, en fait, ce qu'on va trouver sur les TER, ça se rapproche beaucoup de ce qu'on connaît en France sur le transport urbain. Voilà. Donc, oui, évidemment, c'est l'Union européenne qui l'a imposé, la concurrence sur le rail. Mais en tout cas, pour les TER, c'est inspiré de ce qu'on connaît en France, qui s'appelle les délégations de services publics. Comme quoi, concurrence et service public n'est pas forcément incompatible, en tout cas légalement.
1: C'est quoi l'objectif derrière cette ouverture à la concurrence ? Quel est, pour l'Europe en tout cas, le souhait ? C'est d'en finir avec ces monopoles historiques comme la SNCF ?
0: Il y a deux choses. Le choix à vous donner comme discours, et ce qui est vrai aussi, c'est de se dire le but, c'est d'avoir le meilleur service pour les voyageurs. Parce que quand il y a de la concurrence, en principe, il y a un challenge entre les opérateurs qui essayent de faire le meilleur service et du coup, au bénéfice de tous. Voilà, c'est ça l'idée. l'idée.
1: Par service, on entend quoi ?
0: Service, ça peut être

0: pour le TER, c'est plus de trains. Meilleur service, avoir plus de trains pour la même somme d'argent. Donc ça, c'est notamment Marseille-Nice dont on a parlé. Pour les TGV, c'est bon, ça peut être plus de trains, mais ça peut être aussi un meilleur service à bord. Oui. On sent bien qu'SNCF, ces derniers temps, sur le Paris-Lyon, vous avez dit, il y a une concurrence, effectivement, de Trenitalia. Et Trenitalia fait du haut de gamme, notamment. Et récemment, il y a eu cette polémique, vous vous souvenez, avec les voitures sans enfants.
1: Oui,
0: alors, on dit voiture, pas wagon.
1: Oui, voilà. Mais ça existait déjà, les SNCF. C'est ça,
0: mais en fait, là, ils ont fait un service vraiment premium, où vous avez vous êtes servi à la place, la nourriture à la place. Donc voilà, ça va être de dire on va rajouter ce genre de choses. Ça peut être des conditions d'échange qui pourraient être plus simples. Voilà, ça va être une meilleure qualité de service. Mais effectivement, quand on parle de qualité de service, ça peut être le prix aussi. Hein. Voilà, basiquement, avec la création des Ouigo, qui est un peu liée à la concurrence, parce que SNCF savait qu'on allait ouvrir à la concurrence et du coup, elle a offert une offre low cost. Voilà, c'est ça le but. Alors, quand même, ce qui est important pour l'Union européenne, si on a le temps d'en parler, c'est que s'ils luttent contre les monopoles, c'est vraiment pour construire en fait un marché européen où finalement tous les opérateurs européens peuvent agir dans tous les pays européens avec l'idée de construire une zone unique et donc une zone de paix, parce que si on fait du commerce, on ne fait pas la guerre. Ouais. Voilà, donc il y a quand même cet côté idéologique, mais dans un sens positif, de l'Union européenne, qui est de construire l'Europe en évitant que chaque petit pays ait son monopole national et donc qu'on fractionne et donc voilà, qu'on devienne un bloc unique. Il y a cette idée-là aussi qu'il ne faut évidemment pas sous-estimer.
1: Christian Desmarais, ce qui est intéressant avec ce que vous dites ce matin, c'est qu'on arrive à se positionner à la fois du côté de l'État et de voir quels sont les avantages pour l'État d'avoir telle ou telle compagnie, mais pour les usagers aussi, pour vous comme pour moi, ça a aussi une importance quand on parle de cette... liaison Paris-Lyon ou Paris-Marseille d'ailleurs avec Trenitalia, on se rend compte que les prix sont quand même moins chers, voire bien moins chers qu'un service proposé par la SNCF avec Inouï. Même les Ouigo deviennent de moins en moins accessibles, Christian Desmarais, donc aussi pour les usagers, il y a beaucoup d'avantages.
2: Je vais répondre tout de suite à cette question, mais j'aimerais revenir sur le propos précédent. Il y a une dimension qu'on pourrait rajouter à ce que Patricia Perrin a évoqué très justement, qui est la dimension environnementale. Parce que effectivement, derrière ce qui est quand même quasiment un dogme ou un élément de l'ADN européen, qui est le droit du consommateur, qui est fortement inscrit dans le droit européen... Et l'idée de marché unique sur tout un ensemble de segments, il y a depuis une vingtaine d'années la montée, notamment le Parlement européen a beaucoup œuvré dans ce sens-là, de la sensibilité environnementale. Et le train, très clairement, c'est un mode principalement décarboné, je n'ai pas dit exclusivement décarboné, ça, évidemment ça dépend du mode de propulsion, mais voilà, donc c'est couplé aussi derrière cette dimension économique qui est probablement première dans l'histoire à une dimension qui est de plus en plus présente, qui est la dimension environnementale. Ouais. Alors après, vous me dites sur Trenitalia notamment, et donc sur la grande vitesse, des effets pas tant pour le consommateur. Alors, effectivement, c'est des choses sur lesquelles les laboratoires et les centres de recherche travaillent. Et on a ici, à Lyon, on a mené plusieurs études et on est en observation permanente des prix. Et en fait, effectivement, il y a une stratégie de Trenitalia qui est une stratégie de durée longue. Ça fait très longtemps, même avant l'arrivée sur la grande vitesse, que Trenitalia était déjà présent, notamment par des trains nuit. Donc, il pousse, mais c'est un combat, vous voyez, en même temps, entre opérateurs historiques, et la SNCF était aussi présente en Italie. Et les effets pour le consommateur sont effectivement nombreux. Qu'on regarde la structure des prix, même si la volatilité est très forte et qu'il faut un petit peu travailler les données, globalement, c'est une qualité premium, c'est une qualité largement inouïe pour un prix qui est celui d'un Ouigo, un peu plus que Ouigo. Alors, la pente, c'est de se rapprocher du prix inouï parce que faut faire quand même de la marge et comme les choses ont été dites tout à l'heure, en France, on a une structure et un niveau de péage est particulièrement élevé. Et juste encore une idée sur ce point et qui fait que l'arrivée de la concurrence est freinée par ce qui est un coût fixe évidemment majeur.
1: On va parler de ce droit de péage parce que alors là c'est un vrai sujet en France, c'est ce qui peut faire exploser malheureusement le prix du train en France. Je rappelle que vous avez toutes et tous la parole pour apporter vos témoignages dans cette émission. On parle de l'ouverture de la concurrence du

0: Rail en France avec nos deux invités, vos appels, vos réactions au 01 56 56 44 00. Dites-nous si vous pensez que c'est une bonne chose, dites-nous si vous avez pu observer justement un changement dans le prix des billets, une évolution des services également. 01 56 56 44 00 ou par mail à direct@rcf.fr.
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0: Avec donc nos deux invités, Christian Desmarie, maître de conférence de sciences économiques à Sciences Po, Lyon, membre du LAET, le laboratoire aménagement, économie, transport, et puis Patricia Pérennes, vous êtes économiste spécialiste du transport ferroviaire et consultante à transmission. Alors, on évoquait ce droit de péage, est-ce que vous pourriez nous en dire quelques mots, Patricia Pérennes, parce que il est quand même là aussi, hein, le début du problème, on va dire. Alors, je ne sais pas si c'est vraiment un problème, mais on se rend compte que et Trenitalia, et la Renfe, et Transdev, et la SNCF, bien sûr, doivent verser cette redevance à l'État.
2: Alors, c'est SNCF Réseau, oui. Qui est l'entreprise qui possède les rails. Effectivement, je vous disais, c'est comme vraiment une autoroute. Quand vous circulez avec un train, vous devez payer un péage comme une voiture sur une autoroute. Voilà. Après, la question, c'est de se dire à quelle hauteur on met ce péage. Et pareil, on pourrait faire la comparaison avec l'autoroute. Et on sait qu'il y a certains pays comme l'Allemagne qui ont les autoroutes gratuites, et puis il y a certains pays comme en France où c'est payant. Mmh. Voilà. Et du coup, l'idée, c'est de se dire combien doit payer le train et combien doit payer l'impôt pour entretenir le rail. Et c'est vraiment la question. Voilà. Et donc, en France, il a été fait le choix de demander finalement aux voyageurs de payer pour le rail plus qu'aux contribuables. Mmh. Bon, c'est ça l'idée. Et du coup, si vous regardez des chiffres européens, en matière de TGV, la France a les péages les plus élevés d'Europe. Voilà, c'est vrai, il n'y a vraiment pas besoin de discuter, c'est des chiffres qui sont très clairs.
0: C'est dans le prix du billet.
2: Et du coup, ça se reflète effectivement dans le prix du billet, parce que comme on a expliqué, le TGV doit être rentable, il n'y a pas de subvention directe de l'État oui. ou des régions pour les TGV. Voilà, et du coup, effectivement, si le péage il augmente, ça se traduit par une augmentation du prix du billet. Et voilà, autre chose aussi en France à laquelle ça a conduit, c'est de dire, en fait, ce péage, il est plus intéressant pour, du coup, l'entreprise SNCF d'avoir beaucoup de gens dans ses trains. Parce que c'est comme si vous êtes quatre dans votre voiture, ça coûte moins cher de rapporter aux voyageurs le péage que si vous êtes tout seul. Bah là, c'est un peu pareil. Il faut mieux avoir des trains qui font, donc on va avoir des trains qui font 1000 personnes. Si vous mettez deux trains, pour ceux qui prennent le TGV, parfois il y a deux trains qui sont collés et ils font deux étages. Plutôt que vous mettez 1000 personnes dans le train, comme ça, le péage, vous allez pouvoir le diviser sur beaucoup de monde. Alors que dans les pays étrangers, on a moins ce truc-là et du coup, on a des trains qui vont faire plutôt 300, 400 places.
0: Comment il se calcule ce droit de péage ?
2: Alors, c'est une formule qui est assez compliquée, mais qui dépend du nombre de ce qu'on appelle les trains kilomètres. Ouais. Si un train fait un kilomètre, ça fait donc un train kilomètre. Bon, ouais. Voilà, donc, c'est un trajet Paris-Lyon, on va avoir 460-500 kilomètres de train kilomètre. Après, ça va dépendre du poids du train, ça va dépendre de l'heure avec le péage qui est plus élevé. Si c'est à l'heure de pointe, une heure creuse, ça va être moins coûteux. Voilà, donc, il y a toute une formule. Ça dépend un peu du nombre de voyageurs, mais ça, c'est finalement assez marginal. Donc, c'est surtout le nombre de trains kilomètres, l'heure de départ. On peut dire ça comme ça.
0: Et malheureusement, cette taxe ne baisse pas.
2: Je ne sais pas si dire que c'est une taxe, c'est vraiment, c'est comme se dire, si on rendait les autoroutes gratuites, demain, il faut que quelqu'un paye, il n'y a rien de gratuit. Donc, je ne sais pas, moi, je ne qualifierais pas ça de taxe. C'est vraiment une redevance. Il faut payer pour entretenir et construire le réseau ferroviaire. C'est pas une taxe. Ça permet de rembourser. La question, c'est qui paye pour le train. Est-ce que c'est tout le monde? Parce que, ça a été dit par Christian, il y a des enjeux écologiques et du coup, est-ce qu'on prélève sur tout, c'est notamment sur la TVA, le fait de payer les rails? Ou est-ce qu'on demande aux voyageurs de payer pour leurs moyens de transport? Voilà. En France, on a plutôt fait ce second choix-là. Donc, j'aime pas trop qualifier de taxe, parce que la taxe, il n'y a pas vraiment quelque chose de fléché derrière. Il n'y a pas un service. Voilà, c'est vraiment un péage, c'est le mot.
0: Christian Desmarie, qu'est-ce que vous en pensez de votre côté?
3: Alors, il y a plusieurs dimensions dans le propos. C'est sûr que c'est un coût important. Ça peut représenter, 40, je crois, de l'ordre de 40% sur la plupart des circulations. Et en fait, donc ferroviaire en France. Et comme Patricia le disait à l'instant, ça dépend heure de pointe, heure creuse. C'est aussi un moyen, il faut le voir aussi d'une autre façon, c'est un moyen de rationalisation du système, de faire en sorte que si on n'a pas besoin de voyager à tel moment, enfin sur un moment saturé du réseau, eh bien le signal prix va déplacer normalement une partie du compte des consommateurs vers des zones où le péage est moins cher, parce que derrière, effectivement, il y a moins de circulation et ça vaut la peine de remplir le système. Mais par ailleurs, c'est vrai que c'est la contrepartie d'un service. C'est pourquoi, effectivement, je n'irai pas non plus sur l'idée que c'est une taxe indue prélevée par un État prédateur. Le système ferroviaire, c'est vraiment un système technique extrêmement coûteux. Moi, à chaque fois que je rentre en gare, que je regarde l'ensemble des dispositifs qui sont autour de nous, c'est pas du tout la même chose quand on a un aéroport à l'envol et que voilà, on est dans le dans la trois dimensions, on n'a pas du tout la même contrainte d'usage de l'infrastructure. Et en France, faut reconnaître que on a pendant longtemps privilégié la grande vitesse. Et le reste du réseau a pris du retard en rénovation. Il y a tout un ensemble de dispositifs qui pourraient fluidifier le trafic, qui sont des dispositifs techniques qui permettent notamment de faire passer plus de trains. On appelle ça les systèmes ERTMS. On ne les déploie pas ou avec une vitesse extrêmement lente parce que les disponibilités financières ne sont pas là. Oui. Donc, avoir un discours, ouais, mais il faudrait rapprocher le prix du train du prix de l'avion. Moi, je le comprends. Je le comprends pas seulement comme consommateur, je le comprends en soi, sauf que il faut dégager des fonds. Et aujourd'hui, et quand je dis aujourd'hui, c'est sur des décennies, c'est une question structurelle, on ne sait pas où prendre ces fonds. Oui. Ça ne veut pas dire que l'État ne fasse rien, que la puissance publique et que le contribuable ne fassent rien, parce qu'il y a aussi une autre dimension en France, c'est que le système ferroviaire pendant longtemps a été sous-efficient. Et en fait, l'essentiel des deniers publics, ils ne sont pas allés. Et là, c'est pas un discours idéologique. On a suffisamment d'arguments dans les rapports officiels, Cour des comptes et dans les études produites par les différents centres de recherche. Les fonds sont allés essentiellement pour le financement de la sous-productivité et de la sous-efficience du système. Et ne sont pas allés suffisamment sur l'entretien. Ils sont allés dans le développement de la grande vitesse un certain temps, mais ils ne sont pas allés suffisamment sur l'entretien. Et aujourd'hui, on mouline pour rattraper ce retard, parce qu'effectivement, la société est consciente et les pouvoirs publics aussi de la demande de mobilité durable. Mais l'équation n'est pas solvabilisée pour le moment. Donc, péage, pourquoi pas ? Parce que c'est un peu indolore, c'est dans le prix du billet, on ne sait pas. Voilà, le consommateur, il ne sait pas quand il achète un billet s'il paye plutôt du péage ou plutôt du service. Il prend ou il ne prend pas.
0: Alors, justement, pour reprendre l'arrivée de Trenitalia, hein, qui propose au début la ligne Paris-Lyon, puis désormais Paris-Marseille, Trenitalia a bénéficié pendant 4 ans, je crois, d'une réduction de ce coût du péage. Alors, ça avait été évidemment validé par l'autorité des transports, enfin l'autorité de régulation des transports. Voilà, et avec SNCF Réseau, évidemment. C'est ce qui a pu expliquer des prix des billets vraiment très bas à l'arrivée de Trenitalia.
2: Je pense qu'il ne faut vraiment pas fantasmer ce péage.
0: Alors, ça avait fait grincer des dents,
2: Mais en plus, c'est totalement, je trouve, injustifié, parce que SNCF pourrait avoir une réduction de péage similaire si elle offrait une nouvelle offre qu'elle n'offrait pas jusqu'à là. Donc voilà, c'est quelque chose, une réduction de péage auquel même SNCF voyageurs pourrait avoir droit en offrant une nouvelle ligne TGV. Donc il faut vraiment relativiser. En plus, ce n'est pas une réduction qui est énorme sur les 4 ans. Elle est importante la première année. Elle décroît la première année uniquement. Je crois que c'est 7% la dernière année.
0: C'était 2024 la dernière année.
2: Voilà. En plus, c'est tombé en plein Covid. Enfin voilà, on a quand même eu des problèmes de confinement, etc. Donc il ne faut pas fantasmer ça. Et ça s'explique économiquement très facilement, c'est qu'en fait, au début, le service n'est pas connu. Je pense que certains de vos auditeurs ont jamais, enfin, savaient pas que Trenitalia offrait le Paris-Lyon, sauf si c'est des Lyonnais, voire Paris-Marseille. Bon, si on habite dans l'ouest de la France, et on ne sait pas forcément qu'il y a cette offre-là. Et du coup, au début, les trains de Trenitalia, et c'est normal quand on entre sur un marché comme nouvel opérateur, sont moins connus, donc moins remplis. Et comme ils sont moins remplis, ce que je vous expliquais, si vous êtes 4 dans la voiture, vous divisez par 4 le péage. Et donc, si Trenitalia a ses trains moins pleins au début parce qu'il est moins connu, il y a moins de voyageurs pour diviser les péages. Donc, c'est un peu, en fait, cette montée en puissance que va aider. Il y a une nouvelle offre, il y a un nouvel opérateur, il n'est pas connu, il va avoir le péage élevé avec peu de voyageurs. Donc, on l'aide, on lui donne cette petite période de montée en charge. Ce qui lui permet de monter doucement. Ouais. Donc non, je ne pense pas que ça explique ça. Ce qui explique ces prix bas, c'est une fois de plus, depuis que le commerce existe, quand on arrive avec un nouveau produit, il faut faire une promo pour que les gens en parle.
0: Adhère.
2: Pour que les gens adhèrent. Pour que les gens testent, et une fois qu'ils testent et qu'ils voient que c'est bien, ils reviennent. Voilà. Donc, s'ils ont fait des prix bas au début et qu'on les voit remonter, c'est parce qu'ils voulaient être connus. Les péages leur ont permis, en plus, cela, évidemment, mais de dire que c'est uniquement ça, je trouve que ça, c'est les propos qu'on a beaucoup entendus, mais qui ne me semblent pas vraiment justifiés.
0: Christian Desmarie, cette ouverture à la concurrence, elle a permis, justement, cette pression sur les prix des billets?
3: Oui, mais je vais appuyer le propos précédent. Effectivement, un nouvel opérateur qui va le jouer dans la durée est prêt à sacrifier sa rentabilité sur les premières années. Effectivement, on s'introduit pas dans un jeu où tout un ensemble d'habitudes de voyage sont présentes. Et où la lisibilité non plus des billets, parce que pour trouver du Trenitalia, c'est pas en allant sur le site SNCF que l'on va trouver cette offre. Et ensuite, j'aimerais aussi rajouter, du point de vue même de la collectivité et de l'opérateur de SNCF Réseau, il peut y avoir un calcul en disant, là j'ai un nouvel opérateur qui va rajouter de l'offre, donc qui va rajouter de la demande d'infrastructure, et donc qui va me rajouter des péages. Donc peut-être aussi perdre un petit peu à un moment en prix, oui. Et sur la durée, gagner en volume. Et ce pari-là, ce calcul-là, il a en Europe été validé. En Italie, puisque en 2012, en Italie, c'était le premier, vraiment la première grande transformation du système grande vitesse, sous l'angle concurrentiel, NTV est arrivé face à Trenitalia. Et à nouveau, on voit que le jeu européen est très petit, avec des opérateurs qui sont plutôt dans l'ensemble bien connus, sauf exception. Et le gouvernement italien, pour faciliter, et les choses au départ n'étaient économiquement pas simples du tout, sachant que le capital investi, il faut bien imaginer, quand vous vous lancez sur de la grande vitesse, ouais. Ça peut être 1 milliard d'euros mis sur la table. Quand NTV est arrivé, ses actionnaires ont mis 1 milliard d'euros sur la table. Donc effectivement, il y a une attente de rentabilité et qu'il y a un tout petit coup de pouce, comme ça a été dit, pour faciliter l'équilibrage du modèle économique, pour dire que la puissance publique se veut en appui pour ouvrir le jeu. Franchement, sans être un turiféreur de la concurrence, c'est pas bradé, c'est pas une mauvaise chose, c'est pas de la concurrence déloyale du tout.
0: On va marquer une petite pause dans cette émission, je pense donc, Jagi, il y a beaucoup de choses à dire sur cette concurrence, cette ouverture à la concurrence du rail en France, avec vos témoignages, vos réactions bien sûr en direct. Est-ce que vous pensez que c'est une bonne chose, cette concurrence entre les opérateurs, les compagnies, pour vous, les voyageurs en France? Est-ce que vous avez remarqué des changements dans vos trajets et puis bien sûr dans le prix des billets? Bref, vos réactions, vos questions aussi, si vous le souhaitez, au 01 56 56 44 00. Et venez témoigner également par mail à direct@rcf.fr. A tout de suite.
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0: On parle de l'ouverture à la concurrence du rail en France ce matin dans Je pense donc j'agis sur RCF Notre-Dame avec nos deux invités et comme chaque matin avec vos réactions, vos témoignages, on vous attend au 01 56 56 44 00. On va se retrouver après cette chanson de Bob Dylan interprétée par les Byrds en ce mardi matin.

0: Les Birds, Mr. Tambourine Man, pour vous accompagner ce mardi matin sur RCF Notre-Dame dans cette émission. Je pense donc, j'agis consacré au train en France et notamment à l'ouverture, à la concurrence du rail. Vous nous appelez au 01 56 56 44 00 pour apporter vos témoignages. Nous sommes avec Christian Desmarie. Vous êtes maître de conférence de sciences économiques à Sciences Po Lyon. Vous êtes membre aussi du laboratoire aménagement économie transport qu'on appelle le LAET. Et puis Patricia Pérennes, vous êtes économiste, hein, ça fait longtemps que vous travaillez sur cette question du ferroviaire, économiste spécialiste du transport ferroviaire justement, et puis consultante à Transmission. Vous avez eu l'occasion de travailler à la SNCF également il y a quelques années. Patricia, le train est-il trop cher en France pour les usagers?
1: Quand on me pose cette question, déjà je commence par différencier le train régional, et on a vu que le train régional, le billet couvre qu'un tiers du coût. Voilà. Donc il y a déjà une grande subvention publique. Et notamment pour les gens qui prennent le train au quotidien, qui ont vraiment un abonnement, ça revient moins cher que le prix de l'essence, notamment actuellement. Il n'y a pas trop de débat. Souvent, la question concerne plutôt le TGV.
0: Oui.
1: On dit le TGV, c'est très cher. Et effectivement, il y a les prix qui varient en fonction de la demande. Et comme il y a beaucoup de demandes pour le TGV ces dernières années, depuis la sortie du confinement, en gros, il y a eu une augmentation des prix. Ça, c'est indéniable. La tarification dynamique a conduit à une montée des prix. Donc ça, c'est la première réponse. Mais la deuxième réponse, c'est de dire, attendez, les trains sont pleins, les TGV sont pleins, comme on n'a jamais connu depuis l'histoire du TGV. On a des taux de remplissage qui sont à 77% en moyenne, mais ça, c'est en moyenne sur l'année, oui. En prenant en compte le mardi matin en novembre. Donc l'été, si vous essayez de prendre un train pour aller sur la côte atlantique un samedi de juillet, les trains sont tous pleins. Donc si c'était trop cher, ils n'arriveraient pas à vendre, les trains seraient vides. Donc d'un point de vue purement économique, non, c'est pas trop cher. Après, évidemment, et le sens de la question, souvent, c'est on me fait « oui, mais imagine, les familles, c'est trop cher
0: oui. ».
1: Du coup, c'est quoi l'objectif du train? De faire des trains de billets pas chers. Pourquoi on... Trop cher par rapport à quoi? Et donc, on arrive à un truc social. Et en fait, une fois qu'on dit ça, ce serait bien de baisser le prix du TGV. Donc, j'ai tendance à taquiner un peu, de dire, OK, donc tu penses que le cadre supérieur de la Défense qui fait tous les week-ends, un petit week-end à La Rochelle et qui prend le TGV 100 fois par an, 50 fois aller, 50 fois retour, il faudrait le subventionner. C'est-à-dire que le cadre sup qui va faire son petit week-end, il faut que l'État et la collectivité, et l'impôt et la TVA lui payent son comportement? Évidemment que non. Donc quand on dit trop cher, c'est trop cher pour qui? En général, on pense aux familles qui veulent partir en vacances une, deux fois par an, et qui effectivement, surtout si elles n'ont pas de carte de réduction, de carte d'avantage, etc., vont se retrouver à des prix élevés. Voilà. Et donc là, on arrive à un autre débat, c'est de dire, est-ce qu'il ne faudrait pas permettre aux familles qui utilisent le train une à deux fois par an, d'avoir des tarifs plus avantageux. Et là, on rentre dans notre débat, il y a quelque chose qui s'appelle le billet congé annuel, qui, comme son nom l'indique, avait été mis en place en même temps que les congés annuels, donc avant même l'existence de SNCF, à l'époque d'Hello, Lagrange, pour ceux qui connaissent l'époque des Léon Blum, tout ça, et qui donne une réduction une fois par an, pour un trajet long. Bon, il existe encore. C'est un reliquat. Vous pouvez faire un PDF, faire tamponner, mais c'est vrai que c'est un billet qui est tombé un peu en désuétude, notamment du fait de son format et de la faible réduction qu'il engendre. Et du coup, est-ce que le billet est trop cher? Est-ce qu'il faudrait le réduire? Moi, je dis toujours, pourquoi pas renouveler le billet congé annuel, qui permettrait aux familles ou même aux personnes seules, d'avoir un billet une à deux fois par an en réduction. Mais je ne suis vraiment pas favorable à une baisse globale du prix du TGV. Parce que la baisse globale du prix du TGV, ça viendrait à faire payer par tous, y compris des catégories populaires qui payent la TVA, la mobilité qui est majoritairement une mobilité de cadre. Non pas parce que le billet est cher, évidemment, il y a un lien, mais aussi parce que le comportement un peu caricatural que je vous décrivais du cadre parisien qui va tous les week-ends à sa petite maison à l'île de Ré, bon, en fait, dans les statistiques, on le constate, parce que pour avoir une maison secondaire, il faut avoir un certain niveau de revenu. Ou même, alors moi j'habite dans le Berry, les gens quand ils partent en vacances, les catégories populaires, ils font 30-40 km de voiture pour aller voir la grand-mère qui habite pas loin. Ils ne traversent pas la France, ils ne prennent pas le TGV. De toute façon, il n'y a pas de TGV dans le Berry.
0: Mais je vais être très
1: très caricatural. N'hésitez pas.
0: Pourtant, j'ai bien dormi pour une fois. Très caricatural. Le TGV, c'est un truc de riche?
1: C'est un truc de riche, pas seulement pour le prix. On va être précise. Si on prend une photo d'un TGV et que vous comptez le nombre de personnes dedans, il y a 80% de cadres. Des cadres qui sont en vacances ou qui sont en déplacement pro. Pourquoi? Parce que les cadres se déplacent plus fréquemment. Les catégories populaires, il y en a dans le train. Ça arrive. Ils prennent une fois, deux fois par an. Mais si vous êtes chef de rayon chez Carrefour, vous ne faites pas un déplacement pro à Lyon, vous ne faites pas un Paris-Lyon en TGV si vous êtes chef de rayon chez Carrefour. Si vous n'avez pas fait d'études supérieures, vous vivez souvent dans votre région d'origine. Donc quand vous allez voir votre famille, vous ne prenez pas le TGV. Et du coup, en fait, il y a beaucoup de choses sociologiques qui font que même si le train était gratuit, il y aurait plus de cadres dedans.
0: Donc ça, c'est à prendre en compte aussi.
1: Ça, il faut le prendre en compte. Et c'est pour ça que ça ne me choque pas que les voyageurs TGV, en moyenne, payent un prix élevé. Parce que ça correspond à un niveau de revenu qui est... Bah, du fait, une fois de plus, même pour se payer un hôtel. Si vous partez un week-end, il ne faut pas vous payer l'hôtel. Enfin, voilà, je peux tirer le fil. Mais effectivement, une à deux fois par an, les gens ont le droit au congé. Hein. C'est vraiment pour ça que j'aime bien le billet congé annuel. Parce que, historiquement, il a été créé avec les congés annuels. Le droit au congé, il faut aussi, et c'est bien de pouvoir se déplacer, sans que ça coûte très très cher. Et du coup, il y a des choses à faire, mais bon, alors en tout cas, moi je ne suis pas favorable à subventionner la mobilité des cadres par la TVA de tous.
0: Christian Desmary, je ne vous ai pas oublié, évidemment, et c'est intéressant de vous entendre.
2: J'ai écouté avec beaucoup d'intérêt le propos de l'instant.
0: Voilà, et vous êtes vraiment complémentaire hein, sur ce sujet du train.
2: Oui, alors non, je pense que des choses vraiment importantes ont été dites par Patricia à l'instant. Effectivement, sur la mobilité du quotidien, je crois qu'il faut le souligner, en France, on est dans une culture de service public, dans une culture bien souvent de la gratuité d'accès à ces services publics et très clairement, le contribuable appuie très fortement. Et c'est une vraie question d'opportunité qui n'est pas résolue. Est-ce qu'il faut aller si loin que l'on le fait aujourd'hui en subventionnant la mobilité ferroviaire du TER par la compensation de l'abonnement? Après, une chose qu'il faut aussi regarder, c'est que bien souvent, on ne calcule pas le coût complet de sa mobilité automobile. On a effectivement le prix du carburant qui est tout de suite un point extrêmement sensible, et je ne vais pas en dire tellement plus aujourd'hui, on est tous dans cette période. Mais le coût complet avec l'amortissement, etc., l'ensemble voilà, des programmes de révision sur son automobile en fait peu. Et si on faisait ces calculs sérieusement, en tout cas par rapport au TER, le TER est en abonnement de travail ou étudiant est extrêmement accessible. Le problème, c'est pas le prix. Le problème, c'est la place, c'est l'horaire, c'est le parking, c'est les commodités d'usage, c'est la régularité. Mais là, très clairement, il n'y a pas un vrai problème, un vrai problème de prix. Après, le deuxième point, c'est sur les longues distances, les voyages en TGV. En France ou sur des distances plus grandes, on a un concurrent qui est redoutable, qui est l'avion. Mais là, la solution, elle n'est pas à baisser le prix du train. On le disait tout à l'heure, le modèle économique du ferroviaire est compliqué, notamment sur la question de l'infrastructure qui fait la qualité de service. Le problème, c'est le modèle économique de l'avion. C'est le nom, les économistes parlent d'externalité, c'est le fait que l'avion ne paye pas tout un ensemble de coûts collectifs qu'il produit, alors que le ferroviaire les paye davantage. Donc, voilà, les autorités ont plutôt à travailler dans ce sens-là. Elles sont totalement informées de tout ça, sauf que l'avion, c'est totalement international, et déplacer les curseurs réglementaires sur l'aérien, c'est extrêmement compliqué. Alors, évidemment, la première solution, c'est de dire, oui, on pourrait faire moins cher, sauf qu'en France, le transport public, ferroviaire notamment, donne lieu à tout un ensemble de tarifs. Patricia le disait à l'instant, mais on est un pays qui est extrêmement innovant dans son histoire et dans sa pratique aujourd'hui. Il y a une case, et parfois on pourrait réfléchir, moi j'arrive dans la catégorie senior, je suis cadre, est-ce que vraiment j'ai besoin que la collectivité me facilite ma mobilité? Et je rajouterai une dernière dimension. La mobilité, c'est la liberté. C'est effectivement, c'est le plaisir, c'est la convivialité, c'est la sociabilité. Mais à nouveau, je vais remettre devant nous la question environnementale. Est-ce qu'il faut que nos sociétés en permanence se disent toujours plus de mobilité? Et le prix? Eh bien, le prix, c'est une contrainte. C'est ce qui permet d'être parfois d'être plus raisonnable par rapport à un appétit infini. Ouais. Voilà, donc...
0: Mais ça pose beaucoup plus beaucoup plus de questions aussi sur nos manières de voyager, et notamment depuis le Covid, on voit aussi qu'il y a quelques petits changements dans les mentalités. J'aimerais qu'on écoute Antoine au 01 56 56 44 00. Bonjour Antoine.
3: Oui, bonjour à tous. Alors moi, je voulais réagir un petit peu à la... c'était il y a 5 minutes, hein, mais je voulais réagir à l'image du cadre de la Défense qui a les moyens de voyager et qui peut le faire souvent, et de la famille qui voyage une fois dans l'année, et que ce serait plus juste, effectivement, de subventionner la famille, puisque c'est plus difficile pour elle. Toutefois, moi, il y a quand même quelque chose qui me dérange là-dedans, c'est que le réseau, il doit être financé à l'année. Les rames TGV, elles ne peuvent pas rouler que pendant les week-ends de pont et l'été. Il faut les payer toute l'année, et ce financement, il se fait aussi grâce au cadre de la Défense qui voyage souvent et à tous les professionnels qui prennent le train en semaine. Donc je me dis, comment là-dessus vous pourriez trouver un terrain d'entente pour concilier les deux et aussi avoir une politique qui est juste pour l'utilisateur fréquent.
0: Si je comprends bien, Antoine, vous êtes un cadre de la Défense, non?
3: Pas de la Défense, mais je prends le train assez souvent, oui.
0: Pour faire quel trajet, par exemple?
3: Pour faire du Paris-Lyon principalement.
0: Paris-Lyon. Merci beaucoup Antoine, vraiment pour votre témoignage dans cette émission, je pense. Donc j'agis. Il a raison de dire ça, Patricia Pérennes, cet auditeur.
1: En fait, je pense qu'on est relativement d'accord. C'est que le cadre qui voyage souvent, de toute façon, alors quand il voyage professionnellement, il n'a pas de contraintes de moyens, c'est son entreprise qui paye. Et quand il est en loisir, il a quand même un pouvoir d'achat qui lui permet en général de se payer ce genre de train. Donc effectivement, c'est le cadre de la Défense qui contribue, qui est le cadre qui va à Lyon, et qui en plus, lui, il a une carte de fidélité qui s'appelle la carte Liberté, qui lui permet quand même d'avoir des tarifs intéressants. Voilà. Et quand on dit aider les familles, la façon dont c'est mis en place et la façon qui est juste, c'est que c'est pas SNCF qui perd de l'argent, en fait. C'est l'État qui compense la SNCF, et puis demain Trenitalia, Renfe et les autres opérateurs ferroviaires. Voilà. Donc, pour moi, le cadre de la Défense, effectivement, il contribue. Il paye pas plein tarif parce qu'il a sa carte Liberté, et ça contribue au système. Et c'est les familles, de temps en temps, que l'État va aider en prenant une partie de leur billet, sans que SNCF ou SNCF Réseau n'y perdent de l'argent. Voilà, c'est vraiment ça le modèle. Donc je pense qu'on est d'accord sur le fond avec l'auditeur. Ouais. Il n'y a pas de difficulté.
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0: C'est vrai que depuis le début de cette émission, on a beaucoup parlé du TGV, ces grandes gares, ces grandes lignes également. Pensons aux plus petites lignes.
1: Au Champ-Capitole Berry.
0: Par exemple, non, mais c'est vrai, dans les zones rurales, il y a souvent cette crainte de la fermeture des gares, voire des lignes. Est-ce que cette ouverture à la concurrence peut permettre de sauver des lignes, d'après vous, Patricia?
1: Paradoxalement, oui, en fait, c'est ce qu'on a constaté en Allemagne. C'est-à-dire qu'en fait, la collectivité locale, elle a des moyens limités, et du coup, la plupart des élus, quel que soit leur bord politique aujourd'hui, ont plutôt envie de faire du train. Le train, c'est populaire, ça a vraiment une bonne image et surtout écologique. Du coup, ils ont envie de faire plus de trains. Le souci, c'est que parfois, s'ils veulent rouvrir ou maintenir des lignes, ça leur coûte trop cher par rapport au budget de la collectivité qui n'est pas extensible. Et du coup, dans un cas, en tout cas, Nancy-Contrexéville, donc ça se passe dans la région Grand Est, Nancy-Contrexéville, la collectivité a fait un appel d'offres pour rouvrir la ligne. Et l'appel d'offres a permis d'avoir une offre sans doute plus compétitive que s'ils avaient demandé à SNCF, dans l'ancien modèle, de rouvrir la ligne. En attendant, ça coûte quand même de l'argent à la collectivité, et en attendant, il n'y a quand même pas de miracle. C'est-à-dire que l'opérateur... Le fait qu'il y ait de la concurrence, ça peut rendre l'offre plus efficace. Ça peut rendre les différentes entreprises essayer de faire la meilleure offre possible pour le moins cher possible pour la collectivité. Donc ça peut aider, mais ça ne fera pas de miracle non plus. Mmh. Il faut quand même qu'il y ait de l'argent public et qu'il y ait une volonté publique de faire revenir le train pour que des lignes rouvrent ou que des lignes ne ferment pas. Et depuis un an ou deux, on trouve au contraire, on voit des exemples de fermeture de lignes. Parce que l'État a donné moins d'argent aux collectivités locales, aux régions, on en a beaucoup parlé, et que du coup, les collectivités se retrouvent un peu face au mur, et les régions françaises disent bien, si on nous réduit les moyens, si l'État nous réduit les moyens, à un moment donné, il n'y a pas de miracle. Mmh. Et notamment, il y a une ligne qui s'appelle Guéret-Feltin, qui a fermé très récemment. Et il y a des fermetures de lignes parce que les collectivités n'arrivent pas. Voilà. Donc ça peut aider en réduisant le coût du train, mais ça ne fera pas de miracle, il ne faut pas non plus se raconter d'histoire.
0: Alors, si on a organisé cette émission ce matin dans Je pense donc j'agis, je l'ai dit en introduction tout à l'heure, c'est notamment à l'occasion d'un rapport sénatorial de deux sénateurs, paru le 1er avril, c'était pas une blague, de Marie-Claire Carrère-Gé et Hervé Maurey, qui ont présenté à la Commission des Finances les premières conclusions de leur mission, justement, sur les effets budgétaires de l'ouverture à la concurrence du transport ferroviaire, avec un rapport final qui sera vraiment présenté en mai. Il souligne que la concurrence apporte des avantages réels, c'est ce qu'on a dit, qui permet d'augmenter l'offre des trains, notamment pour les TER, d'améliorer la qualité de service et de générer des gains d'efficacité. Je ne vais pas résumer tout ce qu'on s'est dit depuis le début de cette émission. Mais ce rapport met en avant aussi plusieurs risques majeurs insuffisamment anticipé par l'État, une possible désorganisation du système ferroviaire, une fragmentation du réseau, ce qu'ils appellent la balkanisation. Vous allez nous expliquer ce que ça veut dire. Et puis un calendrier surtout jugé irréaliste pour la mise en concurrence de 40 lots TER d'ici 2033, ce qui pourrait limiter justement cette concurrence réelle, faute de candidats suffisants. Concernant les TGV, parce qu'évidemment notre émission elle concerne à la fois les TER et les TGV, les sénateurs alertent sur les conséquences financières de l'arrivée de nouveaux opérateurs, avec un risque de concentration justement sur les lignes les plus rentables, ce qui pourrait réduire les ressources de la SNCF, puisqu'on l'a dit tout à l'heure, c'est un peu la vache à lait, puisque le TGV est rentable plutôt en France. Et donc, ils sont plutôt craintifs, on va dire, sur les lignes TGV. Vous l'avez lu, ce rapport
1: J'ai même été auditionné.
0: Et après, je vais interroger Christian Desmarie.
1: Alors, moi, globalement, je suis d'accord avec les alertes qu'ils font. C'est des choses... Alors, quand je dis que ça n'a pas été anticipé, je ne serais pas tout à fait exact. C'est des choses qui ont été pensées, ouais. Parce que, voilà, il y a des économistes comme Christian et moi-même, on travaille sur ce sujet-là depuis très longtemps. Mais, effectivement, il y a des choix qui n'ont pas toujours été faits. Et il y a des avantages à la concurrence, il y a aussi des désavantages. Une fois de plus, il ne s'agit pas ici de dire que tout est parfait. Et ce qui souligne... Alors, si on pourrait expliquer un peu sur l'histoire de TGV, dit que le TGV était rentable dans son ensemble.
0: Oui.
1: Mais en réalité, en fait, au sein des certes TGV aujourd'hui,
0: il y a des lignes qui ne sont pas rentables.
1: Et là, pour le coup, il n'y a pas de subvention. C'est-à-dire qu'il n'y a pas de contrat entre l'État et SNCF pour ces lignes-là. Voilà. L'exemple qui est souvent donné, c'est l'exemple de la région Grand Est, où il y a des villes comme Épinal, Bar-le-Duc ou Remiremont qui sont desservies par des TGV direct depuis Paris, alors même que si la SNCF agissait vraiment comme un opérateur commercial, il ne le ferait pas. Il y a aussi des gares intermédiaires, notamment le Creusot sur la ligne Paris-Lyon, ou Laval dans l'ouest de la France, qui ne seraient pas desservies par un opérateur commercial. Et en fait, SNCF utilise l'argent qu'ils vont gagner sur le Paris-Lyon notamment, sur le Paris-Rennes, sur le Paris-Nantes, pour financer ces choses-là. Et pourquoi elle fait ça? Parce que même si elle n'en reçoit pas de subvention, ça reste une entreprise possédée à 100% par l'État, et que du coup, l'État a un contrôle comme actionnaire unique. Voilà. Et donc, si les concurrents entrent, le Paris-Lyon, bah effectivement, les prix baissent, on l'a vu un petit peu là avec la concurrence Trenitalia, et du coup, au lieu de gagner quelques centaines de millions d'euros, ils vont gagner un petit peu moins SNCF, et donc, bah, il y aura moins d'argent pour compenser la perte sur Paris-Épinal. SNCF ne va pas augmenter le prix des billets sur ces lignes pas rentables. Ce qu'elle va dire à un moment donné, c'est qu'elle préférera mettre ses trains sur des lignes plus rentables, et du coup, ce qu'on pourrait voir dans ces villes secondaires aujourd'hui desservies en direct par le TGV, c'est la disparition de l'offre. Et ça s'est vu récemment en Grand Est, où SNCF a tenté d'arrêter la desserte de ces villes secondaires, de s'arrêter à Nancy et à Metz, qui sont les grandes villes de la région. Et tout de suite, les territoires ont réagi, il y a eu des appels aux ministres et la ligne a été remise en place. Mais si demain, il y a de la concurrence et que les concurrents ne desservent que les grandes villes, alors il est possible que SNCF puisse obtenir du ministère, pour maintenir son modèle économique à flot, d'arrêter de desservir ces villes moyennes. Ça, c'est une réalité et c'est pour ça que quand on fait « Ah, les voyageurs, ils gagnent », le Lyonnais, il y gagne, le Marseillais, il y gagne, le Parisien, il y gagne.
0: Mais dans les villes un peu plus petites,
1: Les villes desservies. Attention, je veux vraiment être présent là-dessus. C'est les villes moyennes desservies par le TGV en direct. Une fois de plus, j'habite dans le centre de la France. Nous, on n'a pas de grande vitesse. Et du coup, le TER, ça ne devrait pas changer ça. Il n'y a pas de problème.
0: J'ai fait un peu long pour l'explication de ce rapport sénatorial, mais c'est souvent compliqué à comprendre aussi. Donc, j'ai essayé de faire simple. Christian Desmarie, il est intéressant parce que ça montre aussi que, on a laissé quand même quelques années d'exploitation, justement, de ces lignes. Il est temps de faire un petit bilan, un premier bilan, en tout cas, même s'il y en a certainement eu d'autres dans le passé.
2: Non, mais je vais revenir sur la tonalité de ce rapport sénatorial. Et c'est évidemment bien que la représentation nationale, de temps à autre, fasse un point et mette dans le débat public ce genre de sujet. Alors, sur la question du modèle économique grande vitesse, c'est clair que là, effectivement, comme le cœur de la rentabilité se fait sur un nombre de dessertes extrêmement réduite et globalement on s'est bien compris le focus est sur le Paris-Lyon, tout ce qui est en train d'arriver questionne l'opérateur, même si le volume de trafic, Patricia l'a dit tout à l'heure, augmente et très probablement est encore amené à augmenter, il y a encore des réserves de capacité, donc tout ça est possible. La SNCF est ici sur une activité non subventionnée. Elle assume par ailleurs une couverture assez large, mais sur lequel elle est extrêmement attentive. J'ai pas point par point l'ensemble de l'analyse, mais des fermetures déjà de dessertes, c'est au menu chaque année. Et effectivement, sur les territoires concernés, ça donne lieu à chaque fois ces coups de griffe à des, comment dire, à des contre-offensives plus ou moins fructueuses. Donc la problématique est qualifiée par les économistes ici d'écrémage par la concurrence du cœur du réseau. C'est une vraie question. C'est une question politique, c'est une question réglementaire. Oui. Et ce que j'ajouterais au propos aujourd'hui, c'est qu'en fait, l'Espagne, par exemple, a joué une mise en concurrence totalement différent pour chercher à pallier ce problème-là. Donc, analytiquement, les spécialistes sont complètement au fait du problème. C'est ensuite une question d'écriture organisationnelle, et les Espagnols ont fait des lots. Des lots avec des lignes à forte profitabilité, à faible profitabilité. Ils ont passé en appel d'offres, mais dans chaque lot, on a du beurre, de la crème et parfois du petit lait. Voilà, pour rester sur l'image, la France s'est posé la question. Certains ministres des Transports ont mis ça dans le débat public. Ça n'a pas avancé autrement. Cette question va revenir nécessairement et de façon de plus en plus marquée, parce que un point que je soulignerai aujourd'hui, c'est qu'on n'a pas tout vu. La concurrence, on est au tout début.
0: Au tout début.
2: Alors là, on n'a pas fait le tour de tous les opérateurs qui, sur le marché grande vitesse, sont en train de pointer leur nez, sachant que ça met toujours 3 à 4 ans avant d'arriver. Donc, au départ, on ne voit peut-être rien. Et quand ça arrive, ça modifie complètement la donne. Ensuite, sur les TER, vous avez le rapport sénatorial souligne le point de la multiplication des contrats et de la difficulté pour les régions et pour les opérateurs par ailleurs de tenir les délais. Alors là, l'anticipation, c'est pas une question de l'État, c'est une question des régions qui, pour beaucoup, ont joué la concurrence, mais vraiment sur la pointe des pieds et en n'anticipant pas nécessairement. Ce sont les régions qui définissent elles-mêmes la taille des lots. Si elles veulent faire moins de l'eau, elles ont qu'à les faire plus grands. Ceci étant, c'est un risque de réalisation du service public.
0: Oui.
2: On peut être... donc clairement, cet agenda, il est aujourd'hui sur la table. Et c'est clair que le résultat du jeu, ça va être, et c'est déjà le cas, à 3 cas sur 4, c'est la SNCF qui remporte le lot, mais là, à nouveau, et qu'il remportera très probablement demain, mais ça ne veut pas dire que pour autant, toute cette gesticulation ne sert à rien.
0: Et il faut...
2: Parce que la SNCF d'aujourd'hui, dans sa réponse aujourd'hui, est beaucoup plus... Enfin, produit une contractualisation qui est nettement plus avantageuse en termes de services et de coûts. Alors, on n'est pas rentré vraiment dans tous les détails,
0: mais et puis...
2: c'est parfois impressionnant. C'est parfois impressionnant. Moi, je reste...
0: On se rend, par contre, on arrive à la fin de cette émission, c'est pour ça que je me permets de vous couper la parole, se rend compte en tout cas que c'est un sujet dont on est au cœur dans l'actualité. Je voulais dire qu'il y allait y avoir un nouveau TGV, le TGV M, avec, si on double les TGV, ça ferait 1500 passagers, ce qui est absolument... 1400-1500, puisqu'il y aurait une voiture en plus, au lieu de 8 pour les TGV. Le Bordeaux-Lyon, alors, on doit passer par Paris ou alors un petit peu au sud de Paris.
1: Alors, il y a le Nantes-Lyon en direct et il y a le Marseille-Toulouse. Donc, on peut passer, mais c'est pas du TGV, c'est de l'intercité.
0: Et pourquoi le Bordeaux-Lyon en TGV est impossible, une ligne directe?
1: La ligne, elle n'est pas électrifiée. Donc, un TGV, ça ne passe pas parce qu'il n'y a pas d'électricité. Et en plus, c'est vrai que comme les trains, vous l'avez dit, font 1500 personnes pour les plus gros à venir. En fait, le souci, c'est que dans les villes intermédiaires, il y a moins d'habitants et du coup, il y aurait moins d'intérêt et ça serait plus long. Parce qu'on ne peut pas rouler à 300.
0: Bon, on verra cette ouverture à la concurrence. C'était passionnant de vous entendre ce matin. Patricia Pérennes, économiste spécialiste du transport ferroviaire et consultante à Transmission. Merci à vous. Merci Christian Desmarie, également maître de conférence de sciences économiques à Sciences Po Lyon et membre du laboratoire aménagement économie transport. Merci à Pierre-Henri et Sabine à la réalisation. Je vous laisse avec Marie-Ange de Montesquieu pour Enquête de Sens.

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1: Avoir été abandonnée, enfant, à la DAS, avoir été confiée à une famille d'accueil maltraitante, avoir subi l'humiliation, le mépris ou l'indifférence, même si l'on sait qu'il n'y a pas d'enfance parfaitement heureuse, comment imaginer que l'on puisse grandir et s'accomplir dans une vie épanouie lorsque l'enfance fut traumatisante, pleine de larmes et de colère enfouie? Bref, comment élever correctement un enfant en ayant eu soi-même une enfance difficile? Eh bien, j'aurai la joie d'en parler avec mes trois invités du jour. Pour commencer, Elisabeth Horowitz. Bonjour Elisabeth.
2: Bonjour.
1: Ravie de vous recevoir dans cette émission Quête de sens. Est-ce qu'on peut dire que vous êtes un peu la papesse de la psychogénéalogie en France aujourd'hui?
2: Alors,
1: comment vous accueillez cette référence?
2: Avec modestie, mais disons que oui, ça fait une trentaine d'années que j'étudie le sujet et j'ai publié une vingtaine d'ouvrages, donc uniquement consacrés donc, à l'histoire familiale,
1: ouais,
2: et ses secrets. Donc, effectivement, c'est mon travail depuis très longtemps.
1: Sachant que pour les auditeurs qui n'auraient pas l'habitude d'écouter cette émission en quête, oui, de sens, la psychogénéalogie, vous l'avez un petit peu dit, pour que ce soit clair en ce début d'émission, c'est au fond l'influence de notre histoire familiale, de notre héritage inconscient et conscient sur nos actions présentes. Est-ce que c'est bien défini?
2: Exactement, c'est l'influence des deux, trois générations qui nous ont précédés, donc la branche maternelle et paternelle. Donc on analyse au moins depuis les grands-parents.
1: Voilà. D'accord. Et bien justement, nous avons deux témoins aujourd'hui qui sont avec nous. Fanny Marceau et sa maman, Janie. Bonjour mesdames.
3: Bonjour.
4: Bonjour. Bonjour.
1: J'aime bien les bonjours collectifs comme ça, de cœur.
3: Tous en cœur. Voilà.
1: Alors Fanny, vous êtes journaliste, vous êtes chanteuse, vous êtes écrivain et vous êtes venue avec votre maman, Janie. Pourquoi? Parce que vous avez raconté votre histoire à travers la sienne, finalement, comme un écho. Moi, Janie, pupille de la nation, paru aux éditions Fayard, et vous avez fait vibrer, j'allais dire, vous avez fait revivre l'enfance terrible de votre maman, et en la mettant en écho avec, finalement, d'une certaine façon, un peu votre vie à vous, même si c'est timide, on sent que c'est un petit peu suggéré, mais c'est un peu ça ou pas que vous avez voulu faire dans ce livre?
3: Oui, parce que quand j'étais enfant, elle m'a demandé d'écrire son histoire. Et j'ai pris la demande très au sérieux, donc j'ai mis 30 ans, mais voilà, c'est fait.
1: Ouais.
3: Et surtout, j'ai mis le temps parce que je voulais trouver la bonne manière de raconter. La particularité, c'est qu'elle n'avait pas demandé à un inconnu de le faire à sa place, comme certains payent des écrivains pour écrire leur histoire. Elle voulait que moi, sa fille, je l'écrive pour elle. Et donc, j'ai mis le temps avant de comprendre qu'il y avait un fil à tirer de cette demande particulière. Et j'ai compris très vite qu'en fait, il fallait que je raconte sa vie passée au tamis de la mienne et que donc, il fallait que j'apporte un regard aussi, qu'il fallait justement cet écho entre nos deux histoires. Et c'est pour ça que j'ai fait un récit à deux voix, donc où je mets la sienne et la mienne, où elle raconte son enfance. Ses anecdotes, ses histoires d'enfance difficiles, et où moi, j'apporte à la fois des éléments de contexte, des éléments de recul, parce que je sais la femme qu'elle est devenue, et ça, elle ne le raconte pas forcément elle-même, puisqu'elle est enfant à ce moment-là.
1: Ouais.
3: J'ai aussi des éléments complémentaires, une vision plus large des choses. Et surtout, je peux aussi raconter, moi, comment j'ai grandi avec son histoire et comment je l'ai reçue, comment je l'ai interprétée et comment aujourd'hui je suis capable de la raconter.
1: Pourquoi cette envie? C'est pas donné à tout le monde forcément quand on a une enfance traumatisante, Janie.
2: Oui.
1: On n'a pas forcément envie, ni qu'elle soit écrite, de se replonger dedans, ni qu'elle soit lue par la terre entière, au fond.
2: Aussi.
1: Ah si, et ben voilà.
2: Moi, je pense que oui, on devrait tous en arriver là.
1: Ouais.
2: Pour exorciser les démons, pour une justice.
1: Ouais.
2: Qu'on n'aura pas, que les hommes ne vont pas nous rendre, mais que le fait de l'écrire, de le dire, de le crier haut et fort,
1: ouais,
2: ça nous rendra justice. En tout cas, moi, c'est une thérapie. Pour moi, ça a été une thérapie parce que j'ai dû faire remonter à la surface toutes ces douleurs pour l'écriture de ce livre. Et plus ça allait, plus je me sentais allégée. Vous voyez, donc aujourd'hui, je me sens très très bien. Je suis délivrée en fait de ce poids.
1: Ouais, traumatisant du passé, on, oui, peut peut-être en parler pour planter le décor, si, oui, je puis dire, pour nos auditeurs qui attendent ça avec impatience.
2: Tout à fait.
1: Donc vous avez été abandonner, j'ai du mal à le dire, laisser, confier à la DAS.
2: Oui, confier, on n'a pas, j'ai pas été abandonnée, non, ma mère était juste malade, voilà. Donc pour se soigner, elle a dû, sa famille ne pouvant pas récupérer ses enfants, donc on nous a placés en famille d'accueil, dans une commune juste à côté de celle d'où on vient. Et donc mon frère et ma sœur, les trois derniers, une fratrie de cinq. Donc on nous a placés ensemble, heureusement.
1: Heureusement.
2: Hein. Ah oui, ça c'était quelque
1: chose. Ça vous a sauvé, ça.
2: Ah oui, un peu, oui, quand même. Oui, ça a aidé, en tout cas. Et voilà, donc on est rentré dans cette famille et ça a été un calvaire pendant 8 ans.
1: Le début du cauchemar.
2: Voilà.
1: Ouais. Elisabeth Horowitz, on voit ces deux femmes maintenant. Alors on peut rester prisonnier d'un passé, du passé de nos aïeux, de nos parents, de nos grands-parents, de nos arrière-grands-parents. Là, c'est comme si le soleil avait été, comment on peut dire, rétabli dans cette lignée, au fond. Alors, la lignée, j'en sais rien, j'utilise des grands mots, la lignée, en tout cas, entre la mère et la fille, ça, c'est comme si ça s'était, il y avait une guérison, quelque chose qui s'était réparé, rien qu'à travers ce livre, d'ailleurs. Mais peut-être est-ce aussi une question de tempérament, je n'en sais rien, Elisabeth Horowitz.
4: Oui, je pense qu'il y a aussi une question de tempérament. Il y a des personnes qui traversent des choses très difficiles, mais qui, quand même, gardent leur âme intacte, je dirais. C'est-à-dire leur capacité de résilience.

0: temps entre la grossesse et la naissance, j'ai eu très très peur parce que je ne savais pas comment j'allais réagir en fait devant ce bébé. Qu'est-ce que j'allais lui apporter, lui donner de ce, parce que ce que j'ai reçu moi, c'était pas très sain.
1: Ouais.
0: Donc j'ai voulu le meilleur pour elle. Donc j'ai sorti ce que j'avais de mieux en moi, ce que je voulais en tout cas. Je me suis accrochée à ça, voilà,
1: ouais,
0: pour l'élever.
1: Et Candy, la fille finalement, Fanny Marceau, vous qui avez non seulement entendu, qui connaissez l'histoire de votre maman, mais qui avez raconté ça dans ce livre, mission accomplie.
2: Oui, mission accomplie.
1: Je pose la question
2: déjà
1: quand même.
2: Parce que ce livre l'a soulagée et j'en suis consciente et c'était ma mission, c'était vraiment ce que je voulais, c'était lui retirer ce fardeau et quelque part la débarrasser de ce poids, le mettre dans un bouquin et dire au monde, voilà, tenez, ceci est à vous, si ça peut vous aider, tant mieux. En tout cas, elle s'en est débarrassée parce que c'était trop lourd à porter et qu'on a tous, quand on est enfant, je pense, et quand on aime ses parents, à cœur de les soulager de leur détresse, de les voir heureux, aussi heureux qu'ils nous rendent heureux. Ma mère est une mère fabuleuse. Elle a relevé le défi de me donner ce qu'elle n'a pas reçu. Donner de l'amour quand on n'en a pas eu ou pas assez, c'est quand même exceptionnel. Ça veut dire que tout au long du parcours, il faut réussir à piocher dans les rencontres qu'on va faire et qui seront positives pour transformer ces informations et ces moments d'amour qu'on reçoit en quelque chose de suffisamment grand pour pouvoir le donner ensuite aux gens qu'on aime et qu'on a envie d'aimer correctement. Ma mère a été là, elle a toujours été une mère fabuleuse, très présente, très à l'écoute. C'est pas du tout le modèle qu'elle a eu. Et en fait, elle s'est construite sur des anti-modèles. Je ne veux pas être comme ci, je ne veux pas être comme un tel, je ne veux pas être comme ces gens qui
1: m'ont
2: élevée.
1: Comme ma marâtre.
2: Voilà, je ne veux pas être ces gens-là. Donc, je fais exactement le contraire de ce qu'ils auraient fait. Et ça veut dire que même en n'ayant pas eu les bons exemples, on peut se bâtir sur justement des contre-exemples.
1: Et vous imaginez le message extraordinaire que vous envoyez à toutes ces personnes qui s'imaginent que c'est une catastrophe, même avant que leurs enfants naissent. Elles ont tellement peur. On en parlait avec Elisabeth Horowitz tout à l'heure, pardonnez-moi, mais de vous confier ce qu'on disait justement, il n'y a pas de raison qu'on ne partage pas ça avec vous et avec nos auditeurs, que finalement, aujourd'hui, c'est génial, il y a énormément de contenu sur la parentalité, comment être un bon parent, quand on a soi-même été, pas forcément traumatisé, mais il y a eu des lacunes affectives, il y a eu de l'indifférence, il y a eu trop de fusion, etc. On se dit, ah, mais de toute façon, comment je pourrais être une bonne mère avec cet héritage épouvantable que j'ai eu de mes parents, etc., de père absent, de mère absente, que sais-je encore. Et là, eh ben, paf !
2: Mais ça se
1: conjuration.
2: Décide.
1: C'est ça. Fou.
2: En fait,
1: ça me donne des ailes. Hein.
2: Ça se décide. Mais ça veut dire que rien n'est joué d'avance. Qu'en vérité, on peut devenir celui qu'on veut.
1: Mais il y a un message aujourd'hui.
2: Quel que soit ce qu'on nous a donné comme bagage.
1: Mais il y a un message. Vous voyez ce que je veux dire aujourd'hui ? Une espèce de message comme ça. Bah oui, bah, c'est difficile quand on a eu des parents qui vous ont un peu. Qui ont raté l'éducation.
2: On ne dit pas que ce n'est pas difficile. Elle est passée par des moments très douloureux, des moments d'inquiétude, des moments de doute, des moments de frayeur terrible, des cauchemars. La vie n'a pas été simple pour autant. Mais à partir du moment où elle a décidé, je parle pour elle, mais en même temps, je passe tout mon bouquin à parler pour elle, à partir du moment où elle a décidé qu'elle réussirait à éduquer ses enfants et qu'elle réussirait à sortir, à briser cette malédiction, je vais le dire comme ça, parce que ce matin, j'ai reçu un message de quelqu'un qui me disait « Moi, j'appelle ça des malédictions et vous avez mis fin à cette malédiction.
1: Ouais. »
2: Et donc, à partir du moment où elle a décidé de mettre fin à cette malédiction et qu'il n'était pas question de perpétrer le même modèle que ce qu'elle a reçu, je suis admirative. Et d'ailleurs, c'est tout le sens du bouquin. C'est pour ça que c'est un livre de résilience, d'amour, de courage. C'est pas juste l'histoire d'une enfance difficile. C'est l'histoire de comment on sort d'une enfance insupportable et qu'on arrive à devenir l'acteur principal de sa vie, la propre héroïne de sa vie, l'héroïne de ses enfants.
1: Ouais.
2: Moi, c'est mon héroïne, cette femme.
1: Votre maman. Laissez si tant, on va en parler justement de cette enfance épouvantable que vous avez vécue chez cette marâtre. Alors, moi, je me suis imaginée Cendrillon pendant tout le livre,
2: c'est un peu ça, en pire.
1: Parce qu'on voyait Cendrillon, vous savez, nettoyer les marches, etc., se faire tabasser, etc. Mais c'est pire. Ouais. C'est ça, en fait, ce que vous avez vécu, Janie, chez cette marâtre.
0: Est-ce qu'elle se faisait battre, elle se faisait enfermer?
1: En fait, on ne sait pas trop.
0: On ne sait pas. On peut imaginer qu'ils n'ont pas voulu en parler.
1: Ouais.
2: On a polissé un petit peu l'histoire de Cendrillon.
1: Exactement, Elisabeth Horowitz a-t-elle travaillé sur le mythe de Cendrillon? J'en sais rien. Mais en tout cas, c'est vrai qu'aujourd'hui,

0: Est-ce que vous avez, parce que j'ai vu que votre regard un peu s'illuminait tout à l'heure quand j'ai dit aujourd'hui il y a une espèce de message pas de fatalité, mais un peu quand même, ou ah bah oui, c'est difficile, quand, enfin c'est presque impossible d'une façon de réussir l'éducation de ses enfants quand on a soi-même été trop. On vit dans la victimisation aujourd'hui, c'est ça que je veux dire par là, et que parfois eh bien, on se cache derrière ça pour finalement pas regarder plus loin que le bout de son nez, quoi, sur ce que, comme l'a fait Jeannie, elle est plus que ça, c'est décarcassé pour voir voilà comment faire pour conjurer un petit peu ce passé.
1: Oui, alors il y a la démarche personnelle de vouloir surmonter les difficultés, effectivement, et puis à l'heure actuelle quand même par rapport aux générations précédentes, il y a tout ce qui concerne la thérapie, ouais. Et il y a énormément d'ouvrages également, et on peut aussi poser des actes symboliques. Il y a quand même beaucoup de choses, il y a beaucoup de ressources actuellement.
0: Oui, heureusement.
1: Heureusement, à notre disposition, ne serait-ce qu'entrer dans une librairie ou aller faire des séminaires, suivre des stages. Pour,
0: n'empêche que Jeannie n'a pas fait de thérapie. Hein.
1: Non, voilà, c'est ça.
0: C'était le livre. Est-ce que c'était ça, si c'est vrai?
2: Si, j'ai fait une thérapie parce que quand je suis sortie de là, j'étais brisée, j'étais complètement... Donc, une de mes tantes m'a prise sous son aile.
0: M'a emmenée,
2: j'avais 11 ans, ouais. M'a emmenée à Paris et puis m'a Paris. Fait suivre par un psychologue, ouais. Effectivement, parce que j'étais très perturbée, très très très perturbée.
0: 11 ans d'horreur en fait.
2: Donc j'avais une adolescence très très très perturbée. Donc
0: on peut parler des Cécita, ça se dit comme ça parce que dans le livre, moi je l'ai lu dans ma tête, mais c'est Cécita, oui, ou Cécita.
2: Cécita.
0: Ça dit Cécita.
3: Cécita, oui.
0: Quand je vous dis les Cécita, vous pensez à quoi maintenant aujourd'hui?
2: Ça me laisse un goût, un léger goût amer, mais beaucoup moins qu'avant. Avant, quand j'entendais ce nom, j'avais peur en fait.
0: Ouais.
2: J'avais une espèce de peur qui ressortait, et je me renfermais. Mais maintenant, non, ça ouais, me fait pas plus que ça.
0: Fanny Marceau.
3: Mais il y a par exemple un exemple ouais. que je trouve très très imagé et très clair dans l'évolution du rapport que maman a à cette histoire. La ville de Rivière-Pilote, qui est la ville où elle est placée à ce moment-là, qui est juste à côté. Mais c'est vraiment il y a un pont qui les sépare. Hein, donc ouais. C'est vraiment la ville juste à côté de là où elle avait grandi, ouais. avec sa mère. Où moi d'ailleurs j'ai grandi aussi avec elle par la suite. La ville de Rivière-Pilote est juste à côté et ma mère refusait d'y aller. C'est-à-dire que pour elle, c'était vraiment aller sur les lieux du traumatisme. Ouais. Il n'était pas question qu'elle mette un orteil dans cet endroit. Et quand j'étais adolescente et que j'avais des amis qui y vivaient, j'avais toutes les peines du monde à la convaincre de m'emmener voir mes amis, tout simplement, parce qu'elle refusait d'y aller. Pour elle, c'était vraiment une épreuve. Ce que je n'étais pas capable de comprendre à l'époque, parce que je ne mesurais pas l'ampleur de sa souffrance.
0: Vous l'avez pas
3: vécu,
0: cette horreur, donc
3: Oui, puis même, pour moi, c'était une ville, quoi. C'est une ville, c'est pas chez les gens. La maison, elle n'existe plus. Enfin, ça va, calme-toi, quoi. ça me paraissait pas logique.
0: Pauvre Jeannie.
3: J'avais pas le recul. Mais c'est ça, l'adolescence est une inconscience permanente et donc je ne me rendais pas compte vraiment de la mesure de ce que je lui demandais et de l'épreuve que ça pouvait être simplement d'aller dans la ville en question.
0: Ouais.
3: Et aujourd'hui, quand elle me dit « je suis allée au marché de Rivière-Pilote », je suis allée à Rivière-Pilote, toute seule, je suis allée rendre visite à des amis à Rivière-Pilote, c'est énorme parce que c'est quelque chose qui n'était pas possible il y a encore quelques années et qui aujourd'hui, le livre ayant permis d'exorciser toutes ces souffrances-là et de faire, alors je dirais pas la paix parce que la paix est impossible dans ces mesures-là, mais au moins de se libérer de cette souffrance a rendu la ville finalement presque neutre. Ce n'est plus seulement, c'est plus la ville du drame, c'est une ville.
0: Ouais. Une ville parmi les autres maintenant, qui est la preuve, c'est que
3: marquée, Jeannie, mais une ville quand même.
0: Ouais. Jeannie, cette marâtre, on se dit c'est un mauvais film quoi. Elle était méchanceté, elle incarnait la pure méchanceté, la pure cruauté. Alors est-ce que c'est quand même un peu noirci dans le récit?
2: Pas du tout. Elle était méchante. Elle était extrêmement méchante. Elle n'avait pas un regard. Vous savez, comme les mamans ont,
0: ouais.
2: Enfin, même pas les mamans, les femmes ont envers un enfant. Quand vous regardez un enfant, vous fondez littéralement, oh, elle est mignonne, oh, non. Ouais. Elle n'avait aucune... Elle n'avait rien, en fait. Elle avait un enfant, elle avait une fille,
0: ouais.
2: Bon, qui était beaucoup plus âgée, mais je me demandais qu'est-ce qu'elle avait bien pu lui donner à cette fille.
0: Ouais. Parce que c'est quand même... Elle avait aucune moralité, quoi. C'est-à-dire qu'elle
2: n'avait pas d'amour en elle. Elle n'avait pas d'amour. Un enfant qui pleure, vous le prenez, vous essayez de le consoler. vous ne l'achevez pas.
0: Comme quoi l'amour maternel n'est pas forcément naturel.
2: Voilà, exactement. Mmh. Ouais, je pense.
0: Elisabeth Horowitz, vous qui avez écrit ces deux ouvrages, les deux derniers, Mon corps généalogique et Mon cœur généalogique, alors on ne va pas parler de la marâtre, mais peut-être qu'elle voilà, elle a elle-même vécu, vous avez peut-être su, je ne sais pas ce qu'elle avait vécu en France, ou alors vous n'en avez rien à faire. Et vous avez certainement
2: bien raison. À cette époque-là, les gens ne parlaient pas de leur...
0: Ouais.
2: Non, c'était tabou. C'était peut-être qu'elle a vécu des choses difficiles.
0: Mais
2: elle les reproduisait, en tout cas.
0: Elle les reproduisait.
2: Ça, c'est sûr.
0: Ouais.
1: Oui, la maltraitance, c'est une reproduction, de toute façon. Hein. C'est-à-dire, si vraiment...
0: C'est toujours le cas.
1: Je pense que c'est toujours le cas. Après, il y a des conditions... sociales, effectivement, sociétales qui peuvent l'aggraver, comme la pauvreté, par exemple, le fait d'être isolé, voilà, des guerres aussi, bon, des traumas collectifs. Donc il y a à la fois, effectivement, des répétitions de maltraitance, mais il y a aussi le contexte qui va jouer, et aussi le mariage. Et là, vous dites que cette personne avait un enfant, après, bon, sans remonter très loin, dans quelles conditions? On sait qu'il y a beaucoup de mariages aussi qui sont malheureux. Quelquefois, la filiation s'est installée, on ne le désirait pas. Enfin, les femmes ne désiraient pas avoir d'enfants. Donc, il y a un rejet et ça peut aussi expliquer le fait d'être ensuite totalement indifférent finalement aux autres.
0: Mmh. Ça, vous en parlez beaucoup dans votre livre, Elisabeth Horowitz, de l'importance de se renseigner, enfin de conscientiser le fait, un, que... nos parents étaient eux-mêmes désirés ou non, voilà, soumis, victimes d'indifférence, ou au contraire de trop de fusion. Enfin, le rapport, la nature du rapport qu'ils entretenaient avec leurs parents en dit long sur nos façons de rencontrer. Et, et ce qui se passe entre les frères et sœurs aussi, les écarts d'âge, mais surtout les rapports que nous entretenons entre nous, sur nos rapports, nos liens amoureux et nos choix amoureux surtout. Bon, ça, je dévie un tout petit peu, mais c'est vrai que ça, c'est fou qu'on ignore parfois ce que l'histoire parfois génère comme conséquence inconsciente de prime abord, avant qu'on travaille et avant qu'on prenne son bâton de pèlerin, évidemment.
1: Oui, tout à fait. C'est pour ça que dans l'ouvrage, j'explique donc qu'il faut regarder quand même les trois couples qui nous ont fondés, c'est-à-dire le couple de nos parents, le couple des grands-parents maternels et paternels. Ces trois couples-là, c'est un petit peu le noyau de notre arbre généalogique.
0: D'accord.
1: Et la manière dont ils se sont rencontrés, est-ce qu'ils se sont unis par amour ou par obligation, parfois, ou par dépit, ou parce qu'ils avançaient un âge? Il y a toutes sortes de raisons pour lesquelles on va se marier avec quelqu'un, surtout auparavant. Et donc, de la qualité, en fait, de leur relation de couple va découler, ou pas, l'amour pour leurs enfants aussi. Mmh. Voilà, c'est dans ce sens-là qu'il faut observer leur histoire à une ou deux générations auparavant.
0: Bah là, écoutez, quand on vous voit toutes les deux, on se dit que vous avez dû bien travailler pour ne pas reproduire éventuellement
2: Non,
0: mais c'est vrai, Fanny, quand on vous voit aussi.
2: De tous les instants,
0: Janine.
2: J'étais vigilante, j'étais très vigilante.
0: Ouais.
2: Je me rappelle une fois, Fanny, je lui criais dessus, je ne me rappelle plus pourquoi. Et elle m'a regardée, elle m'a dit « Maman, on dirait mamie ». Et là, ça m'a choquée parce que, effectivement, ma mère, elle avait aussi une rage en elle parce qu'elle avait vécu des choses difficiles. Et elle avait une façon de crier, de vociférer.
0: D'exploser.
2: Voilà. Et ce jour-là, j'avais fait ça et elle m'avait rappelé un peu à l'ordre. Et ça m'avait
3: glacé.
0: Alors que pourtant, Fanny, vous avez, enfin, on en parlera peut-être, mais vous avez un très bon rapport avec. Vous dites que vos grands-parents vous ont appris à jouer aux petits chevaux.
3: Alors ça, c'est mes grands-parents paternels.
0: Ah oui, c'est de l'autre côté. Alors,
3: c'est-à-dire que pour le coup, si on doit revenir sur ce fameux noyau qui nous a mis au monde, moi, mes parents sont très, ont été tous les deux très présents pour moi. Mes grands-parents paternels ont été un modèle classique des deux personnes qui se sont rencontrées à 20 ans et puis qui se sont mariées, qui ont passé toute leur vie ensemble, qui ont eu des enfants et qui étaient très aimants, etc. Donc c'est vraiment l'idée qu'on se fait du mariage idéal. Et puis de l'autre côté, du côté de ma mère, ça a été plus compliqué. Ma grand-mère a eu une enfance très difficile. Elle a dû élever ses frères et sœurs parce que sa mère est morte en couche. Elle a dû subir aussi un père violent. Et puis elle a eu 5 enfants, mais avec 5 hommes différents, parce qu'à chaque fois on lui promettait le mariage et ça marchait jamais. Et donc elle a grandi, elle s'est construite en tant que femme dans l'adversité permanente.
0: On a l'impression quand vous racontez cette histoire, l'histoire de votre grand-mère maternelle.
3: J'ai une admiration féminine parce que je me dis élever 5 enfants toute seule, traverser ce qu'elle a traversé, c'était pas évident. Après, je reste sa petite fille et quelque part, je dirais pas que je lui en veux, mais j'ai du mal à accepter qu'elle n'ait pas fait ce qu'a fait maman, c'est-à-dire essayer de conjurer la malédiction et en tout cas y parvenir. Ouais. Essayer de sortir de ce cercle infernal de la violence et y parvenir. Elle a tenté, en tout cas, elle a manifestement réussi avec certains de mes cousins et c'est très bien pour eux. Pour moi, ça a été plus compliqué. Je sais pas pourquoi on a eu du mal à avoir des rapports cordiaux, mais elle a quand même fait l'effort avec ses petits-enfants d'essayer d'être une meilleure grand-mère qu'elle n'a été une mère pour certains de ses enfants. Voilà, elle a mis le temps sur ses vieilles années. Je pense qu'elle a essayé de faire ce travail-là. Il lui a fallu peut-être plus de temps. On n'évolue pas tous au même rythme.
0: Et non.
3: Donc j'ai une forme de respect pour elle parce qu'elle a tenté. Et en même temps, je sais que c'était pas facile, quoi.
0: La pub, mesdames. Nous sommes en retard. Nous retrouvons dans quelques instants. À tout de suite.
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0: Comment élever correctement un enfant avec l'amour qu'on n'a pas eu, ai-je envie de dire, dans cette émission Quête de Sens ? Comment élever correctement un enfant en ayant eu soi-même une enfance difficile ? Eh bien, justement, on en parle avec mes trois invités du jour. Fanny Marceau, qui est journaliste, qui est chanteuse, présentatrice, et qui vient de sortir cet ouvrage. Moi, Janie Pupille de la Nation, paru chez Fayard, le récit de sa maman, l'histoire de sa maman, qui a été abandonnée à cette famille épouvantable, cette famille d'accueil maltraitante jusqu'à ses 11 ans. Et donc c'est ce dialogue entre une fille et sa maman et sous la plume de Fanny Marceau. En tout cas, voilà, merci d'être venues toutes les deux en parler ici, comme quoi, et ben finalement, nous n'héritons pas de façon fatale et fataliste. Forcément, nous héritons d'une histoire, mais nous ne sommes pas forcément obligés d'en être victimes toute sa vie. Et ça, c'est beau. Voilà sur RCF Notre-Dame. Elisabeth Horowitz, vous qui êtes psychopraticienne, vous êtes la championne de la psychogénéalogie. On dit psychogénéalogiste, hein. C'est ça qu'on dit ou pas ?
1: Oui, c'est ça. Absolument.
0: D'accord. Vous avez écrit une trentaine d'ouvrages. On peut mentionner les deux derniers qui sont passionnants. Et j'invite nos auditeurs à lire particulièrement Mon cœur généalogique. Moi, j'ai adoré, vraiment. Vous reviendrez en parler sur... Vous détricotez, en fait, toutes les conséquences de nos histoires de famille et d'enfance sur nos choix amoureux et nos rapports à l'amour, tout simplement. Hein. Chez Guy Trédaniel, pardonnez-moi. Alors, revenons à nos sujets. Il y a tellement de choses à aborder. Alors, il y a évidemment le chapitre 1 qui est bouleversant. La première fois que j'ai vu maman pleurer. Je m'en souviens, je devais avoir 5 ou 6 ans, dites-vous, Fanny. Nous étions dans la cuisine, une jolie petite cuisine aux meubles en bois clair, aux portes vert bouteille, moderne pour l'époque, avec sa plaque de cuisson et son four électrique qui fait bip-bip. Je me rappelle de cette cuisine, dites-vous, sa grande fenêtre avec vue sur l'allée, etc. Cette cuisine avec sa table en bois juste assez grande pour nous, maman, papa et moi. Mais pour nous trois, c'était bien, juste ce qu'il fallait d'espace au petit déjeuner. Et puis, c'est juste là, juste à côté de cette table tarabiscotée, à la douce lumière de la fenêtre donnant sur la cour, que maman peignait de longues heures emportées par des morceaux de musique classique. J'ai encore en tête la Moldau de Smetana, ces envolées de flûtes comme des papillons qui dansent entre les fleurs. C'est peut-être ça qui a fait pleurer maman. Je ne sais plus pourquoi les larmes coulaient le long de ses joues. Je ne sais plus si elle criait, si elle suffoquait, si elle reniflait. Eh bien, on y est, à 5 ans, dans votre tête. Et c'est vrai que tout a commencé là, Fanny, votre prise de conscience, la première, sur l'histoire de votre maman qui n'avait pas eu l'occasion, ni l'idée de vous raconter ce qu'elle avait vécu. Et là, tout à coup, vous avez été assaillie comme une évidence. Comment ça s'est passé? Vous rappelez, dans votre tête de petite fille?
3: C'est un peu flou, parce que c'était il y a longtemps. On a des images, comme des flashs, mais j'ai encore son image, l'image d'elle en train de pleurer. Et je ne comprends pas, parce que quand on est enfant, on ne peut pas comprendre que ses parents pleurent. Les larmes, c'est l'apanage des enfants, c'est notre truc à nous. Nous, on pleure parce qu'on ne sait pas trop exprimer autrement. Les parents ne sont pas censés pleurer. Ou en tout cas, on n'est pas censé les voir. Et on ne se rend pas compte de ce que peuvent éprouver nos parents. Nos parents sont tellement solides qu'ils ne peuvent pas être malheureux. Ils sont tenus d'être heureux parce qu'ils sont là pour nous. Et quelque part, ça veut dire que les 5 premières années de ma vie, c'est l'image que je m'étais faite d'elle, de quelqu'un de suffisamment solide pour ne jamais s'effondrer, de quelqu'un de toujours solaire et lumineux. Et donc, je ne comprenais pas qu'elle puisse avoir des failles. Et je comprends ce jour-là qu'en vérité, elle aussi, elle a des moments d'obscurité, et qu'elle a des moments de douleur, qu'elle aussi, elle peut avoir mal. Ça me paraît totalement surprenant, parce que je ne m'y attendais pas. Et j'ai pris ça comme point de départ, parce que ça a été une image marquante pour moi et pour ma construction. Je pense que ce jour-là, je comprends qu'en dehors de mon âge et de ma candeur, je comprends que le monde n'est peut-être pas si facile, et que les adultes, eux aussi, ont des moments difficiles et douloureux. Et je crois que ce jour-là, j'ai ma première lueur de bienveillance, d'une certaine manière. J'ai envie d'être là pour elle, j'ai envie de partager sa souffrance, ou en tout cas de la lui prendre et de l'apaiser. C'est mon premier geste envers elle. Ouais. J'ai envie de comprendre et de la soulager. Et puis petit à petit, son histoire, elle me la racontera, ça prendra un peu de temps. Mais son histoire, je l'apprends parce que quand vous êtes enfant, vous demandez à vos parents « Et toi, quand t'étais petit, c'était comme ci, c'était comme ça ?» Moi, quand mon fils me demande, parce qu'il a 9 ans aujourd'hui, mais quand il m'a demandé « Est-ce que quand j'étais petite, il y avait des dinosaures ?» Bon, on a toujours envie de savoir. On a toujours envie de savoir comment était l'enfance de ses parents. Alors, si mon fils me projette en train de courir après des dinosaures dans la pampa, pourquoi pas ? Moi, je posais aussi des questions à ma mère pour savoir un petit peu à quoi ressemblait son enfance. Et en fait, elle n'avait pas envie de me mentir trop longtemps. Donc, une fois qu'elle a épuisé le peu d'anecdotes heureuses qu'elle avait, il a fallu forcément se poser la question, est-ce que je lui dis la vérité, quitte à la choquer en grandissant? Est-ce que je lui donne une vérité édulcorée? Est-ce que je lui mens? Je m'invente une vie pour pouvoir soulager l'image qu'elle a de moi et du monde entier, parce que l'image qu'on a de ses parents, c'est un résumé du monde entier. Et si nos parents sont comme ça, c'est que le monde entier est comme ça. Quand on est petit, on est dans un microcosme, on est à l'abri de sa famille. Et donc, ce qui se passe, ce que nos parents nous rapportent du monde extérieur et de leur histoire, c'est forcément l'histoire empirique du monde.
0: Ouais.
3: Et elle a fait ses choix, elle les a fait avec beaucoup de prudence, de bienveillance. J'ai le sentiment d'avoir appris cette histoire et d'avoir été forcément choquée ou un peu ébranlée par chaque anecdote brutale, mais j'ai pas le sentiment d'avoir tout pris dans la figure comme un ouragan. C'est arrivé petit à petit. Elle a distillé les informations qu'elle a parfois saupoudrées d'un peu
0: de
3: sucre pour que ça paraisse moins douloureux.
0: À partir de cet âge-là,
3: je pense que ça a été petit à petit, c'est un peu flou dans ma tête, mais je pense que oui, en fait, elle a dû commencer par des anecdotes plus douces, de petites choses, et puis à partir de 7-8 ans, très vite, quand il a fallu qu'elle me demande d'écrire son histoire, elle m'a expliqué qu'elle n'avait pas eu une enfance facile et que j'avais de la chance quelque part. Ça me permettait aussi, moi, de réaliser qu'on n'était pas tous logés à la même enseigne et que ce que j'avais là, c'était déjà un cadeau et qu'il fallait que je le savoure et que j'en profite et que je l'aime. Ce que j'aime, ce qu'elle me donne, parce qu'elle, elle ne l'avait pas reçu.
0: Ouais. Janie, vous vous souvenez de ce jour ou pas? Évidemment, vous imaginez que j'allais vous poser la question dans cette cuisine.
2: Oui, je m'en souviens, bien sûr.
0: La Moldau, tout ça, vous vous rappelez de vos larmes aussi?
2: Oui. Oui, parce que je pensais à des choses un peu tristes. Je peignais et puis cette musique me ramenait un peu en arrière. Et c'était pas pour me plaindre, c'était justement pour me dire que j'avais fait du chemin.
0: Ouais. C'était des larmes de fierté.
2: Je comparais cette cuisine à la cuisine d'avant, quoi. Donc effectivement, ouais. je relativisais, en fait. Je me disais, ouais. Oh là là, la chance que tu as quand même, regarde ta gamine, regarde, t'es heureuse, tu peins, t'es bien. Donc, j'avais déjà fait beaucoup de chemin.
0: Ouais. Elisabeth Horowitz, ça vous fait quoi de voir ce happy end, hein, d'une certaine façon, après du traumatisme en barre, on peut le dire, concernant l'enfance de notre amie Janie?
1: Oui, mais je suis admirative. Alors aussi, on n'a pas peut-être trop dit les abus. Enfin, les abus, en quoi consistaient-ils? Parce que je pense que c'est important aussi.
0: Que vous êtes fait effectivement maltraiter, tabasser, vous faisiez la lessive.
2: Enfermé. Et puis touché, violé, voilà.
0: Et, par le monsieur. Ouais. Par le monsieur et la dame qui vous frappait, voilà. Qui vous obligeait à faire la lessive, voilà, qui vous demandait de faire ceci, de faire cela, et d'être impeccable le jour des visites, tout évidemment, de la DAS, des services sociaux, qui venaient vérifier, voilà, la petite visite de principe pour. Alors est-ce que tout va bien? Est-ce que les enfants sont heureux? Mais oui, regardez comme ils sont bien habillés. J'aurais fait un cadeau, etc. Ils sont propres.
2: Mais elle restait là, on ne pouvait rien dire. Elle restait là.
3: Et puis quelques jours avant, elle arrêtait de taper pour qu'il n'y ait pas trop de bleu, pour que ça ne se voit pas trop.
0: Voilà.
3: Et puis elle cachait un peu les douleurs. C'est-à-dire que quand elle vous tape sur la tête avec une ceinture et que vous saignez, bah elle vous natte les cheveux par-dessus pour que ça ne se voit pas. Comme vous avez les cheveux noirs, ça passe discrètement.
0: Elisabeth Horowitz, elle a quand même une force de caractère, un tempérament.
1: Ah oui, absolument.
0: Et parce que tout le monde ne survit pas. Enfin, voilà, quand on vous voit maintenant, Janie, vous êtes magnifique d'abord, pardonnez-moi si c'est de le dire. Vous êtes une très belle femme, vous êtes rayonnante quand vous portez l'espérance.
2: Oui, je suis solaire.
0: Voilà. Ouais, vous êtes solaire, exactement.
3: C'est bien de le reconnaître.
0: Bah non, mais écoutez,
3: quand on a traversé autant d'épreuves, reconnaître, oui, je suis solaire et je le revendique, moi je trouve que c'est courageux.
0: Elisabeth Horowitz, vous avez raison, pardonnez-moi de ne pas avoir effectivement précisé les choses.
1: C'est-à-dire, là, il y a effectivement une gradation dans les abus. Bon, il y a des abus verbaux, il y a des abus corporels, il y a des abus sexuels.
0: La totale, quoi.
1: Donc là, c'est très très grave, effectivement. Alors, ce qu'on peut faire aussi pour donner peut-être un petit... ce que je conseillerais pour les personnes qui ont été victimes d'abus...
0: Qui nous écoutent.
1: Qui nous écoutent, oui. Effectivement. C'est de faire une lettre à l'agresseur. Alors, sans l'envoyer dans un premier temps.
0: D'accord.
1: L'envoyer si la personne ne représente plus aucun danger, mais c'est pas toujours le cas. En 5 points. Hein, c'est une lettre un peu archétypale.
0: Ouais.
1: En disant donc voilà ce que tu m'as fait, en détaillant vraiment les circonstances, tous les abus, voilà ce que j'ai ressenti, hein, voilà c'est les 5 points, voilà quelles ont été les conséquences dans ma vie jusqu'alors, voilà quelles sont les conséquences actuelles, et voilà la réparation que tu me dois.
0: La réparation
1: que tu me dois. Alors cette lettre, on peut l'écrire plusieurs fois. On peut l'écrire...
0: Quelle réparation?
1: Alors la réparation, on peut demander des excuses privées, des excuses publiques. On peut demander aussi une indemnisation, même si on n'est pas sûr de l'obtenir.
0: Non, parce que si ça n'arrive pas, est-ce que c'est pas pire que d'avoir rien écrit? C'est ça que je me pose comme question.
1: Non, parce que je pense qu'on peut quantifier. Enfin, c'est quand même une manière de... Enfin, le fait de demander réparation, c'est quand même très très important.
0: D'accord.
1: Après, la réparation, on l'obtient ou on ne l'obtient pas. Tout dépend aussi si la personne est décédée ou pas. Mais si elle est décédée, on peut lire la lettre sur sa tombe, devant sa tombe, par exemple.
0: Et ça permet de passer à autre chose. C'est vrai que l'écriture, on le dit souvent, on l'entend souvent dire dans cette émission à quel point l'écriture, bah vous l'avez même dit, hein,
1: oui.
0: Et plus même, c'est la thérapie number one, en fait. Hein. Parfois, il y a un effet, j'allais dire, magique, mais je ne sais pas quoi dire.
2: Ayant moi-même fait quelques thérapies quand même... Pendant quelques années, j'en ai fait. Et je suis devenue thérapeute moi-même. Donc,
0: d'accord.
2: En avoir fait, et qui ne m'ont pas réellement... Qui m'ont soulagée, mais pas complètement. Mais ce livre a fait un travail...
0: C'est fou, énorme. La puissance.
3: Ce livre, c'est la lettre en 5 points, voilà. Mais en 13 chapitres.
0: c'est ça, finalement.
3: C'est exactement ça. On n'a pas quantifié les réparations, mais on a souligné, j'ai voulu apporter de la lumière. C'était essentiel de pas juste faire... Ma mère voulait pas se plaindre. Elle voulait pas se venger.
2: Non, pas de vengeance. C'est pas bon.
3: De toute façon, ça sert à rien, ils sont plus là.
0: Ce que j'allais vous demander, c'est est-ce que vous auriez aimé, si ça avait été là qu'ils lisent ce livre.
2: Oui, j'aurais aimé qu'ils lisent ce livre pour leur conscience à eux. Hein. Ouais. La mienne, elle est déjà...
0: Oui, j'imagine.
2: Non, leur conscience à eux. Ben, j'espère que ça les aurait choqués, ou peut-être pas choqués, mais ébranlés quand même.
0: Ouais.
2: Et qu'ils auraient pris conscience qu'ils ont fait du mal à un enfant.
0: Puis, à vous, et puis à vos frères, à vos sœurs aussi. Hein.
2: Oui,
0: c'est vrai qu'heureusement que vous racontez beaucoup l'importance des... Vous avez dit tout à l'heure que c'était très souvent, ça pouvait sauver une situation. Hein. Vos sœurs vous ont... vos frères et sœurs vous ont... vous étiez extrêmement soudés, vous êtes sauvés les uns les autres, vous aidiez, vous serriez les coudes, en fait.
2: Une fois sortis de là, ils n'ont jamais voulu en parler. Ils ne voulaient plus en parler. C'est fini, on est sortis, c'est bon. On oublie.
0: Bah, alors, on a une psy avec nous, on va lui demander. C'est normal, ça, hein.
1: Oui, le silence, ça peut être effectivement une protection pour mettre à l'écart ce qui nous a blessés. Et parfois, on ne veut plus du tout parler des traumatismes.
0: Mais ça, quand on a soi-même des enfants, c'est peut-être pas recommandable, du coup.
1: Alors, c'est pas recommandable parce qu'effectivement, il y a le danger d'une répétition. C'est-à-dire, si on ne parle pas de ce qui nous a fait du mal, en fait, il y a le danger que nos descendants... Ben, l'expérimente même à défaut de l'avoir su, finalement.
0: Et c'est ça la magie, peut-être aussi. Enfin, que j'adore ce mot. La force de ce livre, c'est peut-être votre force à vous et celle que semble avoir Fanny, ce que vous avez transmis, tout ce que vous avez transmis de beau et de positif à Fanny, c'est peut-être lié au fait que vous avez parlé, vous avez osé justement. Sortir du secret. Vous êtes sorti de ce secret du passé. On veut plus. On peut comprendre, hein, vos frères. Mais là, c'est peut-être ça finalement qui a fait que ça. Il y a la lumière est au bout du tunnel finalement.
2: C'est exactement ça. Ouais. J'avais besoin de couper ce lien, ce qui me tirait en arrière, on va dire.
0: Ouais.
2: Donc je l'ai coupé. Maintenant je suis libre.
0: Ouais.
2: Je suis libre.
0: Vous êtes libre.
2: Ouais.
3: Je pense que chacun a sa façon de vivre les choses. Et que pour mon oncle et ma tante, par exemple, ça a été plutôt de mettre l'histoire à distance et d'essayer de la cacher dans un coin et en se disant de toute façon, je ne veux plus en entendre parler. Ça ne les a pas empêchés de devenir eux-mêmes des parents aimants et très proches de leurs enfants. Donc je pense que chacun a aussi une façon d'appréhender les choses. Pour maman, c'était essentiel, un peu comme le MeToo, il fallait que ça sorte, il fallait que le monde sache, il fallait qu'il y ait une forme de justice. Et sa réparation à elle, c'est voilà, je ne suis plus dans le secret, je ne suis plus dans l'obscurité, j'ai levé le tabou. Et maintenant tout le monde sait, et maintenant que tout le monde sait, ça paraît moins lourd à porter parce que j'ai l'impression que tout le monde le porte avec moi.
0: Ouais,
3: alors que pour les autres, ça a été plutôt je n'en parle pas, je veux que ça quelque part, si je ferme les yeux assez fort, ça disparaîtra, et quand bien même la douleur sera toujours là, ne pas en parler, c'est ne pas donner à ce sujet une existence, et c'est quelque part le faire disparaître. Quand on parle pas de quelque chose, il n'existe pas, et donc du coup
0: une forme de déni. Maladie.
3: C'est une forme de déni, mais pour eux, ça a été manifestement suffisamment salutaire pour que ça ne les empêche pas d'avoir une vie de famille épanouie et de réussir à élever leurs enfants correctement. Oui, j'ai des cousins ravis de leurs parents et avec qui ça s'est très bien passé. Donc, ils ont été chacun aimant à leur façon. Ils ont réussi chacun à puiser dans leurs propres ressources. Et c'est aussi une force différente, mais c'est aussi une force de réussir à puiser dans ses propres ressources pour ne pas reproduire le schéma dans lequel on s'est ancré dès l'enfance malgré soi.
0: Ton héritage, chantait Benjamin Biolay. Biolay, pardonnez-moi. À tout de suite.

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0: Et nous voilà de retour dans cette émission En quête de sens. On parle effectivement d'héritage. Qu'est-ce qu'on en fait de cet héritage, justement, lorsqu'il est traumatisant? Comment élever correctement un enfant en ayant eu une enfance difficile? Il est un peu sec, mon titre, aujourd'hui, correctement, comme s'il y avait un correctement. Qu'est-ce que c'est, correctement? C'est le mieux possible, peut-être que c'est ça la vraie réponse, les amis. Fanny Marceau est avec nous aujourd'hui, elle qui est journaliste et qui vient de publier cet ouvrage, Moi, Jeannie Pupy de la Nation, chez Fayard, qui raconte l'enfance dramatique, traumatisante de sa maman, qui a été abusée par sa famille d'accueil, abusé dans tous les sens du terme. Fanny Marceau qui est venue donc avec sa maman qui est ici présente. Jeannie est ici avec nous. On est très heureuse de vous recevoir toutes les deux. Et puis Elisabeth Horowitz, psychopraticienne et psychogéanologiste. Elle qui est spécialisée aussi, on ne l'a pas dit, en symbolisme et en synchronicité. Vous avez publié une trentaine d'ouvrages, dont les deux derniers, Mon corps généalogique et Mon cœur généalogique, chez Guy Trédaniel. Effectivement, on parlait à l'instant de l'antimodèle, la maman Jeannie Marceau, qui racontait qu'elle, depuis le début de l'émission, qu'elle a essayé d'anti-reproduire, quoi, d'éduquer sa fille, d'élever sa fille avec tout sauf ce qu'elle a reçu de cette terrible famille d'accueil chez les Cécita. Et donc, est-ce que finalement c'est une forme de. On crée dans la vie, on tombe amoureux, on élève ses enfants avec du connu, du déjà connu, c'est-à-dire soit on fait le contraire, soit on reproduit la même chose, Elisabeth. C'est un petit peu ça, qui est compliqué d'ailleurs à comprendre parfois.
1: Oui, on peut reproduire, on peut être aussi dans une contre-identification, mais aussi on peut créer des formes de relations nouvelles, et heureusement. C'est-à-dire il y a aussi une part de créativité et de conscience aussi. C'est aussi le degré de conscience qui permet de modifier des comportements et aussi d'échapper à la violence et pour la première fois d'aimer aussi son conjoint, ses enfants.
0: Etc. Et oui, parce que Jeannie aurait pu très bien inconsciemment tomber sur, par exemple, que des salauds, un salaud ou des salauds, pardon pour le terme pas très approprié, mais pour Enquête de sens et pour RCF Notre-Dame. Mais bon, j'ai trouvé que ce mot-là, pour décrire ce que vous a fait ce faux père, entre guillemets, ce père d'accueil, d'adoption, vous n'avez même pas été adopté d'ailleurs, c'est une famille d'accueil, accueilli. Voilà, heureusement pas. Bon, et c'est vrai que, c'est. Je ne sais pas si c'est la chance ou la décision ou la volonté de faire vraiment faire tout le contraire. Vous voyez, parce qu'elle aurait pu très bien tomber sur des hommes peu recommandables, quoi.
1: Oui, mais je pense aussi que dans certaines situations, il y a un renversement en son contraire. C'est-à-dire que lorsque les abus ont été tellement graves, que finalement, ça a été vraiment dans un extrême. Et que là, ça met fin à toute forme de répétition, finalement. Et que ça se transforme, justement, en du positif.
0: Ça vous parle, Jeannie?
2: Oui, tout à fait. Ouais. Oui,
0: est-ce que vous avez vécu en amour, en termes de vie en général, quoi?
2: Oui, mais de toute façon,
0: vos entourages,
2: j'avais un radar, donc...

0: Dès que je voyais un pointer le nez et que mon radar il m'avertissait, il avait un avertisseur très sonore, donc
1: D'accord.
0: j'arrivais à.
1: Très efficace, ce radar. Ce radar à méchant,
0: Ouais, voilà,
1: finalement.
0: exactement.
1: C'est un peu ça. Fanny Marceau, vous souhaitiez nous lire, je crois, un extrait qui est très important, qui compte beaucoup pour vous. Vous allez nous raconter après pourquoi.
2: Loin de mes rivages ensoleillés, devant le regard lumineux de mon bébé, j'ai souri, je m'en souviens. Tu ne seras pas un pissenlit dévoré par les traumas de mon enfance, ma fille, lui ai-je chuchoté. J'ai séché mes larmes et les prises contre moi. Je venais de créer la plus belle et la plus éternelle des amitiés. C'est un court extrait, et c'est un extrait où c'est maman qui parle dans cet ouvrage, puisque c'est un ouvrage à deux voix. C'est le moment où elle me rencontre, où je nais, je viens au monde, et où elle est dans ce moment perturbé de comment je vais réussir à donner à cet enfant ce que je n'ai pas reçu. D'autant qu'on était en Franche-Comté, donc elle était loin de ses rivages de Martinique, et que c'était difficile pour elle, cet exil, cette isolation, enfin ce côté isolé. Et quand elle me dit ça, c'est le moment décisif où elle décide qu'elle ne se laissera pas déborder par ce qu'elle a reçu comme violence, comme non-amour. Il est question pour elle à ce moment-là de prendre les choses en main et de décider qu'elle me donnera quelque chose de beau et qu'elle ne me passera pas son traumatisme.
1: Ouais.
2: Et ça a été une décision qu'elle a appliquée tout au long de sa vie, qui a été essentielle pour moi, parce que sans ça, si elle avait reproduit la même chose, je ne serais pas là pour vous le dire.
1: Ou
2: en tout cas, cet ouvrage ne serait pas aussi, aussi lumineux, parce que j'ai voulu mettre beaucoup de lumière dedans, parce que c'est ce qu'elle m'inspire. Je voulais un ouvrage qui parle pas que de violence, qui parle aussi de résilience, de courage, de la façon dont on arrive à se construire malgré l'adversité, malgré les douleurs, malgré les bâtons qu'on peut nous mettre dans les roues. On a tout fait pour qu'elle échoue, et malgré tout, elle est là. Et non seulement elle est là, mais elle a en plus réussi à créer... alors je vais pas dire quelque chose parce que je suis pas une chose, mais des personnes qui sont équilibrées. Enfin, je crois que je suis équilibrée et ma sœur aussi. Et on est deux et on est toutes les deux très admiratives de la force qu'il a fallu pour décider. Non, mes enfants ne subiront pas les mêmes traumas que moi. Non, je ne leur passerai pas cet héritage-là. Et je fais filtre. Je décide de ce que vous recevrez, de ce que vous ne recevrez pas. Vous recevrez ce que j'ai décidé, ce que j'ai réussi à obtenir par moi-même dans ma vie, l'amour que j'ai choisi d'avoir à droite à gauche, plutôt que toutes les souffrances qu'on a pu me donner et qu'on a voulu m'imposer.
1: Ouais, Janie, je vous sens bien émue en écoutant.
0: Oui, tout à fait, oui. En plus, j'ai décidé un jour de toujours dire à mes enfants que je les aimais. Tous les jours que Dieu fait, je leur dis que je les aime, tous les jours.
2: C'est vrai.
0: Tous les jours, je leur fais un câlin. Tous les jours, même quand je suis loin, je les appelle, je leur envoie des messages. Je vous aime. C'est une force.
1: Ouais.
0: Le mot, ces simples mots-là, c'est sûr qu'on peut le dire des fois.
2: Par-dessus la jambe.
0: Moi, je le dis pas. Moi, je
1: c'est
0: le
1: vrai.
0: Dis pas.
1: Hein. Il y a des parents qui font ça, qui le disent tout le temps. Ah, je t'aime, je t'aime, je t'aime.
0: Non. Il y a tout mon amour dedans, toute ma sincérité, toute ma force pour mes enfants. Ouais.
1: Et Dieu là-dedans, je ne vous ai pas posé la question, il a une place dans cette histoire ou pas du tout? Parce que je tombe à côté de la plaque.
0: Il en a eu, ouais, il en a eu.
1: Fanny.
0: Il en a eu.
1: Une place importante?
0: Ah oui, déjà, on est très pieux en Martinique, hein, donc on avait...
1: Je ne pensais pas passer à côté de la plaque complètement en posant la question.
0: Non. Vous n'êtes pas passé à... Non. Non, Dieu était important moi, c'était le petit Jésus, je me rappelle. Je priais beaucoup. Petite, je priais énormément.
1: Ouais, ça vous aidait, ça vous soulageait.
0: Ça m'aidait. Enfin, je priais, je voulais surtout qu'on me sorte de là.
1: Ouais, un appel à l'aide, finalement.
0: Ouais.
2: Quand vous n'avez pas de solution et que personne, aucun des adultes autour de vous n'est en mesure de vous aider, vous vous en remettez à ce qui vous reste.
1: Et vous, Fanny?
2: Moi, je...
1: Qu'en est-il resté de ce rapprochement?
2: Moi, j'ai une spiritualité qui n'est pas une religion et j'aime les églises quand elles sont vides.
1: Vous n'êtes pas la seule à nous raconter ça dans cette émission qui est de sens. Et vous, Elisabeth Horowitz, vous avez le droit de dire Joker. Vous avez le droit.
3: Bah, Joker.
1: Vous reviendrez quand même, vous en faites
3: pas. Je vais revenir.
1: Merci en tout cas, chers amis. Merci Elisabeth Horowitz. Je rappelle vos deux ouvrages, Mon corps généalogique et mon cœur généalogique chez Guy Trédanial. Merci d'être venue, Elisabeth Horowitz. J'espère que vous reviendrez dans cette émission
3: En quête de
1: sens. Merci également infiniment à Fanny Marceau.
2: Avec plaisir.
1: Et votre maman Janie. Merci, mesdames.
0: Merci de m'avoir reçue.
1: Merci d'être venue, moi, Janie, pupille de la nation, à lire vraiment d'urgence pour ne pas reproduire le traumatisme de nos anciens chez Fayard. Merci infiniment. Merci infiniment aussi à Guillaume Nougaré pour la réalisation, Jessica Vianini pour la préparation. Très bonne journée à tous.
2: Bonne journée.
0: Au revoir.

0: Nous allons remercier Marie-Ange de Montesquieu, ses invités. C'était en quête de sens, Marie-Ange, que nous retrouverons bien évidemment dès demain. Comme chaque jour sur RCF Notre-Dame, nous intéressons l'histoire.
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0: Aujourd'hui, nous sommes le 13 mai. Le 13 mai 1968, nouvelle étape dans les événements en France, avec une grande manifestation et le début d'une grève générale.
2: Les forces de police quittent le périmètre de la Sorbonne. La vieille faculté rouvre ses portes. Les ponts, cependant, seront encore gardés. L'ordre de grève a été maintenu par les quatre grandes centrales syndicales. Plusieurs centaines de milliers de personnes défileront de la place de la République à Denfert-Rochereau. En passant à l'hôtel de ville, elles apprendront la libération des quatre étudiants emprisonnés.
0: Les événements de mai 1968 prendront fin le 29 mai par une manifestation de soutien au pouvoir en place et l'annonce d'élections législatives anticipées. Place Saint-Pierre au Vatican, fin d'après-midi de ce 13 mai 1981. Le pape Jean-Paul II entre sur la place pour sa traditionnelle audience générale du mercredi.
3: Jean-Paul II est debout dans sa Fiat décapotable, cette voiture dont il se sert pour ses déplacements dans Rome. Et puis soudain, c'est le drame. La voiture du pape démarre en trombe vers la cité du Vatican. Pendant que le pape est emmené d'urgence vers la polyclinique Gemelli de Rome, en quelques minutes, tout bascule pour ces 20 000 personnes venues acclamer le pape. La place du Vatican est aussitôt bouclée par la police, mais presque indifférent aux manœuvres des équipes de sécurité, ces pèlerins entonnent les chants religieux diffusés par Radio Vatican ou pleurent en silence.
0: Le tireur a pour nom Mehmet Ali Aksa. Il est membre de l'organisation nationaliste turque des Loups Gris. Il est arrêté sur la place Saint-Pierre et sera condamné à la prison à perpétuité. Le pape lui rendra visite dans sa prison le 27 décembre 1983. Jean-Paul II attribue sa survie à l'intervention de la Vierge de Fatima, fêtée justement le 13 mai. 1940, trois jours après le début de l'offensive allemande sur l'ouest de l'Europe, le nouveau Premier ministre britannique, Winston Churchill, s'adresse à la Chambre des communes le 13 mai 1940.
4: « I have nothing to offer but blood, toil, tears and sweat. »
0: Je voudrais dire à la Chambre ce que j'ai dit à ceux qui sont entrés dans le gouvernement. Je n'ai rien à vous offrir que du sang, du travail, des larmes et de la sueur. Nous avons devant nous une épreuve des plus douloureuses. Cette phrase prononcée par Churchill est entrée dans l'histoire.
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0: La culture à présent. Avec la naissance le 13 mai 1840 d'Alphonse Daudet à Nîmes, son premier roman, Le Petit Chose, sort en 1868. Ses œuvres les plus célèbres sont Tartarin de Tarascon, Lettre de mon moulin et La chèvre de Monsieur Seguin. Il meurt en 1897. Autre naissance, cette fois-ci en 1941, le 13 mai, celle de Ritchie Valens, musicien de rock américain. Il est principalement connu pour avoir composé et interprété la bamba. Il meurt dans un accident d'avion à l'âge de 17 ans en 1959.

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3: Vous êtes bien, vous êtes très bien sur RCF en Lorraine. Nous sommes mercredi 13 mai, il est midi, bon appétit. L'actualité régionale, c'était ce matin à 7h, 8h et 9h avec Grégoire Leray. Et dans l'actualité, il n'y aura finalement pas de rassemblement évangélique de l'association Vie et Lumière en Moselle cet été. L'annonce a été faite par le pasteur Joseph Charpentier, organisateur de l'événement en marge d'une visite ministérielle dans le Loiret. En août dernier, près de 10 000 membres de la communauté des gens du voyage s'étaient réunis sur l'ancienne base militaire de Gros-Tanquin, provoquant de nombreuses réactions locales. Après cet épisode, l'État avait indiqué vouloir trouver un autre site d'accueil. Le lieu du prochain rassemblement n'est pas encore connu, mais il devrait être dévoilé d'ici la fin du mois. À Nancy, le trafic ferroviaire sera totalement interrompu de vendredi soir 23h jusqu'à dimanche 11h en raison d'importants travaux sur les aiguillages. Aucun train ne circulera ni ne desservira la gare pendant cette période, même si le bâtiment restera ouvert au public. Le chantier prévoit notamment le remplacement ou la suppression de 10 aiguillages ainsi que le renouvellement de 200 mètres de voies. Les TGV seront reportés vers Gare Lorraine TGV avec des cartes de correspondance mises en place depuis Nancy. Les TER, eux, seront également remplacés par des autocars. Le 9 mai dernier se déroulait la journée de l'Europe. L'occasion pour Patrick Weiten, le président du département de la Moselle, de rendre hommage à Robert Schuman et son héritage. Un rendez-vous naturellement donné à la maison Robert Schuman à Sichazel et qui était aussi l'occasion de faire le lien avec notre actualité.
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3: Les 35e rencontres théâtrales de Tomblaine ont lieu en ce moment. Ça a commencé samedi et ça se termine samedi prochain avec des spectacles presque complets. Ça se passe à l'espace Jean Jaurès à Tomblaine donc. Et cette année, c'était l'Italie qui était à l'honneur lors de la soirée d'ouverture. Revenons-y avec Agnès Ferron. Elle est présidente de l'association Aux Actes Citoyens qui organise les festivités.
4: Alors dans ce festival, il y a bien sûr du théâtre, hein, mais il n'y a pas que du théâtre. Il y a aussi des expositions, une ambiance, un village du festival. Et puis, on va dire des choses, des représentations qui sont pas forcément sur scène. C'est-à-dire qu'il y a du théâtre aussi auprès des gens. Voilà. Et puis, ça commence donc samedi par une grande fête italienne. C'est la journée de l'Europe. Et comme on a pas mal de liens avec des comédiens italiens, on fait une ouverture sous ce thème de l'Italie. Avec, là, c'est pareil, une participation du public, des saltimbanques, des stands, tout est aux couleurs de l'Italie ce jour-là. Et on attend un maximum de monde, c'est gratuit, et il y a du spectacle, voilà.
5: Oui, ça permet de découvrir en quelque sorte le théâtre italien qu'on ne connaît pas forcément peut-être
4: non,
5: en France.
4: Non, c'est pas ça l'idée. L'idée, c'est de connaître, c'est d'entrer dans un village italien avec les modes de vie, mais aussi toute une scénographie qui rappelle l'Italie, l'ambiance, voilà. Et les objets les plus caractéristiques de l'Italie. C'est parce que on a des comédiens italiens qui sont là. On a des comédiens, on a des choses très visuelles, on a une cantatrice italienne, celle qui a fait l'ouverture du stade de Turin. Elle va être là, elle va interpréter quelques chansons. Il y a aussi un ténor qui est là, qui va chanter. L'idée, c'est de chanter, d'être content, de démarrer un festival dans la joie et la bonne humeur et dans la culture.
5: Voilà. Oui, et puis ce sont les 35e rencontres théâtrales. Mine de rien, ça commence à faire son âge. C'est un festival qui marche bien.
4: Oui, c'est un festival qui marche bien. En, je sais pas, 24 heures, on a des spectacles qui étaient archi pleins. On n'a jamais vu ça. Ça a été un véritable tsunami sur les places. On n'a plus grand-chose à vendre. On ne peut vendre que les gens qui ramènent leurs billets pour lesquels il y a des défections. Mais on commence avec un festival archi complet.
3: Les 35e rencontres théâtrales de Tomblaine, Agnès Ferron, présidente de l'association Aux Actes Citoyens, au micro de Grégoire Leray. Dans le reste de l'actualité, professeurs et parents d'élèves du collège Paul-Estelle-Langeant ont poursuivi leur mobilisation pour réclamer davantage de la mobilisation. Une trentaine de personnes se sont rassemblées devant la direction académique à Metz pour dénoncer des classes surchargées et le manque de personnel. Les manifestants estiment que l'établissement devrait retrouver le statut de réseau d'éducation prioritaire perdu il y a plusieurs années. Et la météo pour terminer cet après-midi, la dégradation est bien présente hein, et arrive par le nord mosellan qui gagne du terrain, notamment par le nord-ouest de la région, de Commercy à Longwy par exemple. Pour le reste de la région, ça devrait rester sec avec des passages nuageux quand même plus marqués, voire quelques gouttes. Et puis côté température, nous gagnons un petit degré par rapport à ce matin. Il fera 15 à Nancy pour la maximale, 14 à Metz et Épinal, 13 à Verdun et 11 à Longwy. L'actualité régionale revient ce soir, il sera 19h avec Sébastien Souissi. Et nous sommes mercredi, bien sûr qu'on en parle en Lorraine. D'ici quelques minutes, ce sera juste après les bébés brunes, coups et blessures sur RCF.

0: Les bébés Bruins sur RCF en Lorraine avec coups et blessures. 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Pour le moment, précisément midi 10, on en parle en Lorraine. Santé, bonheur, très très bonne humeur sur RCF en Lorraine. Il est midi 10. Alors, on en parle en Lorraine.
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0: Tout à fait.
1: Roman Feocchio.
0: Bonjour, ravi de vous retrouver en ce mercredi 13 mai. On en parle en Lorraine, des actualités de notre territoire, la Lorraine. En fin d'émission avec Thierry Georges, bien sûr, nous sommes mercredi. Nous allons découvrir les nouveautés dans les salles sombres, les nouveautés au cinéma et le box-office de la semaine passée en cette semaine du début du festival de Cannes. Auparavant, l'éducation avec Noémie Sarati. Nous allons découvrir ou redécouvrir comment se passe la scolarité en Allemagne avec une Allemande qui vit en France, et nous pourrons faire le comparatif, les biens, les bons, les mauvais côtés de la scolarité en France et en Allemagne. Les histoires de Lorraine, comme chaque mercredi, avec Joseph Silesi. Aujourd'hui, nous allons découvrir la bergamote de Nancy. Mais comme chaque mercredi, nous commençons avec la séquence actu.
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0: On en parle en Lorraine, la séquence actu aujourd'hui en compagnie de Cédric Rouillon. Bonjour Cédric.
2: Bonjour Roman, bonjour à toutes et à tous.
0: Alors en début de semaine nous en parlions déjà, la thématique la journée de l'Europe, c'était le 9 mai. Et nous en parlions en début de semaine avec Marc Taillebois et les jeunes qui étaient réunis autour du concept de Eurégio. Aujourd'hui nous allons revenir sur la journée de l'Europe, mais alors du côté un peu plus costard-cravate j'ai envie de dire, du côté un peu plus officiel Cédric.
2: Oui, beaucoup de manifestations, naturellement, surtout en Moselle et autour de la figure de Robert Schuman. Un des pères fondateurs de l'Europe. Et donc,
0: La possible venue de Léon XIV. Hein,
2: c'est la fameuse rumeur du Figaro. Alors c'est d'ailleurs, ça. On en reparlera peut-être un autre jour. Monseigneur Philippe Ballot en avait parlé au micro de Sébastien Sucy pour rebondir sur le fait qu'il ne faut pas non plus s'emballer. Mais c'est toujours intéressant.
0: Tant qu'on parle de nous.
2: Exactement, exactement. Et puis, le 9 mai dernier, j'avais le plaisir de me joindre, comme vous le disiez, au milieu des officiels. Mmh. Alors, présent à la maison de Robert Schuman, en face, dans l'église où repose Robert Schuman, des officiels, les députés de la Moselle, mais aussi le président de département, Patrick Weiten, et Monseigneur Philippe Ballot, évêque de Metz. Et donc, on a pu, comme ça, rendre hommage ensemble, écouter aussi, naturellement, l'hymne européen, et puis échanger autour, à la fois, on va l'entendre hein, dans un instant, au micro, à la fois de Patrick Weiten et tout de suite de Monseigneur Philippe Ballot, à la fois de l'importance de l'Europe dans le contexte politique actuel, mais aussi des limites, parfois, d'institutions. Hein, il ne faut pas se voiler la face. L'idée européenne, elle est aussi chahutée, on le voit, parfois, jusque dans nos mairies, où le drapeau européen est parfois enlevé des frontons.
0: Écoutons Monseigneur Philippe Ballot.
3: C'est très, très touchant et émouvant, parce que cette église est moyenâgeuse, donc le contexte porte à l'intériorité, et quand on est là et que les autorités civiles déposent une gerbe, j'ai déposé en présence du président Weiten du département, puisque le département est propriétaire et que l'église est toujours affectataire, c'est-à-dire ce qui est suivi au niveau du culte, c'est l'église qu'on a la responsabilité, eh bien je l'accompagnais dans le dépôt de cette gerbe. Eh bien, on sentait un silence et on en a discuter quand on est sorti en disant il y a une âme. Et quand on dit qu'il y a une âme, ça veut dire qu'il y a quelque chose qui nous rejoint

0: et qu'on ne peut pas limiter à ce qu'on peut comprendre ou connaître ou maîtriser. Et donc là, on dit, il y a une âme, il y a quelque chose, il y a quelqu'un, Robert Schumann, qui nous rappelle que la paix, c'est ce qu'il y a de plus profond dans nos cœurs, dans nos vies.
1: Néanmoins, on l'a entendu hein, dans les échanges avec les officiels, c'est aussi aujourd'hui une Europe qui est parfois un peu bousculée, remise en cause par certains, y compris jusqu'en Moselle.
0: Oui, parce qu'elle est trop technique, elle est trop, je dirais, désincarnée. C'est-à-dire que des décisions sont prises et les gens disent, bon, elle nous tombe dessus comme cela. Je pense à cet accord du Mercosur. Enfin, on sait que des États ne le souhaitent pas, que des pays ne le souhaitent pas. On continue de discuter, ils sont signés quand même. Mais on l'applique quand même. Donc on a l'expression, on dit, mais donc on n'existe plus. Alors que je pense à Jacques Delors, qui peut-être dit, mais on va continuer de discuter, même s'il faut l'appliquer, mais on va attendre, on va voir. Enfin, on ne va pas si vite. Et même si on a raison, je ne dis pas que que Bruxelles a tort et tout, mais la manière dont on va faire les choses. Et ça, c'est ressenti très profondément sur le terrain. Il faut aller sur le terrain pour comprendre cela. Et si on n'a pas cette compréhension, eh bien, on est, y a quelque chose qui se fragilise, qui s'effrite, et on voit bien que c'est le risque pour l'Europe. D'où cette nécessité de revenir au fondateur. Comme Robert Schuman, et dire là, nous avons la racine même de l'Europe, donc il nous faut la redécouvrir, la vivre, etc. C'est pour cela qu'aujourd'hui, des jeunes de Belgique, des jeunes de Luxembourg, des jeunes de Nancy, de Strasbourg, de Metz, bien sûr, sont là pour dire nous, la paix, ça nous intéresse.
2: La paix, ça nous intéresse à l'instant. Monseigneur Philippe Ballot, lors de la journée de l'Europe à la maison de Robert Schuman, Cédric.
1: Oui, et puis l'autre personnalité assez incontournable dans la maison de Robert Schuman, le président du département. On le rappelle, le département est propriétaire de la maison de Robert Schuman, qui est un lieu à la fois de mémoire, un lieu aussi d'éducation. Et ça, on va revenir dessus,
2: Pédagogique, ouais.
1: Pédagogique, où la plupart en fait des enfants, si vous en discutez autour d'eux, les collégiens souvent ont passé une journée ou vont passer une journée à la maison de Robert Schuman. Et puis, on peut le dire aussi, un lieu d'émerveillement, puisque la maison de Robert Schuman, ce sont aussi des jardins magnifiques.
2: Ah bah ça.
1: Si les plus attentifs entendront peut-être les petits oiseaux derrière l'interview qui suivra, l'interview de Patrick Weiten, qui nous rappelle aussi en quoi parfois ce devoir de mémoire, il est toujours à maintenir, parce que souvent l'histoire bégaye.
3: Quand on voit aujourd'hui la situation du monde, quand on voit la place que doivent tenir les pays d'Europe dans ces conflits, dans ces négociations, dans ces rapports de force, il est absolument indispensable de rappeler que l'Europe est une dame qui a été créée grâce à l'initiative de plusieurs personnes à la sortie, 5 ans après que les canaux se soient tus, et qu'ils avaient compris que pour essayer de recouvrer la paix sur une durée très longue, la seule solution, c'était de rassembler les pays d'Europe. Et on sortait de la guerre, et donc des meurtrissures, des drames qu'ont vécu nos territoires. Et puis le deuxième, c'est un homme visionnaire, qui était Robert Schuman, né au Luxembourg, qui a vécu longtemps en Allemagne, et puis qui a été naturellement mosellan convaincu. Il mesurait l'importance des territoires au sein de l'organisation administrative et politique de l'État français, et il mesurait la place que l'État français devait tenir dans l'organisation administrative et politique de la future Europe. Et c'est là où on a lancé les prémices et les premiers pas de l'Europe, et que grâce à lui, grâce à ceux qui l'ont entouré, de Gasperi et les autres, grâce à eux, nous avons depuis 1945 vécu en paix. Aujourd'hui, on est dans une situation où cela bouge bien au-delà, avec des chefs d'État, avec des responsables dont on a peur lorsqu'on les entend, lorsqu'ils agissent. Et il faudrait retrouver cette sérénité qu'avait impulsé Robert Schumann depuis la Moselle, Moselle en convaincu. Et donc, symboliser ce moment à l'occasion de sa déclaration du 9 mai 1950, et je pense que c'est une valeur essentielle et qu'on doit tous s'approprier. Il nous faudrait de nouveau Robert Schumann pour incarner une Europe forte au milieu d'un concert mondial qui a des conséquences absolument épouvantables si on se transpose un peu, transpose l'histoire entre 18 et 39 si on la transpose à notre période.
2: À l'instant, Patrick Weiten, le président du département de la Moselle, depuis Sichazel pour cette journée de l'Europe, Cédric.
1: Oui, et les manifestations, les célébrations continuent, alors aussi sous des formes assez festives, sous l'appellation des Semaines de l'Europe en Moselle, avec donc la Journée européenne de la Moselle le 14 mai, un jeu de piste également, on parlait des enfants tout à l'heure, le 15, toujours à la maison de Robert Schumann à Sichazel, un atelier drapeau le 20, la Nuit européenne des musées, qui sera aussi du côté de la maison de Robert Schumann, et puis un cycle de projections baptisé L'Europe façon film, le 30 mai. Dernière recommandation, peut-être aussi pour les auditeurs, les fidèles, ils se souviendront que sur la page YouTube du diocèse de Metz, on retrouve le film très joli, très beau, réalisé par Nadège Kiefer et Christine Martin sur Robert Schumann.
2: Merci beaucoup Cédric Rouillon, et j'invite pour les Lorrains les plus éloignés de Sichazel à venir à Sichazel pour découvrir cette maison et ses jardins. C'est absolument formidable, tout cela avant la visite bien sûr du pape Léon XIV dans quelques semaines. Oui, j'annonce, non, c'est une blague. Merci beaucoup Cédric Rouillon.
1: Merci Roman, à bientôt.
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2: Et oui, on en parle en Lorraine, des histoires de Lorraine, avec Joseph Silesi dans quelques instants, juste après Calogero et ce titre X sur RCF en Lorraine.

0: On en parle en Lorraine des histoires, de Lorraine des beautés de Lorraine. Et vous le savez, chaque mercredi, c'est en compagnie de Giuseppe Silisi. Buongiorno, Giuseppe.
1: Eh bien, cari amici, buongiorno. Et buongiorno, madame la princesse.
0: Bonjour, princesse. Aujourd'hui, avec Joseph, nous allons discuter d'un patrimoine lorrain. Mais alors, ne vous inquiétez pas, il y aura bien une touche italienne dedans. Le patrimoine lorrain sucré avec donc une pointe de saveur de Calabre. Mais de quoi s'agit-il, Joseph ?
1: Ça prête à sourire, mais il s'agit bien tout simplement de la célèbre bergamote de Nancy, qui est un bonbon carré, plat, translucide et de couleur dorée. Alors, sa saveur légèrement acidulée provient de où ? Eh bien, de l'utilisation d'huile essentielle de bergamote. Spécialité donc emblématique de Nancy depuis le 19e siècle. Son nom s'orthographie historiquement avec un ou deux T, c'est selon. Alors, cet agrume est connu en Lorraine quand même dès le 12e siècle, où il va arriver via les pèlerins de Saint-Nicolas-de-Port, venant d'Italie, bien évidemment. Et au 15e siècle, eh bien, le duc René Ier, qui était également roi de Naples, va renforcer à cette occasion, et dans ce contexte, on va dire, politico-historique, eh bien, le lien avec la Calabre, nous y voilà, qui est la terre de prédilection, de production du bergamotier.
0: Bergamotier, mais alors la bergamote telle que nous la connaissons aujourd'hui n'est pas la formule médiévale initiale au moment de son arrivée en Lorraine quand même.
1: Non, effectivement, parce que dès 1705, eh bien, des pastilles à la bergamote sont mentionnées déjà à Paris à cette époque-là. Et voilà qu'en 1751, Joseph Gillier, distillateur de Stanislas Leszinski, cite des pastilles gommées appréciées du duc de Lorraine. Et l'invention du sucre cuit va suivre. En effet, la recette moderne dite du sucre cuit au cassé est décrite dès 1803 par le confiseur Machet. Alors, c'est une recette très simple qui prévoit de mettre le sucre et l'eau dans une casserole. Ensuite, on mélange délicatement et on porte en cuisson à feu doux. Et on remue de temps en temps avec une cuillère de bois de préférence, jusqu'à ce que le sucre soit totalement dissous. Et à Nancy, eh bien, la tradition est attribuée à Jean-Frédéric Lilich au XIXe siècle. Mais la consécration n'arrivera qu'au début du XXe siècle, car ce bonbon va acquérir sa renommée internationale lors de l'exposition internationale de l'Est de la France en 1909.
0: Et cette recette repose sur trois ingrédients simples, n'est-ce pas ?
1: Oui, je confirme, du sucre, du sirop, de glucose et de l'huile essentielle naturelle de bergamote, de Calabre, comme je viens de l'évoquer. Alors ce mélange, il est cuit environ à 150 degrés dans un chaudron en cuivre et l'essence de bergamote est ajoutée à la fin de cette cuisson. Le sucre est ensuite coulé sur un marbre refroidi, puis découpé en carrés d'environ 5 grammes et les bonbons sont traditionnellement vendus dans des boîtes en fer blanc que nous connaissons toutes et tous et qui rappellent notre enfance.
0: Plein de générations.
1: Oui, voilà. Et elles sont illustrées de vues de la place Stanislas, du Chardon Lorrain ou de la Croix de Lorraine.
0: Et cette bergamote de Lorraine est-elle protégée avec un label ?
1: Effectivement. Alors c'est une marque déposée et c'est en 1898 que Louis Lefebvre Denise dépose la marque Bergamote de Nancy, toujours détenue par ses descendants, les Lefebvre Lemoine. Mais c'est aussi une indication géographique protégée, la célèbre IGP, car depuis le 21 juin 1996, eh bien, l'appellation Bergamote de Nancy est aussi une appellation protégée. Et c'est la seule confiserie de France qui bénéficie d'une IGP en 2021. Et ce label impose d'ailleurs l'usage d'essence de Calabre et des critères très stricts de translucidité et de forme également.
0: Ouais, on ne rigole pas avec la bergamote. Hein.
1: C'est du sérieux.
0: C'est ce qui lui confère donc aussi un rayonnement culturel international et ce grâce au cinéma.
1: Oui, je confirme là aussi, bien que de diffusion, on va dire, initialement locale, elle est devenue célèbre grâce au tourisme et à son emballage métallique iconique que je viens d'évoquer. Mais c'est son rôle iconique au cinéma qui va y contribuer. Alors vous allez me dire dans quoi ? Eh bien, une boîte de bergamote de Nancy, dont les Lefebvre Georges, a joué un rôle clé dans le célèbre film « Le fabuleux destin d'Amélie Poulain » en 2001. On y voit l'héroïne qui découvre fortuitement une boîte métallique de bergamote de Nancy, cachée derrière une plinthe dans son appartement. Elle ne contient pas de bonbons, mais des trésors d'enfance, petites voitures, photos, souvenirs, etc. d'un ancien locataire, Dominique Bretaudeau. Et c'est la restitution justement de cette boîte à son propriétaire, eh bien, qui lance Amélie dans sa mission de réparatrice de vie au pluriel. Et dans ce film, eh bien, le choix de cette boîte n'est donc pas un hasard. Pourquoi ? Eh bien parce que Jean-Pierre Jeunet, le réalisateur qui avait fait ses études à Nancy, avait souhaité intégrer ce délicieux souvenir d'enfance emblématique de la région Lorraine dans son œuvre cinématographique. Et enfin, pour conclure mon propos, il y a même eu une confrérie de la Bergamote qui a œuvré pour son renom gastronomique de 1993 à 2022, confrérie dissoute, hélas, depuis.
0: Et la Bergamote de Nancy, de l'international, de la Lorraine à Montmartre, j'ai envie de dire, grâce au cinéma. Oui. Voilà, c'était la belle histoire de Lorraine, la beauté de Lorraine aujourd'hui. Délicieuse histoire. Merci, Joseph.
1: Tout en douceur et toute sucrée.
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0: L'éducation comme chaque mercredi avec Noémie Sarati, direction l'Allemagne pour découvrir le système scolaire allemand et la comparaison avec le système scolaire français. Ce sera dans un instant après Ma vie préférée et Stéphane Escher sur RCF en Lorraine.
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0: On en parle en Lorraine de l'éducation, des bambins, des adultes, des seniors, bref, de toute la vie et chaque semaine en compagnie de Noémie Sarrati. Bonjour Noémie.
1: Bonjour Roman, bonjour à tous.
0: Avec vous Noémie, nous avions déjà vu les différences d'éducation, de style d'éducation des pays européens. Nous avons fait donc les Européens et ailleurs, nous avons fait les États-Unis, l'Italie, le Royaume-Uni.
1: Nous passons à l'Allemagne aujourd'hui.
0: Et nous passons à l'Allemagne aujourd'hui avec votre invité. Bonjour, bienvenue.
2: Bonjour.
0: Willkommen.
1: Bonjour Daphné, merci beaucoup d'être avec nous aujourd'hui. Daphné, vous êtes allemande, est-ce que vous voulez nous dire de quelle ville vous venez en Allemagne?
2: Oui, alors je suis née à Berlin d'origine, mais je suis grandie à Francfort.
1: D'accord.
2: Dans un petit village autour comme Metz.
1: D'accord, très bien. Daphné, ça fait maintenant 6 ans que vous habitez en France, que vous habitez Metz. Est-ce que vous pouvez nous dire peut-être la différence ce qui vous a vraiment surpris quand vous avez inscrit vos enfants, vous avez 2 filles, quand vous avez inscrit vos filles à l'école française, est-ce qu'il y a des choses qui vous ont marquées, qui vous ont surprises, qui vous ont interpellées?
0: Et elles avaient quel âge quand elles sont... Elles sont nées en France?
2: Alors, la première fille, on est arrivée avec, elle avait 4 mois. Mm-hmm. Alors, elle a commencé la crèche en France déjà. Mm-hmm. Et la deuxième, elle est née en France. Mm-hmm. Oui. Alors, maintenant, ils sont 3 et 6 ans. Oui. Et alors, moi, je fais mon première expérience, surtout avec la crèche. C'est déjà... une autre façon de faire qu'en Allemagne, mais on reste avec l'école qui commence assez tôt là en France. À 3 ans, c'était nouveau pour moi parce que nous, en Allemagne, on commence qu'à 6 ans. Et avant, c'est les kindergarten, alors c'est comme la crèche. Ça reste très libre en façon de jouer.
0: On peut dire qu'en Allemagne, la crèche dure 6 ans.
2: Oui. Oui.
0: D'accord.
2: Oui. Par contre, là, franchement, à partir des 3 ans, c'est vraiment les enfants vont à la crèche avant. Ça commence tout doucement que les parents reprennent leur travail après 1 an. Mm-hmm. Mais dans mon époque, quand moi je suis grandie, c'était à partir des 3 ans. On n'a pas commencé avant. Alors c'est déjà nouveau pour nous que nous, on commence déjà avant. À 1 an, mettre notre enfant ailleurs, mais quelques heures.
0: Alors est-ce que ça vous...
1: pas beaucoup.
0: Comment ça se passe? Alors j'essaie de comprendre, vous dites donc la crèche dure 6 ans en Allemagne, mais en France, donc ils vont à l'école, à la maternelle à partir de 3 ans. Et donc tout le développement pédagogique et éducatif en Allemagne, comment il se passe quand ils ont entre 3 et 6 ans du coup?
2: Alors c'est fait à la kindergarten, à la crèche.
0: D'accord, c'est
2: pareil.
0: Une crèche plus en fait, oui.
2: Non, pas forcément, c'est vraiment, ça c'est un petit peu déjà un désavantage en Allemagne on dit, parce que c'est pas hyper organisé. Ça dépend beaucoup des crèches, mais c'est pas si organisé que là. C'est très clair qu'est-ce qu'ils apprennent les premières années, qu'est-ce qu'il faut savoir faire. Et ça, c'est quelque chose, on peut déjà commencer, que j'aime bien là où j'ai aussi écouté mes amis qui sont dans les métiers d'éducation qui ont dit, mais c'est parfait là en France, les enfants à 6 ans, ils arrivent, ils savent déjà avoir un stylo dans la main, ils savent déjà prendre les ciseaux. Ça peut arriver en Allemagne, les enfants ne savent pas parce qu'ils ne sont pas éduqués. Oui. Ils sont joués plein dans les jardins, des choses comme ça, c'est déjà peut-être pas mal. Mais il y a un autre côté, que ça manque un petit peu les chemins en Allemagne avant 6 ans, de les encadrer.
0: Donc vous trouvez que ça manque en Allemagne?
2: Oui. Ça c'est une façon que je préfère là en France, que c'est
0: d'accord.
2: Mieux organisé. D'accord. Ça on peut dire, oui.
1: Est-ce qu'il y a quelque chose quand Catherine et Claire sont arrivées, elles ont des très jolis prénoms français, quand elles sont arrivées à l'école, est-ce qu'il y a des choses qui vous ont peut-être choqué, ou en tout cas qui vous ont déplu par rapport à la maternelle française? Est-ce que peut-être le nombre d'enfants en classe vous a surpris ou...
2: Alors oui, je me souviens encore avec Catherine, l'adaptation c'était brutal je trouve, il n'y a presque pas. C'était une journée avec nous comme parents et je savais déjà que c'était bien fait à l'école, elle est allée, qu'on pouvait rester quelques heures avec l'enfant. Et les lendemains, c'était vite fait, pas rester trop longtemps, l'enfant doit rester. Et là, c'est l'inverse en Allemagne. Franchement, on prend du temps pour l'adaptation jusqu'à l'enfant est prête. Il n'y a pas une... Il faut apprendre,
0: c'est peut-être parce
2: c'est
0: qu'ils sont plus prêts à 6 ans qu'à 3.
2: Non, mais même à 3 ans, on prend les temps pour l'adaptation à
1: la crèche.
2: Même ça m'a déjà étonnée à la crèche que c'était brutal.
0: D'accord.
2: Et là, je dis, mais non, je reste avec. Je suis pas... Elle a 1 an et demi.
0: Oui, mais les mamans à la crèche, tout ça, on sait.
2: Non, mais après, c'est une base. On donne dans leur vie la confiance. On a une et l'autre. Et moi, je trouve, nous, on a appris, et la science, je pense, on a appris tous, que normalement, si tu prends les temps là, ça peut ça peut donner dans ta vie, ça veut dire des ressources. De façon, nous, on prend beaucoup confiance à la fin de sortir partout.
0: Les 1000 premiers jours.
1: Et oui, bien sûr, les 1000 premiers jours.
2: Et là, on prend un grand focus et ça m'a encore pesé à la maternelle de voir comme les autres enfants ont hurlé pour la maman. Et là, il fallait arrêter, il fallait vite partir, mais non. Ce n'est pas la façon que moi j'aime faire. Et en Allemagne, on pense différemment.
1: Est-ce qu'il y a... En Allemagne, c'est plutôt des écoles qui sont publiques. Est-ce que voilà, la plupart des écoles dans les villes, dans les villages, c'est des écoles gratuites?
2: Oui. Alors ça, c'est plutôt... Moi, je ne connais aucun ami qui met leurs enfants dans une école privée.
1: D'accord.
2: C'est plutôt rare.
1: C'est plutôt rare en Allemagne.
0: Ça veut dire que le système éducatif allemand est bien vu par les Allemands?
2: Oui.
1: Ah oui, je pense. Il n'y a pas trop d'écoles Montessori, des choses comme ça, peut-être que dans les grandes villes?
2: Oui, alors, ça existe aussi comme Waldorf. Mais ça existe aussi, c'est vrai. Mais après, on essaye vraiment, ça rentre dans l'école publique plus ou plus, la façon de faire Montessori.
1: Oui, c'est vrai.
2: C'est vraiment pas exclusif, ils ont appris que c'est bien pour tous les enfants.
1: Ben oui,
0: d'accord. Pour certaines. Ouais, le système éducatif allemand a intégré les méthodes pédagogiques que nous, on appelle alternatives. Eux, ils l'ont intégré dans leur système.
2: Oui.
1: Au niveau des langues, on aimerait vous poser la question suivante. Est-ce que les enfants, dès qu'ils entrent au kindergarten, ou bien dès qu'ils entrent à l'école à 6 ans, est-ce qu'ils pratiquent une langue comme l'anglais, comme le français? Est-ce qu'ils pratiquent une langue étrangère par des chansons, par des petites comptines ou des choses comme ça, ou bien c'est plus tard?
2: Alors, kindergarten, non, pas forcément. Mais après, au primaire, à partir des 6 ans, moi, c'était vers 8 ans, on a commencé avec des chansons anglaises. Il faut que je vérifie, mais ça peut être que c'est déjà avant. C'est beaucoup avec les cantines. Entre 6 et 10 ans, ils commencent. Mais ce n'est pas énormément forcé.
1: C'est vrai qu'on a l'impression toujours que les Allemands sont forts en langue.
0: Non, on a juste l'impression que les Français sont les plus nuls en langue. C'est dans l'autre sens.
2: Oui, mais je me pose aussi la question.
0: C'est vrai qu'on avait
2: cette
0: sensation que l'éducation linguistique est beaucoup plus tôt et beaucoup plus diluée dans l'éducation de l'enfant. En France, c'est très segmentant.
1: Est-ce que quand vous êtes vous-même arrivé en,

0: se
1: Oui, c'est
0: tromper.
1: pas oui, c'est
0: Oui, c'est
1: ça.
0: pas grave.
1: J'ai l'impression que c'est plus dur, c'est encore plus rigide. Là, il faut bien fonctionner, il faut bien faire son
0: Ah oui,
1: vocabulaire. C'est ça, oui.
0: c'est pas grave de se tromper en France, c'est arrivé l'année dernière, ça, hein, pas avant.
1: Oui, peut-être c'est quelque
0: Très
1: chose.
0: récent comme
1: Oui, ouais.
0: approche.
2: Comme
1: Oui.
2: approche.
1: Par contre, moi, j'ai l'impression déjà là, en apprentissage à écrire et tout ça, vous êtes encore dans les trucs, dans la beauté, les poèmes, des façons de les exprimer. Ça, c'est joli. On voit déjà comment on dit, la Schönheit der Sprache,
0: La beauté de la langue.
1: oui, la beauté de la langue. Et vous faites un effort de qui rentre à l'école, dans
0: Notre
1: la.
0: langue de Molière, hein, on la
1: Et la
0: soigne. C'est
1: façon
0: vrai,
1: elle
0: c'est
1: écrit,
0: vrai.
1: c'est beau et tout de suite,
2: Oui.
1: c'est un effort.
0: C'est peut-être pour ça qu'il y a une différence aussi. C'est que, premièrement, le français, la plupart du temps, les étrangers le disent, c'est une langue difficile à
2: Apprendre.
0: apprendre. Et en plus, nous, c'est vrai qu'on lui met souvent un coup de polish. On aime la langue de Molière en France. Et du coup, peut-être qu'on s'attarde beaucoup plus sur le français que sur les autres langues.
2: C'est possible. Après, c'est vrai qu'il y a une graphie spécifique hein, à la France où effectivement on est le seul pays à écrire encore en cursive.
1: Oui.
2: C'est vrai que la cursive n'est pas enseignée au Royaume-Uni, elle n'est pas enseignée
0: D'accord.
2: en Allemagne. Les enfants apprennent à écrire en script. Donc la formation des lettres et le lien des lettres entre elles dans les mots est différent. C'est vrai que ça fait l'objet de tout un apprentissage en France. Il y a même des graphologues. Hein. Enfin, on peut même rééduquer l'écriture. Vous vous rappelez, on avait
0: Réparer
2: invité, on
0: l'écriture.
2: peut réparer l'écriture avec Mireille Wehner. C'est vrai que voilà, ça fait vraiment l'objet d'un apprentissage spécifique en France, cette graphie, ce French script, comme on dit en
0: D'accord.
2: anglais. C'est vrai que.
1: C'est une beauté. Et une chose qui m'a aussi, qui revient maintenant, c'est le mercredi libre, là, pour les petits-enfants. On n'a pas du tout ça, qui coupe un petit peu la semaine. Et ça m'a fait très bizarre au début, de dire, mais pourquoi? Il y a un mercredi, on a lundi, mardi, une journée déjà longue pour nous, jusqu'à 16h30, c'est
2: Oui, c'est très long.
1: énorme. Par contre, là, je suis là depuis un moment et les deux filles sont à l'école. J'adore les mercredis, ça
2: Oui,
1: fait
2: c'est
1: du bien
2: chouette
1: pour toute la
2: pour
1: famille,
2: tout le
1: cette
2: monde.
1: petite. Bon, si on a la chance aussi, moi je peux
2: Bien
1: prendre
2: sûr.
1: la journée off, je peux être avec eux, mais même pour les enfants de faire un truc ailleurs et avoir le temps pour ça. Et en face, pour nous comme parents, des autres jours, on peut vraiment travailler la journée parce que c'est géré.
2: Oui,
1: Et
2: oui.
1: ça, c'est un truc,
0: Non, c'est
1: ça
0: pratique.
1: manque encore en
0: C'est
1: Allemagne.
0: pratique pour les rendez-vous médicaux aussi.
2: Comment ça se passe les horaires en Allemagne pour l'école, par exemple? Voilà, l'école élémentaire, c'est vraiment très différent. Ça commence plus tard, ça termine plus tôt, c'est
1: Non, ça
2: ça?
1: commence plus tôt parce que les Allemands sont plus tôt. Ça commence 8 heures.
2: D'accord.
1: Par contre, 11h30, ça peut être fini.
2: D'accord,
1: Et
2: d'accord,
1: si c'est
2: d'accord.
1: déjà 13h, c'est une longue journée et ça va pas au primaire.
0: Ah, pour la journée complète?
2: Complète. Et alors les enfants, de 13h,
0: Ça m'en
2: admettons,
0: laisse
2: jusqu'à
0: quoi?
2: 17h, ah ben oui, les enfants, est-ce qu'ils
0: Ouais, ils
2: sont
0: font
2: dans
0: quoi?
2: des clubs sportifs, des clubs
1: Oui,
2: artistiques,
1: ils font plein
2: qu'est-ce
1: de
2: qu'ils
1: choses.
2: font?
1: Alors ça, c'est les. Bon, je sais maintenant, c'est les privilégiés qui a quelqu'un qui emmène les enfants. Après, ça existe comme ici les périscolaires. Mais moi, à l'époque, j'étais déjà dans une structure comme ça. Mais là, si les enfants sont récupérés après 16 heures, c'est déjà mal vu. Alors, franchement, 16 heures, pire des pires, et 17 heures, ça ferme. Alors, il n'y a
2: Alors qu'en
1: rien plus que
2: France,
1: ça.
0: dix
1: Ah
0: huit
1: oui,
0: heures trente,
2: la
0: 19 heures,
2: 18h, 30,
0: c'est ça.
2: 19h,
0: Et on n'est pas à
2: effectivement,
0: Paris.
2: c'est. Et on n'est pas à Paris, effectivement.
1: Alors, ça, c'est très différent. Et ça, c'est quelque chose depuis toujours. J'ai aimé énormément, là, en France, que les femmes peuvent entrer au boulot beaucoup plus. On avance, c'est ça qui est encore en travail en Allemagne, qu'il faut être une égalité pour tout le monde et on peut faire les choix comme on peut faire. Ouais.
2: Daphné, une dernière question.
1: Ouais.
2: Est-ce que vous allez rester habiter en France?
1: Ah oui.
2: D'accord, c'est un 8 francs. D'accord, vraiment. Très bien. Mais vous continuez à parler allemand à vos filles.
1: Oui.
2: Elles sont bilingues, elles sont parfaitement bilingues. À 3 ans, à 6 ans, c'est quand même merveilleux.
0: Ben ça, c'est une chance pour
2: Eh
0: l'avenir.
2: oui,
0: Hein.
2: vraiment. On vous remercie beaucoup d'être venue, Daphné.
0: Dankeschön.
2: Merci.
1: Merci à vous.
0: Et Entschuldigung pour le système éducatif français. C'est juste pour placer un mot allemand, c'était juste pour frimer un peu.
1: Entschuldigung, j'aime
0: Merci
2: bien.
0: beaucoup, merci, merci
2: Merci,
0: Noémie.
2: avec plaisir.
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0: Les sorties cinéma de ce mercredi 13 mai à découvrir avec Thierry Georges dans un instant, juste après Billy Joel et Uptown Girls.

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4: Après la Vénus électrique mardi de Pierre Salvadori, d'autres sorties sont synchronisées sur la croisette. C'est le cas de L'Abandon, présenté hors compétition. Si tout le monde connaît le nom de Samuel Paty, peu d'entre nous connaissent réellement son histoire. Le 16 octobre 2020, Samuel Paty, professeur d'histoire-géographie, est assassiné à la sortie de son collège. À la lumière des enquêtes et des procès, L'Abandon revient sur ses 11 derniers jours. Samuel Paty, c'est Antoine Reinhartz, un Lorrain, natif d'Essey-les-Nancy, remarqué notamment dans une palme d'or cannoise, Anatomie d'une chute, de Justine Trier, et déjà à Cannes pour l'un de ses premiers rôles, 120 battements par minute, il y a près de 10 ans, consacré au sida. L'Abandon, réalisé par Vincent Garinck, 13 ans de documentaire, devenu réalisateur de fiction, spécialisé dans les affaires politico-judiciaires, l'affaire d'Outreau, Clearstream, L'Abandon est son 6e long métrage, 10 ans après le précédent. Le film s'intitule L'Abandon, car l'histoire de Samuel Paty est, selon le réalisateur, une succession d'abandons, de dysfonctionnements, de lâchetés ou de naïvetés. Michaël Paty, la sœur de Samuel, a été impliquée dans le processus d'écriture. Autre sortie cannoise, histoire parallèle du cinéaste iranien Asghar Farhadi, resté en Iran et qui alterne les tournages en et hors Iran. C'est hors pour celui-ci. Au très beau casting d'histoire parallèle, nous retrouvons Isabelle Huppert, Virginie Efira, Pierre Ninet et Vincent Cassel. Histoire parallèle, en compétition sur la croisette, une habitude pour le réalisateur qui a entre autres obtenu le prix du jury œcuménique en 2013 pour Le Passé, le prix du scénario en 2016 pour Le Client et le grand prix en 2021 pour Un héros. C'est crescendo, la palme est donc attendue. En quête d'inspiration pour son nouveau roman, Sylvie espionne ses voisins. Quand elle engage le jeune Adam, elle ignore que celui-ci va bouleverser sa vie et son travail jusqu'à ce que la fiction qu'elle avait imaginée dépasse leur réalité à tous. Histoire parallèle est inspirée peut-être un petit peu d'Hitchcock, Fenêtre sur cour, mais surtout de l'épisode 6 du Décalogue de Christophe Kieslowski en 1990, un moyen métrage d'une heure, Tu ne seras pas luxurieux. Également en compétition à Cannes, L'être aimé avec Javier Bardem, comédien incarnant un réalisateur qui engage sa fille qu'il n'a pas vue depuis 13 ans, incarnée par Victoria Luempo, également à Cannes dans Autofiction de Pedro Almodovar. Marie Raymond, Molière de la révélation théâtrale il y a 10 ans, qui étudia au Théâtre National de Strasbourg, passe à la réalisation avec Élise sous emprise, dont elle est également l'interprète, avec José Garcia, Gustave Kervern et Olivia Côte, qui connaît bien Strasbourg aussi grâce à la série César Wagner, dont l'ultime épisode a été tourné au printemps. En 2011, Marie Raymond se trouvait dans un train vers le sud avec l'homme qui la tenait sous son influence depuis 10 ans, incarné par José Garcia. C'est lui le personnage toxique. La cinéaste est descendue à Avignon, incapable de rester plus longtemps dans ce train. En gare, elle est tombée sur le livre Open d'André Agassi et a senti que la situation d'emprisonnement décrite faisait écho à sa propre vie. Quelques mois plus tard, elle adaptait le livre au théâtre. C'était aussi le point de départ du film qu'elle aura mis 15 ans à réaliser.
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4: Le biopic compte de fait Michael, ne perd quasiment pas d'entrée en deuxième semaine et totalise 2 600 000 spectateurs avec la meilleure moyenne par écran, même sans Diana Ross, à peine Quincy Jones et sans le côté obscur de Michael. Deuxième, le box-office s'habille en Prada, le million dès la première semaine, c'est au moins 30% de plus en première semaine que le premier. Troisième, Super Mario passe les 5 millions en 5 semaines. Quatrième et premier film français, Juste une illusion, réussit à augmenter ses entrées en troisième semaine, cap vers le million et demi. Autre millionnaire, c'était pas gagné malgré l'énorme capital sympathie d'Alexandra Lamy, Compostelle franchit le million en 5 semaines. C'est pas faute de l'avoir défendu, mais Les Rayons et les Ombres avec Jean Dujardin a calé à 900 000 spectateurs et sa carrière s'arrête là. Bon cinéma à toutes et à tous.

0: Tonton David, le regretté Lorrain Tonton David avec My Number One sur RCF. En Lorraine pour terminer, l'édition d'aujourd'hui mercredi dont on parle en Lorraine. Alors, vous le savez, sur RCF, on s'occupe de tout. Détendez-vous. Et c'est l'heure des infos.
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4: Léon XIV poursuit son cycle de catéchèse sur Lumen Gentium. Le dernier chapitre de ce texte conciliaire porte sur la Vierge Marie, modèle parfait de ce que l'Église est appelée à être, selon le pape. Lors de l'audience générale, Léon XIV s'est souvenu de l'attentat dont a été victime Saint Jean-Paul II il y a 45 ans, jour pour jour. L'ordination d'évêque est un acte schismatique. Le dicaster pour la doctrine de la foi adresse un nouvel avertissement à la fraternité Saint-Pie-X. La communauté traditionaliste avait dernièrement annoncé son projet d'ordonner en juillet prochain de nouveaux évêques sans mandat pontifical. Intensification des frappes au Liban, 40 infrastructures du Hezbollah touchées en 24 heures par l'armée israélienne. L'escalade intervient à la veille de la reprise de négociations directes entre le Liban et Israël. Et puis en Colombie, le CICR met en garde contre l'explosion du nombre de personnes disparues en 2025.
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4: Bonjour à tous. C'était il y a 45 ans, place Saint-Pierre. Jean-Paul II a été victime d'un attentat gravement blessé par balle. Le saint polonais s'en sortira finalement indemne et pardonnera par la suite son agresseur. Ce matin, avant l'audience, Léon XIV s'est arrêté quelques minutes pour prier en silence sur la plaque commémorant l'attaque. Et en hommage à son prédécesseur, en ce 13 mai célébrant Notre-Dame de Fatima, Léon XIV a décidé de consacrer sa catéchèse à Marie, saluée comme membre suréminent et absolument unique de l'Église dans le dernier chapitre de Lumen Gentium, le compte-rendu de Xavier Sartre.
6: La mère de Jésus est le modèle parfait de ce que toute l'Église est appelée à être, explique d'emblée Léon. En se laissant façonner par l'œuvre de la grâce, en accueillant le don du Très-Haut, elle est devenue créature de la parole du Seigneur et mère des enfants de Dieu. Elle est une croyante par excellence, un membre éminent de la communauté ecclésiale. En elle, poursuit le pape, nous est offerte la forme parfaite de l'inconditionnelle ouverture au mystère divin dans la communion du peuple de Dieu. Marie est mère de toute l'Église, chacun peut s'adresser à elle, sur Léon XIV, avec une confiance filiale dans la certitude d'être écouté, protégé et aimé.
7: Maria est, pertanto, la donna icona del mistero, cioè del disegno divino di salvezza.
6: Marie est donc la femme icône du mystère, c'est-à-dire du dessein divin du salut révélé en plénitude en Jésus-Christ. Elle a apporté à l'œuvre du Sauveur, poursuit Léon XIV, une coopération absolument sans pareil par son obéissance, sa foi, son espérance, son ardente charité. Le pape invite à se laisser interpeller par elle pour mesurer si je vis avec une foi humble et active mon appartenance à l'Église, pour voir si je me sens partie intégrante de l'Église. Léon XIV invite chacun, en somme, à demander l'intercession de Marie pour voir grandir son amour pour l'Église.
4: Compte rendu de Xavier Sartre. Des nouvelles nominations d'évêques annoncées ce mercredi par la salle de presse du Saint-Siège. Dans le monde francophone, le Saint-Père a nommé évêque auxiliaire de l'archidiocèse d'Abidjan le père Agoua Jean-Martial Arnaud Kouamé, jusqu'à présent curé de la paroisse Saint-Ambroise à Abidjan. Les ordinations épiscopales sans mandat pontifical constituent un acte schismatique. Le préfet du Dicaster pour la doctrine de la foi adresse un dernier avertissement à la fraternité sacerdotale Saint-Pie-X. En février dernier, la communauté traditionnaliste d'Écône en Suisse a rejeté la proposition de dialogue théologique avancée par le cardinal Fernandez. L'adhésion formelle au schisme constitue une grave offense à Dieu et comporte l'excommunication prévue par le droit de l'Église, rappelle une note rendue publique ce matin. Jean-Charles Puzolu.
8: Oui, ça résonne comme un dernier appel du pasteur à ses brebis égarées avant une fracture. Le pape continue à prier pour que l'Esprit-Saint éclaire les responsables de la fraternité sacerdotale Saint-Pie-X afin qu'ils reviennent sur leurs pas concernant la très grave décision qu'ils ont prise, affirme dans sa note le cardinal Fernandez. Début février, la fraternité avait annoncé son intention de procéder au mois de juillet à l'ordination de nouveaux évêques. La salle de presse du Saint-Siège avait alors communiqué qu'un dialogue informel et personnel était sur le point de s'ouvrir entre le préfet du Dicaster pour la doctrine de la foi, le cardinal Fernandez, et le supérieur de la fraternité, le lefévriste. Reçu au Vatican le 12 février, le père Davide Pagliarani s'était vu proposer un dialogue spécifiquement théologique, un parcours en vue d'établir les minimums requis pour la pleine communion avec l'Église catholique et d'identifier un statut canonique pour la fraternité. Une semaine plus tard, Davide Pagliarani rejetait la proposition de dialogue, prétextant l'impossibilité de revenir sur les textes conciliaire et sur la réforme liturgique. Il confirmait aussi son intention d'ordonner de nouveaux évêques le 1er juillet prochain et donc de provoquer un schisme comme celui qui avait valu l'excommunication en 1988 par Jean-Paul II de Monseigneur Marcel Defèvre, le fondateur de la Fraternité.
4: Merci Jean-Charles Puzolu. Les détails sont bien sûr à retrouver sur notre site internet vaticannews.va. À la une de l'actualité internationale, l'intensification des frappes au Liban. Après une baisse relative de l'intensité la nuit dernière, l'aviation israélienne a repris ses bombardements dans différentes régions du pays ce mercredi. Cette escalade intervient à la veille de la reprise à Washington de négociations directes entre le Liban et Israël sous l'égide américaine. Depuis Beyrouth, la correspondance de Paul Khalife.
9: Un déluge de feu s'est abattu depuis mercredi matin sur de nombreuses régions du sud du Liban, avec un débordement sanglant sur l'autoroute côtière entre Beyrouth et la partie méridionale du pays. L'armée israélienne a lancé dès les premières heures du matin un ordre d'évacuation aux habitants d'une grande localité située au nord de la ville côtière de Tyr, à 30 km de la frontière. Des dizaines de familles ont dû évacuer leurs maisons dans la précipitation pour trouver refuge dans des centres d'hébergement aménagés par les autorités locales. Des avions et des drones se sont déchaînés sur plusieurs localités du district de Tyr, dans le secteur occidental de la frontière. L'artillerie a visé un certain nombre de cibles dans différents points du sud Liban. L'aviation israélienne a également mené depuis ce matin 4 frappes meurtrières contre des voitures sur l'autoroute côtière qui traverse le Liban du nord au sud. L'une de ces frappes a visé un véhicule 4x4 occupé par 4 personnes dans la localité de Jiyé, à 25 km au sud de Beyrouth. Un autre véhicule a été visé dans le même secteur quelque temps plus tard. Le Hezbollah a de son côté lancé des roquettes et des drones kamikazes contre des regroupements de soldats et des positions israéliennes en territoire libanais. Paul Khalife, Beyrouth, RFI pour Radio Vatican.
4: Et par ailleurs, 21 personnes et organisations libanaises ont été désignées terroristes par les Émirats Arabes Unis en raison de leur lien avec le Hezbollah, allié de l'Iran. La guerre dans le Golfe, qui sera au cœur des prochaines discussions entre Donald Trump et Xi Jinping. Le président américain est attendu à Pékin ce soir pour une visite d'État de 3 jours. En amont de la rencontre prévue entre les deux dirigeants jeudi, des délégations chinoises et américaines ont entamé aujourd'hui des consultations économiques et commerciales en Corée du Sud, près de Séoul. En Colombie, le Comité international de la Croix-Rouge tire la sonnette d'alarme dans son rapport annuel sur la situation humanitaire dans le pays andin. L'ONG révèle que de nombreux indicateurs de violence sont repartis à la hausse. Les déplacements forcés, conséquence des manœuvres des guérillas et des groupes paramilitaires, ont par exemple doublé entre 2024 et 2025. Un panorama inquiétant, 10 ans après la signature de l'historique accord de paix entre le gouvernement colombien et les FARC. À Bogota, William Gazo.
10: Le niveau le plus grave de la décennie, c'est ainsi que le Comité international de la Croix-Rouge a qualifié la situation humanitaire en Colombie dans son rapport annuel révélé mardi. Il faut dire que de nombreux indicateurs de violence ont augmenté en 2025. Le nombre de déplacements forcés, individuels et collectifs, ont tous les deux doublé par rapport à l'année précédente. Les disparitions de personnes ont elles aussi été multipliées par deux, tandis que le nombre d'individus blessés ou tués par des engins explosifs a aussi augmenté de 34% sur la même période. Une tendance inquiétante alors que le pays célébrera en novembre les 10 ans de l'accord de paix signé entre le gouvernement colombien et l'ex-guérilla des FARC. Rejeté par une partie de la population et de la classe politique, l'accord historique n'a jamais été totalement mis en œuvre. Le texte s'est aussi trouvé dans l'impasse face aux logiques des groupes armés en mutation et leurs économies illicites. Les régions les plus violentes mentionnées dans le rapport, comme le sud-ouest du pays, sont d'ailleurs celles où la dissidence des FARC, la guérilla castriste de l'ELN et les groupes paramilitaires sont les plus actifs.

la première fois qu'Emmanuel Macron se rend en visite officielle au siège de l'Union africaine. Selon l'Élysée, cette visite vise à apporter le soutien français aux efforts de médiation et de résolution des conflits de l'organisation panafricaine. C'est la fin de ce journal. Retour de l'actualité en langue française à 18h, heure de Rome. Vous serez en compagnie de Xavier Sartre. D'ici là, une très belle après-midi à toutes et à tous.

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1: Invité sur RCF, Marie Juliana, artiste, poète. Marie, je suis venu vous retrouver chez vous. Nous sommes à Talanges et nous allons raconter votre histoire. On l'a déjà fait sur l'antenne de RCF, de Radio Jéricho dans le passé. Et je vous ai connu avant, Marie, avant cette date qui aurait pu être fatidique pour vous, le 11 octobre 2002.
2: Exact.
1: 25 ans, les 25 ans l'année prochaine. Ça a été un long combat, Marie, qu'on va raconter. Ce 11 octobre 2002, vous étiez, Marie, sur l'A31, ce fameux A31, donc entre Thionville et Metz. Hein.
2: Oui, tout à fait. Alors moi, j'étais après la station essence de l'AMAX.
1: Voilà, effectivement, qui est la station entre Thionville et Metz. Ouais.
2: En allant vers Thionville, Luxembourg. C'est important de dire que c'est le côté du Luxembourg parce que les gens sont inconscients. En fait, ils se déplacent quand ils ont pas beaucoup d'essence jusque le Luxembourg et il y en a même qui s'arrêtent un peu après de la station de l'AMAX qui viennent en courant avec un bidon chercher de l'essence.
1: Pour pouvoir arriver jusqu'à la frontière.
2: Voilà, c'est pour ça. Pouvoir arriver jusqu'à la frontière.
1: Où l'essence est toujours moins chère. Il y a toujours cet écart de, allez, peut-être 25, 30 centimes aujourd'hui, hein, entre l'essence en France et au Luxembourg. Donc vous étiez, alors effectivement, dans le sens Metz, Thionville, Luxembourg.
2: Ouais. Ouais.
1: Ce 11 octobre 2002.
2: Ouais.
1: Et que s'est-il passé?
2: Une folle, on va l'appeler ça comme ça, s'est arrêtée au milieu de l'autoroute parce qu'elle était en panne d'essence.
1: Justement, oui.
2: Et donc, j'arrive au milieu de l'autoroute, voilà pas une voiture arrêtée avec le frein à main. J'ai rien pu faire parce que j'ai essayé de l'éviter, mais j'avais pas assez de
1: oui,
2: distance.
1: Alors le frein à main, ça vous le saviez pas. En plus, il y avait le frein à main, mais forcément, là, sinon la voiture aurait avancé et ça aurait amorti le choc, bien évidemment.
2: C'était moins dangereux, quoi.
1: Bien sûr,
2: pour
1: bien
2: moi.
1: Sûr. Oui. Donc là, qu'est-ce qui se passe à ce moment-là quand vous la heurtez?
2: En fait, ma voiture a fait à tête à queue.
1: Malheureusement, ça ne s'arrête pas là, car vous allez être heurté par un autre véhicule.
2: Qui allait direction Luxembourg-Thionville.
1: Aussi.
2: Mais c'est pas grave. Je sais que les choses sont allées bien parce que là-haut, j'avais quelqu'un qui me protégeait.
1: Oui, mais enfin, là-haut peut-être, mais sur Terre, ça allait pas bien à ce moment-là.
2: Non.
1: Parce que le véhicule roulait à grande vitesse.
2: Ouais, à 130. Et donc, j'ai un peu peur parce que c'est
1: vrai
2: que...
1: Je pense qu'on avait encore le droit de rouler à 130 sur l'autoroute,
2: c'est
1: sous cette portion de la 31.
2: Ouais.
1: Donc là, c'est un choc très violent.
2: Ah, oui. Bah, en fait... Alors, qu'est-ce que je peux me rappeler? Pardon.
1: Ben, peut-être pas grand-chose. Vous vous souvenez de quelque chose, de l'accident?
2: Non.
1: Tout ça, vous l'avez appris après.
2: Voilà. C'est un peu embêtant parce que je me rappelle de rien de tout ça. J'ai les gens qui viennent me voir et qui me racontent tout ce qui s'est passé.
1: Oui. Vous vous souvenez pas avant l'accident, vous vous souvenez?
2: Avant l'accident, oui.
1: Vous vous souvenez que vous étiez sur l'autoroute?
2: Ouais. Et que je travaillais... Et que donc les gens venaient me voir parce que j'étais animatrice commerciale. Je rentrais de mon travail. Il était 20h11.
1: Ah oui, bah c'est très précis pour venir ici à votre domicile à Talanges. Ouais. Donc là, un choc très violent par ce second véhicule. L'accident va vous plonger dans le coma.
2: Oui, parce que donc c'est dur de dire ça, mais je me rappelle... pas beaucoup de ce qui m'est arrivé, mais on m'a raconté que j'étais tombée dans le coma.
1: Alors, vous allez être dirigée vers l'hôpital à Nancy.
2: Oui, bah, c'est le plus grand hôpital.

0: l'hôpital qui va m'accueillir parce qu'en fait, comme j'étais traumatisée crânienne,
1: Et vous ne vous êtes réveillé qu'après les 4 mois et demi de coma?
0: oui, ils venaient me voir, les gens, mais je les entendais pas.
1: Vous n'avez aucun souvenir, il n'y a rien de cette période de coma. Parfois, on se demande si la
0: Non.
1: personne peut entendre quand on lui parle, quelque chose même un peu trouble comme ça. Non, rien.
0: Non, pas du tout. Et si je me rappelle juste d'une chose, c'est quand je me suis réveillée, j'ai vu ma grand-mère qui m'a dit, retourne sur terre, t'as rien à faire ici.
1: Votre grand-mère qui était décédée?
0: Oui.
1: Ah oui, ça, vous avez un souvenir, un tel souvenir.
0: Ah ouais. C'est magnifique parce que quelque part, eh ben, je me suis dit, mais alors, je l'ai vue. Quand je me suis réveillée, ma mère, elle m'a dit, mais c'est pas possible, elle est morte, mamie. J'ai dit, ah, d'accord. Je lui ai pu raconter parce que je sentais qu'elle me croyait pas, quoi.
1: Ouais. Donc
0: Mais,
1: là, il y a ce moment du réveil, ça vous en avez le souvenir, ce moment du réveil,
0: ouais.
1: mais sans imaginer que le réveil était 4 mois et demi plus tard.
0: Voilà. C'était comme si je vivais quelque chose d'incroyable, quoi, parce que quelque part, c'est là que je me suis dit, bah, il faut que je sois de plus en plus forte pour la vie, quoi.
1: Après ça, il y a quand même 4 années, alors 4 mois et demi de coma et 4 années de rééducation.
0: Oui, parce que j'avais oublié comment parler, j'avais oublié les mots en photo. Donc, c'est-à-dire, on me faisait voir des photos et moi, je vais dire fraise.
1: Oui, identifié.
0: Voilà. Et j'arrivais pas. Alors, au début, je marchais pas. Et un jour, j'ai marché jusqu'à l'ergothérapie et la kiné m'a vu marcher. Et elle m'a dit, toi, tu marches? On va sortir dehors, faire un tour du jardin. Et j'avais peur parce que j'avais pas l'équilibre.
1: Effectivement, il n'y avait pas de fracture au niveau des jambes ou des membres, mais il fallait, c'était plutôt au niveau de la commande du cerveau pour vous donner l'impulsion de marcher. C'était là
0: Voilà.
1: le problème, effectivement.
0: Alors, bon, j'ai commencé à marcher, mais au début, j'avais très peur de tomber.
1: Et il faut dire aussi que le pronostic quant au fait que vous puissiez remarcher un jour, c'était pas gagné, hein.
0: Ouais. C'est très fort ce que j'ai vécu parce que de ne pas pouvoir se dire qu'on marchera. Et pourtant, quand tu as un caractère fort comme moi, tu arrives à te battre. C'est bien.
1: Oui, alors aujourd'hui, vous marchez, mais quand même, il vous faut, alors vous avez toujours éventuellement, en cas de besoin, un fauteuil roulant
0: Oui.
1: pour soulager aussi, et un soutien pour que vous puissiez marcher.
0: En fait, le fauteuil roulant, je le
1: Ah, vous
0: pousse,
1: poussez le fauteuil roulant.
0: voilà, pour avoir l'équilibre.
1: C'est ça, oui.
0: Mais c'est
1: Vous n'êtes pas dans
0: bien.
1: le fauteuil, mais vous
0: Non.
1: poussez le fauteuil.
0: Oui, d'ailleurs, il y en a qui me disent, t'es une fausse handicapée.
1: C'est ça, effectivement. Ouais.
0: Franchement, quand ils me disent ça, c'est une personne qui, avant, était valide, se retrouve avec deux cannes. Bon, maintenant, elle comprend ce que je ressens.
1: Diriez-vous, vous concernant, Marie, que vous êtes une miraculée?
0: Oui, parce que quelque part, bah, j'ai réussi à me battre. Et c'est vrai qu'il faut que je sois là aussi pour les autres, parce qu'il y en a qui me disent, oh, j'ai pas le moral, je marche plus, j'arrive plus à être debout, tout ça. Je fais ce que je peux, hein.
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1: Invitée sur RCF, Marie Juliana, artiste, poète, avant l'accident et après l'accident et depuis l'accident, vous avez toujours écrit, Marie,
0: Oui.
1: des poèmes, des livres, des textes, toujours écrit.
0: D'ailleurs, mon dernier livre, La vie à tout prix, a un très grand succès parce qu'il raconte l'histoire que j'ai vécue avec mon accident.
1: Si je viens vous retrouver aujourd'hui, c'est pour dire à celles et ceux qui nous écoutent qu'après cela, vous étiez déjà engagé au sein de l'APF, donc l'Association des paralysés de France de la Moselle,
0: Ouais.
1: mais aujourd'hui, vous souhaitez continuer à poursuivre cet engagement au profit de personnes en situation de handicap.
0: En fait, je veux m'engager carrément à Paris, au conseil d'administration de Paris.
1: Alors pourquoi? Pourquoi cette envie? Alors aujourd'hui, on dit d'ailleurs, on dit APF France Handicap. Hein.
0: Oui, mmh. Je vois trop de personnes qui ont besoin de moi, de parler du handicap, voir ce que je peux faire pour eux, leur donner du courage pour leur dire « on peut s'en sortir ». Regardez-moi, je suis là et je m'en suis sortie. 4 mois et demi de coma, 4 années de rééducation et j'ai dû réapprendre à parler, manger, mmh. respirer. J'ai même repris les études, je ne sais pas si tu te rappelles, et les études à la faculté de lettres qui m'ont fait acquérir un bac, oh pardon, j'ai plus de mémoire des mots, un niveau baccalauréat.
1: Parce que vous n'aviez pas le bac avant.
0: Non.
1: Ouais, c'est ça.
0: Il y a tous les gens qui me disaient, mais tu dois avoir au moins le bac pour écrire tout ça. J'ai dit non.
1: Mais il y a l'idée aussi en étant au sein de l'APF, c'est de défendre les droits, j'imagine, défendre les droits aussi des personnes en situation de handicap.
0: Oui, tout à fait. Parce que quand tu vois des trottoirs qui sont hauts de 10 cm ou des gens qui respectent pas les vitesses, qui passent à côté de toi presque pour te faire tomber, c'est râlant, quoi. C'est impressionnant. On se dit, mais c'est pas possible qu'il soit comme ça. Que...
1: Mais j'imagine quand même que ces dernières décennies, et depuis votre accident, beaucoup de choses ont été faites pour améliorer l'accessibilité
0: pas
1: en
0: assez.
1: France. Pas assez. Ça, ça, vous vous en rendez compte
0: À tous les jours, je me rends compte parce que, en fait, les gens, ils ont aucun respect.
1: Non, mais ça, ce sont les gens. Mais l'accessibilité, par exemple, le trottoir, etc., accès pour les fauteuils, ouais. pour entrer dans les magasins, pour grandes surfaces, c'est souvent de plein pied. Est-ce qu'il y a encore des problèmes aujourd'hui
0: Certains trottoirs sont trop hauts.
1: Les bus, par exemple, prendre un bus.
0: Alors, justement, les bus. Je revenais du magasin... à Mézières-les-Metz, je voulais prendre un bus. Le bus, la marche était beaucoup trop haute. Et quand il a vu que j'étais en fauteuil, il a dit, vous montez pas, je veux pas de personnes handicapées. Oh, j'étais
1: choquée.
0: Mais
1: ça, c'est pas possible, ça.
0: Si, ça existe. J'étais choquée parce que je me suis dit, mais quelqu'un qui a même pas de respect pour les personnes handicapées. Et alors, bon, il y a des bus spéciaux pour les personnes handicapées, mais c'est pas pareil, quoi.
1: Non, c'est pas pareil. L'idée, c'est de prendre le même bus que les autres. J'imagine,
0: oui.
1: Bien sûr. Donc, c'est aussi un combat contre la discrimination.
0: Oui, être accepté comme les autres. Bah, c'est vrai qu'on est toujours en train de se battre pour être pareil. Et je remercie les gens qui sont haut placés, qui font des efforts.
1: Mais si vous souhaitez rejoindre le conseil d'administration de l'APF France Handicap, c'est pour ça aussi.
0: Oui. Alors justement, on a des routes, par exemple à Metz, qui sont inaccessibles avec le fauteuil. Parce que quand vous allez place d'Armes, où il y a la cathédrale...
1: Donc c'est l'hôtel de ville, la cathédrale.
0: Ouais. Et ben vous êtes très embêté pour... traverser la place parce qu'il y a des pavés
1: ouais.
0: alors, par
1: les,
0: terre.
1: Voilà, alors les pavés pour les fauteuils, c'est pas l'idéal.
0: Ah non, c'est horrible. Alors je dirais au maire de Metz d'installer un passage pour les vélos et pour les fauteuils.
1: Sinon, j'imagine, je cherche une comparaison, j'imagine que avec le fauteuil roulant, vous avez un peu l'impression de faire la course Paris-Roubaix sur les pavés.
0: Ça fait sauter le fauteuil.
1: Est-ce que parfois vous avez l'impression qu'on vous regarde? Est-ce que c'est un regard qui peut être dérangeant parfois? Même si vous êtes aujourd'hui bien connu, donc les gens vous connaissent et viennent plutôt dire « Ah bonjour Marie !» Mais est-ce que parfois il y a un regard un peu comme ça?
0: C'est-à-dire que beaucoup d'enfants sont surpris de voir un fauteuil. Quand je leur explique, les parents, les mamans ou les papas, ils sont un peu choqués. Parce qu'ils veulent pas leur en parler du fauteuil. Alors que non, il faut justement leur en parler.
1: Et puis, on avait parlé aussi, c'est autre chose aussi, mais ça, c'est important de soutenir le financement. Et là, il y a beaucoup de clubs-services qui soutiennent le financement de Joëlette. Ça a été important pour vous dans votre convalescence, rééducation? C'est un peu une chaise à porteur avec une roue, hein, la Joëlette.
0: Voilà, beaucoup de rencontres, beaucoup de gens que j'ai appréciés, qui m'ont donné confiance en moi. Et c'est important parce que quand tu as un handicap, tu ne sors plus de chez toi. tu es dans ton lit, tu regardes la télé, tu joues à l'ordinateur.
1: C'est juste ce qu'il ne faut pas faire.
0: Oui.
1: Non ? Oui, il faut, faut revenir dans le monde, quoi.
0: Mmh. Oui. En même temps, tu rencontres beaucoup de gens, ouais. T'es plus comme avant, quoi.
1: Donc, c'est important de pouvoir sortir et c'est un moyen de se retrouver au milieu d'autres personnes. Et puis, cet équipage, parce qu'il y a trois personnes, hein, je crois, pour une Joëlette, pour permettre d'aller dans la nature et presque, d'aller presque partout, d'ailleurs.
0: Oui. Alors, il y en a deux qui poussent et une troisième pour aider les deux autres.
1: Et sachant que le coût d'une Joëlette, c'est autour de 4 000 euros, j'imagine, hein, environ. Qu'est-ce que vous avez envie d'apporter d'autre, donc, si vous intégrez le conseil d'administration de l'APF ?
0: Faire des manifestations, parce que, par exemple, le 15 mai, je suis allée à Paris faire une manifestation sur l'accessibilité, l'année dernière.
1: Ah, pour l'accessibilité.
0: Pour l'accessibilité, parce que c'est pas possible.
1: C'est toujours un combat.
0: Ah ouais. Mmh. Et même pour traverser les rues, vraiment, c'est un miracle de traverser une rue. Mmh. Mais le métro, c'est inaccessible. Parce que tu as des escaliers.
1: Oui, il n'y a pas toujours un ascenseur qui permet
0: de... Ouais. Et comment tu fais en fauteuil pour monter les escaliers ? C'est impossible.
1: On va avoir une pensée pour quelqu'un qui est décédé depuis quelques années, Dominique Trabucco, qui est à Metz. Vous l'avez connu, Dominique Trabucco ?
0: Bien sûr,
1: qui était en situation de handicap et dans son fauteuil, effectivement, lourdement handicapé, et qui a vraiment milité pour développer l'accessibilité et pour les personnes en situation de handicap, mais pas juste handicap moteur, mais également pour les personnes non-voyantes, malvoyantes, entendre au passage piéton.
0: Il travaillait beaucoup avec Suzanne Barbonson, qui était responsable de l'APF Moselle-Anne. Je fais un coucou si elle m'entend de là-haut.
1: Oui, parce qu'elle est décédée en 2023.
0: Oui,
1: Aussi très engagée. Hein.
0: Elle a été handicapée très jeune, donc elle se battait pour avoir l'accessibilité. Et c'est vrai que c'est beau d'avoir quelqu'un qui est aussi fort.
1: Dernier mot, Marie-Juliana, que diriez-vous aux personnes qui sont en situation de handicap, qui nous écoutent ? Que leur diriez-vous ?
0: Battez-vous. Parce qu'il faut, il faut pas accepter d'être amoindri et il faut se battre toujours et toujours.
1: Et avec le sourire.
0: Merci.
1: Merci beaucoup, Marie-Juliana.
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3: C'est à 7h30 ce matin que s'est produite l'explosion du puits Simon des houillères du bassin de Lorraine à l'étage moins 1050 mètres.
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7: Sylvain Castendush, né le 31 août 1963 à Hayange, marié à Marie-Christine, 5 enfants. Footballeur international, une carrière en défense, libéraux et portant le maillot, le numéro 5. 19 ans de carrière professionnelle, essentiellement à Metz. Mémoire vivante de Lorraine avec Sylvain Castendush, deuxième partie. Et on arrive, Sylvain Castendush, dans ce deuxième rendez-vous. Au début, finalement, chez les pros, le 24 septembre 1982, vous avez 19 ans et c'est votre première sélection. C'est un match contre Saint-Etienne, mais vous allez la passer sur le banc. Et ça, c'est pas surprenant pour
8: une
7: première.
8: C'est pas surprenant parce qu'en fait, Henri Kasperzak, qui était l'entraîneur à ce moment-là, m'avait repéré avec l'équipe réserve. C'est vrai que on faisait vraiment des bons championnats depuis 2 ou 3 ans avec le centre de formation. Et c'est vrai qu'on était quelques joueurs à être dans l'antichambre des pros. Et c'est vrai que cet automne-là, c'est la première fois que je rejoins vraiment l'équipe professionnelle puisque je suis sélectionné parmi les 13 qui font le déplacement à Saint-Etienne. Et pour moi, ça a été un clin d'œil du destin puisque jeune, j'étais fan des anciens Verts, des Verts de 76, notamment de la finale à Glasgow. Et c'est vrai que ça a été pour moi un clin d'œil et Saint-Etienne d'ailleurs un fil rouge pratiquement tout au long de ma carrière.
7: Sans le savoir. Que vous rejoindriez un jour Saint-Etienne. Et puis là, vous avez vu les joueurs que vous admiriez, notamment, et alors, il y avait, qui ne les connaît pas tous, je connais au moins bien sûr Robert Herbin.
8: Oui, Robert Herbin en était l'entraîneur. Et c'est vrai que cette première présence à Geoffroy Guichard m'a conforté en fait sur le projet que j'avais de réaliser ce rêve d'enfant qui était de devenir footballeur. Et c'est vrai que c'est une étape toujours assez décisive. Même si j'ai été un peu frustré, forcément, puisque en étant remplaçant, je n'étais pas rentré. Mais c'est pas grave. C'est pas
7: grave. Dans le stade, mais pas sur le
8: terrain. Voilà, j'étais sur le banc. Heureusement, d'ailleurs, dans ma carrière, j'ai été très peu sur le banc. Mais ce jour-là, le plaisir et la joie l'emportaient, malgré le fait de ne pas avoir joué.
7: Vous étiez, disiez-vous, Sylvain, dans l'antichambre. Est-ce que vous le sentiez que vous étiez dans l'antichambre et que vous alliez sortir, quitter l'antichambre pour aller dans la chambre, finalement?
8: Oui, les sensations étaient bonnes, en fait, parce que c'est vrai que je faisais partie des meilleurs jeunes, justement, dans cette antichambre. Chambre et il y avait des places à prendre. Je sentais que ça y est, mon rêve était à portée de main, à portée de pied.
7: Oui.
8: J'ai persévéré, j'ai travaillé énormément, j'ai fait montre justement de sérieux, de persévérance et d'engagement. Et donc, les entraîneurs, que ce soit Marcel Husson au centre de formation ou Henri Kasperzak avec les pros, m'ont fait confiance assez vite finalement.
7: Donc, ça, c'était le 24 septembre, ce premier match sur le banc.
8: Oui.
7: Et c'est quelques mois plus tard, le 19 février 1983, là vous allez entrer sur le terrain.
8: Mes premières minutes avec l'équipe pro ont lieu à Auxerre, où je rentre. Là, j'étais encore une fois remplaçant. Mais ce coup-ci, Henri Kasperzak me fait rentrer en deuxième mi-temps.
7: Et donc, 65e minute.
8: Voilà, 65e minute. Donc, il restait 25 minutes. En plus, il y avait un attaquant très, très fort à l'époque à Auxerre qui s'appelait Andrzej Zarmak, polonais, de l'équipe nationale polonaise. Et donc, ça a été un premier test important en tant que défenseur central que j'ai plutôt bien rempli, puisque dans la foulée, pratiquement, quelques jours ou quelques semaines après, je fais ma première titularisation à Saint-Symphorien.
7: 26 février 1983. Vous aviez échangé quelques mots à Auxerre à l'époque avec Giroud ?
8: Non, pas du tout. Non, trop intimidé. Il était déjà le personnage qu'on a connu après. Mais en tout cas, non, j'avais pas eu ce privilège à ce moment-là.
7: Et en revanche, le 26 février, première titularisation, vous avez ressenti quoi à ce moment-là ? Vous êtes-vous dit, ça y est, j'y suis ?
8: C'est à moitié. ça y est, j'y suis, mais en même temps, est-ce que ça va continuer? Parce que toujours pareil, on a beau faire de temps en temps quelques matchs, ça peut s'arrêter. Donc surtout quand on est jeune et qu'on doit faire ses preuves. À l'époque, j'avais un statut très très fragile et précaire, donc c'était un furieux mélange en fait. Le rêve, encore une fois, qui commence à se matérialiser, et puis cette inquiétude par rapport aux responsabilités et au stress qu'il faut surmonter quand on est jeune, quoi, et qu'on évolue à ce niveau.
7: Et le lendemain, premier article dans le Républicain Lorrain. Un premier article dans le Républicain Lorrain, c'est déjà la consécration.
8: C'est le bâton de maréchal, en fait. Oui, parce qu'on attend ça. On a beau dire, vous savez, il y a des joueurs qui disent qu'ils lisent pas la presse, que c'est pas important. Mais en fait, si, tout le monde lit la presse, tout le monde est attentif. Et donc c'est vrai que ce premier article a été pareil, un moment important. D'ailleurs, il trône dans les albums que mon papa a fait avec les coupures de presse, justement, depuis tout petit. J'ai une cinquantaine d'albums aujourd'hui qui relatent toute ma carrière, et ça m'a bien servi quand il a fallu aller chercher des précisions. Vous savez, faire remonter la mémoire 40 ou 50 ans en arrière, c'est bien d'avoir des souvenirs qui sont matérialisés. Et donc ce premier article trône dans un de ses albums, et j'en suis très fier. C'était Jean-Marie Schiff-Macher, le regretté journaliste du Républicain Lorrain, qui suivait l'équipe à ce moment-là avec Guy Wagner, autre journaliste. Voilà, c'était le tandem qui suivait le FCMS. Et donc à l'époque, on avait des liens quand même assez étroits avec les journalistes. Moi, pas à ce moment-là, puisque on se découvrait mutuellement, mais en tout cas, il a eu beaucoup de bienveillance. Et c'est important aussi, les premiers contacts avec des journalistes, quand il y a de la bienveillance, ça donne confiance.
7: Et puis votre papa finalement a fait le boulot, parce qu'il y a un organisme qui s'occupe de ça, une boîte qui s'occupe de ça, qui s'appelle l'Argus de la presse, collecter tous les articles. Mais il a fait le boulot, votre papa,
8: l'Argus de la presse.

0: repenser aux premiers articles et donc vous allez découvrir qu'on va vous orthographier votre nom de manière un peu différente.
1: Oui.
0: Et pendant très longtemps, moi très franchement Sylvain, je vous l'avoue, moi j'ai pensé qu'il y avait un T.
1: Ouais.
0: Et j'ai dû, quand je vous ai rencontré, mais c'est pas récent, vous appeler Sylvain Kastendutsch.
1: Ouais. Ouais, ouais,
0: et il n'y a pas de T.
1: Non, il n'y a pas de T, il n'y a pas de S. On a rajouté pas mal de lettres. Il est déjà long, mais ouais. En plus on y rajoutait des lettres. Mais
0: donc c'est bien Kastendutsch.
1: Dutsch, voilà, D-E-U-C-H. Ouais, ouais. Pendant longtemps, on a écorché mon nom. On le fait encore aujourd'hui. D'ailleurs, j'ai eu un article là, hier ou avant-hier sur un réseau social et on avait encore écorché mon nom. Donc vous voyez, rien n'est jamais acquis.
0: Ouais. Alors la première Coupe de France pour Metz, c'est en 1984, c'était contre Monaco, donc victoire. Là, vous n'avez pas joué.
1: Non, j'étais dans le groupe. En fait, Henri Kasperzak avait fait un groupe de 16, mais à l'époque, malheureusement, il n'y avait que 13 joueurs sur la feuille de match. Et donc, je faisais partie des 3 qui ont participé à la préparation, qui étaient avec l'équipe. Mais par contre, au dernier moment, en fait, avec Marco Morgante et Alain Vance, je crois de mémoire, le gardien remplaçant, on s'est retrouvé en tribune.
0: Ah ouais.
1: Et on a suivi le match en tribune, il n'y avait que 2 remplaçants.
0: Avec de la frustration.
1: Oui, de la frustration, mais en même temps, bon, c'était contrebalancé par l'exploit et par le fait de battre Monaco et de gagner une première Coupe de France. Donc, on a été entraîné dans cette euphorie collective, mais c'est vrai qu'individuellement, c'est resté une petite frustration. Après, je peux dire que j'ai gagné la Coupe de France puisque j'avais participé à des tours préliminaires. Donc voilà, je faisais partie du groupe et même si j'ai pas fait la finale, je considère quand même avoir fait partie de l'aventure et de l'avoir gagné.
0: Alors c'était l'époque où il y avait encore, et peut-être va-t-il revenir sous une forme ou sous une autre, le service national.
1: Oui.
0: Et donc pour vous, bah, vous le sportif, c'est vrai qu'il y avait, il y a peut-être encore le bataillon de Joinville. Tous les grands sportifs faisaient leur service militaire, leur année d'armée au bataillon de Joinville, et ça a été votre cas.
1: Oui, c'est ça, on était sélectionnés parmi les meilleurs de notre génération à chaque fois. Il fallait être bon, il fallait être parmi les meilleurs, et donc on était en effet une 20aine ou 25 sur la France entière, à faire notre service militaire à Fontainebleau, au bataillon de Joinville, qui est devenu après l'école interarmée des sports, puisque à la fin de la conscription, c'est devenu du volontariat et des carrières militaires faites par des sportifs de haut niveau, qui conjuguent les deux. Donc c'est aussi c'est intéressant pour ces sportifs, souvent des sportifs dans des sports où il y a moins d'argent, où il y a besoin justement d'un double projet déjà en étant sportif. Donc c'est devenu l'école interarmée des sports, qui est toujours à Fontainebleau. Et c'est vrai que moi, à l'époque, ça a été une année fondamentale aussi, puisque je venais de signer mon premier contrat pro avec Metz. Et en faisant ce service militaire à Fontainebleau, Monsieur Vatrin, donc le directeur sportif de l'époque, m'avait dit « Écoute Sylvain, je pense que ce serait bien qu'on te prête dans un club, notamment parisien, puisqu'il y avait le Paris Saint-Germain à l'époque et le Red Star qui étaient candidats. »
0: Vous auriez pu être, ça n'a pas été le cas pour le PSG, mais vous auriez pu être au PSG.
1: J'aurais pu être au PSG, d'ailleurs ça a failli se refaire une autre fois, mais en tout cas, j'ai atterri au Red Star, qui était un club de deuxième division, mais par contre, qui n'était pas pro. Donc j'ai eu ce contre-coup en fait en ayant signé mon contrat, je me rappelle fin mai ou début juin, que dans la foulée, quelques jours après, il soit suspendu ce contrat parce qu'en allant au Red Star, je ne pouvais pas être pro. Mmh. Et donc j'ai eu une année de contrat qui a été gelée et donc mon contrat a été suspendu. Donc pareil, quand on parle de remise en question ou de faits à surmonter, ça, c'en était un encore une fois. Les voir

0: Suite de ce deuxième rendez-vous enregistré au Cercle des Parèges au stade Saint-Symphorien à Metz avec Sylvain Castendush. Pendant ce temps-là, vous l'écrivez aussi Sylvain, c'était une période de turbulence pour le FC Metz pendant votre année de bataillon de Joinville.
1: C'est l'année du Barça. C'est l'année où le club fait l'exploit à Barcelone à la suite de cette victoire en coupe de France. Donc là, pareil, j'assiste au match aller ici à Saint-Symphorien en spectateur puisque je joue au Red Star. Donc vous imaginez les sensations de vivre ça de l'extérieur et de ne pas pouvoir participer. Et puis c'est vrai que le championnat avait pas été incroyable. Ça avait été un peu compliqué malgré cet exploit au Barça contre Barcelone. Donc moi, quand je reviens, en fait, le club n'est pas dans un état exceptionnel.
0: Oui, il y avait eu un problème, enfin, de direction, c'est la période où Aimé Dumartin, hein, qui
1: c'était un peu avant.
0: Connu.
1: C'était un peu avant.
0: C'était avant. Donc il y avait eu cette transition, parce qu'on on imagine, enfin, on pense le FC Metz toujours présidé par Carlo Molinari, mais il y a eu
1: Il y a eu un intérim, en tout cas une présidence de Aimé Dumartin, en effet, et les difficultés financières du FC Metz qui a précédé justement cette victoire en Coupe de France, a fait que c'est Carlo Molinari qui est revenu.
0: Ouais, c'est ça. Et puis la victoire à Barcelone, personne ne l'attendait. Et je me souviens, Jean-Pierre Jagir, que vous connaissez bien, fondateur de La Semaine notamment, me l'avait raconté. Il était le seul journaliste à avoir fait le déplacement, parce que personne, bien entendu, personne n'y croyait.
1: Personne n'y croyait. Non, le match aller, les Barcelonais s'étaient baladés à Saint-Symphorien. Et c'est vrai qu'il y avait très très peu de chance et peu y croyaient. Il y avait Carlo Molinari et puis Marcel Hussain, qui était devenu entre-temps entraîneur de l'équipe avec son engagement total, avec son moral à toute épreuve. Ils ont renversé les montagnes et donc j'ai assisté à ça un peu en spectateur, mais en tout cas c'est certainement le plus grand exploit européen d'un club français depuis ce temps-là.
0: Voilà, mais c'était le deuxième grand moment que vous viviez comme spectateur, qualité de spectateur.
2: Oui. Metz voulait également et veut toujours une place en Coupe d'Europe. Baptistan ouvert la marque contre Bordeaux. Sur cette action de Curioni, la balle va revenir à Braun qui lui avait donné le ballon et Braun marque le deuxième but. Mais les Bordelais vont revenir en deuxième mi-temps avec ce tir de Bartou, 2-1 avec une faute de Ray peut-être, une égalisation par Giresse sur pénalty, mais Curioni va redonner l'avantage à Metz et finalement Braun va marquer le quatrième but, 4-2 pour Metz face à Bordeaux.
0: Alors on découvre aussi en vous lisant, Sylvain Castendush, que vous avez fait chambre commune au bataillon de Joinville avec Eric Cantona.
1: Oui, j'ai passé un an avec Eric, on était vraiment l'un à côté de l'autre dans le casernement et j'ai pu découvrir le personnage,
0: joueur... On peut aussi parler de personnage.
1: Ah oui, un joueur exceptionnel, des qualités exceptionnelles, mais par contre un homme volcanique en fait, avec un caractère incroyable et on a une histoire, on la racontera certainement et je la raconte dans le livre. C'est vrai qu'on a un fil rouge avec Eric et on s'est retrouvé quelques temps après, alors qu'on jouait évidemment plus dans la même équipe, puisqu'au bataillon de Joinville on était en équipe de France militaire et on a d'ailleurs fait une très très belle saison cette année-là avec l'équipe de France militaire et ensuite on s'est retrouvé quelques années après.
0: Mais vous dites d'ailleurs avoir favorisé finalement la carrière internationale de
1: Cantona. Bah oui, puisque on était capitaine moi à Saint-Étienne et lui à Nîmes sur un match où on jouait le maintien et où avec l'arbitre, je connaissais justement la fragilité d'Eric et le fait qu'il pouvait disjoncter rapidement.
0: Au quart de tour, hein.
1: Voilà, donc j'ai favorisé le fait que, comme le match était quand même tellement important, je me suis dit, bon, comme c'est un joueur qui peut nous faire mal, je vais essayer de le déstabiliser, en fait. Et j'ai tellement bien, réussi à le déstabiliser qu'il s'est fait expulser en deuxième mi-temps. Et il m'attendait, en fait, à la fin du match. Donc le match se termine par un match nul, je crois. Moi, je termine le match puisque, bon, j'avais joué malin, en fait. On s'était un peu invectivé, mais c'est surtout lui qui avait disjoncté, qui m'attendait pour m'en mettre une dans le couloir des
0: costières. Casser la gueule.
1: Ah oui, vraiment, heureusement, il me rate d'ailleurs, parce qu'il m'attendait derrière un piqué, là, un pylône. Il m'a raté, mais du coup, le lendemain, il annonce qu'il arrête le football.
0: À
1: 26 ans, il dit j'en ai marre, j'arrête le football. Et quelques semaines après, il est sollicité en Angleterre par Leeds, dans un premier temps. Et donc il va là-bas, il renonce au fait de renoncer, et puis du coup il lance une carrière incroyable en Angleterre, puisqu'après à Manchester, King Eric fait des exploits incroyables.
0: Donc effectivement, c'est un peu grâce à vous.
1: C'est un peu grâce à moi.
0: Parce que vous l'avez déstabilisé.
1: Exactement, c'était un mal pour un bien.
0: Ouais. Et vous vous êtes retrouvé plus tard, et vous vous êtes même demandé d'ailleurs s'il en garderait une certaine rancœur, et pas du tout.
1: Quand j'étais adjoint au sport à la mairie de Metz, il était parrain d'une association qui organisait des foot-concerts, et donc j'avais fait une conférence de presse à l'hôtel de ville en tant qu'adjoint, et je l'avais pas revu depuis ce temps-là et je me suis dit comment Eric va revenir. Est-ce que justement celle qu'il a ratée à l'époque, il va pas me la remettre là? Et puis en fait non, on s'est tombé dans les bras. Évidemment, il avait oublié. Enfin, c'est pas qu'il avait oublié, mais il avait surmonté aussi ce temps-là.
0: Tourné, quand elle a pas été tournée.
1: Parce qu'on s'aimait beaucoup avant, donc voilà.
0: Et aujourd'hui, il se met à la chanson. Il vous reste peut-être vous aussi, Sylvain, à vous mettre à la chanson.
1: Et puis grand acteur.
0: Oui,
1: grand acteur.
0: Oui, et acteur et une belle carrière au cinéma. Il a tourné d'ailleurs ce film
1: au théâtre avec
0: Ken Loach, Looking for Cantona.
1: C'est ça.
0: Et au théâtre, effectivement.
3: Le travail, pourquoi le travail? Parce que le travail t'amène à la confiance. Et avec de la confiance, ensuite, tu vas t'amuser. Parce que on joue au football. Après, on a joué un peu au chat et la souris, nous. Hein. On a eu des moments un peu chauds. Hein.
4: Oh là là! Il m'a épuisé.
3: Mais comme un fils avec son père, au moment de l'adolescence.
0: Ce que vous écrivez, Sylvain Kassendelch, dans ces années 80, Saint-Symphorien, nous y sommes, et le FCMS, c'est vraiment une forteresse solide, difficile à prendre. 8 défaites seulement sur... Alors si on compare avec au moment où nous enregistrons. Donc 8 défaites seulement sur la période 1984-1988. 8 défaites en 4 saisons.
1: Non, c'est vrai que... On était une citadelle assez imprenable. Les adversaires souffraient et quand on côtoyait des adversaires dans les équipes nationales, c'est vrai que beaucoup nous disaient redouter énormément et même dans des grandes équipes françaises de l'époque, hein, ils venaient à Saint-Symphorien avec crainte.
0: Avec la pétoche.
1: Avec la pétoche, ouais, parce que c'est vrai que notamment sous Marcel Husson, on avait un engagement, cet engagement total dont je parle. On le matérialisait sur le terrain en fait, puisque on était très en forme physiquement, on avait un moral d'acier, on avait envie justement de créer cette harmonie avec le public qui était quand même déjà présent à l'époque. Saint-Symphorien, c'était déjà une belle citadelle, un beau chaudron. Et donc, ces chiffres parlent d'eux-mêmes. En fait, on se sentait vraiment très, très bien à domicile. Et c'est important, parce que c'est vrai qu'une fois tous les 15 jours, on joue à la maison. Et c'est important de se sentir à l'aise, de pouvoir offrir ce plaisir et ce bonheur aux supporters qui viennent.
0: Que ressent-on quand il y a ces plusieurs dizaines de milliers de spectateurs, supporters qui vous soutiennent, et puis bon, les autres aussi, mais cette ambiance-là de sentir des dizaines de milliers de regards, alors pas juste sur vous, sur l'équipe, mais sur vous parfois, comment vit-on cela?
1: C'est fabuleux en fait, c'est des sensations incroyables, on les retrouve nulle part. Parce que c'est vrai qu'il y a très très peu d'endroits où on peut être soutenu, même dans les plus grands moments culturels, il y a rarement autant de monde autour de vous et qui peut vous juger. Donc là, c'est des sensations exceptionnelles, mais qui peuvent se retourner. C'est-à-dire que le jour où ça va moins bien, c'est la contrepartie. C'est-à-dire que vous avez
0: le très haut peut passer à
1: milliers,
0: très bas.
1: Voilà, tous ces mêmes milliers de spectateurs qui peuvent vous siffler ou vous remettre en question. Donc mais quand ça marchait à l'époque, c'est vrai que je vous dis, on se sentait tellement bien. Et d'ailleurs, en faisant les dédicaces pour ce livre, c'est vrai que nombreux sont les spectateurs à me dire que quand ils venaient à Saint-Symphorien à l'époque, c'était un bonheur incroyable. Parce que même si on en a perdu quelques-uns, même en les perdant, il y avait quand même cet engagement qui faisait que les spectateurs comprenaient. Il y avait du jeu, il y avait de la vie, il y avait, je vous dis, un engagement total.
0: Comment viviez-vous, alors notamment à Metz, votre notoriété, si vous marchiez dans les rues de Metz, les personnes se tournaient vers vous, vous demandaient une dédicace,
1: vous
0: parliez des matchs, comment viviez-vous cela, le fait d'être...
1: J'étais pas une rockstar, c'était très bon enfant, ça a toujours été très sympa, donc c'est vrai qu'on signait des autographes avec
0: selfies,
1: plaisir,
0: alors, à l'époque,
1: il n'y avait pas de selfies, voilà exactement, c'était des signatures sur un bout de papier, mais c'était bien, et non, j'ai jamais souffert de ça, ou en tout cas, ça n'a jamais été un problème, au contraire, je pense que ça sert aussi à se sentir soutenu et c'est toujours bienveillant, donc ça n'a pas été un souci, mais c'est vrai qu'avec le recul, comme j'étais un peu enfermé dans mon personnage,
0: derrière le masque.
1: Voilà, derrière le masque, c'est vrai que j'ai pas non plus profité assez de ces contacts-là et de ces moments-là, parce que
0: c'est la session de rattrapage maintenant.
1: Maintenant, c'est la session de rattrapage incroyable, c'est vrai.
5: Poussé en prolongation, Monaco craque. À la 102e minute, c'est finalement le buteur du FC Metz, Philippe Hinsberger, qui ouvre la marque. Jean-Luc Ettori, le portier monégasque, ne peut rien faire. Les Messins se mettent à l'abri quelques minutes plus tard par l'intermédiaire de Tony Kurbos au terme d'une superbe combinaison avec Hinsberger, cette fois-ci passeur décisif. L'entraîneur polonais Henryk Kasperczak peut laisser éclater sa joie. Le FC Metz remporte le premier trophée majeur de son histoire. Le capitaine Lorrain, Jean-Paul Berma, soulève le Graal, le début d'une ère dorée pour le club grenat.
0: Suite et fin de Mémoire vivante avec Sylvain Kassendelch qui publie Derrière le masque. première Coupe de France, vous nous l'avez dit et rappelé Sylvain, vous n'étiez pas sur le terrain en 1984. En revanche, la seconde que va gagner Metz en 1988, c'était contre Sochaux et là vous y étiez.
1: Là j'y étais, libéraux, on faisait la charnière avec Albert Cartier, Parc des Princes, ouais, encore une fois. Et donc contrairement à la première coupe contre Monaco, on n'était pas favori. Là, on était quand même favori puisque Sochaux était en deuxième division, même s'ils étaient premiers à l'époque. On avait d'ailleurs, dans notre parcours en 88, battu que des équipes de deuxième division pour arriver en finale. On était vraiment les favoris. Et ça n'a pas été simple à porter parce qu'en plus, Sochaux, se baladant en deuxième division, avait vraiment une très belle équipe. Et ça s'est vérifié le soir de la finale puisqu'on s'en sort au pénalty. Et même si Sochaux était une équipe de deuxième division, on s'en est presque bien sorti en la gagnant.
0: Vous avez été capitaine de FCLS une dizaine d'années, c'est ça? Une dizaine d'années et trois à Saint-Etienne. Donc vous serez là lors de ce match, Sylvain Castendush, puisque ce match va se conclure avec les tirs au but, vous serez le cinquième tireur.
1: Oui, le cinquième tireur. J'étais assez à l'aise dans cet exercice, donc en général c'est soit le premier, soit le cinquième, soit le premier qu'on envoie parce qu'il est censé lancer l'équipe, lui donner confiance, et le cinquième c'est pour finir le boulot en fonction des événements, les tireurs précédents. Donc oui, là je termine la série, je marque, et c'est le Sochalien qui rate.
0: Mais il faut pas se planter au cinquième.
1: Ah non, et puis je peux vous dire que le chemin est long entre le rond central où on attend justement d'aller chercher le ballon pour tirer le pénalty. Le chemin est très long et très stressant, hein, et c'est vrai que l'attente, on sent le poids des responsabilités parce que c'est décisif encore plus que les pénaltys précédents, puisque là, on a vraiment encore moins droit à l'erreur.
0: Ouais. Et donc, effectivement, vous l'avez marqué.
1: Et je l'ai marqué.
0: Il se passe quoi dans votre tête là? C'est concentration? Enfin, c'est sous quelle forme?
1: C'est un furieux mélange en fait. Je sais même pas d'ailleurs de quel côté je vais tirer le penalty. Tellement on navigue un peu à vue, donc on est partagé entre une grande confiance qu'il faut avoir parce que c'est un geste technique qu'il faut réussir, et puis le poids de cette responsabilité, du stress, franchement, qui est là forcément. Donc on se bagarre un peu entre les deux, et ces quelques secondes qui paraissent des minutes ou même des heures entre le rond central et le point de pénalty, c'est vrai qu'il y a beaucoup de choses qui passent en tête. Et finalement, ce qui doit l'emporter, en fait, c'est la confiance, c'est le fait de savoir où on va mettre le ballon et essayer de le mettre le mieux possible, en espérant que le gardien fasse pas un exploit. Et sur ce coup-là, ça a marché.
0: Qu'est-ce qu'il faut faire? Faut pas regarder là où on va le mettre ou que le gardien.
1: Tout est possible. On peut regarder pour bluffer un coin. On peut ne pas regarder du tout. Je crois qu'en général, c'est ce que je faisais. J'évitais justement le regard du gardien en face parce que il y a une intox et ça peut être déstabilisant. Donc j'étais vraiment concentré sur mon ballon que j'ai posé sur le rond, sur le point de penalty, en essayant de ne donner aucune indication au gardien, quoi.
0: Et il y a un entraînement spécifique pour le tir au penalty?
1: Non, pas forcément. Je vous dis, c'est un moment tellement particulier qu'on a beau s'entraîner, justement, le jour où on est confronté à ce stress-là, on a beau avoir travaillé, c'est remis en question.
0: 9, Sylvain Castendush, c'est le nombre de sélections en équipe de France, vous concernant, avec les Bleus. Vous l'écrivez aussi, c'est une excitation singulière. Et ce premier appel pour rejoindre l'équipe de France, c'est un appel qu'on n'oublie pas?
1: Oui, c'est des appels et des moments qu'on n'oublie pas, puisque là encore, c'est André Vatrin et Marcel Husson qui m'appellent avant que le sélectionneur n'annonce officiellement la sélection. C'est vrai que j'ai su à la fin d'un entraînement, je me rappelle, je me vois encore, hein, vous savez, c'est des images qui restent vraiment. Je me rappelle rentrer dans le bureau de Marcel Husson, il y avait Dédé Vatrin qui était là, et ils m'annoncent tous les deux que je suis dans la sélection pour l'équipe de France. Et c'est vrai qu'à ce moment-là, il y a un bonheur, il y a des sensations qui sont inédites déjà et qui sont fabuleuses. C'est des bonnes nouvelles, mais il faut le digérer quand même, faire partie des meilleurs joueurs français, d'être reconnu comme ça. Et puis ensuite, l'autre moment important, c'est quand je rentre sur le terrain, puisque j'ai fait le rassemblement, mais le sélectionneur me sélectionne pour être parmi les 11. Et donc je suis libéraux ce jour-là de l'équipe de France. Au Parc des Princes, quand je sors de la tribune, que je rentre sur le terrain, qu'on s'aligne, que la Marseillaise retentit, là c'est vraiment encore un autre moment fabuleux. Et là, on se croit pas arrivé, mais en tout cas on se dit bon... Voilà, on peut déjà un peu se retourner en se disant qu'il est parvenu.
0: Il y a un frisson marseillaise, vous l'avez chanté la marseillaise?
1: Je l'ai murmuré parce que je ne suis pas très extraverti. Oui. Et puis à l'époque, les joueurs ne la chantaient
0: c'était
1: pas
0: moins,
1: comme aujourd'hui.
0: Hein.
1: C'était d'ailleurs pas forcément demandé comme ça l'est aujourd'hui. Voilà, en fonction des personnalités, on la chantait plus ou moins. Mais par contre, je l'ai chanté intérieurement, je l'ai murmuré et ça a été un moment fort.

0: de tous ces matchs avec les Bleus. Il y a un top 3 mais de grands moments, diriez-vous?
1: En fait, donc la première contre la RDA, qui a failli être la dernière d'ailleurs, parce que tout à la fin, on perd 1-0 et on se fait éliminer justement. C'était les qualifications pour le championnat d'Europe 88, donc on est éliminé. Et donc ça a été un événement, une première sélection un peu mouvementée. Ensuite, il y a eu deux matchs en fait à l'extérieur, surtout un en Irlande et un en Yougoslavie, dans des contextes très très très très hostiles, très très chauds, où on attendait l'équipe de France pour la battre. Et donc voilà, il y a sur ces 9 sélections, s'il faut en ressortir 2 ou 3, il y a la première et puis ces 2 déplacements qui ont été compliqués.
0: Et c'est Michel Platini qui mettra un terme, en tout cas à un moment donné, mais vous ne pensiez pas que ce serait définitif, mais ça l'a été finalement, à vos sélections. Et c'est un choix plutôt physique, de gabarit.
1: Oui, bon, après, il ne m'avait pas donné d'explication sur le moment, parce que bon, il n'en a pas d'ailleurs à donner. Un sélectionneur, il fait ses choix, et puis ensuite, il explique ou pas, mais en tout cas, c'est souverain. Et sur le moment, je n'avais pas compris, mais c'est vrai qu'après, avec le recul, pour en avoir rediscuté avec lui, il venait d'Italie, Michel Platini, il avait fait une grande carrière italienne, et donc il avait ce prototype, en fait, de défenseur central très costaud, très athlétique, et c'est vrai que ce n'était pas mes principales qualités. Donc il avait le choix en France, il a notamment fait beaucoup jouer Bernard Casoni et Basile Boli, qui faisaient la charnière marseillaise à l'époque, de la grande époque, donc qui étaient eux beaucoup plus armés physiquement, qui s'entendaient très bien d'ailleurs en termes d'automatisme. Donc il avait fait ce choix-là, et donc moi, le Messin, j'étais plus trop dans le circuit.
0: Ouais. Bon, cela dit, vous étiez amis avec Michel Platini, vous racontez que vous rentriez ensemble de Paris, vous ramenez, etc. Cela n'a pas entaché votre amitié?
1: Non, ça n'a pas entaché l'amitié. Après, chacun a fait son chemin, mais on s'est retrouvés bien plus tard d'ailleurs, quand lui avait des responsabilités à l'UEFA et moi au syndicat des footballeurs. Donc je ne lui en ai pas voulu, parce que je vous dis, j'avais bien conscience quand même de ne pas m'être baladé pendant mes 9 sélections, même si j'y ai fait des bons matchs. J'avais pas de quoi revendiquer une place de titulaire inamovible, donc j'avais compris le choix.
0: Mais vous vous étiez dit à ce moment-là que peut-être on reviendrait vers vous.
1: Ben il faut, parce que quand on est dans le feu de l'action et quand on est compétiteur, forcément, non, je me suis pas dit à ce moment-là que ça allait être ma dernière sélection. Ah ouais. Et donc, je l'ai espéré encore même jusqu'en 98, puisqu'en 98, j'étais presque encore meilleur qu'à ce moment-là. Et bon, il y avait Laurent Blanc qui était, on va en parler,
0: c'était vraiment les belles années aussi pour.
1: Voilà, bien sûr. Et j'étais même à 35 ans encore très très en forme, et je faisais partie des meilleurs défenseurs français. Mais voilà, le train était passé. Et Aimé Jacquet a fait d'autres choix à ce moment-là, et donc j'ai pas eu d'autres sélections.
0: Vous écrivez aussi, Sylvain Castendutch, que alors le centre de formation à l'époque, c'était pas Clairefontaine, c'était pas la vie de château.
1: Non, c'était pas la vie de
0: Aujourd'hui,
1: château.
0: Aujourd'hui, c'est un vrai château. Hein.
1: C'est un vrai château, un vrai grand domaine avec beaucoup de confort pour les joueurs. Je l'ai inauguré d'ailleurs, ça a été une de mes dernières sélections. Mais quand je suis arrivé, on était dans un hôtel de la banlieue parisienne. On était rassemblés parce qu'il y avait pas de complexe fédéral. On allait dans des hôtels et je me souviens du terrain d'entraînement qu'on nous mettait à disposition. C'est vrai que c'était moins bien qu'à Metz. Donc je me suis retrouvé un peu étonné par ces conditions.
0: De France.
1: Oui, voilà, équipe de France. Et bon, je, en tout cas, sur cette dimension-là, j'étais resté un peu sur ma faim. Mais heureusement, Clairefontaine est arrivé après. Et ça a été bien mieux.
0: On doit Clairefontaine à un président qui s'appelait Fernand Sastre.
1: Fernand Sastre, exactement. Oui, un grand président de la Fédération française.
0: Nous continuerons, Sylvain Castendutch, cette conversation. On poursuivra avec les dernières années, avec les Grenats, dans Mémoire vivante de Lorraine. Et on rappelle qu'on peut vous lire, pour retrouver toutes ces histoires, tous ces souvenirs, on peut vous lire Derrière le masque, préfacé par Robert Pires. On peut aussi citer la postface, peut-être surprenante, plus inattendue, du général Pierre de Villiers.
1: Oui, c'est devenu un ami, en fait, un très très grand personnage, un grand monsieur que j'ai côtoyé en étant au syndicat des footballeurs. Et je voulais rapprocher justement les footballeurs des militaires, puisque je trouvais qu'il y avait vraiment des points communs. Mais en tout cas, voilà, on est devenu amis et il m'a fait ce plaisir de me faire cette postface.
0: Publié chez Parège Littérature, Mémoire vivante, réalisée par Roman Feocchio.
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Il travailla une fois pour un réalisateur allemand et trois fois avec des Américains, Francis Ford Coppola une fois et James Whale deux fois. Et il travailla aussi une fois avec la néo-zélandaise Jeanne Campion en 1996 pour le film Portrait de femme. Alors en dehors de Roman Polanski, il travailla pour quatre films français, deux dessins animés de Paul Grimaud, que nous avons entendu en générique de cette émission, en 1980 et en 1988, et puis un film avec José Dayan en 1990 qui s'appelle Le Retour, et enfin un avec Philippe Lioret qui s'appelle Welcome en 2009. Nous nous intéresserons dans cette émission à ses compositions non polonaises, très rares donc, mais néanmoins très marquantes. En chiffres encore, Wojciech Kilar a composé la musique de 126 longs métrages, dont 114 polonais, et de 19 séries ou films pour la télévision. 15 courts métrages et documentaires, tous polonais. Musique donc inconnue en France, à découvrir peut-être un jour. Alors, Le Roi et l'Oiseau est un dessin animé de longs métrages réalisé par Paul Grimaud, né en 1905 et mort en 1994. Il travaille tout d'abord dans un atelier de dessin commercial industriel pour une agence de publicité où il côtoie Jean Anouilh et Jacques Prévert. À partir de 1936, il crée une société de films d'animation qui produit des films publicitaires et des courts-métrages. Après la guerre, il se lance dans des projets plus ambitieux. En 1953, sa collaboration avec Jacques Prévert aboutit à l'adaptation du conte d'Andersen « La bergère et le ramoneur » sous le titre « Le roi et l'oiseau », un vrai chef-d'œuvre qui sortira dans sa forme définitive en 1980 seulement, après une longue période de conflits de production. Multi-récompensé, rare témoignage de la volonté de créer un dessin animé français de long métrage, ce film d'une grande beauté plastique est rempli d'une poésie onirique très profonde. La musique de la première version courte de 1953 était de Joseph Kosma, compositeur d'origine hongroise, mort en 1969. La musique de la version définitive de 1980 sera confiée à Wojciech Kilar, qui conservera néanmoins quelques thèmes de Joseph Kosma. Écoutons-en un autre thème qui s'appelle « La chasse à l'oiseau ».

Alors le roi et l'oiseau a donc un héros qui est le roi. Alors le pauvre roi, il lui arrive des tas d'aventures, il n'est pas toujours montré sous son meilleur angle.

où Mendelssohn rencontre Wagner, comme quoi, et puis surtout Killard, le compositeur du jour. Alors voilà, un dessin animé à voir, à revoir, que je voulais vous montrer aujourd'hui à travers quelques notes de musique. Et notons qu'en 1988, un montage réalisé avec Jacques Demy va regrouper plusieurs courts-métrages antérieurs de Paul Grimaud, qui n'était pas encore totalement oublié, avec une séquence d'ailleurs nouvellement réalisée pour ce film sous le titre « La table tournante ». Et bien sûr, la musique était aussi de Wojciech Killard. Alors Wojciech Killard va être sollicité par Francis Ford Coppola en 1992 pour illustrer son film Dracula, Bram Stoker's Dracula en version originale d'après le roman de l'Irlandais Bram Stoker, justement publié en 1897. Alors adapté plus de 30 fois au cinéma, dont je ne vous raconterai pas l'histoire en détail de Dracula, juste que son héros est le comte Dracula vivant dans un château en Transylvanie à la fin du XVe siècle. Le film fit 3 200 000 entrées à sa sortie en France. Il a obtenu 4 Oscars. Le rôle-titre y est joué par Gary Oldman aux côtés de Winona Ryder, Anthony Hopkins et Keanu Reeves. Écoutons-en son générique de fin qui résume finalement assez bien tout ce qui a pu se passer dans ce film.

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1: Alors on nous en rappelle surtout le côté un peu oppressant hein, de ce film. Mais voici par exemple un thème d'amour un peu plus nostalgique, l'amour remémoré d'après la nomenclature des morceaux.

Et puis, dans ce film encore, qui donc recèle de bien belles choses musicales, une chanson écrite spécialement pour ce film, Love Song for a Vampire, je le dis comme cela, c'est-à-dire chanson d'amour pour un vampire, interprétée par Annie Lennox.

En 1994, Roman Polanski tourne le film « La jeune fille et la mort ». C'est une coproduction franco-britannico-américaine qui adapte une pièce de théâtre du même nom, donc écrite par Ariel Dorfman. Rescapé du régime de Pinochet au Chili en forme de huis clos. Les acteurs en sont Sigourney Weaver, Ben Kingsley et Stuart Wilson. Le scénario met en scène une rencontre fortuite à la suite d'une panne de voiture entre une ancienne victime du régime de la dictature du Chili et un de ses bourreaux. Le titre « La jeune fille et la mort » fait référence au quatuor à cordes numéro 14 de Franz Schubert, composé en 1824, qui porte le titre donc utilisé par le film en référence à son mouvement lent qui adapte un lied de Schubert lui-même antérieurement écrit et qui met donc en musique le poème de Matthias Claudius, un psychotant dialogue entre une femme et la mort personnifiée qui lui répond en direct. Le film emprunte différents passages du quatuor à cordes de Schubert, mais je m'arrêterai surtout aujourd'hui sur les musiques originales de Wojciech Kilar, bien identifiées pour leur usage dans le film par le compositeur. Voici par exemple le thème de Virgile.

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1: Alors ce sont un peu comme des leitmotivs que je vais vous présenter maintenant le thème de l'héroïne Paulina.

Voilà un thème bien signifiant. Et voici maintenant eh bien, son bourreau, entre guillemets, qu'il y a lui aussi un thème qui lui est propre.

La musique sans les images, eh bien, c'est bien passionnant. Et du même Roberto, un thème encore une fois relativement, je dirais, menaçant.

Un film donc à voir et revoir et surtout à écouter. Écoutons maintenant des extraits du film Portrait de femme, réalisé en 1996 par une réalisatrice donc néo-zélandaise, Jeanne Campion, avec deux nominations aux Oscars, adaptation du roman du même nom, donc écrit par un Britannique en 1881. Ses acteurs principaux sont Nicole Kidman et John Malkovich. L'action se passe en 1872. Une Américaine rend visite à des cousins anglais qu'elle surprend par son état d'esprit rempli d'indépendance. Voici donc le prologue, la première musique que l'on entend dans le film.

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1: Un thème un peu cliché, qui décrit simplement l'amour de l'héroïne.

Allez, encore un autre pour nous faire plaisir. Ça fera peut-être un petit peu pendant au film précédent, un peu plus inquiétant. Alors voici encore une fois un thème romantique.

Et c'est avec un dernier thème de ce film qui s'appelle « Les restes de l'amour ». Eh bien, c'est bienvenu pour clore cette émission qui nous a montré un tout petit peu du grand talent du compositeur polonais Wojciech Szilard. Merci à Michael pour la réalisation de cette émission et à la semaine prochaine.

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1: Dans Témoins, cette semaine, je reçois le père Stéphane Mayor, ancien banquier d'affaires. Il a quitté les tours de verre et les chiffres pour devenir prêtre et se consacrer à une mission d'un genre nouveau, entrepreneur de Dieu. Il a fondé en 2024 l'incubateur Saint-Joseph, unique en son genre. Cet incubateur est destiné à accompagner des porteurs de projets dans leur aventure entrepreneuriale. Un lieu où former, coacher ne rime pas seulement avec business, mais aussi avec sens, valeur et foi. Père Stéphane Mayor, bonjour.
2: Bonjour.
1: Alors, vous êtes devenu prêtre il y a quelques années, mais avant cela, vous avez été banquier d'affaires. On va revenir un petit peu sur votre parcours, mais avant cela, je voudrais que vous nous parliez de cet incubateur Saint-Joseph que vous avez créé en 2024. Quel est son but et à qui s'adresse-t-il ?
2: L'incubateur Saint-Joseph s'adresse à des personnes qui veulent monter leur entreprise, quel que soit le secteur d'activité, je le précise. Pas uniquement dans des choses qui sont immédiatement sociales, par exemple, ça peut l'être évidemment, mais ça peut être des choses, des logiciels informatiques, de la biotech, tout ce que vous voulez, ou du service à la personne ou de la restauration. On a vraiment de tout à l'incubateur Saint-Joseph. Le point commun de tous nos entrepreneurs, c'est qu'ils ne sont pas tous des piliers de sacristie, mais ils sont tous d'accord pour se dire que la doctrine sociale de l'Église, ce que propose l'Église en matière de réflexion autour de l'entreprise, est une bonne chose, à la fois moralement et même, je dirais, aide à la performance. Et donc, ils sont là pour avoir des locaux qui les aident à être hébergés en espace de travail, puis ensuite avec des services, des formations, du mentorat. Donc, ils ont des personnes qui les accompagnent, des personnes expérimentées qui les accompagnent bénévolement. Et puis, une formation spirituelle aussi, qui est donnée par l'aumônier de l'incubateur, que je fus jusqu'au 31 août 2025, mais maintenant c'est mon successeur, le père Mathieu Janin, qui est l'aumônier, puisque c'est situé sur la paroisse Notre-Dame des Otages, cet incubateur, donc voilà. Mais c'est le point commun, c'est ça. J'ai envie de monter mon entreprise, mais je connais déjà plein de choses, bien sûr, sur mon métier, mais j'ai besoin d'approfondir l'entrepreneuriat, de le mettre en lien avec ma vie spirituelle.
1: Est-ce que le choix de l'entreprise, est-ce que ce sont des projets qui ont un impact social, voilà, est-ce qu'il y a, un sens dans le projet, ou c'est plutôt la personne qui compte ?
2: Nous incubons des personnes. Donc c'est d'abord l'entrepreneur. On a un incubateur d'entrepreneurs, pas tellement d'entreprises en fin de compte. Nous incubons des personnes. Donc c'est d'abord l'entrepreneur qui compte. Il faut bien sûr que le projet ne soit pas insensé.
1: Vous avez des exemples ?
2: De projets sensés ?
1: Oui, je crois oui. Qu'il y a une cinquantaine de
2: Ah non, plus. Là, non. Il y en a, actuellement, il y a à peu près un peu plus d'une vingtaine, 25 entreprises hébergées. En un an, c'est déjà beaucoup. En revanche, on a dû recevoir une bonne cinquantaine de dossiers, ou même plus. Donc on en élimine une bonne partie. Parce que soit des projets ne sont pas mûrs, peuvent être très intéressants, mais pas mûrs ou trop mûrs. Nous, on est très en amont dans la phase du projet. Soit ça n'avait pas de sens à nos yeux. Voilà. Aujourd'hui, on a des projets qui sont dans un logiciel de ce qu'on appelle de fintech. Donc, c'est des logiciels qui sont destinés à la finance. On a de l'intelligence artificielle pour aider à l'éducation. On a un restaurant qui a fini son incubation, qui s'est lancé. On a une boîte de conseil qui est en train de se monter sur un concept assez original, hein, qui mêle un peu de la philosophie, du trek dans la montagne, enfin, c'est un truc un peu de team building, on va dire. Voilà, on a plein de choses différentes. On a des logiciels, on a aussi des applications sur des téléphones, enfin, il y a de tout.
1: Il y a de tout. Voilà. Vous le disiez, ce n'est pas forcément des piliers de sacristie, ceux qui s'adressent à vous. Qu'est-ce que vous percevez de ce qu'ils viennent chercher, de ce que vous pouvez leur apporter, justement ?
2: Et c'est-à-dire qu'en fait, nous, on a... ce sont des gens qui ont regardé d'autres incubateurs aussi. Il y a énormément d'incubateurs d'entreprises à Paris aujourd'hui. Hein. C'est vraiment saturé, on peut le dire. Donc, on est dans un secteur qui est très concurrentiel. Ce qui fait notre différence à leurs yeux, c'est d'abord une ambiance fraternelle réellement, c'est-à-dire qu'il y a une vraie collaboration entre entrepreneurs qui se donnent des coups de main, qui vivent vraiment la fraternité. Il y a un lieu de prière qui n'est pas obligatoire, mais qui est proposé. en plein cœur du plateau de travail, donc c'est pas du tout sur le mis de côté, c'est vraiment en plein cœur, la petite chapelle. Donc c'est un ressourcement spirituel, il y a un accompagnement, il y a une aide, il y a un tarif qui est intéressant aussi, il faut le dire, et surtout, contrairement à beaucoup d'incubateurs, nous ne prenons, comme on est une œuvre d'église, nous ne prenons pas de part. Hein, beaucoup d'incubateurs se rémunèrent en prenant des parts dans votre société. Nous, on ne fait pas ça du tout. Les gens payent un petit abonnement qui est très bon marché pour bénéficier des services, et c'est tout. Et donc, il y a à la fois donc, ce côté fraternel, et puis le fait que, bah, économiquement et patrimonialement, c'est intéressant, parce que nous, on respecte beaucoup le patrimoine de l'entrepreneur. Quoi. C'est pas, l'idée n'est pas de le piller dès le début. Quoi.
1: C'est le premier incubateur qui vient, qui est proposé par l'Église, par une paroisse. Est-ce qu'il y en a d'autres ?
2: Alors, par une paroisse, oui, ça c'est sûr. Il y a eu des petites tentatives d'espace de coworking. Mais un espace de coworking, c'est vraiment juste un espace où les gens viennent travailler. Il n'y a pas vraiment de service. Nous, on a vraiment des services très pointus. On a vraiment des mentors de très très haut niveau qui aident gracieusement et de façon très compétente les entreprises. Donc, une entreprise chez nous, elle avance beaucoup plus vite qu'ailleurs. Hein. Donc c'est pas juste un espace de coworking. Il y a eu des tentatives d'espace de coworking pour rentabiliser des salles paroissiales, disons-le. Mais si vous voulez, le point, nous, ce qu'on a voulu faire, c'est quelque chose qui ne ressemble pas à une salle paroissiale. C'est un lieu pro, vraiment. Quand vous êtes à l'incubateur Saint-Joseph, vous êtes dans des locaux qui sont strictement équivalents à ce que les meilleurs incubateurs de Paris proposent en plus petit, parce qu'on n'est pas très gros. Mais voilà. Donc ça, c'était notre but. Et puis après, effectivement, il y a des choses qui sont pas très très loin. Vous avez les jésuites proposent quelque chose à la maison Maguis qui est à côté de Sèvres Babylone, qui ressemble un peu, qui est très bien aussi. Mais pareil, il y a c'est encore plus en amont que nous, donc on est assez proche d'eux parce qu'on a récupéré certains de leurs dossiers qui étaient déjà suffisamment mûrs pour rentrer chez nous. Donc d'églises comme ça, de paroisses, de diocèses, parce que c'est le diocèse quand même qui est aussi derrière. Non, ça à ma connaissance, il y en a pas.
1: Sur les profils, on va revenir un instant sur les profils des personnes qui viennent à l'incubateur Saint-Joseph, de ces entrepreneurs. Et c'est des jeunes, des plus âgés. Il n'y a pas de critères. Est-ce que vous avez des profils qui sont plus attirés par votre proposition ?
2: La moyenne se situerait autour de 35 ans à peu près, je pense, dans ces eaux-là. 35-40. Mais il y a tous les âges. On a des jeunes vraiment jeunes, quasiment sortis d'études. Et puis des personnes qui ont déjà une expérience professionnelle plus ancienne, qui sont quinquagénaires, voilà, et qui montent leur boîte un peu plus sur le tard. Mais disons que la moyenne, c'est ça, c'est 35 ans, quoi, à peu près.
1: Et au bout d'un peu plus d'un an, vous vous tirez quoi comme bilan sur cette aventure, sur ce début d'aventure ?
2: Alors le vrai bilan, pour être tout à fait honnête, on ne pourra pas le tirer avant de nombreuses années, parce que pour moi, le succès de cet incubateur sera de voir des entreprises, d'abord qui ont réussi à se développer. Elles sont pas toutes appelées à devenir des poids lourds du CAC 40, hein, bien sûr, mais il y a des choses très simples et des choses plus ambitieuses, mais en tout cas à se développer, à assurer la pérennité économique de leur modèle, et tout en faisant un peu des affaires autrement quand même. C'est-à-dire que de voir qu'elles ont retiré dans leur management, dans leurs relations clients, dans ce genre de choses, quelque chose de la fraternité du Christ qu'elles ont reçu à l'incubateur Saint-Joseph. Et pour ça, il faudra plusieurs années pour voir effectivement les résultats. Pour l'instant, c'est-à-dire qu'au niveau simplement de notre efficience à incuber des entreprises, ça marche plutôt bien, puisqu'on a quand même des entreprises qui ont fini leur incubation déjà, et qui se sont lancées, ou qui sont parties dans des incubateurs plus gros, mais qui sont sur une trajectoire de développement. Donc je dirais que pour l'instant, c'est positif, mais honnêtement, on manque vraiment de recul encore. Ouais.
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1: Et cette semaine, dans Témoin, je reçois le père Stéphane Mayor, qui a créé l'incubateur Saint-Joseph. Et avant de devenir prêtre, eh bien, père Stéphane Mayor, vous avez eu une première vie dans la finance. Vous leviez des fonds, hein, pour des startups de la tech. Est-ce que vous pouvez nous raconter cette partie de votre vie ?
2: Alors c'est ça. Merci. Je préfère le mot partie de ma vie que autre vie. C'est la même vie,
1: mais c'est ça.
2: Voilà. Mais elle s'est vécue un peu différemment, évidemment. Moi, je n'ai vraiment rencontré le Seigneur qu'à 21 ans, pendant mes études. Et j'ai eu un gros coup de Jésus à ce moment-là. Mais la question de la vocation s'est pas du tout posée à ce moment-là. Donc j'ai fait plutôt de bonnes études, grâce vraiment à ma rencontre du Christ, parce qu'avant j'étais plutôt moyen, assez médiocre même. Et je suis devenu vraiment bon parce que le Christ m'a je dirais, m'a boosté, quoi. Enfin, m'a donné de la motivation.
1: Vous l'avez rencontré comment, c'est pas... Ben, je vous disais qu'avant 21 ans...
2: Avant 21 ans, oui, parce que je suis pas issu d'une famille particulièrement croyante à la base. Hein. C'est des gens qui ont fait un peu de chemin depuis, mais pour l'instant, enfin, au début, c'était pas tellement ça. En fait, j'étais un petit peu perdu dans ma vie, on va dire, à 21 ans, et je me suis rappelé que quand j'étais au Franc-Bourgeois, parce que je suis passé par cet établissement scolaire catholique parisien, on me disait « va te confesser si jamais tu as des choses à te reprocher ». Bon, donc je suis allé me confesser pour la première fois depuis de très nombreuses années, je pense que la dernière fois c'était pour ma première communion, quelque chose comme ça. Bon. Et en sortant de la confession, j'ai vraiment été saisi par l'amour de Dieu, voilà, tout simplement. Une motion spirituelle, un saisissement par l'amour de Dieu, donc ça m'a profondément marqué. Et je suis redevenu, on va dire, un catholique pratiquant, devenu même, on peut le dire, un catholique pratiquant, parce qu'avant je ne l'étais pas. À partir de ce moment-là, je n'ai pas fait grand-chose d'autre, mais vraiment la messe dominicale. Et voilà. Et puis deux pèlerinages à Medjugorje aussi, à l'époque. Il y a longtemps, c'était au tout début des apparitions.
1: Et alors, donc, ça c'est pour votre parcours de foi, vous avez une vingtaine d'années. Mm-hmm. En parallèle, vous faites des études, vous choisissez la finance. Pourquoi ? Qu'est-ce qui vous attirait dans cette voie-là ?
2: Alors moi j'ai une double formation. D'abord j'ai un père informaticien, qui était un informaticien à l'époque où il y en avait très peu en France. Hein. C'était un des premiers. Et il m'a donné un petit peu le virus de l'informatique. Donc j'ai fait des études d'informatique à l'université Pierre et Marie Curie. Et ensuite, je me suis rendu compte assez vite que la technique m'intéressait, mais qu'en fait, j'étais plus intéressé par le côté produit, le développement, ce genre de choses. Et donc, j'ai fait un master de finance à Dauphine. Et c'est pour ça que j'avais cette espèce de double casquette à la fois d'ingénieur et de financier qui plaisait bien aux entrepreneurs de la tech. Parce qu'évidemment, quand vous êtes entrepreneur de la tech, vous venez de la tech. Et donc avoir un financier qui parle un peu votre langage, aujourd'hui je serais complètement has-been, hein, mais à l'époque j'étais à peu près à la page, et ça leur plaisait beaucoup, donc c'était plutôt pas mal.
1: Ça leur plaisait pas mal, donc là, là vous faites vos études, vous intégrez le milieu de la finance,
2: c'est ça.
1: Vous êtes épanoui, vous aimez ça, vous vous plaisez?
2: Bon, j'étais moins épanoui dans le sacerdoce aujourd'hui, mais c'était très bien, et je gagnais bien sûr extrêmement bien ma vie pour un homme de mon âge. J'avais aussi une amie, enfin voilà, je passe là-dessus, mais voilà, ça allait très bien. J'ai aimé mon métier à tel point que là, bah, avec l'incubateur Saint-Joseph, je retrempe un peu de temps, bien sûr, sous un angle très différent. Mais c'est un métier que j'ai beaucoup aimé parce que c'est de la finance d'entreprise. Si vous voulez, vous n'êtes pas derrière un écran. Vous disiez en introduction, il était dans ses tours de verre, tout. Oui. Pas du tout, absolument pas. C'était dans ce genre de petite banque d'affaires dans laquelle je travaillais. Elle s'appelle Cambon Partners, qui a pignon sur rue aujourd'hui, qui était tout à fait microscopique à l'époque. Eh bien, c'est des bureaux feutrés du boulevard Haussmann ou ce genre de choses. C'est pas du tout.
1: On est bien loin des gros.
2: Voilà. Donc c'est de la moquette rouge bien épaisse et puis c'est voilà. Et donc ça m'a beaucoup plu d'accompagner ces entrepreneurs-là, et la personne de l'entrepreneur m'a toujours intéressé. Après, évidemment, moi j'ai reçu un appel, donc l'appel a été plus fort, si vous voulez, que la vie que je menais, qui était très agréable par ailleurs.
1: Alors justement, voilà. Quel a été peut-être cet élément déclencheur de l'appel au sacerdoce, puisque la conversion, on peut dire qu'elle était déjà faite.
2: Oui, oui. Alors après, la conversion, c'est une œuvre d'une vie, hein, mais en tout cas, ça avait démarré. J'étais à une messe de Noël en 1999. C'était une messe vraiment pas géniale, en fait, hein, parce que j'étais en province chez ma grand-mère qui est morte quelques années, enfin peu de temps après. Et c'était vraiment une messe dans une église très reculée de campagne qui faisait avec les moyens du bord, on va dire. Mais pendant cette messe qui n'avait rien de séduisante, j'ai senti le désir d'être prêtre, quoi. Et ce désir-là, je l'ai trouvé très stupide. Donc je l'ai repoussé pendant 2 ans. J'ai continué à travailler comme si de rien n'était, mais ça revenait tout le temps. Je n'arrivais pas à m'en détacher. Ça commençait à prendre de la place dans mon espace mental, si je puis dire. Donc au bout d'un moment, en fait, j'ai décidé de démissionner. Je me suis dit que si le Seigneur m'avait permis de gagner un peu de sous, c'était aussi pour que je puisse prendre du temps. Donc j'ai démissionné de mon travail. Et j'ai pris plus quelques mois, donc pour d'abord j'ai pris un père spirituel qui m'a appris à prier. J'ai commencé vraiment à prier sérieusement. J'ai pris des cours de théologie à ce qui était à l'époque l'école cathédrale, qui est devenue maintenant les Bernardins, mais qui n'était pas du tout dans ce beau bâtiment qu'on a actuellement. J'ai fait une retraite ignatienne pour avoir un discernement clair. Et pendant la retraite, le discernement a été extrêmement clair. Donc, j'ai plus hésité, je suis rentré au séminaire là, en septembre d'après, quoi.
1: Donc, comment est-ce qu'on passe finalement du monde de la finance au séminaire? Parce que c'est finalement, c'est, alors vous avez eu cette période de discernement, mais c'est quand même un peu violent.
2: Non, en fait, non, c'est pas si violent que ça, parce qu'en réalité, quand on sait qu'on est sur la bonne voie, le reste, j'ai pas senti ça comme violent. La chose qui était un tout petit peu difficile, c'est que moi, j'étais plutôt un solitaire. Je suis fils unique, je n'ai jamais vraiment vécu avec plein de monde autour de moi. Et là, évidemment, je me retrouvais à la maison Saint-Augustin, qui est une espèce d'année zéro du séminaire, qui est une année vraiment quasi monastique, on pourrait dire. Donc on est les uns sur les autres pendant toute une année. Alors, les uns sur les autres, non, on avait quand même des espaces assez agréables. À l'époque, c'était rue de la Santé, chez des sœurs. maintenant, c'est à Picpus. Mais je dirais ça ne m'a pas tellement pesé. Je m'y suis fait assez bien. Le séminaire a été plus dur vers la fin, en fait.
1: Pourquoi ?
2: Mais parce qu'en fait, c'est comme quand on arrive, on a plus mal aux jambes à la fin de la course qu'au début, parce que d'abord, il y a la course dans les pattes, mais il y a aussi qu'on voit l'arrivée. Et du coup, il y a besoin d'un deux second souffle à ce moment-là. Et la question de l'obéissance, notamment, c'était difficile, parce que moi, j'étais quelqu'un quand même d'assez, un peu plus âgé que la plupart de mes confrères, pas tous, j'étais pas le plus vieux de la promo, mais bon.
1: Indépendant.
2: Assez indépendant. Et là, je me retrouvais effectivement à devoir obéir sur des trucs qui me semblaient, moi, un peu enfantins. Après, a posteriori, en relisant, mais en fait, c'est une bonne humilité. C'est-à-dire que c'est nécessaire aussi de passer par des périodes où, justement, on accepte de s'en remettre en confiance à l'Église, parce qu'après, on aura à le vivre très souvent dans le ministère. Donc, c'est très formateur. Mais sur le moment, évidemment, il faut tenir, je dirais, à son appel et se dire que c'est la voie que le Seigneur a choisie et on avance, quoi. Mais
1: se tenir à son appel, on avance, il y a des petites résistances, mais pas de doute.
2: Non.
1: Pas de doute.
2: Non, vraiment pas. Non, non. J'ai eu un ou deux petits challenges, mais qui n'étaient pas de l'ordre du doute. Voilà. Mais pendant ma vie de séminariste, voilà, pour des questions, soit effectivement que je supportais plus d'être au séminaire, soit qu'il y avait des rencontres dans ma vie qui ont fait qu'il y a des moments où je me suis posé la question. Et en fait, j'arrivais pas à me retirer de l'esprit que, à part prêtre, je voyais pas ce que je pouvais faire, quoi.
1: Et alors, au début de cette émission, vous disiez que vous étiez issu d'une famille peu croyante, pratiquante, peut-être. Il y a eu des résistances. Est-ce qu'ils ont, ils ont compris votre choix ? Ça a été difficile ?
2: Oui, c'est pas très simple. Alors, du côté de ma mère, je suis fils unique. Du côté de mon père, s'est remarié. Il a eu une fille de son deuxième mariage, qui a 15 ans de moins que moi, avec qui je m'entends très bien. On est très proches. Mais, si vous voulez, la vie d'un les parents qui sont déjà des parents croyants, oui, accepter que leur fils partent dans les ordres, ne fondent pas de famille, etc., c'est pas si simple. Alors, des parents qui sont pas très pratiquants, je sais pas qu'ils sont pas croyants, il y a quand même un fond religieux chez eux, mais voilà, c'est pas des piliers d'église, quoi. L'église, il suffit pas d'être croyant, je dirais, pour accepter une vocation, il faut comprendre l'église. Alors là, c'était un peu abscon. Alors, je dirais que mon père, lui, il a fait comme beaucoup de papas, c'est si c'est ton choix, je le respecte, et si t'es heureux comme ça, tout va bien. Pour ma mère, ça a été un peu plus difficile, et j'ai bien senti que jusqu'au diaconat, c'est-à-dire jusqu'à ce que je m'engage dans le célibat, elle a dû prier jour et nuit pour que je trouve une dame qui m'enlève de cet enfer, quoi. Voilà. Et en fait, voilà, donc, mais une fois que l'engagement était pris, c'était terminé. Les choses étaient réglées. Enfin, jamais ils ne m'ont embêté sur quoi que ce soit.
1: Alors, justement, pour revenir peut-être à cet incubateur Saint-Joseph, mais il y a un lien, selon vous, entre justement la foi et l'entrepreneuriat, et si oui, quel lien vous faites ?
2: Alors, il y a plein de liens. D'abord, il y a un lien naturel, c'est-à-dire que Dieu est le premier grand entrepreneur, il a créé à partir de rien, c'est ce qui le distingue de nous, il faut toujours quand même qu'on ait une base de travail, mais il a lancé cette espèce d'aventure incroyable qui est la création. Et il a pris un peu cette initiative un peu folle, voilà. Et il faut bien comprendre que ça rejoint l'entrepreneur, parce que souvent, quand un entrepreneur lance sa boîte, il le fait pas uniquement par opportunisme, ça sort des tripes. C'est quelque chose qu'il a en lui, vous voyez, c'est un accouchement. Et le Seigneur, lui, quand il crée à partir de sa parole, qui est une des personnes de la Trinité, donc il crée de son propre, et de son esprit. qui crée à partir de son propre fonds. Donc ça sort vraiment de lui. Donc j'essaie d'expliquer déjà aux entrepreneurs que ce qu'ils font est tout à fait normal, puisqu'on est créé à l'image de Dieu, et qu'en fait, on est fait pour faire des choses. Voilà. Le Christ lui-même a fondé une structure qui dure depuis 2000 ans, qui est la seule structure humaine qui dure depuis aussi longtemps, puisque vous savez qu'on n'est pas la religion la plus ancienne, bien sûr, mais on est la seule structurée de cette façon, mondialement, avec une hiérarchie, etc. Aucune structure humaine n'a tenu cette durée. Les grands empires se sont effondrés, les entreprises pareil, tout ce que vous voulez. Et donc, il y a quelque chose, si vous voulez, dans l'Église catholique particulièrement, enfin dans l'Église en tout cas, d'un état d'esprit qui, dont on peut vraiment s'inspirer. Je ne dis pas qu'on va copier, on va faire une entreprise qui va durer éternellement, mais en tout cas, il y a quelque chose de vertueux dans la subsidiarité, qui est très forte dans l'Église, contrairement à ce qu'on pense, c'est pas du tout pyramidal, dans la charité comme principe de relation humaine, plus que simplement les rapports de force. Donc voilà. Et je pense qu'il y a des choses vraiment dont on peut s'inspirer.
1: Alors justement, comment est-ce que vous accompagnez ces entrepreneurs dans leur discernement? C'est quand ils arrivent avec leur projet, il faut arriver à discerner, alors à la lumière peut-être de l'Évangile ou de ce que peut dire l'Église.
2: Alors, il faut bien comprendre que nous, on ne prétend pas savoir mieux que l'entrepreneur quel est son métier. Quand il a passé le comité de sélection, parce qu'on trouve que le projet a du sens aussi loin que nous, on puisse émettre un avis, à partir de ce moment-là, on va lui donner les outils pour essayer d'y voir plus clair. On a notamment une personne, Serge Chanchol, qui est responsable de la formation, qui est un des fondateurs de l'incubateur de Polytechnique, qui fait toute la formation business. Et une de ses missions principales, c'est justement d'aider les entrepreneurs à formaliser leur projet et à l'affiner, parce que souvent ils arrivent avec, on va dire, des choses intéressantes, mais qui ont besoin vraiment d'être mûries. L'offre produit, le machin, etc. Donc sur la question, en tout cas business, on les aide vraiment à affiner leurs propositions. Et du point de vue spirituel, moi, un de mes grands soucis, c'est de leur redonner confiance. L'entrepreneur a besoin d'être remis en confiance continuellement, parce que il passe par des périodes de découragement qui sont importantes, qui peuvent être assez dévastatrices pour lui et pour son entourage. La question de la famille, on n'en a pas trop parlé, mais c'est un des éléments dont on tient compte aussi dans notre accompagnement. Et donc le but pour nous, c'est vraiment de lui donner confiance, parce qu'au fond, comme dirait saint Ignace de Loyola, aucun bon discernement ne se fait dans la désolation. C'est-à-dire que quand je suis dans le trouble et l'agitation, je ne dois pas décider. Donc il faut que je retrouve ma sérénité, il faut que je retrouve le cap de ma vie pour pouvoir poser une décision juste, qui peut être d'arrêter d'ailleurs le projet. On l'a pas encore eu beaucoup, mais ça peut très bien. On se voit très bien à un moment donné dire aux personnes: écoutez, est-ce que vous avez suffisamment d'éléments pour savoir si vous voulez continuer ou pas? Bon. Mais en tout cas, au moins pour passer toutes les périodes difficiles. Quand on commence à vouloir lever des fonds, c'est très difficile en démarrant de zéro. Nous, on s'attache quand même à accompagner des entrepreneurs souvent qui n'ont pas beaucoup de moyens personnels. Voilà. Donc c'est des gens qui peuvent être d'avoir de très bons diplômes, tout ce que vous voulez, ou même un bon parcours professionnel, mais pas forcément une famille qui les aide. Et ces gens-là, donc ils peuvent démarrer dans leur boîte avec presque rien en fait. Et donc c'est des phases qui sont vraiment difficiles.
1: Alors vous parliez de la famille, justement, vous aidez ces porteurs de projets, mais vous accompagnez finalement toute la cellule familiale, si je comprends bien.
2: Non,
1: vous voulez vous aider?
2: Non, on rentre pas, justement. Il faut pas tomber dans l'esprit totalitaire de certaines entreprises qui veulent envahir votre vie privée. L'incubateur Saint-Joseph est là d'abord pour l'entrepreneur, voilà. Mais il se trouve que, en tout cas dans les formations spirituelles que nous donnons, la question de l'équilibre familial est forcément abordée. Voilà. Alors après, leurs situations sont très différentes. Vous avez des célibataires. Bon, c'est un peu plus facile, on va dire. On va parler d'équilibre personnel de vie, mais voilà. Puis il y en a qui sont mariés, donc avec enfants, même pour certains, en bas âge. C'est là où on les remet toujours devant cette vérité que s'il y a un sacrement de mariage dans l'histoire, ça veut dire que le consentement mutuel est à la base de leur vie de couple et que le projet qu'ils sont en train de développer doit accueillir un vrai consentement de la part de leur époux ou de leur épouse. Voilà. Et même, d'ailleurs, d'une certaine manière, s'ils sont en mesure de le faire, des enfants. Parce que on ne peut pas monter son projet contre sa famille, c'est pas possible. Sinon, on va droit dans le mur.
1: Puisque c'est votre spécificité à l'incubateur Saint-Joseph, qu'est-ce que, finalement, l'Évangile a à dire à ces porteurs de projets?
2: Elle a à dire que il y a vraiment énormément à recevoir, à grandir dans ce type d'aventure. Humainement, j'entends, et spirituellement, et en profondeur personnelle. Que ce n'est pas une aventure qui est simplement une aventure stressante ou une aventure lucrative, ou même qui peut coûter beaucoup d'argent si on se plante. C'est une aventure qui fait vraiment grandir dans les échecs et dans les réussites. Et l'Église, en fin de compte, c'est... Vous voyez, le Christ ressuscité, ça m'a toujours, c'est un passage qui m'a toujours beaucoup marqué chez saint Matthieu. Matthieu rassemble les disciples en Galilée, le Christ ressuscité leur apparaît, et leur dit, voilà, tout pouvoir m'a été donné au ciel et sur la terre, allez, de toutes les nations, faites des disciples. Donc on a à la fois le Christ qui dit, moi, je suis tout puissant. Et en même temps, je veux passer par vous. Voilà, allez, de toutes les nations, faites des disciples. Il pourrait faire des disciples lui-même. Mais en fait, ça passe par nous. Ça veut dire que le Seigneur met un point d'honneur à nous faire participer. Pourquoi ? Parce qu'en fin de compte, c'est la seule façon pour nous de grandir profondément. Donc l'entrepreneuriat, c'est une participation à la construction du royaume de Dieu. Enfin, du moins, on essaie justement que ça le soit. Ça l'est pas forcément de fait, hein, mais on essaie que ça soit, dans les faits, une participation au royaume de Dieu, pour pouvoir justement faire grandir ces personnes-là et voilà, leur faire vraiment goûter la joie du Créateur et qui voit le monde surgir comme un cadeau extraordinaire qui vient de son propre fond. Voilà.
1: Merci beaucoup, Père Stéphane de Mayeur. Merci d'être venu témoigner cette semaine. Je rappelle que vous avez créé cet incubateur Saint-Joseph, unique en son genre. Il a vocation à accompagner les porteurs de projets dans leur aventure entrepreneuriale. Évidemment, vous formez, vous coachez, mais vous accompagnez aussi spirituellement ces porteurs de projets. Merci. Vous pouvez évidemment retrouver cette émission sur rcf.fr et sur toutes les plateformes. Merci.
2: Merci.

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4: La fête des mères pourrait être l'occasion de parler avec légèreté de ce stéréotype de l'humour juif que sont les mères juives. Le fait est que la question d'avoir ou non une mère juive a son importance dans le judaïsme. Elle soulève de nombreux et très sérieux débats. La matrilinéarité, c'est ce dont nous allons parler avec vous, rabbinite Myriam Ackermann-Sommer. Bonjour.
5: Bonjour.
4: Vous êtes rabbin du mouvement orthodoxe moderne, vous êtes aussi normalienne, angliciste, vous enseignez à l'université. Vous êtes quelqu'un d'engagé sur les sujets de société, on peut le dire, vous intervenez dans les médias ou sur les réseaux sociaux et vous avez traduit l'ouvrage de la philosophe américaine Tamar Ross, Orthodoxie et féminisme pour les éditions Kalman-Lévy, ouvrage sur lequel on se penchera plus en détail dans un prochain épisode. Je vous propose peut-être d'abord de commencer par prendre le temps de comprendre avec vous ces enjeux autour de la matrilinéarité dans le judaïsme. Alors, d'après le dictionnaire, la matrilinéarité, c'est une règle de filiation et d'organisation sociale où seule l'ascendance maternelle est prise en compte pour la transmission du nom, des privilèges, de l'appartenance à un clan. Donc, si on applique cette définition au judaïsme, qu'est-ce qui est transmis, selon vous, spécifiquement par la mère ?
5: Alors, ce qui serait transmis, ce serait effectivement un statut d'appartenance de l'enfant du point de vue de la halakha, c'est-à-dire de la loi juive. Et ce principe est appliqué dans l'orthodoxie, donc dans le courant du judaïsme, qui met en valeur l'observance stricte des commandements. En réalité, on peut observer que les mouvements non orthodoxes, donc à savoir le mouvement Massorti, conservative aux États-Unis et le mouvement libéral, ont laissé tomber le principe de la matrilinéarité pour affirmer, alors notamment dans le judaïsme libéral, c'est beaucoup plus clair, puisqu'il y a encore des débats dans le judaïsme Massorti sur la question de la filiation, justement, mais dans le judaïsme libéral, est juif une personne née de mère ou de père, juive ou juif, selon le cas.
4: Quand on parle de l'appartenance à un clan, donc comme vous le disiez, au regard de l'orthodoxie juive, il s'agit en fait quelque part des liens du sang finalement. Est-ce que ça signifie qu'il reste quelque chose de l'identité juive que la mère transmet à son enfant, finalement dans une certaine logique qui est l'orthodoxie juive? Il faut que la mère soit elle-même orthodoxe?
5: Pas du tout. Justement, c'est là que c'est très intéressant, c'est-à-dire qu'il faudrait penser dans un premier temps l'appartenance au peuple, ce qu'on pourrait appeler un concept qui revient dans les écrits qui font autorité, c'est Zera Israël, c'est-à-dire qui fait partie littéralement de la semence du peuple. Et là, ça pourrait être par exemple un enfant né seulement d'un père juif et d'une mère non juive, mais qui ne sera pas soumis au joug des commandements. On aurait la définition vraiment juridique, un enfant juif est un enfant né d'une mère juive, même si cette mère n'applique pas du tout les commandements de la Torah, les prescriptions. Là, ce serait plus une question d'inscription de départ, et ensuite l'enfant fait ce qu'il veut de cette liberté. Simplement, c'est vrai que ça offre un ancrage supplémentaire à travers le statut de la mère. Ce qui est tout à fait fascinant, puisque je prépare en ce moment des recherches postdoctorales sur la maternité dans le Talmud, et qu'en réalité, la mère est une figure assez effacée. Et qu'en réalité, on a beaucoup plus d'obligations paternelles qui sont formalisées que d'obligations maternelles. On a donc ce paradoxe qui émerge, à savoir que la mère est centrale, tout en étant, en quelque sorte, aux marges des commandements, par exemple, apprendre l'étude de la Torah, apprendre un métier, apprendre à nager, et ainsi de suite. Et même, c'est un texte que j'étudie en ce moment, l'obligation de l'allaitement est, de façon tout à fait paradoxale, quelque chose qui revient au père. Ce qui veut dire que, par exemple, si les parents avaient divorcé et que la mère refusait d'allaiter, ben, il devrait payer lui-même une nourrice ou la mère biologique de l'enfant. L'allaitement est donc reconnu comme un labeur qui pourrait tout à fait être rémunéré, y compris pour la mère de l'enfant.
4: Et tout ça, tout ce que vous nous dites là, toutes ces règles, est-ce qu'elles sont d'origine biblique ou fixées par les rabbins ?
5: Je dirais qu'on a peut-être, dans la Bible, des indices, mais on peut dire ça avec le recul du Talmud qui nous apprend effectivement qu'on finit par... Alors, c'est pas non plus dans le Talmud tranché de façon aussi directe que ça. C'est en réalité l'objet de débats dans le traité Yevamot, dans le traité Kiddushin, qui sont des traités justement consacrés au mariage, y compris voilà, avec des personnes juives, non-juives, qui sont certes minoritaires, mais qui sont pris en compte malgré tout. On a l'impression que le Talmud va en quelque sorte finir par trancher après coup que l'enfant né d'une mère juive et d'un père non-juif est malgré tout juif, ce qui n'est pas le cas pour l'enfant né d'un père juif et d'une mère non-juive. Alors on va pouvoir effectivement se référer au texte biblique en disant « on voit par exemple que l'enfant né d'Abraham et de sa servante alors n'est pas juif », ce serait peut-être une manière en fait anachronique de formuler les choses, mais ne rentre pas dans ce qui va devenir par la suite Israël. Il y a toujours une sorte de lecture un peu rétroactive en quelque sorte. Et c'est l'enfant qu'il a avec Sarah qui obtient ce statut. À la mort de Sarah, il épouse une femme qui s'appelle Ketura, dont certains disent que c'est encore Agar et d'autres qu'il s'agirait d'une troisième femme. Et ces enfants-là, assez nombreux, ne sont pas non plus dans cette filiation directe qui est en fait celle de Sarah et qui donnera le peuple juif.
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4: Et sur RCF Notre-Dame, nous parlons de la matrilinéarité avec vous, rabbinite Myriam Ackermann-Sommer. Alors vous-même, vous êtes née de parents chrétiens, vous en parlez dans votre ouvrage « Revenir », coécrit avec Michael de Saint-Chéron chez Actes Sud. Dans votre histoire personnelle, vous avez fait ce mouvement de retour, c'est comme ça que vous l'appelez, de retour au judaïsme. Est-ce que vous avez dû faire des démarches pour prouver votre ascendance juive ?
5: Oui, alors c'est tout d'abord, c'est toujours très compliqué d'expliquer comment je me suis retrouvée là, puisque j'avais des origines juives, donc de par ma mère. Donc on vient d'évoquer la matrilinéarité qui implique qu'en fait il n'y a pas tellement de démarches à faire quand on a voilà, une mère d'origine juive qui s'était elle-même convertie au christianisme. Donc à un moment donné, a été convertie au catholicisme, mais qui, quand elle m'a eu, ne se reconnaissait pas spécifiquement dans une église en particulier. Elle avait aussi vécu mai 68, et donc voilà, elle rentrait plus tellement dans ces cases de religion très strictes. Donc elle se décrit toujours, hein, jusqu'à ce jour, comme juive et chrétienne. Elle voit pas tellement la contradiction. Moi, il y a eu un mouvement de mon côté de retour au judaïsme. J'ai aussi eu un papa qui nous a hélas quittés en 2008, mais qui était protestant, mais là encore... protestant qui s'était aussi éloigné de l'ancrage ménonite de sa famille. Donc c'est vrai que mes parents m'ont élevé dans l'idée que je choisirais ce que je voudrais. Alors à l'âge adulte, bon, je l'ai fait plutôt à l'adolescence, mais eux, ils étaient très ouverts voilà, sur ces questions religieuses, très ouverts aussi aux spiritualités de l'Inde. Ils n'avaient pas tellement de cases dans lesquelles ils souhaitaient s'insérer. J'allais d'ailleurs beaucoup à la messe quand j'étais enfant. Mes parents m'ont dit « mais c'était toi qui insistais pour aller à la messe ». Donc c'est assez amusant.
4: Et donc vous avez fait ce choix. Comment ça se passe ? On choisit son tribunal rabbinique auprès de qui on va pouvoir faire les démarches en fonction de sa sensibilité ?
5: Classique de conversion, on se rapproche du grand rabbin de sa ville. Alors c'est ce que j'ai fait, hein. Moi je suis allée voir le grand rabbin de Lyon à l'époque, parce que c'était le grand rabbin Richard Wertenschlag. J'habitais à Lyon, donc j'avais à ce moment-là, quand j'ai voulu vraiment officialiser, c'était plutôt... donc j'avais à peu près 17 ans, et c'est un moment où j'ai commencé donc, des études à Lyon en classe prépa, et où je me rapprochais beaucoup de la communauté juive, mais on me disait sans arrêt « est-ce que t'as une preuve que t'es juive ?» Donc j'ai fini par me dire « bon bah, on va chercher cette preuve ». Sur un parcours de conversion classique, on va pendant 2-3 ans suivre des offices et des cours pour ensuite aller dans un bain rituel qu'on appelle le mikvé et on ressort juif. Là, moi, ce qu'on m'a dit, c'est essaye de prouver que, en réalité, tu as déjà cette ascendance-là. Donc, j'ai fait des recherches auprès de ma famille en Israël pour trouver ce qu'on appelle une ketouba, donc un contrat de mariage, qui, étant donné qu'il est signé par des témoins cachers, qu'un rabbin a fait la cérémonie, signifie qu'il y a bien quelqu'un de juif dans la famille. Et en fait, j'ai dû remonter à la génération de mon arrière-grand-mère pour trouver un contrat de mariage de ce genre. par la suite, ils m'ont dit, bon, on te fait passer toute la procédure de conversion, tu n'as pas à la faire. On m'a dit, tu peux symboliquement te tremper dans le bain rituel pour montrer cette renaissance. Ils ont simplement réuni un tribunal rabbinique en disant, elle est bien juive. Et puis ensuite, j'ai eu un petit papier qu'on appelle une Théouda, pour les gens qui ont du mal à prouver qu'ils sont juifs. C'est le rabbinat de Lyon qui m'a écrit, elle s'appelle bien, et je me rappelle, donc, du coup, moi étant née Marie, on m'a dit, c'est quoi votre prénom hébraïque? J'ai répondu très spontanément Myriam. Maintenant, donc là, j'avais 17 ans, maintenant j'en ai bientôt 30, parce que j'utilise plus que Myriam. Mais pour moi, c'était très...
6: C'était important très de changer de prénom.
5: C'est important d'avoir un prénom juif, mais d'avoir un ancrage dans cette tradition-là. Je me rappelle que le grand rabbin Bertenschlag disait qu'il avait été très actif dans les amitiés judéo-chrétiennes de sa ville et qu'il y avait une fête donc pour Marie, parce que c'est à côté de Fourvière. L'évêque avait mis « Je te salue Marie » devant la synagogue. Donc le rabbin avait dit quand même « Pourriez la mettre à un autre endroit ». Et l'année suivante, l'évêque, qui avait visiblement beaucoup d'humour, avait écrit « Shalom Myriam ».

0: juif qui leur a transmis une éducation juive, qui arrivent dans des communautés orthoxes et qui s'entendent dire tu feras pas ta bar mitzvah, donc la cérémonie, l'accès à la majorité religieuse, ta bat mitzvah si c'est une fille, parce qu'en fait tu croyais que tu étais juif ou juive, mais non. Ça peut être, comment dire, des prises de conscience qui peuvent conduire certaines personnes à aller vers la communauté libérale, parce que là, la différence, c'est que dans la communauté libérale, on va être considéré comme déjà juif. Donc ça, c'est vrai que c'est quelque chose qui peut détourner de l'orthodoxie classique, à savoir qu'on se dit, bah, c'est injuste. Si la mère d'un enfant fait le choix d'épouser un non-juif, c'était le cas de ma mère et de ma grand-mère d'ailleurs, bah, pas de problème, ça continue à se transmettre, alors que bah, du coup, c'est perçu comme injuste pour les personnes qui descendent d'un père juif et qui auraient eu quand même un ancrage. Voilà. Donc ça, c'est quelque chose qui peut être ressenti de diverses manières. Évidemment, au sein du judaïsme orthodoxe, c'est aussi perçu comme une manière de revaloriser le rôle maternel. Mais effectivement, ça peut aussi être perçu comme une violence symbolique par certains.
1: Alors, on va explorer précisément tous ces points-là dans un prochain épisode. Un grand merci, Rabbanit Myriam Ackermann-Sommer. Vous pouvez réécouter cet épisode sur le site de RCF Notre-Dame.

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1: Et toute cette semaine, nous nous arrêtons sur les réformatrices. Ce sont ces femmes qui ont apporté leur pierre à l'édifice du monde protestant et du monde en général. Et aujourd'hui, c'est Amba Oduyoye. Et elle aura une place importante dans l'histoire du protestantisme. Nous la découvrons dans quelques instants. À tout de suite.

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1: La libération de la femme doit aussi se faire dans l'Église, et on pourrait ajouter presque dans l'Église universelle. Voilà une citation de Mercy Amba Oduyoye. Le ton est donné, c'est celui d'une femme qui, je cite, « veut participer à la recherche de la vérité sur la vie humaine et sur la manière de la vivre ». Cette semaine, avec vous, Sarah Scholl, nous suivons le parcours et les écrits des femmes engagées pleinement dans la théologie chrétienne.

0: Étienne, bonjour.
1: Bonjour.
0: Ce sont des femmes qui provoquent des remises en question, qui suscitent la réflexion, et c'est tout l'objet de votre livre. C'est un ouvrage collectif intitulé « Réformatrices, 12 voix de femmes protestantes du 16e au 21e siècle ». C'est publié aux éditions Labor et Fides. Et puis vous-même, vous travaillez sur l'histoire de la maternité. Vous avez publié avec un collectif « Allaiter de l'Antiquité à nos jours », c'est aux éditions Brepols. Je le cite parce qu'on va voir que dans cette histoire de Merci en bas au Douyoyé, elle a un rôle important, la maternité. On y reviendra. Alors on plonge dans la vie d'en bas au Douyoyé. Elle est née en 1934 au Ghana, 20 ans avant l'indépendance de son pays, en 1957. Et ça aura une importance dans son histoire. C'est la première femme diplômée de théologie en 1963. C'est un domaine qui ne l'a jamais lâché.
1: Je pense que effectivement, elle est habitée par des questions spirituelles de foi depuis toujours. Elle est fille de pasteur. On n'en sait pas forcément beaucoup sur ses premières années, si ce n'est que ce métier de pasteur, cette vocation de pasteur de son père entraîne toute la famille, en particulier sa mère. Et donc, il y a quelque chose d'assez évident dans cette préoccupation pour la vie d'église chez Merci en bas au Douyoyé.
0: Alors cette vie d'église, c'est un aller-retour entre l'enseignement, les recherches en théologie et puis la vie d'église. On redit que Merci en bas au Douyoyé est toujours vivante. Alors vous n'avez pas pu la rencontrer, vous avez cherché, pas facile.
1: Oui, on l'aurait bien voulu.
0: De quelle manière en fait cette femme qui a grandi dans une famille convertie au méthodisme, elle est aujourd'hui pleinement inscrite non seulement dans la théologie mais dans la théologie féministe africaine? Qu'est-ce que ça veut dire?
1: Alors qu'est-ce que ça veut dire? Disons que c'est peut-être là où on a le moins prise aujourd'hui, nous ici, quand je dis nous, c'est les Européens, sur ce qui est en train d'arriver au christianisme, c'est ce qui concerne l'Afrique. Parce que c'est un des lieux où il y a aujourd'hui le plus de chrétiens et de chrétiennes, et une production théologique assez importante, mais elle est un point aveugle, un peu de un gros point aveugle de notre réflexion sur la théologie chrétienne en devenir.
0: Mais parce qu'on ne la prend pas au sérieux?
1: Peut-être aussi qu'on n'arrive pas entièrement à entrer dans les problématiques qui sont celles des églises africaines du XXe siècle, hein, de toute la période d'après la colonisation. Peut-être aussi parce que ces théologiens, théologiennes ont été, c'est le cas de Merci en bas au Douyoyé, très actifs en Europe, dans les institutions, on va dire, internationales. Alors bon, pour le catholicisme, on voit bien de quoi il s'agit, mais pour le protestantisme, c'est souvent le Conseil œcuménique des Églises, les YWCA pour les femmes ou les YMCA pour les hommes. Donc c'est ces grands organismes qui fédèrent les protestants. Ces femmes africaines ont été très actives dans ces institutions, mais c'est précisément un activisme, c'est-à-dire qu'elle, c'est de la politique ecclésiastique, et elles ont vraiment permis à ces mouvements d'exister, de se transformer. Elles ont permis aussi à des systèmes extrêmement violents, tels que celui de l'apartheid en Afrique du Sud, de s'effondrer, au moins en partie. Donc elles ont eu une activité politico-religieuse en Europe, mais on n'a pas forcément perçu et garder le travail théologique qu'elle est avec cet activisme. De l'activisme, on s'en souvient, mais pas forcément du travail théologique qu'il y a derrière. Et c'est pour ça qu'on a choisi Merci en bas au Douyoyé, qui a une pensée qui bouscule vraiment nos évidences occidentales. En tout cas, c'est ce qui m'a parlé le plus dans son travail.
0: Alors, sur quel point? Parce qu'il y a notamment la question matriarcale. Elle grandit dans une société matriarcale. Et pour vous, ça, c'est assez majeur dans sa manière, justement, de ensuite vivre le christianisme. Pourquoi c'est si important?
1: Alors, d'abord parce qu'elle... elle se coltine, pardonnez-moi le mot, mais un héritage patriarcal qui est l'héritage biblique, hein, et théologique, chrétien, méthodiste, etc., avec des lunettes ou un regard matrilinéaire.
0: Alors, ce que vous appelez matrilinéaire, c'est important, parce que vous l'utilisez dans l'ouvrage, effectivement, ce terme. Qu'est-ce que vous entendez?
1: Bon, c'est une société où la transmission et les choix se font par les femmes. Ça ne veut pas dire qu'on n'est pas dans un système où le pouvoir peut être dans les mains des hommes. Elle l'explique bien, Merci en bas au Douyoyé, et il faudrait plus le détailler. Mais ce qui est important pour elle, parce que moi je reprends son, moi j'ai pas fait de travail au Ghana et dans les sociétés justement matrilinaires, je me mets à l'écoute de ce qu'elle en retire pour la théologie chrétienne. Donc ce qu'elle montre, c'est que ça ça enlève l'évidence, son éducation, le rapport de sa mère au pouvoir et à l'organisation familiale et communautaire, de sa mère, de sa grand-mère, a enlevé pour elle l'évidence de ce patriarcat biblique. Et donc, elle re-questionne tout l'héritage avec son propre regard. Et en effet, grâce à ça, on voit dans son travail à quel point elle donne une puissance agissante à ce qu'est la maternité, et notamment dans la manière de penser le divin, hein, qui peut être tout à fait maternel. Il l'est d'ailleurs dans la tradition chrétienne, mais là encore, il l'est très souvent dans la tradition chrétienne, mais c'est des choses très, très oubliées. Et Mercier en bas au deuil, elle les perçoit immédiatement du fait de son éducation et de sa manière de vivre. Et ça, il y a d'autres choses dans son parcours que je trouve c'est très frappant, c'est que son héritage, de simplement son environnement social, la société matrilinéaire, les mythes et légendes, de sa culture ghanéenne, du peuple Akan, qui ont des figures de femmes majeures, ça lui permet de questionner, comme ça, presque mine de rien, des pans entiers de l'héritage occidental. On retrouve ça aussi avec la question de la diversité religieuse. Il y a vraiment beaucoup d'aspects dans sa pensée qui me font dire que on a vraiment des bonnes raisons de se mettre à l'écoute de la théologie africaine, y compris pour nourrir la théologie occidentale.

0: halte spirituelle, Madeleine Vatel.
1: Vous évoquez ces récits, ces contes, hein, qui sont les fruits de l'oralité du Ghana. On va citer un extrait que vous proposez justement dans votre ouvrage et qui est un extrait du livre « Fille d'Anova ». Cet extrait est tiré de l'introduction « Les femmes africaines et la libération ». Et c'est notamment au sein de la partie « Pourquoi répondre au féminisme ?». Et là, elle raconte justement ce récit et on va l'écouter.
2: Il est lu par Hugo Vincent.
3: Les anciens nous racontent. Lorsque les Akans, les enfants d'Anoa, progressaient vers le sud depuis l'Afrique du Nord, en direction de la savane et de l'Atlantique, ils eurent soif et il n'y avait pas d'eau à des kilomètres à la ronde. Une prêtresse nommée Ekou était avec eux. Elle avait un chien. Ils arrivèrent à un lac, mais ils avaient peur de boire l'eau. Elle aurait pu être empoisonnée. Ekou laissa son chien boire l'eau. Il n'arriva rien au chien. Puis, Ekou elle-même, en tant que chef, essaya de prouver aux gens que l'eau était potable. Elle but et elle ne lui arriva rien. Tous les gens crièrent alors « Ekou Asso !» qui signifiait « Ekou à goûter ». Et ils se précipitèrent pour boire. L'endroit où était arrivé cet incident s'appelle jusqu'à aujourd'hui Ekou Asso. La plupart des récits de migration des Akans placent les femmes au centre de l'histoire, les femmes menant la communauté vers la liberté et la prospérité. Si la direction de notre voyage contemporain est laissée uniquement entre les mains des hommes, nous risquons de ne pas arriver là où notre ancêtre Anoa a lutté pour nous conduire. Nous risquons de ne pas atteindre les eaux d'Ekou Asso, où notre chef religieuse Ekou nous a sauvés de la peur de la mort par la soif.
1: Est-ce que c'est une histoire de femme qui oublie les hommes ?
4: Non, je ne crois pas. Et c'est plutôt une histoire d'autoriser les femmes à prendre le lead, à devenir chef et à mener leur communauté. Et je pense que le souci de Merci Amba Oduyoye, c'est de sortir les femmes africaines d'une forme de silence et peut-être même d'écrasement face à des sociétés difficiles, dans des situations économiques, écologiques et politiques souvent compliquées, et de leur dire vous avez le droit, vous avez même le pouvoir et peut-être même le devoir chrétien selon elle, d'agir et de vous faire entendre et de conduire le peuple, hein. C'est le sens de cette histoire, de ce mythe, et elle le reprend avec beaucoup de finesse en utilisant un héritage pour légitimer à la fois son rôle, hein, de théologienne, et aussi le passé, le passé plus loin. Le donner autour d'elle, elle a conduit pendant de longues années, pendant des décennies, des groupes de femmes théologiennes africaines. Elle a permis leurs rencontres, elle les a formées. Donc elle a dans sa vie quotidienne, hein, été une enseignante, une professeure de théologie, soucieuse de transmettre ce pouvoir et voilà, que les femmes puissent être des leaders.
1: Des leaders, et puis qu'elles pratiquent l'esprit critique. Ça aussi, vous l'évoquez dans un livre qui s'intitule « Réformatrice, 12 voix de femmes protestantes du 16e au 21e siècle ». Là, on était au 21e siècle. Avec vous, Sarah Scholl, merci beaucoup et à demain.
4: Au revoir.

0: 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Dans un instant, direction Lourdes pour la méditation du chapelet. 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

0: à l'hôpital de Bordeaux et qui a un cancer et une infection dans le poumon.
1: Notre-Dame d'abord, je t'en supplie, prie pour ma sœur que son occlusion puisse se lever et qu'elle puisse guérir du cancer. Je t'en supplie, prie pour elle, prie pour nous.
2: J'ai besoin de votre intercession, je souffre trop de mon bras. Venez à mon aide, je suis découragée. Venez, Notre-Dame de Lourdes, venez me guérir, venez, merci.
3: Chers frères et sœurs, soyez les bienvenus à Lourdes dans cette grotte de Massabielle où la Vierge Marie, l'Immaculée Conception, est apparue 18 fois à Bernadette. En ce mercredi, ensemble, nous méditerons les mystères glorieux du rosaire. Nous prions avec tous les pèlerins présents à Lourdes ces jours-ci, vous qui êtes ici présents dans cette grotte de Massabielle, et nous prions également avec vous tous qui nous suivez, soit par votre connexion au réseau du sanctuaire, soit par votre connexion aux médias, télévision et radio catholique francophone. Au nom du Père et du Fils et du Saint-Esprit,
4: amen.
3: Je crois en Dieu, le Père Tout-Puissant, Créateur du ciel et de la terre, et en Jésus-Christ, son Fils unique, notre Seigneur, qui a été conçu du Saint-Esprit, est né de la Vierge Marie, a souffert sous Ponce Pilate, a été crucifié et mort, a été enseveli et descendu aux enfers, le troisième jour est ressuscité des morts, est monté aux cieux, est assis à la droite de Dieu, le Père Tout-Puissant, d'où il viendra juger les vivants et les morts. Je crois en l'Esprit Saint, à la Sainte Église catholique, à la communion des saints, à la rémission des péchés, à la résurrection de la chair, à la vie éternelle. Amen. Dans une foi commune, prions pour notre Saint-Père, le pape Léon, ses intentions et les intentions de toute l'Église. Notre Père, qui es aux cieux, que ton nom soit sanctifié, que ton règne vienne, que ta volonté soit faite sur la terre comme au ciel.
5: Donne-nous aujourd'hui notre pain de ce jour. Pardonne-nous nos offenses, comme nous pardonnons aussi à ceux qui nous ont offensés. Et ne nous laisse pas entrer en tentation, mais délivre-nous du mal.
3: Je vous salue, Marie, pleine de grâce. Le Seigneur est avec vous. Vous êtes bénie entre toutes les femmes. Et Jésus, le fruit de vos entrailles, est béni.
5: Sainte Marie, Mère de Dieu, priez pour nos pauvres pécheurs, maintenant et à l'heure de notre mort. Amen.
3: Je vous salue, Marie, pleine de grâce. Le Seigneur est avec vous. Vous êtes bénie entre toutes les femmes. Et Jésus, le fruit de vos entrailles, est béni.
5: Sainte Marie, Mère de Dieu, priez pour nos pauvres pécheurs, maintenant et à l'heure de notre mort. Amen.
3: Je vous salue, Marie, pleine de grâce. Le Seigneur est avec vous. Vous êtes bénie entre toutes les femmes. Et Jésus, le fruit de vos entrailles, est béni.
5: Sainte Marie, Mère de Dieu, priez pour nous pauvres pécheurs, maintenant et à l'heure de notre mort. Amen.

0: Amen. Ô Marie conçue sans péché,
1: priez pour nous qui avons recours à vous.
0: Notre-Dame de Lourdes,
1: priez pour nous.
0: Premier mystère glorieux, la résurrection du Seigneur. De l'Évangile selon saint Luc, pourquoi cherchez-vous parmi les morts celui qui est vivant? Notre Père, qui es aux cieux, que ton nom soit sanctifié, que ton règne vienne, que ta volonté soit faite sur la terre comme au ciel.
1: Donne-nous aujourd'hui notre pain de ce jour. Pardonne-nous nos offenses, comme nous pardonnons aussi à ceux qui nous ont offensés. Et ne nous laisse pas entrer en tentation, mais délivre-nous du mal.
2: Je vous salue, Marie, pleine de grâce. Le Seigneur est avec vous. Vous êtes bénie entre toutes les femmes, et Jésus, le fruit de vos entrailles, est béni.
1: Sainte Marie, Mère de Dieu, priez pour nous pauvres pécheurs, maintenant et à l'heure de notre mort. Amen.
2: Je vous salue, Marie, pleine de grâce. Le Seigneur est avec vous. Vous êtes bénie entre toutes les femmes, et Jésus, le fruit de vos entrailles, est béni.
1: Sainte Marie, Mère de Dieu, priez pour nous pauvres pécheurs, maintenant et à l'heure de notre mort. Amen.
2: Je vous salue, Marie, pleine de grâce. Le Seigneur est avec vous. Vous êtes bénie entre toutes les femmes, et Jésus, le fruit de vos entrailles, est béni.
1: Sainte Marie, Mère de Dieu, priez pour nous pauvres pécheurs, maintenant et à l'heure de notre mort. Amen.
2: Je vous salue, Marie, pleine de grâce. Le Seigneur est avec vous. Vous êtes bénie entre toutes les femmes, et Jésus, le fruit de vos entrailles, est béni.
1: Sainte Marie, Mère de Dieu,
3: priez pour nous pauvres pécheurs, maintenant et à l'heure de notre mort. Amen.
2: Je vous salue, Marie, pleine de grâce. Le Seigneur est avec vous. Vous êtes bénie entre toutes les femmes, et Jésus, le fruit de vos entrailles, est béni.
1: Sainte Marie, Mère de Dieu,
3: priez pour nous pauvres pécheurs, maintenant et à l'heure de notre mort. Amen.
2: Je vous salue, Marie, pleine de grâce. Le Seigneur est avec vous. Vous êtes bénie entre toutes les femmes, et Jésus,

0: est bénie.
1: Sainte Marie, Mère de Dieu, priez pour nous pauvres pécheurs, maintenant et à l'heure de notre mort. Amen.
0: Je vous salue, Marie, pleine de grâce, le Seigneur est avec vous. Vous êtes bénie entre toutes les femmes. Et Jésus, le fruit de vos entrailles, est béni.
1: Sainte Marie, Mère de Dieu, priez pour nous, pauvres pécheurs, maintenant et à l'heure de notre mort. Amen.
0: Je vous salue, Marie, pleine de grâce, le Seigneur est avec vous. Vous êtes bénie entre toutes les femmes, et Jésus, le fruit de vos entrailles, est béni.
1: Sainte Marie, Mère de Dieu, priez pour nous, pauvres pécheurs,
0: maintenant et à l'heure de notre mort.
1: Amen.
0: Je vous salue, Marie, pleine de grâce, le Seigneur est avec vous. Vous êtes bénie entre toutes les femmes, et Jésus, le fruit de vos entrailles, est béni.
1: Sainte Marie, Mère de Dieu, priez pour nous pauvres pécheurs,
0: maintenant et à l'heure de notre mort.
1: Amen.
0: Je vous salue, Marie, pleine de grâce, le Seigneur est avec vous. Vous êtes bénie entre toutes les femmes, et Jésus, le fruit de vos entrailles, est béni.
1: Sainte Marie, Mère de Dieu, priez pour nous pauvres pécheurs, maintenant et à l'heure de notre mort. Amen.

0: Ô Marie conçue sans péché,
1: priez pour nous qui avons recours à vous.
0: Notre-Dame de Lourdes,
1: priez pour nous.
0: Troisième mystère glorieux, la Pentecôte. Du livre des Actes des Apôtres. Les apôtres furent remplis de l'Esprit Saint et se mirent à parler dans d'autres langues. Notre Père, qui es aux cieux, que ton nom soit sanctifié, que ton règne vienne, que ta volonté soit faite sur la terre comme au ciel.
2: Donne-nous aujourd'hui notre pain de ce jour. Pardonne-nous nos offenses, comme nous pardonnons aussi à ceux qui nous ont offensés. Et ne nous laisse pas entrer en tentation, mais délivre-nous du mal. Je vous salue, Marie, pleine de grâce. Le Seigneur est avec vous. Vous êtes bénie entre toutes les femmes, et Jésus, le fruit de vos entrailles, est béni.
3: Sainte Marie, Mère de Dieu, priez pour nous pauvres pécheurs, maintenant et à l'heure de notre mort. Amen.
2: Je vous salue, Marie, pleine de grâce. Le Seigneur est avec vous. Vous êtes bénie entre toutes les femmes, et Jésus, le fruit de vos entrailles, est béni.
3: Sainte Marie, Mère de Dieu, priez pour nous pauvres pécheurs, maintenant et à l'heure de notre mort. Amen.
2: Je vous salue, Marie, pleine de grâce. Le Seigneur est avec vous. Vous êtes bénie entre toutes les femmes, et Jésus, le fruit de vos entrailles, est béni.
3: Sainte Marie, Mère de Dieu, priez pour nous pauvres pécheurs, maintenant et à l'heure de notre mort. Amen.
2: Je vous salue, Marie, pleine de grâce. Le Seigneur est avec vous. Vous êtes bénie entre toutes les femmes. Et Jésus, le fruit de vos entrailles, est béni.
3: Sainte Marie, Mère de Dieu, priez pour nous pauvres pécheurs, maintenant et à l'heure de notre mort. Amen.
2: Je vous salue, Marie, pleine de grâce. Le Seigneur est avec vous. Vous êtes bénie entre toutes les femmes, et Jésus, le fruit de vos entrailles, est béni.
3: Sainte Marie, Mère de Dieu, priez pour nous pauvres pécheurs, maintenant et à l'heure de notre mort. Amen.
2: Je vous salue, Marie, pleine de grâce. Le Seigneur est avec vous. Vous êtes bénie entre toutes les femmes, et Jésus, le fruit de vos entrailles, est béni.
3: Sainte Marie, Mère de Dieu, priez pour nous pauvres pécheurs, maintenant et à l'heure de notre mort. Amen.
2: Je vous salue, Marie, pleine de grâce. Le Seigneur est avec vous. Vous êtes bénie entre toutes les femmes, et Jésus, le fruit de vos entrailles, est béni.
3: Sainte Marie, Mère de Dieu, priez pour nous pauvres pécheurs, maintenant et à l'heure de notre mort. Amen.
2: Je vous salue, Marie, pleine de grâce. Le Seigneur est avec vous.

0: avec vous. Vous êtes bénie entre toutes les femmes, et Jésus, le fruit de vos entrailles, est béni.
1: Sainte Marie, Mère de Dieu, priez pour nous pauvres pécheurs, maintenant et à l'heure de notre mort. Amen.
0: Je vous salue, Marie, pleine de grâce. Le Seigneur est avec vous. Vous êtes bénie entre toutes les femmes, et Jésus, le fruit de vos entrailles, est béni.
1: Sainte Marie, Mère de Dieu, priez pour nous pauvres pécheurs, maintenant et à l'heure de notre mort. Amen.
0: Je vous salue, Marie, pleine de grâce. Le Seigneur est avec vous. Vous êtes bénie entre toutes les femmes, et Jésus, le fruit de vos entrailles, est béni.
1: Sainte Marie, Mère de Dieu, priez pour nous pauvres pécheurs, maintenant et à l'heure de notre mort. Amen.

0: Ô Marie, conçue sans péché,
1: priez pour nous qui avons recours à vous.
0: Notre-Dame de Lourdes,
1: priez pour nous.
0: Quatrième mystère glorieux, l'Assomption de la Vierge Marie. Du livre d'Esther, éclatante de beauté, elle invoque le Seigneur qui protège et qui sauve. Notre Père, qui es aux cieux, que ton nom soit sanctifié, que ton règne vienne, que ta volonté soit faite sur la terre comme au ciel.
1: Donne-nous aujourd'hui notre pain de ce jour. Pardonne-nous nos offenses, comme nous pardonnons aussi à ceux qui nous ont offensés. Et ne nous laisse pas entrer en tentation, mais délivre-nous du mal. Amen. Je vous salue Marie, pleine de grâce. Le Seigneur est avec vous. Vous êtes bénie entre toutes les femmes. Et Jésus, le fruit de vos entrailles, est béni.
2: Sainte Marie, Mère de Dieu, priez pour nous
1: Je vous salue Marie, pleine de grâce. Le Seigneur est avec vous. Vous êtes bénie entre toutes les femmes. Et Jésus, le fruit de vos entrailles, est béni.
2: Sainte Marie, Mère de Dieu, priez pour nous pauvres pécheurs, maintenant et à l'heure de notre mort. Amen.
1: Je vous salue Marie, pleine de grâce. Le Seigneur est avec vous. Vous êtes bénie entre toutes les femmes. Et Jésus, le fruit de vos entrailles, est béni.
2: Sainte Marie, Mère de Dieu, priez pour nous pauvres pécheurs, maintenant et à l'heure de notre mort. Amen.
1: Je vous salue, Marie, pleine de grâce. Le Seigneur est avec vous. Vous êtes bénie entre toutes les femmes. Et Jésus, le fruit de vos entrailles, est béni.
2: Sainte Marie, Mère de Dieu, priez pour nous pauvres pécheurs, maintenant et à l'heure de notre mort. Amen.
1: Je vous salue Marie, pleine de grâce, le Seigneur est avec vous. Vous êtes bénie entre toutes les femmes, et Jésus, le fruit de vos entrailles, est béni.
2: Sainte Marie, Mère de Dieu, priez pour nous pauvres pécheurs, maintenant et à l'heure de notre mort. Amen.
1: Je vous salue Marie, pleine de grâce, le Seigneur est avec vous. Vous êtes bénie entre toutes les femmes, et Jésus, le fruit de vos entrailles, est béni.
2: Maintenant et à l'heure de notre mort. Amen.
1: Je vous salue Marie, pleine de grâce. Le Seigneur est avec vous. Vous êtes bénie entre toutes les femmes. Et Jésus, le fruit de vos entrailles, est béni.
2: Sainte Marie, Mère de Dieu, priez pour nous pauvres pécheurs, maintenant et à l'heure de notre mort.
1: Amen. Je vous salue Marie, pleine de grâce. Le Seigneur est avec vous. Vous êtes bénie entre toutes les femmes. Et Jésus, le fruit de vos entrailles, est béni.
2: Sainte Marie, Mère de Dieu, priez pour nous pauvres pécheurs, maintenant et à l'heure de notre mort.
1: Amen. Je vous salue Marie, pleine de grâce. Le Seigneur est avec vous. Vous êtes bénie entre toutes les femmes. Et Jésus, le fruit de vos entrailles, est béni.
2: Sainte Marie, Mère de Dieu, priez pour nous pauvres pécheurs, maintenant et à l'heure de notre mort.
1: Je vous salue Marie, pleine de grâce. Le Seigneur est avec vous. Vous êtes bénie entre toutes les femmes. Et Jésus, le fruit de vos entrailles, est béni.
2: Sainte Marie, Mère de Dieu, priez pour nous pauvres

0: champignon et non qu'est semper et in secula seculorum amen. Ô Marie conçue sans péché,
1: priez pour nous qui avons recours à vous.
0: Notre-Dame de Lourdes,
1: priez pour nous.
0: Cinquième mystère glorieux, le couronnement de la Vierge Marie, Reine du Ciel. Du livre d'Esther, devenue éclatante de beauté, elle invoque le Seigneur qui veille sur tous et qui les sauve. Notre Père, qui es aux cieux, que ton nom soit sanctifié, que ton règne vienne, que ta volonté soit faite sur la terre comme au ciel.
1: Donne-nous aujourd'hui notre pain de ce jour. Pardonne-nous nos offenses, comme nous pardonnons aussi à ceux qui nous ont offensés. Et ne nous laisse pas entrer en tentation, mais délivre-nous du mal.
0: Je vous salue, Marie, pleine de grâce. Le Seigneur est avec vous. Vous êtes bénie entre toutes les femmes. Et Jésus, le fruit de vos entrailles, est béni.
1: Sainte Marie, Mère de Dieu, priez pour nous pauvres pécheurs, maintenant et à l'heure de notre mort. Amen.
0: Je vous salue, Marie, pleine de grâce. Le Seigneur est avec vous. Vous êtes bénie entre toutes les femmes. Et Jésus, le fruit de vos entrailles, est béni.
1: Sainte Marie, Mère de Dieu, priez pour nous pauvres pécheurs, maintenant et à l'heure de notre mort. Amen.
0: Je vous salue, Marie, pleine de grâce. Le Seigneur est avec vous. Vous êtes bénie entre toutes les femmes. Et Jésus, le fruit de vos entrailles, est béni.
1: Sainte Marie, Mère de Dieu, priez pour nous pauvres pécheurs, maintenant et à l'heure de notre mort. Amen.
0: Je vous salue, Marie, pleine de grâce. Le Seigneur est avec vous. Vous êtes bénie entre toutes les femmes. Et Jésus, le fruit de vos entrailles, est béni.
1: Sainte Marie, Mère de Dieu, priez pour nous pauvres pécheurs, maintenant et à l'heure de notre mort. Amen.
0: Je vous salue, Marie, pleine de grâce. Le Seigneur est avec vous. Vous êtes bénie entre toutes les femmes, et Jésus, le fruit de vos entrailles, est béni.
1: Sainte Marie, Mère de Dieu, priez pour nous pauvres pécheurs, maintenant et à l'heure de notre mort. Amen.
0: Je vous salue, Marie, pleine de grâce. Le Seigneur est avec vous. Vous êtes bénie entre toutes les femmes, et Jésus, le fruit de vos entrailles, est béni.
1: Sainte Marie, Mère de Dieu, priez pour nous pauvres pécheurs, maintenant et à l'heure de notre mort. Amen.
0: Je vous salue, Marie, pleine de grâce. Le Seigneur est avec vous. Vous êtes bénie entre toutes les femmes. Et Jésus, le fruit de vos entrailles, est béni.
1: Sainte Marie, Mère de Dieu, priez pour nous pauvres pécheurs, maintenant et à l'heure de notre mort. Amen.
0: Je vous salue, Marie, pleine de grâce. Le Seigneur est avec vous. Vous êtes bénie entre toutes les femmes. Et Jésus, le fruit de vos entrailles, est béni.
1: Sainte Marie, Mère de Dieu, priez pour nous pauvres pécheurs, maintenant et à l'heure de notre mort. Amen.
0: Je vous salue, Marie, pleine de grâce. Le Seigneur est avec vous. Vous êtes bénie entre toutes les femmes. Et Jésus, le fruit de vos entrailles, est béni.
1: Sainte Marie, Mère de Dieu, priez pour nous pauvres pécheurs, maintenant et à l'heure de notre mort. Amen.
0: Je vous salue, Marie, pleine de grâce. Le Seigneur est avec vous. Vous êtes bénie entre toutes les femmes. Et Jésus, le fruit de vos entrailles, est béni.
1: Sainte Marie, Mère de Dieu, priez pour nous pauvres pécheurs, maintenant et à l'heure de notre mort. Amen.
0: Gloria Patri et Filio et Spiritui Sancto, sicut erat in principio et nunc et semper et in saecula saeculorum. Amen. Ô Marie conçue sans péché,
1: priez pour nous qui avons recours à vous.
0: Notre-Dame de Lourdes,
1: priez pour nous.
0: Prions le Seigneur. Tu as voulu, Seigneur, qu'à l'annonce de l'ange, ton Verbe prit chair dans le sein de la Vierge Marie. Réponds à nos supplications. Puisque nous la croyons vraiment Mère de Dieu, fais que nous trouvions secours dans sa prière auprès de toi, par Jésus-Christ, ton Fils, notre Seigneur, qui vit et règne avec toi dans l'unité du Saint-Esprit, Dieu, pour les siècles des siècles.
1: Amen.
0: Le Seigneur soit avec vous.
1: Et avec votre esprit.
0: Que Dieu Tout-Puissant vous bénisse, le Père et le Fils et le Saint-Esprit.
1: Amen.
0: Notre-Dame de Lourdes.
1: Priez pour nous.
0: Notre-Dame de Lourdes.
1: Priez pour nous.
0: Notre-Dame de Lourdes.
1: Priez pour nous.
0: Sainte Bernadette.
1: Priez pour nous.

0: C'est avec ce chant que nous quittons le sanctuaire de Lourdes qui nous accueille chaque après-midi pour cette prière du chapelet, une production Présence Lourdes-Pyrénées. Je voudrais vous signaler nos prochains rendez-vous de prière pour ce mercredi. C'est la prière monastique. Deux rendez-vous au cours de votre soirée, 20h30 et 22h30. 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
0: Franck-Emmanuel Comte vient d'enregistrer avec le contre-ténor Xavier Sabata un disque intitulé Furioso et consacré à divers compositeurs baroques ayant mis en musique le mythe du Roland Furieux de l'Arioste à découvrir tout au long de cet après-midi.
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0: Bonjour Jacques Nouvier.
2: Bonjour Bruno, bonjour à tous.
0: On salue également votre invité.
2: Mais bien sûr, je dis bonjour à notre invité qui est Franck-Emmanuel Comte. Ce disque Furioso, on va l'entendre, mais il est un petit peu particulier, mais il est vraiment très beau. Alors, il est consacré à différents compositeurs baroques. Vous avez parlé du Roland Furieux de l'Arioste, mais moi j'ai envie de demander à notre invité, c'est quoi ce mythe du Roland Furieux ?
3: Alors c'est un mythe très ancien, puisqu'effectivement l'Arioste, c'est la littérature de la Renaissance. Hein. Je crois que la première version date de 1516, mais en fait, c'est inspiré d'une légende beaucoup plus ancienne qui nous emmène à la chanson de Roland hein, du 11e siècle. Donc, qui était un guerrier de Charlemagne. Voilà, donc il y a toute cette histoire bien connue autour de la bataille de Roncevaux, etc. Oui. Et ce Roland, qui est un guerrier, effectivement, est aussi un grand amoureux, ce qui l'emmène dans des états proches de la folie dont nous allons parler.
2: D'accord. Alors, pour commencer justement cette émission, moi je propose un extrait d'Orlando de Handel, qui a un air assez connu, la famille Combattere. Alors, ça m'amuse vraiment de commencer par là, parce que figurez-vous qu'il y a pas mal d'années, j'ai fait deviner un jour à nos auditeurs d'où cet air était tiré. Voilà, c'est du Handel.

0: Extrait d'Orlando de Handel, nous écoutions l'air Famille Combattere, interprété ici par Xavier Sabata, contre-ténor, et le concert de l'Hostel-Dieu dirigé par notre invité Franck-Emmanuel Comte. L'enregistrement s'appelle Furioso, il est disponible sur le label Aparté. Et Franck-Emmanuel Comte est à votre micro, Jacques Nouvier.
1: Oui, alors Franck-Emmanuel, vous êtes venu plusieurs fois à notre micro et nos fidèles auditeurs vous connaissent bien. Mais nous avons en permanence de nouveaux auditeurs et pour eux, je voudrais que vous nous disiez quelques mots sur vous, bien sûr, et sur votre orchestre, le concert de l'Hôtel-Dieu.
2: Alors, moi-même, je suis claveciniste et chef d'orchestre, et je dirige le concert de l'Hôtel-Dieu depuis sa création, il y a déjà plus de 30 ans. Nous sommes basés donc à Lyon, à l'origine à l'Hôtel-Dieu de Lyon. Maintenant, nous sommes plutôt à la Chapelle de la Trinité, qui était une autre grande église baroque à Lyon. Et en tant qu'ensemble baroque, nous nous consacrons au répertoire du XVIIe, mais plutôt du XVIIIe siècle, avec une approche historiquement informée, en privilégiant les manuscrits baroques inédits. Et il y en a ici de nombreux, à la Bibliothèque municipale de Lyon, beaucoup de musique italienne, et aussi quelquefois des spectacles un peu plus iconoclastes, on va dire, qui font la part belle au métissage, au croisement. Par exemple, la semaine dernière, j'ai créé mon nouveau projet avec Mourad Merzouki, chorégraphe qui vient du hip-hop. Et on a créé au Théâtre du Châtelet un spectacle qui s'appelle Locura, ce qui signifie folie en espagnol et qui croise danse hip-hop et musique baroque.
1: Et on en parlera de lui, justement, on évoquera Folia tout à l'heure, si vous voulez bien. Et alors, moi, j'aimerais évidemment qu'on écoute davantage ce disque qui vient de sortir. Mais auparavant, je voudrais faire connaître à nos auditeurs plusieurs de vos autres disques qui sont très beaux aussi. J'ai envie de commencer par un autre disque consacré à Handel, en partie tout au moins, un disque qui est intitulé Duel, où Handel et Porpora sont mis à face. Et on va avoir là une suite de ballets, donc là on n'aura pas de voix, une suite de ballets qui est extraite d'Ariodante de Handel.

0: Le concert de l'Hostel Dieu dirigé par Franck-Emmanuel Comte interprétait cette suite de ballet extrait d'Ario Dante de Handel. L'enregistrement s'appelle Duel, il est sorti chez Arcana. Une heure avec le chef d'orchestre Franck-Emmanuel Comte à propos de son dernier disque Furioso, c'est dans 12 Mélomanes aujourd'hui sur RCF Notre-Dame. Et Franck-Emmanuel Comte est votre invité, Jacques Nouvier.
1: Oui, alors on a écouté au début un air extrait de l'opéra Orlando de Handel. Et j'aimerais, Franck-Emmanuel, qu'on écoute maintenant un air de l'Orlando Furioso de Vivaldi, qui est extrait de votre dernier disque qui s'appelle Furioso, justement. Mais moi, j'aimerais savoir pour quel type de voix ces airs-là, ces deux airs-là, ont été écrits.
2: Alors, en général, donc, des voix de castra, donc des garçons qui chantaient en tessiture d'alto ou de soprano, puisqu'il y a des castra alto et soprano. Donc ces voix un peu mi-ange, mi-démon, hein, qu'on appréciait énormément au début du XVIIIe siècle, puisque certains de ces castrats étaient des grandes stars, hein, qui étaient totalement adulés. Hein. Mais alors, il faut signaler que pour l'œuvre de Vivaldi, Orlando Furioso, c'est assez contre-intuitif, n'a pas été écrit pour un castrat, mais pour une femme. Pour une femme, on connaît cette femme, c'est la contralto Lucia Lancetti, qui était une des protégées de Vivaldi à Venise, et qui donc chantait ce rôle travesti, en homme. Alors, on aime bien ce côté carnavalesque en Italie, faire chanter ces castrats qui sont des hommes, mais qui ont des tessitures de femmes, et quand ils font un rôle d'homme, on demande à une femme de chanter. Enfin, on aime bien brouiller les cartes, on aime bien jouer avec cette notion des masques, de l'ambiguïté. Et voilà, donc nous, effectivement, nous avons repris cet air très connu et le faisons chanter par un homme qui est ni une contralto féminine, ni un castrat, mais un contre-ténor, c'est-à-dire un homme qui chante en registre de fausset, de falsetto, on dit en italien. Donc c'est un homme qui chante un rôle d'homme créé par une femme. Enfin voilà, c'est un peu confus, mais c'est l'idée du baroque, hein, c'est la confusion. On crée la confusion dans l'écoute et dans les sentiments.
1: Voilà. Alors, aujourd'hui, il n'y a évidemment plus de castrat, même s'il y en a eu, on le disait en micro, jusqu'au début du XXe siècle. Ça a été quand même un peu exceptionnel, Valetti.
2: Mais c'était un castrat par accident, si j'ose dire.
1: Oui,

Oui, oui, tout à fait. Alors, il y a des chanteurs comme Xavier Sabata qui donnent une idée de ce que pouvait être leur voix. Alors, on n'est peut-être pas sûr du résultat, mais une chose dont on est sûr, c'est qu'il a une voix magnifique. C'est ça qui est important. Alors, je vous propose de l'écouter dans un air extrait, donc, on vient de le dire, de L'Orlando Furioso de Vivaldi.

0: Nous écoutions l'air Nel Profondo Cieco Mondo, extrait d'Orlando Furioso d'Antonio Vivaldi, interprété par le contre-ténor Xavier Sabata, accompagné par le concert de l'Hostel Dieu, dirigé par notre invité Franck-Emmanuel Comte. Je vous rappelle que l'album s'appelle Furioso. Il est sorti chez Aparté. Et Franck-Emmanuel Comte est à votre micro, Jacques Nouvier.
1: Voilà. Alors, justement, dans cet album, Furioso, il y a des compositeurs archi connus, Handel et Vivaldi, comme on vient d'entendre. Et puis, il y en a d'autres qui le sont vraiment pas beaucoup, comme Fuchs ou Stéphanie, sans même parler de Porpora, qui est un petit peu entre les deux. Alors, pour commencer, est-ce que vous pourriez nous dire quelques mots sur Johann Fuchs ?
2: Alors, Fuchs, je dois dire qu'avant cet enregistrement, je ne le connaissais pas très bien non plus. Je connaissais son existence, mais ça m'a permis de creuser un petit peu ce répertoire. Il a lui aussi composé un opéra sur Orlando. Son opéra s'appelle L'Angelica Vintrice d'Alcina, mais c'est bien d'Orlando dont il s'agit, 1716, composé pour la cour de Vienne. Alors Fuchs est autrichien, il est né en Styrie et il a fait l'essentiel de sa carrière pour les Habsbourg à Vienne pendant plus de 40 ans, composé des opéras, mais aussi beaucoup de musique sacrée, des messes, des requiem, des motets, des oratorios.
1: C'est une génération avant Bach, hein, pour simplifier.
2: Voilà, c'est 20 ans avant Vivaldi. Voilà. Vivaldi, Bach, Handel sont des exacts contemporains. Ouais. Mais lui est né en 1660. Effectivement, c'est la génération d'avant. Il fait donc le lien entre le XVIIe et le XVIIIe siècle.
1: Et alors, il a fini sa carrière à Vienne ou...
2: Je crois, je ne saurais dire, mais je crois qu'il a fait l'essentiel de sa carrière à Vienne, effectivement.
1: Moi, il me semble avoir lu quelque part qu'il a été maître de chapelle, à Vienne, mais pendant assez longtemps.
2: 40 ans, voilà, m'a-t-on dit. Maintenant, il a voyagé comme la plupart des compositeurs de cette époque-là. Il était assez reconnu, évidemment, bénéficiant de la protection des suzerains à Habsbourg.
1: Voilà. Alors, on va écouter du Fuchs, bien sûr. Alors, de cet opéra dont vous parliez, Angelica Vincitrice di Alcina, de Johann Fuchs, je vous propose d'écouter successivement un extrait de l'ouverture et puis un air en première mondiale, s'il vous plaît.

0: extrait d'Angelica Vintrice di Alcina de Fuchs. Nous écoutions un extrait de l'ouverture et l'air, c'est Pugnate, Pugnate Ognor, interprété ici par Xavier Sabata, contre-ténor, et le concert de l'Hostel-Dieu dirigé par Franck-Emmanuel Comte. L'enregistrement s'appelle Furioso, il est disponible sur le label Aparté.
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0: Une heure avec le chef d'orchestre Franck-Emmanuel Comte à propos de son dernier disque Furioso. C'est ce que vous nous proposez cet après-midi, Jacques Nouvier.
2: Oui, et Franck-Emmanuel, moi j'aimerais revenir sur votre carrière et évoquer Folia, alors spectacle que j'ai déjà évoqué tout à l'heure, et un spectacle que vous avez donné avec un immense succès dans l'Europe entière. Alors moi je vous dis, franchement, j'ai assisté à une représentation aux Nuits de Fourvière à Lyon, et j'ai rarement été aussi heureux à un spectacle, vraiment formidable. Alors j'aimerais que vous nous disiez de quoi il s'agit dans cette Folia, et puis combien de fois vous l'avez donné.
3: Alors oui, Folia, c'est la rencontre de la musique baroque, celle que joue le concert L'Hostel-Dieu, et la danse contemporaine et hip-hop de Mourad Merzouki, chorégraphe lyonnais également. Et c'est un spectacle mi-ballet, mi-concert, avec des instrumentistes, une chanteuse lyrique, qui est Heather Newhouse, et que nous avons créé effectivement aux Nuits de Fourvière. Donc bien heureux, Jacques, si vous avez assisté à la création, qui remonte à une petite dizaine d'années maintenant, 8 ou 9 ans. Et depuis, nous l'avons donné 200 fois, en fait,
2: wow,
3: en Europe et au-delà, hein, jusqu'à Moscou à Buenos Aires. Donc c'est un spectacle qui rend effectivement les gens très heureux, même s'il s'agit de folie, de folia. Mais enfin bon, la folie des hommes, pas besoin de disserter là-dessus. On a de nombreux exemples actuellement, mais c'est aussi les folias musicales, celles de Vivaldi, de Corelli, les folias espagnoles ou du Nouveau Monde, qui sont un peu le fil rouge musical du programme musical de ce ballet. Et effectivement, dans ces musiques, ça marche bien ensemble. Pour ce qui est de la musique baroque, ça, on le sait. Et puis, pop et musique patrimoniale du XVIIIe siècle, bon, ça, c'est un peu plus contre-intuitif, mais je pense qu'on a effectivement démontré avec Mourad que ça pouvait être à la fois joyeux, interrogeant, expressif, magique, poétique. Et du coup, ben, on croise aussi les publics avec un projet comme celui-là, des mélomanes, des fans de danse ou de hip-hop. C'est aussi ça la culture, c'est rassembler.
2: C'est rassembler, et en fait, c'est rassembler, mais autour de la musique classique, on l'a dit, parce qu'il y a des compositeurs comme Vivaldi, par exemple, il est très, très majoritaire, Vivaldi, dans le disque, mais il y a aussi des anonymes. Et dans les anonymes, il y en a un qui a composé une tarentelle, je vais y arriver, napolitaine, que je vous propose d'écouter maintenant.

0: Le concert de l'Hostel Dieu, dirigé par notre invité, Franck-Emmanuel Comte, interprétait cette tarentelle napolitaine, Jacques Nouvier.
1: Oui, dans cet album qui s'appelle Folia, puisque c'est vraiment un spectacle tout à fait extraordinaire. Mais je reviens aux choses extraordinaires, qui est votre dernier disque, Furioso. Alors, j'ai cité tout à l'heure le cas de Stéphanie, dans les compositeurs qui ne sont pas extrêmement connus. Cet Agostino Stéphanie est un compositeur dont le nom est entouré d'un certain mystère. On parle parfois de l'espion qu'il a pu être. Alors, est-ce que vous pouvez nous en dire un petit peu plus sur lui ?
2: Alors, c'est vrai que, on redécouvre Agostino Stéphanie depuis peu en tant que musicien. Il est né à Castelfranco Veneto, et puis en fait c'est une figure assez qui a beaucoup voyagé. Il a été formé à Munich et il était également prêtre, et s'est attesté, rempli des missions diplomatiques à plusieurs reprises. De là à dire que c'était un espion au sens moderne du terme, certainement pas, je pense pas. Maintenant, c'était une personnalité habile, mais discrète, et il a sans doute conduit des missions de négociation, d'affaires religieuses et stratégiques, mais c'est pas un James Bond en soutane, je crois pas.
1: Bon. D'accord. Donc on peut, sans arrière-pensée, l'écouter.
2: Oui, tout à fait. Donc il était fort occupé, et à certaines périodes de sa vie, d'ailleurs, il laissait tomber un peu la musique pour se consacrer à ses missions diplomatiques. Et voilà. Mais néanmoins, il a composé un certain nombre de choses, dont des opéras, donc dans celui qui nous intéresse aujourd'hui, sur le thème de Orlando Furioso.
1: Alors, on va écouter l'ouverture, puis un air, extrait de l'Orlando Generoso, qui est un opéra qui a été écrit par Agostino Stéphanie à Hanovre en 1691.

0: d'Agostino Stefani, extrait d'Orlando Generoso. Nous écoutions l'ouverture et l'extrait de l'air Lo Dunque Senza Armi, interprété ici par Xavier Sabata, contre-ténor. Le concert de l'Hostel Dieu, dirigé par Franck-Emmanuel Comte. L'enregistrement s'appelle Furioso. Il est disponible chez Aparté. 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Aujourd'hui, une heure avec le chef d'orchestre Franck-Emmanuel Comte à propos de son dernier disque Furioso. Il répond à vos questions, Jacques Nouvier.
1: Oui, alors j'ai évoqué rapidement Nicolas Porpora tout à l'heure. Et Franck-Emmanuel, vous l'avez magnifiquement servi dans le CD Duel, dont on a entendu un extrait tout à l'heure. Mais moi, je vous laisse nous expliquer pourquoi vous avez appelé ainsi ce CD Duel.
2: Ah oui, c'est le duel entre, non pas deux interprètes, mais deux compositeurs, Porpora et Handel. Deux compositeurs qui étaient au service de deux opéras qui se faisaient un peu concurrence à Londres au tout début du XVIIIe siècle, hein, l'opéra royal et l'opéra de la noblesse. Et chacun avait choisi pour champion ces deux compositeurs qui faisaient venir d'Europe, d'Italie, les plus grands castrats, les plus grandes divas. Et d'ailleurs, ils se sont ruinés tous les deux. Ils ont conduit les deux opéras à la banqueroute. Et c'est effectivement ces quelques années où il y a eu cette effervescence musicale à Londres que nous avons choisi pour cadre de ce CD duel où nous enregistrons des œuvres de Porpora et de Handel à un moment assez charnière puisque c'est presque les dernières années où Handel compose des opéras. Par la suite, justement, en raison de ses ennuis financiers, va passer alors à la composition d'oratorio.
1: Oui, mais en même temps, et vous le dites très bien dans la plaquette du disque, ces deux compositeurs, Porpora et Handel, non seulement ils se méprisaient pas, mais ils s'appréciaient mutuellement.
2: Oui, oui, tout à fait. C'était un duel. Oui. Bon, ça c'est pour le storytelling du disque.
1: Voilà.
2: En fait, il s'agissait plutôt du duel entre ces deux maisons d'opéra et notamment de la noblesse qui menait une sorte de fronde contre la royauté, en fait.
1: Voilà. Alors, de Porpora, je vous invite à écouter l'ouverture de l'opéra Polyphémo, qui est un opéra qui a été créé à Londres en 1735.

0: Le concert de l'Hostel Dieu, dirigé par Franck-Emmanuel Comte, nous offrait l'ouverture de Polifemo de Niccolo Porpora. L'enregistrement s'appelle Duel, il est disponible chez Arcana. Et Franck-Emmanuel Comte est votre invité, Jacques Nouvier.
1: Voilà, alors je voudrais que vous nous parliez, Franck-Emmanuel, avant de terminer cette émission, de vos autres activités, parce qu'il y en a beaucoup, notamment celle pour la Chapelle de la Trinité à Lyon, et puis aussi pour différents festivals d'été.
2: Effectivement, j'ai le plaisir également de programmer et d'accueillir mes collègues dans différents lieux. Alors la Chapelle de la Trinité, c'est un projet récent, puisque je suis directeur artistique de ce lieu très central à Lyon, très baroque, hein, de par sa décoration depuis seulement l'année dernière. Et là, nous donnons bientôt le week-end prochain un festival qui s'appelle Chapelle Sauvage et qui traite du lien de la nature et de la musique baroque, mais pas seulement, des esthétiques contemporaines également. Donc voilà, c'est un festival très familial où moi, petite personnelle, j'aurai l'occasion de diriger les quatre saisons de Vivaldi dans une version qui croise avec le travail d'une compositrice et l'écologie sonore, c'est-à-dire qu'elle s'est inspirée des poèmes de Vivaldi qui accompagnent l'édition et puis qui a fait un certain nombre de montages d'enregistrements d'écologie sonore. Oui, alors vous évoquiez les deux festivals. En région Auvergne-Rhône-Alpes, je dirige le festival de Saint-Donat, dans la Drôme des Collines, où j'aurai l'occasion, effectivement, assez bientôt, le 26 mai, de diriger un concert qui croise le slam, la poésie donc contemporaine, le slam et la musique baroque, le 26 mai. Et puis, je dirige aussi, dans les montagnes, le festival baroque du Pays du Mont-Blanc. Et ça, c'est pour le mois de juillet, la période estivale, avec un festival d'une dizaine de jours, centré autour de la musique baroque également, entre le 10 et le 20 juillet, dans le très beau territoire des communes autour du Mont-Blanc.
1: Et bien, ça donne envie. Et pour terminer, je vous propose de rester avec Porpora et de revenir à votre dernier disque, Furioso. Et voici un air, l'air La Bella Mia Nemica, extrait de l'opéra Angelica de Porpora. C'est un opéra qui a été écrit en 1720.

0: L'air ma belle ennemie de Nicolas Porpora, interprété ici par Xavier Sabata, contre Haute Comte, et le concert de l'Hostel Dieu dirigé par Franck-Emmanuel Comte, excellent album Furioso sorti chez Aparté. Merci Jacques Nouvier, merci également à votre invité Franck-Emmanuel Comte.
1: Merci et à bientôt.
0: Et à très bientôt. Toutes les références des musiques présentées cet après-midi à retrouver sur rcfnotredame.fr. Dans un instant, pour poursuivre cette fin d'après-midi, cette question: comment élever correctement un enfant ayant une enfance difficile? Réponse avec Marie-Ange de Montesquieu et ses invités dans le cadre du magazine Enquête de sens. Je n'oublie pas également de remercier Nicolas Fournel qui était aujourd'hui à la réalisation technique. Très belle fête de l'Ascension à toutes et à tous. Tous Mélomanes revient demain à partir de 16h.
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1: Avoir été abandonnée, enfant, à la DAS, avoir été confiée à une famille d'accueil maltraitante, avoir subi l'humiliation, le mépris ou l'indifférence, même si l'on sait qu'il n'y a pas d'enfance parfaitement heureuse, comment imaginer que l'on puisse grandir et s'accomplir dans une vie épanouie lorsque l'enfance fut traumatisante, pleine de larmes et de colère enfouie? Bref, comment élever correctement un enfant en ayant eu soi-même une enfance difficile? Eh bien, j'aurai la joie d'en parler avec mes trois invités du jour. Pour commencer, Elisabeth Horowitz. Bonjour Elisabeth.
2: Bonjour.
1: Ravie de vous recevoir dans cette émission Quête de sens. Est-ce qu'on peut dire que vous êtes un peu la papesse de la psychogénéalogie en France aujourd'hui?
2: Alors, bon...
1: Comment vous accueillez cette référence?
2: Avec modestie, mais disons que oui, ça fait une trentaine d'années que j'étudie le sujet et j'ai publié une vingtaine d'ouvrages, donc uniquement consacrés donc, à l'histoire familiale et ses secrets. Donc, effectivement, c'est mon travail depuis très longtemps.
1: Sachant que, pour les auditeurs qui n'auraient pas l'habitude d'écouter cette émission en quête de sens, la psychogénéalogie, vous l'avez un petit peu dit, pour que ce soit clair en ce début d'émission, c'est au fond l'influence de notre histoire familiale, de notre héritage inconscient et conscient sur nos actions présentes. Est-ce que c'est bien défini?
2: Exactement, c'est l'influence des deux, trois générations qui nous ont précédés, donc la branche maternelle et paternelle. Donc on analyse au moins depuis les grands-parents.
1: Voilà. D'accord. Et bien justement, nous avons deux témoins aujourd'hui qui sont avec nous. Fanny Marceau et sa maman, Janie. Bonjour mesdames.
3: Bonjour.
1: Bonjour. J'aime bien les bonjours collectifs comme ça, de cœur.
3: Tous en cœur. Voilà.
1: Alors Fanny, vous êtes journaliste, vous êtes chanteuse, vous êtes écrivain et vous êtes venue avec votre maman, Janie. Pourquoi? Parce que vous avez raconté votre histoire à travers la sienne, finalement, comme un écho. Moi, Janie, pupille de la nation, parue aux éditions Fayard, et vous avez fait vibrer, j'allais dire, vous avez fait revivre l'enfance terrible de votre maman, et en la mettant en écho avec, finalement, d'une certaine façon, un peu votre vie à vous, même si c'est timide, on sent que c'est un petit peu suggéré, mais c'est un peu ça ou pas que vous avez voulu faire dans ce livre?
3: Oui, parce que quand j'étais enfant, elle m'a demandé d'écrire son histoire. Et j'ai pris la demande très au sérieux, donc j'ai mis 30 ans, mais voilà, c'est fait. Ouais. Et surtout, j'ai mis le temps parce que je voulais trouver la bonne manière de raconter. La particularité, c'est qu'elle n'avait pas demandé à un inconnu de le faire à sa place, comme certains payent des écrivains pour écrire leur histoire. Elle voulait que moi, sa fille, je l'écrive pour elle. Et donc, j'ai mis le temps avant de comprendre qu'il y avait un fil à tirer de cette demande particulière. Et j'ai compris très vite qu'en fait, il fallait que je raconte sa vie passée au tamis de la mienne et que donc, il fallait que j'apporte un regard aussi, qu'il fallait justement cet écho entre nos deux histoires. Et c'est pour ça que j'ai fait un récit à deux voix, donc où je mets la sienne et la mienne, où elle raconte son enfance. Ses anecdotes, ses histoires d'enfance difficiles, et où moi, j'apporte à la fois des éléments de contexte, des éléments de recul, parce que je sais la femme qu'elle est devenue, et ça, elle ne le raconte pas forcément elle-même, puisqu'elle est enfant à ce moment-là. Ouais. J'ai aussi des éléments complémentaires, une vision plus large des choses. Et surtout, je peux aussi raconter, moi, comment j'ai grandi avec son histoire et comment je l'ai reçue, comment je l'ai interprétée et comment aujourd'hui je suis capable de la raconter.
1: Pourquoi cette envie? C'est pas donné à tout le monde. Forcément, quand on a une enfance traumatisante, Janie, on n'a pas forcément envie, ni qu'elle soit écrite, de se replonger dedans, ni qu'elle soit lue par la terre entière, au fond.
4: Aussi.
1: Ah si, eh ben voilà.
4: Moi, je pense que oui, on devrait tous en arriver là.
1: Ouais.
4: Pour exorciser les démons, pour une justice.
1: Ouais.
4: Qu'on n'aura pas, que les hommes ne vont pas nous rendre, mais que le fait de l'écrire, de le dire, de le crier haut et fort, ça nous rendra justice. En tout cas, moi, c'est une thérapie. Pour moi, ça a été une thérapie parce que j'ai dû faire remonter à la surface toutes ces douleurs pour l'écriture de ce livre. Et plus ça allait, plus je me sentais allégée. Vous voyez, donc aujourd'hui, je me sens très très bien. Je suis délivrée en fait de ce poids.
1: Ouais, traumatisant du passé, on peut peut-être en parler pour planter le décor, si je puis dire, pour nos auditeurs qui attendent ça avec impatience.
4: Tout à fait.
1: Donc vous avez été Abandonner, j'ai du mal à le dire. Laisser, confier à la DAS.
4: Oui, confier. On n'a pas été abandonnée. Non, ma mère était juste malade.
1: Voilà.
4: Donc, pour se soigner, elle a dû. Sa famille ne pouvant pas récupérer ses enfants. Donc, on nous a placés en famille d'accueil.
1: Ouais.
4: Dans une commune juste à côté de celle d'où on vient. Et donc, mon frère et ma sœur, les trois derniers, une fratrie de cinq. Donc, on nous a placés ensemble, heureusement.
1: Heureusement.
4: Hein. Ah oui, ça, c'était quelque
1: chose.
4: Ça
1: vous a sauvé, ça.
4: Ah oui, un peu, ouais, quand même. Ouais. Ça a aidé, en tout cas. Et voilà, donc, on est rentrés dans cette famille et ça a été un calvaire.
1: Le début du cauchemar.
4: Ans, voilà, ouais.
1: Elisabeth Horowitz, on voit ces deux femmes maintenant. Alors, on peut rester prisonnier d'un passé, du passé de nos aïeux, de nos parents, de nos grands-parents, de nos arrière-grands-parents. Là, c'est comme si le soleil avait été rétabli dans cette lignée, au fond. Alors, la lignée, j'en sais rien, j'utilise des grands mots, la lignée, en tout cas, entre la mère et la fille. Ça, c'est comme si ça s'était. Il y avait une guérison, quelque chose qui s'était réparé, rien qu'à travers ce livre d'ailleurs. Mais peut-être est-ce aussi une question de tempérament, je n'en sais rien, Elisabeth Horowitz.
2: Oui, je pense qu'il y a aussi une question de tempérament. Il y a des personnes qui traversent des choses très difficiles, mais qui quand même gardent leur âme intacte, je dirais. C'est-à-dire leur capacité de résilience, c'est un mot qu'on utilise beaucoup aujourd'hui. La capacité de résilience et la capacité, malgré tout, de s'émerveiller et de ne pas être trop touchée par des abus. Alors, je ne connais pas l'histoire, mais ça peut être des abus de toute nature.
1: Il y a tout eu, là, du côté de Janie. Hein.
2: Voilà, ouais. Je pense qu'on peut... Ça dépend de notre nature. Et quelquefois, on peut ne pas être touché par ces choses. Enfin, on est touché, mais... pas totalement par ces choses très graves. Et il y a aussi le fait d'être resté avec les frères et sœurs.
1: Ouais.
2: Parce que quand on est tout seul, c'est beaucoup plus difficile. Ouais. Alors que quand on a cette proximité avec la fratrie, on est beaucoup moins perdu, beaucoup moins isolé. On peut faire face.
1: Ouais. Alors, mesdames, je vous rappelle que le sujet, c'est comment élever correctement un enfant en ayant eu une enfance difficile. C'est une façon d'aborder les choses. Et finalement, s'il fallait répondre à la question, est-ce que ça a très vite été une peur chez vous, Janie, de, comment peut-on dire, de faire, d'éduquer votre fille avec des conséquences inconscientes dans votre façon de l'éduquer, avec tout ce que vous avez vécu? Est-ce que vous avez eu peur, au fond, d'élever votre fille?
4: J'ai eu peur quand elle est née, juste le laps de temps entre la grossesse et la naissance, j'ai eu très très peur, parce que je ne savais pas comment j'allais réagir en fait devant ce bébé, qu'est-ce que j'allais lui apporter, lui donner, parce que ce que j'ai reçu moi c'était pas très sain,
1: ouais.
4: Donc j'ai voulu le meilleur pour elle, donc j'ai appris, de mes tripes, j'ai sorti ce que j'avais de mieux en moi, ce que je voulais en tout cas, je me suis accrochée à ça, voilà,
1: ouais.
4: Pour l'élever.
1: Et quand dit la fille, finalement, Fanny Marceau, vous qui avez non seulement entendu, qui connaissez l'histoire de votre maman, mais qui avez raconté ça dans ce livre, mission accomplie.
3: Oui, mission accomplie.
1: Je pose la question
3: déjà parce que ce livre l'a soulagée et j'en suis consciente et c'était ma mission, c'était vraiment ce que je voulais, c'était lui retirer ce fardeau et quelque part la débarrasser de ce poids, le mettre dans un bouquin et dire au monde, voilà, tenez, ceci est à vous, si ça peut vous aider, tant mieux. En tout cas, elle s'en est débarrassée parce que c'était trop lourd à porter et qu'on a tous, quand on est enfant, je pense, et quand on aime ses parents, à cœur de les soulager de leur détresse, de les voir heureux, aussi heureux qu'ils nous rendent heureux. Ma mère est une mère fabuleuse. Elle a relevé le défi de me donner ce qu'elle n'a pas reçu. Donner de l'amour quand on n'en a pas eu ou pas assez, c'est quand même exceptionnel. Ça veut dire que tout au long du parcours, il faut réussir à piocher dans les rencontres qu'on va faire et qui seront positives pour transformer ces informations et ces moments d'amour qu'on reçoit en quelque chose de suffisamment grand pour pouvoir le donner ensuite aux gens qu'on aime et qu'on a envie d'aimer correctement. Ma mère a été là, elle a toujours été une mère fabuleuse, très présente, très à l'écoute. C'est pas du tout le modèle qu'elle a eu. Et en fait, elle s'est construite sur des anti-modèles. Je ne veux pas être comme ci, je ne veux pas être comme un tel, je ne veux pas être comme ces gens qui m'ont élevée.
1: Comme ma marâtre.
3: Voilà, je ne veux pas être ces gens-là. Donc, je fais exactement le contraire de ce qu'ils auraient fait. Oui. Et ça veut dire que même en n'ayant pas eu les bons exemples, on peut se bâtir sur justement des contre-exemples.
1: Et vous imaginez le message extraordinaire que vous envoyez à toutes ces personnes qui s'imaginent que c'est une catastrophe, même avant que leurs enfants naissent. Elles ont tellement peur. On en parlait avec Elisabeth Horowitz tout à l'heure, pardonnez-moi, mais de vous confier ce qu'on disait justement, il n'y a pas de raison qu'on ne partage pas ça avec vous et avec nos auditeurs, que finalement, aujourd'hui, c'est génial, il y a énormément de contenu sur la parentalité, comment être un bon parent, quand on a soi-même été, soit, alors pas forcément traumatisé, mais il y a eu des lacunes affectives, il y a eu de l'indifférence, il y a eu trop de fusion, etc. On se dit, ah, mais de toute façon, comment je pourrais être une bonne mère avec cet héritage épouvantable que j'ai eu de mes parents, etc., de père absent, de mère absente, que sais-je encore. Et là, eh ben, paf!
3: Mais ça se
1: conjuration,
3: c'est ça.
1: Fou.
3: En fait, ça se.
1: Moi, ça me donne des ailes. Hein.
3: Ça se décide, mais ça veut dire que rien n'est joué d'avance. Qu'en vérité, on peut devenir celui qu'on veut.
1: Mais il y a un message aujourd'hui,
3: quel que soit ce qu'on nous a donné comme bagage.
1: Mais il y a un message. Vous voyez ce que je veux dire aujourd'hui? Une espèce de message comme ça. Bah oui, bah, c'est difficile quand on a eu des parents qui vous ont un peu, qui ont.

0: édiction et qu'il n'était pas question de perpétrer le même modèle que ce qu'elle a reçu, je suis admirative. Et d'ailleurs, c'est tout le sens du bouquin. C'est pour ça que c'est un livre de résilience, d'amour, de courage. C'est pas juste l'histoire d'une enfant, d'une enfance difficile. C'est l'histoire de comment on sort d'une enfance insupportable et qu'on arrive à devenir l'acteur principal de sa vie, la propre héroïne de sa vie, l'héroïne de ses enfants.
1: Ouais.
0: Moi, c'est mon héroïne, cette femme.
1: Votre maman. Laissez, si on va en parler justement de cette enfance épouvantable que vous avez vécue chez cette marâtre. Alors, moi, je me suis imaginée Cendrillon pendant tout le livre,
2: c'est un peu ça, mais en pire.
1: Parce qu'on voyait Cendrillon, vous savez, nettoyer les marches, etc., se faire tabasser, etc. Mais c'est pire. Ouais. C'est ça, en fait, ce que vous avez vécu, Janie, chez cette marâtre.
2: Est-ce qu'elle se faisait battre, elle se faisait enfermer?
1: En fait, on ne sait pas trop. Hein.
2: On ne sait pas. On peut imaginer qu'ils n'ont pas voulu en parler.
1: Ouais.
0: On a polissé un petit peu l'histoire de Cendrillon, je pense.
1: Exactement, Elisabeth Doris a-t-elle travaillé sur le mythe de Cendrillon? J'en sais rien. Mais en tout cas, c'est vrai qu'aujourd'hui, est-ce que vous avez, parce que j'ai vu que votre regard un peu s'illuminait tout à l'heure quand j'ai dit aujourd'hui, il y a une espèce de message pas de fatalité, mais un peu quand même, ou ah bah oui, c'est difficile, enfin c'est presque impossible d'une façon de réussir l'éducation de ses enfants quand on a soi-même été trop. On vit dans la victimisation aujourd'hui, c'est ça que je veux dire par là, et que parfois, eh bien, on se cache derrière ça pour finalement pas regarder plus loin que le bout de son nez, quoi, sur ce que, comme l'a fait Janie, elle a plus que ça, c'est décarcasser pour voir, voilà, comment faire pour conjurer un petit peu ce passé.
3: Oui, alors il y a la démarche personnelle de vouloir surmonter les difficultés, effectivement. Et puis, à l'heure actuelle, quand même, par rapport aux générations précédentes, il y a tout ce qui concerne la thérapie.
1: Ouais.
3: Et il y a énormément d'ouvrages également. Et on peut aussi poser des actes symboliques. Il y a quand même beaucoup de choses. Il y a beaucoup de ressources actuellement.
1: Oui, heureusement.
3: Heureusement, à notre disposition, ne serait-ce qu'entrer dans une librairie ou aller faire des séminaires, suivre des stages.
1: N'empêche que Janie n'a pas fait de thérapie. Hein.
3: Non, voilà, c'est ça.
1: C'était le livre. Est-ce que c'était ça, si c'est vrai?
2: Si, j'ai fait une thérapie parce que quand je suis sortie de là, j'étais brisée, j'étais complètement. Donc, une de mes tantes m'a prise sous son aile.
1: M'a emmenée, à quel âge, Janie?
2: M'a emmenée, j'avais 11 ans, m'a emmenée à Paris et puis m'a fait suivre par un psychologue, effectivement, parce que j'étais très perturbée, très, très, très perturbée.
1: 11 ans d'horreur, en fait.
2: Donc, j'avais une adolescence très, très, très perturbée. Donc,
1: on peut parler des Cécita, ça se dit comme ça, parce que dans le livre, moi, je l'ai lu dans ma tête, mais c'est Cécita ou Cécita, ça dit Cécita.
0: Cécita, oui.
1: Quand je vous dis les Cécita, vous pensez à quoi maintenant, aujourd'hui?
2: Ça me laisse un goût, j'ai goût amer, mais beaucoup moins qu'avant. Avant, quand j'entendais ce nom, j'avais peur, en fait.
1: Ouais.
2: J'avais

0: cordiaux, mais elle a quand même fait l'effort avec ses petits-enfants d'essayer d'être une meilleure grand-mère qu'elle n'a été une mère pour certains de ses enfants. Et
1: ça c'est,
0: donc voilà, elle a mis le temps sur ses vieilles années. Je pense qu'elle a essayé de faire ce travail-là. Il lui a fallu peut-être plus de temps. On n'évolue pas tous au même rythme.
1: Et non,
0: donc j'ai une forme de respect pour elle parce qu'elle a tenté. Et en même temps, je sais que c'était pas facile, quoi.
1: La pub, mesdames. Nous sommes en retard. Nous nous retrouvons dans quelques instants. À tout de suite.
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1: Comment élever correctement un enfant avec l'amour qu'on n'a pas eu, ai-je envie de dire, dans cette émission Quête de sens ? Comment élever correctement un enfant en ayant eu soi-même une enfance difficile ? Eh bien, justement, on en parle avec mes trois invités du jour. Fanny Marceau, qui est journaliste, qui est chanteuse, présentatrice, et qui vient de sortir cet ouvrage, Moi, Janie Pupille de la Nation, paru chez Fayard, le récit de sa maman, l'histoire de sa maman, qui a été abandonnée à cette famille épouvantable, cette famille d'accueil maltraitante jusqu'à ses 11 ans. Et donc, c'est ce dialogue entre une fille et sa maman, et sous la plume de Fanny Marceau. En tout cas, voilà, merci d'être venues toutes les deux en parler ici, comme quoi, et ben, finalement, nous n'héritons pas de façon fatale et fataliste. Forcément, nous héritons d'une histoire, mais nous ne sommes pas forcément obligés d'en être victimes toute sa vie. Et ça, c'est beau. Voilà sur RCF Notre-Dame. Elisabeth Horowitz, vous qui êtes psychopraticienne, vous êtes la championne de la psychogénéalogie. On dit psychogénéalogiste, hein. C'est ça qu'on dit ou pas ?
9: Oui, c'est ça.
1: D'accord. Vous avez écrit une trentaine d'ouvrages. On peut mentionner les deux derniers qui sont passionnants. Et j'invite nos auditeurs à lire particulièrement Mon cœur généalogique. Moi, j'ai adoré, vraiment. Vous reviendrez en parler sur... Vous détricotez, en fait, toutes les conséquences de nos histoires de famille et d'enfance sur nos choix amoureux et nos rapports à l'amour, tout simplement. Hein. Chez Guy Trédaniel, pardonnez-moi. Alors, revenons à nos sujets. Il y a tellement de choses à aborder. Alors, il y a évidemment le chapitre 1 qui est bouleversant. La première fois que j'ai vu maman pleurer. Je m'en souviens, je devais avoir 5 ou 6 ans, dites-vous, Fanny. Nous étions dans la cuisine, une jolie petite cuisine aux meubles en bois clair, aux portes vert-bouteille, moderne pour l'époque, avec sa plaque de cuisson et son four électrique qui fait bip-bip. Je me rappelle de cette cuisine, dites-vous, sa grande fenêtre avec vue sur l'allée, etc. Cette cuisine avec sa table en bois juste assez grande pour nous, maman, papa et moi. Mais pour nous trois, c'était bien, juste ce qu'il fallait d'espace au petit déjeuner. Et puis, c'est juste là, juste à côté de cette table tarabiscotée, à la douce lumière de la fenêtre donnant sur la cour, que maman peignait de longues heures emportées par des morceaux de musique classique. J'ai encore en tête la Moldau de Smetana, ces envolées de flûte comme des papillons qui dansent entre les fleurs. C'est peut-être ça qui a fait pleurer maman. Je ne sais plus pourquoi les larmes coulaient le long de ses joues. Je ne sais plus si elle criait, si elle suffoquait, si elle reniflait.

0: Eh bien, on y est à 5 ans dans votre tête. Et c'est vrai que tout a commencé là, Fanny, votre prise de conscience, la première, sur l'histoire de votre maman qui avait pas eu l'occasion ni l'idée de vous raconter ce qu'elle avait vécu. Et là, tout à coup, vous avez été assaillie comme une évidence. Comment ça s'est passé? Vous vous rappelez dans votre tête de petite fille?
1: C'est un peu flou parce que c'était il y a longtemps. On a des images comme des flashs, mais j'ai encore son image, l'image d'elle en train de pleurer. Et je comprends pas parce que quand on est enfant, on peut pas comprendre que ses parents pleurent. Les larmes, c'est l'apanage des enfants, c'est notre truc à nous. Nous, on pleure parce qu'on sait pas trop exprimer autrement. Les parents sont pas censés pleurer, ou en tout cas, on n'est pas censé les voir, et on se rend pas compte de ce que peuvent éprouver nos parents. Nos parents sont tellement solides qu'ils peuvent pas être malheureux. Ils sont tenus d'être heureux parce qu'ils sont là pour nous. Et quelque part, ça veut dire que les 5 premières années de ma vie, c'est l'image que je m'étais faite d'elle, de quelqu'un de suffisamment solide pour ne jamais s'effondrer, de quelqu'un de toujours solaire et lumineux. Et donc, je ne comprenais pas qu'elle puisse avoir des failles. Et je comprends ce jour-là qu'en vérité, elle aussi, elle a des moments d'obscurité, et qu'elle a des moments de douleur, qu'elle aussi, elle peut avoir mal. Ça me paraît totalement surprenant parce que je ne m'y attendais pas. Et j'ai pris ça comme point de départ parce que ça a été une image marquante pour moi et pour ma construction. Je pense que ce jour-là, je comprends que, en dehors de mon âge et de ma candeur, je comprends que le monde n'est peut-être pas si facile et que les adultes, eux aussi, ont des moments difficiles et douloureux. Et je crois que ce jour-là, j'ai ma première lueur de bienveillance d'une certaine manière. J'ai envie d'être là pour elle, j'ai envie de partager sa souffrance, ou en tout cas de la lui prendre et de l'apaiser. C'est mon premier geste envers elle. Ouais. J'ai envie de comprendre et de la soulager. Et puis petit à petit, son histoire, elle me la racontera, ça prendra un peu de temps. Mais son histoire, je l'apprends parce que quand vous êtes enfant, vous demandez à vos parents « Et toi, quand t'étais petit, c'était comme ci, c'était comme ça ?» Moi, quand mon fils me demande, parce qu'il a 9 ans aujourd'hui, mais quand il m'a demandé « Est-ce que quand j'étais petite, il y avait des dinosaures ?» Bon, on a toujours envie de savoir. On a toujours envie de savoir comment était l'enfance de ses parents. Alors, si mon fils me projette en train de courir après des dinosaures dans la pampa, pourquoi pas ? Moi, je posais aussi des questions à ma mère pour savoir un petit peu à quoi ressemblait son enfance. Et en fait, elle n'avait pas envie de me mentir trop longtemps. Donc, une fois qu'elle a épuisé le peu d'anecdotes heureuses qu'elle avait, il a fallu forcément se poser la question, est-ce que je lui dis la vérité, quitte à la choquer en grandissant? Est-ce que je lui donne une vérité édulcorée? Est-ce que je lui mens? Je m'invente une vie pour pouvoir soulager l'image qu'elle a de moi et du monde entier, parce que l'image qu'on a de ses parents, c'est un résumé du monde entier. Et si nos parents sont comme ça, c'est que le monde entier est comme ça. Quand on est petit, on est dans un microcosme, on est à l'abri de sa famille. Et donc, ce qui se passe, ce que nos parents nous rapportent du monde extérieur et de leur histoire, c'est forcément l'histoire empirique du monde.
0: Ouais.
1: Et elle a fait ses choix, elle les a fait avec beaucoup de prudence, de bienveillance. J'ai le sentiment d'avoir appris cette histoire et d'avoir été forcément choquée ou un peu ébranlée par chaque anecdote brutale, mais j'ai pas le sentiment d'avoir tout pris dans la figure comme un ouragan. C'est arrivé petit à petit, elle a distillé les informations qu'elle a parfois saupoudrées d'un peu
0: de
1: sucre pour que ça paraisse moins douloureux.
0: À partir de cet âge-là,
1: je pense que ça a été petit à petit, c'est un peu flou dans ma tête, mais je pense que oui, en fait, elle a dû commencer par des anecdotes plus douces, de petites choses, et puis à partir de 7-8 ans, très vite, quand il a fallu qu'elle me demande d'écrire son histoire, elle m'a expliqué qu'elle n'avait pas eu une enfance facile et que j'avais de la chance quelque part. Ça me permettait aussi, moi, de réaliser qu'on n'était pas tous logés à la même enseigne et que ce que j'avais là, c'était déjà un cadeau et qu'il fallait que je le savoure et que j'en profite et que je l'aime. Ce que j'aime, ce qu'elle me donne, parce qu'elle, elle ne l'avait pas reçu.
0: Ouais. Janie, vous vous souvenez de ce jour ou pas? Je me suis dit, évidemment, vous imaginez que j'allais vous poser la question dans cette cuisine.
2: Oui, je m'en souviens, bien sûr.
0: La Moldao, tout ça, vous vous rappelez de vos larmes aussi?
2: Oui. Oui, parce que je pensais à des choses un peu tristes. Je peignais et puis cette musique me ramenait un peu en arrière. Et c'était pas pour me plaindre, c'était justement pour me dire que j'avais fait du chemin.
0: Ouais. C'était des larmes de fierté.
2: Un peu. Je comparais cette cuisine à la cuisine d'avant, quoi. Effectivement, relativisait en fait. Je me disais, oh là là, la chance que tu as quand même, regarde ta gamine, regarde, t'es heureuse, tu peins, t'es bien. Donc j'avais déjà fait beaucoup de chemin.
0: Ouais. Elisabeth Horowitz, ça vous fait quoi de voir ce happy end, hein, d'une certaine façon, après du traumatisme en barre, on peut le dire, concernant l'enfance de notre amie Janie?
3: Oui, mais je suis admirative. Alors aussi, on n'a pas peut-être dit les abus. Enfin, les abus, en quoi consistaient-ils? Parce que je pense que c'est important aussi.
0: que vous êtes fait effectivement maltraiter, tabasser, vous faisiez la lessive.
2: Enfermé. Et puis touché, violé, voilà. Et,
0: par le monsieur et la dame qui vous frappait, voilà. Qui vous obligeait à faire la lessive, voilà, qui vous demandait de faire ceci, de faire cela, et d'être impeccable le jour des visites, tout évidemment, de la DAS, des services sociaux, qui venaient vérifier, voilà, la petite visite de principe pour, alors est-ce que tout va bien, est-ce que les enfants sont heureux, mais oui, regardez comme ils sont bien habillés, j'aurais fait un cadeau, etc., ils sont propres.
2: Mais elle restait là, on ne pouvait rien dire. Elle restait là.
1: Et puis quelques jours avant, elle arrêtait de taper pour qu'il n'y ait pas trop de bleu, pour que ça ne se voit pas trop.
0: Voilà.
1: Et puis elle cachait un peu les douleurs. C'est-à-dire que quand elle vous tape sur la tête avec une ceinture et que vous saignez, elle vous natte les cheveux par-dessus pour que ça ne se voit pas. Comme vous avez les cheveux noirs, ça passe discrètement.
0: Elisabeth Horowitz, elle a quand même une force de caractère, un tempérament.
3: Ah oui, absolument.
0: Et parce que tout le monde ne survit pas. Enfin, voilà, quand on vous voit maintenant, Janie, vous êtes magnifique d'abord, pardonnez-moi si c'est de le dire. Vous êtes une très belle femme, vous êtes rayonnante quand vous portez l'espérance.
2: Oui, je suis solaire.
0: Voilà. Ouais, vous êtes solaire, exactement.
1: C'est bien de le reconnaître.
0: Bah non, mais écoutez,
1: quand on a traversé autant d'épreuves, reconnaître, oui, je suis solaire et je le revendique, moi je trouve que c'est courageux.
0: Elisabeth Horowitz, vous avez raison, pardonnez-moi de ne pas avoir effectivement précisé les choses.
3: C'est-à-dire, là, il y a effectivement une gradation dans les abus. Bon, il y a des abus verbaux, il y a des abus corporels, il y a des abus sexuels.
0: La totale, quoi.
3: Donc là, c'est très, très grave, effectivement. Alors, ce qu'on peut faire aussi pour donner peut-être un petit... ce que je conseillerais pour les personnes qui ont été victimes d'abus...
0: Qui nous écoutent
3: aujourd'hui. Qui nous écoutent, effectivement, c'est de faire une lettre à l'agresseur. Alors, sans l'envoyer dans un premier temps.
0: D'accord.
3: L'envoyer si la personne ne représente plus aucun danger, mais ce n'est pas toujours le cas. En 5 points, hein, c'est une lettre un peu archétypale, en disant donc voilà ce que tu m'as fait, en détaillant vraiment les circonstances, tous les abus. Voilà ce que j'ai ressenti. Hein, voilà, c'est les 5 points. Voilà quelles ont été les conséquences dans ma vie jusqu'alors. Voilà quelles sont les conséquences actuelles. Et voilà la réparation que tu me dois.
0: La réparation
3: que tu me dois. Alors, cette lettre, on peut l'écrire plusieurs fois. On peut l'écrire...
0: Et quelle réparation ?
3: Alors, la réparation, on peut demander des excuses privées, des excuses publiques. On peut demander aussi une indemnisation, même si on n'est pas sûr de l'obtenir.
0: Parce que si ça n'arrive pas, est-ce que c'est pas pire que d'avoir rien écrit ? C'est ça que je me pose comme question.
3: Non, parce que je pense qu'on peut quantifier. Enfin, c'est quand même une manière de... Enfin, le fait de demander réparation, c'est quand même très, très important.
0: D'accord.
3: Après, la réparation, on l'obtient ou on ne l'obtient pas. Tout dépend aussi si la personne est décédée ou pas. Mais si elle est décédée, on peut lire la lettre sur sa tombe, devant sa tombe, par exemple.
0: Et ça permet de passer à autre chose. C'est vrai que l'écriture, on le dit souvent, on l'entend souvent dire dans cette émission, à quel point l'écriture, vous l'avez même dit, est plus même, c'est la thérapie number one, en fait. Hein. Parfois, il y a un effet, j'allais dire, magique, mais je ne sais pas quoi dire.
2: Moi-même, j'ai fait quelques thérapies, quand même, pendant quelques années, j'en ai fait. Et je suis devenue thérapeute moi-même, donc en avoir fait et qui ne m'ont pas réellement, qui m'ont soulagée, mais pas complètement. Mais ce livre a fait un travail.
1: C'est fou, énorme. La puissance. Ce livre, c'est la lettre en 5 points, mais en 13 chapitres.
0: C'est ça, finalement.
1: C'est exactement ça. On n'a pas quantifié les réparations, mais on a souligné, j'ai voulu apporter de la lumière. C'était essentiel de pas juste faire. Ma mère voulait pas se plaindre. Elle voulait pas se plaindre, elle voulait pas se venger.
3: Non, pas de vengeance.
2: Non, pas de vengeance, c'est pas bon.
1: Ça sert, de toute façon, ça sert à rien, ils sont plus là.
0: Ce que j'allais vous demander, c'est est-ce que vous auriez aimé, si ça avait été là, qu'ils lisent ce livre ?
2: Oui, j'aurais aimé qu'ils lisent ce livre pour leur conscience à eux. Hein. La mienne, elle est déjà...
0: Oui, j'imagine.
2: Non, leur conscience à eux. J'espère que ça les aurait choqués, ou peut-être pas choqués, mais ébranlés quand même.
0: Ouais.
2: Et qu'ils auraient pris conscience qu'ils ont fait du mal à un enfant,
0: à vos sœurs aussi. Hein.
2: Oui,
0: c'est vrai qu'heureusement, vous racontez beaucoup l'importance Vous avez dit tout à l'heure que c'était très souvent, ça pouvait sauver une situation. Hein. Vos sœurs vous ont, vos frères et sœurs vous ont, vous étiez extrêmement soudés, vous êtes sauvés les uns les autres, vous aidiez, vous serriez les coudes.
2: Une fois sortis de là, ils n'ont jamais voulu en parler. Ils ne voulaient plus en parler. C'est fini, on est sortis, c'est bon, on oublie.
0: Bah, on a une psy avec nous, on va lui demander. C'est normal ça.
3: Oui, le silence, ça peut être effectivement une protection pour mettre à l'écart ce qui nous a blessés. Et parfois, on ne veut plus du tout parler des traumatismes.
0: Mais ça, quand on a soi-même des enfants, c'est peut-être pas recommandable, du coup.
3: Alors, c'est pas recommandable parce qu'effectivement, il y a le danger d'une répétition. C'est-à-dire, si on ne parle pas de ce qui nous a fait du mal, en fait, il y a le danger que nos descendants l'expérimentent même à défaut de l'avoir su, finalement.
0: Et c'est ça, la magie, peut-être aussi. Enfin, que j'adore ce mot. La force de ce livre... C'est peut-être votre force à vous et celle que semble avoir Fanny, ce que vous avez transmis, tout ce que vous avez transmis de beau et de positif à Fanny, c'est peut-être lié au fait que vous avez parlé, vous avez osé justement sortir du secret. Vous êtes sorti de ce secret du passé. On peut comprendre, vos frères, mais là, c'est peut-être ça finalement qui a fait que ça, y a la lumière est au bout du tunnel finalement.
2: C'est exactement ça. Ouais. J'avais besoin de couper ce lien, ce qui me tirait en arrière, on va dire.
0: Ouais.
2: Donc je l'ai coupé. Maintenant je suis libre.
0: Ouais.
2: Je suis
0: libre. Vous êtes libre.
2: Ouais.
1: Je pense que chacun a sa façon de vivre les choses. Et que pour mon oncle et ma tante, par exemple, ça a été plutôt de mettre l'histoire à distance et d'essayer de la cacher dans un coin et en se disant de toute façon, je ne veux plus en entendre parler. Ça ne les a pas empêchés de devenir eux-mêmes des parents aimants et très proches de leurs enfants. Donc je pense que chacun a aussi une façon d'appréhender les choses. Pour maman, c'était essentiel, un peu comme le MeToo, il fallait que ça sorte, il fallait que le monde sache, il fallait qu'il y ait une forme de justice. Et sa réparation à elle, c'est je ne suis plus dans le secret, je ne suis plus dans l'obscurité, j'ai levé le tabou et maintenant tout le monde sait. Et maintenant que tout le monde sait, ça paraît moins lourd à porter parce que j'ai l'impression que tout le monde le porte avec moi.
0: Ouais,
1: alors que pour les autres, ça a été plutôt je n'en parle pas, je veux que ça quelque part, si je ferme les yeux assez fort, ça disparaîtra. Et quand bien même la douleur sera toujours là, ne pas en parler, c'est ne pas donner à ce sujet une existence, et c'est quelque part le faire disparaître. Quand on parle pas de quelque chose, il n'existe pas, et donc du coup
0: une forme de déni. Maladie.
1: C'est une forme de déni, mais pour eux, ça a été manifestement suffisamment salutaire pour que ça ne les empêche pas d'avoir une vie de famille épanouie et de réussir à élever leurs enfants correctement. J'ai des cousins ravis de leurs parents et avec qui ça s'est très bien passé. Donc, ils ont été chacun aimant à leur façon. Ils ont réussi chacun à puiser dans leurs propres ressources. Et c'est aussi une force différente, mais c'est aussi une force de réussir à puiser dans ses propres ressources pour ne pas reproduire le schéma dans lequel on s'est ancré dès l'enfance malgré soi.
0: Ton héritage, chantait Benjamin Biolay. Biolay, pardonnez-moi, à tout de suite.

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0: Et nous voilà de retour dans cette émission En quête de sens. On parle effectivement d'héritage. Qu'est-ce qu'on en fait de cet héritage, justement, lorsqu'il est traumatisant? Comment élever correctement un enfant en ayant eu une enfance difficile? Il est un peu sec, mon titre, aujourd'hui, correctement, comme s'il y avait un correctement. Qu'est-ce que c'est, correctement? C'est le mieux possible. Peut-être que c'est ça, la vraie réponse, les amis. Fanny Marceau est avec nous aujourd'hui, elle qui est journaliste et qui vient de publier cet ouvrage, Moi, Jeannie Pupille de la Nation, chez Fayard, qui raconte l'enfance dramatique, traumatisante de sa maman, qui a été abusée par sa famille d'accueil, abusé dans tous les sens du terme. Fanny Marceau qui est venue donc avec sa maman qui est ici présente. Jeannie est ici avec nous. On est très heureuse de vous recevoir toutes les deux. Et puis Elisabeth Horowitz, psychopraticienne et psychogéanologiste, elle qui est spécialisée aussi, on ne l'a pas dit, en symbolisme et en synchronicité. Vous avez publié une trentaine d'ouvrages, dont les deux derniers, Mon corps généalogique et Mon cœur généalogique, chez Guy Trédaniel. Effectivement, on parlait à l'instant de l'antimodèle, la maman Jeannie Marceau, qui racontait qu'elle, depuis le début de l'émission, qu'elle a essayé d'anti-reproduire, quoi, d'éduquer sa fille, d'élever sa fille avec tout sauf ce qu'elle a reçu de cette terrible famille d'accueil chez les Cécita. Et donc voilà, est-ce que finalement c'est une forme de on crée dans la vie, on tombe amoureux, on élève ses enfants avec du connu, du déjà connu, c'est-à-dire soit on fait le contraire, soit on reproduit la même chose, Elisabeth? C'est un petit peu ça, hein, qui est compliqué d'ailleurs à comprendre parfois.
1: Oui, on peut reproduire, on peut être aussi dans une contre-identification, mais aussi on peut créer des formes de relations nouvelles, et heureusement. Hein, ouais. C'est-à-dire il y a aussi une part de créativité et de conscience aussi. Hein, c'est aussi le degré de conscience qui permet de modifier des comportements et aussi d'échapper à la violence et pour la première fois d'aimer aussi son conjoint, ses enfants.
0: Et oui, parce que Jeannie aurait pu très bien inconsciemment tomber sur, par exemple, que des salauds, un salaud ou des salauds, pardon pour le terme pas très approprié, mais pour Enquête de sens et pour RCF Notre-Dame. Mais bon, j'ai trouvé que ce mot-là, pour décrire ce que vous a fait ce faux père, entre guillemets, ce père d'accueil, hein, d'adoption, vous n'avez même pas été adopté d'ailleurs, c'est une famille d'accueil, accueillie. Voilà, heureusement pas. Bon, et c'est vrai que, voilà, c'est. Je ne sais pas si c'est la chance ou la décision ou la volonté de faire vraiment faire tout le contraire. Vous voyez, parce qu'elle aurait pu très bien tomber sur des hommes peu recommandables, quoi.
1: Oui, mais je pense aussi que dans certaines situations, il y a un renversement en son contraire. C'est-à-dire que lorsque les abus ont été tellement graves,
0: ouais,
1: que finalement, ça a été vraiment dans un extrême. Et que là, ça met fin à toute forme de répétition, finalement. Et que ça se transforme, justement, en du positif.
0: Ça vous parle, Jeannie?
2: Oui, tout à fait. Ouais. Oui,
0: est-ce que vous avez vécu en amour, en termes de vie en général, quoi?
2: Oui, mais de toute façon,
0: entourages,
2: j'avais un radar. Hein, donc, dès que je voyais un pointer le nez, mon radar, il m'avertissait. Il avait un avertisseur très sonore. Donc
0: ouais, d'accord.
2: J'arrivais à...
0: Très efficace, ce radar. Ce radar à méchant.
2: Ouais, voilà, exactement.
0: C'est un peu ça. Fanny Marceau, vous souhaitiez nous lire, je crois, un extrait qui est très important, qui compte beaucoup pour vous. Vous allez nous raconter après pourquoi.
3: Loin de mes rivages ensoleillés, devant le regard lumineux de mon bébé, j'ai souri, je m'en souviens. « Tu ne seras pas un pissenlit dévoré par les traumas de mon enfance, ma fille, lui ai-je chuchoté. J'ai séché mes larmes et les prises contre moi. Je venais de créer la plus belle et la plus éternelle des amitiés. » C'est un court extrait, et c'est un extrait où c'est maman qui parle dans cet ouvrage, puisque c'est un ouvrage à deux voix.
0: Ouais.
3: C'est le moment où elle me rencontre, où je nais, je viens au monde, et où elle est dans ce moment perturbé de comment je vais réussir à donner à cet enfant ce que je n'ai pas reçu. D'autant qu'on était en Franche-Comté, donc elle était loin de ses rivages de Martinique et ouais, que c'était difficile pour elle, cet exil, cette isolation, enfin ce côté isolé. Et quand elle me dit ça, c'est le moment décisif où elle décide qu'elle ne se laissera pas déborder par ce qu'elle a reçu comme violence, comme non-amour. Il est question pour elle à ce moment-là de prendre les choses en main et de décider qu'elle me donnera quelque chose de beau et qu'elle ne me passera pas son traumatisme.
0: Ouais.
3: Et ça, ça a été une décision qu'elle a appliquée tout au long de sa vie, qui a été essentielle. Qui a été essentielle pour moi, parce que sans ça, si elle avait reproduit la même chose, je ne serais pas là pour vous le dire. Ou en tout cas, cet ouvrage ne serait pas aussi, aussi lumineux, parce que j'ai voulu mettre beaucoup de lumière dedans, parce que c'est ce qu'elle m'inspire. Je voulais un ouvrage qui parle pas que de violence, qui parle aussi de résilience, de courage, de la façon dont on arrive à se construire malgré l'adversité, malgré les douleurs, malgré les bâtons qu'on peut nous mettre dans les roues. On a tout fait pour qu'elle échoue, et malgré tout, elle est là. Et non seulement elle est là, mais elle a en plus réussi à créer... alors je vais pas dire quelque chose parce que je suis pas une chose, mais des personnes qui sont équilibrées. Enfin, je crois que je suis équilibrée et ma sœur aussi. Et on est deux et on est toutes les deux très admiratives de la force qu'il a fallu pour décider. Non, mes enfants ne subiront pas les mêmes traumas que moi. Non, je ne leur passerai pas cet héritage-là. Et je fais filtre. Je décide de ce que vous recevrez et de ce que vous ne recevrez pas. Vous recevrez ce que j'ai décidé, ce que j'ai réussi à obtenir par moi-même dans ma vie, l'amour que j'ai choisi d'avoir à droite à gauche, plutôt que toutes les souffrances qu'on a pu me donner et qu'on a voulu m'imposer.
0: Ouais, Jeannie, je vous sens bien émue en écoutant.
2: Oui, tout à fait, oui. En plus, j'ai décidé un jour de toujours dire à mes enfants que je les aimais. Tous les jours que Dieu fait, je leur dis que je les aime, tous les jours.
3: C'est vrai.
2: Tous les jours, je leur fais un câlin. Tous les jours, même quand je suis loin, je les appelle, je leur envoie des messages. Je vous aime. C'est une force.
0: Ouais.
2: Le mot, ces simples mots-là, c'est sûr qu'on peut le dire des fois.
3: Par-dessus la jambe.
2: Moi, je le dis pas. Moi, je
0: c'est
2: le
0: vrai.
2: Dis pas.
0: Hein. Il y a des parents qui font ça, qui le disent tout le temps. Ah, je t'aime, je t'aime, je t'aime.
2: Non. Moi, il y a tout mon amour dedans, toute ma sincérité, toute ma force pour mes enfants. Ouais.
0: Et Dieu là-dedans, je ne vous ai pas posé la question, il a une place dans cette histoire ou pas du tout? Parce que je tombe à côté de la plaque.
2: Il en a eu, ouais, il en a eu.
0: Fanny.
2: Il en a eu.
0: Une place importante?
2: Ah oui, déjà, on est très pieux en Martinique. Hein, oui. Donc, on avait...
0: Je ne pensais pas passer à côté de la plaque complètement en posant la question.
2: Non. Vous n'êtes pas passé à... Non. Non, Dieu était important moi, c'était le petit Jésus, je me rappelle. Je priais beaucoup. Petite, je priais énormément.
0: Ouais, ça vous aidait, ça vous soulageait.
2: Ça m'aidait. Enfin, je priais, je voulais surtout qu'on me sorte de là.
0: Ouais, un appel à l'aide, finalement.
2: Ouais.
3: Quand vous n'avez pas de solution et que personne, aucun des adultes autour de vous n'est en mesure de vous aider, vous vous en remettez à ce qui vous reste.
0: Et vous, Fanny?
3: Moi, je...
0: Qu'en est-il resté de ce rapprochement?
3: Moi, j'ai une spiritualité qui n'est pas une religion et j'aime les églises quand elles sont vides.
0: Vous n'êtes pas la seule à nous raconter ça dans cette émission qui est de sens. Et vous, Elisabeth Horowitz, vous avez le droit de dire Joker. Vous avez le droit.
1: Bah, Joker.
0: Vous reviendrez quand même, vous en faites
1: je
0: pas.
1: Je vais revenir.
0: Merci en tout cas, chers amis. Merci Elisabeth Horowitz. Je rappelle vos deux ouvrages, Mon corps généalogique et Mon cœur généalogique chez Guy Trédanial. Merci d'être venue, Elisabeth Horowitz. J'espère que vous reviendrez dans cette émission
1: En
0: quête de sens. Merci également infiniment à Fanny Marceau.
3: Avec plaisir.
0: Et votre maman Jeannie. Merci, mesdames.
2: Merci de m'avoir reçue.
0: Merci d'être venue, moi, Jeannie, pupille de la nation, à lire vraiment d'urgence pour ne pas reproduire le traumatisme de nos anciens chez Fayard. Merci infiniment. Merci infiniment aussi à Guillaume Nougaret pour la réalisation, Jessica Vianini pour la préparation. Très bonne journée à tous.
3: Bonne journée.
2: Au revoir.

Nous allons remercier Marie-Ange de Montesquieu, ses invités. C'était en quête de sens, Marie-Ange, que nous retrouverons bien évidemment dès demain. Comme chaque jour sur RCF Notre-Dame, nous intéressons l'histoire.

0: Après ces quelques notes de musique, comme chaque jour sur RCF Notre-Dame, nous intéressons à l'histoire.
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2: Aujourd'hui, nous sommes le 13 mai. Le 13 mai 1968, nouvelle étape dans les événements en France, avec une grande manifestation et le début d'une grève générale.
3: Les forces de police quittent le périmètre de la Sorbonne. La vieille faculté rouvre ses portes. Les ponts, cependant, seront encore gardés. L'ordre de grève a été maintenu par les quatre grandes centrales syndicales. Plusieurs centaines de milliers de personnes défileront de la place de la République à Denfert-Rochereau. En passant à l'hôtel de ville, elles apprendront la libération des quatre étudiants emprisonnés.
2: Les événements de mai 1968 prendront fin le 29 mai par une manifestation de soutien au pouvoir en place et l'annonce d'élections législatives anticipées. Place Saint-Pierre au Vatican, fin d'après-midi de ce 13 mai 1981, le pape Jean-Paul II entre sur la place pour sa traditionnelle audience générale du mercredi.
4: Jean-Paul II est debout dans sa Fiat décapotable, cette voiture dont il se sert pour ses déplacements dans Rome. Et puis soudain, c'est le drame. La voiture du pape démarre en trombe vers la cité du Vatican. Pendant que le pape est emmené d'urgence vers la polyclinique Gemelli de Rome, en quelques minutes, tout bascule pour ces 20 000 personnes venues acclamer le pape. La place du Vatican est aussitôt bouclée par la police, mais presque indifférent aux manœuvres des équipes de sécurité, ces pèlerins entonnent les chants religieux diffusés par Radio Vatican ou pleurent en silence.
2: Le tireur a pour nom Mehmet Ali Aksa. Il est membre de l'organisation nationaliste turque des Loups Gris. Il est arrêté sur la place Saint-Pierre et sera condamné à la prison à perpétuité. Le pape lui rendra visite dans sa prison le 27 décembre 1983. Jean-Paul II attribue sa survie à l'intervention de la Vierge de Fatima, fêtée justement le 13 mai. 1940, trois jours après le début de l'offensive allemande sur l'ouest de l'Europe, le nouveau Premier ministre britannique, Winston Churchill, s'adresse à la Chambre des communes le 13 mai 1940.
5: « I have nothing to offer but blood, toil, tears and sweat. »
2: Je voudrais dire à la Chambre ce que j'ai dit à ceux qui sont entrés dans le gouvernement. Je n'ai rien à vous offrir que du sang, du travail, des larmes et de la sueur. Nous avons devant nous une épreuve des plus douloureuses. Cette phrase prononcée par Churchill est entrée dans l'histoire.
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2: La culture à présent. Avec la naissance le 13 mai 1840 d'Alphonse Daudet à Nîmes, son premier roman, Le Petit Chose, sort en 1868. Ses œuvres les plus célèbres sont Tartarin de Tarascon, Lettre de mon moulin et La chèvre de Monsieur Seguin. Il meurt en 1897. Autre naissance, cette fois-ci en 1941, le 13 mai, celle de Richie Valens, musicien de rock américain. Il est principalement connu pour avoir composé et interprété la bamba. Il meurt dans un accident d'avion à l'âge de 17 ans en 1959.

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1: Le Saint-Siège prévient la fraternité sacerdotale Saint-Pédis. S'il y aura schisme, si des évêques seront ordonnés sans mandat pontifical. C'est le sens de la note publiée aujourd'hui par le préfet du Dicastère pour la doctrine de la foi en charge de ce dossier. 13 mai, jour de la fête de Notre-Dame de Fatima. Cette année, cela fait 45 ans que Jean-Paul II était victime d'un attentat place Saint-Pierre. Retour sur le lien très fort que le pape polonais a noué ensuite avec la Vierge de Fatima. Donald Trump en Chine, le président américain doit rencontrer son homologue demain. Il voulait arriver en position de force pour mieux négocier, mais s'est affaibli par sa guerre contre l'Iran qu'il se présente. Fin de la tournée en Afrique du président français, Emmanuel Macron a tenté de tisser de nouveaux liens avec les pays du continent, en privilégiant cette fois l'économie.
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1: Bonsoir. Ordonner des évêques sans mandat pontifical, cela amène au schisme. C'est le dernier avertissement adressé à la fraternité sacerdotale Saint-Pédis par le dicastère pour la doctrine de la foi. Son préfet, le cardinal Fernandez, a publié une note ce mercredi après le rejet par les lefévristes de sa proposition formulée en février dernier de dialogue théologique. Devant ce refus, le gardien du dogme du Saint-Siège rappelle que l'adhésion formelle au schisme constitue une grave offense à Dieu et comporte l'excommunication prévue par le droit de l'Église. Les explications de Jean-Charles Puzzolu.
3: Ça résonne comme un dernier appel du pasteur à ses brebis égarées avant une fracture. Le pape continue à prier pour que l'Esprit-Saint éclaire les responsables de la fraternité sacerdotale Saint-Pédis afin qu'ils reviennent sur leurs pas concernant la très grave décision qu'ils ont prise, affirme dans sa note le cardinal Fernandez. Début février, la fraternité Saint-Pédis avait annoncé son intention de procéder en juillet à l'ordination de nouveaux évêques. La salle de presse du Saint-Siège avait alors communiqué qu'un dialogue informel et personnel était sur le point de s'ouvrir entre le préfet du dicastère pour la doctrine de la foi, le cardinal Fernandez, et le supérieur de la communauté des cônes. Reçu au Vatican le 12 février, le père Davide Pagliarani s'était vu proposer un dialogue spécifiquement théologique, un parcours en vue d'établir les minimums requis pour la pleine communion avec l'Église catholique et d'identifier un statut canonique pour la fraternité. Une semaine plus tard, Davide Pagliarani rejetait la proposition de dialogue, prétextant l'impossibilité de revenir sur les textes du Concile et sur la réforme liturgique. Il confirmait aussi son intention d'ordonner de nouveaux évêques le 1er juillet prochain et donc de provoquer un schisme comme celui qui avait valu l'excommunication en 1988 par Jean-Paul II de Mgr Marcel Lefebvre, le fondateur de la fraternité.
1: Jean-Charles Puzzolu. Poursuite ce matin, place Saint-Pierre du cycle de catéchèse sur le Concile Vatican II. À Léon XIV, lors de l'audience générale, s'est arrêté sur le dernier chapitre de la Constitution apostolique Lumen Gentium qui porte sur la Vierge Marie, membre suréminent et absolument unique de l'Église, modèle et exemplaire admirable pour celle-ci dans la foi et dans la charité. Marie est la femme icône du mystère, c'est-à-dire du dessein divin de salut autrefois caché et révélé en plénitude en Jésus-Christ, a notamment déclaré le Saint-Père. Plus de précisions sur cette audience sur notre site internet. Avant de s'adresser à la foule des fidèles ce matin, Léon XIV s'est arrêté sur la place à la hauteur de la plaque de marbre qui marque l'endroit où Jean-Paul II a été touché par une balle. C'était il y a 45 ans exactement, le 13 mai 1981. Cet attentat a eu lieu le jour de la fête de Notre-Dame de Fatima. Dès lors, le pape polonais eut une dévotion toute particulière pour la Sainte Vierge, apparue aux trois petits bergers portugais. Ce qu'il perçut comme un miracle renforça sa dévotion à la Vierge Marie. Une piété mariale singulière que nous décrypte Piotr Mazurkiewicz, prêtre diocésain et enseignant à l'Université de Varsovie.
4: Pour lui, c'est commencé, on peut dire, deuxième vie. Alors que, dans quelque sens, il se sentait comme être tué et quelqu'un qui ressuscitait, on peut dire, et a reçu de la Vierge Marie, ça veut dire du Christ, mais par la Vierge Marie, deuxième vie, et tout ça qui s'est passé dans sa vie pendant le pontificat, on peut dire en général, c'est après l'attentat. On voit d'une part cette dévotion mariale parce que c'est dans chaque texte, document, exhortation, encyclique, etc., à la fin, on a une prière à la Vierge Marie. On peut dire que c'est une dévotion populaire, on entre dans une relation personnelle avec la Vierge. Et quand il parlait, quand il se priait à haute voix, on avait toujours cette impression que vraiment c'est un dialogue entre lui et elle.
1: Le père Piotr Mazurkiewicz, prêtre diocésain et enseignant à l'université de Varsovie, il était interrogé par Cécile Mérieux. Fanfare et d'honneur de jeunes Chinois habillés en blanc et agitant les drapeaux américains et chinois, Donald Trump est arrivé en début de soirée en Chine, accueilli à sa descente d'avion par le vice-président Han Zheng. C'est la première visite d'un président américain à Pékin depuis 2017 et c'était déjà à l'époque Donald Trump. La grande rencontre avec son homologue et hôte chinois Xi Jinping aura lieu demain matin. Sur la table, les sujets de discorde ne manquent pas. Droits de douane, terres rares, technologie, Taïwan, Iran... Pas évident que les deux chefs d'État se mettent d'accord dans les heures à venir. Donald Trump comptait obtenir beaucoup, cependant, mais pas sûr donc qu'il se présente demain au Palais du Peuple en position de force. C'est l'avis de Pierre Aski, ancien correspondant à Pékin et aujourd'hui chroniqueur géopolitique.
5: On ne sait pas trop sur quel pied est en train d'arriver Donald Trump. On a une relation qui évolue puisque... La Chine a montré sa capacité de dissuasion, si on peut employer ce mot, face à la puissance économique des États-Unis. Donc aujourd'hui, on a une relation qui est partie de cette guerre technologique du premier mandat de Trump, gelée pendant la période de Biden à cause du Covid, puis qui reprend aujourd'hui dans des conditions évidemment beaucoup plus compliquées, parce que on a à la fois les relations commerciales qui sont complexes, donc après ce jeu un peu compliqué entre les droits de douane et l'embargo sur les terres rares. On a un Donald Trump qui arrive affaibli par sa guerre en Iran, parce que cette guerre n'est pas derrière lui, contrairement à ce qu'il espérait. Il espérait pouvoir signer cet accord avec l'Iran avant d'aller en Chine pour être dégagé de ce bourbier dans lequel il s'est mis volontairement. Et donc il arrive un peu en quémandeur, en espérant que la Chine va l'aider à obtenir la signature de l'Iran sur le projet d'accord qui est sur la table.
1: Des propos recueillis par Olivier Bonnel. Cette rencontre entre Donald Trump et Xi Jinping sera suivie de près par le président ukrainien Volodymyr Zelensky, a en effet appelé son homologue américain à évoquer la guerre en Ukraine à Pékin, un partenaire proche de la Russie. En attendant, sur le terrain, pas de pause dans les combats. Au contraire, la Russie intensifie ses attaques. Elle a envoyé quelques 800 drones depuis ce matin sur l'Ukraine. Ce qui n'est pas un hasard, estime le président ukrainien. 6 personnes ont été tuées et 15 autres blessées. Fin de la tournée en Afrique du président français Emmanuel Macron. Il était aujourd'hui en Éthiopie, notamment au siège de l'Union africaine, pour une rencontre avec le secrétaire général des Nations unies sur le renforcement des réponses conjointes sur les thématiques de paix et de sécurité. Hier et avant-hier, Emmanuel Macron était à Nairobi pour le sommet Africa Forward, preuve de sa volonté de redéfinir son approche du continent africain. Paris semble miser davantage sur l'économie. C'est le point de vue du père Arsène Brice-Badaud, enseignant-chercheur en sciences politiques au Centre de recherche et d'action pour la paix à l'Université jésuite d'Abidjan.
6: Le sommet Africa Forward symbolise la transition entre, j'allais dire, deux époques. La fin progressive de la France-Afrique. La France-Afrique n'est pas encore morte, mais on peut penser que c'est une fin progressive. Il y a l'émergence d'une relation plus concurrentielle et géoéconomique, la relation d'un partenariat fondé sur les intérêts mutuels. Mais à mon sens, ces transformations restent vraiment incomplètes. Ces transformations, si elles ne sont pas accompagnées de réformes structurelles profondes, elles pourraient simplement se substituer à l'ancienne domination politique, c'est-à-dire une nouvelle forme de compétition économique. Donc pour moi, l'enjeu central n'est donc pas seulement de changer de discours, mais de construire une relation fondée sur la souveraineté africaine, sur la création de valeurs locales, sur la justice économique, sur la responsabilité mutuelle. Le véritable test serait la capacité des partenaires à faire de l'Afrique non plus un objet de rivalité, mais un sujet stratégique à part entière dans la gouvernance mondiale.
1: Des propos recueillis par Augustine Asta. Voilà, c'est la fin de cette édition. Prochain retour de l'actualité en langue française, ce sera demain matin, 8h30, heure de Rome. D'ici là, vous pouvez nous retrouver sur notre site internet www.vaticannews.va ainsi que notre page Facebook ou notre compte X. Excellente soirée à toutes et à tous.
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7: Bonjour, ravi de vous retrouver en ce mercredi 13 mai. On en parle en Lorraine, des actualités de notre territoire, la Lorraine. En fin d'émission avec Thierry Georges, bien sûr, nous sommes mercredi. Nous allons découvrir les nouveautés dans les salles sombres, les nouveautés au cinéma et le box-office de la semaine passée en cette semaine du début du festival de Cannes. Auparavant, l'éducation avec Noémie Sarrati. Nous allons découvrir ou redécouvrir comment se passe la scolarité en Allemagne avec une Allemande qui vit en France et nous pourrons faire le comparatif, les biens, les bons, les mauvais côtés de la scolarité en France et en Allemagne. Les histoires de Lorraine, comme chaque mercredi, avec Joseph Silesi. Aujourd'hui, nous allons découvrir la bergamote de Nancy. Mais comme chaque mercredi, nous commençons avec la séquence actu.
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7: On en parle en Lorraine, la séquence actu aujourd'hui en compagnie de Cédric Rouillon. Bonjour Cédric.
8: Bonjour Roman, bonjour à toutes et à tous.
7: Alors en début de semaine nous en parlions déjà, la thématique la journée de l'Europe, c'était le 9 mai. Et nous en parlions en début de semaine avec Marc Taillebois et les jeunes qui étaient réunis autour du concept de Eurégio. Aujourd'hui nous allons revenir sur la journée de l'Europe, mais alors du côté un peu plus costard-cravate j'ai envie de dire, du côté un peu plus officiel Cédric.
8: Oui, beaucoup de manifestations, naturellement, surtout en Moselle et autour de la figure de Robert Schuman. Un des pères fondateurs de l'Europe. Et donc,
7: avant la possible venue de Léon XIV. Hein,
8: ah, ça, c'est la fameuse rumeur du Figaro. Alors c'est d'ailleurs, ça. On en reparlera peut-être un autre jour. Monseigneur Philippe Ballot en avait parlé au micro de Sébastien Sucy pour rebondir sur le fait qu'il ne faut pas non plus s'emballer. Non. Mais c'est toujours intéressant.
7: Tant qu'on parle de nous.

0: dans un instant au micro à la fois de Patrick Weiten et tout de suite de Mgr Philippe Ballot, à la fois de l'importance de l'Europe dans le contexte politique actuel, mais aussi des limites parfois d'institutions. Hein, il ne faut pas se voiler la face. L'idée européenne, elle est aussi chahutée, on le voit parfois jusque dans nos mairies, où le drapeau européen est parfois enlevé des frontons.
1: Écoutons Mgr Philippe Ballot.
2: C'est très, très touchant et émouvant parce que cette église est moyenâgeuse, donc le contexte porte à l'intériorité, et quand on est là et que les autorités civiles déposent une gerbe, j'ai déposé en présence du président Weiten du département, puisque le département est propriétaire et que l'église est toujours affectataire, c'est-à-dire ce qui s'y vit au niveau du culte, c'est l'église qu'on a la responsabilité, eh bien, je l'accompagnais dans le dépôt de cette gerbe. Eh bien, on sentait un silence et on en a discuté quand on est sorti en disant, il y a une âme. Et quand on dit qu'il y a une âme, ça veut dire qu'il y a quelque chose qui nous rejoint et qu'on ne peut pas limiter à ce qu'on peut comprendre ou connaître ou maîtriser. Et donc là, on dit, il y a une âme, il y a quelque chose, il y a quelqu'un, Robert Schuman, qui nous rappelle que la paix, c'est ce qu'il y a de plus profond dans nos cœurs, dans nos vies.
0: Néanmoins, on l'a entendu dans les échanges avec les officiels, c'est aussi aujourd'hui une Europe qui est parfois un peu bousculée, remise en cause par certains, y compris jusqu'en Moselle.
2: Oui, parce qu'elle est trop technique, elle est trop, je dirais, désincarnée. C'est-à-dire que des décisions sont prises et les gens disent « bon, elles nous tombent dessus comme cela ». Je pense à cet accord du Mercosur. Enfin, on sait que des États ne le souhaitent pas, que des pays ne le souhaitent pas. On continue de discuter, ils sont signés quand même. Bon. Mais on l'applique quand même. Donc on a l'expression, on dit « mais donc on n'existe plus ». Alors que je pense à Jacques Delors qui peut-être dit on va continuer de discuter même s'il faut l'appliquer, mais on va attendre, on va voir, enfin, on ne va pas si vite, et même si on a raison, je ne dis pas que Bruxelles a tort et tout, mais la manière dont on va faire les choses, et ça c'est ressenti très profondément sur le terrain. Il faut aller sur le terrain pour comprendre cela. Et si on n'a pas cette compréhension, eh bien, il y a quelque chose qui se fragilise, qui s'effrite, et on voit bien que c'est le risque pour l'Europe. D'où cette nécessité de revenir au fondateur, comme Robert Schuman, et dire là, nous avons la racine même de l'Europe. Donc il nous faut la redécouvrir, la vivre, etc. C'est pour cela qu'aujourd'hui, des jeunes de Belgique, des jeunes de Luxembourg, des jeunes de Nancy, de Strasbourg, de Metz, bien sûr, sont là pour dire, nous, la paix, ça nous intéresse.
1: Et la paix, ça nous intéresse à l'instant. Mgr Philippe Ballot, lors de la journée de l'Europe à la maison de Robert Schuman, Cédric.
0: Oui, et puis l'autre personnalité assez incontournable dans la maison de Robert Schuman, le président du département. On le rappelle, le département est propriétaire de la maison de Robert Schuman, qui est un lieu à la fois de mémoire, un lieu aussi d'éducation, et ça on va revenir
1: pédagogique,
0: dessus,
1: ouais.
0: Pédagogique, où la plupart en fait des enfants, si vous en discutez autour d'eux, les collégiens souvent ont passé une journée ou vont passer une journée à la maison de Robert Schuman. Et puis, on peut le dire aussi, un lieu d'émerveillement, puisque la maison de Robert Schuman, ce sont aussi des jardins magnifiques.
1: Ah bah ça.
0: Si les plus attentifs entendront peut-être les petits oiseaux derrière l'interview qui suivra, l'interview de Patrick Weiten, qui nous rappelle aussi en quoi parfois ce devoir de mémoire, il est toujours à maintenir, parce que souvent l'histoire bégaye.
3: Quand on voit aujourd'hui la situation du monde, quand on voit la place que doivent tenir les pays d'Europe dans ces conflits, dans ces négociations, dans ces rapports de force, il est absolument indispensable de rappeler que l'Europe est une dame qui a été créée grâce à l'initiative de plusieurs personnes à la sortie, 5 ans après que les canaux se soient tus, et qu'ils avaient compris que pour

0: essayer de recouvrer la paix sur une durée très longue, la seule solution, c'était de rassembler les pays d'Europe. Et on sortait de la guerre, et donc des meurtrissures, des drames qu'ont vécu nos territoires. Et puis le deuxième, c'est un homme visionnaire, qui était Robert Schuman, né au Luxembourg, qui a vécu longtemps en Allemagne, et puis qui a été naturellement mosellan convaincu. Il mesurait l'importance des territoires au sein de l'organisation administrative et politique de l'État français, et il mesurait la place que l'État français devait tenir dans l'organisation administrative et politique de la future Europe. Et c'est là où on a lancé les prémices et les premiers pas de l'Europe, et que grâce à lui, grâce à ceux qui l'ont entouré, de Gasperi et les autres, grâce à eux, nous avons depuis 1945 vécu en paix. Aujourd'hui, on est dans une situation où cela bouge bien au-delà, avec des chefs d'État, avec des responsables dont on a peur lorsqu'on les entend, lorsqu'ils agissent. Et il faudrait retrouver cette sérénité qu'avait impulsé Robert Schuman depuis la Moselle, Mosellan convaincu. Et donc symboliser ce moment à l'occasion de sa déclaration du 9 mai 1950, et je pense que c'est une valeur essentielle et qu'on doit tous s'approprier. Il nous faudrait de nouveau Robert Schuman pour incarner une Europe forte au milieu d'un concert mondial qui a des conséquences absolument épouvantables si on se transpose un peu, transpose l'histoire entre 18 et 39, si on la transpose à notre période.
1: À l'instant, Patrick Weiten, le président du département de la Moselle, depuis Cichazel pour cette journée de l'Europe, Cédric.
2: Oui, et les manifestations, les célébrations continuent, alors aussi sous des formes assez festives, sous l'appellation des Semaines de l'Europe en Moselle, avec donc la Journée européenne de la Moselle le 14 mai, un jeu de piste également, on parlait des enfants tout à l'heure, le 15, toujours à la maison de Robert Schuman à Cichazel, un atelier drapeau le 20, la Nuit européenne des musées, qui sera aussi du côté de la maison de Robert Schuman, et puis un cycle de projections baptisé L'Europe façon film, le 30 mai. Dernière recommandation, peut-être aussi pour les auditeurs, les fidèles, ils se souviendront que sur la page YouTube du diocèse de Metz, on retrouve le film très joli, très beau, réalisé par Nadège Kiefer et Christine Martin sur Robert Schuman.
1: Merci beaucoup Cédric Rouillon, et j'invite pour les Lorrains les plus éloignés de Cichazel à venir à Cichazel pour découvrir cette maison et ses jardins, c'est absolument formidable, tout cela avant la visite bien sûr du pape Léon XIV dans quelques semaines. Oui, j'annonce, non, c'est une blague. Merci beaucoup Cédric
2: Merci,
1: Rouillon.
2: Merci Roman, à bientôt.
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1: Et oui, on en parle en Lorraine, des histoires de Lorraine avec Joseph Silesi dans quelques instants, juste après Calogero et ce titre X sur RCF en Lorraine.

0: On parle en Lorraine des histoires, de Lorraine des beautés de Lorraine. Et vous le savez, chaque mercredi, c'est en compagnie de Giuseppe Silisi. Buongiorno, Giuseppe.
1: Eh bien, cari amici, buongiorno. Et buongiorno, madame la princesse.
0: Bonjour, princesse. Aujourd'hui, avec Joseph, nous allons discuter d'un patrimoine lorrain. Mais alors, ne vous inquiétez pas, il y aura bien une touche italienne dedans. Le patrimoine lorrain sucré avec donc une pointe de saveur de Calabre. Mais de quoi s'agit-il, Joseph ?
1: Ça prête à sourire, mais il s'agit bien tout simplement de la célèbre bergamote de Nancy, qui est un bonbon carré, plat, translucide et de couleur dorée. Alors, sa saveur légèrement acidulée provient de où ? Eh bien, de l'utilisation d'huile essentielle de bergamote. Spécialité donc emblématique de Nancy depuis le 19e siècle. Son nom s'orthographie historiquement avec un ou deux T, c'est selon. Alors, cet agrume est connu en Lorraine quand même dès le 12e siècle, où il va arriver via les pèlerins de Saint-Nicolas-de-Port, venant d'Italie, bien évidemment. Et au 15e siècle, eh bien, le duc René Ier, qui était également roi de Naples, va renforcer à cette occasion, et dans ce contexte, on va dire, politico-historique, eh bien, le lien avec la Calabre, nous y voilà, qui est la terre de prédilection, de production du bergamotier.
0: Bergamotier, mais alors la bergamote telle que nous la connaissons aujourd'hui n'est pas la formule médiévale initiale au moment de son arrivée en Lorraine quand même.
1: Non, effectivement, parce que dès 1705, eh bien, des pastilles à la bergamote sont mentionnées déjà à Paris à cette époque-là. Et voilà qu'en 1751, Joseph Gillier, distillateur de Stanislas Leszinski, cite des pastilles gommées appréciées du duc de Lorraine. Et l'invention du sucre cuit va suivre. En effet, la recette moderne dite du sucre cuit au cassé est décrite dès 1803 par le confiseur Machet. Alors, c'est une recette très simple qui prévoit de mettre le sucre et l'eau dans une casserole. Ensuite, on mélange délicatement et on porte en cuisson à feu doux. Et on remue de temps en temps avec une cuillère de bois de préférence, jusqu'à ce que le sucre soit totalement dissous. Et à Nancy, eh bien, la tradition est attribuée à Jean-Frédéric Lilich au XIXe siècle. Mais la consécration n'arrivera qu'au début du XXe siècle, car ce bonbon va acquérir sa renommée internationale lors de l'exposition internationale de l'Est de la France en 1909.
0: Et cette recette repose sur trois ingrédients simples, n'est-ce pas ?
1: Oui, je confirme, du sucre, du sirop de glucose et de l'huile essentielle naturelle de bergamote, de Calabre, comme je viens de l'évoquer. Alors ce mélange, il est cuit environ à 150 degrés dans un chaudron en cuivre et l'essence de bergamote est ajoutée à la fin de cette cuisson. Le sucre est ensuite coulé sur un marbre refroidi, puis découpé en carrés d'environ 5 grammes et les bonbons sont traditionnellement vendus dans des boîtes en fer blanc que nous connaissons toutes et tous et qui rappellent notre enfance.
0: Plein de générations.
1: Oui, voilà. Et elles sont illustrées de vues de la place Stanislas, du Chardon Lorrain ou de la Croix de Lorraine.
0: Et cette bergamote de Lorraine est-elle protégée avec un label ?
1: Effectivement. Alors c'est une marque déposée et c'est en 1898 que Louis Lefebvre Denise dépose la marque Bergamote de Nancy, toujours détenue par ses descendants, les Lefebvre Lemoine. Mais c'est aussi une indication géographique protégée, la célèbre IGP, car depuis le 21 juin 1996, eh bien, l'appellation Bergamote de Nancy est aussi une appellation protégée. Et c'est la seule confiserie de France qui bénéficie d'une IGP en 2021. Et ce label impose d'ailleurs l'usage d'essence de Calabre et des critères très stricts de translucidité et de forme également.
0: Ouais, on ne rigole pas avec la bergamote. Hein.
1: C'est du sérieux.
0: C'est ce qui lui confère donc aussi un rayonnement culturel international et ce grâce au cinéma.
1: Oui, je confirme là aussi, bien que de diffusion, on va dire, initialement locale, elle est devenue célèbre grâce au tourisme et à son emballage métallique iconique que je viens d'évoquer. Mais c'est son rôle iconique au cinéma qui va y contribuer. Alors vous allez me dire dans quoi ? Eh bien, une boîte de bergamote de Nancy, dont les Lefebvre Georges, a joué un rôle clé dans le célèbre film « Le fabuleux destin d'Amélie Poulain » en 2001. On y voit l'héroïne qui découvre fortuitement une boîte métallique de bergamote de Nancy cachée derrière une plinthe dans son appartement. Elle ne contient pas de bonbons, mais des trésors d'enfance, petites voitures, photos, souvenirs, etc. d'un ancien locataire, Dominique Bretaudeau. Et c'est la restitution justement de cette boîte à son propriétaire eh bien, qui lance Amélie dans sa mission de réparatrice de vie au pluriel. Et dans ce film, eh bien, le choix de cette boîte n'est donc pas un hasard. Pourquoi ? Eh bien parce que Jean-Pierre Jeunet, le réalisateur qui avait fait ses études à Nancy, avait souhaité intégrer ce délicieux souvenir d'enfance emblématique de la région Lorraine dans son œuvre cinématographique. Et enfin, pour conclure mon propos, il y a même eu une confrérie de la Bergamote qui a œuvré pour son renom gastronomique de 1993 à 2022, confrérie dissoute, hélas, depuis.
0: Et la Bergamote de Nancy, de l'international, de la Lorraine à Montmartre, j'ai envie de dire, grâce au cinéma. Oui. Voilà, c'était la belle histoire de Lorraine, la beauté de Lorraine aujourd'hui. Délicieuse histoire. Merci Joseph.
1: Tout en douceur et tout sucré.
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0: L'éducation comme chaque mercredi avec Noémie Sarati, direction l'Allemagne pour découvrir le système scolaire allemand et la comparaison avec le système scolaire français. Ce sera dans un instant après Ma vie préférée et Stéphane Escher sur RCF en Lorraine.
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0: On en parle en Lorraine de l'éducation des bambins, des adultes, des seniors, bref, de toute la vie et chaque semaine en compagnie de Noémie Sarrati. Bonjour Noémie.
1: Bonjour Roman, bonjour à tous.
0: Avec vous Noémie, nous avions déjà vu les différences d'éducation, de style d'éducation des pays européens. Nous avons fait donc les Européens et ailleurs, nous avons fait les États-Unis, l'Italie, le Royaume-Uni.
1: Nous passons à l'Allemagne aujourd'hui.
0: Et nous passons à l'Allemagne aujourd'hui avec votre invité. Bonjour, bienvenue.
2: Bonjour.
0: Willkommen.
1: Bonjour Daphné, merci beaucoup d'être avec nous aujourd'hui. Daphné, vous êtes allemande, est-ce que vous voulez nous dire de quelle ville vous venez en Allemagne?
2: Oui, alors je suis née à Berlin d'origine, mais je suis grandie à Francfort.
1: D'accord.
2: Dans un petit village autour comme Metz.
1: D'accord, très bien. Daphné, ça fait maintenant 6 ans
2: oui.
1: que vous habitez en France, que vous habitez Metz. Est-ce que vous pouvez nous dire peut-être la différence entre ce qui vous a vraiment surpris quand vous avez inscrit vos enfants, vous avez 2 filles, quand vous avez inscrit vos filles à l'école française, est-ce qu'il y a des choses qui vous ont marquées, qui vous ont surprises, qui vous ont interpellées?
0: Et elles avaient quel âge quand elles sont... Elles sont nées en France?
2: Alors, la première fille, on est arrivée avec, elle avait 4 mois. Mm-hmm. Alors, elle a commencé la crèche en France déjà. Mm-hmm. Et la deuxième, elle est née en France. Mm-hmm. Oui. Alors, mm-hmm. maintenant, ils sont 3 et 6 ans. Oui. Et alors, moi, je fais mon première expérience, surtout avec la crèche. C'est déjà... une autre façon de faire qu'en Allemagne, mais on reste avec l'école qui commence assez tôt là en France. À 3 ans, c'était nouveau pour moi parce que nous, en Allemagne, on commence qu'à 6 ans. Mmh. Et avant, c'est les kindergarten, alors c'est comme la crèche. Ça reste très libre en façon de jouer.
0: Donc on peut dire qu'en Allemagne, la crèche dure 6 ans.
1: Oui.
2: Oui.
0: D'accord.
2: Oui. Par contre, là, franchement, à partir des 3 ans, c'est vraiment les enfants vont à la crèche avant. Ça commence tout doucement que les parents reprennent leur travail après 1 an. Mm-hmm. Mais dans mon époque, quand moi je suis grandie, c'était à partir des 3 ans. On n'a pas commencé avant. Alors c'est déjà nouveau pour nous que nous, on commence déjà avant. À 1 an, mettre notre enfant ailleurs, mais quelques heures.
0: Alors est-ce que ça vous...
1: pas beaucoup.
0: Comment ça se passe? Alors j'essaie de comprendre, vous dites donc la crèche dure 6 ans en Allemagne, mais en France, donc ils vont à l'école, à la maternelle à partir de 3 ans. Et donc tout le développement pédagogique et éducatif en Allemagne, comment il se passe quand ils ont entre 3 et 6 ans du coup?
2: Alors c'est fait à la kindergarten, à la crèche.
0: D'accord, c'est
2: pareil.
0: Une crèche plus en fait, oui.
2: Non, pas forcément, c'est vraiment, ça c'est un petit peu déjà un désavantage en Allemagne, on dit, parce que c'est pas hyper organisé. Ça dépend beaucoup des crèches, mais c'est pas si organisé que là. C'est très clair qu'est-ce qu'ils apprennent les premières années, qu'est-ce qu'il faut savoir faire. Mm-hmm. Et ça, c'est quelque chose, on peut déjà commencer, que j'aime bien là où j'ai aussi écouté mes amis qui sont dans les métiers d'éducation qui ont dit, mais c'est parfait là en France. Les enfants à 6 ans, ils arrivent, ils savent déjà avoir
1: un
2: stylo
1: dans la main,
2: ils savent déjà prendre les ciseaux. Ça peut arriver en Allemagne, les enfants ne savent pas parce qu'ils ne sont pas éduqués. Oui. Ils sont joués plein dans les jardins, des choses comme ça, c'est déjà peut-être pas mal. Mais il y a un autre côté, que ça manque un petit peu les chemins en Allemagne avant 6 ans, de les encadrer.
0: Donc vous trouvez que ça manque en Allemagne?
2: Oui.
0: De...
2: Ça c'est une façon que je préfère là en France, que c'est
0: D'accord.
2: mieux organisé.
1: D'accord.
2: Ça on peut dire, oui.
1: Est-ce qu'il y a quelque chose quand... Alors, quand vos filles, quand Catherine et Claire sont arrivées, elles ont des très jolis prénoms français. Quand elles sont arrivées à l'école, est-ce qu'il y a des choses qui vous ont peut-être choqué, ou en tout cas qui vous ont déplu par rapport à la maternelle française? Est-ce que peut-être le nombre d'enfants en classe vous a surpris ou...
2: Alors, oui, je me souviens encore avec Catherine, l'adaptation, c'était brutal, je trouve. Il n'y a presque pas. C'était une journée avec nous comme parents et je savais déjà que c'était bien fait à l'école. Elle est allée, qu'on pouvait rester quelques heures avec l'enfant. Et les lendemains, c'était vite fait, pas rester trop longtemps. L'enfant doit rester. Et là, c'est l'inverse en Allemagne. Franchement,
0: ah oui.
2: On prenne du temps pour l'adaptation jusqu'à l'enfant est prête. Il n'y a pas une... Il faut apprendre,
0: c'est peut-être parce qu'ils sont
2: vie.
0: Plus prêts à 6 ans qu'à 3.
2: Non, mais même à 3 ans, on prend les temps pour l'adaptation.
0: D'accord.
2: À la crèche. Même ça m'a déjà étonnée à la crèche, que c'était brutal.
0: D'accord.
2: Et là, je dis, mais non, je reste avec. Je suis pas... Elle a 1 an et demi.
0: Oui, mais les mamans à la crèche, tout ça, on sait.
2: Non, mais après, c'est une base. On donne dans leur vie la confiance. On a à une et l'autre. Et moi, je trouve, nous, on a appris, et la science, je pense, on a appris tous, que normalement, si tu prends les temps là, ça peut ça peut donner dans ta vie, ça veut dire des ressources. De façon, nous, on prend beaucoup confiance à la fin de sortir partout.
0: Les 1000 premiers jours. Hein.
1: Et oui, bien sûr, les 1000 premiers jours.
2: Et là, on prend un grand focus et ça m'a encore pesé à la maternelle de voir comme les autres enfants ont hurlé pour la maman. Et là, il fallait arrêter, il fallait vite partir, mais non. Ce n'est pas la façon que moi j'aime faire. Et en Allemagne, on pense différemment.
1: Est-ce qu'il y a... En Allemagne, c'est plutôt des écoles qui sont publiques. Est-ce que voilà, la plupart des écoles dans les villes, dans les villages, c'est des écoles gratuites?
2: Oui. Ouais. Alors ça, c'est plutôt... Moi, je ne connais aucun ami qui met leurs enfants dans une école privée.
1: Ah, oui, d'accord, d'accord.
2: C'est plutôt rare.
1: Oui, c'est plutôt rare en Allemagne.
0: Ouais. Ça veut dire que le système éducatif allemand est bien vu par les Allemands?
2: Oui.
1: Ah oui, oui, je pense. Il n'y a pas trop d'écoles Montessori, des choses comme ça, peut-être que dans les grandes villes?
2: Oui, alors, ça existe aussi comme Waldorf. Mais oui, oui, non, oui, ça existe aussi, c'est vrai. Mais après, on essaye vraiment, ça rentre dans l'école publique plus ou plus, la façon de faire Montessori.
1: Oui, oui, oui, c'est vrai.
2: C'est vraiment pas exclusif, ils ont appris que c'est bien pour tous les enfants.
1: Ben oui,
0: d'accord.
2: Pour certaines.
0: Oui, le système éducatif allemand a intégré les méthodes pédagogiques que nous, on appelle alternatives. Eux, ils l'ont intégré dans leur système.
2: Oui, oui.
1: Au niveau des langues, on aimerait vous poser la question suivante. Est-ce que les enfants, dès qu'ils entrent au kindergarten, ou bien dès qu'ils entrent à l'école à 6 ans, est-ce qu'ils pratiquent une langue comme l'anglais, comme le français? Est-ce qu'ils pratiquent une langue étrangère par des chansons, par des petites comptines ou des choses comme ça? Ou bien c'est plus tard?
2: Alors, kindergarten, non, pas forcément. Mais après, au primaire, à partir des 6 ans, moi, c'était vers 8 ans, on a commencé avec des chansons anglais. Il faut que je vérifie, mais ça peut être que c'est déjà avant, c'est beaucoup avec les cantines. Entre 6 et 10 ans, ils commencent. Mais ce n'est pas énormément forcé.
1: Vrai qu'on a l'impression toujours que les Allemands sont forts en langue.
0: Non, juste l'impression que les Français sont les plus nuls en langue. C'est dans l'autre sens.
2: Oui, mais je me pose aussi la question.
0: C'est vrai qu'on avait
2: cette
0: sensation que l'éducation linguistique est beaucoup plus tôt et beaucoup plus diluée dans l'éducation de l'enfant. En France, c'est très segmentant.
1: Est-ce que quand vous êtes vous-même arrivé en France, je me souviens de notre rencontre à la Ludothèque, maintenant qui s'appelle l'île au trésor.
2: Oui.
1: L'île au bébé.
2: Oui, oui, c'est ça.
0: Les deux sont jolis.
1: Effectivement. Est-ce que vous avez perçu peut-être au niveau des jeunes mamans avec enfants que vous avez rencontrés, des jeunes parents, est-ce que les gens vous parlaient plutôt que français? Les gens vous parlaient un peu anglais? Ça dépendait des gens, c'est vrai que...
2: Alors, honnêtement, toi, tu étais une des rares que parlait anglais avec moi. C'était...
0: Alors, on peut parler allemand quand même.
2: Alors, c'était le français. Mais pour moi, c'était bien parce que je voulais apprendre le français. Ça m'a vraiment... Mais oui, c'est vrai. Après, il faut tenir avec moi. S'il y a des amis qui viennent pour visiter, ils sont déjà fait leur tour toute seule en ville. Ils se sont dit, mais c'est horrible si tu ne parles pas français. C'est un petit peu, il faut mieux pas entrer dans les magasins.
1: Oh, je pense que quand même les commerçants parlent un petit peu. En tout cas, là, on est vraiment au niveau de la frontière. Je pense que les commerçants parlent un peu
2: surtout allemand.
1: Anglais.
2: Surtout allemand, ça, c'est plutôt l'allemand, il faut dire.
1: Oui, bien sûr.
2: C'est l'anglais qui est pas... Oui. Mais la ludothèque, ça, c'est un endroit qui est particulier. Là, pour vous, j'adore.
1: Ça, oui, c'est vraiment chouette.
0: Vous disiez que vos enfants donc, ont 3 et...
2: 3 et 6 ans.
0: 3 et 6 ans. Donc là, on a parlé de la première partie, donc la différence entre en Allemagne et en France sur les premières années. Quand vous regardez devant vous, quand vous revoyez la scolarité que vont avoir vos filles, vous en pensez quoi du projet éducatif français par rapport à ce que vous avez connu en Allemagne?
2: Oui, c'est une bonne question. Alors, les trucs avec les langues, par exemple, moi, j'ai l'impression... Je m'ai aussi déjà posé la question pourquoi c'est tellement différent entre notre pays, que c'est tellement ça pèse ici. Et surtout, j'ai l'impression que les Françaises, ils n'ont pas confiance en elles de juste explorer, essayer. Et là, déjà, j'ai l'impression peut-être nous, on va plus vite dans leur... des positifs, de dire allez-y, parlez, même si c'est pas parfait, c'est pas grave. J'ai l'impression que c'est plus dur, c'est encore plus rigide. Là, il faut bien fonctionner, il faut bien faire son vocabulaire, oui, c'est ça, oui.
0: C'est pas grave de se tromper en France, c'est arrivé l'année dernière, ça, hein, pas avant.
2: Oui, peut-être c'est quelque
0: très
2: chose...
0: Très récent comme, oui, comme approche.
2: Oui. Oui. Par contre, moi, j'ai l'impression déjà là, en apprentissage à écrire et tout ça, vous êtes encore dans les trucs, dans la beauté, la, les poèmes, des façons de les exprimer, des... Ça, c'est joli. On voit déjà la comment on dit, la die Schönheit der Sprache,
0: la beauté de la langue.
2: Oui, la beauté de la langue. Mm-hmm. Et vous faites un effort de qui rentre à l'école.
0: Une langue de Molière, hein, on l'a
2: et souvent. La façon vrai, elle c'est écrit, vrai. C'est beau et tout de suite, oui. c'est un effort.
0: C'est peut-être pour ça qu'il y a une différence aussi. C'est que premièrement, le français, la plupart du temps, les étrangers le disent, c'est une langue difficile à apprendre. Et en plus, nous, c'est vrai qu'on lui met souvent un coup de polish. On aime la langue de Molière en France. Et du coup, peut-être qu'on s'attarde beaucoup plus sur le français que sur les autres langues.
1: C'est possible. Après, c'est vrai qu'il y a une graphie spécifique hein, à la France où effectivement, on est le seul pays à écrire encore en cursive.
2: Oui.
1: C'est vrai que la cursive n'est pas enseignée au Royaume-Uni, elle n'est pas enseignée en Allemagne. Les enfants apprennent à écrire en script. Mmh. Donc, la formation des lettres et le lien des lettres entre elles dans les mots est différent. C'est vrai que ça fait l'objet de tout un apprentissage en France. Il y a même des graphologues. Hein. Enfin, on peut même rééduquer l'écriture. Vous vous rappelez, on avait invité... On peut réparer l'écriture avec Mireille Vénère. C'est vrai que ça fait vraiment l'objet d'un apprentissage spécifique en France, cette graphie, ce French script, comme on dit en anglais. C'est vrai que...
2: C'est une beauté. Et une chose qui m'a... aussi, qui revient maintenant, c'est le mercredi libre, là, pour les petits-enfants. On n'a pas du tout ça, qui coupe un petit peu la semaine. Et ça m'a fait très bizarre au début. J'ai dit, mais pourquoi il y a un mercredi, on a lundi, mardi, une journée déjà longue pour nous, jusqu'à 16h30, c'est énorme. Par contre, là, je suis là depuis un moment et les deux filles sont à l'école. J'adore les mercredis. Oui, ça fait du bien pour toute la famille, si on a la chance aussi, moi, je peux prendre la journée off, je peux être avec eux, mais même pour les enfants, de faire un truc ailleurs et avoir le temps pour ça. Et en face, pour nous, comme parents, des autres jours, on peut vraiment travailler la journée parce que c'est géré.
1: Oui, oui.
2: Et ça, c'est un truc, ça manque encore en Allemagne.
0: C'est pratique pour les rendez-vous médicaux aussi.
1: Comment ça se passe les horaires en Allemagne pour l'école, par exemple? Voilà, l'école élémentaire, c'est vraiment très différent. Ça commence plus tard, ça termine plus tôt, c'est
2: Non, ça commence plus tôt parce que les Allemands sont plus tôt. Ça commence 8 heures.
1: D'accord.
2: Par contre, 11h30, ça peut être fini.
1: D'accord.
2: Et
1: d'accord,
2: si c'est déjà 13 heures, c'est une longue journée et ça ne va pas au primaire.
0: Ah, pour la journée complète?
1: Complète. Et alors les enfants, de 13h à mettons, jusqu'à 17h, ah bah oui, les enfants, est-ce qu'ils sont dans des clubs sportifs, des clubs artistiques?
2: Oui, ils sont plein de choses. Alors ça, c'est je sais maintenant, c'est les privilégiés qu'il y a quelqu'un qui emmène les enfants. Mm-hmm. Après, ça existe comme ici les périscolaires. Mm-hmm. Même moi, à l'époque, j'étais déjà dans une structure comme ça. Mais là, si les enfants sont récupérés après 16h, c'est déjà mal vu. Alors franchement, 16h... Pire des pires, et 17h ça ferme. Alors, il y a
1: alors
2: rien
1: qu'en France,
2: plus que ça.
0: 18h30,
1: 19h. 18h30, 19h.
0: Et on n'est pas à Paris.
1: Et on n'est pas à Paris, effectivement.
2: Alors ça, c'est très différent. Et ça, c'est quelque chose, depuis toujours, j'ai aimé énormément, là, en France, que les femmes peuvent entrer au boulot beaucoup plus en avance. C'est ça qui est encore en travail en Allemagne, qu'il faut être une égalité pour tout le monde et on peut faire les choix comme on peut faire, oui.
1: Daphné, une dernière question. Oui. Est-ce que vous allez rester habiter en France?
2: Ah oui.
1: D'accord. C'est un 8 francs. Oui. D'accord. Vraiment. Très bien. Oui. Mais vous continuez à parler allemand à vos filles. Elles sont bilingues. Elles sont parfaitement bilingues. À 3 ans, à 6 ans, c'est quand même merveilleux.
0: Et ben ça, c'est une chance pour l'avenir.
1: Oui,
0: hein.
1: Vraiment.
2: Oui.
1: On vous remercie beaucoup d'être venu.
0: Dankeschön.
1: Merci.
2: Sehr gerne. Merci à vous.
0: Et Entschuldigung pour le système éducatif français. C'est juste pour placer un mot allemand. C'était juste pour... Pour frimer un peu. Merci beaucoup. Merci. Merci Noémie.
1: Avec plaisir.
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0: Les sorties cinéma de ce mercredi 13 mai à découvrir avec Thierry Georges dans un instant, juste après Billy Joel et Uptown Girls.

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4: Après la Vénus électrique mardi de Pierre Salvadori, d'autres sorties sont synchronisées sur la croisette. C'est le cas de L'Abandon, présenté hors compétition. Si tout le monde connaît le nom de Samuel Paty, peu d'entre nous connaissent réellement son histoire. Le 16 octobre 2020, Samuel Paty, professeur d'histoire-géographie, est assassiné à la sortie de son collège. À la lumière des enquêtes et des procès, L'Abandon revient sur ses 11 derniers jours. Revient sur Samuel Paty, Antoine Reinhardt, Samuel Lorraine, natif blessé des Antilles, remarqué notamment dans une palme d'or canoise, notamment d'une chute, palme d'or de Justine Atelier, d'une chute, et déjà à Cannes, pour l'un de ses premiers rôles, déjà à 120 balles pour l'un par minute, premier rôle, il y a près de 10 ans, consacré au sida. 10 ans, L'Abandon, réalisé par Vincent Garin, L'Abandon, réalisé par Vincent Garin, devenu réalisateur de fiction, devenu dans les affaires politiques ou judiciaires, dans les affaires d'Altrobo ou Clérissime, L'Abandon est son sixième long métrage, 10 ans entre le précédent métrage, le film s'intitule L'Abandon, car l'histoire de Samuel Paty est, selon le réalisateur, une succession d'abandon, de dissensuation d'abandon, d'acheter des ou de naïveté. De Michael Paty, qui était la sœur de Samuel, a été impliqué dans le processus, autre sortie canoise, histoire parallèle, autre cinéma canoise, iranien, histoire parallèle, radine, en Iran, et qui alterne les tournages en Iran et hors Iran, les tournages hors en celui-ci, hors Iran, révoqué ses signes, histoire parallèle, nous retrouvons Isabelle Huppert, Virginie Efira, Isabelle Pierre Minet et Vincent Cassel. Histoire parallèle, en compétition sur la croisette, une habitude pour le réalisateur qui a, entre autres, obtenu le prix du jury œcuménique en 2013 pour Le Passé, le prix du scénario en 2016 pour Le Client et le grand prix en 2021 pour Un héros. C'est crescendo, la palme est donc attendue. En quête d'inspiration pour son nouveau roman, Sylvie espionne ses voisins. Quand elle engage le jeune Adam, elle ignore que celui-ci va bouleverser sa vie et son travail jusqu'à ce que la fiction qu'elle avait imaginée dépasse leur réalité à tous. Histoire parallèle est inspirée peut-être un petit peu d'Hitchcock, Fenêtre sur cour, mais surtout de l'épisode 6 du Décalogue de Krzysztof Kieslowski en 1990, un moyen métrage d'une heure, Tu ne seras pas luxurieux. Également en compétition à Cannes, L'être aimé avec Javier Bardem, comédien incarnant un réalisateur qui engage sa fille qu'il n'a pas vue depuis 13 ans, incarnée par Victoria Luempo, également à Cannes dans Autofiction de Pedro Almodovar. Marie Raymond, Molière de la révélation théâtrale il y a 10 ans, qui étudia au Théâtre National de Strasbourg, passe à la réalisation avec Élise sous emprise, dont elle est également l'interprète, avec José Garcia, Gustave Kervern et Olivia Côte, qui connaît bien Strasbourg aussi grâce à la série César Wagner, dont l'ultime épisode a été tourné au printemps. En 2011, Marie Raymond se trouvait dans un train vers le sud avec l'homme qui la tenait sous son influence depuis 10 ans, incarné par José Garcia. C'est lui le personnage toxique. La cinéaste est descendue à Avignon, incapable de rester plus longtemps dans ce train. En gare, elle est tombée sur le livre Open d'André Agassi et a senti que la situation d'emprisonnement décrite faisait écho à sa propre vie. Quelques mois plus tard, elle adaptait le livre au théâtre. C'était aussi le point de départ du film qu'elle aura mis 15 ans à réaliser.
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4: Le biopic Conte de fées Michael ne perd quasiment pas d'entrée en deuxième semaine et totalise 2 600 000 spectateurs avec la meilleure moyenne par écran, même sans Diana Ross, à peine Quincy Jones et sans le côté obscur de Michael. Deuxième, le box-office s'habille en Prada, le million dès la première semaine, c'est au moins 30% de plus en première semaine que le premier. Troisième, Super Mario passe les 5 millions en 5 semaines. Quatrième et premier film français, Juste une illusion, réussit à augmenter ses entrées en troisième semaine, cap vers le million et demi. Autre millionnaire, c'était pas gagné malgré l'énorme capital sympathie d'Alexandra Lamy, Compostelle franchit le million en 5 semaines. C'est pas faute de l'avoir défendu, mais Les Rayons et les Ombres avec Jean Dujardin a calé à 900 000 spectateurs et sa carrière s'arrête là. Bon cinéma à toutes et à tous.
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0: Tonton David, le regretté Lorrain Tonton David avec My Number One sur RCF. En Lorraine pour terminer, l'édition d'aujourd'hui mercredi dont on en parle en Lorraine. Alors, vous le savez, sur RCF, on s'occupe de tout. Détendez-vous. Et c'est l'heure des infos.
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4: Bonsoir à tous dans l'actu en Alsace-Lorraine de ce mercredi 13 mai. À la une, la suppression d'une subvention par la région Grand Est pourrait priver des centaines d'enfants défavorisés de quelques jours de vacances, mettent en garde des assos de la région. Demain débute la retraite spirituelle annuelle de l'association Carrefour des chrétiens inclusifs. Et puis pendant un mois, aller au boulot à vélo, le challenge revient cette année pour la 17e édition à Strasbourg.
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4: Dans les Vosges, en raison de médecins absents non remplacés, le centre hospitalier de l'Ouest Vosgien à Neufchâteau ferme provisoirement 17 lits de médecine sur 38. Les deux prochaines semaines s'annoncent délicates. Suite à l'absence de deux médecins en vacances, la direction a été contrainte de fermer temporairement 17 lits faute de remplaçants. Une situation qui inquiète le personnel. La CGT pointe une pénurie de praticiens. La suspension serait levée si un médecin remplaçant se manifestait avant le 18 mai. La suppression d'une subvention par la région Grand Est pourrait priver des centaines d'enfants défavorisés de quelques jours de vacances. C'est la mise en garde des associations du secteur. Des structures comme le Secours Populaire ou Caritas Secours Catholique Alsace redoutent de devoir annuler des opérations permettant aux plus jeunes de s'évader de leur quotidien. Explication, ces aides aux vacances ciblaient les enfants de 6 à 14 ans, alors que la politique jeunesse de la région concerne les 15-29 ans à partir du lycée. En outre, cette action jusqu'ici s'inscrivait dans le champ des politiques sociales qui ne font pas partie des compétences de la région mais de l'État, des départements, des communes ou des caisses d'allocations familiales, détaille la région Grand Est. La Caritas Secours Catholique Alsace, qui avait perçu 10 000 euros l'an dernier, cherche maintenant d'autres financeurs. Alors qu'en est-il en Lorraine? Nous avons posé la question à Alexis Garnier, délégué du Secours catholique Meuse-Moselle.
5: La décision, elle est prise par rapport au budget du Conseil régional Grand Est. On sent bien que toutes les collectivités publiques, de l'État jusqu'aux communes, en passant par les communautés de communes, le conseil départemental, le conseil régional, parfois les métropoles, les subventions aux associations baissent, que ce soit dans le domaine culturel, mais aussi dans le domaine de la solidarité. Et on sent bien que partout, il y a une vraie menace ces dernières années, avec des budgets extrêmement contraints, aussi bien pour l'État que pour les collectivités locales. Et souvent, eh bien, c'est la solidarité qui est une des premières cibles pour ces réductions de budget. Alors là, c'est vrai qu'il s'agit d'une décision du Conseil régional Grand Est qui va toucher effectivement les enfants. C'est tout ce qui était départ en vacances pour les camps, les colonies de vacances, l'accueil familial de vacances où la région pouvait subventionner. Et on nous dit que c'était à peu près 100 euros par enfant. Alors nous, personnellement, en Meuse, en Moselle, on n'est pas touché sur cette décision puisque à l'heure actuelle, on n'a pas prévu ni de camp ni de colonie de vacances. Mais c'est vrai que Caritas Alsace ont continué à développer ses activités et c'est une baisse importante du financement de ce genre d'initiative. Et donc, c'est très, très inquiétant.
4: D'autres actions sociales sont-elles impactées ? Retrouvons Alexis Garnier.
5: C'est pas le seul domaine d'activité où on sent que les subventions diminuent. Sur tout ce qui est aide alimentaire, les services de l'État ont largement diminué ces deux dernières années les subventions au Secours catholique. On est obligé de faire face dans tous les domaines à une baisse des subventions. C'est pour ça, et les auditeurs ont entendu parler, il y a eu un plan social au Secours catholique. On a perdu une centaine de postes sur 900, donc on passe de 900 à 800 au Secours catholique. C'est d'une part parce que à l'heure actuelle, les dons diminuent, et d'autre part parce que les subventions elles aussi diminuent. Donc on est obligé de tenir compte de ces contraintes financières pour revoir à la baisse nos budgets, et c'est extrêmement inquiétant au moment où au contraire il y a de plus en plus de précarité, la pauvreté augmente, le taux de pauvreté est passé de 14% qui était resté stable pendant 30 ans depuis les années 90 jusqu'à aujourd'hui, et l'année dernière on voyait et on constatait dans notre rapport d'activité que le taux de pauvreté passait à 15,4%. Donc ça continue, c'est inquiétant, il y a une augmentation des demandes d'aide au Secours catholique, alors même que nos ressources diminuent. On est vraiment dans une situation inquiétante.
4: Le Secours catholique pourrait se tourner vers d'autres financeurs, notamment les communes et intercommunalités.
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4: Demain débute la retraite spirituelle annuelle de l'association Carrefour des chrétiens inclusifs. Cet événement qui a lieu au Centre Saint-Thomas à Strasbourg réunit des croyants venus de Belgique, de Suisse et de France et s'intéresse notamment au dialogue œcuménique. Adriana Dagba a tendu son micro au président de l'association.
6: Une retraite spirituelle pas comme les autres, d'abord parce qu'elle dépasse les frontières, mais aussi parce qu'elle réunit des chrétiens d'obédience différentes. Baptiste Tolon, président de l'association Carrefour des chrétiens inclusifs.
7: Alors c'est ouvert aux protestants, aux catholiques, protestants disons de tradition classique et aux protestants évangéliques. Nous avons aussi d'autres traditions, parfois un peu plus orthodoxes, et ça se traduit dans le fait que nous organisons différents moments de spiritualité, moments de culte ou de messe, qui sont plus ou moins dessinés selon les traditions théologique de chacun.
6: D'autres activités comme des tables rondes ou l'étude biblique permettent aux personnes non-croyantes de s'y retrouver, car oui, ces retraites leur sont aussi ouvertes, tout comme aux personnes qui ne sont pas LGBT, une initiative qui tombe sous le sens pour Baptiste Tolon.
7: C'est assez personnel ce que je vais dire, mais l'Église doit être parfaitement ouverte, et effectivement on peut être ouverte aux personnes qui ne sont pas forcément croyantes si elles ont envie et si elles ont besoin de se retrouver avec nous. Il n'y a pas de raison qu'on les empêche.
6: L'association attend une cinquantaine de personnes sur l'ensemble du week-end de Pentecôte.
4: Inscription à l'événement désormais close. Pendant un mois, aller au boulot, à vélo, le challenge revient cette année pour sa 17e édition. L'asso CADR 67 promeut l'usage du vélo en ville. Elle invite les salariés de l'Eurométropole de Strasbourg à délaisser leur voiture en faveur du vélo. Depuis la semaine dernière, les entreprises, asso ou collectivités peuvent s'inscrire pour relever le défi en équipe. Pendant un mois, les participants devront transmettre sur le site de l'asso CADR 67 les kilomètres parcourus quotidiennement. Une façon d'encourager la mobilité douce. Fabien Masson, directeur de CADR 67, au micro de Baya Drissi.
8: Le but du jeu, c'est d'inciter les salariés à utiliser le vélo pour faire leur déplacement domicile-travail, parce qu'on sait aujourd'hui que la distance entre le lieu de domicile et le lieu de travail des salariés sur leur métropole est inférieure à 6 km, donc c'est une distance qui pourrait facilement être faite à vélo. On a fait une enquête l'année dernière et on s'est aperçu que plus de 2500 personnes ont pris le vélo pour la première fois pour faire leur trajet domicile-travail. L'objectif, il est quand même sur l'Eurométropole de Strasbourg. Après, on s'interdit pas d'inviter des entreprises ou des collectivités en dehors, notamment des entreprises qui ont des sièges sociaux sur l'Eurométropole, mais avec des antennes ailleurs. Mais voilà, dans les années à venir, on aimerait bien que ce soit relié aussi au niveau national.
4: Soutenu par l'Eurométropole, la compétition aura lieu du 1er au 30 juin. Les équipes qui auront parcouru le plus de kilomètres de façon constante remporteront un prix. La météo en Alsace et Lorraine, notre région en vigilance jaune, risque d'orage au moins jusqu'à demain. Des averses, 6 à 11 degrés en soirée. Demain matin, averses orageuses, 4 degrés à Longwy, Verdun et Nancy. 5 pour Metz, Sarreguemines et Épinal, 6 à Wissembourg, Colmar et Mulhouse, 7 à Strasbourg. Demain après-midi encore des averses orageuses et pas plus de 10 degrés à Villerue. 11 à Bar-le-Duc, Thionville et Ambar. 12 à Toul, Commercy, Falsbourg et Mulhouse. 13 à Molsheim, 14 à Colmar. Merci d'avoir suivi ce journal régional. Bonne fête de l'Ascension et bonne suite de programme près de chez vous sur RCF.
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0: Ouvrons les guillemets. Gilles Laporte en compagnie de Valérie Villiers. Bonjour Valérie Villiers.
1: Bonjour Gilles Laporte.
0: Plaisir de vous recevoir aujourd'hui.
1: Merci.
0: Pour parler de votre livre qui s'intitule « Du silence pour que ça résonne ». Quel titre curieux.
1: Oui.
0: Comment l'avez-vous choisi et pour quelle raison ? « Du silence pour que ça résonne ».
1: Je l'ai choisi pour que d'emblée on sache où se situe l'action de l'histoire.
0: Ouais.
1: Donc le silence de l'abbaye.
0: Ouais.
1: Et qu'est-ce qui va résonner ? Le brouhaha de ma salle de classe.
0: Donc on commence dans le silence absolu d'une abbaye, bénédictine je crois. Hein.
1: Cistercienne.
0: Cistercienne, oui. Et on va aller dans une salle dans laquelle, au contraire, les élèves, on les appelle comme ça des élèves dans,
1: alors,
0: votre, dans votre milieu.
1: Moi j'aimais les appeler les élèves.
0: Et vous appelez maîtresse.
1: Voilà.
0: Donc vos élèves, ils s'agitent, hein, ils ont leur vie normale d'adultes.
1: D'adultes et non pas d'élèves,
0: ce
1: justement.
0: Ce ne sont pas des enfants, oui. Donc du silence pour que ça résonne, on va partir du silence et on va aller vers le bruit positif, le bruit qui élève, le bruit qui permet de grandir.
1: Le bruit au départ qui est celui des gens qui viennent chercher un enseignement de français, donc qui viennent pour s'intégrer au mieux en France, participer à des cours de français. Donc oui, c'est le bruit des langues de chacun, puisque parfois je pouvais avoir 15 ans.

0: Et puis, par la suite, quelques curiosités qui m'ont emmené vers des lectures vraiment hétéroclites, Ionesco, etc. Et puis, ensuite, dans ma vie de lectrice qui a commencé vraiment vers 25 ans, je veux dire, là, j'ai ouvert un peu plus de portes.
1: De quel genre? Avec des préférences pour des types de littérature, par exemple?
0: En fait, des découvertes au fur et à mesure de cadeaux aussi. On m'a offert, on m'a offert un livre. Ensuite, j'ai découvert des choses qui se vendaient très bien à l'époque, des plus grosses ventes. Et puis ensuite, je suis allée un peu plus en profondeur vers d'autres, des auteurs un petit peu plus connus, un petit peu plus réputés, mais toujours avec une petite peur d'appréhender ce qu'on appelle la littérature. J'ai eu du mal à me détacher de ce qui figurait sur nos listes obligatoires de collège et de lycée, ne sentant pas le droit ou peut-être la capacité de comprendre tout ce que j'allais y trouver. Donc j'ai eu quelques folies lectrices, comme j'ai lu par exemple tout Fred Vargas, ou j'ai lu tout Grisham, ou par période comme ça. Et puis ensuite, après vers 30 ans, j'ai commencé à lire ce qui me plaisait, à chercher, à oser dire ce que je lisais.
1: Donc c'est une aventure comme celle de votre vie d'ailleurs, parce que vous avez connu et vous vivez une vie de voyageuse. Vous êtes donc d'origine meusienne, vous êtes allée d'abord en Bretagne, si mes souvenirs sont bons, ensuite en Espagne pour un retour en Lorraine. Pourquoi c'est ce périple à travers la Bretagne et l'Espagne, chère Valérie Villiers?
0: Le départ en Bretagne, donc avec mon mari, nous avions en tout pour tout comme objet nous appartenant un petit van, un petit combi, maintenant c'est la mode à la van life, mais à l'époque on était vraiment des pionniers. On est partis juste tous les deux, il avait trouvé un travail là-bas, pas seulement pour travailler, pour constituer notre couple, notre petite équipe à deux. Nous sommes restés en Bretagne 5 ans, d'où nous sommes sortis à 4, et direction l'Espagne, où nous avons passé 5 ans.
1: Pourquoi l'Espagne ?
0: L'Espagne, parce que quand j'ai connu mon mari, j'avais 20 ans et je rentrais d'un an comme fille au pair aux États-Unis. J'étais partie juste après le bac, au grand désespoir de tous les amis de mes parents qui les ont traités de fous à l'époque. Et donc passionnée de langues étrangères et d'anglais notamment. Et je vivais dans une famille bilingue, binationalité. Et je m'occupais d'un petit garçon de 3 ans et demi qui parlait couramment deux langues et ça m'avait subjuguée. Et quand j'ai connu mon mari, on n'avait que 19 et 20 ans, mais je lui ai dit, si un jour on a des enfants, j'aimerais vivre une expérience bilingue. Et en gardant les yeux et les oreilles ouvertes, un jour, il m'a dit, il travaille dans un grand groupe. Et il a dit, mon homologue espagnol quitte son poste. Lui ne parlait pas du tout, pas un mot d'espagnol. Mais le directeur là-bas lui a dit, écoute, ton savoir-faire nous suffit. L'espagnol, tu l'apprendras. Et donc, on a pris nos deux bouts de chou qui avaient 2 et 4 ans et on est parti en Espagne.
1: Et vous êtes resté là-bas combien de temps ?
0: 5 ans.
1: 5 ans. C'est par période de 5. Hein.
0: Et
1: 5 ans en Bretagne, 5 ans en Espagne.
0: C'est vrai.
1: Et maintenant, vous êtes en Lorraine depuis ?
0: Depuis 15 ans.
1: Donc, c'est 3 fois. Et vous êtes pour longtemps, peut-être ?
0: Oui, je pense qu'on est établi.
1: De façon définitive ?
0: Oh, on ne dit jamais.
1: On n'en sait rien.
0: On ne dit jamais ça, ouais.
1: Donc, voilà, c'est une vie qui est consacrée aux langues. Le français, langue étrangère. J'ai cru d'abord que c'était français et langues étrangères. Non, c'est français comme langue étrangère,
0: oui.
1: En tant que langue étrangère. Comment vous êtes venu cette passion pour l'enseignement du français à des étrangers ?
0: En Espagne, quand on est arrivé là-bas, je me suis dit que j'allais travailler, faire quelque chose dans les langues si possible, parce que j'étais dans un lieu idyllique. Il faut savoir que les Espagnols pratiquent les langues comme nous, on pratique le tennis ou le football. C'est-à-dire que le soir, c'est pas étonnant de voir les adultes aller à leur cours de langue. Ils sont très, très ouverts. Et nous étions dans une zone bilingue, espagnol et valencien. Et donc, j'ai pas eu de mal à trouver à donner des cours d'anglais d'abord. Et puis, en faisant au fur et à mesure connaissance avec les locaux, et ils se sont rendus compte que j'étais française et ils m'ont demandé des cours de français.
1: Donc, vous avez appris aussi l'espagnol ?
0: J'ai appris l'espagnol. Moi, j'avais fait évidemment de l'espagnol en troisième langue, puisque je prenais toutes les langues possibles au collège et au lycée. J'avais quelques bases. Et puis, je m'y suis mise tous les matins à raison de 2 heures avec un livre et des cassettes pour obtenir un niveau agréable.

0: En
1: le
0: castillan
1: plus
0: ou en langue
1: rapidement
0: locale?
1: possible. En castillan, j'ai appris le castillan parce que les gens là-bas, bien qu'ils parlent entre eux en langue locale,
0: Oui.
1: changent immédiatement de langue dès lors que quelqu'un d'ailleurs intègre la discussion. Donc il n'y avait pas trop de raisons que j'apprenne le valencien, mais au fil des années, ben, en fait, je le comprends. Je le parle très peu, mais je le comprends.
0: Donc ce voyage à travers les pays et à travers les langues a renforcé votre désir maintenant d'enseigner le français
1: Oui, j'ai
0: à des gens qui viennent d'ailleurs.
1: au retour en France, s'est posé la question de ce que j'allais faire de ce master que j'avais acquis pendant mon expatriation. Et donc, je me suis posé la question, où en France peut-on enseigner le français? La réponse est venue immédiatement dans des associations qui accueillent les migrants, puisque les migrants ont une obligation d'apprendre le français. Voilà, j'étais embauchée de suite.
0: Vous êtes passionné de théâtre aussi,
1: Oui?
0: de spectacle.
1: Oui.
0: Vous écrivez du théâtre?
1: Non, j'aimerais. J'écris des bribes. J'ai écrit beaucoup de petits sketchs quand je faisais de l'animation ou au niveau de dans des associations. Ou, voilà, j'aime beaucoup. Ou à des mariages. Mais je n'ai jamais encore finalisé une pièce.
0: Et vous interprétez des rôles? Vous
1: Oui.
0: faites partie d'une équipe de comédiens?
1: Je fais partie de la compagnie Richard Fabulette de Villers-lès-Nancy.
0: Oui.
1: Et depuis une dizaine d'années, on fait des pièces historiques. Et voilà, donc on me met souvent une grande robe et je passe de la servante à la dame de compagnie à une autre dame très importante et j'adore ça.
0: Et vous êtes ici aujourd'hui pour votre premier livre,
1: Oui.
0: Valérie Villiers, Du silence pour que ça résonne. On plonge dans cette aventure que vous nous invitez à partager, d'abord par une période de retraite, de silence, justement, dans une abbaye à Orval. Pourquoi?
1: Le silence complet, cette idée de l'abbaye d'Orval m'est arrivée très tardivement dans l'écriture de mon livre. J'ai d'abord écrit le livre, mon but c'était vraiment de redonner toute mon expérience, de faire ressentir cette difficulté dans ma classe. Et puis au moment de prendre conscience que le livre allait être lu et que je voulais emmener quelque part mes lecteurs, je me suis posé la question d'où j'allais situer ma narratrice. Et je me suis dit, ben, ça m'est apparu d'un coup, mais tardivement. Je me suis dit, quoi de mieux que quel est le lieu le plus silencieux et qui fera le plus résonner tout ce bruit? Bah, voilà. Et comme j'avais fait quelques années avant une retraite à Orval, ça m'est apparu évident.
0: Ah bon, c'était la deuxième fois.
1: Non, en fait, je me sers de cette expérience à Orval
0: Oui.
1: qui a eu lieu dans la vraie vie, en décalé avec
0: Oui.
1: mon expérience de prof de FLE.
0: Donc la deuxième fois, ça a été
1: Mais voilà.
0: le
1: Voilà, c'est
0: moment
1: ça. Ah
0: littéraire.
1: oui, pardon. Oui. Donc
0: D'accord.
1: je rassemble ces deux événements.
0: Oui.
1: Ouais.
0: Et il y avait des étrangers là-bas à Orval?
1: Alors, je serais tentée de dire non au moment où j'y étais,
0: Oui.
1: mais en fait, je ne le sais pas, puisque quand on est à Orval, on n'adresse la parole à personne.

0: C'était Gilles Vigneault, l'étranger.
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0: Gilles Vigneault, dans cette chanson, qui est magnifique d'ailleurs, j'aime beaucoup, voici.
2: Oui.
0: Nous dit « Amour est mon guide ». Est-ce que c'est aussi votre guide ?
2: Ah, forcément. Oui. J'ai eu la chance de faire beaucoup de belles rencontres et c'est vraiment l'amour qui nous guide et qui nous tient.
0: Ouais. Et dans votre activité professionnelle aussi, chère Valérie Villiers ?
2: Alors, lorsque j'enseignais aux migrants, oui, définitivement, c'est ce qui m'a tenue jusqu'au bout, parce qu'on est obligé de prendre un petit peu de recul.
0: C'est ce que transpire votre livre, hein, du silence pour que ça résonne. Je lis la première page. Des pas résonnent dans le couloir et une porte claque, puis plus rien. Sans doute le retour des vigiles. J'ouvre les yeux et demeure immobile, allongé sur le dos, dans le silence. Seul. Comme pour ne pas déranger, je m'éveille dans la position dans laquelle je me suis endormi. La couverture et l'oreiller bien en place. Une nuit d'enfant fatigué, d'une traite, sans rêve. Sous les rideaux opaques de l'étroite fenêtre, tirée la veille au soir, se glisse une douce lueur que le sol clair offre à la pièce entière. Je ne bouge pas dessous les draps, prenant conscience du repos que je m'accorde et apprivoisant l'espace à mesure que le jour point. Nous sommes lundi. S'offre à moi une semaine toute neuve à inventer. Je me suis abandonné 8 heures et me réveille en n'étant pas étonné d'être là. C'est pourtant ma première nuit en ce lieu, moi qui me perds dans les chambres d'hôtel et d'amis, sursautant en pleine nuit à la recherche de l'interrupteur qui mènera à la réalité, j'ai accepté ce dérangement avec une docilité déconcertante. Je souris en me voyant dans ce lit d'internat trop court, comme il y a 30 ans. Un autre sourire. Celui-ci est destiné au jour naissant. Je le salue ainsi que cet endroit accueillant. Une sérénité aussi matinale qu'inattendue m'envahit alors. J'honore ma décision de me laisser surprendre et de lâcher prise. Voilà, c'est votre installation dans cette abbaye d'Orval. Vous l'avez vécu exactement comme ça ? Avec cette décision de lâcher prise complètement, est-ce que vous avez réussi ? Parce que c'est compliqué, ça.
2: Oui, parce que oui, c'était ma décision, effectivement, puisque lâcher prise, c'est ce qu'il y a de plus difficile pour beaucoup d'entre nous, pour moi en particulier.
0: Vous avez retrouvé donc cette sorte de, d'ambiance et de comportement d'adolescence, d'internat, mais avec cette fois le silence. Est-ce que le silence est une nourriture pour vous ?
2: C'est une nourriture, mais au départ, c'est quand même quelque chose qui est frais. Il faut s'y confronter, il faut s'assurer que ce n'est pas un danger. Mais oui, c'est une nourriture, on a tous besoin de silence, et dans ce monde en particulier, c'est vital de retrouver.
0: Ça paraît paradoxal pour vous qui êtes passionné de spectacle, passionné de comédie, qui jouez la comédie, de devoir vous taire pendant tout ces temps de présence dans ce milieu de moine, de monial.
2: C'était...
0: Parce que là-bas, c'est le silence complet.
2: Oui, mais le silence...
0: Y compris pendant les repas, d'ailleurs.
2: Oui, mais c'est ce qui permet d'écouter, alors d'écouter les autres. Donc j'ai beaucoup écouté les moines, puisque je suis allée à chaque rituel plusieurs fois par jour.
0: Les offices, oui.
2: Et puis s'écouter soi, cette petite voix de l'intérieur... des choses à régler, des choses qu'on s'avoue, des choses qui ressurgissent et que parfois le bruit nous aide à chasser.
0: Elle vous a parlé, cette petite voix intérieure ?
2: Toujours. Je suis très habitée.
0: Très habitée,
2: oui.
0: J'aime bien ça. Et que vous dit-elle le plus souvent ?
2: Ah, de lâcher prise. Et puis de pas me lasser d'écouter les autres et de pas céder à la facilité.
0: De vous abandonner aux autres aussi. À leurs besoins peut-être.
2: Oui.
0: Donc le besoin là, pour ce qui vous concerne, des migrants.
2: Voilà, à cette époque-là, c'est ça. C'était comment faire de mon mieux dans ce bruit.
0: Vous avez une réflexion dans ce livre à propos du vocabulaire migrant, immigrant, immigré. Quelle différence fait-on aujourd'hui, qui sont un peu artificielles à mon avis, entre ces mots-là ? Comment les percevez-vous, Valérie Villiers ?
2: À l'heure actuelle, dans la presse, on ne fait aucune différence. À l'heure actuelle, c'est pour ça que je pose cette page avec cette réflexion. On oublie complètement l'importance des préfixes. Voilà, on a décidé du mot migrant et en fait on se rend pas compte de tout ce que ça implique. On anéantit complètement leur voyage. C'est ce que j'explique. Non, immigrants, on comprend encore qu'ils viennent. Dans migrants, ma foi, ils sont là et faut faire très attention au vocabulaire. Et j'écoutais encore, j'ai regardé la télévision avant-hier et c'est très rare. Donc, comme je regarde pas souvent, j'ai encore ce recul sur le vocabulaire. Et j'entendais qu'on parlait des hommes politiques et l'un d'entre eux, on prend plus la peine de dire ni son prénom ni monsieur. En fait, on n'utilise que son nom et je trouve que ça passe inaperçu. Mais voilà.
0: Vous écrivez, page 51, chère Valérie Villy, dans « Du silence pour que ça résonne », vous écrivez ceci. « Lorsque j'étais enfant, j'entendais parler des immigrés, ceux qui étaient venus reconstruire la France après la Seconde Guerre mondiale. Le terme immigré, ce nom qui prend la forme d'un participe passé, comme émigré, déplacé, exilé, réfugié, incite à comprendre que l'action exprimée par le verbe est belle et bien achevée, figée dans le passé. » Dans nos villages lorrains, on évoquait souvent les Italiens et autres Polonais. Je me souviens qu'ils étaient reconnaissables à leur patronyme. Les noms de famille des uns se terminaient en « i » comme macaroni. De ceux des autres, on écorchait systématiquement ce qui précédait le « ski » final. A priori, un immigré est une personne établie dans un pays autre que le sien par la voie de l'immigration. L'immigration est donc l'action d'immigrer, c'est-à-dire de séjourner de manière durable et souvent définitive dans un pays étranger. Lorsque ce processus est encore en cours, on parle des immigrants. Le participe présent qu'on utilise alors implique que la personne est en train de se rendre dans un pays autre. Je perçois le fixe « im » comme le point de vue du pays qui reçoit la personne, de ceux qui le voient entrer à l'intérieur de leur territoire. Alors pourquoi migrant ? Pourquoi supprimer cette idée de venue, d'arrivée ? L'immigrant, en le désignant du point de vue du pays d'arrivée, on l'accueille déjà. L'immigré, quant à lui, est déjà là. Mais qui est ce migrant qui, privé du « im », qui invite du « et », qui installe, semble condamné par nos mots à une errance perpétuelle ?

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0: C'était Grimmel White, L'étranger.
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0: Difficile de s'extraire de cette voix de Grimmel White et de ce texte magnifique. Il nous dit d'ailleurs dans cette chanson, c'est dur de retenir la main de l'homme qui cherche plus loin. Vous ne cherchez pas à les retenir, vous, les mains de ceux qui cherchent plus loin. Vous cherchez au contraire à les libérer, à leur permettre d'aller plus loin, bien plus loin que ce qu'ils avaient imaginé au départ.
2: La langue, c'est un petit bout d'autonomie dans leur vie, c'est-à-dire sinon...
0: Un petit bout d'autonomie, j'aime bien, c'est même la liberté suprême, non ?
2: Non, parce que c'est... Enfin, d'après moi, c'est un élément de l'autonomie, c'est pas tout. On est plusieurs acteurs dans tous les gens qui accueillent. Chacun essaye de tenir son petit rôle.
0: Donc vous accueillez des immigrés et vous leur permettez de... Alors, comment doit-on dire d'intégrer, de s'intégrer, de s'assimiler? Quel mot préférez-vous des deux? Aujourd'hui, aussi, c'est une bagarre hein, dans les milieux médiatiques.
2: Oui, on utilise...
0: Intégration, assimilation.
2: On utilise intégration, mais moi, je n'ai pas de préférence. Ça reste une grande question. Ça, c'est vraiment un sujet dont on pourrait débattre.
0: Qu'ils gardent leur identité tout en se conformant à notre manière de vivre.
2: Oui, ouais. Mais pour avoir été un petit peu étrangère quelque part.
0: Oui, vous l'avez vécu, c'est pourquoi je vous pose la question.
2: Voilà, mais je l'ai vécu dans des conditions idéales,
0: confortables,
2: choyées
0: oui, bien sûr.
2: Par les accueillants.
0: Alors vous êtes au milieu d'eux, là, et ils vous considèrent comme votre maîtresse. On est en situation scolaire quasiment. Ils vous disent maîtresse.
2: Parce qu'ils recréent, ceux qui connaissent un petit peu l'école, recréent un peu ce milieu. Ceux qui ne la connaissent pas... Ben, appliquent les représentations qu'ils en ont.
0: Ils donc, ont de quel âge à quel âge ?
2: Ce sont des adultes de 18 ans à un âge inconnu, puisque l'un d'entre eux, qui est Amidou dans le texte,
0: il est pas d'état civil,
2: ne connaissait pas ouais. son âge, donc ouais. ça dépendait de l'humeur du jour.
0: Ouais. Alors on entre dans la vie de Amine, de Amidou, de Myriana, de Roustam. Ce sont des personnes qui sont originaires d'autres pays. Elles viennent de partout, ces personnes-là.
2: Hors communauté européenne.
0: Oui, oui. Oui, oui. Est-ce qu'il est facile de travailler avec un groupe aussi composite ?
2: C'est très difficile parce que déjà, moi j'avais envie d'avoir la connaissance minimum de chaque pays, au moins le situer sur une carte, ça paraît bête, mais il y a des pays dont on ne côtoie pas l'actualité. Donc rechercher d'où ils viennent, la langue maternelle, essayer de saisir un minimum... d'informations, mais en fait, on est surtout sur saisir un minimum de sensations et d'impressions, parfois qui nous mènent sur de fausses routes.
0: Oui, parce qu'entre Grozny, la Bosnie, l'Afrique noire et d'autres pays, ça ne doit pas être simple d'harmoniser un minimum le niveau pour intervenir en formation.
2: À harmoniser le niveau, c'est quasi impossible.
0: Ouais.
2: Harmoniser sa façon de les accueillir, ça c'est un grand travail.
0: Ouais, ouais.
2: Et harmoniser le travail pur sur la langue, c'est aussi une grande difficulté, un grand enjeu. C'est à ça que je me suis confrontée le plus au début, moi qui croyais faire.
0: Est-ce que la langue devient une sorte de ciment entre tous ces gens-là ?
2: Je dirais pas la langue, je dirais leur but, enfin s'en sortir un petit peu dans ce pays nouveau qu'ils ont en commun. Mais la langue, entre eux, ils se retrouvent souvent par communauté, par langue maternelle. Le ciment, on en est encore un petit peu loin.
0: Alors comment vit une telle communauté ? Comment se frottent-ils les uns aux autres ?
2: En fait, ils s'y frottent par la force dans une classe comme la mienne,
0: oui,
2: en fait.
0: Oui, oui.
2: Donc, ils font communauté et ils font groupe par obligation, puisqu'ils ont le même contrat envers la France à devoir essayer d'apprendre la langue. Mais sinon, la communauté, elle est surtout dans ma tête. C'est moi qui essaye de les lier et de faire des activités communes.
0: Est-ce que cette communauté qui est dans votre tête infuse dans le groupe ?
2: J'ai aimé parfois.
0: Est-ce que vous l'avez constaté ou pas ?
2: Oui, parfois certaines activités, quand le groupe ne changeait pas trop, puisque les gens arrivent quand ils arrivent et ils repartent quand leur contrat est terminé, donc il n'y a pas une rentrée des classes et une fin d'année. Donc il y a beaucoup d'arrivées, beaucoup de sorties. Quand par bonheur, pendant quelques semaines, on a un groupe à peu près figé, et qu'on essaye de développer les liens entre eux, là, on commence à voir émerger quelque chose. Et puis, bim, ils s'en vont.
0: Mais vous les emmenez en découverte du pays aussi, au musée, par exemple.
2: Ah oui, moi, je suis sortie le plus possible. Une fois que j'ai compris que je pouvais pas, j'allais pas donner des cours de français et que j'allais accueillir des gens dans un état différent du mien, je suis sortie avec eux. Ouais.
0: Et comment se comportent-ils dans un musée où ils découvrent tout ce qui n'est pas eux, d'ailleurs?
2: Ben, ils se comportent...
0: Cher Valérie Villiers.
2: Déjà, le droit d'entrer dans le musée, c'est déjà énorme pour eux. Le droit, maîtresse en a le droit.
0: Ils considèrent ça comme un endroit qui leur est quasiment interdit au départ?
2: Bien sûr, bien sûr, bien sûr. Mais ça, je peux comprendre parce que moi
0: donc
2: aussi,
0: je suis
2: entrée...
0: Donc une sorte de ségrégation culturelle?
2: Oui, mais même en tant que Français, quand on n'est jamais trop allé dans les musées, on a peur au début, on se demande...
0: J'aime bien le même en tant que Français, oui.
2: Bien sûr, moi j'ai mis du temps à entrer dans un musée, beaucoup de temps.
0: Comme d'aucuns, on met du temps avant d'entrer dans une librairie, par exemple,
2: c'est
0: ou
2: ça.
0: Une bibliothèque.
2: C'est ça, voilà. Et donc, oui, au musée, bah... Je les avais beaucoup préparés donc pour la scène que je décris dans le livre. Et puis, c'est passé ce qui s'est passé. C'est-à-dire que ce sont des gens, je ne généralise pas, mais ils ont la curiosité très affûtée de par leur vie. Ils sont obligés d'être curieux. Mais parfois, ils sont très curieux à des endroits où il aurait fallu garder un petit peu de réserve.
0: Un peu de réserve.
2: Oui, un peu de réserve.
0: Autre extrait que je lis, parce que j'ai pris un plaisir immense à lire votre livre, d'abord par son contenu, mais aussi pour sa forme. Vous écrivez un français absolument admirable.
2: Merci.
0: Que j'ai beaucoup apprécié. Vous les emmenez à la cathédrale de Nancy. À la première intersection, face à nous, la cathédrale. Certains la pointent du doigt, ils la regardent tous et Yalik, qui avait remis les mains dans les poches de son blouson pour se donner de l'assurance, prend la parole au nom du groupe et jetant le menton vers l'édifice, me lance « Maîtresse, on peut y aller ?» Au vu de la portée de mes consignes, je m'abstiens de prescrire le silence des bouches et des portables, et nous entrons. Le groupe se scinde, chacun va vers ce qui l'attire, les vitraux, le chœur, les chaises. Je m'assois au premier rang et fais rapidement le point sur ce début d'après-midi, l'exposition, l'incident, mon état, cette journée qui n'en finit pas. Cette pause est vraiment une bonne idée. J'abaisse les paupières, 3 secondes de pseudo-solitude. D'un coup, je sens une présence à ma droite, la chaise voisine craque, je demeure immobile, mon isolement prend fin à l'instant où quelqu'un me touche le bras, met son coude dans le mien et se colle à moi, épaule contre épaule. J'ouvre les yeux sur Swade, à l'instant où elle approche son visage de mon oreille. Mon corps se tend de pied en cap, je ne bouge pas, je perçois son souffle. « Maîtresse, me murmure-t-elle, ici, catholique ?»« Oui. » « Toi, catholique ?»« Oui. »« Moi, je suis musulmane. »« Mais, pareil, le même Dieu. »« Il y a juste un Dieu. »« Tu penses quoi ?»« Je ne pense plus. » Je me remets doucement du fait qu'elle ait pris mon bras, de cette proximité soudaine, intrusive. Ce contact imprévisible me gêne à la fois, me procure le soutien dont j'ai besoin à cette seconde précise. Étrange sensation. Quant à sa question, j'y réponds d'un sourire. Une vie ne suffirait pas.

0: C'était Léo Ferré, c'était L'étranger du Baudelaire, chanté par Léo Ferré.
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0: En compagnie de Valérie Villiers, qui nous présente son livre « Du silence pour que ça résonne ». Ce livre qui est un concentré d'émotions, qui est une invitation permanente à chaque page à la réflexion sur ce que nous vivons aujourd'hui. La rencontre avec l'autre, l'autre qu'il soit mon voisin depuis toujours, ou qu'il soit le nouvel arrivé, le nouvel arrivant, celui qui vient bousculer mes habitudes. C'est aussi comme ça que vous le ressentez ?
2: Exactement, oui. Bousculer tout, absolument tout, nos habitudes. La personne qui m'attendait le matin, bousculer même les notions du temps. Il n'avait pas d'heure, pas de repas comme les miens. Déjà, la base de ma journée était bousculée par sa façon à lui d'envisager une journée.
0: Et comment recevez-vous les cultures différentes de ces gens, de vos élèves, puisqu'ils vous appellent maîtresse?
2: Avec beaucoup de surprises.
0: Est-ce qu'ils tentent de vous inviter à partager leur culture?
2: Ah oui, bien sûr, ils m'expliquent plein de choses. Et puis dans leur façon de se comporter, certains m'apportaient tout le temps à manger, d'autres me disaient...
0: Vous le racontez, ça, oui.
2: Oui, qu'il fallait grossir maîtresse, parce que pour eux, une femme se devait d'être un petit peu plus en chair. D'autres me parlaient de leur façon de manger. On a fait un partage culinaire dont je parle aussi, où là oui. Aussi, ce sont des occasions de découvrir vraiment la culture de l'autre. Ce qu'on mange, c'est ce qui nous fait...
0: Et le choc des spiritualités, est-ce que ça vous a créé des problèmes à certains moments? L'extrait que je viens de lire, pas facile à vivre. Hein,
2: pas facile
0: à lire parce que c'est très très chargé en émotions, mais très facile, pas facile à vivre non plus, j'imagine.
2: Pas facile à vivre, mais en fait, si on reprend ce qu'on a dit tout à l'heure, donc le lâcher prise total. Et voilà ce qui arrive. Je suis avec une quinzaine de personnes. Je suis la seule chrétienne et on entre dans une église et se passe ce qui se passe. Et en fait, on lâche un petit peu et on revient vite à l'humanité, tout simplement. Vraiment, on est repoussé dans nos retranchements sur... voilà, elle m'a pris le bras et c'était le plus simple du monde. Alors, il faut casser quelques carapaces, mais une fois qu'on a passé ça, c'est l'humanité pure.
0: Est-ce qu'il y a une échelle en vous, dans vos activités différentes? Par exemple, est-ce que cette relation avec l'autre est plus importante que le théâtre? Ou est-ce que le théâtre est plus important que cette relation-là? Ou est-ce que les deux sont complémentaires, chère Valérie Villiers?
2: C'est toujours une histoire de partage, d'essayer de ressentir ce que l'autre ressent, d'essayer de partager... une émotion, c'est le même thème, c'est être en face de l'autre et voir comment se tricote le lien.
0: Est-ce que l'autre est toujours un étranger pour moi?
2: L'autre est toujours...
0: L'autre, quel qu'il soit, mon voisin que je connais depuis 50 ans, ou alors celui qui arrive?
2: À découvrir, toujours à découvrir, que ce soit...
0: Nous sommes tous des étrangers les uns par rapport aux autres, en permanence?
2: Il y a quand même certaines personnes qu'on arrive à... presque connaître.
0: Ah bon?
2: Oui.
0: Et soi-même, se connaît-on soi-même?
2: La grande question, un petit peu mieux chaque jour.
0: Est-ce que pour se connaître mieux soi-même, on doit aller dans des endroits tels Corval?
2: Ah ça c'est...
0: En retraite dans une abbaye.
2: C'est une très bonne
0: idée. Dans un monastère.
2: C'est une très bonne idée. Ouais. C'est une très bonne idée. On sait déjà, on apprend à connaître son rapport à la solitude. Donc ça c'est déjà quelque chose.
0: Le rapport à la solitude,
2: ouais.
0: Qui fait tellement peur à beaucoup de nos contemporains.
2: C'est terrible, sans portable, comment tu vas faire? Ouais.
0: On vous l'a dit ça?
2: Oui, bien sûr.
0: Et votre réponse?
2: Comme ça, si Dieu veut m'appeler, il m'appellera directement.
0: Merci. Merci, chère Valérie Villiers. Je rappelle le titre de votre livre, « Du silence pour que ça résonne », aux éditions de la Diligence Experte, où on le trouve partout. En librairie.
2: On le trouve sur le site de la Diligence Experte, qui est ma petite entreprise.
0: Oui.
2: On le trouve à la librairie Quentin de Lunéville, à la librairie...
0: Chez notre cher Emmanuel. Bonjour Emmanuel.
2: Voilà. Chez notre cher Marc, la liseuse à Dombasle.
0: Bonjour Marc.
2: Et puis la librairie de l'année, ici même.
0: Bien. Donc voilà. En librairie, celle qu'on vient de citer, du silence pour que ça résonne. Allez chercher ce livre et lisez-le de Valérie Villiers. C'est un livre qui va vous remuer, mais de bonnes émotions. Merci Valérie.
2: Merci beaucoup, Gilles.
0: À bientôt. Au revoir.

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2: Dans l'agenda diocésain aujourd'hui, l'exposition « Bienheureux Antoine Chevrier, suivre Jésus pauvre » est visible jusqu'à mercredi en l'église Saint-Rémy de Romba. N'hésitez pas à découvrir cette exposition riche en témoignages et documents historiques retraçant la vie, la spiritualité et l'héritage du père Antoine Chevrier, fondateur du Prado. Elle sera ensuite visible du 19 au 31 mai à l'église Saint-Étienne d'Étanges-Grandes. Jeudi à 16h, en l'église protestante de Forbach, l'ensemble Ad Libitum donnera un concert baroque sur instruments anciens avec traverso, violon baroque, viol de gambe et clavecin. Enfin, lundi 25 mai, le monastère de la Visitation à Sichazel ouvre ses portes pour une journée de l'amitié. Au programme, messe à 11h, repas sur inscription avant le 20 mai et prière des vêpres à 17h avec les sœurs. Toute la journée, une brocante au profit de la communauté sera ouverte. Pour plus d'informations sur ces rendez-vous, vous pouvez consulter l'agenda sur le site du diocèse à l'adresse messe.catholique.fr.
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3: Dans Témoin, cette semaine, je reçois le père Stéphane Mayor, ancien banquier d'affaires. Il a quitté les tours de verre et les chiffres pour devenir prêtre et se consacrer à une mission d'un genre nouveau, entrepreneur de Dieu. Il a fondé en 2024 l'incubateur Saint-Joseph, unique en son genre. Cet incubateur est destiné à accompagner des porteurs de projets dans leur aventure entrepreneuriale. Un lieu où former, coacher ne rime pas seulement avec business, mais aussi avec sens, valeur et foi. Père Stéphane Mayor, bonjour.
4: Bonjour.
3: Alors, vous êtes devenu prêtre il y a quelques années, mais avant cela, vous avez été banquier d'affaires. On va revenir un petit peu sur votre parcours, mais avant cela, je voudrais que vous nous parliez de cet incubateur Saint-Joseph que vous avez créé en 2024. Quel est son but et à qui s'adresse-t-il ?
4: L'incubateur Saint-Joseph s'adresse à des personnes qui veulent monter leur entreprise, quel que soit le secteur d'activité, je le précise. Pas uniquement dans des choses qui sont immédiatement sociales, par exemple, ça peut l'être évidemment, mais ça peut être des choses, des logiciels informatiques, de la biotech, tout ce que vous voulez, ou des services à la personne ou de la restauration. On a vraiment de tout à l'incubateur Saint-Joseph. Le point commun de tous nos entrepreneurs, c'est que ils sont pas tous des piliers de sacristie, mais ils sont tous d'accord pour se dire que la doctrine sociale de l'Église, ce que propose l'Église en matière de réflexion autour de l'entreprise, est une bonne chose, à la fois moralement et même, je dirais, aide à la performance. Et donc, ils sont là pour avoir des locaux qui les aident à être hébergés en espace de travail, puis ensuite avec des services, des formations, du mentorat. Donc, ils ont des personnes qui les accompagnent, des personnes expérimentées qui les accompagnent bénévolement. Et puis, une formation spirituelle aussi, qui est donnée par l'aumônier de l'incubateur, que je fus jusqu'au 31 août 2025, mais maintenant c'est mon successeur, le père Mathieu Janin, qui est l'aumônier, puisque c'est situé sur la paroisse Notre-Dame des Otages, cet incubateur, donc voilà. Mais c'est le point commun, c'est ça. J'ai envie de monter mon entreprise, mais je connais déjà plein de choses, bien sûr, sur mon métier, mais j'ai besoin d'approfondir l'entrepreneuriat, de le mettre en lien avec ma vie spirituelle.
3: Est-ce que le choix de l'entreprise, est-ce que ce sont des projets qui ont un impact social, voilà, est-ce qu'il y a un sens dans le projet, ou c'est plutôt la personne qui compte?
4: Nous incubons des personnes. Donc c'est d'abord l'entrepreneur. On a un incubateur d'entrepreneurs, pas tellement d'entreprises en fin de compte. Nous incubons des personnes. Donc c'est d'abord l'entrepreneur qui compte. Il faut bien sûr que le projet soit pas insensé.
3: Vous avez des exemples ?
4: De projets sensés
3: Oui, je crois qu'il y a une cinquantaine de
4: Plus. Non. Actuellement, il y a à peu près un peu plus d'une vingtaine, 25 entreprises hébergées. En un an, c'est déjà beaucoup. En revanche, on a dû recevoir une bonne cinquantaine de dossiers, ou même plus. Donc, on en élimine une bonne partie. Parce que, il y a des, soit des projets ne sont pas mûrs, peuvent être très intéressants, mais pas mûrs ou trop mûrs. Nous, on est très en amont dans la phase du projet. Soit ça n'avait pas de sens à nos yeux. La chose, voilà. Aujourd'hui, on a des projets qui sont dans un logiciel de ce qu'on appelle de fintech. Donc, c'est des logiciels qui sont destinés à la finance. On a de l'intelligence artificielle pour aider à l'éducation. On a un restaurant qui a fini son incubation, qui s'est lancé. On a une boîte de conseil qui est en train de se monter sur un concept assez original, qui mêle un peu de la philosophie, du trek dans la montagne, enfin, c'est un truc un peu de team building, on va dire. Voilà, on a plein de choses différentes. On a des logiciels, on a aussi des applications sur des téléphones, enfin, il y a de tout.
3: Il y a de tout. Voilà. Vous le disiez, ce n'est pas forcément des piliers de sacristie, ceux qui s'adressent à vous. Qu'est-ce que vous percevez de ce qu'ils viennent chercher, de ce que vous pouvez leur apporter, justement?
4: C'est-à-dire qu'en fait, nous, on a. Bon, ce sont des gens qui ont regardé d'autres incubateurs aussi. Il y a énormément d'incubateurs d'entreprises à Paris aujourd'hui. C'est vraiment saturé, on peut le dire. Donc, on est dans un secteur qui est très concurrentiel. Ce qui fait notre différence à leurs yeux, c'est d'abord une ambiance fraternelle réellement, c'est-à-dire qu'il y a une vraie collaboration entre entrepreneurs qui se donnent des coups de main, qui vivent vraiment la fraternité. Il y a un lieu de prière qui n'est pas obligatoire, mais qui est proposé en plein cœur du plateau de travail. Donc c'est pas du tout sur le mis de côté, c'est vraiment en plein cœur la petite chapelle. Donc c'est un ressourcement spirituel, il y a un accompagnement, il y a une aide, il y a un tarif qui est intéressant aussi, il faut le dire. Et surtout, contrairement à beaucoup d'incubateurs, nous ne prenons, comme on est une œuvre d'église, nous ne prenons pas de part. Hein. Beaucoup d'incubateurs se rémunèrent en prenant des parts dans votre société. Nous, on ne fait pas ça du tout. Les gens payent un petit abonnement qui est très bon marché pour bénéficier des services, et c'est tout. Et donc, il y a à la fois donc, ce côté fraternel, et puis le fait que, économiquement et patrimonialement, c'est intéressant, parce que nous, on respecte beaucoup le patrimoine de l'entrepreneur. Quoi. L'idée n'est pas de le piller dès le début. Quoi.
3: C'est le premier incubateur qui vient, qui est proposé par l'Église, par une paroisse. Est-ce qu'il y en a d'autres?
4: Alors, par une paroisse, oui, ça c'est sûr. Il y a eu des petites tentatives d'espace de coworking, mais un espace de coworking, c'est vraiment juste un espace où les gens viennent travailler. Il n'y a pas vraiment de service. Nous, on a vraiment des services très pointus. On a vraiment des mentors de très très haut niveau qui aident gracieusement et de façon très compétente les entreprises. Donc, une entreprise chez nous, elle avance beaucoup plus vite qu'ailleurs. Hein. Donc c'est pas juste un espace de coworking. Il y a eu des tentatives d'espace de coworking pour rentabiliser des salles paroissiales, disons-le. Mais si vous voulez, le point, nous, ce qu'on a voulu faire, c'est quelque chose qui ne ressemble pas à une salle paroissiale. C'est un lieu pro, vraiment. Quand vous êtes à l'incubateur Saint-Joseph, vous êtes dans des locaux qui sont strictement équivalents à ce que les meilleurs incubateurs de Paris proposent en plus petit, parce qu'on n'est pas très gros. Mais voilà. Donc ça, c'était notre but. Et puis après, effectivement, il y a des choses qui sont pas très très loin. Vous avez les jésuites proposent quelque chose à la maison Maguis qui est à côté de Sèvres Babylone, qui ressemble un peu, qui est très bien aussi. Mais pareil, c'est encore plus en amont que nous. Donc on est assez proche d'eux parce qu'on a récupéré certains de leurs dossiers qui étaient déjà suffisamment mûrs pour rentrer chez nous. Donc d'églises comme ça, de paroisses, de diocèses, parce que c'est le diocèse quand même qui est aussi derrière. Non, ça à ma connaissance, il y en a pas.
3: Sur les profils, on va revenir un instant sur les profils des personnes qui viennent à l'incubateur Saint-Joseph, de ces entrepreneurs. C'est des jeunes, des plus âgés. Il n'y a pas de critères. Est-ce que vous avez des profils qui sont plus attirés par votre proposition?
4: La moyenne se situerait autour de 35 ans à peu près, je pense, dans ces eaux-là. 35-40. Mais il y a tous les âges. On a des jeunes vraiment jeunes, quasiment sortis d'études. Et puis des personnes qui ont déjà une expérience professionnelle plus ancienne, qui sont quinquagénaires, et qui montent leur boîte un peu plus sur le tard. Mais disons que la moyenne, c'est ça, c'est 35 ans, quoi, à peu près.
3: Et au bout d'un peu plus d'un an, vous tirez quoi comme bilan sur cette aventure, sur ce début d'aventure?
4: Alors, le vrai bilan, pour être tout à fait honnête, on ne pourra pas le tirer avant de nombreuses années, parce que pour moi, le succès de cet incubateur sera de voir des entreprises, d'abord, qui ont réussi à se développer. Elles ne sont pas toutes appelées à devenir des poids lourds du CAC 40, hein, bien sûr, mais Il y a des choses très simples et des choses plus ambitieuses, mais en tout cas, à se développer, à assurer la pérennité économique de leur modèle, et tout en faisant un peu des affaires autrement quand même. C'est-à-dire que de voir qu'elles ont retiré dans leur management, dans leurs relations clients, dans ce genre de choses, quelque chose de la fraternité du Christ qu'elles ont reçu à l'incubateur Saint-Joseph. Et pour ça, il faudra plusieurs années pour voir effectivement les résultats. Pour l'instant, c'est-à-dire qu'au niveau simplement de notre efficience à incuber des entreprises, ça marche plutôt bien, puisqu'on a quand même des entreprises qui ont fini leur incubation déjà, et qui se sont lancées, ou qui sont parties dans des incubateurs plus gros, mais qui sont sur une trajectoire de développement. Donc je dirais que pour l'instant, c'est positif, mais honnêtement, on manque vraiment de recul encore. Ouais.
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3: Et cette semaine, dans Témoin, je reçois le père Stéphane Mayor, qui a créé l'incubateur Saint-Joseph. Et avant de devenir prêtre, eh bien, père Stéphane Mayor, vous avez eu une première vie dans la finance. Vous leviez des fonds, hein, pour des startups de la tech. Est-ce que vous pouvez nous raconter cette partie de votre vie?
4: Alors, c'est ça. Merci. Je préfère le mot partie de ma vie que autre vie. C'est la même vie.
3: Mais c'est ça.
4: Voilà. Mais elle s'est vécue un peu différemment, évidemment. Moi, je n'ai vraiment rencontré le Seigneur qu'à 21 ans, pendant mes études. Et j'ai eu un gros coup de Jésus à ce moment-là. Mais la question de la vocation ne s'est pas du tout posée à ce moment-là. Donc j'ai fait plutôt de bonnes études, grâce vraiment à ma rencontre du Christ, parce qu'avant j'étais plutôt moyen, assez médiocre même. Et je suis devenu vraiment bon parce que le Christ m'a boosté, quoi. Enfin, m'a donné de la motivation.
3: Vous l'avez rencontré comment? Vous disiez qu'avant 21 ans...
4: Avant 21 ans, oui, parce que je ne suis pas issu d'une famille particulièrement croyante à la base. Hein. C'est des gens qui ont fait un peu de chemin depuis, mais pour l'instant, enfin, au début, ce n'était pas tellement ça. En fait, j'étais un petit peu perdu dans ma vie, on va dire, à 21 ans, et je me suis rappelé que quand j'étais au Franc-Bourgeois, parce que je suis passé par cet établissement scolaire catholique parisien, on me disait « va te confesser si jamais tu as des choses à te reprocher ». Bon, donc je suis allé me confesser pour la première fois depuis de très nombreuses années, je pense que la dernière fois c'était pour ma première communion, quelque chose comme ça. Bon. Et en sortant de la confession, j'ai vraiment été saisi par l'amour de Dieu, voilà, tout simplement. Une émotion spirituelle, un saisissement par l'amour de Dieu, donc ça m'a profondément marqué. Et je suis redevenu, on va dire, un catholique pratiquant, devenu même, on peut le dire, un catholique pratiquant, parce qu'avant je ne l'étais pas. À partir de ce moment-là, je n'ai pas fait grand-chose d'autre, mais vraiment la messe dominicale. Et voilà. Et puis deux pèlerinages à Medjugorje aussi, à l'époque. C'était il y a longtemps, c'était au tout début des apparitions.
3: Et alors, donc, ça c'est pour votre parcours de foi, vous avez une vingtaine d'années. Mm-hmm. En parallèle, vous faites des études, vous choisissez la finance. Pourquoi? Qu'est-ce qui vous attirait dans cette voie-là?
4: Alors moi j'ai une double formation. D'abord j'ai un père informaticien, qui était un informaticien à l'époque où il y en avait très peu en France. C'était un des premiers. Et il m'a donné un petit peu le virus de l'informatique. Donc j'ai fait des études d'informatique à l'université Pierre et Marie Curie. Et ensuite, je me suis rendu compte assez vite que la technique m'intéressait, mais qu'en fait, j'étais plus intéressé par le côté produit, le développement, ce genre de choses. Et donc, j'ai fait un master de finance à Dauphine. Et c'est pour ça que j'avais cette espèce de double casquette à la fois d'ingénieur et de financier qui plaisait bien aux entrepreneurs de la tech. Parce qu'évidemment, quand vous êtes entrepreneur de la tech, vous venez de la tech. Et donc avoir un financier qui parle un peu votre langage, aujourd'hui je serais complètement has-been, hein. Mais à l'époque j'étais à peu près à la page, et ça leur plaisait beaucoup, donc c'était plutôt pas mal.
3: Ça leur plaisait pas mal, donc là, là vous faites vos études, vous intégrez le milieu de la finance, et là vous êtes épanoui, vous aimez ça, vous vous plaisez?
4: J'étais moins épanoui dans le sacerdoce aujourd'hui, mais c'était très bien, et je gagnais bien sûr extrêmement bien ma vie pour un homme de mon âge. J'avais aussi une amie, enfin voilà, je passe là-dessus, mais voilà, ça allait très bien. J'ai aimé mon métier à tel point que là, avec l'incubateur Saint-Joseph, je retrempe un peu de temps, bien sûr, sous un angle très différent. Mais c'est un métier que j'ai beaucoup aimé parce que c'est de la finance d'entreprise. Si vous voulez, vous n'êtes pas derrière un écran. Vous disiez en introduction, il était dans ses tours de verre, pas du tout. Absolument pas. C'était dans ce genre de petite banque d'affaires dans laquelle je travaillais. Elle s'appelle Cambon Partners, qui a pignon sur rue aujourd'hui, qui était tout à fait microscopique à l'époque. Eh bien, c'est des bureaux feutrés du boulevard Haussmann ou ce genre de choses. C'est pas du tout.
3: On est bien loin des gros tours.
4: Voilà. Donc, c'est de la moquette rouge bien épaisse. Et puis, c'est voilà. Et donc, ça m'a beaucoup plu d'accompagner ces entrepreneurs-là. Et la personne

0: Espagne, qui faisait avec les moyens du bord, on va dire. Mais pendant cette messe, qui n'avait rien de séduisante, j'ai senti le désir d'être prêtre, quoi. Et ce désir-là, je l'ai trouvé très stupide. Donc je l'ai repoussé pendant 2 ans. J'ai continué à travailler comme si de rien n'était, mais ça revenait tout le temps. Je n'arrivais pas à m'en détacher. Ça commençait à prendre de la place dans mon espace mental, si je puis dire. Donc au bout d'un moment, en fait, j'ai décidé de démissionner. Je me suis dit que si le Seigneur m'avait permis de gagner un peu de sous, c'était aussi pour que je puisse prendre du temps. Donc j'ai démissionné de mon travail. Et j'ai pris plus quelques mois, donc pour d'abord j'ai pris un père spirituel qui m'a appris à prier. J'ai commencé vraiment à prier sérieusement. J'ai pris des cours de théologie à ce qui était à l'époque l'école cathédrale, qui est devenue maintenant les Bernardins, mais qui n'était pas du tout dans ce beau bâtiment qu'on a actuellement. J'ai fait une retraite ignatienne pour avoir un discernement clair. Et pendant la retraite, le discernement a été extrêmement clair. Donc j'ai plus hésité. Je suis rentré au séminaire là, en septembre d'après, quoi.
1: Donc, comment est-ce qu'on passe finalement du monde de la finance au séminaire? Parce que c'est finalement. Alors, vous avez eu cette période de discernement, mais c'est quand même un peu violent.
0: Non, en fait, c'est pas si violent que ça, parce qu'en réalité, quand on sait qu'on est sur la bonne voie, le reste. J'ai pas senti ça comme violent. La chose qui était un tout petit peu difficile, c'est que moi, j'étais plutôt un solitaire. Je suis fils unique. J'ai jamais vraiment vécu avec plein de monde autour de moi. Et là, évidemment, je me retrouvais à la maison Saint-Augustin, qui est une espèce d'année zéro du séminaire, qui est une année vraiment quasi monastique, on pourrait dire. Donc on est les uns sur les autres pendant une année. Alors, les uns sur les autres, non, on avait quand même des espaces assez agréables. À l'époque, c'était rue de la Santé, chez les sœurs. maintenant, c'est à Picpus. Mais je dirais ça m'a pas tellement pesé. Je m'y suis fait assez bien. Le séminaire a été plus dur vers la fin, en fait.
1: Pourquoi ?
0: Mais parce qu'en fait, c'est comme quand on arrive, on a plus mal aux jambes à la fin de la course qu'au début, parce que d'abord, il y a la course dans les pattes, mais il y a aussi qu'on voit l'arrivée. Et du coup, il y a besoin d'un second souffle à ce moment-là. Et la question de l'obéissance, notamment, c'était difficile, parce que moi, j'étais quelqu'un quand même d'assez un peu plus âgé que la plupart de mes confrères, pas tous, j'étais pas le plus vieux de la promo, mais bon.
1: Indépendant.
0: Assez indépendant. Et là, je me retrouvais effectivement à devoir obéir sur des trucs qui me semblaient, moi, un peu enfantins. Après, a posteriori, en relisant, mais en fait, c'est une bonne humilité. C'est-à-dire que c'est nécessaire aussi de passer par des périodes où, justement, on accepte de s'en remettre en confiance à l'Église, parce qu'après, on aura à le vivre très souvent dans le ministère. Donc c'est très formateur, mais sur le moment, évidemment, il faut tenir, je dirais, à son appel et se dire que c'est la voie que le Seigneur a choisie, et on avance, quoi. Mais...
1: Se tenir à son appel, on avance, des petites résistances, mais pas de doute
0: Non.
1: Pas de doute.
0: Non, vraiment pas. Non, non. J'ai eu un ou deux petits challenges, mais qui n'étaient pas de l'ordre du doute. Voilà. Mais pendant ma vie de séminariste, voilà, pour des questions, soit effectivement que je supportais plus d'être au séminaire, soit que il y avait des rencontres dans ma vie qui ont fait que il y a des moments où je me suis posé la question. Et en fait, j'arrivais pas à me retirer de l'esprit que, à part prêtre, je voyais pas ce que je pouvais faire, quoi.
1: Et alors, au début de cette émission, vous disiez que vous étiez issu d'une famille peu croyante, pratiquante, peut-être. Il y a eu des résistances. Est-ce qu'ils ont, compris votre choix? Ça a été difficile?
0: Oui, c'est pas très simple. Alors, du côté de ma mère, je suis fils unique. Du côté de mon père, s'est remarié. Il a eu une fille de son deuxième mariage, qui a 15 ans de moins que moi, avec qui je m'entends très bien. On est très proches. Mais... si vous voulez, La vie les parents qui sont déjà des parents croyants, oui, accepter que leur fils parte dans les ordres, ne fonde pas de famille, etc., c'est pas si simple. Alors des parents qui sont pas très pratiquants, je sais pas qu'ils sont pas croyants, il y a quand même un fond religieux chez eux, mais voilà, c'est pas des piliers d'église, quoi. L'église, il suffit pas d'être croyant, je dirais, pour accepter une vocation, il faut comprendre l'église. Alors là, c'était un peu abscond. Alors je dirais que mon père, lui, il a fait comme beaucoup de papas, c'est si c'est ton choix, je le respecte, et si t'es heureux comme ça, tout va bien. Pour ma mère, ça a été un peu plus difficile, et j'ai bien senti que jusqu'au diaconat, c'est-à-dire jusqu'à ce que je m'engage dans le célibat, elle a dû prier jour et nuit pour que je trouve une dame qui m'enlève de cet enfer, quoi. Voilà. Et en fait, voilà, donc, mais une fois que l'engagement a été pris, c'était terminé.

0: les choses étaient réglées. Jamais ils ne m'embêtaient sur quoi que ce soit.
1: Alors, justement, pour revenir peut-être à cet incubateur Saint-Joseph, mais il y a un lien, selon vous, entre justement la foi et l'entrepreneuriat, et si oui, quel lien vous faites ?
0: Alors, il y a plein de liens. D'abord, il y a un lien naturel, c'est-à-dire que Dieu est le premier grand entrepreneur, il a créé à partir de rien, c'est ce qui le distingue de nous, il faut toujours quand même qu'on ait une base de travail, mais il a lancé cette espèce d'aventure incroyable qui est la création, et il a pris un peu cette initiative un peu folle, voilà. Et il faut bien comprendre que ça rejoint l'entrepreneur, parce que souvent, quand un entrepreneur lance sa boîte, il ne le fait pas uniquement par opportunisme, ça sort des tripes, c'est quelque chose qu'il a en lui, vous voyez, c'est un accouchement. Et le Seigneur, lui, quand il crée à partir de sa parole, qui est une des personnes de la Trinité. Donc, il crée de son propre et de son esprit. Donc, il crée à partir de son propre fond. Donc, ça sort vraiment de lui. Donc, j'essaie d'expliquer déjà aux entrepreneurs que ce qu'ils font est tout à fait normal, puisqu'on est créé à l'image de Dieu, et qu'en fait, on est fait pour faire des choses. Voilà. Ensuite, le Christ lui-même a fondé une structure qui dure depuis 2000 ans, qui est la seule structure humaine qui dure depuis aussi longtemps, puisque vous savez qu'on n'est pas la religion la plus ancienne, bien sûr, mais on est la seule structurée de cette façon, mondialement, avec une hiérarchie, etc. Aucune structure humaine n'a tenu cette durée. Les grands empires se sont effondrés, les entreprises pareil, tout ce que vous voulez. Et donc, il y a quelque chose, si vous voulez, dans l'Église catholique particulièrement, enfin dans l'Église en tout cas, d'un état d'esprit dont on peut vraiment s'inspirer. Je ne dis pas qu'on va copier, on va faire une entreprise qui va durer éternellement, mais en tout cas, il y a quelque chose de vertueux dans la subsidiarité, qui est très forte dans l'Église, contrairement à ce qu'on pense, c'est pas du tout pyramidal, dans la charité comme principe de relations humaines, plus que simplement les rapports de force. Voilà. Et je pense qu'il y a des choses vraiment dont on peut s'inspirer.
1: Alors justement, comment est-ce que vous accompagnez ces entrepreneurs dans leur discernement ? C'est quand ils arrivent avec leur projet, il faut arriver à discerner, alors à la lumière peut-être de l'Évangile ou de ce que peut dire l'Église ?
0: Alors, il faut bien comprendre que nous, on ne prétend pas savoir mieux que l'entrepreneur quel est son métier. Quand il a passé le comité de sélection, parce qu'on trouve que le projet a du sens aussi loin que nous, on puisse émettre un avis, à partir de ce moment-là, on va lui donner les outils pour essayer d'y voir plus clair. On a notamment une personne, Serge Chanchol, qui est responsable de la formation, qui est un des fondateurs de l'incubateur de Polytechnique, qui fait toute la formation business. Et une de ses missions principales, c'est justement d'aider les entrepreneurs à formaliser leur projet et à l'affiner. Parce que souvent, ils arrivent avec, on va dire, des choses intéressantes, mais qui ont besoin vraiment d'être mûries. L'offre produit, le machin, etc. Donc, sur la question, en tout cas business, on les aide vraiment à affiner leurs propositions. Et du point de vue spirituel, moi, un de mes grands soucis, c'est de leur redonner confiance. L'entrepreneur a besoin d'être remis en confiance continuellement parce qu'il passe par des périodes de découragement qui sont importantes, qui peuvent être assez dévastatrices pour lui et pour son entourage. La question de la famille, on n'en a pas trop parlé, mais c'est un des éléments dont on tient compte aussi dans notre accompagnement. Et donc le but pour nous, c'est vraiment de lui donner confiance, parce qu'au fond, comme dirait Saint Ignace de Loyola, aucun bon discernement ne se fait dans la désolation. C'est-à-dire que quand je suis dans le trouble et l'agitation, je ne dois pas décider. Donc il faut que je retrouve ma sérénité, il faut que je retrouve le cap de ma vie pour pouvoir poser une décision juste, qui peut être d'arrêter d'ailleurs le projet. On l'a pas encore eu beaucoup, mais ça peut très bien. On se voit très bien à un moment donné dire aux personnes, écoutez, est-ce que vous avez suffisamment d'éléments pour savoir si vous voulez continuer ou pas. Bon. Mais en tout cas, au moins pour passer toutes les périodes difficiles, quand on commence à vouloir lever des fonds, c'est très difficile en démarrant de zéro. Nous, on s'attache quand même à accompagner des entrepreneurs souvent qui n'ont pas beaucoup de moyens personnels. Voilà. Donc c'est des gens qui peuvent être d'avoir de très bons diplômes, tout ce que vous voulez, ou même un bon parcours professionnel, mais pas forcément une famille qui les aide. Et ces gens-là, donc ils peuvent démarrer dans leur boîte avec presque rien en fait. Et donc c'est des phases qui sont vraiment difficiles.
1: Alors vous parliez de la famille, justement, vous aidez ces porteurs de projets, mais vous accompagnez finalement toute la cellule familiale, si je comprends bien.
0: Non,
1: vous voulez vous aider.
0: Non, on rentre pas justement. Il faut pas tomber dans l'esprit totalitaire de certaines entreprises qui veulent envahir votre vie privée. L'incubateur Saint-Joseph est là d'abord pour l'entrepreneur, voilà. Mais il se trouve que, en tout cas dans les formations spirituelles que nous donnons, la question de l'équilibre familial est forcément abordée. Voilà. Alors après, leurs situations sont très différentes. Vous avez des célibataires. Bon, c'est un peu plus facile, on va dire. On va parler d'équilibre personnel de vie, mais voilà. C'est... Puis vous avez, il y en a qui sont mariés, donc avec enfants, même pour certains, en bas âge. C'est là où on les remet toujours devant cette vérité que s'il y a un sacrement de mariage dans l'histoire, ça veut dire que le consentement mutuel est à la base de leur vie de couple et que le projet qu'ils sont en train de développer doit accueillir un vrai consentement de la part de leur époux ou de leur épouse. Voilà. Et même, d'ailleurs, d'une certaine manière, s'ils sont en mesure de le faire, des enfants. Parce que on peut pas monter son projet contre sa famille, c'est pas possible. Sinon, on va droit dans le mur.
1: Puisque c'est votre spécificité à l'incubateur Saint-Joseph, qu'est-ce que, finalement, l'Évangile a à dire à ces porteurs de projets ?
0: Elle a à dire que il y a vraiment énormément à recevoir, à grandir dans ce type d'aventure. Humainement, j'entends, et spirituellement, et en profondeur personnelle. Que ce n'est pas une aventure qui est simplement une aventure stressante ou une aventure lucrative, ou même qui peut coûter beaucoup d'argent si on se plante. C'est une aventure qui fait vraiment grandir dans les échecs et dans les réussites. Et l'Église, en fin de compte, c'est... Vous voyez, le Christ ressuscité, c'est un passage qui m'a toujours beaucoup marqué chez saint Matthieu. Matthieu rassemble les disciples en Galilée, le Christ ressuscité leur apparaît, et leur dit, voilà, tout pouvoir m'a été donné au ciel et sur la terre, allez, de toutes les nations, faites des disciples. Donc on a à la fois le Christ qui dit, moi, je suis tout puissant. Et en même temps, je veux passer par vous. Voilà, allez, de toutes les nations, faites des disciples. Il pourrait faire des disciples lui-même. Mais en fait, ça passe par nous. Ça veut dire que le Seigneur met un point d'honneur à nous faire participer. Pourquoi ? Parce qu'en fin de compte, c'est la seule façon pour nous de grandir profondément. Donc l'entrepreneuriat, c'est une participation à la construction du royaume de Dieu, enfin du moins, on essaie justement que ça le soit. Ça l'est pas forcément de fait, hein, mais on essaie que ça soit, dans les faits, une participation au royaume de Dieu, pour pouvoir justement faire grandir ces personnes-là et voilà, leur faire vraiment goûter la joie du Créateur et qui voit le monde surgir comme un cadeau extraordinaire qui vient de son propre fond. Voilà.
1: Merci beaucoup, Père Stéphane Mayer. Merci d'être venu témoigner cette semaine. Je rappelle que vous avez créé cet incubateur Saint-Joseph, unique en son genre. Il a vocation à accompagner les porteurs de projets dans leur aventure entrepreneuriale. Évidemment, vous formez, vous coachez, mais vous accompagnez aussi spirituellement ces porteurs de projets. Merci. Vous pouvez évidemment retrouver cette émission sur rcf.fr et sur toutes les plateformes. Merci.
0: Merci.

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Au livre de l'Apocalypse. Voici qu'apparut à mes yeux une foule immense que nul ne pouvait dénombrer, de toute nation, race, peuple et langue. Debout devant le trône et devant l'agneau, vêtus de robes blanches, des palmes à la main, ils crient d'une voix puissante « Le salut à notre Dieu qui siège sur le trône, ainsi qu'à l'agneau. » Et tous les anges encerclent autour du trône des vieillards et des quatre vivants se prosternèrent devant le trône, la face contre terre pour adorer Dieu. Ils disaient « Amen, louange, gloire, sagesse, action de grâce, honneur, puissance et force à notre Dieu pour les siècles des siècles. Amen. »

0: C'était la prière du soir avec la communauté des Dominicains de Toulouse.
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2: Et toute cette semaine, nous nous arrêtons sur les réformatrices. Ce sont ces femmes qui ont apporté leur pierre à l'édifice du monde protestant et du monde en général. Et aujourd'hui, c'est Amba Oduyoye. Et elle aura une place importante dans l'histoire du protestantisme. Nous la découvrons dans quelques instants. À tout de suite.

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0: La libération de la femme doit aussi se faire dans l'Église, et on pourrait ajouter presque dans l'Église universelle. Voilà une citation de Merci Amba Oduyoye. Le ton est donné, c'est celui d'une femme qui, je cite, « veut participer à la recherche de la vérité sur la vie humaine et sur la manière de la vivre ». Cette semaine, avec vous, Sarah Scholl, nous suivons le parcours et les écrits des femmes engagées pleinement dans la théologie chrétienne. Bonjour.
1: Bonjour.
0: Ce sont des femmes qui provoquent des remises en question, qui suscitent la réflexion, et c'est tout l'objet de votre livre. C'est un ouvrage collectif intitulé « Réformatrice, 12 voix de femmes protestantes du 16e au 21e siècle ». C'est publié aux éditions Labor et Fides. Et puis vous-même, vous travaillez sur l'histoire de la maternité. Vous avez publié avec un collectif « Allaiter de l'Antiquité à nos jours ». C'est aux éditions Brepols. Je le cite parce qu'on va voir que dans cette histoire de Merci Amba Oduyoye, elle a un rôle important, la maternité. On y reviendra. Alors on plonge dans la vie d'Amba Oduyoye. Elle est née en 1934 au Ghana, 20 ans avant l'indépendance de son pays, en 1957. Et ça aura une importance dans son histoire. C'est la première femme diplômée de théologie en 1963. C'est un domaine qui ne l'a jamais lâché.
1: Je pense qu'effectivement, elle est habitée par des questions spirituelles de foi depuis toujours. Elle est fille de pasteur. On n'en sait pas forcément beaucoup sur ses premières années, si ce n'est que ce métier de pasteur, cette vocation de pasteur de son père entraîne toute la famille, en particulier sa mère. Et donc, il y a quelque chose d'assez évident dans cette préoccupation pour la vie d'église chez Merci Amba Oduyoye.
0: Alors cette vie d'église, c'est un aller-retour entre l'enseignement, les recherches en théologie et puis la vie d'église. On redit que Merci Amba Oduyoye est toujours vivante. Alors vous n'avez pas pu la rencontrer, vous avez cherché, pas facile.
1: Oui, on l'aurait bien voulu.
0: De quelle manière en fait cette femme qui a grandi dans une famille convertie au méthodisme, elle est aujourd'hui pleinement inscrite non seulement dans la théologie mais dans la théologie féministe africaine? Qu'est-ce que ça veut dire?
1: Alors qu'est-ce que ça veut dire? Ben disons que c'est peut-être là où on a le moins prise aujourd'hui, nous ici, quand je dis nous, c'est les Européens, sur ce qui est en train d'arriver au christianisme, c'est ce qui concerne l'Afrique. Parce que c'est un des lieux où il y a aujourd'hui le plus de chrétiens et de chrétiennes, et une production théologique assez importante, mais elle est un point aveugle, un peu de un gros point aveugle de notre réflexion sur la théologie chrétienne en devenir.
0: Mais parce qu'on ne l'apprend pas au sérieux ?
1: Peut-être aussi qu'on n'arrive pas entièrement à entrer dans les problématiques qui sont celles des églises africaines du XXe siècle, hein, de toute la période d'après la colonisation. Peut-être aussi parce que ces théologiens, théologiennes ont été, c'est le cas de Merci Amba Oduyoye, très actifs en Europe, dans les institutions, on va dire, internationales. Alors bon, pour le catholicisme, on voit bien de quoi il s'agit, mais pour le protestantisme, c'est souvent le Conseil œcuménique des Églises, les YWCA pour les femmes ou les YMCA pour les hommes. Donc c'est ces grands organismes qui fédèrent les protestants. Ces femmes africaines ont été très actives dans ces institutions, mais c'est précisément un activisme, c'est-à-dire qu'elle, c'est de la politique ecclésiastique, et elles ont vraiment permis à ces mouvements d'exister, de se transformer. Elles ont permis aussi à des systèmes extrêmement violents, tels que celui de l'apartheid en Afrique du Sud, de s'effondrer, au moins en partie. Donc elles ont eu une activité politico-religieuse en Europe, mais on n'a pas forcément perçu et garder le travail théologique qu'allait avec cet activisme. De l'activisme, on s'en souvient, mais pas forcément du travail théologique qu'il y a derrière. Et c'est pour ça qu'on a choisi Merci Amba Oduyoye, qui a une pensée qui bouscule vraiment nos évidences occidentales. En tout cas, c'est ce qui m'a parlé le plus dans son travail.
0: Alors, sur quel point? Parce qu'il y a notamment la question matriarcale. Elle grandit dans une société matriarcale. Et pour vous, ça, c'est assez majeur dans sa manière, justement, de ensuite vivre le christianisme. Pourquoi c'est si important?
1: Alors, d'abord parce qu'elle... En fait, elle se coltine, pardonnez-moi le mot, mais un héritage patriarcal, qui est l'héritage biblique, hein, et théologique, chrétien, méthodiste, etc., avec des lunettes ou un regard matrilinéaire.
0: Alors, ce que vous appelez matrilinéaire, c'est important, parce que vous l'utilisez dans l'ouvrage, effectivement, ce terme. Qu'est-ce que vous entendez?
1: Bon, c'est une société où la transmission et les choix se font par les femmes. Ça ne veut pas dire qu'on n'est pas dans un système où le pouvoir peut être dans les mains des les hommes. Elle l'explique bien, merci en bas au doyoyé, et il faudrait plus le détailler. Mais ce qui est important pour elle, parce que moi je reprends son, moi j'ai pas fait de travail au Ghana ou et dans les sociétés justement matrilinéaires, je me mets à l'écoute de ce, voilà, je me mets à l'écoute de ce qu'elle en retire pour la théologie chrétienne. Donc ce qu'elle montre, c'est que ça enlève l'évidence, son éducation, le rapport de sa mère au pouvoir et à l'organisation familiale et communautaire, de sa mère, de sa grand-mère, a enlevé pour elle l'évidence de ce patriarcat biblique. Et donc elle re-questionne tout l'héritage avec son propre regard. Et en effet, grâce à ça, on voit dans son travail à quel point elle donne une puissance agissante à ce qu'est la maternité, et notamment dans la manière de penser le divin, hein, qui peut être tout à fait maternel. Il l'est d'ailleurs dans la tradition chrétienne, mais là encore, il l'est très souvent dans la tradition chrétienne, mais c'est des choses très, très oubliées. Et Mercy Mba Odoyeye, elle les perçoit immédiatement du fait de son éducation et de sa manière de vivre. Et ça, il y a d'autres choses dans son parcours que je trouve c'est très frappant, c'est que son héritage, voilà, de simplement son environnement social, la société matrilinéaire, les mythes et légendes, voilà, de sa culture ghanéenne, du peuple akan, qui ont des figures de femmes majeures, ça lui permet de questionner, comme ça, presque mine de rien, des pans entiers de l'héritage occidental. On retrouve ça aussi avec la question de la diversité religieuse. Il y a vraiment beaucoup d'aspects dans sa pensée qui me font dire que voilà, on a vraiment des bonnes raisons de se mettre à l'écoute de la théologie africaine, y compris, voilà, pour nourrir la théologie occidentale.

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1: Vous évoquez ces récits, ces contes hein, qui sont les fruits de l'oralité du Ghana. On va citer un extrait que vous proposez justement dans votre ouvrage et qui est un extrait du livre « Fille d'Anova ». Cet extrait est tiré de l'introduction « Les femmes africaines et la libération ». Et c'est notamment au sein de la partie « Pourquoi répondre au féminisme ?». Et là, elle raconte justement ce récit et on va l'écouter.
2: Il est lu par Hugo Vincent.
3: Les anciens nous racontent. Lorsque les Akans, les enfants d'Anoa, progressaient vers le sud depuis l'Afrique du Nord, en direction de la savane et de l'Atlantique, ils eurent soif et il n'y avait pas d'eau à des kilomètres à la ronde. Une prêtresse nommée Ekou était avec eux. Elle avait un chien. Ils arrivèrent à un lac, mais ils avaient peur de boire l'eau, qu'elle aurait pu être empoisonnée. Ekou laissa son chien boire l'eau. Il n'arriva rien au chien. Puis Ekou elle-même, en tant que chef, essaya de prouver aux gens que l'eau était potable. Elle but et elle ne lui arriva rien. Tous les gens crièrent alors « Ekou Asso !» qui signifiait « Ekou à goûter ». Et ils se précipitèrent pour boire. L'endroit où était arrivé cet incident s'appelle jusqu'à aujourd'hui « Ekou Asso ». La plupart des récits de migration des Akans placent les femmes au centre de l'histoire, les femmes menant la communauté vers la liberté et la prospérité. Si la direction de notre voyage contemporain est laissée uniquement entre les mains des hommes, nous risquons de ne pas arriver là où notre ancêtre Anoa a lutté pour nous conduire. Nous risquons de ne pas atteindre les eaux d'Ekou Asso où notre chef religieuse Ekou nous a sauvés de la peur de la mort par la soif.
1: Est-ce que c'est une histoire de femme qui oublie les hommes ?
4: Non, je crois pas. Et c'est plutôt une histoire d'autoriser les femmes à prendre le lead, à devenir chef et à mener leur communauté. Et je pense que le souci de Merci Mbao Douyoye, c'est de sortir les femmes africaines d'une forme de silence et peut-être même d'écrasement face à des sociétés difficiles, dans des situations économiques, écologiques et politiques souvent compliquées, et de leur dire vous avez le droit, vous avez même le pouvoir et peut-être même le devoir chrétien selon elle, d'agir et de vous faire entendre et de conduire le peuple. Hein. C'est le sens de cette histoire, de ce mythe. Et elle le reprend avec beaucoup de finesse en utilisant un héritage pour légitimer à la fois son rôle hein, de théologienne et aussi le passé, le passé plus loin, le donner autour d'elle. Elle a conduit pendant de longues années, pendant des décennies, des groupes de femmes théologiennes africaines. Elle a permis leurs rencontres, elle les a formées. Donc elle a dans sa vie quotidienne hein, été une enseignante, une professeure de théologie, soucieuse de transmettre ce pouvoir et de que les femmes puissent être des leaders.
1: Des leaders et puis qu'elles pratiquent l'esprit critique. Ça aussi, vous l'évoquez dans un livre qui s'intitule « Réformatrice, 12 voix de femmes protestantes du 16e au 21e siècle ». Là, on était au 21e siècle. Avec vous, Sarah Scholl, merci beaucoup et à demain.
4: Au revoir.

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1: Bienvenue à tous les auditeurs et auditrices de RCF Notre-Dame. Ce soir, le thème de notre émission est « Qu'évoque pour vous les apparitions mariales de Fatima ?» Qu'évoque pour vous les apparitions mariales de Fatima ? Avec ce soir, en direct dans notre studio, Régis Delassus, président de l'Alliance Salve Corda, spécialiste des apparitions mariales, on peut le dire, et spécialement de celle de Fatima. Et un grand retour, Jean-Marie Marsay, dans notre studio, puisque vous le savez, il a animé Écoute dans la nuit. Combien de temps, Jean-Marie ?
2: Pendant 3 ans.
1: Pendant 3 ans, jusqu'en 2019, je crois.
2: Oui.
1: 2019. Et il est la voix aussi que vous connaissez du pape, quand le pape s'exprime en italien sur KTO, on entend la voix de Jean-Marie.
2: Et d'ailleurs, ce matin, vous avez pu entendre le pape Léon XIV, que je traduisais, pour son audience générale en cette solennité, en cette fête de Notre-Dame de Fatima.
1: De Notre-Dame de Fatima, car il faut le dire, c'est aujourd'hui.
2: Oui.
1: Il n'y a pas d'erreur sur la programmation. Et cette voix que vous connaissez, celle de Jean-Marie, eh bien Jean-Marie, en ce moment, il évolue vers la réalisation. Il va nous en reparler dans quelques instants. Alors, pour nous rejoindre, vous pouvez composer le 01 56 56 44 00, 01 56 56 44 00, ou bien nous écrire à auditeurs, au pluriel, auditeurs@radionotredame.com. Bienvenue enfin à ceux qui nous rejoignent sur notre chaîne YouTube et peuvent réagir. Bienvenue à nos amis francophones qui nous écoutent à travers le monde. Bienvenue à ceux qui connaissent ou découvrent ou redécouvrent cette émission. Décidément, on est si bien puisqu'on y revient. Non, ça, c'est pas habituel. Alors, le 13 mai 1917, du 13 mai jusqu'au mois d'octobre d'ailleurs, hein, il y a eu beaucoup d'apparitions, 7 apparitions à Fatima. Vous vous en souvenez, on les connaît, mais pas réellement, pas profondément. Alors, pour approfondir notre question de ces apparitions mariales au Portugal, qui vont se clôturer, vous le savez, par la danse du soleil, le miracle du soleil, qui a été visible quand même par plusieurs dizaines de milliers de personnes. Hein.
3: Régis nous 70 000 personnes.
1: 70 000.
3: 70 000.
1: Alors on va justement à présent se tourner vers nos invités, leur poser la question zéro, qui marque aussi le thème de notre émission. Que représentent pour vous les apparitions de Fatima ? Alors qui veut s'exprimer ? Parce que qui veut commencer ? Jean-Marie ?
2: Alors, je vais commencer quand même. Alors, parce que
1: Jean-Marie.
2: Il m'est arrivé une petite histoire lorsque je suis arrivé à radio, à la radio que voilà, les auditeurs écoutent en ce moment.
1: Radio Notre-Dame à l'époque ?
2: Oui, en 2016. Pour moi, ça a été vraiment un signe de la Sainte Vierge, pour que je puisse préparer les auditeurs à vivre l'année 2017, c'est-à-dire le 100e anniversaire
1: des apparitions
2: de Marie à Fatima. Et donc, en 2017, j'avais organisé des émissions chaque semaine avant les premiers samedis du mois.
1: Ouais, oui, le
2: parce
1: premier
2: que,
1: samedi du mois.
2: Là, on va en parler tout à l'heure,
1: bien sûr,
2: effectivement, avec Régis, sur les demandes de la Sainte Vierge qui demandent que l'on sanctifie de façon très particulière, de façon très pédagogique, les premiers samedis de chaque mois. Voilà. Et donc, en 2017, j'avais pu organiser des tas d'émissions
1: autour de ce thème.
2: Oui, avec des invités très différents. On avait pu prier, on avait pu découvrir la spiritualité de Marie. Et on avait même eu plusieurs journalistes qui étaient partis à Fatima pour les festivités.
1: Portugal, pour les festivités.
2: Oui, il y avait Louis Dauphren
1: et
2: toute une équipe qui travaille encore
1: que
2: ici.
1: Que nous saluons, Louis. Je pense qu'il est remis de ses blessures, j'espère. Voilà, bonsoir, Louis.
2: Et donc, moi, Notre-Dame de Fatima, ça évoque en premier ce lien avec la radio.
1: D'accord.
2: Donc, j'allais dire RCF Notre-Dame.
1: Oui, radio Notre-Dame. Alors, RCF Notre-Dame.
2: Et cette communion qu'on a pu avoir avec les auditeurs et la Sainte Vierge depuis les micros qui nous accueillent ce soir.
1: Oui, et puis c'était peut-être un chemin que la Sainte Vierge avait préparé pour vous, de façon
2: Mais exactement, oui, oui.
1: Hein, c'est ça. Hein.
2: Je voyais que j'étais vraiment à ma place ici, et pour aider les auditeurs à prier, parce qu'on avait pas mal de prier, et comme c'est une demande d'ailleurs de la Sainte Vierge de prier, on avait parlé et on avait prié.
1: Oui, et je me rappelle, Jean-Marie, que vous disiez des chapelets à l'antenne dans beaucoup d'émissions.
2: Hein, voilà, une dizaine de temps en temps.
1: De temps en temps.
2: Cinq dizaines à différents moments de l'émission.
1: Oui, je me souviens très bien. Régis. Alors, quelle est la généalogie de cette affaire ? Pourquoi la Sainte Vierge ? Pourquoi les apparitions de Fatima et pas celles de Guadeloupe ? J'en sais rien. Pourquoi pas Lourdes ? Alors, expliquez-nous un peu.
3: Merci beaucoup déjà ce soir, donc pour tous les auditeurs, dans cette journée anniversaire du
1: 13 mai,
3: comme on le disait. Et effectivement, je crois que c'est l'occasion de rappeler le message de Fatima dans sa profondeur et surtout, très souvent, ce qu'on ne connaît pas de Fatima. Et c'est de ça dont on va parler ce soir.
1: Oui. Alors, on peut peut-être redire quand même que c'est 1917, alors, que c'est la Première Guerre mondiale, voilà, que c'est le Portugal.
3: On est en pleine guerre mondiale, on est en 1917, c'est l'arrivée du communisme en Russie, on va comprendre tout à fait tout à l'heure pourquoi. Et à ce moment-là, la Sainte Vierge va apparaître du 13 mai au 13 octobre et elle va faire un certain nombre de demandes. Et ces demandes vont avoir trait comme objectif, entre autres, il y en aura deux principaux, le salut des âmes, c'est-à-dire préserver les âmes des pécheurs, prier pour elles. Donc ça, c'est la charité envers les autres. Et là, en retour, si je puis dire, eh bien, elle va proposer une certaine prière qui aura lieu le premier samedi du mois et promettra la paix si nous réalisons ces prières-là. On viendra plus en détail, voilà le contexte de démarrage de Fatima.
1: Alors, il y a aussi, il faut le dire, un ange qui précède cette série d'apparitions. Ça, c'est magnifique, ça. Alors, est-ce que vous pouvez nous en dire un mot, Régis ?
3: Tout à fait.
1: Il y a trois petits-enfants, il faut le dire aussi.
3: Absolument. Donc, on a trois petits pastoureaux qui sont des bergers.
1: Deux filles et un garçon.
3: Donc, Lucie, Jacinthe et François, dont deux sont aujourd'hui canonisés. Et, chose unique dans l'histoire des apparitions, il va y avoir un an de préparation spirituelle par un ange qui va apparaître aux petits-enfants pour les préparer au message de Notre-Dame. Alors ça, vous avez raison d'en parler, parce que c'est vraiment unique, et ça montre que le ciel souligne d'une façon très particulière et donne une importance très particulière, on reviendra là-dessus, sur ces apparitions de Fatima.
1: Une certaine forme de pédagogie, on pourrait dire ça.
3: Parce qu'en fait, l'ange va introduire, donc les enfants vont commencer à entendre parler du futur message de la Sainte Vierge. Donc, ils y seront préparés. Ils vont entendre parler de la paix, ils vont entendre parler de l'Eucharistie, et même, chose extraordinaire, dans la dernière apparition de l'ange, l'ange va leur donner la communion.
1: Alors ça c'est magnifique.
3: C'est une apparition exceptionnelle.
1: Et il donne son nom. Il donne son nom. Alors, comment s'appelle-t-il, Régis ?
3: C'est l'ange de la paix. L'ange de Fatima. Et donc, on voit bien que derrière Fatima, il y a un enjeu immense qui est autour de la paix. Et je crois que c'est on ne peut plus d'actualité.
1: Alors, Jean-Marie, peut-être, est-ce que le voyage à Fatima est quelque chose qui a compté pour vous ? Vous y êtes allé, certainement. Qu'est-ce qu'on peut dire de ce sanctuaire qui est assez spécifique, quand même, par rapport aux autres sanctuaires ?
2: Alors, j'ai attendu l'année 2017, le 100e anniversaire, pour pouvoir y aller.
1: D'accord.
2: Donc, effectivement, c'était une année assez exceptionnelle, parce que on peut y aller pour prier. Quand on va là-bas en connaissant le message, on va vraiment profiter des lieux.
1: Ouais.
2: Parce qu'on va savoir qu'on peut aller à la Cova de la Iria.
1: Oui. C'est le coin. Il faut nous dire ce que c'est, la Cova
2: de la Cova de la Iria, c'est la colline qui s'appelle comme ça.
3: Oui, c'est l'esplanade.
2: C'est une esplanade immense qui a été construite maintenant.
1: C'est gigantesque. Hein.
2: Ah ben oui. Frédéric, vous avez pu y aller.
1: Oui, j'ai eu la chance d'y aller. Oui, et les gens peuvent exprimer leur dévotion et parfois le font à genoux. Hein, ça, c'est quand même impressionnant pour nous. Donc, effectivement, je pense que le sanctuaire...
2: Oui, il y a énormément de lieux de prière, que ce soit dans les basiliques immense, ou même sur l'esplanade, ou même autour des oliviers, sur les côtés. Et donc ce pèlerinage, je l'avais fait avec d'autres journalistes. D'autres journalistes chrétiens, pour pouvoir découvrir et prier et honorer la Sainte Vierge sur place. Et les choses qui m'ont bien marqué, c'est un rappel de ce que les jeunes, François, Jacinthe et Lucie, avaient vécu sur place. Et un moment quand même culminant, c'était d'aller sur la tombe des deux saints, sainte Jacinthe et saint François. Oui. Et j'ai expérimenté une proximité très forte avec eux. On m'avait dit, François et Jacinthe, ils nous écoutent, ils sont très proches de nous.
1: Oui, ils sont morts très jeunes, on peut le rappeler pour nos auditeurs.
2: Ils sont
1: morts très jeunes.
2: Mais ils sont allés au ciel, on le reconnaît grâce à cette canonisation. Mais j'invite vraiment ceux qui iront un jour à Fatima d'aller prier auprès de François, le petit François, et de Jacinthe, qui ont été canonisés. Et c'est un moment de grâce. Certes, ils sont là, parce qu'ils priaient beaucoup Marie.
1: Ouais.
2: Ils sont là pour nous montrer Marie, et Marie est là pour nous montrer Jésus.
1: Alors, Jean-Marie, est-ce qu'on peut parler de Lucia, Lucie, quoi, Lucia, qui a vécu bien plus longtemps que ses petits camarades, qui est devenue religieuse, qui a vécu presque jusqu'à 100 ans, que beaucoup de nos auditeurs ont peut-être pu rencontrer en allant au Portugal. On pouvait rencontrer aussi sa cousine, sa nièce, enfin, il y a des choses très fortes. Est-ce qu'on peut en dire un mot? Parce qu'elle a un parcours un peu extraordinaire, hein?
2: Alors, Régis,
1: on ne va pas se battre.
3: Je rebondis sur ce que tu disais.
1: Alors, on peut en parler
3: fait,
1: un
3: la
1: peu.
3: Sainte Vierge, effectivement, dans le côté miraculeux, authentique de Fatima, il y a un certain nombre de prophéties immédiates, totalement prouvées, qu'il était impossible de savoir à l'avance. Et notamment, la Sainte Vierge va dire, on parlait du ciel, la Sainte Vierge va dire aux trois petits-enfants, ils vont leur poser la question, mais est-ce qu'on ira au ciel? Et la Sainte Vierge leur répondra, oui, vous irez au ciel, mais François et Jacinthe, vous allez mourir bientôt. Oui. Et Lucie, tu vas rester sur terre longtemps pour propager le message de Fatima. Donc, Jacinthe et François vont mourir un an et deux ans plus tard de la grippe espagnole. Oui. Et sœur Lucie va vivre jusqu'en 2005.
1: Presque 100 ans, je crois.
3: Presque 100 ans. Ouais. Et ce qui est très intéressant, et là je vais faire un tout petit saut vers Saint Carlo Acutis.
1: Ah.
3: Saint Carlo Acutis qui avait une immense dévotion à Fatima. Donc, là, on revient à aujourd'hui. C'est ça qui est très intéressant. Fatima, ça paraît loin. C'est... Non. Et Saint Carlo Acutis l'a vu en songe. C'est dans le livre écrit par sa mère. Et sœur Lucie lui dit « La pratique des premiers samedis du mois pourrait changer la destinée du monde. » On est dans un message d'une puissance incroyable qui est en train de nous dire aujourd'hui, à l'instant présent où la guerre a commencé, on entend parler de tas de choses, de virus, etc. Aujourd'hui même, l'application de la demande de la Sainte Vierge résoudra le problème. Et le pape Benoît XVI, lorsqu'il est allé en pèlerinage à Fatima, le 13 mai, c'est quand même extraordinaire,
1: voilà, le 13 mai 2010,
3: c'est providentiel. Il dira, ceux qui croiraient que la mission prophétique de Fatima est terminée, se tromperaient. Il vient rappeler et dire que la solution des problèmes dans le monde d'aujourd'hui, c'est l'application des demandes de Fatima. Et après, mais l'application de ces demandes, ce que je propose, c'est de donner les trois phrases essentielles de la Sainte Vierge.
1: Donc, à quel message ça correspond dans les sept messages?
3: Dans les sept messages, ça c'est le 13 juillet. Au début, en mai, elle va se présenter, etc. Mais le grand message de Fatima, le premier, il va avoir lieu le 13 juillet.
1: Alors, qu'est-ce qu'elle dit?
3: Alors, le 13 juillet, la phrase exacte, la première phrase de la Sainte Vierge, qui est magnifique. Dieu veut établir dans le monde la dévotion à mon cœur immaculé. Commentaire très rapide, il y a deux choses importantes dans cette phrase. La volonté divine, on n'est pas dans quelque chose de facultatif. C'est une volonté de Dieu. Là, on n'est plus dans une dévotion simplement privée, etc. Donc on est dans un acte majeur. Et ensuite, l'universalité. Elle dit dans le monde, pas dans un diocèse, dans une chapelle.
1: Pas dans un continent, dans le monde entier.
3: Dans le monde entier. Donc la Sainte Vierge vient poser une demande majeure. Ensuite, tout de suite après, c'est un message d'espoir. Elle dit, si l'on fait ce que je vais vous dire, beaucoup d'âmes seront sauvées et on aura la paix. Elle reprend les deux paroles de l'ange, la paix et la prière pour les pécheurs pour qu'ils soient sauvés. C'est magnifique cette logique. Et enfin, elle termine en disant comment, après avoir posé la volonté.

0: mot, c'est que ça concerne toute l'Église, puisque la consécration de la Russie, c'est au pape de le faire,
1: oui.
0: Et les premiers samedis du mois, c'est aux fidèles de le faire en premier.
1: Alors,
0: après, on verra. Oui.
1: On verra, on va
0: avancer tranquillement. Mais je crois que pour bâtir Fatima, je vous laisse. Voilà, ces trois phrases sont très importantes.
1: La paix et la consécration. Alors, Jean-Marie, question un peu journalistique. C'est en 1917. Est-ce qu'on peut dire aujourd'hui que la Russie s'est convertie, ou est-ce qu'il faut encore un peu de temps?
2: Alors, ce qui est intéressant, c'est de voir que la dernière apparition de Marie à Fatima, c'était donc le 13 octobre 1917.
1: Oui.
2: On était déjà à la fin de la Première Guerre mondiale, mais on était encore dans la guerre mondiale.
1: C'est la révolution d'octobre pour nos amis russes.
2: Alors voilà, la révolution d'octobre arrive quelques jours après le 13 octobre. Elle arrive fin octobre.
1: Ouais, ouais, ouais.
2: Et donc, la demande de la Sainte Vierge concerne non seulement le monde, mais en particulier la Russie. Donc c'est une demande qui est encore d'actualité.
1: Oui.
2: On voit ce qui se passe un petit peu dans le monde.
1: Alors, c'est vrai que le système communiste s'est effondré.
2: Voilà.
1: La Russie est revenue à une certaine forme d'orthodoxie, mais elle est toujours prise dans des schémas de guerre, de lutte, de conquête.
2: Mais il est question aussi d'erreurs que l'URSS va répandre dans le monde.
1: Oui.
2: Et justement, cette révolution russe de 2017, de 1917, a causé énormément de dégâts, parce que c'était un régime, le communiste, qui était athée, bien sûr.
1: Oui, bien sûr.
2: Et qui a propagé cet athéisme dans le monde.
1: Comme la Révolution française, d'ailleurs, il faut le rappeler.
2: Voilà.
1: Oui.
2: Et comment dire, beaucoup de pays ont repris les suites de cette révolution bolchevique.
1: Oui. Et c'est répandu très vite dans le monde entier.
2: Et voilà, donc, est-ce que c'est d'actualité? C'était votre question.
1: Oui,
2: oui, parce que le communisme, l'athéisme est encore très présent au niveau des pays qui sont officiellement communistes, mais même au niveau des pays qui ne sont pas officiellement communistes,
1: qui ont hérité d'une certaine forme de pensée
2: qui base tout sur l'économie, par exemple.
1: Oui, ou sur le collectivisme, en tout cas, qui oublie souvent Dieu. Alors, c'est la première pause déjà musicale de notre émission, ça va très très vite. Notre-Dame de Fatima, Mon Dieu, un chant anonyme interprété par Claire Lauvergne. Je crois, j'adore, j'espère et je vous aime. On complétera la prière, ce n'est pas la fin de la prière. C'est parti.
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0: Mon Dieu, je crois, j'adore, j'espère et je vous aime. Alors, ces paroles sont plutôt d'essence divine. Elles ne sont pas dues à Claire Lauvergne, même si l'interprétation est fort jolie avec ses belles voix d'enfant. Cette phrase, est-ce qu'on peut la recontextualiser? Beaucoup de gens la connaissent, mais on ne sait plus très bien d'où ça vient. Alors, qui veut exprimer quelque chose?
1: Alors Jean-Marie. C'est une prière qui est née donc à Fatima, dans le cœur de Dieu, qui l'a révélée donc aux trois jeunes portugais qui ont pu entendre c'est la voix de l'ange et de la Vierge Marie. Et la prière qu'il leur est demandée, c'est de dire cette prière: Mon Dieu, je crois, j'adore, j'espère et je vous aime. Je vous demande pardon pour tous ceux qui ne croient pas, qui n'adorent pas, qui n'espèrent pas et qui ne vous aiment pas. Je donne la parole à Régis qui va compléter cette demande du ciel.
2: Effectivement, c'est une introduction extraordinaire. Hein. Oui. On sent une prière céleste et c'est là où l'ange prépare les petits-enfants et les introduit dans la réparation qui va être faite pour justement ceux qui sont pécheurs. Et en croyant, en espérant, eh bien, on va réparer ceux qui ne croient pas et qui n'espèrent pas. C'est très très beau. Et à partir de là, et on verra que dans les premiers samedis du mois, c'est tout le message de Fatima, on attire des grâces pour ceux qui ne croient pas, pour qu'à leur tour, ils se mettent à croire. Et c'est ça qui est extraordinaire, c'est-à-dire qu'on a un rôle de conversion auprès de gens qu'on ne connaît pas. Voilà, ça c'est vraiment la profondeur du message de Fatima. Ça rejoint ce magnifique commandement du Christ, aimez-vous les uns les autres. Eh bien, on doit aimer aussi ceux qu'on ne voit pas, mais dont on sait que justement, ils ne croient pas. Ils n'adorent pas, ils n'espèrent pas. Et en faisant cette prière, on attire sur eux des grâces.
1: Et moi, c'est un truc qui m'étonne beaucoup de voir des chrétiens qui prient seulement pour les personnes qui...
3: Pour eux-mêmes.
1: Alors très bien, on peut prier pour soi-même, pour ses amis, pour la famille.
3: Oui.
1: Mais est-ce qu'on prie assez pour ceux qu'on ne connaît pas, justement? Là, il y a une demande de prière pour alors ceux qu'on ne connaît pas, mais aussi ceux qui ne croient pas. Oui. Est-ce qu'on prie vraiment pour eux?
0: Oui.
1: Ça, c'est ma question.
0: Ceux qui sont en dehors de l'Église. Alors, on prie dans la prière universelle tous les dimanches, effectivement, on prie pour le monde. On prie pour nos hommes politiques, on prie pour nos responsables. Et évidemment, pour des gens qu'on ne connaît pas. Mais le monde reste à convertir. Alors, je crois qu'il faut vraiment insister sur cette prière de réparation, en quelque sorte. Hein, pour ceux qui, parfois, n'ont pas beaucoup de foi, il faut le dire. Et puis, parfois, sont quand même complètement ennemis de Dieu. Ça aussi, il faut le dire.
2: Alors, c'est très très bien amené, le sujet des premiers samedis du mois.
0: Oui.
2: Parce que la Sainte Vierge, on voit que l'ange fait cette prière, mais la Sainte Vierge va plus loin et va créer les premiers samedis du mois pour ceux qui sont les ennemis de Dieu. C'est-à-dire, plus exactement, ceux qui blasphèment la Sainte Vierge, ceux qui l'insultent, ceux qui sont contre elle. Et elle va demander qu'on fasse les premiers samedis du mois comme acte de réparation pour ceux-là. Et on rejoint encore le message de l'Évangile, aimez vos ennemis. La Sainte Vierge vient nous demander de prier par cette dévotion des premiers samedis du mois pour ceux qui, justement, l'offensent gravement. C'est toute là, on en reparlera, c'est toute la volonté de la Sainte Vierge derrière ces premiers samedis du mois.
0: Alors c'est vrai que quand on est chrétien, on a du mal à croire que certaines personnes blasphèment. C'est très très loin de nous, même en pensée, on a du mal à se le représenter. Mais ça existe. Alors on va prendre Baptistine qui nous appelle de Corse et qui, je crois, a des choses à nous dire sur Fatima. Baptistine.
4: Oui, bonsoir.
0: Bonsoir Baptistine.
4: À vous trois. Bonsoir Frédéric.
1: Bonsoir Baptistine.
0: À Jean-Marie et à Régis.
4: Entendu. Oui. Voilà. Oui. J'ai assisté à la messe, mais j'ai pas entendu le monsieur qui parle si bien avec une très jolie voix.
0: Mais ils ont de très voix. Belles voix tous les deux, voilà. Alors vous allez nous dire que...
4: non, mais je pense qu'il y en a une qui est plus jeune, mais je l'ai pas entendu transmettre
0: Il y a une voix que vous connaissez certainement, peut-être, si vous regardez KTO, par exemple. Oui,
4: je n'ai que mon petit poste radio.
0: Ah bon, d'accord.
4: Radio, voilà, je n'ai pas de télé, je n'ai que mon petit poste.
0: Bon,
4: petit.
0: Alors Baptiste...
4: Donc, j'ai eu une dame qui a transmis la messe, et un monsieur de couleur. J'ai pas entendu ce monsieur. Oui. Mais il a très bien parlé. Après, qu'est-ce qu'il y a aussi que... Oh mon Jésus, pardonnez-nous tous nos péchés, préservez-nous du feu de l'enfer et conduisez au ciel toutes les âmes, surtout celles qui ont le plus besoin de votre miséricorde. Que par la miséricorde de Dieu, les âmes des fidèles trépassés reposent en paix. Oui. Et il y a la communion tous les samedis, comme le vendredi, le Sacré-Cœur. Voilà. Donc, moi, c'est... Je ne suis jamais allée à Fatima, mais je veux dire, Marie, pour moi, c'est que ça soit à Paris, que ça soit dans Marseille, que ça soit en Corse.
0: Oui.
4: Marie, elle est toujours là pour emmener ses enfants, pour son fils, pour le Père éternel. C'est toujours avec la prière du chapelet du lundi, au oui. dimanche. Voilà, et bon, moi ça m'arrive qu'elle me réveille aussi 2h, 3h du matin. Je n'ai pas sommeil, je suis contente, je me lève.
0: Oui.
4: Et j'avais trouvé, lorsque je suis allée à Médicorps.
0: Oui. Alors ça, ça reste encore une question, mais il y a eu un île obstat hein, récemment
4: ouais.
0: concernant Medjugorje. Baptistine, est-ce que vous, oui, ouais. Baptistine, est-ce que vous
4: et
0: souvent le chapelet?
4: C'est le livre d'Emmanuel, la religieuse que j'ai connue, on a discuté ensemble, et je suis revenue moi.
0: Alors Baptistine, on vous entend pas très bien. Il faut que vous vous rapprochiez de votre téléphone ou de votre fenêtre, si vous avez un portable dans la main.
4: Non, je suis à la salle, je vais me lever un petit peu.
0: Oui, il va falloir que vous vous déplaciez un peu, je suis désolé, parce qu'on ne vous entend pas très bien.
4: Voilà, ça y est, je vais un peu.
0: Oui, oui. Alors, Baptistine, voilà. Est-ce que
4: donc,
0: la dévotion...
4: Je fais le chapelet du lundi au mardi, au dimanche.
0: Oui.
4: Je connais depuis très longtemps le samedi, le premier samedi du mois, confession.
0: Oui.
4: Justement,
0: oui.
4: c'est ce qu'il a très bien expliqué calmement
0: oui.
4: et avec une très belle voix, c'est ça.
0: Oui.
4: Le vendredi aussi. Hein. Et je fais le livre, le film de Francesco Jacinta et Lucia. Voilà, Lucia, oui. je l'ai vue lorsque elle a été à Rome pour.
0: Oui.
4: Voilà, à Rome avec le pape Jean-Paul II. Et
0: oui.
4: aujourd'hui, surtout. C'est le 13, c'est cette balle que Jean-Paul II a vu cette main qui a bloqué cette balle. Cette
0: oui,
4: balle.
0: C'était aussi un 13,
4: elle est,
0: ouais. oui,
4: est,
0: c'est vrai.
4: Elle est sur. C'est important.
0: Oui, la balle a été
4: elle
0: sertie sur la couronne. Oui,
4: voilà,
0: oui,
4: parce que bon,
0: vierge,
4: je l'ai vu à Reims et à Paris, hein, Jean-Paul
0: oui.
4: II. Et la première fois que je l'ai vu, je suis tombée à genoux parce que j'ai dit bon, les papes, ils n'ont pas besoin de voiture, ils marchaient, ils avaient peur de rien, le Christ. Mais après, j'ai compris que ce monsieur, qui s'appelle maintenant Saint Jean-Paul II, il n'était pas seul, il avait cette main qui le portait.
0: Oui.
4: Et après, c'était mon chouchou, lorsque je suis retournée en
0: France. Bah alors, si c'est votre chouchou,
4: Marie,
0: ça va.
4: Ouais, mais Marie, elle, de partout, lorsqu'elle se présente avec les vêtements où elle se produit, donc c'est pour amener, c'est un peu Frédéric, lorsqu'on dit « je suis agnostique, je suis là », c'est dommage parce que demain, moi je ne suis pas sortie aujourd'hui, demain je vais aller à la messe à
0: 8h30 oui.
4: chez les Clarisses
0: oui.
4: pour fêter voilà. le Christ.
0: Oui.
4: Lorsque j'ai entendu l'évangile, qu'on a dit cet évangile, je n'ai pas retenu le titre ou la page. Père, je monte vers toi. Tu prends soin de la création que tu m'as donnée, que tu m'as confiée. On ne peut pas, Frédéric, ne pas dire. C'est dommage parce que lorsque on fait le chapelet, les mystères joyeux,
0: oui.
4: douloureux, glorieux, et Saint Jean-Paul II
0: oui.
4: a mis les lumineux la vie de
0: oui.
4: Jésus à 33 ans.
0: Il y a ajouté,
4: ans.
0: Effectivement. Ça
4: donc, on a des grâces. Et lorsqu'on voit un homme qui dit « Demain, je monte vers mon Père. Père, prends soin de la création » que tu m'as donné parce que je quitte la terre. Donc il est bien venu comme nous, il a bien marché.
0: Oui.
4: C'est dommage parce qu'on a de grandes grâces avec Maman Marie. Et chaque que je vous salue, c'est des roses que je vous salue Marie, elle offre à Jésus, à son fils, c'est une rose. Donc voilà. Et moi
0: merci.
4: Je vous disais...
0: Oui. Baptistine, merci moi... parce qu'il y a d'autres appels. Baptistine, merci beaucoup de nous avoir rejoints. Et de nous avoir rappelé effectivement l'attentat du 13 mai contre le pape. Qui veut en dire un petit mot? Ali Aqsa qui tire sur le pape.
1: Voilà,
0: le 13 mai.
1: Ali Aqsa donc qui attente qui tire sur le pape donc ce 13 mai 1981
0: devant le Vatican hein,
1: sur devant la place
0: Saint-Pierre.
1: Saint-Pierre ouais. Ce matin, il y avait l'audience générale avec le pape Léon XIV.
0: Oui.
1: Et à l'époque, c'était aussi une audience générale du pape. Jean-Paul II. Et ce matin, le pape Léon XIV est descendu de sa papa mobile pour se recueillir devant cette petite pierre qui se trouve sur la place Saint-Pierre.
0: Sur la place. Et qui est un mémorial.
1: Voilà, exactement. Ouais, c'est un souvenir, justement, de cet attentat. Et le pape avait, justement, cette dévotion très forte à la Sainte Vierge. C'est lui qui avait repris cette parole de Saint Louis Grillon de Montfort, « Totus tuus Mariam ». Donc, je suis tout à toi, Marie. Et le pape Jean-Paul II, ben, c'était un pape qui disait déjà son chapelet tous les jours, qui avait d'ailleurs ce petit livre de Saint Louis Grillon de Montfort tous les jours, qui avait ça sur sa table de nuit.
0: Qui est venu à Lourdes plusieurs fois, plusieurs voyages.
1: À Lourdes, hein,
0: à Fatima.
1: Ouais. Et il a reconnu, il y a toute une histoire dessus, il a reconnu petit à petit que ces secrets de Fatima, on va pouvoir en parler aussi.
0: Ah oui, alors ça, ça fait couler
1: le coup troisième secret, le concernait aussi, lui et l'Église.
0: D'une certaine façon. La balle, est-ce qu'on peut en dire un petit mot, Jean-Marie ? La balle qui a été sertie dans la couronne, qui représente la Vierge à Fatima, et qui est rentrée au dixième de millimètre près.
1: Voilà, c'est une balle qui lui est rentrée dans le corps, et qui n'a pas suivi une trajectoire rectiligne, mais qui a eu un certain mouvement, qui a évité justement les organes vitaux du pape. Et le pape, et même le médecin, ont crié au miracle, parce que la balle aurait dû le tuer, quoi.
0: Oui. Régis, ajoute un petit mot. C'est quand même étonnant, tous ces événements.
2: Absolument. Et en fait, le pape Jean-Paul II, qui était donc très attaché à Fatima, ça lui a fait une sorte d'électrochoc en se disant, mais il faut faire la demande de Notre-Dame. Et c'est après cet attentat qu'il a décidé d'aller consacrer la Russie au cœur immaculé de Marie, comme la Sainte Vierge l'avait demandé. Voilà.
0: Et puis il se sentait un peu miraculé quand même, protégé.
2: C'est pour ça, voilà, remerciement. Et je ne peux pas ne pas faire la demande qu'avait fait Notre-Dame à Fatima. Et donc il va faire cette consécration. Malheureusement, il avait vraiment l'intention de consacrer la Russie, c'est-à-dire il voulait appliquer exactement les paroles de la Sainte Vierge.
0: Ouais.
2: Et les services diplomatiques du Vatican, comme c'était encore le
0: communisme,
2: ils étaient très embêtés. Quelle réaction vis-à-vis des chrétiens de l'autre côté du rideau de fer, etc. Donc, ils lui ont conseillé, je pense, et lui dit non, refaites comme le pape Pie XII, consacrez le monde.
0: Oui.
2: Et du coup, le pape Jean-Paul II a consacré le monde. Et effectivement, voilà.
0: Et il a beaucoup lutté contre le communisme.
2: Alors,
0: on se rappelle du père Popelisco, on se rappelle de Solidarnosc, on se rappelle de tout ça.
2: Et alors, dans cette consécration du monde au cœur immaculé de Marie, même si ce n'est pas tout à fait la demande de la Sainte Vierge, ce qui est intéressant, c'est que ce soit pour Pie XII ou pour Jean-Paul II, il y a eu un effet temporaire. C'est-à-dire que lorsque Pie XII, en 1942, va consacrer le monde au cœur immaculé de Marie, c'est le tournant de la guerre. Et c'est le début des échecs non-stop jusqu'à la fin de la Seconde Guerre mondiale. Et pour le pape Jean-Paul II, eh bien quelques années plus tard, d'une façon absolument imprévue, sans révolution, sans bain de sang, le rideau de fer s'effondre.
0: Voilà. À la surprise générale. Ça, il faut bien le rappeler.
2: Voilà. Donc on voit bien que ces actes qui vont dans le sens de la Sainte Vierge sont tout de suite récompensés. Mais comme ce n'est pas exactement la demande de la Sainte Vierge, eh bien ces événements ont un côté un peu temporaire.
0: On va y revenir aux demandes de la Sainte Vierge, à la manière, à la méthode presque, on pourrait dire, pour essayer de suivre ce qu'elle nous propose. Alors nous avons Ahmed au téléphone, Ahmed qui a des questions pertinentes à nous poser sans doute. Ahmed.
3: Ah ben je vais essayer.
0: Alors Ahmed, je pense que vous vous souvenez de Jean-Marie parce que vous appelez depuis quelques années, je crois, et je pense que vous avez déjà eu Jean-Marie qui était à ma place il y a quelques années et qui a dû vous rencontrer radiophoniquement à ce moment-là.
1: Bonsoir Ahmed.
3: Pas possible. Bonsoir à vous. Bonsoir Frédéric et bonsoir à vos deux invités. Et comment, Jean-Marie, c'est ça ?
0: Oui, Jean-Marie et Régis. Ouais.
3: Bonsoir à Régis et Jean-Marie. Écoutez, moi je pose des questions comme d'habitude. Hein.
0: Oui.
3: Et je voudrais savoir, il y a eu combien d'apparitions depuis l'ère chrétienne, d'apparitions de la Vierge Marie et... est-ce qu'elles ont toujours apparu, ces apparitions, si j'ose dire?
0: Oui.
3: Est-ce qu'elles sont apparues toujours là où il y a des chrétiens ou elles peuvent apparaître là où il n'y en a pas?
0: Ben, elles peuvent apparaître là où il n'y en a pas. En Égypte, par exemple,
3: mais alors,
0: Égypte.
3: On va bien savoir, parce que si on est déjà acquis à la religion chrétienne, catholique, peut-être que ces apparitions sont un petit peu... convoqué.
0: Regardez, pour ce qui est du nom de Fatima, La légende dit que c'est une femme qui a une apparition de la Vierge et qui a pu sauver trois soldats francs qui participaient aux croisades, et elle les a libérés, elle les a suivis jusqu'au Portugal quand ils sont rentrés en Europe. Ça veut dire que la Vierge apparaît aussi à des personnes qui ne la connaissent pas, qui ne la reconnaissent pas, et de temps en temps, il faut que la Sainte Vierge fasse une catéchèse pour expliquer un peu qui elle est, parce qu'elle apparaît aussi dans des mondes absolument pas chrétiens, y compris aujourd'hui d'accord. dans le monde arabe. Voilà.
3: Très bien. Alors, la dernière fois qu'elle est apparue, où est-ce qu'elle est apparue ?
0: Alors, on va demander à Régis, que j'ai pas de...
3: Je fais une enquête de Colombo. Hein.
0: Oui, c'est un peu Colombo. Alors, j'ai pas toutes les données concernant les dernières apparitions de la Vierge. Bon, Medjugorje, c'est un peu spécial, alors on va le mettre entre parenthèses. Mais Régis, c'est peut-être la dernière reconnue par l'Église.
2: Disons, voilà, il faut distinguer un petit peu, parce que le nombre d'apparitions, et c'est quelque chose d'assez flou, parce qu'il y a beaucoup d'apparitions, on ne sait pas trop ce que c'est. C'est pour ça que l'Église est extrêmement prudente et va en reconnaître un nombre relativement restreint. La dernière vraiment reconnue, on peut dire, et encore, je crois que c'est même pas une 100%, mais en tout cas, c'est Akita. On en parlera tout à l'heure, Akita, au Japon, qui est une très très belle apparition, qui est en fait Akita. Le pape Benoît XVI expliquait que c'est tout simplement un rappel de Fatima. Donc ouais. Akita, c'est quasiment Fatima. Mais je voudrais revenir sur la question qui est très intéressante, assez pertinente. Est-ce que la Sainte Vierge apparaît à des gens qui ne sont pas chrétiens ?
0: Oui, c'est une question. On peut dire que oui, je crois.
2: Alors, je pense qu'on va prendre l'exemple de Fatima, qui est extrêmement symptomatique. Les personnes qui vont voir la Sainte Vierge le sont. Mais par contre, son message va s'adresser à ceux qui ne le sont pas. Et le nom de Fatima, que vous avez relevé tout à l'heure, le nom de Fatima a une origine. On est au 15e siècle et une princesse musulmane va être capturée dans des combats par un chevalier et ils vont tomber amoureux. Elle va se convertir et elle va mourir avant lui. Ah. Et il va faire construire une chapelle au nom de sa femme, donc d'où le nom de Fatima. Fatima va se développer un petit village et la Sainte Vierge va choisir le seul village du Portugal qui porte un prénom musulman.
0: Oui.
2: Ça doit intriguer, ça doit répondre à votre question.
3: Ouais. Ah oui. Est-ce qu'il y a eu des photographes ou des caméras à l'époque
0: ou... vous parlez sans savoir, mais vous parlez bien, parce que les apparitions de Fatima sont les premières apparitions avec des photographes. Alors, restez en ligne, Ahmed, ne raccrochez pas. Deuxième moment musical de notre émission, Ave Maria à Notre-Dame de Fatima par la Schola Cantorum Pastorinos de Fatima, donc un groupe choral portugais. Ave Maria à Notre-Dame de Fatima.
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0: Ave Maria Notre-Dame de Fatima par la Schola Cantorum Pasolinos de Fatima, donc un ensemble choral de Fatima au Portugal. Ahmed, vous vouliez dire un dernier petit mot, une dernière question. Oui.
1: Est-ce que son apparition, est-ce que comme on verrait une personne ordinaire, ou est-ce qu'elle est dans l'espace, ou est-ce qu'elle est sur le plancher des vaches?
0: Ah, est-ce qu'elle vole? Est-ce qu'elle est sur un arbre? Est-ce qu'elle est sur le sol?
1: Sur un nuage.
0: Elle peut vous apparaître aussi, Ahmed, hein, ça peut vous arriver.
1: Ah ben, je voudrais bien.
0: Bah,
1: alors,
0: oui.
1: Là,
0: ah bah, alors là,
1: je vous assure que là, j'aurais plus aucun doute.
0: Ah ben voilà. Alors, on peut le souhaiter pour vous, Ahmed, en tout cas. Je ne sais pas si l'Église reconnaîtra l'apparition, mais en tout cas, on peut le souhaiter. Alors, Régis, quand la Vierge
1: est apparue... Est-ce qu'elle a parlé?
0: Ah bah oui, elle a parlé beaucoup. Ah bah là, elle a beaucoup parlé.
1: Alors, en quelle langue?
0: Eh bien, dans les langues des personnes qui l'entendent. Voilà, quand elle apparaît à Lourdes, elle parle en patois lourdais.
1: Ah ben non, c'est formidable.
2: Et là, elle parlait en portugais.
0: Et là, elle parlait portugais. Et si elle apparaît en Égypte, elle parle arabe. Et si, voilà.
1: Vous pensez qu'elle pourrait parler en kabyle?
0: Bon, bien sûr, Saint-Augustin était kabyle, je ne vois pas du tout pourquoi elle ne pourrait pas parler kabyle. Alors ça, pas de problème. Alors Régis, dites-nous.
2: Alors, très simplement, à Lourdes, elle est apparue donc, dans une grotte, hein, elle était posée dans la grotte, et à Fatima, elle a choisi d'apparaître posée sur un arbre. Oui. Cet arbre qui est toujours d'ailleurs sur l'esplanade, hein, qui est un petit chêne vert. Et donc voilà, elle était posée là, et bien sûr, elle a parlé, elle a même énormément parlé, enfin énormément. Elle parle toujours d'une façon relativement concise. Hein. Elle va pas faire de longs discours. Par contre, elle a dit beaucoup de choses à Fatima. On a commencé à en parler, ce message pour la paix. Mais je rebondis juste pour terminer sur le petit échange qu'on a eu qui concernait Fatima. Pourquoi Fatima? C'est un message qui est presque, je dirais, subliminal parce qu'elle n'a pas expliqué. Mais dans le Coran, la Sainte Vierge, hein, Marie, est nommée 33 fois.
0: Oui. Alors, je vous rappelais, hein, c'est la première femme de l'islam. Hein.
2: De l'islam, absolument.
0: Maryam.
2: Et alors qu'il n'y a pas un seul village au Portugal qui porte un prénom musulman, elle choisit Fatima. Donc, je pense qu'on n'a pas encore la réponse aujourd'hui, mais qu'on l'aura un jour, et peut-être dans pas très longtemps. Il y a un véritable message qu'elle vient donner. Voilà, je voulais juste terminer là-dessus.
0: Ahmed.
1: Est-ce qu'elle va revenir?
0: Oh bah oui, elle n'est jamais partie, Ahmed. Elle n'est jamais partie. Je rappelle aussi...
1: Donnez-lui mon adresse.
0: On le fera en antenne, si vous voulez bien. Mais en tout cas, pour ce qui est des apparitions de la Sainte Vierge, on ne peut pas considérer... Imaginons que demain matin, je vois la Sainte Vierge, ça va être très compliqué pour que l'Église reconnaisse cette apparition comme autre chose qu'une révélation privée. Jean-Marie, on peut en dire un mot?
3: Ouais, je pense qu'au niveau des apparitions... C'est une apparition, c'est une chose, mais c'est pas l'objectif de la vie chrétienne d'avoir des apparitions.
0: Non.
3: C'est d'avoir la foi. Sainte Thérèse de Lisieux disait : je veux vivre de foi, c'est-à-dire croire sans voir. Et ça, croire sans voir, c'est un acte. J'allais dire, certains théologiens disent que c'est même plus important que d'avoir une apparition,
0: oui.
3: Parce que on donne crédit à ce que Dieu a dit à travers Jésus-Christ et ses apôtres et ceux qui l'envoyaient, dont Sainte Marie à Fatima. Et donc c'est une invitation à croire en Jésus qui a les paroles de la vie éternelle et qui transmet ses paroles à sa mère et à ses apôtres et aux prêtres, aux évêques. Voilà.
0: En sachant, Jean-Marie, que la foi c'est mystérieux parce que beaucoup de personnes essaient de l'avoir et ne l'ont pas, et d'autres l'ont sans faire beaucoup d'efforts et n'en font pas grand-chose. C'est un mystère, la foi.
3: Ben, disons que la foi, à partir du moment où on est baptisé, on l'a. On n'en est peut-être pas très conscient, mais on l'a. Il suffit d'ouvrir les oreilles.
0: D'ouvrir son cœur.
3: D'ouvrir son cœur, ses yeux. Et on va découvrir que Dieu est là. Que le royaume de Dieu, il est juste à côté de nous. Hein.
0: Oui.
3: La foi, c'est reconnaître qu'il est là. Et c'est prendre les décisions, les bonnes décisions, en disant, ben, puisqu'il est là, je ne vais pas vivre comme avant.
0: Je vais changer quelque chose.
3: Je vais suivre Dieu, je vais suivre Jésus, parce que lui-même était doux et humble de cœur. Autant le suivre lui que soi-même.
0: Oui.
3: Le grand danger aujourd'hui dans notre société, c'est d'être auto-référencé, de se prendre seulement soi-même comme référence.
0: Oui.
3: Alors que ben, Régis pourra en parler.
0: Oui, on va en parler justement.
3: Le message de Marie à Fatima, c'est d'obéir à quelqu'un d'autre que moi-même. c'est accepter la volonté de Dieu plutôt que
0: la sienne propre.
3: Être centré seulement sur ma propre volonté.
0: Alors justement, Régis, la volonté de la Vierge, elle est assez explicite.
2: Alors ça, c'est un point...
0: Alors c'est une chose de l'entendre, c'est autre chose de la mettre en pratique. Alors,
2: absolument. Je dirais de parler de ce problème de volonté et d'obéissance, appelons vraiment ce mot, c'est au cœur du message de Fatima. Pour obtenir la paix et la conversion des pécheurs, la Sainte Vierge est venue nous demander un acte d'obéissance. Et on va en parler parce qu'il y a très souvent, on entend très souvent la grande phrase « Oui, mais il y a plein de dévotions ». Mais dans les dévotions, il y a une hiérarchie. Et quand la Sainte Vierge dit je veux ça pour la conversion du monde », eh bien, à ce moment-là, ça devient un acte d'obéissance.
0: Et alors, cet acte d'obéissance... Les gens ne veulent pas tellement obéir aujourd'hui.
2: Voilà, aujourd'hui, on est dans une société qui n'aime pas trop obéir. Mais ça, c'est un phénomène de société. Hein, je rappelle que dans la Genèse, le seul acte qu'a demandé Dieu à Adam et Ève, c'est de ne pas manger du fruit. Indépendamment du fruit en lui-même et de la notion de l'arbre, ce qui est très intéressant dans la demande de Dieu, c'est qu'il demande une soumission des créatures au Créateur. Et cette soumission, il lui demande un petit acte, mais qui est un acte magnifique. Parce que quand on obéit, on laisse de côté sa propre volonté et on vient adhérer à la volonté de quelqu'un d'autre. Eh bien, dans les premiers samedis du mois, qui est la grande demande de la Sainte Vierge, associée à la consécration de la Russie, elle vient redemander la même chose, c'est-à-dire qu'elle vient dire « Je viens vous demander un acte d'obéissance à une prière particulière. »
0: De confiance aussi. Hein.
2: Et de confiance, bien sûr.
0: Ouais, hein, c'est vrai.
2: Et cette prière particulière que je viens vous demander, eh bien, je vous demande de l'appliquer. Et Sœur Lucie aura ces mots très forts quand elle parlait, quand on lui posait des questions sur est-ce que la guerre va arriver ou pas. On est en 1939 et elle va expliquer que Dieu veut, c'est les paroles exactes, Dieu veut cette dévotion et non une autre. C'est-à-dire qu'aujourd'hui, beaucoup de gens veulent convertir le monde, beaucoup de gens veulent la paix, on veut d'ailleurs la majorité,
0: tout le monde.
2: Par contre, très peu ont l'information, c'est-à-dire tout simplement c'est un problème d'information, hein, c'est pas un problème de volonté, ils n'ont pas l'information de cette demande incroyable de Notre-Dame qui a été rappelée, qui dit « Si vous voulez la paix, c'est par cet acte-là et non par un autre. »
0: Alors,
2: et ça, c'est le grand message.
0: Pour nos auditeurs, je me lève un matin, c'est le premier samedi du mois, qu'est-ce que je fais? Je cours à l'église, je prends mon chapelet, qu'est-ce que je fais?
3: Il y a plusieurs demandes, effectivement, de la Sainte Vierge et des actes concrets.
0: Jean-Marie, voilà. Alors, qu'est-ce qu'on fait? Alors, je me lève le samedi matin, c'est le premier samedi du mois.
2: Bon, alors. Ce qui est merveilleux, c'est que la Sainte Vierge a été extrêmement claire. Et elle a demandé 4 actes à faire chaque premier samedi du mois.
0: Oui.
2: Premier acte, et c'est là où il faut bien comprendre, derrière la demande de la Sainte Vierge, c'est assez rare, c'est pas juste une prière, elle vient demander un petit condensé, comme un petit catéchisme de la vie chrétienne. Parce qu'elle va associer dans sa demande des sacrements et des prières. Elle va demander donc, sur les 4 actes en premier, de se confesser.
0: Ah, alors ça, les gens n'aiment pas. Mais bon, c'est pas grave. Bon,
2: on va aller jusqu'au bout.
3: La confession, voilà, c'est libérant.
0: Oui, c'est libérant. On ne doit pas avoir peur, hein, Jean-Marie. Il ne faut pas avoir peur.
2: On va énumérer les 4 actes après ça.
0: Et après, on déclinera.
2: Voilà. Donc, elle a demandé la confession. Ensuite, de communier ce jour-là. Une fois que ces deux sacrements ont été posés, elle va demander ensuite une prière récitée. Et là, c'est le chapelet. Ça, jusque-là, il y a une véritable logique. Et enfin, elle va demander, et là, ses paroles sont très belles, qu'on lui tienne compagnie. C'est vraiment la demande d'une mère à ses enfants. Il faut voir la beauté de cet acte. Elle vient juste nous demander de lui tenir compagnie, pas 3 heures. Elle demande pendant 15 minutes.
0: Alors comment on lui tient compagnie, Régis?
2: Et elle l'a expliqué. C'est là où c'est extraordinaire. Elle nous a tout dit.
0: Elle donne la méthode.
2: En méditant sur les mystères du rosaire. Donc elle demande qu'on récite le chapelet. Ça, on le récite. On parlera un petit peu de ce qui se passe aujourd'hui parce qu'il y a de plus en plus de gens qui se mobilisent autour des premiers samedis du mois.
0: Oui.
2: Et après, ce temps de silence, pendant 15 minutes, ce cœur à cœur avec notre Mère du Ciel, on lui tient compagnie. Et pour nous aider, elle nous a dit, ben voilà, prenez un thème autour des mystères du rosaire, tout simplement.
3: Donc ces 15 minutes où on les passe avec Marie, on ne fait pas autre chose? On passe pas l'aspirateur,
0: on regarde pas son téléphone. À moins d'avoir une image mariale, peut-être, qui peut aider à prier.
2: Alors il y a un autre nom, on appelle ça l'oraison, faire oraison, c'est-à-dire savoir se taire, donc faire le silence à la fois extérieur et intérieur. C'est-à-dire qu'à l'extérieur, il n'y a plus de bruit, parce que sinon on ne peut pas faire oraison, on ne peut pas méditer.
0: Oui.
2: Et puis le silence intérieur. On chasse tous ces, hein, toutes ces préoccupations, on va chasser toutes ces pensées, et on va se concentrer sur l'être aimé, c'est-à-dire sur la Sainte Vierge. Et là, on va s'adresser à elle du fond de notre cœur, d'une façon toute simple. Et on va penser au tableau des mystères du rosaire, si on a du mal.
0: Il y en a beaucoup.
2: Ouais. Il y en a beaucoup. Ouais. Alors, on en reparlera un petit peu tout à l'heure. La Fédération des premiers samedis du mois, Salve Corda, on édite tous les mois une méditation pour aider les gens, justement, à faire cette prière. Voilà, on vient les... Après ça, il y en a qui en ont besoin, il y en a qui n'en ont pas besoin. Encore une fois, c'est librement proposé, mais ça leur permet eh bien, d'avoir un texte qui va prendre un mystère du rosaire et puis qui va permettre de le commenter.
3: Salve Corda, c'est une fédération, il y a un site internet, hein, je crois.
2: Oui.
0: Voilà, on va rappeler, parce qu'on va en reparler juste après la pause. Il y a Raphaël qui nous attend depuis un moment, le pauvre Raphaël. Raphaël, qui nous appelle de Bordeaux. Raphaël, ça va bien?
4: Oui, ça va bien, et vous?
0: Oui, ça va très bien, merci. Alors, bon. Dites-nous, Raphaël, il reste 3 minutes. Okay. Posez la question, Raphaël.
4: Donc, moi, je ne connais pas très bien Fatima, mais j'ai entendu dire, je ne sais plus où, que les enfants de Fatima s'infligeaient des châtiments. Et l'ange leur aurait dit, ou la Vierge Marie leur aurait dit, que ces châtiments plaisent beaucoup à Dieu. Est-ce que c'est vrai?
0: Bon, on va demander à Régis. Alors,
2: ça, c'est, voilà.
0: C'est, ça c'est la question piège. Donc
2: non, mais elle est très très belle, oui, cette question, parce que je pensais pas qu'on aurait le temps de l'aborder, mais là, c'est l'occasion. Eh bien, justement, il voulait se faire faire pénitence, hein,
0: physiquement.
2: Oui, physiquement.
0: Donc, c'est vrai que
2: et là, Sainte Vierge leur a dit, non, c'est pas ça que je vous demande. La pénitence que je vous demande aujourd'hui, c'est d'offrir votre devoir d'État en réparation et pour prier pour les pécheurs. C'est-à-dire qu'elle vient simplifier, c'est très très beau, on vit dans des temps qui ne sont pas faciles,
0: oui.
2: On a donc un devoir d'État qui est difficile.
0: Alors Régis, on peut préciser devoir d'État pour les
2: tout
0: auditeurs
2: à fait. Oui. En fait, le devoir d'État, c'est ce que l'on est appelé à faire en fonction de notre état de vie. Je vais prendre un exemple, un père de famille, eh bien, dans son devoir d'État, il va avoir son devoir familial vis-à-vis de ses enfants, son devoir vis-à-vis de sa femme, son devoir professionnel, et puis on a tous le même devoir, par contre, qui est le devoir d'État vis-à-vis de Dieu. Voilà. Donc, ce que je veux dire, c'est que dans ces obligations qu'on a dans une vie bien ordonnée, on a parfois des difficultés, des épreuves dans la famille, des épreuves physiques, et donc la Sainte Vierge vient nous dire, je ne vous demande pas de vous rajouter des épreuves, faites cet effort, et on rejoint l'absence de volonté, parce que quand on choisit, par exemple, de faire un jeûne, on le choisit soi-même. Là, la Sainte Vierge nous dit, non, acceptez la volonté de Dieu. Portez la croix qui vous est donnée à la suite du Christ.
3: Et il faut avoir cette petite prière en disant...
2: Offrez ça pour les pécheurs.
3: Seigneur,
0: alors comment on l'offre, Jean-Marie?
3: Ben, ça va être une prière intérieure ou verbale.
0: Oui.
3: Quand il nous arrive un pépin, c'est de dire à Dieu, ben, Seigneur, je te donne ce pépin pour... qu'un bien se fasse quelque part, pour qu'un pécheur puisse se convertir et faire le bien.
0: Voilà, offrir ses souffrances à Dieu, c'est pas vouloir que le Christ souffre encore plus qu'au moment de sa crucifixion.
3: Non, mais c'est saint Paul qui le dit dans l'épître aux Colossiens, chapitre 1. Il dit, la passion du Christ, elle est parfaite. Mais est-ce que la passion du Christ est complète? La réponse, c'est non. Pour qu'elle soit complète, il faut que j'unisse ma souffrance aux souffrances du Christ. Et on passe tous par des moments difficiles à un moment ou un autre, des petites galères, ben c'est le moment de dire, Seigneur, je m'unis à toi, je t'offre ce petit sacrifice.
0: Pour quelqu'un, quelque part.
3: Voilà, exactement. Qu'on connaît ou qu'on ne connaît pas. Et cela portera beaucoup de fruits. Et c'est ce que demande la Sainte Vierge à Fatima.
0: Raphaël, vous voulez ajouter un petit mot? Une question.
4: On est d'accord, c'est pas du dolorisme. On ne recherche pas la souffrance.
0: Non, on ne recherche pas la souffrance. Il n'y a pas besoin de la rechercher, elle nous tombe dessus assez souvent d'ailleurs. Hein. On n'a pas besoin de... Voilà.
2: Hein. C'est d'ailleurs le message de la Sainte Vierge.
0: Oui,
2: n'allez pas chercher du dolorisme ailleurs. Déjà, offrez ce que vous recevez comme difficulté.
0: Oui.
4: D'accord.
0: Voilà Raphaël, donc il ne s'agit pas de se fouetter tous les matins en prenant une douche froide, ça n'est pas la peine, non.
4: D'accord.
0: Ni de manger des galettes de pain, hein, c'est pas... non, c'est une référence à l'émission d'hier, vous avez bien compris.
4: Oui,
0: merci, merci Raphaël, merci de votre appel, ce qui nous a permis de rebondir, et à très bientôt, et bonsoir à Bordeaux. Nous entendons le générique qui marque déjà la fin de la première heure de notre émission, et nous nous retrouvons après une courte pause.

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3: Eh bien voilà, la pause a été courte. Nous sommes de retour sur RCF Notre-Dame. Ce soir, vous l'avez compris, nous parlons des apparitions de la Sainte Vierge de Fatima avec Régis Delassus, président de l'association Salve Corda, dont on parlera dans un instant. Spécialiste, on peut le dire, des apparitions mariales, il le prouve, hein, au bout de ces 60 minutes écoulées déjà. Et Jean-Marie Marsay, qui est de retour dans nos studios. Jean-Marie, qui a animé notre émission Écoute dans la nuit jusqu'en 2019, et qui est connu pour être également la voix de Catéo, et qui aujourd'hui se tourne de plus en plus vers la réalisation, déjà un film documentaire, et puis un autre en préparation sur Saint-Nicolas. Il va nous expliquer tout ça. Pour l'heure, c'est le dernier moment musical de notre émission. Protège-nous, Vierge Marie, Marie Bastide et Philippe Nikoloff, Scola Regina.
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0: Protège-nous, Vierge Marie, Marie Baptistide, Philippe Nicoloff, Scola, Regina. Alors, Jean-Marie, de la radio à la télévision, de la télévision à la réalisation.
1: Voilà.
0: Alors,
1: oui.
0: C'est un triptyque. Alors, dites-nous le projet à venir.
1: En fait, depuis très longtemps, je voulais travailler dans la réalisation pour témoigner de la foi en Jésus-Christ.
0: Oui.
1: Et j'avais été très marqué par le fait que Jésus soit Dieu. C'était une grande question que je me posais. Est-ce qu'il est Dieu ou ce n'est seulement qu'un homme?
0: Ah, la question de l'incarnation.
1: Exactement, de l'incarnation de Dieu qui vient parmi nous.
0: Dans le monde. C'est une grosse question. Hein,
1: voilà. Ouais. Et que tout le monde peut se poser. Hein, et finalement, j'ai découvert que dans la Bible, quand on lit le Nouveau Testament, on a beaucoup de réponses qui nous explique bien que Jésus est vraiment Dieu, quoi. Mais c'est un acte de foi encore. Dieu est tellement, veut nous laisser tellement libres,
0: respectueux de notre liberté,
1: qu'il ne veut pas imposer que nous croyions qu'il est vraiment Dieu. Dieu est tellement Dieu qu'il ne veut pas s'imposer. Il est tellement humble que c'est à nous de le chercher et de croire en lui, quoi. Et dans l'histoire de l'Église, s'il y a un moment où on reconnaît, où on se pose la question de savoir si Jésus est Dieu, c'est le Concile de Nicée,
0: oui.
1: En l'an 325. Donc nous avons fêté l'année dernière, 1700e anniversaire. Et donc j'ai proposé à Cathéo de faire un film, un documentaire de 52 minutes.
0: Oui.
1: Et donc voilà, le film a à peu près un an maintenant.
0: Oui.
1: Il est sorti le 19 mai 2025.
0: Oui.
1: Il a plus de 100 000 vues déjà,
0: oui.
1: Pour un long film comme ça.
0: Oui. Ouais.
1: Et là, maintenant, je travaille sur un nouveau film.
0: Alors, dites-nous, parce que ça, c'est étonnant.
1: C'est sur Saint-Nicolas.
0: Alors, tout le monde va penser au Père Noël. Hein.
1: Mais voilà, justement. Et là, je voulais, dans ce film, vous parler de celui qui existe, c'est-à-dire Saint-Nicolas, qui a inspiré le Père Noël et qui a participé, justement, au Concile de Nicée. Il était là pour reconnaître que Jésus est vraiment Dieu. Il est Dieu, né de Dieu, lumière, né de la lumière, vrai Dieu. Né du vrai Dieu.
0: Et donc, ça nous rappelle quelque chose.
1: Et donc j'ai pu déjà commencer à tourner le film en tant que réalisateur en Lorraine en décembre dernier, à Bari la semaine dernière.
0: En Italie, donc, on peut expliquer pourquoi rapidement.
1: Hein. Donc à Bari parce qu'en fait, Saint-Nicolas qui a vécu au 4e siècle, il a été vénéré comme un saint dès le 4e siècle, déjà de son vivant et même à sa mort.
0: Oui.
1: Et donc de ses os, on suintait une eau.
0: Une huile ou...
1: Une eau miraculeuse qui continue à s'épancher. Et beaucoup de miracles ont lieu, et pas seulement avec cette huile, avec cette eau, mais il apparaît, il y a des guérisons, il y a des personnes.
0: Alors, comment il s'est retrouvé à Bari en Italie, alors qu'il était plutôt dans la Turquie actuelle, disons.
1: Et donc, au XIe siècle, pendant les invasions musulmanes, des soldats, des marins. Italiens sont venus prendre des reliques, une grande partie des reliques, pour les transporter à Bari, donc c'est-à-dire dans les Pouilles, au sud de l'Italie. Le talon de la botte. Et il y a un très grand sanctuaire qui lui est dédié. Et donc le projet de ce film, c'est de présenter la figure de Saint-Nicolas, mais il nous manque, en fait, d'aller en Turquie, parce qu'il reste une basilique où il a été vénéré.
0: D'accord.
1: Et encore quelques vestiges antiques, et on fait une recherche de fond pour
0: D'accord.
1: pouvoir nous permettre d'aller là-bas et d'améliorer la réalisation.
0: Alors il y a une adresse sans doute où on peut...
1: Oui, vous pouvez aller. Peut-être que vous connaissez le site credofunding.fr. Vous allez sur ce site et cela permet de faire des dons défiscalisés pour différents projets chrétiens. Et donc si vous allez sur credofunding.fr, documentaire Saint-Nicolas, vous pouvez faire un don défiscalisé si vous payez l'impôt sur le revenu. Et vous pouvez nous aider vraiment, et ça nous aiderait vraiment, parce que c'est un petit documentaire.
0: Oui,
1: il faut, voilà, et déjà, on est allé en Lorraine et en Italie, et on n'a pas les moyens d'aller en Turquie. Ce serait bien pour quand même compléter.
0: Alors, on peut dire aux auditeurs que, bien sûr, ce n'est pas une imposition, bien sûr, vous êtes libre, mais que c'est toujours intéressant de soutenir des programmes qui... font la promotion de la foi dans le monde, et évidemment à la télévision, à la radio et par tous les moyens possibles pour faire en sorte que l'évangile se répande partout où on peut le découvrir et quels que soient les moyens. Hein, Jean-Marie, on peut dire ça.
1: Ah oui, et puis alors Nicolas était dévot à la Très Sainte Vierge. Déjà à cette époque, on considérait Sainte-Marie comme étant la Théotokos.
0: Eh oui, mère de Dieu.
1: Alors, on est déjà en 325, et ça a été officialisé lors du concile d'Éphèse, où on a reconnu Marie comme étant la mère de Jésus. Et comme Jésus est Dieu, on peut dire qu'elle est mère de Dieu.
0: Voilà. Voilà. Voilà, ce qui a été aussi parfois l'occasion de réflexion et de division. Alors, on va prendre Sofiane qui nous attend depuis longtemps au téléphone quand même, le pauvre. Sofiane.
2: Alors, oui, bonsoir.
0: Bonsoir Sofiane, je crois que c'est la première fois que vous appelez, Sofiane.
2: Oui, tout à fait. Mais je suis un fidèle auditeur de Radio Notre-Dame.
0: Ah ben voilà, merci beaucoup. Vous aviez une question, Sofiane, concernant les apparitions mariales. Et vous vous posiez cette question, si je ne m'abuse, pourquoi plus d'apparitions mariales que d'apparitions du Christ lui-même ? Alors, Régis, on peut lui poser la question. C'est vrai que Marie apparaît très souvent, et puis on a l'impression que Jésus apparaît un peu moins. Alors, parfois, il apparaît avec Marie. Bon, alors, dites-nous un peu.
3: Alors, effectivement, à Fatima, le Christ est apparu à plusieurs reprises avec la Sainte Vierge, mais en tant qu'enfant Jésus, qui est assez intéressant.
0: Dans les bras de la Vierge.
3: Non, il n'était pas dans les bras de la Vierge. Il était adolescent. Vraiment, enfant Jésus. Et c'est d'ailleurs très intéressant parce que c'est assez rare. Mais pour revenir à cette question, qui est une question de fond, je crois que la réponse, elle tient dans qui est la Sainte Vierge. C'est la mère de tous les hommes. Et une mère, par définition, elle va être toujours beaucoup plus présente. Et le Christ respecte ce rôle. Et il va même plus loin, il va lui confier plus que jamais ce rôle. Et à Fatima, il va vraiment confier les clés du salut du monde à la Sainte Vierge. Voilà un petit peu, je dirais, une des raisons. Et alors, il y a un lien quand même qui est toujours entre la mère et le fils, qui est extraordinaire. C'est-à-dire que la grande apparition du Christ, on la connaît tous, le Sacré-Cœur, parelmonial, eh bien, parelmonial est totalement lié à Fatima. À tel point que le cardinal Sereira, qui était à Fatima, dit Fatima, c'est l'accomplissement de parelmonial.
0: Alors, on rappelle Régis parelmonial. Qu'est-ce que c'est parelmonial ?
1: À quelle époque ?
3: Alors, parelmonial, 1675.
0: Alors, si on réfléchit, 1675,
3: voilà,
0: on est
3: au 17e siècle.
0: C'est le 17e siècle, le grand siècle, donc c'est le 14.
3: Voilà. Et le Sacré-Cœur va apparaître pour une très, très grande dévotion, qui est la dévotion de l'amour. C'est-à-dire, il va demander qu'on l'aime à travers son cœur de chair visible.
0: Alors, ça, c'est Jésus.
3: Ça, c'est le Christ qui apparaît.
0: Christ qui apparaît à une religieuse. Voilà.
2: Et j'avais une question complémentaire, est-ce que je peux me permettre ?
0: Non, oui, allez-y, Sophia.
2: Je m'interrogeais à propos donc, du terme que vous avez évoqué là juste avant de Théotokos,
0: oui.
2: Donc mère de Dieu.
0: Oui.
2: Est-ce que donc, il me semble que Marie, lorsqu'elle se manifeste, lorsqu'elle est apparue notamment à Lourdes,
0: oui.
2: Elle s'est présentée comme l'Immaculée Conception.
0: Oui.
2: Est-ce que c'est déjà arrivé que lors d'une apparition, elle se présente comme mère de Dieu ?
0: Bonne question. Mère de Jésus peut-être, mère de Dieu, je ne sais pas, il faudrait...
1: Souvent qu'on prie le chapelet.
0: Oui,
1: dans
0: la
1: prière du chapelet, on dit bien Sainte Marie, Mère de Dieu.
0: Oui.
1: Donc déjà, c'est une demande qu'elle fait en priant cette prière. Donc implicitement, oui, elle se présente comme Mère de Dieu.
0: Alors, quand elle apparaît, Sofiane, à Lourdes par exemple, la Vierge a un chapelet dans la main. Et je pense que dans d'autres apparitions mariales également... c'est donc une invitation, presque une signature de cette prière où effectivement on reconnaît Marie, Mère de Dieu.
3: Alors à Fatima, elle se présentera comme Notre-Dame du Rosaire.
0: Ah, voilà.
3: Donc on retrouve cela.
0: Oui.
3: Et alors dans le nom de Lourdes, quand elle se présente et dit « Je suis l'Immaculée Conception », si elle est l'Immaculée Conception, c'est qu'elle est la Mère du Christ.
0: Oui.
3: Voilà, donc c'est implicite. Mais le terme en lui-même... voilà, elle a employé ce terme-là, le terme « je suis la mère de Dieu ». Bon, là, il faudra peut-être qu'on recherche.
0: Oui, parce qu'on ne sait pas tout. On l'avoue, Sofiane, on ne sait pas tout. Sofiane, est-ce que vous connaissiez les apparitions de Fatima ?
2: De nom, comme ça. Et puis, il se trouve que j'ai dans mon entourage des
0: personnes qui connaissent
2: ça, comme ça, qui sont portugais et qui sont très attachés à...
0: Ah bah oui.
2: Ville de Fatima, et qui m'en ont parlé comme ça.
0: D'accord.
2: Spontanément. Je voulais juste vous remercier de votre ouverture d'esprit, le fait d'avoir accueilli ma question spontanément.
0: Oui.
2: Et je peux rapidement dire un petit bonjour aux gens que je connais.
0: Ah bah, allez-y, pas trop long, parce qu'il y a beaucoup d'appels ce soir.
2: J'aimerais remercier Radio Notre-Dame.
0: Oui.
2: Et dire un grand bonjour et grand merci à tous les chrétiens. Je trouve que moi, je suis musulman, très croyant, mais très sensible à la foi chrétienne.
0: Oui.
2: Et j'aimerais dire bonjour à Mahmouda, à Younes Salma et à toute ma famille qui m'entendra. Voilà.
0: Certainement, très bientôt. Eh bien, c'est, le message est bien passé. Merci Sofiane. Et
2: merci
0: à bientôt
2: à
0: sur notre antenne.
2: Bonne journée.
0: Merci beaucoup. Au revoir.
1: Alors, il y a peut-être des personnes comme Sofiane qui peuvent se rejoindre des groupes.
0: Alors, Jean-Marie, justement, Fatima. Voilà. Alors, comment on fait ? Alors, on est toujours dans la méthode, hein, Salve Corda. Alors,
1: voilà, oui. Alors, il y a des groupes qui s'organisent pour justement approfondir les messages de Sainte-Marie, Régis.
0: Alors, comment rejoint-on, Régis, ces groupes ? Comment, est-ce qu'ils sont dans notre ville ? Est-ce que c'est par Internet ? Si on n'a pas Internet, comment on fait ? Est-ce que, alors, comment ça se passe ?
3: Alors, voilà, parlons concret.
0: Parlons concret
3: parce que le chapelet... Eh bien, on se met quelque part et on récite sur sa place, c'est assez facile. Réaliser les premiers samedis du mois, on a vu qu'il y a 4 actes qui nécessitent de se déplacer, d'avoir une messe pour pouvoir communier,
0: oui.
3: Un prêtre pour se confesser, et de réciter un chapelet, et les 15 minutes de méditation.
0: Ça semble
3: donc
0: possible.
3: Pour ça, ça semble possible. Oui. Mais pour faire ça, il faut quand même un tout petit peu s'organiser. Le week-end, le samedi, et donc... C'est le début de la naissance de l'Alliance des premiers samedis du mois, dont on a parlé, qui s'appelle oui. Salve Corda. C'est de faciliter la réalisation de ces premiers samedis. Pourquoi ? Parce qu'encore une fois, c'est le moyen demandé par Dieu pour qu'on obtienne la paix qui est de plus en plus menacée. Donc l'enjeu, il est considérable.
0: Oui.
3: Il est absolument considérable. Et il est temps de se réveiller...

0: se retrouve à la paroisse.
1: Oui, à la paroisse, et il y a un ordre précis, qui, souvent le plus courant, c'est donc il y a la célébration de la messe, ils communient tous. Ensuite, ils font les 15 minutes de méditation en silence, qui correspond au moment où le Christ est présent en soi, et ils terminent par un chapelet. Et pendant ce temps, le prêtre confesse. Voilà cette organisation qui, du coup, ça devient très facile, parce qu'on n'a pas besoin d'aller chercher une messe, se dire, tiens, quand est-ce que j'y vais? Mais est-ce qu'il y a une messe là le matin? Alors, tout est organisé.
0: Il y a sans doute une petite adresse.
1: Alors, il y a une grande adresse.
0: Une grande adresse.
1: Parce que on a fêté l'an dernier les 100 ans de la demande des premiers samedis du mois.
0: Oui.
1: On a fait les premiers samedis du mois dans les plus grands sanctuaires du monde,
0: oui,
1: à Guadeloupe, à Fatima, etc. Et donc, il y a une forte expansion de ces demandes de premier samedi du mois. Et donc, nous, notre rôle, c'est d'aider les gens à démarrer en allant sur le site qui s'appelle salve-corda.org.
0: Salve,
1: c'est comme le Salve Regina, c'est la salutation.
0: S-A-L-V-E.
1: Voilà. Tiret du milieu.
0: Tiret du 6.
1: Voilà. Corda, comme le cœur.
0: C'est cette
1: salutation au cœur. .org.
0: Donc,
1: je redis salve-corda.org.
0: Voilà.
1: Et sur ce site, il y a plusieurs choses. Donc, il y a d'une part l'explication des premiers samedis du mois, pourquoi c'est très important aujourd'hui, pourquoi c'est cette demande. Ensuite, il y a l'explication, un rappel de ce qu'il faut faire, dont on a parlé dans l'émission.
0: Ouais.
1: Et il y a enfin ce qui va servir à l'unité. Parce que même si chaque paroisse commence à faire les premiers samedis du mois,
0: oui,
1: dans son coin, il faut être en église. Le message, il doit partir tous ensemble vers la Sainte Vierge.
0: Alors, est-ce que les évêques peuvent s'adresser à vous?
1: Ah, tout à fait. On discute des évêques, des cardinaux. Il y a même un cardinal qui a eu une audience avec le Saint-Père au mois d'août à l'occasion du jubilé pour lui parler des premiers samedis du mois. Donc voilà, il n'y a aucun problème. Et donc, ça permet aux gens d'avoir toute l'information nécessaire. Et ensuite, ils nous écrivent s'ils ont besoin d'aide pour créer un groupe premier samedi là où ils habitent. Et pour terminer, pour aider et qu'on soit tous unis, on fait une méditation tous les mois, qu'on écrit et qu'on publie sur le site internet, ce qui fait que tous les groupes, eh bien, ils ont déjà un support tout prêt qui peut les aider à méditer.
0: D'accord.
1: Et donc, c'est très simple. Donc, salve-corda.org.
0: Voilà. Alors, effectivement, ça n'est pas un groupe isolé qui se retrouverait chez des gens ou je ne sais où. On se retrouve à l'église.
1: Avec
0: un prêtre. Et puis, peut-être qu'on peut en parler aussi aux fidèles. Peut-être que le prêtre peut dire, ben voilà, on accueille un petit groupe qui essaie de respecter scrupuleusement les demandes de la Sainte Vierge. Ça parlera à tout le monde, je
1: pense.
0: Mais
1: absolument. Et il y a un rôle missionnaire, c'est-à-dire que lorsqu'on a la conviction que ce moyen est nécessaire pour obtenir la conversion du monde, eh bien, on doit en parler. Il y a aujourd'hui des groupes qui existent déjà, ils sont quelquefois 10, 20, 30, 40, qui se retrouvent chaque premier samedi du mois, mais ils en parlent. Si, par exemple, j'ai un cousin qui est au Canada, j'en parle au Canada. Aujourd'hui, c'est en train de devenir mondial. Le plus gros premier samedi du mois, qui a eu lieu le 3 mai l'an dernier,
0: oui,
1: c'était 10 000 personnes au Burundi. L'unanimité de la conférence des évêques du pays qui voulait ce premier samedi du mois. Donc la messe était présidée par l'évêque du diocèse.
0: Il y a une apparition au Burundi.
1: Oui.
0: Il y a une apparition mariale au Burundi.
1: Tout à fait.
0: Hein, Kigali, donc, je crois. Hein. Donc, oui, mémoire. Hein. Oui.
2: Donc, Jean-Marie. En fait, il faut réserver son prochain samedi du mois, qui est le 6 juin.
0: Alors, le 6 juin.
2: Notez dans vos agendas déjà. Voilà. Le 6 juin, le samedi 6 juin. Voilà, il faut trouver un groupe, il faut trouver un lieu pour
0: alors comment on fait prier pour se reconnaître si j'arrive dans la paroisse et alors
2: il faut avoir un chapelet à la main.
0: Il y a des signes de reconnaissance.
1: Non, toute petite chose effectivement importante. Jusqu'à aujourd'hui, les premiers samedis étaient vécus tout seuls.
0: Oui.
1: C'est-à-dire que chacun trouvait une messe, communiait, faisait les quatre actes. Mais comme la Sainte Vierge a demandé que ce soit officialisé dans toute l'Église et recommandé par le pape, il faut lui donner un caractère officiel.
0: On n'y est pas encore.
1: Non, mais on y va doucement, parce qu'on a monté, on monte d'un cran, là, pour la première fois, c'est un cardinal à Rome, depuis Saint-Pierre de Rome, qui en a parlé. Donc, on est en train de monter les échelons. Mais, donc, soit on a un groupe qui existe près de chez soi, et on le trouve, nous, on a publié une carte avec tous les groupes qui sont en création, d'accord? Alors, actuellement, sur le plan technique, on est en train de la refaire parce qu'on a trop de monde. Donc, il faut qu'on refasse
0: l'outil. En France, ça marche bien.
1: En France, ça marche bien. En Afrique, ça commence.
2: Francophones.
1: Ouais.
0: Belgique, Suisse. Voilà. Ouais,
1: et donc, le mieux, c'est de nous écrire pour nous demander, voilà, s'ils ne trouvent pas de groupe près de chez eux, comment est-ce qu'on construit un groupe? C'est extrêmement simple et c'est vraiment à la portée de tout le monde.

0: va avoir peur, quel que soit son âge. Voilà.
1: Et il suffit de commencer à deux ou trois. Et un point important, d'en parler au prêtre, mais de bien lui faire comprendre qu'on ne vient pas lui rajouter une charge.
0: Parce qu'elle va dire non. Oui.
1: Voilà, parce qu'il est déjà... ils ont 25 clochers. Oui. Donc par contre, de lui dire, mais non, au contraire, ce sont les laïcs qui nous prenons en main, qui assurons la persévérance dans les premiers samedis du mois. Le prêtre, il a juste à célébrer la messe et confesser. Mais c'est les laïcs qui s'organisent pour se rassembler, pour en parler, et ensuite pour réciter le chapelet et faire les 15 minutes de méditation.
0: Voilà, c'est très synodal.
1: Très synodal. Ouais, oui, c'est vraiment le rôle des laïcs, et c'est Sœur Lucie qui en a parlé.
0: D'accord.
1: C'est-à-dire qu'elle a dit, c'est aux laïcs de se prendre en main pour réaliser les premiers samedis du mois.
0: Alors, les cinq demandes, est-ce qu'on peut y revenir, Régis ?
2: Les cinq demandes. Les cinq grandes demandes de Fatima ?
0: Oui.
2: Donc, en 1917, parce que quand on parle des demandes de la dévotion des premiers samedis, Régis, c'était bien un peu plus tard que 1917, ces demandes de la Vierge.
1: Elle a parlé de façon très étonnante au futur. Ses paroles, c'est « je reviendrai, je redemande, demander la consécration de la Russie et la communion réparatrice des premiers samedis du mois. Oui. » Et elle va revenir le 10 décembre 1925 pour demander les premiers samedis du mois. Et ensuite, et d'ailleurs elle n'a pas expliqué pourquoi, on le saura sans doute un jour, le 13 juin 1929, elle va dire que le moment est venu de consacrer la Russie à son cœur immaculé.
0: Oui.
1: Donc on voit que c'est un petit peu comme les apparitions de Père Elmonial. Il y a une demande générale, le cœur des apparitions, et puis il y a l'accomplissement de cette apparition. Hein, le Sacré-Cœur, lui, terminera ses apparitions en 1689 et il fera ses demandes au roi. Donc on s'aperçoit que c'est assez intéressant ce parallèle entre les deux, l'autorité temporelle qui est demandée à Père Elmonial et l'autorité spirituelle, le pape, qui est sollicité par la Sainte Vierge.
0: Et le roi ne répondra pas favorablement, vous le savez. Voilà. Et 100 ans plus tard,
1: Voilà.
0: Alors, les cinq demandes.
1: Alors, à Fatima, elle a effectivement demandé un petit peu une règle de vie. Donc la première, on vient d'en parler, c'est les premiers samedis du mois. La deuxième...
0: Une chose.
1: La deuxième, c'est la consécration personnelle au cœur immaculé de Marie. Elle demande qu'on se consacre en tant que personne, donc c'est assez facile.
0: De choisir Marie.
1: On choisit une prière et on choisit Marie, voilà.
0: Pour mère. Même si on a déjà une maman, ça fait deux.
1: Tout à fait.
0: C'est pas grave.
1: Ensuite, elle va demander quelque chose qui est, par contre, qui est toujours très connu, c'est le chapelet quotidien. Quatrième demande, pour matérialiser cet attachement qu'on a à elle, elle va demander qu'on porte son habit. Et son habit, c'est le scapulaire du Mont Carmel.
0: Alors, Régis, où est-ce qu'on trouve un scapulaire du Mont-Carmel ?
1: Oh, ça, c'est très facile. Internet, scapulaire Mont-Carmel, et il y a plein de boutiques qui en vendent.
2: Oui, les boutiques.
1: Choisir les monastères, ça les aide. Mais là, vraiment, on tape scapulaire.
0: Ça, c'est facile.
1: Donc, attention, parce qu'elle a bien précisé, c'est le scapulaire du Mont-Carmel.
2: C'est une petite étoffe de quelques centimètres qu'on pose sur les épaules.
1: Et la dernière demande, c'est un auditeur qui en a parlé, je ne me souviens plus de son prénom, mais quand il parlait de est-ce qu'on devait se mortifier, eh bien, on a dit la cinquième demande de Fatima, c'est penser tous les jours à offrir votre devoir d'État pour la conversion des pécheurs. J'ai une difficulté, ça peut être même pas grand-chose, une impatience, ça s'offre. Hein, ça s'offre et on dit, ben voilà, j'offre ce petit effort de garder mon calme pour convertir mon prochain que je ne connais pas. Voilà les cinq grandes demandes de Fatima.
0: Alors, on peut répondre à des questions d'auditeurs, parce qu'on n'arrivera pas à les passer tous. Est-ce que la guérison miraculeuse d'Estelle Faguette est reconnue par l'Église lors des apparitions de la Vierge à Pellevoisin ? Alors ça, je ne sais pas. Franchement, personne ne sait, je crois. On cherchera Marie. Marie qui nous appelait du Berry. Odile de Limoges, quels sont les trois secrets de Fatima ? Ah, ça c'est le thème de l'émission. Alors, ces fameux secrets.
2: Alors, les trois secrets.
0: Alors, faut faire très vite.
2: Il faut comprendre secret comme des choses, des mystères de Dieu.
0: Oui.
2: Alors, Régis pourra me corriger. Mais le premier mystère, les jeunes de Fatima voient l'enfer et le paradis.
0: Oui.
2: Et ça, c'est un mystère de l'Église. Parce que ce n'est pas quelque chose que l'on voit de nos propres yeux pour le simple fidèle. Donc, ça, c'est le premier secret.
0: Ok.
2: Le deuxième secret, c'est on doit faire pénitence et répondre à ces cinq demandes de la Sainte Vierge. Sinon, il y aura une deuxième guerre plus terrible que la première, qui sera précédé par un signe dans le ciel.
0: Qui a eu lieu.
2: Qui a eu lieu, une aurore boréale, mm-hmm. en 1938, de mémoire.
1: Tout à fait.
2: Et le troisième.
0: C'est très bien, Jean-Marie, hein, et c'est bien. Hein, et le troisième.
2: On est là pour vous. On est là pour
1: ça. Il va pouvoir rejoindre Salve Corda. Il est prêt.
0: Il est prêt, hein, il est prêt. Il va pouvoir signer. Alors ensuite.
2: Oui, et le troisième secret qui n'a été révélé que par le pape Jean-Paul II en l'an 2000, lors du jubilé. Et là, je laisse la parole parce qu'il
0: est un peu concerné, hein.
2: Il est assez développé. Alors, on parle justement dans cette vision d'un homme blanc qui tombe. Mais il n'y a pas que ça. Il n'y a pas que
0: ça. Qu'est-ce qu'il y a d'autre, Régis?
1: Alors, la grande certitude que l'on a, c'est la première phrase de ce troisième secret qui a été divulguée par Sœur Lucie dans son quatrième mémoire en 1941.
0: Oui.
1: Et donc, c'est au Portugal se conservera toujours le dogme de la foi.
0: Oui.
1: Point de suspension. C'est l'introduction du troisième mystère. Donc, ce troisième mystère, on ne sait pas aujourd'hui. Il y a tout un des discussions. Est-ce qu'il y en a qu'un bout qui a été dit, etc. Parce que elle va parler dans ce troisième mystère de la foi, c'est-à-dire qu'elle va parler de la foi, de l'Église, et pas forcément de catastrophe. Donc, elle va parler d'une épreuve dans la foi quand elle dit qu'au Portugal la foi va rester. Ça veut donc dire sous-entendu qu'il y a une grosse épreuve de foi et que le Portugal restera fidèle.
0: Oui.
1: Donc voilà. Donc, je Notre-Dame pense qu'on
0: d'Aquita, Notre-Dame d'Aquita, elle est un peu dans ce sens. Hein.
1: Oui, alors Notre-Dame d'Aquita, elle va par contre parler de véritables châtiments temporels majeurs, mais encore une fois, qui ne sont pas une fatalité. C'est ça qui est très important, si on fait la demande de la Sainte Vierge.
0: Alors, voilà, on s'excuse auprès de Christine, qu'on n'a pas pu prendre ce soir, de Gérard, de Catherine, de Michel, vous étiez très nombreux, de Colette, de Rosalie, ça fait beaucoup de monde, on a fait ce qu'on a pu. Jean-Marie, un dernier petit mot, peut-être
2: Effectivement, si vous voulez aider ma prochaine réalisation, vous allez sur le site credofunding.fr, documentaire Saint-Nicolas, et ainsi vous pourrez découvrir un nouveau documentaire de 52 minutes où vous allez pouvoir approfondir votre foi grâce à Saint-Nicolas.
0: Je rappelle que c'est dans la liberté, bien sûr, et que chacun peut, à la mesure de ses moyens, contribuer à un film de foi, parce que c'est ça le cœur du travail de Jean-Marie. Régis, rappelez l'adresse, la grande adresse.
1: Rapidement, l'adresse salve-corda.org. Et la bonne nouvelle, c'est que j'ai terminé aujourd'hui un livre.
0: Oui. Alors, est-ce qu'on l'a en incrustation? Oui, on l'a en incrustation pour nos amis qui nous suivent sur YouTube.
1: Très attendu, parce qu'on a eu beaucoup de demandes d'un livre qui fasse de façon exhaustive la présentation des premiers samedis pour la paix.
0: Régis, vous reviendrez pour parler du livre.
1: On reviendra pour le livre.
0: C'est aussi simple que ça. Remerciements à Denis Thomas qui a contribué à préparer cette émission, à Jean-Paul Lérine qui l'a réalisé, à nos bénévoles Henri et Véronne qui ont pris vos appels. Pour l'heure, je n'ai plus qu'à vous souhaiter une belle nuit. Demain, c'est Marie-Leïla Coussa qui sera à ma place à ce micro. Et je n'oublie pas tout de même de vous confier à la prière de vos anges gardiens, Jean-Marie, 3 secondes.
2: Et n'oubliez pas de jeter un petit coup d'œil vers le ciel.
0: Ah oui, car demain, bien sûr, c'est la grande fête de l'Ascension. À la semaine prochaine. Merci.

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Au livre de l'Apocalypse. Voici qu'apparut à mes yeux une foule immense que nul ne pouvait dénombrer, de toute nation, race, peuple et langue. Debout devant le trône et devant l'agneau, vêtus de robes blanches, des palmes à la main, ils crient d'une voix puissante « Le salut à notre Dieu qui siège sur le trône, ainsi qu'à l'agneau. » Et tous les anges encerclent autour du trône des vieillards et des quatre vivants se prosternèrent devant le trône, la face contre terre pour adorer Dieu. Ils disaient « Amen, louange, gloire, sagesse, action de grâce, honneur, puissance et force à notre Dieu pour les siècles des siècles. Amen. »

0: C'était la prière du soir avec la communauté des Dominicains de Toulouse. 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
1: Oui, alors vous connaissez tous le stéréotype de la mère juive qui revient très souvent dans l'humour juif. En réalité, c'est une question très importante et très sérieuse que celle d'avoir ou non une mère juive. Alors pourquoi est-ce si important ? On en parle tout de suite dans Connaître le judaïsme.

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2: La fête des mères pourrait être l'occasion de parler avec légèreté de ce stéréotype de l'humour juif que sont les mères juives. Le fait est que la question d'avoir ou non une mère juive a son importance dans le judaïsme. Elle soulève de nombreux et très sérieux débats. La matrilinéarité, c'est ce dont nous allons parler avec vous, rabbanite Myriam Ackermann-Sommer. Bonjour.
3: Bonjour.
2: Vous êtes rabbin du mouvement orthodoxe moderne, vous êtes aussi normalienne, angliciste, vous enseignez à l'université. Vous êtes quelqu'un d'engagé sur les sujets de société, on peut le dire, vous intervenez dans les médias ou sur les réseaux sociaux et vous avez traduit l'ouvrage de la philosophe américaine Tamar Ross, Orthodoxie et féminisme pour les éditions Kalman Levy, ouvrage sur lequel on se penchera plus en détail dans un prochain épisode. Je vous propose peut-être d'abord de commencer par prendre le temps de comprendre avec vous ces enjeux autour de la matrilinéarité dans le judaïsme. Alors, d'après le dictionnaire, la matrilinéarité, c'est une règle de filiation et d'organisation sociale où seule l'ascendance maternelle est prise en compte pour la transmission du nom, des privilèges, de l'appartenance à un clan. Donc, si on applique cette définition au judaïsme, qu'est-ce qui est transmis, selon vous, spécifiquement par la mère ?
3: Alors, ce qui serait transmis, ce serait effectivement un statut d'appartenance de l'enfant du point de vue de la halakha, c'est-à-dire de la loi juive. Et ce principe est appliqué dans l'orthodoxie, donc dans le courant du judaïsme, qui met en valeur l'observance stricte des commandements. En réalité, on peut observer que les mouvements non orthodoxes, donc à savoir le mouvement Massorti conservative aux États-Unis et le mouvement libéral, ont laissé tomber le principe de la matrilinéarité pour affirmer, alors notamment dans le judaïsme libéral, c'est beaucoup plus clair, puisqu'il y a encore des débats dans le judaïsme Massorti sur la question de la filiation, justement, mais dans le judaïsme libéral, est juif une personne née de mère ou de père, juive ou juif, selon le cas.
2: Quand on parle de l'appartenance à un clan, donc comme vous le disiez, au regard de l'orthodoxie juive, il s'agit en fait quelque part des liens du sang finalement. Est-ce que ça signifie qu'il reste quelque chose de l'identité juive que la mère transmet à son enfant, finalement dans une certaine logique qui est l'orthodoxie juive? Il faut que la mère soit elle-même orthodoxe?
3: Pas du tout. Justement, c'est là que c'est très intéressant, c'est-à-dire qu'il faudrait penser dans un premier temps l'appartenance au peuple, ce qu'on pourrait appeler un concept qui revient dans les écrits qui font autorité, c'est Zera Israël, c'est-à-dire qui fait partie littéralement de la semence du peuple. Et là, ça pourrait être par exemple un enfant né seulement d'un père juif et d'une mère non juive, mais qui ne sera pas soumis au joug des commandements. On aurait la définition vraiment juridique, un enfant juif est un enfant né d'une mère juive, même si cette mère n'applique pas du tout les commandements de la Torah, les prescriptions. Là, ce serait plus une question d'inscription de départ, et ensuite l'enfant fait ce qu'il veut de cette liberté. Simplement, c'est vrai que ça offre un ancrage supplémentaire à travers le statut de la mère. Ce qui est tout à fait fascinant, puisque je prépare en ce moment des recherches postdoctorales sur la maternité dans le Talmud, et qu'en réalité, la mère est une figure assez effacée. Et qu'en réalité, on a beaucoup plus d'obligations paternelles qui sont formalisées que d'obligations maternelles. On a donc ce paradoxe qui émerge, à savoir que la mère est centrale, tout en étant, en quelque sorte, aux marges des commandements, par exemple, apprendre l'étude de la Torah, apprendre un métier, apprendre à nager, et ainsi de suite. Et même, c'est un texte que j'étudie en ce moment, l'obligation de l'allaitement est, de façon tout à fait paradoxale, quelque chose qui revient au père. Ce qui veut dire que, par exemple, si les parents avaient divorcé et que la mère refusait d'allaiter, ben, il devrait payer lui-même une nourrice ou la mère biologique de l'enfant. L'allaitement est donc reconnu comme un labeur qui pourrait tout à fait être rémunéré, y compris pour la mère de l'enfant.
2: Et tout ça, tout ce que vous nous dites là, toutes ces règles, est-ce qu'elles sont d'origine biblique ou fixées par les rabbins ?
3: Je dirais qu'on a peut-être dans la Bible des indices, mais on peut dire ça avec le recul du Talmud qui nous apprend effectivement qu'on finit par... Alors c'est pas non plus dans le Talmud tranché de façon aussi directe que ça, ça fait en réalité l'objet de débats dans le traité Yevamot, dans le traité Kiddushin, qui sont des traités justement consacrés au mariage. y compris voilà, avec des personnes juives, non juives, qui sont certes minoritaires, mais qui sont pris en compte malgré tout. On a l'impression que le Talmud va en quelque sorte finir par trancher après coup que l'enfant né d'une mère juive et d'un père non juif est malgré tout juif, ce qui n'est pas le cas pour l'enfant né d'un père juif et d'une mère non juive. Alors on va pouvoir effectivement se référer au texte biblique en disant on voit par exemple que l'enfant né d'Abraham et de sa servante alors n'est pas juif, ce serait peut-être une manière en fait anachronique de formuler les choses, mais ne rentre pas dans ce qui va devenir par la suite Israël. Il y a toujours une sorte de lecture un peu rétroactive en quelque sorte. Et c'est l'enfant qu'il a avec Sarah qui obtient ce statut. À la mort de Sarah, il épouse une femme qui s'appelle Keturah, dont certains disent que c'est encore Agar et d'autres qu'il s'agirait d'une troisième femme. Et ces enfants-là, assez nombreux, ne sont pas non plus dans cette filiation directe qui est en fait celle de Sarah et qui donnera le peuple juif.
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2: Et sur RCF Notre-Dame, nous parlons de la matrilinéarité avec vous, rabbinite Myriam Ackermann-Sommer. Alors vous-même, vous êtes née de parents chrétiens, vous en parlez dans votre ouvrage « Revenir », coécrit avec Michael de Saint-Chéron chez Actes Sud. Dans votre histoire personnelle, vous avez fait ce mouvement de retour, c'est comme ça que vous l'appelez, de retour au judaïsme. Est-ce que vous avez dû faire des démarches pour prouver votre ascendance juive ?
3: Oui, alors c'est tout d'abord, c'est toujours très compliqué d'expliquer comment je me suis retrouvée là, puisque j'avais des origines juives, donc de par ma mère. Donc on vient d'évoquer la matrilinéarité qui implique qu'en fait il n'y a pas tellement de démarches à faire quand on a voilà, une mère d'origine juive qui s'était elle-même convertie au christianisme, donc qui à un moment donné a été convertie au catholicisme, mais qui, quand elle m'a eue, ne se reconnaissait pas spécifiquement dans une église en particulier. Elle avait aussi vécu mai 68, et donc voilà, elle rentrait plus tellement dans ces cases de religion très strictes. Donc elle se décrit toujours, hein, jusqu'à ce jour, comme juive et chrétienne. Elle voit pas tellement la contradiction. Moi, il y a eu un mouvement de mon côté de retour au judaïsme. J'ai aussi eu un papa qui nous a hélas quitté en 2008, mais qui était protestant, mais là encore, protestant qui s'était aussi éloigné de l'ancrage ménonite de sa famille. Donc c'est vrai que mes parents m'ont élevé dans l'idée que je choisirais ce que je voudrais. Alors à l'âge adulte, bon je l'ai fait plutôt à l'adolescence, mais eux ils étaient très ouverts voilà, sur ces questions religieuses, très ouverts aussi aux spiritualités de l'Inde. Ils n'avaient pas tellement de cases dans lesquelles ils souhaitaient s'insérer. J'allais d'ailleurs beaucoup à la messe quand j'étais enfant. Mes parents m'ont dit, mais c'était toi qui insistais pour aller à la messe, quoi. Donc c'est assez amusant.
2: Et donc vous avez fait ce choix. Comment ça se passe ? On choisit son tribunal rabbinique auprès de qui on va pouvoir faire les démarches en fonction de sa sensibilité ?
3: Classique de conversion, on se rapproche du grand rabbin de sa ville. Alors c'est ce que j'ai fait, hein. Moi je suis allée voir le grand rabbin de Lyon à l'époque, parce que c'était le grand rabbin Richard Wartenschlag. J'habitais à Lyon, donc j'avais à ce moment-là, quand j'ai voulu vraiment officialiser, c'était plutôt donc j'avais à peu près 17 ans, et c'est un moment où j'ai commencé donc des études à Lyon en classe prépa, et où je me rapprochais beaucoup de la communauté juive, mais on me disait sans arrêt, est-ce que t'as une preuve que t'es juive ? Donc j'ai fini par me dire, bon bah on va chercher cette preuve. Sur un parcours de conversion classique, on va pendant 2-3 ans suivre des offices et des cours pour ensuite aller dans un bain rituel qu'on appelle le mikvé et on ressort juif. Là, moi, ce qu'on m'a dit, c'est essaye de prouver que en réalité, tu as déjà cette ascendance-là. Donc, j'ai fait des recherches auprès de ma famille en Israël pour trouver ce qu'on appelle une ketouba, donc un contrat de mariage, qui, étant donné qu'il est signé par des témoins cachers, qu'un rabbin a fait la cérémonie, signifie qu'il y a bien quelqu'un de juif dans la famille. Et en fait, j'ai dû remonter à la génération de mon arrière-grand-mère pour trouver un contrat de mariage de ce genre. Par la suite, ils m'ont dit, bon, bah, on te fait passer toute la procédure de conversion, tu n'as pas à la faire. On m'a dit, tu peux symboliquement te tremper dans le bain rituel pour montrer cette renaissance. Ils ont simplement réuni un tribunal rabbinique en disant, elle est bien juive. Et puis ensuite, j'ai eu un petit papier qu'on appelle une Théouda, pour les gens qui ont du mal à prouver qu'ils sont juifs. C'est le rabbinat de Lyon qui m'a écrit « Elle s'appelle bien ». Et je me rappelle, donc, du coup, moi étant née Marie, on m'a dit « C'est quoi votre prénom hébraïque ?» J'ai répondu très spontanément « Myriam ». Donc là, j'avais 17 ans, maintenant j'en ai bientôt 30. J'utilise plus que Myriam. Mais pour moi, c'était très...
2: C'était important de changer de prénom.
3: C'est important d'avoir un prénom juif, d'avoir un ancrage dans cette tradition-là. Je me rappelle que le grand rabbin Bertenschlag disait qu'il avait été très actif dans les amitiés judéo-chrétiennes de sa ville et qu'il y avait une fête donc pour Marie, parce que c'est à côté de Fourvière. L'évêque avait mis « Je te salue Marie » devant la synagogue. Donc le rabbin avait dit quand même « Pourriez la mettre à un autre endroit ». Et l'année suivante, l'évêque, qui avait visiblement beaucoup d'humour, avait écrit « Shalom Myriam » devant la synagogue. Donc je trouvais que l'anecdote était tout à fait incroyable. Il y avait beaucoup d'humour, en tout cas, des deux côtés.
2: Et donc, est-ce que vous diriez que, selon les tribunaux rabbiniques, vous avez dit que dans les différents mouvements du judaïsme, la matrilinéarité fonctionnait ou pas? Si, par exemple, on a ce désir d'aller vers le judaïsme et qu'on n'a pas d'ascendance juive, on va choisir un tribunal rabbinique plus ou moins attaché à cette notion de matrilinéarité.
3: Pour quelqu'un qui se convertit, en fait, ça change pas grand-chose. C'est-à-dire que, de toute façon, on repart, si je puis dire, de zéro. Là où ça change, c'est que pour certaines personnes qui ont fait un père juif, qui leur a transmis une éducation juive, qui arrivent dans des communautés orthodoxes et qui s'entendent dire « tu feras pas ta bar mitzvah », donc la cérémonie, l'accès à la majorité religieuse, ta bat mitzvah si c'est une fille, parce qu'en fait, tu croyais que t'étais juif ou juive, mais non. Ça peut être, comment dire, des prises de conscience qui peuvent conduire certaines personnes à aller vers la communauté libérale, parce que là, la différence, c'est que dans la communauté libérale, on va être considéré comme déjà juif. Donc ça, c'est vrai que c'est quelque chose qui peut détourner de l'orthodoxie classique, à savoir qu'on se dit, c'est injuste. Si la mère d'un enfant fait le choix d'épouser un non-juif, c'était le cas de ma mère et de ma grand-mère d'ailleurs, pas de problème, ça continue à se transmettre, alors que du coup, c'est perçu comme injuste pour les personnes qui descendent d'un père juif et qui auraient eu quand même un ancrage. Voilà. Donc ça, c'est quelque chose qui peut être ressenti de diverses manières. Évidemment, au sein du judaïsme orthodoxe, c'est aussi perçu comme une manière de revaloriser le rôle maternel. Mais effectivement, ça peut aussi être perçu comme une violence symbolique par certains.
2: Alors, on va explorer précisément tous ces points-là dans un prochain épisode. Un grand merci, rabbinite Myriam Ackermann-Sommer. Vous pouvez réécouter cet épisode sur le site de RCF Notre-Dame.

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1: Pendant longtemps en France, voyager en train revenait presque exclusivement à passer par la SNCF. Mais cette situation, et vous le remarquez, évolue progressivement depuis quelques années. Le réseau ferroviaire s'ouvre à la concurrence et ça permet à d'autres opérateurs de faire circuler leurs trains sur certaines lignes. Par exemple, Paris-Lyon, les trains de Trenitalia, la compagnie italienne, circulent désormais aux côtés de ceux de la SNCF. Et puis depuis 2025, d'ailleurs, l'opérateur propose également la ligne Paris-Marseille. Ça offre davantage d'alternatives aux voyageurs et favorise une pression à la baisse sur les prix. Autre illustration concrète, la ligne régionale Marseille-Nice. Depuis 2025, elle n'est plus du tout exploitée par la SNCF, mais par Transdev, un opérateur privé. C'est une première en France d'ailleurs pour une ligne TER, et l'objectif affiché est vraiment d'augmenter la fréquence des trains et d'améliorer la régularité du service. On peut aussi citer la compagnie espagnole Renfe qui participe à cette ouverture progressive du marché ferroviaire français. Alors pour les usagers, pour vous, pour moi, l'idée est simple, plus de choix, parfois des tarifs un peu plus compétitifs et potentiellement un meilleur service grâce à la concurrence. Mais cette transformation soulève aussi des interrogations. Toutes les lignes en bénéficieront-elles réellement, notamment les lignes secondaires? Est-ce que le service public ferroviaire pourrait être fragilisé? On va en parler ce matin dans Je pense donc j'agis avec nos deux invités, notamment à l'occasion d'un rapport sénatorial qui alerte sur plusieurs risques, notamment une fragmentation du réseau. On en parle avec nos invités et vos témoignages comme chaque matin. Est-ce que vous pensez que cette concurrence entre opérateurs est une bonne chose pour les voyageurs en France? Est-ce que vous avez remarqué des changements dans vos trajets en train ces dernières années? Est-ce que vous trouvez que les prix des billets ont évolué avec l'arrivée des nouvelles compagnies? Vous nous appelez au 01 56 56 44 00 par mail à direct@rcf.fr et en direct vidéo sur la chaîne YouTube de Radio Notre-Dame.
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1: Et pour discuter avec nous jusqu'à 11h, nous avons le plaisir d'accueillir deux invités. Christian Desmarie, bonjour.
2: Oui, bonjour. Bonjour Melchior.
1: Merci. Merci beaucoup de nous accompagner dans cette émission. Vous êtes maître de conférence de sciences économiques à Sciences Po Lyon. Vous êtes membre du LAET, le laboratoire aménagement économie transport. Et puis Patricia Pérennez, bonjour.
3: Bonjour.
1: Économiste spécialiste du transport ferroviaire. Vous êtes aussi consultante à Transmission. Alors, ça fait longtemps que vous travaillez sur cette question du ferroviaire, notamment à l'occasion d'une thèse sur la spécificité du secteur ferroviaire et libéralisation. Vous avez aussi travaillé à la SNCF. C'est une passion, les trains, pour vous?
3: Alors oui, c'est vrai que depuis, ça fait 15 ans que maintenant je travaille sur ce sujet-là, en particulier l'ouverture à la concurrence. Et oui, il y a une passion à la fois pour leur côté aménagement du territoire, mais aussi leur côté très politique. Je pense qu'on va en parler aujourd'hui avec la concurrence.
1: Oui, bien sûr. Alors quand on parle de cette ouverture à la concurrence du rail, donc des trains en France, qu'est-ce qu'on entend par là, Patricia Pérennez? Parce que dans mon introduction, j'ai évoqué des lignes TGV, donc trains à grande vitesse, mais aussi des lignes TER. C'est pas la même chose?
3: Oui, en fait, c'est deux modèles de concurrence très différents. Pour vous donner une comparaison, dans un cas, c'est un peu comme l'avion. C'est-à-dire que n'importe quelle entreprise qui respecte la sécurité a le droit d'offrir un service à condition de trouver des voyageurs. Donc ça, c'est vraiment les TGV. Dans l'autre cas, pour les trains régionaux, vous avez parlé de Marseille-Nice, ça ressemble plus à la concurrence que vous allez avoir pour la distribution d'eau ou le ramassage des poubelles dans une collectivité.
1: Oui.
3: Où finalement, une collectivité, donc là, en l'occurrence, c'est la région, va choisir un prestataire pour effectuer un service. Mais en fait, ce que paye le voyageur, et c'est lié avec ce que vous disiez sur le service public, en fait, il ne paye qu'une fraction. C'est-à-dire que la question de rentabilité, là, va beaucoup moins se poser, parce que le service TER n'est pas rentable en France, et ça continuera à être subventionné par les collectivités. Ce que fait la région, c'est de choisir un prestataire. Avant, ils ne pouvaient choisir que SNCF. Et dans le futur, donc effectivement, il y a Transdev, il y a aussi l'opérateur Renfe espagnol, il y a RATP aussi, qui a gagné en Normandie, qui est présent maintenant dans d'autres régions. Donc c'est vraiment très différent, parce que dans un cas, c'est le client qui choisit, dans l'autre cas, c'est la collectivité, donc la région, qui va choisir.
1: Pour qu'on comprenne bien, quand vous dites que le TER n'est pas rentable, le TER pour la SNCF, en tout cas, n'est pas rentable.
3: Alors au contraire, pour la SNCF, aujourd'hui, c'est rentable. C'est pas rentable pour la collectivité. C'est-à-dire que SNCF, s'ils se contentaient de gagner l'argent des billets vendus,
1: oui,
3: et qu'ils devaient payer leurs conducteurs, l'électricité, acheter les trains, ils perdraient de l'argent.
1: Oui.
3: Les recettes des billets ne couvrent environ qu'un tiers du coût total du service. Et les deux tiers manquants sont donc versés par la collectivité. La région donne une subvention, donc aujourd'hui à SNCF, et demain SNCF, Transdev, RATP. En fait, voilà, ce que va faire la région, c'est choisir l'opérateur qui, pour la subvention, lui fait le maximum de services. Et c'est là-dessus qu'il y a la concurrence.
1: Et alors pour le TGV, c'est une autre histoire ?
3: TGV, c'est une autre histoire, parce que là, pour le coup, la SNCF, avec l'argent des billets, arrive à payer tout le service. C'est-à-dire acheter les trains, payer le conducteur, payer l'électricité, payer aussi ce qu'on appelle le péage. Ça, c'est quelque chose qui est important. Mmh. En fait, un train, quand il circule sur le rail, un peu comme vous, quand vous prenez votre voiture sur l'autoroute, il paye un péage. Voilà. Mais du coup, oui, le TGV, les prix des billets, on peut en parler.
1: C'est la vache à lait, le TGV.
3: Oui, je pense qu'on peut le qualifier de vache à lait, parce que depuis 2022, il y a une fréquentation importante, et SNCF Voyageurs, donc qui fait les trains, gagnent entre 1 et 2 milliards d'euros par an, grâce notamment au TGV. Donc oui, je pense qu'on peut qualifier de vache à lait.
1: Christian Desmarie, c'est vraiment intéressant d'entendre déjà cette petite introduction par Patricia Pérennes. Quand on parle justement de ces lignes à la fois TER, TGV, on ne parle pas de la même chose. En tout cas, on ne peut pas raisonner de la même manière.
2: Oui, je crois que Patricia a été très claire à l'instant. On est sur vraiment deux types de marchés complètement différents. C'est vrai que pendant très longtemps, en fait, tout ça s'était unifié dans le cadre de du fonctionnement de la SNCF. Et depuis le milieu des années 90, un mouvement législatif qui a été largement incité par l'Europe a introduit le germe de la concurrence. Et ça a mis beaucoup de temps, en fait, à s'introduire en France, puisque globalement, la concurrence dans le droit français, c'est 2019-2020. Hein, depuis 2019, les régions peuvent, et au départ, c'était simplement une possibilité, lors du renouvellement de leur convention, ouvrir le jeu à d'autres opérateurs que l'opérateur historique. Maintenant, c'est une logique obligatoire. Et effectivement, ça produit tout un ensemble d'incitations. Et en fait, c'est vrai que c'était dit juste à l'instant, le voyageur sur le train régional, qui est une activité de service public, effectivement, non rentable directement pour la collectivité. Donc il y a pas de visibilité directe pour le voyageur, sauf s'il regarde bien ce qui est l'habillage du train. On le voit en PACA, Transdev a accompagné son offre commerciale d'une vraie présence marketing, et beaucoup de travail a été fait, mais tout ça c'est très progressif, hein. Une chose qu'il faut bien comprendre, Patricia a parlé de l'aérien, on n'est pas du tout malgré tout dans le même système. C'est beaucoup plus complexe, le ferroviaire, on le voit bien. C'est un système technique, social, qui fera que la concurrence est en train d'arriver. Et on est vraiment à une nouvelle étape, et je pense que vous avez raison aujourd'hui de chercher à ouvrir le sujet pour en éclairer plus avant la compréhension. Mais on n'aura pas l'effet Big Bang avec toutes les compagnies low cost, et on va en parler, je pense, dans cette heure. La SNCF a remporté l'essentiel des lots, en tout cas sur la partie conventionnée. Elle a les moyens pour le faire, et je pense qu'il y a beaucoup à dire.
1: Cette ouverture du rail à la concurrence en France, ça vient de l'Europe, oui. Patricia Pérennes.
3: Oui, clairement, ça vient de l'Europe. En tout cas, surtout pour les TGV, les trains grande ligne. Parce qu'en fait, pour les trains régionaux, j'ai un peu plus de recul. Oui, ça vient de l'Union européenne, mais si vous habitez dans une ville qui n'est pas Paris, pour vos auditeurs, vous savez peut-être qu'il y a un opérateur de transport pour le transport urbain. C'est vraiment le même système qu'on va trouver pour le régional. Moi, j'habite à Bourges, dans le Berry, et aujourd'hui, c'est RATP Dev qui a gagné l'appel d'offres de la ville pour faire les bus à Bourges. Si vous habitez Orléans, ça va être le groupe Keolis. Régulièrement, les collectivités font des appels d'offres. Donc, c'était Keolis à Lyon, mais RATP a gagné une partie.
1: Oui.
3: Voilà. Donc, en fait, ce qu'on va trouver sur les TER, ça se rapproche beaucoup de ce qu'on connaît en France sur le transport urbain. Voilà. Donc, oui, évidemment, c'est l'Union européenne qui l'a imposé, la concurrence sur le rail. Mais en tout cas, pour les TER, c'est inspiré de ce qu'on connaît en France, qui s'appelle les délégations de services publics. Comme quoi, concurrence et service public n'est pas forcément incompatible, en tout cas légalement.
1: C'est quoi l'objectif derrière cette ouverture à la concurrence? Quel est, pour l'Europe en tout cas, le souhait? C'est d'en finir avec ces monopoles historiques.
3: Alors,
1: comme la SNCF?
3: Il y a deux choses. Le choix à vous donner comme discours, et ce qui est vrai aussi, c'est de se dire le but, c'est d'avoir le meilleur service pour les voyageurs.
1: Oui.
3: Parce que quand il y a de la concurrence, en principe, il y a un challenge entre les opérateurs qui essayent de faire le meilleur service et du coup, au bénéfice de tous. C'est ça l'idée.
1: Par service, on entend quoi?
3: Service, ça peut être... Pour le TER, c'est plus de trains. Meilleur service, avoir plus de trains pour la même somme d'argent. Donc ça, c'est notamment Marseille-Nice dont on a parlé. Pour les TGV, c'est bon, ça peut être plus de trains, mais ça peut être aussi un meilleur service à bord.
1: Oui.
3: On sent bien qu'SNCF, ces derniers temps, sur le Paris-Lyon, vous avez dit, il y a une concurrence effectivement de Trenitalia. Et Trenitalia fait du haut de gamme, notamment. Et récemment, il y a eu cette polémique, vous vous souvenez, avec les voitures sans enfants.
1: Oui,
3: alors on dit voiture, pas wagon.
1: Oui, voilà. Oui. Mais ça existait déjà, les SNCF.
3: C'est ça, mais en fait, là, ils ont fait un service vraiment premium, où vous êtes servi à la place, la nourriture à la place. Donc voilà, ça va être de dire on va rajouter ce genre de choses. Ça peut être des conditions d'échange qui pourraient être plus simples. Voilà, ça va être une meilleure qualité de service. Mais effectivement, quand on parle de qualité de service, ça peut être le prix aussi. Hein. Voilà, basiquement, avec la création des Ouigo, qui est un peu liée à la concurrence, parce que SNCF savait qu'on allait ouvrir à la concurrence et du coup, elle a offert une offre low cost. Voilà, c'est ça le but. Alors, quand même, ce qui est important pour l'Union européenne, si on a le temps d'en parler, c'est que s'ils luttent contre les monopoles, c'est vraiment pour construire en fait un marché européen où finalement tous les opérateurs européens peuvent agir dans tous les pays européens avec l'idée de construire une zone unique et donc une zone de paix, parce que si on fait du commerce, on fait pas la guerre.
1: Oui.
3: Voilà, donc il y a quand même cette côté idéologique, mais dans un sens positif, de l'Union européenne, qui est de construire l'Europe en évitant que chaque petit pays ait son monopole national et donc qu'on fractionne et donc voilà, qu'on devienne un bloc unique. Il y a cette idée-là aussi qu'il faut évidemment pas sous-estimer.
1: Christian Desmarais, ce qui est intéressant avec ce que vous dites ce matin, c'est qu'on arrive à se positionner à la fois du côté de l'État et de voir quels sont les avantages pour l'État d'avoir telle ou telle compagnie, mais pour les usagers aussi, pour vous comme pour moi, ça a aussi une importance quand on parle de cette... liaison Paris-Lyon ou Paris-Marseille d'ailleurs avec Trenitalia, on se rend compte que les prix sont quand même moins chers, voire bien moins chers qu'un service proposé par la SNCF avec Inouï. Même les Ouigo deviennent de moins en moins accessibles, Christian Desmarais, donc aussi pour les usagers, il y a beaucoup d'avantages.
2: Je vais répondre tout de suite à cette question, mais j'aimerais revenir sur le propos précédent. Il y a une dimension qu'on pourrait rajouter à ce que Patricia Perrenne a évoqué très justement, qui est la dimension environnementale. Parce que effectivement, derrière ce qui est quand même quasiment un dogme ou un élément de l'ADN européen, qui est le droit du consommateur, qui est fortement inscrit dans le droit européen... Et l'idée de marché unique sur tout un ensemble de segments, il y a depuis une vingtaine d'années la montée, notamment le Parlement européen a beaucoup œuvré dans ce sens-là, de la sensibilité environnementale. Et le train, très clairement, c'est un mode principalement décarboné, je n'ai pas dit exclusivement décarboné, ça, évidemment ça dépend du mode de propulsion, mais voilà, donc c'est couplé aussi derrière cette dimension économique qui est probablement première dans l'histoire à une dimension qui est de plus en plus présente, qui est la dimension environnementale.
1: Ouais.
2: Alors après, vous me dites sur Trenitalia notamment, et donc sur la grande vitesse, des effets pas tant pour le consommateur. Alors effectivement, c'est des choses sur lesquelles les laboratoires et les centres de recherche travaillent, et on a ici à Lyon, on a mené plusieurs études et on est en observation permanente des prix. Et en fait, effectivement, il y a une stratégie de Trenitalia qui est une stratégie de durée longue. Ça fait très longtemps, même avant l'arrivée sur la grande vitesse, que Trenitalia était déjà présent, notamment par des trains nuit. Donc, il pousse, mais c'est un combat, vous le voyez en même temps, entre opérateurs historiques, et la SNCF était aussi présente en Italie. Et les effets pour le consommateur sont effectivement nombreux. Qu'on regarde la structure des prix, même si la volatilité est très forte et qu'il faut un petit peu travailler les données, globalement, c'est une qualité premium, c'est une qualité largement inouïe pour un prix qui est celui d'un Ouigo, un peu plus que Ouigo. Mmh. Alors, la pente, c'est de se rapprocher du prix inouï parce que faut faire quand même de la marge et comme les choses ont été dites tout à l'heure, en France, on a une structure et un niveau de péage qui est particulièrement élevé. Et juste encore une idée sur ce point et qui fait que l'arrivée de la concurrence est freinée par ce qui est un coût fixe évidemment majeur.
1: On va parler de ce droit de péage parce que alors là c'est un vrai sujet en France et ce qui peut faire exploser malheureusement le prix du train en France.

0: Maître de conférence de sciences économiques à Sciences Po Lyon, membre du LAET, le laboratoire aménagement, économie, transport, et puis Patricia Pérennes. Vous êtes économiste spécialiste du transport ferroviaire et consultante à Transmission. Alors, on évoquait ce droit de péage. Est-ce que vous pourriez nous en dire quelques mots, Patricia Pérennes? Parce qu'il est quand même là aussi, hein, le début du problème, on va dire. Alors, je ne sais pas si c'est vraiment un problème, mais on se rend compte que et Trenitalia, et la RENFE, et Transdev, et la SNCF, bien sûr, doivent verser cette redevance à l'État.
1: Alors, c'est SNCF Réseau, oui, qui est l'entreprise qui possède les rails. Effectivement, je vous disais, c'est comme vraiment en autoroute. Quand vous circulez avec un train, vous devez payer un péage comme une voiture sur une autoroute. Voilà. Après, la question, c'est de se dire à quelle hauteur on met ce péage. Et pareil, on pourrait faire la comparaison avec l'autoroute. Et on sait qu'il y a certains pays comme l'Allemagne qui ont les autoroutes gratuites, et puis il y a certains pays comme en France où c'est payant. Mmh. Voilà. Et du coup, l'idée, c'est de se dire combien doit payer le train et combien doit payer l'impôt pour entretenir le rail. Et c'est vraiment la question. Voilà. Et donc, en France, il a été fait le choix de demander finalement aux voyageurs de payer pour le rail plus coût contribuable. Mmh. Bon, c'est ça l'idée. Et du coup, si vous regardez des chiffres européens, en matière de TGV, la France a les péages les plus élevés d'Europe. Voilà, c'est vrai, il n'y a vraiment pas besoin de discuter, c'est des chiffres qui sont très clairs.
0: C'est dans le prix du billet.
1: Et du coup, ça se reflète effectivement dans le prix du billet. Parce que, comme on a expliqué, le TGV doit être rentable. Il n'y a pas de subvention directe de l'État, oui, ou des régions pour les TGV. Voilà, et du coup, effectivement, si le péage il augmente, ça se traduit par une augmentation du prix du billet. Et voilà, autre chose aussi en France à laquelle ça a conduit, c'est de dire, en fait, ce péage, il est plus intéressant pour, du coup, l'entreprise SNCF d'avoir beaucoup de gens dans ses trains. Parce que c'est comme si vous êtes quatre dans votre voiture, ça coûte moins cher de rapporter aux voyageurs le péage que si vous êtes tout seul. Bah là, c'est un peu pareil. Il faut mieux avoir des trains qui font... donc, avoir des trains qui font 1000 personnes. Si vous mettez deux trains, pour ceux qui prennent le TGV, parfois, il y a deux trains qui sont collés et ils font deux étages. En plus, donc, vous mettez 1000 personnes dans le train. Comme ça, le péage, vous allez pouvoir le diviser sur beaucoup de monde. Alors que dans les pays étrangers, on a moins ce truc-là. Et du coup, on a des trains qui vont faire plutôt 300-400 places.
0: Et comment est-ce qu'il se calcule ce droit de péage?
1: Alors, c'est une formule qui est assez compliquée, mais qui dépend du nombre de ce qu'on appelle les trains kilomètres. Ouais. Si un train fait un kilomètre, ça fait donc un train kilomètre. Bon, ouais. Voilà. Donc, c'est un trajet Paris-Lyon, on va avoir 460-500 kilomètres de train kilomètre. Après, ça va dépendre du poids du train, ça va dépendre de l'heure avec le péage qui est plus élevé. Si c'est à l'heure de pointe, une heure creuse, ça va être moins coûteux. Voilà. Donc, il y a toute une formule. Ça dépend un peu du nombre de voyageurs, mais ça, c'est finalement assez marginal. Donc, c'est surtout le nombre de trains kilomètres, l'heure de départ. On peut dire ça comme ça.
0: Et malheureusement, cette taxe ne baisse pas.
1: Je ne sais pas si dire que c'est une taxe, c'est vraiment, c'est comme se dire, si on rendait les autoroutes gratuites, demain il faut que quelqu'un paye, il n'y a rien de gratuit, donc je sais pas, moi je ne qualifierais pas ça de taxe, c'est vraiment une redevance, il faut payer pour entretenir et construire le réseau ferroviaire, c'est pas une taxe, ça permet de rembourser. La question c'est qui paye pour le train? Est-ce que c'est tout le monde? Parce que, ça a été dit par Christian, il y a des enjeux écologiques et du coup, est-ce qu'on prélève sur tout, c'est notamment sur la TVA, le fait de payer les rails? Ou est-ce qu'on demande aux voyageurs de payer pour leurs moyens de transport? Voilà. En France, on a plutôt fait ce second choix-là. Donc, j'aime pas trop qualifier de taxe, parce que la taxe, il n'y a pas vraiment quelque chose de fléché derrière, il n'y a pas un service. Voilà, c'est vraiment un péage, c'est le mot.
0: Christian Desmarie, qu'est-ce que vous en pensez de votre côté?
2: Alors, il y a plusieurs dimensions dans le propos. C'est sûr que c'est un coût important. Ça peut représenter, 40, je crois, de l'ordre de 40% sur la plupart des circulations. Et en fait... donc ferroviaire en France et comme Patricia le disait à l'instant, ça dépend heure de pointe, heure creuse. C'est aussi un moyen, faut le voir aussi d'une autre façon, c'est un moyen de rationalisation du système, de faire en sorte que si on n'a pas besoin de voyager à tel moment, enfin sur un moment saturé du réseau, eh bien le signal prix va déplacer normalement une partie du compte des consommateurs vers des zones où le péage est moins cher, parce que derrière effectivement, il y a moins de circulation et ça vaut la peine de remplir le système. Mais par ailleurs, c'est vrai que c'est la contrepartie d'un service. Hein, c'est pourquoi, effectivement, je n'irais pas non plus sur l'idée que c'est une taxe indue prélevée par un État prédateur. Le système ferroviaire, c'est vraiment un système technique extrêmement coûteux. Moi, à chaque fois que je rentre en gare, que je regarde l'ensemble des dispositifs qui sont autour de nous, c'est pas du tout la même chose quand on a un aéroport à l'envol et que voilà, on est dans la trois dimensions, on n'a pas du tout la même contrainte d'usage de l'infrastructure. Et en France, faut reconnaître que on a pendant longtemps privilégié la grande vitesse. et le reste du réseau a pris

0: En rénovation, il y a tout un ensemble de dispositifs qui pourraient fluidifier le trafic, qui sont des dispositifs techniques qui permettent notamment de faire passer plus de trains. On appelle ça des systèmes ERTMS. On ne les déploie pas ou avec une vitesse extrêmement lente parce que les disponibilités financières ne sont pas là. Donc, avoir un discours, ouais, mais il faudrait rapprocher le prix du train du prix de l'avion. Moi, je le comprends. Je le comprends pas seulement comme consommateur, je le comprends en soi, sauf que faut bien arriver. Il faut dégager des fonds. Et aujourd'hui, et quand je dis aujourd'hui, c'est sur des décennies, c'est une question structurelle, on ne sait pas où prendre ces fonds. Ça ne veut pas dire que l'État ne fasse rien, que la puissance publique et que le contribuable ne fassent rien, parce qu'il y a aussi une autre dimension en France, c'est que le système ferroviaire, pendant longtemps, a été sous-efficient. Et en fait, l'essentiel des deniers publics, ils ne sont pas allés. Et là, c'est pas un discours idéologique. On a suffisamment d'arguments dans les rapports officiels, Cour des comptes et dans les études produites par les différents centres de recherche. Les fonds sont allés essentiellement pour le financement de la sous-productivité et de la sous-efficience du système. Et ne sont pas allés suffisamment sur l'entretien. Ils sont allés dans le développement de la grande vitesse un certain temps, mais ils ne sont pas allés suffisamment sur l'entretien. Et aujourd'hui, on mouline pour rattraper ce retard, parce qu'effectivement, la société est consciente et les pouvoirs publics aussi de la demande de mobilité durable. Mais l'équation n'est pas solvabilisée pour le moment. Voilà. Donc, péage, pourquoi pas? Parce que c'est un peu indolore, c'est dans le prix du billet, on ne sait pas. Voilà, le consommateur, il ne sait pas quand il achète un billet s'il paye plutôt du péage ou plutôt du service. Il prend ou il ne prend pas.
1: Alors, justement, pour reprendre l'arrivée de Trenitalia, hein, qui propose au début la ligne Paris-Lyon, puis désormais Paris-Marseille, Trenitalia a bénéficié pendant 4 ans, je crois, d'une réduction de ce coût du péage. Alors, ça avait été évidemment validé par l'autorité des transports, enfin l'autorité de régulation des transports. Voilà, et avec SNCF Réseau, évidemment. C'est ce qui a pu expliquer des prix des billets vraiment très bas à l'arrivée de
2: Non,
1: Trenitalia,
2: je pense qu'il ne faut vraiment pas fantasmer ce péage.
1: Alors, ça avait fait
2: Cette
1: grincer des
2: réduction,
1: dents
2: elle
1: quand
2: a été
1: même, hein.
2: grincée dedans, mais en plus, c'est totalement, je trouve, injustifié parce que SNCF pourrait avoir une réduction de péage similaire si elle offrait une nouvelle offre qu'elle n'offrait pas jusqu'à là. Donc voilà, c'est quelque chose, une réduction de péage auquel même SNCF Voyageurs pourrait avoir droit en offrant une nouvelle ligne TGV. Donc il faut vraiment relativiser. En plus, ce n'est pas une réduction qui est énorme sur les 4 ans. Elle est importante la première année.
1: C'était
2: Elle décroît
1: 37%
2: la
1: la
2: première
1: première
2: année
1: année.
2: uniquement. Je crois que c'est 7% la dernière année.
1: C'était 2024, la dernière année.
2: Voilà. En plus, c'est tombé en plein Covid. Enfin, voilà, on a quand même eu des problèmes de confinement, etc. Donc, faut pas fantasmer ça. Et ça s'explique économiquement très facilement. C'est qu'en fait, au début, le service n'est pas connu. Je pense que certains de vos auditeurs ont jamais, enfin, ne savaient pas que Trenitalia offrait le Paris-Lyon, sauf si c'est des Lyonnais, voire Paris-Marseille. Bon, si on habite dans l'ouest de la France, et on ne sait pas forcément qu'il y a cette offre-là. Et du coup, au début, les trains de Trenitalia, et c'est normal quand on entre sur un marché comme nouvel opérateur, sont moins connus, donc moins remplis. Et comme ils sont moins remplis, ce que je vous expliquais, si vous êtes 4 dans la voiture, vous divisez par 4 le péage. Et donc, si Trenitalia a ses trains moins pleins au début parce qu'il est moins connu, il y a moins de voyageurs pour diviser les péages. Donc, c'est un peu, en fait, cette montée en puissance que va aider. Il y a une nouvelle offre, il y a un nouvel opérateur, il n'est pas connu, il va avoir le péage élevé avec peu de voyageurs. Donc, on l'aide, on lui donne cette petite période de montée en charge. Ce qui lui permet de monter doucement. Donc non, je ne pense pas que ça explique ça. Ce qui explique ces prix bas, c'est une fois de plus, depuis que le commerce existe, hein, quand on arrive avec un nouveau produit, il faut faire une promo pour que les gens en parlent,
1: adhère.
2: Pour que les gens adhèrent, pour que les gens le testent. Et une fois qu'ils testent et qu'ils voient que c'est bien, ils reviennent. Voilà. Donc s'ils ont fait des prix bas au début et qu'on les voit remonter, c'est parce qu'ils voulaient être connus. Les péages leur ont permis en plus cela, évidemment, mais de dire que c'est uniquement ça, voilà, je trouve que ça, c'est des propos qu'on a beaucoup entendus, mais qui ne me semblent pas vraiment justifiés.
1: Christian Desmarie, cette ouverture à la concurrence, elle a permis justement cette pression sur les prix des billets?
0: Oui, mais je vais appuyer le propos précédent. Effectivement, un nouvel opérateur qui va le jouer dans la durée est prêt à sacrifier sa rentabilité sur les premières années. Effectivement, on s'introduit pas dans un jeu où tout un ensemble d'habitudes de voyage sont présentes. et où la lisibilité non plus des billets, parce que pour trouver du Trenitalia, c'est pas en allant sur le site SNCF que l'on va trouver cette offre. Et ensuite, j'aimerais aussi rajouter, du point de vue même de la collectivité et de l'opérateur de SNCF Réseau, il peut y avoir un calcul en disant, là j'ai un nouvel opérateur qui va rajouter de l'offre, donc qui va rajouter de la demande d'infrastructure, et donc qui va me rajouter des péages. Donc peut-être aussi perdre un petit peu à un moment en prix, oui. Et sur la durée, gagner en volume. Et ce pari-là, ce calcul-là, il a en Europe été validé. En Italie, puisque en 2012, en Italie, c'était le premier, vraiment la première grande transformation du système grande vitesse, sous l'angle concurrentiel, NTV est arrivé face à Trenitalia, et à nouveau on voit que le jeu européen est très petit, avec des opérateurs qui sont plutôt dans l'ensemble bien connus, sauf exception, et le gouvernement italien, pour faciliter, et les choses au départ n'étaient économiquement pas simples du tout, sachant que le capital investi, il faut bien imaginer, quand vous vous lancez sur de la grande vitesse, oui. Ça peut être 1 milliard d'euros mis sur la table. Quand NTV est arrivé, ses actionnaires ont mis 1 milliard d'euros sur la table. Oui. Donc effectivement, il y a une attente de rentabilité, et qu'il y a un tout petit coup de pouce, comme ça a été dit, pour faciliter l'équilibrage du modèle économique, pour dire que la puissance publique se veut en appui pour ouvrir le jeu. Franchement, sans être un turiféreur de la concurrence, c'est pas bradé, c'est pas une mauvaise chose, c'est pas de la concurrence déloyale du tout.
1: On va marquer une petite pause dans cette émission, je pense donc, Javi, il y a beaucoup de choses à dire sur cette concurrence, cette ouverture à la concurrence du rail en France, avec vos témoignages, vos réactions bien sûr en direct. Est-ce que vous pensez que c'est une bonne chose, hein, cette concurrence entre les opérateurs, les compagnies, pour vous, les voyageurs en France? Est-ce que vous avez remarqué des changements dans vos trajets et puis bien sûr dans le prix des billets? Bref, vos réactions, vos questions aussi, si vous le souhaitez, au 01 56 56 44 00. Et venez témoigner également par mail à direct@rcf.fr. A tout de suite.
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1: On parle de l'ouverture à la concurrence du rail en France ce matin dans Je pense donc j'agis sur RCF Notre-Dame avec nos deux invités, et comme chaque matin avec vos réactions, vos témoignages, on vous attend au 01 56 56 44 00. On va se retrouver après cette chanson de Bob Dylan interprétée par les Birds en ce mardi matin.

0: Les Birds, Mr. Tambourine Man, pour vous accompagner ce mardi matin sur RCF Notre-Dame. Dans cette émission, je pense donc, j'agis consacré au train en France et notamment à l'ouverture, à la concurrence du rail. Vous nous appelez au 01 56 56 44 00 pour apporter vos témoignages. Nous sommes avec Christian Desmarie. Vous êtes maître de conférence de sciences économiques à Sciences Po Lyon. Vous êtes membre aussi du laboratoire aménagement, économie, transport qu'on appelle le LAET. Et puis Patricia Pérennes, vous êtes économiste, hein, ça fait longtemps que vous travaillez sur cette question du ferroviaire, économiste spécialiste du transport ferroviaire justement, et puis consultante à Transmission. Vous avez eu l'occasion de travailler à la SNCF également il y a quelques années. Patricia, le train est-il trop cher en France pour les usagers?
1: Quand on me pose cette question, déjà je commence par différencier le train régional, et on a vu que le train régional, le billet couvre qu'un tiers du coût, voilà. Donc il y a déjà une grande subvention publique, et notamment pour les gens qui prennent le train au quotidien, qui ont vraiment un abonnement, ça revient moins cher que le prix de l'essence, notamment actuellement. Il n'y a pas trop de débat. Souvent, la question concerne plutôt le TGV.
0: Oui.
1: On dit le TGV, c'est très cher. Et effectivement, il y a les prix qui varient en fonction de la demande. Et comme il y a beaucoup de demandes pour le TGV ces dernières années, depuis la sortie du confinement, en gros, il y a eu une augmentation des prix. Ça, c'est indéniable. La tarification dynamique a conduit à une montée des prix. Donc ça, c'est la première réponse. Mais la deuxième réponse, c'est de dire, attendez, les trains sont pleins, les TGV sont pleins, comme on n'a jamais connu depuis l'histoire du TGV. On a des taux de remplissage qui sont à 77% en moyenne, mais ça, c'est en moyenne sur l'année,
0: oui,
1: en prenant en compte le mardi matin en novembre. Donc l'été, si vous essayez de prendre un train pour aller sur la côte atlantique un samedi de juillet, les trains sont tous pleins. Donc si c'était trop cher, ils n'arriveraient pas à vendre, les trains seraient vides. Donc d'un point de vue purement économique, non, c'est pas trop cher. Après, évidemment, et le sens de la question, souvent, c'est on me fait « oui, mais imagine, les familles, c'est trop cher,
0: oui ».
1: Du coup, c'est quoi l'objectif du train? De faire des trains de billets pas chers. Pourquoi on... trop cher par rapport à quoi? Et donc, on arrive à un truc social. Et en fait, une fois qu'on dit ça, ça serait bien de baisser le prix du TGV. Donc, j'ai tendance à taquiner un peu, de dire, OK, donc tu penses que le cadre supérieur de la Défense, qui fait tous les week-ends, un petit week-end à La Rochelle, et qui prend le TGV 100 fois par an, 50 fois aller, 50 fois retour, il faudrait lui subventionner. C'est-à-dire que le cadre sup qui va faire son petit week-end, il faut que l'État et la collectivité, et l'impôt et la TVA lui payent son comportement? Évidemment que non. Donc quand on dit trop cher, c'est trop cher pour qui? En général, oui, on pense aux familles qui veulent partir en vacances une, deux fois par an, et qui effectivement, surtout si elles n'ont pas de carte de réduction, de carte d'avantage, etc., vont se retrouver à des prix élevés. Mmh. Voilà. Et donc là, on arrive à un autre débat, c'est de dire, est-ce qu'il ne faudrait pas permettre aux familles qui utilisent le train une à deux fois par an, d'avoir des tarifs plus avantageux? Et là, on rentre dans notre débat, il y a quelque chose qui s'appelle le billet congé annuel, qui, comme son nom l'indique, avait été mis en place en même temps que les congés annuels, donc avant même l'existence de SNCF, à l'époque d'Hello, Lagrange, pour ceux qui connaissent voilà, l'époque de Léon Blum, tout ça, et qui donne une réduction une fois par an, pour un trajet long. Bon, il existe encore. C'est un reliquat. Vous pouvez faire un PDF, faire tamponner, mais c'est vrai que c'est un billet qui est tombé un peu en désuétude, notamment du fait de son format et de la faible réduction qu'il engendre. Et du coup, est-ce que le billet est trop cher? Est-ce qu'il faudrait le réduire? Moi, je dis toujours, pourquoi pas renouveler le billet congé annuel, qui permettrait aux familles ou même aux personnes seules, hein, d'avoir un billet une à deux fois par an en réduction. Mais je ne suis vraiment pas favorable à une baisse globale du prix du TGV, parce que la baisse globale du prix du TGV, ça viendrait à faire payer par tous, y compris des catégories populaires qui payent la TVA, la mobilité qui est majoritairement une mobilité de cadre. Non pas parce que le billet est cher, évidemment, il y a un lien, mais aussi parce que le comportement un peu caricatural que je vous décrivais du cadre parisien qui va tous les week-ends à sa petite maison à l'île de Ré, bon, en fait, dans les statistiques, on le constate, parce que pour avoir une maison secondaire, il faut avoir un certain niveau de revenu. Ou même, alors moi j'habite dans le Berry, les gens quand ils partent en vacances, les catégories populaires, ils font 30-40 km de voiture pour aller voir la grand-mère qui habite pas loin. Ils ne traversent pas la France, ils ne prennent pas le TGV. De toute façon, il n'y a pas de TGV dans le Berry.
0: Mais je vais être très
1: très caricatural. N'hésitez pas.
0: Pourtant, j'ai bien dormi pour une fois. Très caricatural. Le TGV, c'est un truc de riche?
1: C'est un truc de riche, pas seulement pour le prix. En fait, précise. Si on prend une photo d'un TGV et que vous comptez le nombre de personnes dedans, il y a 80% de cadres. Des cadres qui sont en vacances ou qui sont en déplacement pro. Pourquoi? Parce que les cadres se déplacent plus fréquemment. Les catégories populaires, il y en a dans le train. Ça arrive. Ils prennent une fois, deux fois par an. Mais si vous êtes chef de rayon chez Carrefour, vous ne faites pas un déplacement pro à Lyon, vous ne faites pas un Paris-Lyon en TGV si vous êtes chef de rayon chez Carrefour. Si vous n'avez pas fait d'études supérieures, vous vivez souvent dans votre région d'origine. Donc quand vous allez voir votre famille, vous ne prenez pas le TGV. Et du coup, en fait, il y a beaucoup de choses sociologiques qui font que même si le train était gratuit, il y aurait plus de cadres dedans.
0: Donc ça, c'est à prendre en compte
1: ça,
0: aussi.
1: Ça, faut le prendre en compte. Et c'est pour ça que ça me choque pas que les voyageurs TGV en moyenne payent un prix élevé parce que ça correspond à un niveau de revenu qui est du fait une fois de plus même pour se payer un hôtel. Si vous partez un week-end, il faut pouvoir vous payer l'hôtel. Enfin, je peux tirer le fil. Mais effectivement, une à deux fois par an, les gens ont le droit au congé. Hein. C'est vraiment pour ça que j'aime bien le billet congé annuel parce que historiquement, il a été créé avec les congés annuels. Le droit au congé, il faut aussi, et c'est bien de pouvoir se déplacer sans que ça coûte très très cher. Et du coup, il y a des choses à faire, mais bon, alors, en tout cas, moi, je ne suis pas favorable à subventionner la mobilité des cadres par la TVA de tous.
0: Christian Desmarais, je ne vous ai pas oublié, évidemment, et c'est intéressant de vous entendre.
2: J'ai écouté avec beaucoup d'intérêt le propos de l'instant.
0: Voilà, et vous êtes vraiment complémentaire hein, sur ce sujet du train.
2: Oui, alors, je pense que des choses vraiment importantes ont été dites par Patricia à l'instant. Effectivement, sur la mobilité du quotidien, je crois qu'il faut le souligner, en France, on est dans une culture de service public, dans une culture bien souvent de la gratuité d'accès à ces services publics et très clairement, le contribuable appuie très fortement. Et c'est une vraie question d'opportunité qui n'est pas résolue. Est-ce qu'il faut aller si loin que l'on le fait aujourd'hui en subventionnant la mobilité ferroviaire du TER par la compensation de l'abonnement? Après, une chose qu'il faut aussi regarder, c'est que bien souvent, on ne calcule pas le coût complet de sa mobilité automobile. On a effectivement le prix du carburant qui est tout de suite un point extrêmement sensible, et je ne vais pas en dire tellement plus aujourd'hui, on est tous dans cette période, mais le coût complet avec l'amortissement, etc., l'ensemble des programmes de révision sur son automobile, on le fait peu. Et si on faisait ces calculs sérieusement, en tout cas par rapport au TER, le TER est en abonnement de travail ou étudiant est extrêmement accessible. Le problème, c'est pas le prix. Le problème, c'est la place, c'est l'horaire, c'est le parking, c'est les commodités d'usage, c'est la régularité. Mais là, très clairement, il n'y a pas un vrai problème, un vrai problème de prix. Après, le deuxième point, c'est sur les longues distances, les voyages en TGV. En France ou sur des distances plus grandes, on a un concurrent qui est redoutable, qui est l'avion. Mais là, la solution, elle n'est pas à baisser le prix du train. On le disait tout à l'heure, le modèle économique du ferroviaire est compliqué, notamment sur la question de l'infrastructure qui fait la qualité de service. Le problème, c'est le modèle économique de l'avion. C'est le nom, les économistes parlent d'externalité, c'est le fait que l'avion ne paye pas tout un ensemble de coûts collectifs qu'il produit, alors que le ferroviaire les paye davantage. Donc, les autorités ont plutôt à travailler dans ce sens-là. Elles sont totalement informées de tout ça, sauf que l'avion, c'est totalement international, et déplacer les curseurs réglementaires sur l'aérien, c'est extrêmement compliqué. Alors, évidemment, la première solution, c'est de dire, on pourrait faire moins cher, sauf qu'en France, le transport public ferroviaire notamment, donne lieu à tout un ensemble de tarifications. Patricia le disait à l'instant, mais on est un pays qui est extrêmement innovant dans son histoire et dans sa pratique aujourd'hui. Il y a une case, et parfois on pourrait réfléchir, moi j'arrive dans la catégorie senior, je suis cadre, est-ce que vraiment j'ai besoin que la collectivité me facilite ma mobilité? Et je rajouterai une dernière dimension. La mobilité, c'est la liberté. C'est effectivement, c'est le plaisir, c'est la convivialité, c'est la sociabilité. Mais à nouveau, je vais remettre devant nous la question environnementale. Est-ce qu'il faut que nos sociétés en permanence se disent toujours plus de mobilité? Et le prix? Le prix, c'est une contrainte. C'est ce qui permet d'être parfois un peu, d'être plus raisonnable par rapport à un appétit infini. Ouais. Voilà, donc.
0: Mais ça pose beaucoup plus beaucoup plus de questions aussi sur nos manières de voyager, et notamment depuis le Covid, on voit aussi qu'il y a quelques petits changements dans les mentalités. J'aimerais qu'on écoute Antoine au 01 56 56 44 00. Bonjour Antoine.
3: Oui, bonjour à tous. Alors moi, je voulais réagir un petit peu à la... c'était il y a 5 minutes, hein, mais je voulais réagir à l'image de du cadre de la Défense qui a les moyens de voyager et qui peut le faire souvent, et de la famille qui voyage une fois dans l'année, et que ce serait plus juste, effectivement, de subventionner la famille, puisque c'est plus difficile pour elle. Toutefois, moi, il y a quand même quelque chose qui me dérange là-dedans, c'est que le réseau, il doit être financé à l'année. Les rames TGV, elles ne peuvent pas rouler que pendant les week-ends de pont et l'été. Il faut les payer toute l'année, et ce financement, il se fait aussi grâce au cadre de la Défense qui voyage souvent et à tous les professionnels qui prennent le train en semaine. Donc je me dis, comment là-dessus vous pourriez trouver un terrain d'entente pour concilier les deux et aussi avoir une politique qui est juste pour l'utilisateur fréquent.
0: Si je comprends bien, Antoine, vous êtes un cadre de la Défense, non?
3: Pas de la Défense, mais je prends le train assez souvent, oui.
0: Pour faire quel trajet, par exemple?
3: Pour faire du Paris-Lyon principalement.
0: Paris-Lyon. Merci beaucoup Antoine, vraiment pour votre témoignage dans cette émission, je pense. Donc j'agis. Il a raison de dire ça, Patricia Pérennes, cet auditeur.
1: En fait, je pense qu'on est relativement d'accord. C'est que le cadre qui voyage souvent, de toute façon, alors quand il voyage professionnellement, il n'a pas de contraintes de moyens, c'est son entreprise qui paye. Et quand il est en loisir, il a quand même un pouvoir d'achat qui lui permet en général de se payer ce genre de train. Donc effectivement, c'est le cadre de la Défense qui contribue, qui est le cadre qui va à Lyon, et qui en plus, lui, il a une carte de fidélité qui s'appelle la carte Liberté, qui lui permet quand même d'avoir des tarifs intéressants. Voilà. Et quand on dit aider les familles, la façon dont c'est mis en place et la façon qui est juste, c'est que c'est pas SNCF qui perd de l'argent, en fait. C'est l'État qui compense la SNCF, et puis demain Trenitalia, Renfe et les autres opérateurs ferroviaires. Voilà. Donc pour moi, le cadre de la Défense, effectivement, il contribue. Il paye pas plein tarif parce qu'il a sa carte Liberté, et ça contribue au système. Et c'est les familles, de temps en temps, que l'État va aider en prenant une partie de leur billet, sans que SNCF ou SNCF Réseau n'y perdent de l'argent. Voilà, c'est vraiment ça le modèle. Donc je pense qu'on est d'accord sur le fond avec l'auditeur. Il n'y a pas de difficulté.
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0: C'est vrai que depuis le début de cette émission, on a beaucoup parlé du TGV, ces grandes gares, ces grandes lignes également. Pensons aux plus petites lignes.
1: Au champ capitole Berry.
0: Par exemple, non, mais c'est vrai, dans les zones rurales, il y a souvent cette crainte de la fermeture des gares, voire des lignes. Est-ce que cette ouverture à la concurrence peut permettre de sauver des lignes, d'après vous, Patricia?
1: Paradoxalement, oui, en fait, c'est ce qu'on a constaté en Allemagne. C'est-à-dire qu'en fait, la collectivité locale, elle a des moyens limités, et du coup, la plupart des élus, quel que soit leur bord politique aujourd'hui, ont plutôt envie de faire du train. Le train, c'est populaire, ça a vraiment une bonne image, et surtout écologique. Du coup, ils ont envie de faire plus de trains. Le souci, c'est que parfois, s'ils veulent rouvrir ou maintenir des lignes, ça leur coûte trop cher par rapport au budget de la collectivité qui n'est pas extensible. Et du coup, dans un cas, en tout cas, Nancy-Contrexéville, donc ça se passe dans la région Grand Est, hein, Nancy-Contrexéville, la collectivité a fait un appel d'offres pour rouvrir la ligne. Et l'appel d'offres a permis d'avoir une offre sans doute plus compétitive que s'ils avaient demandé à SNCF, dans l'ancien modèle, de rouvrir la ligne. En attendant, ça coûte quand même de l'argent à la collectivité, et en attendant, il n'y a quand même pas de miracle. C'est-à-dire que l'opérateur, le fait qu'il y ait de la concurrence, ça peut rendre l'offre plus efficace. Ça peut rendre les différentes entreprises essayer de faire la meilleure offre possible pour le moins cher possible pour la collectivité. Donc ça peut aider, mais ça ne fera pas de miracle non plus. Il faut quand même qu'il y ait de l'argent public et qu'il y ait une volonté publique de faire revenir le train pour que des lignes rouvrent ou que des lignes ne ferment pas. Et depuis un an ou deux, on trouve au contraire, on voit des exemples de fermeture de lignes. Parce que l'État a donné moins d'argent aux collectivités locales, aux régions, on en a beaucoup parlé, et que du coup, les collectivités se retrouvent un peu face au mur, et les régions françaises disent bien, si on nous réduit les moyens, si l'État nous réduit les moyens, à un moment donné, il n'y a pas de miracle. Et notamment, il y a une ligne qui s'appelle Guéret-Felletin, qui a fermé très récemment. Et il y a des fermetures de lignes parce que les collectivités n'arrivent pas. Voilà. Donc ça peut aider en réduisant le coût du train, mais ça ne fera pas de miracle, il ne faut pas non plus se raconter d'histoire.
0: Alors, si on a organisé cette émission ce matin dans Je pense donc j'agis, je l'ai dit en introduction tout à l'heure, c'est notamment à l'occasion d'un rapport sénatorial de deux sénateurs paru le 1er avril, c'était pas une blague, de Marie-Claire Carrergé et Hervé Maurey, qui ont présenté à la Commission des Finances les premières conclusions de leur mission, justement, sur les effets budgétaires de l'ouverture à la concurrence du transport ferroviaire, avec un rapport final qui sera vraiment présenté en mai. Il souligne que la concurrence apporte des avantages réels, c'est ce qu'on a dit, qui permet d'augmenter l'offre des trains, notamment pour les TER, d'améliorer la qualité de service et de générer des gains d'efficacité. Je ne vais pas résumer tout ce qu'on s'est dit depuis le début de cette émission. Mais ce rapport met en avant aussi plusieurs risques majeurs insuffisamment anticipée par l'État, une possible désorganisation du système ferroviaire, une fragmentation du réseau, ce qu'ils appellent la balkanisation. Vous allez nous expliquer ce que ça veut dire. Et puis un calendrier surtout jugé irréaliste pour la mise en concurrence de 40 lots TER d'ici 2033, ce qui pourrait limiter justement cette concurrence réelle, faute de candidats suffisants. Concernant les TGV, parce qu'évidemment notre émission elle concerne à la fois les TER et les TGV, les sénateurs alertent sur les conséquences financières de l'arrivée de nouveaux opérateurs, avec un risque de concentration justement sur les lignes les plus rentables, ce qui pourrait réduire les ressources de la SNCF, puisqu'on l'a dit tout à l'heure, c'est un peu la vache à lait, puisque le TGV est rentable plutôt en France. Et donc, ils sont plutôt craintif, on va dire, sur les lignes TGV. Vous l'avez lu, ce rapport
1: Je vais même auditionné.
0: Vous avez été auditionné par M. Morin. Et après, je vais interroger Christian Desmarie.
1: Alors, moi, globalement, je suis d'accord avec les alertes qu'ils font. C'est des choses... Alors, quand je dis que ça n'a pas été anticipé, je ne serais pas tout à fait exact. C'est des choses qui ont été pensées, ouais. Parce que, voilà, il y a des économistes comme Christian et moi-même, on travaille sur ce sujet-là depuis très longtemps. Mais, effectivement, il y a des choix qui n'ont pas toujours été faits. Et il y a des avantages à la concurrence, il y a aussi des désavantages. Une fois de plus, il ne s'agit pas ici de dire que tout est parfait. Et ce qui souligne. Alors, si on pourrait expliquer un peu sur l'histoire de TGV, j'ai dit que le TGV était rentable dans son ensemble.
0: Oui.
1: Mais en réalité, en fait, au sein des certes TGV aujourd'hui,
0: il y a des lignes qui ne sont pas rentables.
1: Et là, pour le coup, il n'y a pas de subvention. C'est-à-dire qu'il n'y a pas de contrat entre l'État et SNCF pour ces lignes-là. Voilà. L'exemple qui est souvent donné, c'est l'exemple de la région Grand Est, où il y a des villes comme Épinal, Bar-le-Duc ou Remiremont qui sont desservies par des TGV. Direct depuis Paris, alors même que si la SNCF agissait vraiment comme un opérateur commercial, il ne le ferait pas. Il y a aussi des gares intermédiaires, notamment le Creusot sur la ligne Paris-Lyon ou Laval dans l'ouest de la France, qui ne seraient pas desservies par un opérateur commercial. Et en fait, SNCF utilise l'argent qu'ils vont gagner sur le Paris-Lyon notamment, sur le Paris-Rennes, sur le Paris-Nantes, pour financer ces choses-là. Et pourquoi elle fait ça? Parce que même si elle n'en reçoit pas de subvention, ça reste une entreprise possédée à 100% par l'État et que du coup, l'État a un contrôle comme actionnaire unique. Voilà. Et donc, si les concurrents entrent, le Paris-Lyon, bah effectivement, les prix baissent, on l'a vu un petit peu là avec la concurrence Trenitalia. Et du coup, au lieu de gagner quelques centaines de millions d'euros, ils vont gagner un petit peu moins SNCF. Et donc, bah, y aura moins d'argent pour compenser la perte sur Paris-Épinal. Alors, SNCF ne va pas augmenter le prix des billets sur ces lignes pas rentables. Ce qu'elle va dire à un moment donné, c'est qu'elle préférera mettre ses trains sur des lignes plus rentables. Et du coup, ce qu'on pourrait voir dans ces ville secondaire aujourd'hui desservie en direct par le TGV, c'est la disparition de l'offre. Et ça s'est vu récemment en Grand Est, où SNCF a tenté d'arrêter la desserte de ces villes secondaires, de s'arrêter à Nancy et à Metz, qui sont les grandes villes de la région. Et tout de suite, les territoires ont réagi, il y a eu des appels aux ministres et la ligne a été remise en place. Mais si demain, il y a de la concurrence et que les concurrents ne desservent que les grandes villes, alors il est possible que SNCF puisse obtenir du ministère, pour maintenir son modèle économique à flot, d'arrêter de desservir ces villes moyennes. Ça, c'est une réalité et c'est pour ça que quand on fait « Ah, les voyageurs, ils gagnent », le Lyonnais, il y gagne, le Marseillais, il y gagne, le Parisien, il y gagne.
0: Mais dans les villes un peu plus petites, dans et dans les zones
1: petites,
0: rurales, on
1: n'y gagne pas du tout. Les villes desservies, attention, je veux vraiment être présente là-dessus, c'est les villes moyennes desservies par le TGV en direct. J'habite dans le centre de la France, nous on n'a pas de grande vitesse. Et du coup, le TER, ça ne devrait pas changer ça, il n'y a pas de problème.
0: J'ai fait un peu long pour l'explication de ce rapport sénatorial, mais c'est souvent compliqué à comprendre aussi, donc j'ai essayé de faire simple. Christian Desmarie, il est intéressant parce que ça montre aussi que on a laissé quand même quelques années d'exploitation justement de ces lignes. Il est temps de faire un petit bilan, un premier bilan en tout cas, même s'il y en a certainement eu d'autres dans le passé.
2: Non, mais je vais revenir sur la tonalité de ce rapport sénatorial. Et c'est évidemment bien que la représentation nationale, de temps à autre, fasse un point et mette dans le débat public ce genre de sujet. Alors, sur la question du modèle économique grande vitesse, c'est clair que là, effectivement, comme le cœur de la rentabilité se fait sur un nombre de dessertes extrêmement réduites et globalement, on s'est bien compris, le focus est sur le Paris-Lyon, tout ce qui est en train d'arriver questionne l'opérateur, même si le volume de trafic, Patricia l'a dit tout à l'heure, augmente et très probablement est encore amené à augmenter, il y a encore des réserves de capacité, donc tout ça est possible. La SNCF est ici sur une activité projet non subventionné. Elle assume par ailleurs une couverture assez large, mais sur lequel elle est extrêmement attentive. J'ai pas point par point l'ensemble de l'analyse, mais des fermetures déjà de dessertes, c'est au menu chaque année, et effectivement sur les territoires concernés, ça donne lieu à chaque fois ces coups de griffe à des, comment dire, à des contre-offensives plus ou moins fructueuses. Donc la problématique est qualifiée par les économistes ici d'écrémage par la concurrence du cœur du réseau. C'est une vraie question. C'est une question politique, c'est une question réglementaire. Oui. Et ce que j'ajouterais au propos aujourd'hui, c'est qu'en fait, l'Espagne, par exemple, a joué une mise en concurrence totalement différente pour chercher à pallier ce problème-là. Donc, analytiquement, les spécialistes sont complètement au fait du problème. C'est ensuite une question d'écriture organisationnelle, et les Espagnols ont fait des lots. Des lots avec des lignes à forte profitabilité, à faible profitabilité. Ils ont passé en appel d'offres, mais dans chaque lot, on a du beurre, de la crème et parfois du petit lait. Voilà, pour rester sur l'image, la France s'est posé la question. Certains ministres des Transports ont mis ça dans le débat public. Ça n'a pas avancé autrement. Cette question va revenir nécessairement et de façon de plus en plus marquée, parce que un point que je soulignerai aujourd'hui, c'est qu'on n'a pas tout vu. La concurrence, on est au tout début.
0: Au tout début.
2: Alors là, on n'a pas fait le tour de tous les opérateurs qui, sur le marché grande vitesse, sont en train de pointer leur nez, sachant que ça met toujours 3 à 4 ans avant d'arriver. Donc, au départ, on ne voit peut-être rien. Et quand ça arrive, ça modifie complètement la donne. Ensuite, sur les TER, vous avez le rapport sénatorial souligne le point de la multiplication des contrats et de la difficulté pour les régions et pour les opérateurs par ailleurs de tenir les délais. Alors là, l'anticipation, c'est pas une question de l'État, c'est une question des régions qui, pour beaucoup, ont joué la concurrence, mais vraiment sur la pointe des pieds et en n'anticipant pas nécessairement. Ce sont les régions qui définissent elles-mêmes la taille des lots. Si elles veulent faire moins de lots, elles ont qu'à les faire plus grands. Ceci étant, c'est un risque de réalisation du service public.
0: Oui. Donc
2: on peut être... donc clairement, cet agenda, il est aujourd'hui sur la table. Et c'est clair que le résultat du jeu, ça va être, et c'est déjà le cas, à 3 cas sur 4, c'est la SNCF qui remporte le lot, mais là, à nouveau, et qu'il remportera très probablement demain, mais ça ne veut pas dire que pour autant, toute cette gesticulation ne sert à rien.
0: Et il faut...
2: Parce que la SNCF d'aujourd'hui, dans sa réponse aujourd'hui, est beaucoup plus, produit une contractualisation qui est nettement plus avantageuse en termes de services et de coûts. Alors, on n'est pas rentré vraiment dans tous les détails,
0: mais
2: c'est parfois impressionnant. C'est parfois impressionnant. Moi, je reste...
0: Par contre, on arrive à la fin de cette émission, c'est pour ça que je me permets de vous couper la parole, on se rend compte en tout cas que c'est un sujet dont on est au cœur dans l'actualité. Je voulais dire qu'il allait y avoir un nouveau TGV, le TGV M, avec, si on double les TGV, ça ferait 1500 passagers, ce qui est absolument... 1400-1500, puisqu'il y aurait une voiture en plus, au lieu de 8 pour les TGV. Le Bordeaux-Lyon, alors, on doit passer par Paris ou alors un petit peu au sud de Paris.
1: Alors, il y a le Nantes-Lyon en direct et il y a le Marseille-Toulouse. Donc, on peut passer, mais c'est pas du TGV, c'est de l'intercité.
0: Et pourquoi le Bordeaux-Lyon en TGV est impossible, une ligne directe ?
1: La ligne, elle n'est pas électrifiée. Donc, un TGV, ça ne passe pas parce qu'il n'y a pas d'électricité. Et en plus, c'est vrai que comme les trains, vous l'avez dit, font 1500 personnes pour les plus gros à venir. En fait, le souci, c'est que dans les villes intermédiaires, il y a moins d'habitants et du coup, il y aurait moins d'intérêt et ça serait plus long. Parce qu'on ne peut pas rouler à 300.
0: Bon, on verra cette ouverture à la concurrence. C'était passionnant de vous entendre ce matin. Patricia Pérennes, économiste spécialiste du transport ferroviaire et consultante à Transmission. Merci à vous. Merci Christian Desmaris, également maître de conférence de sciences économiques à Sciences Po Lyon et membre du laboratoire aménagement économie transport. Merci à Pierre-Henri et Sabine à la réalisation. Je vous laisse avec Marie-Ange de Montesquieu pour Enquête de Sens.

0: 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Écoutons le psaume 148. Le ciel et la terre sont remplis de ta gloire.
1: Louez le Seigneur du haut des cieux. Louez-le dans les hauteurs. Vous, tous ses anges, louez-le. Louez-le, tous les univers. Les rois de la terre et tous les peuples, les princes et tous les juges de la terre, tous les jeunes gens et les jeunes filles, les vieillards comme les enfants, qu'ils louent le nom du Seigneur, le seul au-dessus de tout nom, sur le ciel et sur la terre, sa splendeur, louange de tous ses fidèles. »

0: 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Il est précisément minuit. Belle nuit. Santé, bonheur, très très bonne humeur sur RCF en Lorraine. Il est midi 10. Alors, on en parle en Lorraine.
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0: Tout à fait.
1: Romane Feocchio.
0: Bonjour, ravi de vous retrouver en ce mercredi 13 mai. On en parle en Lorraine, des actualités de notre territoire. La Lorraine, en fin d'émission avec Thierry Georges, bien sûr, nous sommes mercredi. Nous allons découvrir les nouveautés dans les salles sombres, les nouveautés au cinéma et le box-office de la semaine passée en cette semaine du début du festival de Cannes. Auparavant, l'éducation, avec Noémie Sarrati, nous allons découvrir ou redécouvrir comment se passe la scolarité en Allemagne avec une Allemande qui vit en France, et nous pourrons faire le comparatif, les biens, les bons, les mauvais côtés de la scolarité en France et en Allemagne. Les histoires de Lorraine, comme chaque mercredi, avec Joseph Silesi. Aujourd'hui, nous allons découvrir la bergamote de Nancy. Mais comme chaque mercredi, nous commençons avec la séquence actu.
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0: On en parle en Lorraine, la séquence actu aujourd'hui en compagnie de Cédric Rouillon. Bonjour Cédric.
2: Bonjour Roman, bonjour à toutes et à tous.
0: Alors en début de semaine nous en parlions déjà, la thématique la journée de l'Europe, c'était le 9 mai. Et nous en parlions en début de semaine avec Marc Taillebois et les jeunes qui étaient réunis autour du concept de Eurégio. Aujourd'hui nous allons revenir sur la journée de l'Europe, mais alors du côté un peu plus costard-cravate j'ai envie de dire, du côté un peu plus officiel Cédric.
2: Oui, beaucoup de manifestations, naturellement, surtout en Moselle et autour de la figure de Robert Schuman. Mmh. Un des pères fondateurs de l'Europe. Et donc,
0: avant la possible venue de Léon XIV. Hein,
2: c'est la fameuse rumeur du Figaro. Alors c'est d'ailleurs, ça. On en reparlera peut-être un autre jour. Monseigneur Philippe Ballot en avait parlé au micro de Sébastien Sucy pour rebondir sur le fait qu'il ne faut pas non plus s'emballer. Mais c'est toujours intéressant.
0: Tant qu'on parle de nous.
2: Exactement, exactement. Et puis, donc, le 9 mai dernier, j'avais le plaisir de me joindre, comme vous le disiez, au milieu des officiels, présents à la maison de Robert Schuman, en face, dans l'église où repose Robert Schuman, des officiels, les députés de la Moselle, mais aussi le président de département, Patrick Weiten, et Monseigneur Philippe Ballot, évêque de Metz. Et donc, on a pu, comme ça, rendre hommage ensemble, écouter aussi, naturellement, l'hymne européen, et puis échanger autour, à la fois, on va l'entendre dans un instant, au micro, à la fois de Patrick Weiten et tout de suite de Monseigneur Philippe Ballot, à la fois de l'importance de l'Europe dans le contexte politique actuel, mais aussi des limites parfois d'institutions. Hein, il ne faut pas se voiler la face. L'idée européenne, elle est aussi chahutée, on le voit parfois jusque dans nos mairies, où le drapeau européen est parfois enlevé des frondons.
0: Écoutons Monseigneur Philippe Ballot.
3: C'est très, très touchant et émouvant, parce que cette église est moyenâgeuse, donc le contexte porte à l'intériorité, et quand on est là et que les autorités civiles déposent une gerbe, j'ai déposé en présence du président Weiten du département, puisque le département est propriétaire et que l'église est toujours affectataire, c'est-à-dire ce qui est suivi au niveau du culte, c'est l'église qu'on a la responsabilité, et bien je l'accompagnais dans le dépôt de cette gerbe. Et bien on sentait un silence et on en a discuter quand on est sorti, en disant, il y a une âme. Et quand on dit qu'il y a une âme, ça veut dire qu'il y a quelque chose qui nous rejoint et qu'on ne peut pas limiter à ce qu'on peut comprendre ou connaître ou maîtriser. Et donc là, on dit, il y a une âme, il y a quelque chose, il y a quelqu'un, Robert Schuman, qui nous rappelle que la paix, c'est ce qu'il y a de plus profond dans nos cœurs, dans nos vies.
2: Néanmoins, on l'a entendu dans les échanges avec les officiels, c'est aussi aujourd'hui une Europe qui est parfois un peu bousculée, remise en cause par certains, y compris jusqu'en Moselle.
3: Oui, parce qu'elle est trop technique, elle est trop, je dirais, désincarnée. C'est-à-dire que des décisions sont prises et les gens disent « bon, elle nous tombe dessus comme cela ». Je pense à cet accord du Mercosur. Enfin, on sait que des États ne le souhaitent pas, que des pays ne le souhaitent pas. On continue de discuter, ils sont signés quand même. Bon. Mais on l'applique quand même. Donc on a l'expression, on dit « mais donc on n'existe plus ». Alors que Je pense à Jacques Delors, qui peut-être dit, ben, on va continuer de discuter, même s'il faut l'appliquer, mais on va attendre, on va voir. Enfin, on ne va pas si vite. Et même si on a raison, je ne dis pas que les quelques Bruxelles a tort et tout, mais la manière dont on va faire les choses. Et ça, c'est ressenti très profondément sur le terrain. Il faut aller sur le terrain pour comprendre cela. Et si on n'a pas cette compréhension, eh bien, on est, y a quelque chose qui se fragilise, qui s'effrite, et on voit bien que c'est le risque pour l'Europe. D'où cette nécessité de revenir au fondateur, comme Robert Schuman, et dire là, nous avons la racine même de l'Europe. Donc, il nous faut la redécouvrir, la vivre, etc. C'est pour cela qu'aujourd'hui, des jeunes de Belgique, des jeunes de Luxembourg, des jeunes de Nancy, de Strasbourg, de Metz, bien sûr, sont là pour dire, nous, la paix, ça nous intéresse.
0: Et la paix, ça nous intéresse à l'instant. Monseigneur Philippe Ballot, lors de la journée de l'Europe, à la maison de Robert Schuman, Cédric.
2: Oui, et puis... L'autre personnalité assez incontournable dans la maison de Robert Schuman, le président du département. On le rappelle, le département est propriétaire de la maison de Robert Schuman, qui est un lieu à la fois de mémoire, un lieu aussi d'éducation, et ça on va revenir
0: pédagogique,
2: dessus,
0: ouais.
2: Pédagogique, où la plupart en fait, des enfants, si vous en discutez autour d'eux, les collégiens souvent ont passé une journée ou vont passer une journée à la maison de Robert Schuman. Et puis, on peut le dire aussi, un lieu d'émerveillement, puisque la maison de Robert Schuman, ce sont aussi des jardins magnifiques.
0: Ah bah ça.
2: Si les plus attentifs entendront peut-être les petits oiseaux derrière l'interview qui suivra, l'interview de Patrick Weiten, qui nous rappelle aussi en quoi parfois ce devoir de mémoire, il est toujours à maintenir, parce que souvent l'histoire bégaye.
4: Quand on voit aujourd'hui la situation du monde, quand on voit la place que doivent tenir les pays d'Europe, dans ces conflits, dans ces négociations, dans ces rapports de force, il est absolument indispensable de rappeler que l'Europe est une dame qui a été créée grâce à l'initiative de plusieurs personnes à la sortie, 5 ans après que les canaux se soient tus, et qu'ils avaient compris que pour essayer de recouvrer la paix sur une durée très longue, la seule solution, c'était de rassembler les pays d'Europe. Et on sortait de la guerre, et donc des meurtrissures, des drames qu'ont vécu nos territoires. Et puis le deuxième, c'est un homme visionnaire, qui était Robert Schuman, né au Luxembourg, qui a vécu longtemps en Allemagne, et puis qui a été naturellement mosellan convaincu. Il mesurait l'importance des territoires au sein de l'organisation administrative et politique de l'État français, et il mesurait la place que l'État français devait tenir dans l'organisation administrative et politique de la future Europe. Et c'est là où on a lancé les prémices et les premiers pas de l'Europe, et que grâce à lui, grâce à ceux qui l'ont entouré, de Gasperi et les autres, grâce à eux, nous avons depuis 1945 vécu en paix. Aujourd'hui, on est dans une situation où cela bouge bien au-delà, avec des chefs d'État, avec des responsables dont on a peur lorsqu'on les entend, lorsqu'ils agissent. Et il faudrait retrouver cette sérénité qu'avait impulsée Robert Schuman depuis la Moselle, Moselle en convaincu. Et donc symboliser ce moment à l'occasion de sa déclaration du 9 mai 1950, et je pense que c'est une valeur essentielle et qu'on doit tous s'approprier. Il nous faudrait de nouveau Robert Schuman pour incarner une Europe forte au milieu d'un concert mondial qui a des conséquences absolument épouvantables si on se transpose l'histoire entre 18 et 39, si on la transpose à notre période.
0: À l'instant, Patrick Weiten, le président du département de la Moselle, depuis Sichazel pour cette journée de l'Europe, Cédric.
2: Oui, et les manifestations, les célébrations continuent, alors aussi sous des formes assez festives, sous l'appellation des Semaines de l'Europe en Moselle, avec donc la Journée européenne de la Moselle le 14 mai, un jeu de piste également, on parlait des enfants tout à l'heure, le 15, toujours à la maison de Robert Schumann à Sichazel, un atelier drapeau le 20, la Nuit européenne des musées, qui sera aussi du côté de la maison de Robert Schumann, et puis un cycle de projections baptisé L'Europe façon film, le 30 mai. Dernière recommandation, peut-être aussi pour les auditeurs, les fidèles, ils se souviendront que sur la page YouTube du diocèse de Metz, on retrouve le film très joli, très beau, réalisé par Nadège Kiefer et Christine Martin sur Robert Schumann.
0: Merci beaucoup Cédric Rouillon, et j'invite pour les Lorrains les plus éloignés de Sichazel à venir à Sichazel pour découvrir cette maison et ses jardins, c'est absolument formidable, tout cela avant la visite bien sûr du pape Léon XIV dans quelques semaines. Oui, j'annonce, non, c'est une blague. Merci beaucoup Cédric Rouillon.
2: Merci Roman, à bientôt.
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0: Et oui, on en parle en Lorraine, des histoires de Lorraine avec Joseph Silesi dans quelques instants, juste après Calogero et ce titre X sur RCF en Lorraine.

0: On en parle en Lorraine des histoires, de Lorraine des beautés, de Lorraine, et vous le savez, chaque mercredi, c'est en compagnie de Giuseppe Silisi. Buongiorno, Giuseppe.
1: Eh bien, cari amici, buongiorno, et buongiorno, madame la princesse.
0: Bonjour, princesse. Aujourd'hui, avec Joseph, nous allons discuter d'un patrimoine lorrain. Mais alors, ne vous inquiétez pas, il y aura bien une touche italienne dedans. Le patrimoine lorrain sucré, avec donc une pointe de saveur de Calabre. Mais de quoi s'agit-il, Joseph ?
1: Ça prête à sourire, mais il s'agit bien tout simplement de la célèbre bergamote de Nancy, qui est un bonbon carré, plat, translucide et de couleur dorée. Alors sa saveur légèrement acidulée provient de où ? Eh bien de l'utilisation d'huile essentielle de bergamote. Spécialité donc emblématique de Nancy depuis le 19e siècle, son nom s'orthographie historiquement avec un ou deux T, c'est selon. Alors, cet agrume est connu en Lorraine quand même dès le XIIe siècle, où il va arriver via les pèlerins de Saint-Nicolas-de-Port, venant d'Italie bien évidemment, et au XVe siècle, eh bien le duc René Ier, qui était également roi de Naples, va renforcer à cette occasion

0: va suivre. En effet, la recette moderne dite du sucre cuit au cassé est décrite dès 1803 par le confiseur Machet. Alors, c'est une recette très simple qui prévoit de mettre le sucre et l'eau dans une casserole. Ensuite, on mélange délicatement et on porte en cuisson à feu doux. Et on remue de temps en temps avec une cuillère de bois de préférence, jusqu'à ce que le sucre soit totalement dissous. Et à Nancy, eh bien, la tradition est attribuée à Jean-Frédéric Lilich au XIXe siècle. Mais la consécration n'arrivera qu'au début du XXe siècle, car ce bonbon va acquérir sa renommée internationale lors de l'exposition internationale de l'Est de la France en 1909.
1: Et cette recette repose sur trois ingrédients simples, n'est-ce pas ?
0: Oui, je confirme, du sucre, du sirop de glucose et de l'huile essentielle naturelle de bergamote de Calabre, comme je viens de l'évoquer. Alors ce mélange, il est cuit environ à 150 degrés dans un chaudron en cuivre et l'essence de bergamote est ajoutée à la fin de cette cuisson. Le sucre est ensuite coulé sur un marbre refroidi, puis découpé en carrés d'environ 5 grammes et les bonbons sont traditionnellement vendus dans des boîtes en fer blanc que nous connaissons toutes et tous et qui rappellent notre enfance.
1: Plein de générations.
0: Oui, voilà. Et elles sont illustrées de vues de la place Stanislas, du Chardon Lorrain ou de la Croix de Lorraine.
1: Et cette bergamote de Lorraine est-elle protégée avec un label ?
0: Effectivement. Alors c'est une marque déposée et c'est en 1898 que Louis Lefebvre Denise dépose la marque Bergamote de Nancy, toujours détenue par ses descendants, les Lefebvre-Lemoine. Mais c'est aussi une indication géographique protégée, la célèbre IGP, car depuis le 21 juin 1996, eh bien, l'appellation Bergamote de Nancy est aussi une appellation protégée. Et c'est la seule confiserie de France qui bénéficie d'une IGP en 2021. Mmh. Et ce label impose d'ailleurs l'usage d'essence de Calabre et des critères très stricts de translucidité et de forme également.
1: Ouais, on ne rigole pas avec la bergamote. Hein.
0: C'est du sérieux.
1: C'est ce qui lui confère donc aussi un rayonnement culturel international et ce grâce au cinéma.
0: Oui, je confirme là aussi, bien que de diffusion, on va dire, initialement locale, elle est devenue célèbre grâce au tourisme et à son emballage métallique iconique que je viens d'évoquer. Mais c'est son rôle iconique au cinéma qui va y contribuer. Alors vous allez me dire dans quoi ? Eh bien, une boîte de bergamote de Nancy, dont les Lefebvre Georges, a joué un rôle clé dans le célèbre film « Le fabuleux destin d'Amélie Poulain » en 2001. On y voit l'héroïne qui découvre fortuitement une boîte métallique de bergamote de Nancy cachée derrière une plinthe dans son appartement. Elle ne contient pas de bonbons, mais des trésors d'enfance, petites voitures, photos, souvenirs, etc. d'un ancien locataire, Dominique Bretaudeau. Et c'est la restitution justement de cette boîte à son propriétaire eh bien, qui lance Amélie dans sa mission de réparatrice de vie au pluriel. Et dans ce film, eh bien, le choix de cette boîte n'est donc pas un hasard. Pourquoi ? Eh bien parce que Jean-Pierre Jeunet, le réalisateur qui avait fait ses études à Nancy, avait souhaité intégrer ce délicieux souvenir d'enfance emblématique de la région Lorraine dans son œuvre cinématographique. Et enfin, pour conclure mon propos, il y a même eu une confrérie de la bergamote qui a œuvré pour son renom gastronomique de 1993 à 2022, confrérie dissoute, hélas, depuis.
1: La bergamote de Nancy, de l'international, de la Lorraine à Montmartre, j'ai envie de dire, grâce au cinéma. Oui. Voilà, c'était la belle histoire de Lorraine, la beauté de Lorraine aujourd'hui. Délicieuse histoire. Merci, Joseph.
0: Tout en douceur et toute sucrée.
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1: L'éducation comme chaque mercredi avec Noémie Sarati, direction l'Allemagne pour découvrir le système scolaire allemand et la comparaison avec le système scolaire français. Ce sera dans un instant après Ma vie préférée et Stéphane Escher sur RCF en Lorraine.
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0: On en parle en Lorraine de l'éducation des bambins, des adultes, des seniors, bref, de toute la vie et chaque semaine en compagnie de Noémie Sarrati. Bonjour Noémie.
1: Bonjour Roman, bonjour à tous.
0: Avec vous Noémie, nous avions déjà vu les différences d'éducation, de style d'éducation des pays européens. Nous avons fait donc les Européens et ailleurs, nous avons fait les États-Unis, l'Italie, le Royaume-Uni.
1: Nous passons à l'Allemagne aujourd'hui.
0: Et nous passons à l'Allemagne aujourd'hui avec votre invité. Bonjour, bienvenue.
2: Bonjour.
0: Willkommen.
1: Bonjour Daphné, merci beaucoup d'être avec nous aujourd'hui. Daphné, vous êtes allemande, est-ce que vous voulez nous dire de quelle ville vous venez en Allemagne?
2: Oui, alors je suis née à Berlin d'origine, mais je suis grandie à Francfort.
1: D'accord.
2: Dans un petit village autour comme Metz.
1: D'accord, très bien. Daphné, ça fait maintenant 6 ans
2: oui.
1: que vous habitez en France, que vous habitez Metz. Est-ce que vous pouvez nous dire peut-être la différence entre ce qui vous a vraiment surpris quand vous avez inscrit vos enfants, vous avez 2 filles, quand vous avez inscrit vos filles à l'école française, est-ce qu'il y a des choses qui vous ont marquées, qui vous ont surprises, qui vous ont interpellées?
0: Et elles avaient quel âge quand elles sont... Elles sont nées en France?
2: Alors, la première fille, on est arrivée avec, elle avait 4 mois. Mm-hmm. Alors, elle a commencé la crèche en France déjà. Mm-hmm. Et la deuxième, elle est née en France. Mm-hmm. Oui. Alors, mm-hmm. maintenant, ils sont 3 et 6 ans. Oui. Et alors, moi, je fais mon première expérience, surtout avec la crèche. C'est déjà... une autre façon de faire qu'en Allemagne, mais on reste avec l'école qui commence assez tôt là en France. À 3 ans, c'était nouveau pour moi parce que nous, en Allemagne, on commence qu'à 6 ans.
0: Mmh.
2: Et avant, c'est les kindergarten, alors c'est comme la crèche. Ça reste très libre en façon de jouer.
0: Donc on peut dire qu'en Allemagne, la crèche dure 6 ans.
1: Oui.
2: Oui.
0: D'accord.
2: Oui. Par contre, là, franchement, à partir des 3 ans, c'est vraiment les enfants vont à la crèche avant. Ça commence tout doucement que les parents reprennent leur travail après 1 an. Mm-hmm. Mais dans mon époque, quand moi je suis grandie, c'était à partir des 3 ans. On n'a pas commencé avant. Alors c'est déjà nouveau pour nous quand nous on commence déjà
1: avant.
2: À 1 an, mettre notre enfant ailleurs, mais quelques heures.
0: Alors est-ce que ça comment ça se passe? Alors j'essaie de comprendre. Vous dites donc la crèche dure 6 ans en Allemagne, mais en France donc ils vont à l'école, à la maternelle à partir de 3 ans, et donc tout le développement pédagogique et éducatif en Allemagne, comment il se passe quand ils ont entre 3 et 6 ans du coup?
2: Alors c'est fait à la kindergarten, à la crèche.
0: D'accord, c'est
2: pareil.
0: Une crèche plus en fait, oui.
2: Non, pas forcément. C'est vraiment ça. C'est un petit peu déjà un désavantage en Allemagne, on dit, parce que c'est pas hyper organisé. Ça dépend beaucoup des crèches, mais c'est pas si organisé que là. C'est très clair qu'est-ce qu'ils apprennent les premières années, qu'est-ce qu'il faut savoir faire.
1: Mm-hmm.
2: Et ça, c'est quelque chose, on peut déjà commencer, que j'aime bien là où j'ai aussi écouté mes amis qui sont dans les métiers d'éducation qui ont dit, mais c'est parfait là en France, les enfants à 6 ans, ils arrivent, ils savent déjà avoir
1: un
2: stylo
1: dans la main,
2: ils savent déjà prendre les ciseaux. Ça peut arriver en Allemagne et les enfants ne savent pas parce qu'ils ne sont pas éduqués. Oui. Ils sont joués plein dans les jardins, des choses comme ça. C'est déjà peut-être pas mal. Mais il y a un autre côté que ça manque un petit peu les chemins en Allemagne avant 6 ans de les encadrer.
0: Donc vous trouvez que ça manque en Allemagne?
2: Oui. Ça c'est une façon que je préfère là en France, que c'est
0: d'accord.
2: mieux organisé.
1: D'accord.
2: Ça, on peut dire, oui.
1: Est-ce qu'il y a quelque chose quand Catherine et Claire sont arrivées, elles ont des très jolis prénoms français, quand elles sont arrivées à l'école, est-ce qu'il y a des choses qui vous ont peut-être choquées, ou en tout cas qui vous ont déplu par rapport à la maternelle française? Est-ce que peut-être le nombre d'enfants en classe vous a surpris ou...
2: Alors, oui, je me souviens encore avec Catherine, l'adaptation, c'était brutal, je trouve. Il n'y a presque pas. C'était une journée avec nous comme parents et je savais déjà que c'était bien fait à l'école. Elle est allée, qu'on pouvait rester quelques heures avec l'enfant. Et les lendemains, c'était vite fait, pas rester trop longtemps. L'enfant doit rester. Et là, c'est l'inverse en Allemagne. Franchement,
0: ah oui.
2: On prenne du temps pour l'adaptation jusqu'à l'enfant est prête. Il n'y a pas une... Il faut apprendre,
0: c'est la vie.
2: C'est
0: peut-être parce qu'ils sont plus prêts à 6 ans qu'à 3.
2: Non, mais même à 3 ans, on prend les temps pour l'adaptation
0: d'accord.
2: à la crèche. Même ça m'a déjà étonnée à la crèche que c'était brutal.
0: D'accord.
2: Et là, je dis, mais non, je reste avec. Je suis pas... Elle a 1 an et demi.
0: Oui, mais les mamans à la crèche, tout ça, on sait.
2: Non, mais après, c'est une base. On donne dans leur vie la confiance. On a à une et l'autre. Et moi, je trouve... Nous, on a appris, et la science, je pense, on a appris tous, que normalement, c'est... Si tu prends les temps là, ça peut ça peut donner dans ta vie, ça veut dire des ressources. De façon, nous, on prend beaucoup confiance à la fin de sortir
0: les,
2: partout.
0: Les 1000 premiers jours. Hein.
1: Oui, bien sûr, les 1000 premiers jours.
2: Et là, on prend un grand focus et ça m'a encore pesé à la maternelle de voir comme les autres enfants hurlaient, hurlaient pour la maman. Et là, il fallait arrêter, il fallait vite partir, mais non. Ce n'est pas la façon que moi j'aime faire. Et en Allemagne, on pense différemment.
1: Est-ce qu'il y a... En Allemagne, c'est plutôt des écoles qui sont publiques. Est-ce que voilà, la plupart des écoles dans les villes, dans les villages, c'est des écoles gratuites?
2: Oui, oui. Ouais. Alors ça, c'est plutôt... Moi, je ne connais aucun ami qui met leurs enfants dans une école privée.
1: Ah, oui. Ouais. D'accord, d'accord.
2: C'est plutôt rare.
1: Oui, c'est plutôt rare en Allemagne.
0: Ouais. Ça veut dire que le système éducatif allemand est bien vu par les Allemands?
2: Oui.
1: Ah oui, oui, je pense. Il n'y a pas trop d'écoles Montessori, des choses comme ça, peut-être que dans les grandes villes?
2: Oui, alors, ça existe aussi comme Waldorf.
1: Oui, oui.
2: Mais oui, oui, non, oui, ça existe aussi, c'est vrai. Mais après, on essaye vraiment, ça rentre dans l'école publique plus ou plus,
1: oui,
2: la façon de faire Montessori.
1: Oui, oui, oui, c'est vrai.
2: C'est vraiment pas exclusif, ils ont appris que c'est bien pour tous les enfants.
1: Ben oui,
0: d'accord.
2: Pour certaines.
0: Oui, le système éducatif allemand a intégré les méthodes pédagogiques que nous, on appelle alternatives. Eux, ils l'ont intégré dans leur système.
2: Oui, oui.
1: Au niveau des langues, on aimerait vous poser la question suivante. Est-ce que les enfants, dès qu'ils entrent au kindergarten, ou bien dès qu'ils entrent à l'école à 6 ans, est-ce qu'ils pratiquent une langue comme l'anglais, comme le français? Est-ce qu'ils pratiquent une langue étrangère par des chansons, par des petites comptines ou des choses comme ça, ou bien c'est plus tard?
2: Alors, kindergarten, non, pas forcément. Mais après, au primaire, à partir des 6 ans, moi, c'était vers 8 ans, on a commencé avec des chansons anglais. Il faut que je vérifie, mais ça peut être que c'est déjà avant, c'est beaucoup avec les cantines. Que oui, au moment là, entre 6 et 10 ans, ils commencent. Mais ce n'est pas énormément forcé.
1: Vrai qu'on a l'impression toujours que les Allemands sont forts en langue.
0: Non, on a juste l'impression que les Français sont les plus nuls en langue. C'est dans l'autre sens.
2: Oui, mais je me pose aussi la question.
0: C'est vrai qu'on avait
2: cette
0: sensation que l'éducation linguistique est beaucoup plus tôt et beaucoup plus diluée dans l'éducation de l'enfant. En France, c'est très segmentant.
1: Est-ce que quand vous êtes vous-même arrivé en France, je me souviens de notre rencontre à la Ludothèque, maintenant qui s'appelle l'île au trésor.
2: Oui.
1: L'île au bébé.
2: Oui, oui, c'est ça.
0: Les deux sont jolies.
1: Effectivement. Est-ce que vous avez perçu peut-être au niveau des jeunes mamans avec enfants que vous avez rencontrés, des jeunes parents, est-ce que les gens vous parlaient plutôt que français? Les gens vous parlaient un peu anglais? Ça dépendait des gens, c'est vrai que...
2: Alors, honnêtement, toi, tu étais une des
1: rares,
2: rares que parlait anglais avec moi. C'était...
0: Alors, on peut parler allemand quand même.
2: Alors, c'était le français. Mais pour moi,
1: oui,
2: c'était bien parce que je voulais apprendre le français. Ça m'a vraiment... Mais oui, c'est vrai. Après, il faut tenir avec moi. S'il y a des amis qui viennent pour visiter, ils sont déjà fait leur tour toute seule en ville. Ils se sont dit, mais c'est horrible si tu ne parles pas français. C'est un petit peu, il faut mieux pas entrer dans les magasins.
1: Oh, je pense que quand même les commerçants parlent un petit peu. En tout cas, là, on est vraiment au niveau de la frontière. Je pense que les commerçants parlent un peu
2: surtout allemand.
1: Anglais,
2: surtout allemand. Ça, c'est plutôt l'allemand, il faut dire.
1: Oui, bien sûr.
2: C'est l'anglais qui parle. Oui. Mais la ludothèque, ça, c'est un endroit qui est particulier. Là, pour vous, j'adore. Ça,
1: c'est vraiment chouette.
0: Vous disiez que vos enfants donc, ont 3 et...
2: 3 et 6 ans.
0: 3 et 6 ans. Donc là, on a parlé de la première partie, donc la différence entre en Allemagne et en France sur les premières années. Quand vous regardez devant vous, quand vous revoyez la scolarité que vont avoir vos filles, vous en pensez quoi du projet éducatif français par rapport à ce que vous avez connu en Allemagne?
2: Oui, c'est une bonne question. Alors, les trucs avec les langues, par exemple, moi, j'ai l'impression... Je m'ai aussi déjà posé la question pourquoi c'est tellement différent entre notre pays, que c'est tellement ça pèse ici. Et surtout, j'ai l'impression que les Françaises, ils n'ont pas confiance en elles de juste explorer, essayer. Et là, déjà, j'ai l'impression peut-être nous, on va plus vite dans leur... des positifs, de dire allez-y, parlez, même si c'est pas parfait. Pas grave de se tromper. C'est pas oui, c'est ça.
1: C'est pas grave.
2: J'ai l'impression que c'est plus dur, c'est encore plus rigide. Là, il faut bien fonctionner, il faut bien faire son vocabulaire. Oui, c'est ça, oui.
0: C'est pas grave de se tromper en France, c'est arrivé l'année dernière, ça, hein, pas avant.
2: Oui, peut-être que c'est quelque
0: très
2: chose.
0: Très récent comme, comme approche.
2: Oui, comme approche. Oui. Par contre, moi, j'ai l'impression déjà là, en apprentissage à écrire et tout ça, vous êtes encore dans les trucs, dans la beauté, les poèmes, des façons de les exprimer. Ça, c'est joli. On voit déjà la comment on dit, die Schönheit der Sprache.
0: La beauté de la langue.
2: Oui, la beauté de la langue. Mm-hmm. Et vous faites un effort de qui rentre à l'école.
0: Une langue de Molière, hein, on l'a
2: et la façon vrai, elle écrit, c'est beau, et tout de suite, c'est un effort.
0: C'est peut-être pour ça qu'il y a une différence aussi, c'est que premièrement, le français, la plupart du temps, les étrangers le disent, c'est une langue difficile à apprendre, et en plus, nous, c'est vrai qu'on lui met souvent un coup de polish, on aime la langue de Molière en France, et du coup, peut-être qu'on s'attarde beaucoup plus sur le français que sur les autres langues.
1: C'est possible. Après, c'est vrai qu'il y a une graphie spécifique hein, à la France où effectivement on est le seul pays à écrire encore en cursive.
2: Oui.
1: C'est vrai que la cursive n'est pas enseignée au Royaume-Uni, elle n'est pas enseignée en Allemagne. Les enfants apprennent à écrire en script. Mm-hmm. Donc la formation des lettres et le lien des lettres entre elles dans les mots est différent. C'est vrai que ça fait l'objet de tout un apprentissage en France. Il y a même des graphologues. Hein. Enfin, on peut même rééduquer l'écriture. Vous vous rappelez, on avait invité. On peut réparer l'écriture avec Mireille Vénère. C'est vrai que ça fait vraiment l'objet d'un apprentissage spécifique en France. Cette graphie, ce French script, comme on dit en anglais. C'est vrai que...
2: C'est une beauté. Et une chose qui m'a... aussi, qui revient maintenant, c'est le mercredi libre, là, pour les petits-enfants. On n'a pas du tout ça, qui coupe un petit peu la semaine. Et ça m'a fait très bizarre au début, de dire, mais pourquoi il y a un mercredi, on a lundi, mardi, une journée déjà longue pour nous, jusqu'à 16h30, c'est énorme. Par contre, là, je suis là depuis un moment et les deux filles sont à l'école. J'adore les mercredis, ça fait du bien pour toute la famille, bon, si on a la chance aussi, moi je peux prendre la journée off, je peux être avec eux, mais même pour les enfants de faire un truc ailleurs et avoir le temps pour ça, et en face, pour nous comme parents, des autres jours, on peut vraiment travailler la journée parce que c'est géré, et ça c'est un truc, ça manque encore en Allemagne.
0: C'est pratique pour les rendez-vous médicaux aussi.
1: Comment ça se passe les horaires en Allemagne pour l'école, par exemple? Voilà, l'école élémentaire, c'est vraiment très différent. Ça commence plus tard, ça termine plus tôt?
2: Non, ça commence plus tôt parce que les Allemands sont plus tôt. Ça commence 8 heures.
1: D'accord.
2: Par contre, 11h30, ça peut être fini.
1: D'accord.
2: Et
1: d'accord,
2: si c'est déjà 13 heures, c'est une longue journée et ça ne va pas au primaire.
0: Ah, pour la journée complète?
1: Complète. Et alors les enfants, de 13h à mettons, jusqu'à 17h, les enfants, est-ce qu'ils sont dans des clubs sportifs, des clubs artistiques?
2: Oui, ils font plein de choses. Alors ça, c'est je sais maintenant, c'est les privilégiés qui a quelqu'un qui emmène les enfants. Mm-hmm. Après, ça existe comme ici, les périscolaires. Mm-hmm. Même moi, à l'époque, j'étais déjà dans une structure comme ça. Mais là, si les enfants sont récupérés après 16h, c'est déjà mal vu. Alors franchement, 16h... Pire des pires, et 17h ça ferme. Alors,
1: alors qu'en France,
0: 18h30,
1: 19h.
0: Et on n'est pas à Paris.
1: Et on n'est pas à Paris, effectivement.
2: Alors ça, c'est très différent. Et ça, c'est quelque chose depuis toujours. J'ai aimé énormément, là, en France, que les femmes peuvent entrer au boulot beaucoup plus en avance. C'est ça qui est encore en travail en Allemagne, qu'il faut être une égalité pour tous les mondes et on peut faire les choix comme on peut faire. Ouais.
1: Daphné, une dernière question. Oui. Est-ce que vous allez rester habiter en France?
2: Ah oui.
1: D'accord. C'est un 8 francs. Oui. D'accord. Vraiment. Très bien. Oui. Mais vous continuez à parler allemand à vos filles. Elles sont bilingues. Elles sont parfaitement bilingues. À 3 ans, à 6 ans, c'est quand même merveilleux.
0: Et ça, c'est une chance pour l'avenir. Oui,
1: vraiment.
2: Oui.
1: On vous remercie beaucoup d'être venue.
0: Dankeschön.
1: Merci.
2: Sehr gerne. Merci à vous.
0: Et Entschuldigung pour le système éducatif français. C'est juste pour placer un mot allemand, c'était juste pour frimer un peu. Merci beaucoup, merci Noémie.
1: Avec plaisir.
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0: Les sorties cinéma de ce mercredi 13 mai à découvrir avec Thierry Georges dans un instant, juste après Billy Joel et Uptown Girl sur RCF.

0: Moteur, moteur.
1: Vas-y, vas-y, Jean-Pierre.
0: Moteur.
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3: Après la Vénus électrique mardi de Pierre Salvadori, d'autres sorties sont synchronisées sur la croisette. C'est le cas de L'Abandon, présenté hors compétition. Si tout le monde connaît le nom de Samuel Paty, peu d'entre nous connaissent réellement son histoire. Le 16 octobre 2020, Samuel Paty, professeur d'histoire-géographie, est assassiné à la sortie de son collège. À la lumière des enquêtes et des procès, L'Abandon revient sur ses 11 derniers jours. Samuel Paty, c'est Antoine Reinhartz, un Lorrain, natif d'Essey-les-Nancy, remarqué notamment dans une palme d'or cannoise, Anatomie d'une chute, de Justine Trier, et déjà à Cannes pour l'un de ses premiers rôles, 120 battements par minute, il y a près de 10 ans, consacré au sida. L'Abandon, réalisé par Vincent Garinck, 13 ans de documentaire, devenu réalisateur de fiction, spécialisé dans les affaires politico-judiciaires, l'affaire d'Outreau, Clearstream, L'Abandon est son 6e long métrage, 10 ans après le précédent. Le film s'intitule L'Abandon, car l'histoire de Samuel Paty est, selon le réalisateur, une succession d'abandons, de dysfonctionnements, de lâchetés ou de naïvetés. Michaël Paty, la sœur de Samuel, a été impliquée dans le processus d'écriture. Autre sortie cannoise, histoire parallèle du cinéaste iranien Asghar Farhadi, resté en Iran et qui alterne les tournages en et hors Iran. C'est hors pour celui-ci. Au très beau casting d'histoire parallèle, nous retrouvons Isabelle Huppert, Virginie Efira, Pierre Ninet et Vincent Cassel. Histoire parallèle, en compétition sur la croisette, une habitude pour le réalisateur qui a entre autres obtenu le prix du jury œcuménique en 2013 pour Le Passé, le prix du scénario en 2016 pour Le Client et le grand prix en 2021 pour Un héros. C'est crescendo, la palme est donc attendue. En quête d'inspiration pour son nouveau roman, Sylvie espionne ses voisins. Quand elle engage le jeune Adam, elle ignore que celui-ci va bouleverser sa vie et son travail jusqu'à ce que la fiction qu'elle avait imaginée dépasse leur réalité à tous. Histoire parallèle est inspirée peut-être un petit peu d'Hitchcock, Fenêtre sur cour, mais surtout de l'épisode 6 du Décalogue de Christophe Kieslowski en 1990, un moyen métrage d'une heure, Tu ne seras pas luxurieux. Également en compétition à Cannes, L'être aimé avec Javier Bardem, comédien incarnant un réalisateur qui engage sa fille qu'il n'a pas vue depuis 13 ans, incarnée par Victoria Luempo, également à Cannes dans Autofiction de Pedro Almodovar. Marie Raymond, Molière de la révélation théâtrale il y a 10 ans, qui étudia au Théâtre National de Strasbourg, passe à la réalisation avec Élise sous emprise, dont elle est également l'interprète, avec José Garcia, Gustave Kervern et Olivia Côte, qui connaît bien Strasbourg aussi grâce à la série César Wagner, dont l'ultime épisode a été tourné au printemps. En 2011, Marie Raymond se trouvait dans un train vers le sud avec l'homme qui la tenait sous son influence depuis 10 ans, incarné par José Garcia. C'est lui le personnage toxique. La cinéaste est descendue à Avignon, incapable de rester plus longtemps dans ce train. En gare, elle est tombée sur le livre Open d'André Agassi et a senti que la situation d'emprisonnement décrite faisait écho à sa propre vie. Quelques mois plus tard, elle adaptait le livre au théâtre. C'était aussi le point de départ du film qu'elle aura mis 15 ans à réaliser.
2: Les sorties cinéma, le box-office.
3: Le biopic compte de fait Michael, ne perd quasiment pas d'entrée en deuxième semaine et totalise 2 600 000 spectateurs avec la meilleure moyenne par écran, même sans Diana Ross, à peine Quincy Jones et sans le côté obscur de Michael. Deuxième, le box-office s'habille en Prada, le million dès la première semaine, c'est au moins 30% de plus en première semaine que le premier. Troisième, Super Mario passe les 5 millions en 5 semaines. Quatrième et premier film français, Juste une illusion, réussit à augmenter ses entrées en troisième semaine, cap vers le million et demi. Autre millionnaire, c'était pas gagné malgré l'énorme capital sympathie d'Alexandra Lamy, Compostelle franchit le million en 5 semaines. C'est pas faute de l'avoir défendu, mais Les Rayons et les Ombres avec Jean Dujardin a calé à 900 000 spectateurs et sa carrière s'arrête là. Bon cinéma à toutes et à tous.

0: Tonton David, le regretté Lorrain Tonton David avec My Number One sur RCF. En Lorraine, pour terminer, l'édition d'aujourd'hui, mercredi, dont on parle en Lorraine. Alors, vous le savez, sur RCF, on s'occupe de tout. Détendez-vous.
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2: Franck-Emmanuel Comte vient d'enregistrer avec le contre-ténor Xavier Sabata un disque intitulé « Furioso » et consacré à divers compositeurs baroques ayant mis en musique le mythe du Roland Furieux de l'Arioste, à découvrir tout au long de cet après-midi.
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2: Bonjour Jacques Nouvier.
3: Bonjour Bruno, bonjour à tous.
2: On salue également votre invité.
3: Mais bien sûr, je dis bonjour à notre invité qui est Franck-Emmanuel Comte. Ce disque « Furioso » on va l'entendre, mais il est un petit peu particulier, mais il est vraiment très beau. Alors, il est consacré à différents compositeurs baroques. Vous avez parlé du Roland Furieux de l'Arioste, mais moi j'ai envie de demander à notre invité, c'est quoi ce mythe du Roland Furieux ?
4: Alors, c'est un mythe très ancien, puisqu'effectivement, l'Arioste, c'est la littérature de la Renaissance, hein. Je crois que la première version date de 1516, mais en fait, c'est inspiré d'une légende beaucoup plus ancienne qui nous emmène à la chanson de Roland, hein, du 11e siècle. Donc, qui était un guerrier de Charlemagne. Voilà, donc il y a toute cette histoire bien connue autour de la bataille de Roncevaux, etc. Oui. Et ce Roland, qui est un guerrier, effectivement, est aussi un grand amoureux, ce qui l'emmène dans des états proches de la folie, dont nous allons parler.
3: D'accord. Alors, pour commencer justement cette émission, moi je propose un extrait d'Orlando de Handel, qui a un air assez connu, la famille Combattere. Alors, ça m'amuse vraiment de commencer par là, parce que figurez-vous qu'il y a pas mal d'années, j'ai fait deviner un jour à nos auditeurs d'où cet air était tiré. Voilà, c'est du Handel.

0: Extrait d'Orlando de Handel, nous écoutions l'air Famille Combattere, interprété ici par Xavier Sabata, contre-ténor, et le concert de l'Hostel Dieu dirigé par notre invité Franck-Emmanuel Comte. L'enregistrement s'appelle Furioso, il est disponible sur le label Aparté. Et Franck-Emmanuel Comte est à votre micro, Jacques Nouvier.
1: Oui, alors Franck-Emmanuel, vous êtes venu plusieurs fois à notre micro et nos fidèles auditeurs vous connaissent bien. Mais nous avons en permanence de nouveaux auditeurs et pour eux, je voudrais que vous nous disiez quelques mots sur vous, bien sûr, et sur votre orchestre, le concert de l'Hôtel Dieu.
2: Alors, moi-même, je suis claveciniste et chef d'orchestre, et je dirige le concert de l'Hôtel Dieu depuis sa création, il y a déjà plus de 30 ans. Nous sommes basés donc à Lyon, à l'origine à l'Hôtel Dieu de Lyon. Maintenant, nous sommes plutôt à la Chapelle de la Trinité, qui était une autre grande église baroque à Lyon. Et en tant qu'ensemble baroque, nous nous consacrons au répertoire du XVIIe, mais plutôt du XVIIIe siècle, avec une approche historiquement informée, en privilégiant les manuscrits baroques inédits. Et il y en a ici de nombreux, à la Bibliothèque municipale de Lyon, beaucoup de musique italienne, et aussi quelquefois des spectacles un peu plus iconoclastes, on va dire, qui font la part belle au métissage, au croisement. Par exemple, la semaine dernière, j'ai créé mon nouveau projet avec Mourad Merzouki, chorégraphe qui vient du hip-hop. Et on a créé au Théâtre du Châtelet un spectacle qui s'appelle Locura, ce qui signifie folie en espagnol et qui croise danse hip-hop et musique baroque.
1: Et on en parlera de lui, justement, on évoquera Folia tout à l'heure, si vous voulez bien. Et alors, moi, j'aimerais évidemment qu'on écoute davantage ce disque qui vient de sortir, mais auparavant, je voudrais faire connaître à nos auditeurs plusieurs de vos autres disques qui sont très beaux aussi. J'ai envie de commencer par un autre disque consacré à Handel, en partie tout au moins, un disque qui est intitulé Duel, où Handel et Porpora sont mis à face. Et on va avoir là une suite de ballets, donc là on n'aura pas de voix, une suite de ballets qui est extraite d'Ariodante de Handel.

0: Le concert de l'Hostel Dieu dirigé par Franck-Emmanuel Comte interprétait cette suite de ballet extrait d'Ario Dante de Handel. L'enregistrement s'appelle Duel, il est sorti chez Arcana. Une heure avec le chef d'orchestre Franck-Emmanuel Comte à propos de son dernier disque Furioso, c'est dans 12 Mélomanes aujourd'hui sur RCF Notre-Dame. Et Franck-Emmanuel Comte est votre invité, Jacques Nouvier.
1: Oui, alors on a écouté au début un air extrait de l'opéra Orlando de Handel. Et j'aimerais, Franck-Emmanuel, qu'on écoute maintenant un air de l'Orlando Furioso de Vivaldi, qui est extrait de votre dernier disque qui s'appelle Furioso, justement. Mais moi, j'aimerais savoir pour quel type de voix ces deux airs-là ont été écrits.
2: Alors, en général, donc, des voix de castra, donc des garçons qui chantaient en tessiture d'alto ou de soprano, puisqu'il y a des castra alto et soprano. Donc ces voix un peu mi-ange, mi-démon, hein, qu'on appréciait énormément au début du XVIIIe siècle, puisque certains de ces castrats étaient des grandes stars, hein, qui étaient totalement adulés. Hein. Mais alors, il faut signaler que pour l'œuvre de Vivaldi, Orlando Furioso, c'est assez contre-intuitif, n'a pas été écrit pour un castrat, mais pour une femme. Pour une femme, on connaît cette femme, c'est la contralto Lucia Lancetti, qui était une des protégées de Vivaldi à Venise, et qui donc chantait ce rôle travesti, en homme. Alors, on aime bien ce côté carnavalesque en Italie, faire chanter ces castrats qui sont des hommes, mais qui ont des tessitures de femmes, et quand ils font un rôle d'homme, on demande à une femme de chanter. Enfin, on aime bien brouiller les cartes, on aime bien jouer avec cette notion des masques, de l'ambiguïté. Et voilà, donc nous, effectivement, nous avons repris cet air très connu et le faisons chanter par un homme qui est ni une contralto féminine, ni un castrat, mais un contre-ténor, c'est-à-dire un homme qui chante en registre de fausset, de falsetto, on dit en italien. Donc c'est un homme qui chante un rôle d'homme créé par une femme. Enfin voilà, c'est un peu confus, mais c'est l'idée du baroque, hein, c'est la confusion, on crée la confusion dans l'écoute et dans les sentiments.
1: Voilà. Alors, aujourd'hui, il n'y a évidemment plus de castrat, même s'il y en a eu, on le disait en micro, jusqu'au début du XXe siècle. Ça a été quand même un peu exceptionnel, Valetti.
2: Mais... Oui, mais c'était un castrat par accident, si j'ose dire.
1: Oui, tout à fait. Alors, il y a des chanteurs comme Xavier Sabata qui donnent une idée de ce que pouvait être leur voix. Alors, on n'est peut-être pas sûr du résultat, mais une chose dont on est sûr, c'est qu'il a une voix magnifique. C'est ça qui est important. Alors, je vous propose de l'écouter dans un

0: Nous écoutions l'air Nel Profondo Secco Mondo, extrait d'Orlando Furioso d'Antonio Vivaldi, interprété par le contre-ténor Xavier Sabata, accompagné par le concert de l'Hostel Dieu, dirigé par notre invité Franck-Emmanuel Comte. Je vous rappelle que l'album s'appelle Furioso. Il est sorti chez Aparté. Et Franck-Emmanuel Comte est à votre micro, Jacques Nouvier.
1: Voilà. Alors, justement, dans cet album, Furioso, il y a des compositeurs archi connus, Handel et Vivaldi, comme on vient d'entendre. Et puis, il y en a d'autres qui le sont vraiment pas beaucoup, comme Fuchs ou Stefani, sans même parler de Porpora, qui est un petit peu entre les deux. Alors, pour commencer, est-ce que vous pourriez nous dire quelques mots sur Johann Fuchs?
2: Alors, Fuchs, je dois dire qu'avant cet enregistrement, je ne le connaissais pas très bien non plus. Je connaissais son existence, mais ça m'a permis de creuser un petit peu ce répertoire. Il a lui aussi composé un opéra sur Orlando. Son opéra s'appelle L'Angelica Vintrice d'Alcina, mais c'est bien d'Orlando dont il s'agit, 1716, composé pour la cour de Vienne. Alors Fuchs est autrichien, il est né en Styrie et il a fait l'essentiel de sa carrière pour les

0: Habsbourg à Vienne pendant plus de 40 ans, composé des opéras, mais aussi beaucoup de musique sacrée, des messes, des requiems, des motets, des oratorios.
1: C'est une génération avant Bach, hein, pour simplifier.
0: Voilà, c'est 20 ans avant Vivaldi. Voilà. Vivaldi, Bach, Händel sont contemporains. Ouais. Mais lui est né en 1660. Effectivement, c'est la génération d'avant. Il fait donc le lien entre le XVIIe et le XVIIIe siècle.
1: Et alors, il a fini sa carrière à Vienne ou...
0: Je crois qu'il a fait l'essentiel de sa carrière à Vienne, effectivement.
1: Moi, il me semble avoir lu quelque part qu'il a été maître de chapelle, à Vienne, mais pendant assez longtemps.
0: 40 ans, voilà, m'a-t-on dit. Maintenant, il a voyagé comme la plupart des compositeurs de cette époque-là. Il était assez reconnu, évidemment, bénéficiant de la protection des suzerains à Habsbourg.
1: Voilà. Alors, on va écouter du Fuchs, bien sûr. Alors, de cet opéra dont vous parliez, Angelica Vicitrice di Alcina, de Johann Fuchs, je vous propose d'écouter successivement un extrait de l'ouverture et puis un air en première mondiale, s'il vous plaît.

0: Extrait d'Angelica Vintrice di Alcina de Fuchs. Nous écoutions un extrait de l'ouverture et l'air, c'est Pugnate, Pugnate Ognor, interprété ici par Xavier Sabata, contre-ténor, et le concert de l'Hostel Dieu dirigé par Franck-Emmanuel Comte. L'enregistrement s'appelle Furioso, il est disponible sur le label Aparté.
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0: Une heure avec le chef d'orchestre Franck-Emmanuel Comte à propos de son dernier disque Furioso. C'est ce que vous nous proposez cet après-midi, Jacques Nouvier.
2: Oui, et Franck-Emmanuel, moi j'aimerais revenir sur votre carrière et évoquer Folia, alors spectacle que j'ai déjà évoqué tout à l'heure, et un spectacle que vous avez donné avec un immense succès dans l'Europe entière. Alors moi je vous dis, franchement, j'ai assisté à une représentation aux Nuits de Fourvière à Lyon, et j'ai rarement été aussi heureux à un spectacle, vraiment formidable. Alors j'aimerais que vous nous disiez de quoi il s'agit dans cette Folia, et puis combien de fois vous l'avez donnée.
3: Alors oui, Folia, c'est la rencontre de la musique baroque, celle que joue le concert L'Hostel Dieu, et la danse contemporaine et hip-hop de Mourad Merzouki, chorégraphe lyonnais également. Et c'est un spectacle mi-ballet, mi-concert, avec des instrumentistes, une chanteuse lyrique, qui est Heather Newhouse, et que nous avons créé effectivement aux Nuits de Fourvière. Donc bien heureux, Jacques, si vous avez assisté à la création, qui remonte à une petite dizaine d'années maintenant, 8 ou 9 ans. Et depuis, nous l'avons donné 200 fois, en fait,
2: wow,
3: en Europe et au-delà, hein, jusqu'à Moscou, à Buenos Aires. Donc c'est un spectacle qui rend effectivement les gens très heureux, même s'il s'agit de folie, de folia. Mais enfin bon, la folie des hommes, pas besoin de disserter là-dessus. On a de nombreux exemples actuellement. Mais c'est aussi les folias musicales, celles de Vivaldi, de Corelli, les folias espagnoles ou du Nouveau Monde, qui sont un peu le fil rouge musical du programme musical de ce ballet. Et effectivement, dans ces musiques, ça marche bien ensemble. Pour ce qui est de la musique baroque, ça, on le sait. Et puis, hip-hop et musique patrimoniale du XVIIIe siècle, bon, ça, c'est un peu plus contre-intuitif, mais je pense qu'on a effectivement démontré avec Mourad que ça pouvait être à la fois joyeux, interrogeant, expressif, magique, poétique. Et du coup, ben, on croise aussi les publics avec un projet comme celui-là, des mélomanes, des fans de danse ou de hip-hop. C'est aussi ça, la culture, c'est rassembler.
2: C'est rassemblé, et en fait, c'est rassemblé, mais autour de la musique classique, on l'a dit, parce qu'il y a des compositeurs comme Vivaldi, par exemple, il est très, très majoritaire, Vivaldi, dans le disque, mais il y a aussi des anonymes. Et dans les anonymes, il y en a un qui a composé une tarentelle, je vais y arriver, napolitaine, que je vous propose d'écouter maintenant.

0: Le concert de l'Hostel Dieu, dirigé par notre invité, Franck-Emmanuel Comte, interprétait cette tarentelle napolitaine, Jacques Nouvier.
1: Oui, dans cet album qui s'appelle Folia, puisque c'est vraiment un spectacle tout à fait extraordinaire. Mais je reviens à autre chose extraordinaire, qui est votre dernier disque, Furioso. Alors, j'ai cité tout à l'heure le cas de Stéphanie, dans les compositeurs qui ne sont pas extrêmement connus. Cet Agostino Stéphanie est un compositeur dont le nom est entouré d'un certain mystère. On parle parfois de l'espion qu'il a pu être. Alors, est-ce que vous pouvez nous en dire un petit peu plus sur lui ?
2: Alors, c'est vrai que, on redécouvre Agostino Stéphanie depuis peu en tant que musicien. Il est né à Castelfranco Veneto, et puis en fait c'est une figure assez qui a beaucoup voyagé. Il a été formé à Munich et il était également prêtre, et s'est attesté, rempli des missions diplomatiques à plusieurs reprises. De là à dire que c'était un espion au sens moderne du terme, certainement pas, je pense pas. Maintenant, c'était une personnalité habile, mais discrète. Et il a sans doute conduit des missions de négociation, d'affaires religieuses et stratégiques. Mais c'est pas un James Bond en soutane, je crois pas.
1: Bon. D'accord. Donc on peut, sans arrière-pensée, l'écouter.
2: Oui, tout à fait. Donc il était fort occupé, et à certaines périodes de sa vie, d'ailleurs, il laissait tomber un peu la musique pour se consacrer à ses missions diplomatiques. Et voilà. Mais néanmoins, il a composé un certain nombre de choses, dont des opéras, donc dans celui qui nous intéresse aujourd'hui, sur le thème de Orlando Furioso.
1: Alors on va écouter l'ouverture, puis un air, extrait de l'Orlando Generoso, qui est un opéra qui a été écrit par Agostino Stéphanie à Hanovre en 1691.

0: d'Agostino Stefani, extrait d'Orlando Generoso. Nous écoutions l'ouverture et l'extrait de l'air Lo Dunque Senza Armi, interprété ici par Xavier Sabata, contre-ténor. Le concert de l'Hostel Dieu, dirigé par Franck-Emmanuel Comte. L'enregistrement s'appelle Furioso. Il est disponible chez Aparté. 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Aujourd'hui, une heure avec le chef d'orchestre Franck-Emmanuel Comte à propos de son dernier disque Furioso. Il répond à vos questions, Jacques Nouvier.
1: Oui, alors j'ai évoqué rapidement Nicolas Porpora tout à l'heure. Et Franck-Emmanuel, vous l'avez magnifiquement servi dans le CD Duel, dont on a entendu un extrait tout à l'heure. Mais moi, je vous laisse nous expliquer pourquoi vous avez appelé ainsi ce CD Duel.
2: Ah oui, c'est le duel entre, non pas deux interprètes, mais deux compositeurs, Porpora et Handel. Deux compositeurs qui étaient au service de deux opéras qui se faisaient un peu concurrence à Londres au tout début du XVIIIe siècle, hein, l'opéra royal et l'opéra de la noblesse. Et chacun avait choisi pour champion ces deux compositeurs qui faisaient venir d'Europe, d'Italie, les plus grands castrats, les plus grandes divas. Et d'ailleurs, ils se sont ruinés tous les deux. Ils ont conduit les deux opéras à la banqueroute. Et c'est effectivement ces quelques années où il y a eu cette effervescence musicale à Londres que nous avons choisi pour cadre de ce CD duel où nous enregistrons des œuvres de Porpora et de Handel à un moment assez charnière puisque c'est presque les dernières années où Handel compose des opéras. Par la suite, justement, en raison de ses ennuis financiers, va passer alors à la composition d'oratorio.
1: Oui, mais en même temps, et vous le dites très bien dans la plaquette du disque, ces deux compositeurs, Porpora et Handel, non seulement ils se méprisaient pas, mais ils s'appréciaient mutuellement.
2: Oui, tout à fait. C'était un duel. Oui. Bon, ça c'est pour le storytelling du disque.
1: Voilà.
2: En fait, il s'agissait plutôt du duel entre ces deux maisons d'opéra et notamment de la noblesse qui menait une sorte de fronde contre la royauté, en fait.
1: Voilà. Alors de Porpora, je vous invite à écouter l'ouverture de l'opéra Polyphémo, qui est un opéra qui a été créé à Londres en 1735.

0: Le concert de l'Hostel Dieu, dirigé par Franck-Emmanuel Comte, nous offrait l'ouverture de Polyphémo de Niccolo Porpora. L'enregistrement s'appelle Duel, il est disponible chez Arcana. Et Franck-Emmanuel Comte est votre invité, Jacques Nouvier.
1: Voilà, alors je voudrais que vous nous parliez, Franck-Emmanuel, avant de terminer cette émission, de vos autres activités, parce qu'il y en a beaucoup, notamment celle pour la Chapelle de la Trinité à Lyon, et puis aussi pour différents festivals d'été.
2: Effectivement, j'ai le plaisir également de programmer et d'accueillir mes collègues dans différents lieux. Alors la Chapelle de la Trinité, c'est un projet récent, puisque je suis directeur artistique de ce lieu très central à Lyon, très baroque, hein, de par sa décoration depuis seulement l'année dernière. Et là, nous donnons bientôt le week-end prochain un festival qui s'appelle Chapelle Sauvage et qui traite du lien de la nature et de la musique baroque, mais pas seulement, des esthétiques contemporaines également. Donc voilà, c'est un festival très familial où moi, titre personnel, j'aurai l'occasion de diriger les quatre saisons de Vivaldi dans une version qui croise avec le travail d'une compositrice et l'écologie sonore, c'est-à-dire qu'elle s'est inspirée des poèmes de Vivaldi qui accompagnent l'édition et puis qui a fait un certain nombre de montages d'enregistrement d'écologie sonore. Oui, alors vous évoquiez les deux festivals. En région Auvergne-Rhône-Alpes, je dirige le festival de Saint-Donat, dans la Drôme des Collines, où j'aurai l'occasion effectivement assez bientôt, le 26 mai, de diriger un concert qui croise le slam, la poésie donc contemporaine, le slam et la musique baroque, le 26 mai. Et puis je dirige aussi, dans les montagnes, le festival baroque du Pays du Mont-Blanc, et ça c'est pour le mois de juillet, la période estivale, avec un festival d'une dizaine de jours, centré autour de la musique baroque également, entre le 10 et le 20 juillet, dans le très beau territoire des communes autour du Mont-Blanc.
1: Et bien ça donne envie. Et pour terminer, je vous propose de rester avec Porpora, et de revenir à votre dernier disque, Furioso. Et voici un air, l'air La Bella Mia Nemica, extrait de l'opéra Angelica de Porpora. C'est un opéra qui a été écrit en 1720.

0: L'air ma belle ennemie de Nicolas Porpora, interprété ici par Xavier Sabata, contre Haute Comte, et le concert de l'Hostel Dieu dirigé par Franck-Emmanuel Comte, excellent album Furioso sorti chez Aparté. Merci Jacques Nouvier, merci également à votre invité Franck-Emmanuel Comte.
1: Merci et à bientôt.
0: Et à très bientôt. Toutes les références des musiques présentées cet après-midi à retrouver sur rcfnotredame.fr. Dans un instant, pour poursuivre cette fin d'après-midi, cette question: comment élever correctement un enfant ayant une enfance difficile? Réponse avec Marie-Ange de Montesquieu et ses invités dans le cadre du magazine Enquête de sens. Je n'oublie pas également de remercier Nicolas Fournel qui était aujourd'hui à la réalisation technique. Très belle fête de l'Ascension à toutes et à tous. Tous Mélomanes revient demain à partir de 16h.
2: Dans un instant, halte spirituelle avec Madeleine Vatel.
3: Et toute cette semaine, nous nous arrêtons sur les réformatrices. Ce sont ces femmes qui ont apporté leur pierre à l'édifice du monde protestant et du monde en général. Et aujourd'hui, c'est Amba Oduyoye. Et elle aura une place importante dans l'histoire du protestantisme. Nous la découvrons dans quelques instants. À tout de suite.
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0: La libération de la femme doit aussi se faire dans l'Église, et on pourrait ajouter presque dans l'Église universelle. Voilà une citation de Mercy Amba Oduyoye. Le ton est donné, c'est celui d'une femme qui, je cite, « veut participer à la recherche de la vérité sur la vie humaine et sur la manière de la vivre ». Cette semaine, avec vous, Sarah Scholl, nous suivons le parcours et les écrits des femmes engagées pleinement dans la théologie chrétienne. Bonjour.
1: Bonjour.
0: Ce sont des femmes qui provoquent des remises en question, qui suscitent la réflexion, et c'est tout l'objet de votre livre. C'est un ouvrage collectif intitulé Réformatrice, 12 voix de femmes protestantes du 16e au 21e siècle. C'est publié aux éditions Labor et Fides. Et puis vous-même, vous travaillez sur l'histoire de la maternité. Vous avez publié avec un collectif Allaiter de l'Antiquité à nos jours. C'est aux éditions Brepols. Je le cite parce qu'on va voir que dans cette histoire de Mercy Amba Oduyoye, elle a un rôle important, la maternité. On y reviendra. Alors on plonge dans la vie d'Amba Oduyoye. Elle est née en 1934 au Ghana, 20 ans avant l'indépendance de son pays, en 1957. Et ça aura une importance dans son histoire. C'est la première femme diplômée de théologie en 1963. C'est un domaine qui ne l'a jamais lâché.
1: Je pense qu'effectivement, elle est habitée par des questions spirituelles de foi depuis toujours. Elle est fille de pasteur. On n'en sait pas forcément beaucoup sur ses premières années, si ce n'est que ce métier de pasteur, cette vocation de pasteur de son père entraîne toute la famille, en particulier sa mère. Et donc, il y a quelque chose